0: sur ce petit bouton qui nous dit qu'on est en mode performance, à fond, pied gauche, à fond sur la pédale de frein, pied droit, à fond sur l'axel, système launch control activé, et 100 km/h, en 3 secondes pile.
1: Le châssis est composé à 80% de carbone et d'aluminium. La R8 est assez légère, donc agile, surtout lorsque les aides électroniques sont déconnectées.
0: Je vais tout déconnecter en appuyant sur le bouton off ici, qui va donc m'enlever le contrôle de stabilité. Et là voilà, non, plus aucune assistance, ça va être du pilotage à l'état pur. Là, ça glisse un peu là, dans la grande courbe. Contre, le fait d'avoir 4 roues motrices, même s'il y a une prépondérance un peu propulsion, c'est très difficile de la faire décrocher cette Audi. C'est pas la voiture la plus joueuse du train arrière, mais c'est certainement l'une des plus efficaces. Oh, ça sort au ras du rail. Oh, la voiture se place bien sur les freins, c'est ça qui est très bon. La ligne droite du circuit de train va avaler à plus de 225 km/h. Je peux vous dire, je connais bien le circuit. Il n'y a pas beaucoup d'autos avec laquelle je dépasse 210 km/h et là, on a fait 225.
1: Rien de tel que l'Atmo. Plus sonore, plus linéaire et plus savoureux à chaque changement de vitesse. Un régal pour les oreilles, mais pas seulement.
0: Ce moteur, mais la poussée que je prends, mais c'est quoi ce délire? Collé dans le siège, quoi. 620 chevaux qui vous écrasent dans le siège. Une poussée qui s'arrête pas jusqu'à 8500 tours.
1: Pas de doute, cette R8 édition Decennium est la plus aboutie des sportives aux anneaux. 10 ans, l'âge de maturité chez Audi.
0: C'est une arme redoutable, un niveau de performance. Franchement, je suis épaté.
1: Son prix aussi est épatant, 229 300 euros. Cette supercar aussi polyvalente et performante justifie-t-elle ce tarif astronomique?
0: Bien sûr que c'est une collector, il n'y en a que 222. Collector aussi parce qu'elle fait partie des dernières supercars à ne pas utiliser de turbo. Ce V10, il est fabuleux. Je crois que je peux la garder.

0: Cette année coïncide avec l'anniversaire de la marque Abarth, créée en 1949, 70e anniversaire cette année. Son fondateur, Carlo Abarth, était préparateur mécanicien au département sport de Fiat à Turin. Il préparait les modèles de série en petits bolides énervés sur les rallyes. Et justement, il y a ici l'Autobianchia sans vous sur le plateau cette année, conduite par Corinne et Christian. Bonjour vous deux.
1: Bonjour.
0: Parle-moi un petit peu de son histoire.
1: C'est une voiture qu'on a récupérée il y a quelques années, qu'on a fait reconstruire par les établissements Chardonnay. Et on fait du rallye avec depuis maintenant 4 ans. Et elle a fait 3 tours de Corse, 2 Monte-Carlo et quelques autres petits rallyes en dehors.
0: Alors, pourquoi le coup de cœur à Abarth? Vous avez une histoire particulière avec cette marque?
1: Oui, il y a 3 choses. Enfin, moi, j'ai commencé à conduire quand Michel Mouton était vice-championne. Et en plus, elle conduisait une Abarth. Elle a fait un Autobianchi sur une Abarth. Donc, et j'étais passionnée de voiture et elle, ça, c'était un peu un modèle, quoi, c'était un rôle modèle. Et donc je me suis dit un jour j'aurai une Abarth.
0: Oui, parce que ce que je ne vous ai pas dit, c'est qu'on a un couple un petit peu atypique sur le plateau. C'est que c'est Corinne qui conduit et Christian qui est copilote, le seul couple marié sur le plateau et puis qui conduit à deux. En fait, c'était si vous ne conduisiez pas, vous ne veniez pas.
1: Le challenge était un peu celui-là, et parce que je trouve que c'est quand même un sport. Alors même si j'aime beaucoup les voitures, c'est quand même un sport où il y a beaucoup d'hommes, hein, vous avez pu le voir.
0: Bien sûr.
1: Et je lui ai dit, écoute, si tu veux que je sois là, je vais être. Soit tu le fais avec tes potes, soit si je le fais, tu le fais avec moi, je conduis et tu copilotes, parce que tu seras bien meilleur copilote que moi.
0: Et alors, c'est une histoire qui roule, Christian?
2: Parfaitement, c'est une histoire qui roule. Moi, je me suis pris de passion pour le copilotage, du coup. Donc, c'est un tandem qui marche très très bien. On se dispute jamais, il n'y a pas d'engueulade dans la bagnole, tout va bien, on rigole, on passe de bons moments ensemble, c'est super. Et la voiture, c'est un vrai kart. C'est une voiture absolument adorable à conduire ou à être copilote parce qu'elle est très performante, elle est agressive, elle a du punch, elle rebondit sur la route. C'est vraiment un truc absolument superbe.
0: La plus célèbre des Abarth, la 595, un dérivé ultra-vitaminé de la petite 500, une citadine devenue bombinette pour les rallyes. Donc voici la digne héritière, l'Abarth 595 Competizione. Et anniversaire oblige, c'est elle qui ouvre les spéciales, pilotées par lui, par Jean-Louis. Salut Jean-Louis.
3: Bonjour.
0: Ça va?
3: Ouais, merci.
0: Alors, est-ce que tu peux me dire ce que c'est que d'ouvrir des spéciales? Qu'est-ce que ça veut dire?
3: Une officielle, bon, ben c'est, comme on dit, c'est être un petit peu les yeux de la sécurité. Les yeux du directeur de course, donc c'est passer avant les concurrents, c'est regarder si la route est propre, regarder s'il n'y a pas de piège, regarder si les spectateurs sont bien mis sur leur zone de sécurité. C'est un petit peu la dernière voiture qui va valider la spéciale, avec un coéquipier à côté qui donne un petit peu des notes pour donner un petit peu de rythme, pour être un petit peu dans la vraie cadence d'un pilote automobile. Et puis c'est un vrai plaisir aussi, voilà, c'est fait partie du rallye.
0: Voilà, on voit les voitures qui vont partir à la spéciale, il va falloir que tu te mettes en route. Je peux monter avec toi, je peux être ton copilote?
3: Bah écoute, avec plaisir, tu prends à côté, tu prends la cahier, puis tu verras bien ce que c'est.
0: Je te promets rien.
4: Hey Jean-Louis, on se check avant. On se check.
3: C'est parti?
4: Ouais, c'est parti. Alors, gauche en deux, sur le pont, 30 mètres, gauche à fond, droite 4, en dessus. Salut tout le monde, t'as du monde hein. Alors, pour une gauche 3, 30 mètres, oh là là, attention le chat. Droite 3, 70 mètres, longue, attention, il y a un énorme virage là. Oh, attention monsieur, mais il est fou. Il vaut mieux klaxonner dans ce cas-là. Allez, longue droite, sur 4, 30 mètres. Bon, je crois qu'on doit être au virage 15 alors que je suis au virage 4. Bon, je laisse tomber ça. Tu te débrouilles très bien sans moi, je crois.
3: Allez, va comme ça.
4: Oh là là, oh, c'est génial. Ouh, attends, je vais relâcher mes abdos un peu. Je soufflais. C'est chiant, mais franchement, on a des sensations de fou. Et on a laissé un peu la fenêtre ouverte aussi pour pouvoir respirer.
3: Ouais,
4: c'est bien, prendre un peu d'air parce que sinon, j'ai peine de malade. Ah. Allez, on donne tout. Ah, c'est exceptionnel. Dérapage, contrôle. Un peu de drift en même temps là.
3: Un petit peu, ouais.
4: Salut.
3: Arrivé.
4: Ça y est, drapeau d'Amérique. Attention! Oh là là!
0: Allez.
5: C'est bon?
0: Allez, là. Bébé, je m'amène mes émotions. C'était super, merci beaucoup
5: voilà,
0: Jean-Louis.
5: Alors.
0: C'était génial, beaucoup de plaisir.
5: On s'est bien amusé.
0: T'as de la chance, hein, ton métier,
5: ouais.
0: Il est sympa. Hein.
5: Ouais, c'est bon, ça fait partie du bon moment du métier, ouais, c'est sûr. C'est sûr, hein. C'est bien amusé, la petite route sympa.
0: Tu as trouvé comment, toi, la route, là, la spéciale? Ils vont s'amuser?
5: Route très technique, très, très rallye. Donc des petits moments où il y a du gras, du mouillé, de l'humide, du sec, des bosses, des trous.
0: Mais c'est le
5: bon,
0: sel du rallye,
5: voilà. C'est ce qu'on appelle le sport, c'est le sport du rallye, ouais, c'est ça, tout à fait.
0: Voilà, ça y est, voilà. Regarde, on a ouvert et
5: voilà,
0: puis tout
5: on
0: de
5: a
0: suite,
5: ouvert, les concurrents sont là, ouais, tout
0: loin.
5: À fait.
0: Bon, toi, t'as encore du boulot, hein. T'as
5: exactement,
0: deux
5: je retourne, à bientôt.
0: Merci beaucoup.
5: Merci à toi.
0: Merci pour tout, Jean-Louis, bonne route.
5: Oui, merci.
0: On retrouve tout de suite Nico pour un sujet custom, on revient après.

0: Salut à tous, il fait 30 degrés, on est à Las Vegas pour l'événement Custom Culture le plus important de l'année. On a beaucoup de chance d'être là, ça s'appelle le CMA Show, c'est l'édition 2019. Et pour vous faire découvrir les voitures les plus dingues de ce salon, un spécialiste qu'on va retrouver tout de suite. Merci de nous recevoir chez toi, c'est sympa ton quartier.
1: Bienvenue à Las Vegas.
0: Ouais, alors avant de parler du CMA, qu'est-ce que tu fais dans la vie juste, rappelle-nous.
1: Alors je construis des motos sur mesure, des custom bike building comme disent les Américains.
0: Justement, alors toi tu connais un petit peu les lieux, l'histoire du CMA, ça a commencé quand?
1: Écoute, dans sa version actuelle à Las Vegas depuis 77 et un peu plus de 10 ans avec la version californienne des débuts, donc on est à plus de 50 ans d'existence.
0: Ouais, c'est quand même ancré dans les esprits ici, ça fait partie du patrimoine américain.
1: C'est l'ADN américain, oui.
0: Ouais, combien de visiteurs ça représente ici?
1: Cette année, me semble-t-il, 160 000 visiteurs.
0: C'est énorme. Enfin, ce serait bien qu'on ait des choses comme ça en France parce que l'électrique c'est bien, mais la vraie automobile, la vraie caisse, c'est quand même sympa. Combien de voitures, justement?
1: Cette année, on est à presque 3000 voitures exposées.
0: Ouais, alors je pense pas qu'on pourra toutes les faire. D'ailleurs, je suis un peu paumé, je te cache pas, parce que c'est quand même immense ici. Par quoi on peut commencer?
1: Écoute, on va commencer par ce qu'on a juste à côté de nous, c'est-à-dire le stand Hot Wheels, les miniatures connues mondialement.
0: Alors en fait, dès le départ, t'as décidé de mettre la pression, hein? Parce que... Oui. Là, on est devant un machin, je sais pas ce que c'est, mais je sais que mon fils, il a ça. Il a la petite voiture, là. Mais là, il y a la version la réelle, quoi.
1: Eh oui,
0: qu'est-ce que c'est que ça?
1: C'est ça, exactement. En fait, on est à côté des voitures qui sont les Legends de chez Hot Wheels, qui sont des voitures qui ont déjà été produites en miniature, comme tu le disais. Celle-ci, c'est la Dodge Deora, hein, qui est la version numéro 2 d'une voiture qui existe depuis les années 60 dans la gamme Hot Wheels.
0: D'accord.
1: En gros, un utilitaire qui a été juste customisé complètement avec un moteur central arrière.
0: J'aime bien les bornes, là, c'est sympa, bon esprit.
1: Voilà,
0: c'est cool.
1: C'est l'esprit californien.
0: Ouais.
1: On se prend pas la tête, on fait des voitures fun avec du fun dessus.
0: C'est donc, génial, c'est top.
1: Eh bien, je vais te montrer le reste.
0: Ouais. Eh mais, c'est quoi?
1: Alors, qu'est-ce que tu dis de ça?
0: C'est la caisse de Dark Vador. Attends.
1: C'est la caisse de Dark Vador.
0: C'est génialissime. Oh la vache. Ouais, même la partie avant, c'est dingue. Ouais, c'est Dark. Ouais, on le reconnaît, c'est n'importe quoi.
1: Nico, on est à Las Vegas, on est aux États-Unis. Ouais. Mais écoute, tu sais quoi? Il y a même des voitures françaises qui ont été traitées ici.
0: Ouais, d'accord. La Brute, elle s'appelle.
1: Eh oui, elle s'appelle La Brute.
0: La petite Renault, il y a même le logo encore, la Dauphine.
1: Eh oui, c'est une Dauphine.
0: Oh la vache.
1: Je raconte brièvement son histoire.
0: Ouais,
1: c'est une voiture qui cramait dans le désert californien depuis 40 ans.
0: D'accord.
1: Elle a été retrouvée par Justin, le propriétaire, qui s'est décidé à la sauver, mais en y ajoutant un moteur VR6 actuel qui est gonflé à plus de 500 chevaux.
0: Ah ouais.
1: Et voilà, on a une auto qui est quand même juste extraordinaire parce que on se prend pas au sérieux, on fait une préparation sérieuse et on s'en sert.
0: La culture française qui est présente ici, c'est plutôt sympa quoi.
1: C'est ça, c'est ça. Alors, on a aussi d'autres évidemment tendances très très fortes et notamment le off-road.
0: Ouais.
1: Je vais t'emmener voir des montagnes, on peut pas faire ça autrement. Ouais, des montagnes.
0: J'ai hâte de voir ça, j'adore.
1: Est-ce que tu veux venir avec moi à la montagne?
2: Alors, si je peux me permettre de te donner un conseil, c'est oublie que t'as aucune chance, vas-y, fonce.
1: Bon, tu vois Nico, c'est ça la montagne chez les Américains.
0: C'est hallucinant.
1: Carrément hallucinant.
0: Ça, c'est la tendance actuelle en fait, les gamins veulent se faire des trucs comme ça.
1: C'est une des tendances actuelles, on en verra d'autres tout à l'heure, mais celle-ci, effectivement, c'est. Tu prends le pick-up le plus gros de la gamme si possible, évidemment. Hein, plus c'est gros et mieux c'est. Et tu y ajoutes tout le nécessaire pour le jeter vers le ciel, d'où son nom Skylift.
0: Ouais.
1: Avec l'ajout de faux châssis, tu vois, regarde, tu as vraiment de la jante aluminium, on va dire usinée, définition très très moderne, et tu as le même traitement exactement sur des bases plus anciennes.
0: D'accord.
1: Sur lesquelles les mêmes recettes sont appliquées, mais avec ce côté vintage que les Américains aiment beaucoup.
0: Oh là là, c'est ouf.
1: Et tu vois, regarde, on retrouve exactement le même système, voilà, de faux châssis tirant allongé. Et malgré la carrosserie qui doit dater du début des années 60,
0: ouais, ça m'irait bien ça.
1: Ah, c'est cool.
0: Ah ouais, c'est cool.
1: On est d'accord.
0: Le CMA, c'est le repère des voitures tout simplement gigantesques. Et c'est aussi l'occasion de croiser dans ces allées des légendes de l'automobile.
3: Hi, I'm Gene Winfield.
0: Ce monsieur, c'est Gene Winfield. Outre le fait d'avoir conçu des voitures improbables pour le cinéma, il a établi un record de vitesse en 1951 à Bonneville, sur le lac Salé, avec une Ford T rebaptisée The Thing, à près de 220 km/h. Juste une question, quel est le type de voiture que vous préférez au Sémacho?
3: Eh bien, j'adore les custom, surtout ceux des années 50-60. Et c'est ça mon job, je bricole des Mercury, des Chevrolet, des Ford, tout le temps. C'est ça que j'aime. C'est un événement génial, le SEMA, et je suis ravi de vous voir ici. D'ailleurs, je salue tout le monde en France.
0: Le SEMA, c'est aussi un voyage dans le passé avec une voiture tout simplement extraordinaire. Habituellement, elle est exposée au musée Claremont de Chicago. C'est la Golden Sahara 2, un vieux prototype complètement restauré par Goodyear.
4: Arnaud, tu m'as emmené là dans la voiture du salon.
5: Ah oui, là je ne sais pas si tu arrives à te rendre compte de la chance exceptionnelle qu'on a. Moi qui suis aficionados toutes premières heures du custom, je suis au volant. Aux commandes même, je dirais, de la Golden Sahara 2. La légende des custom car show de l'époque, du début des années 60. Ouais. Et finalement, toute la quintessence de ce que le SEMA représente.
4: C'est ça. Alors, il y a une particularité, celle-là aussi. Je le sais parce que j'en ai entendu parler de cette voiture. C'est le précurseur de la voiture autonome. Elle est bourrée de capteurs. Il y a des oscilloscopes, des choses. La voiture était capable de freiner toute seule à l'époque. Il y a des choses. Au-delà de ça, aujourd'hui, on a les voitures connectées et tout. Elle était connectée d'une certaine manière, ce qui est quand même une télé qui marche encore.
5: Oui.
4: Il y a un téléphone. Enfin, on est dans les années 60, ça coûtait une véritable fortune, ce genre de choses.
5: Aujourd'hui, on est, Français, dans une situation de rêve. On est à bord de la Golden Sahara 2.
4: Ouais, c'est magnifique.
5: C'est juste génial.
0: L'autre tendance du SEMA 2019, c'est ce que l'on appelle le resto mode. Le principe, on prend une voiture ancienne, généralement très belle, et on fait en sorte de fiabiliser l'ensemble en lui mettant des freins modernes, une direction plus efficace, une bonne suspension, et tant qu'à faire, une petite claque au moteur, histoire de mettre tout le monde d'accord. En somme, on rend une légende des années 50-60 plus facile à utiliser tous les jours. Pour clôturer le salon, une parade tout simplement gigantesque où les propriétaires donnent libre cours à leurs envies de faire du bruit.
4: Alors, John Boyne, t'es retrouvé ici. Il y a eu la parade juste avant, ce qui est assez impressionnant d'ailleurs. Et là, qu'est-ce que c'est? Enfin, il y a un rassemblement de dingue. Qu'est-ce qui se passe exactement en ce moment-là?
6: Écoute, on appelle ça la after party. On les entend, les moteurs tourner autour de nous. C'est finalement traditionnel au SEMA. Ouais. Le SEMA se clôture toujours avec la mise en route et le roulage de toutes les voitures exposées.
4: D'accord.
6: C'est juste pour montrer que c'est beau, ça brille, mais ça fonctionne aussi.
4: Ça fonctionne, ça marche.
6: Ça fonctionne aussi.
4: Rouler,
6: ouais.
4: On se revoit à l'américaine.
6: Ouais, on se hug, c'est clair.
4: Respect. Écoute, en tout cas, c'était top. Moi, je sais qu'à Paris, il fait 6 degrés en ce moment. Du coup, je pense que je vais rester encore un petit peu ici.
7: Les voitures du groupe B sont un petit peu les dérivés ultra puissants de voitures de série qui ont marqué l'histoire de ce sport. C'était un petit peu comme l'âge d'or du rallye. Tout le reste de l'année, elles sont dans les garages en train de se faire bichonner et puis elles viennent ici sur le Tour de Corse historique pour le plus grand plaisir des spectateurs. Je vous propose d'aller voir les propriétaires de ce petit bolide. 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

0: Opel Talbot Samba. Dites-moi un peu plus sur cette voiture. Quel âge elle a déjà?
1: Elle a été construite en 83 et elle court depuis cette année-là, je pense. Et moi, je l'ai récupérée il y a 2 ans, à moitié détruite et commencée de reconstruire. Et on l'a reconstruite petit à petit, c'est sa première course.
0: Alors, qu'est-ce que tu as fait comme mécanique sur la voiture?
1: Eh bien, elle est entièrement neuve, châssis a été remis à neuf, moteur neuf, boîte neuve, tout est neuf dessus.
0: Tu peux voir l'intérieur?
1: Allez, on regarde.
0: Allez, on va voir le moteur. Oh là là là là là, c'est magnifique, magnifique. Alors Gérard, il n'y a que 5 voitures qui sont inscrites au groupe B. C'est quoi ce groupe B? Qu'est-ce qu'elles ont en particulier ces voitures? Elles sont des années 80, c'est ça?
1: Ce sont des voitures qui couraient, oui, dans les années 80, qui ont été interdites ensuite à cause de certains accidents. Notamment Bettega avec la Lancia et Toivonen l'année d'après chez nous d'ailleurs. Donc toutes ces grosses voitures ont été interdites. Seules sont restées autorisées les Samba, Visa, les voitures beaucoup moins puissantes. Et donc moi à cette époque-là je courais en Samba Groupe N et je rêvais des Samba Groupe B. Et bon ben voilà, 30 ans après j'ai réussi à en faire une et à m'amuser avec.
0: Chocolatier à Valence, on est loin finalement de la maison, mais là tu es venu avec ta Renault 5 qui fait partie du coup du groupe B, des supercars. Raconte-nous un petit peu cette voiture du Tour de Corse.
2: Effectivement, c'est une R5 groupe B, Tour de Corse, donc il y a eu plusieurs évolutions sur les R5, des Cévennes, Tour de Corse et Maxi, et là c'est une évolution groupe B Tour de Corse qui effectivement s'adapte bien aujourd'hui au paysage.
0: Et celle-ci elle roulait dans les années 80?
2: Celle-ci, elle a roulé dans les années 80, 81 exactement.
0: Avec vous, Daniel, donc vous êtes le préparateur de cette voiture, c'est vous qui rouliez?
3: En 83, avec ça, oui.
0: Et alors, est-ce qu'elles sont toujours performantes? Est-ce qu'aujourd'hui, elle a sa place dans le Tour de Corse?
3: Bien sûr, elle devrait le gagner, mais bon, il faut qu'ils s'entraînent un peu encore.

0: Bonjour, vous aimez quoi dans le Tour de Corse?
1: Les voitures surtout.
0: Et l'odeur, non?
1: L'odeur, les pneus, le bruit et tout.
0: Vous pilotez vous-même?
1: Oui, de temps en temps, oui.
0: C'est vrai? Vous faites quoi?
1: Rallye moderne.
0: Alors pilote ou copilote?
1: Mais avant copilote, maintenant pilote.
0: Ah, c'est bien ça. Et alors si jamais il y avait une voiture que vous pouviez choisir pour faire le rallye historique, vous feriez lequel? Vous seriez dans quelle voiture?
1: Une M3, je pense.
0: C'est vrai? Oui. Pourquoi?
1: Parce que c'est une voiture qui me fait rêver, qui me plaît beaucoup.
2: C'est pas grave, c'est, ça fait son charme aussi.
3: Oh, my favorite car.
0: Pendant que les voitures continuent à défiler et à drifter pour le plus grand plaisir des spectateurs, on retrouve Zef qui s'est lancé un défi, vous allez voir, une montée impossible. Regardez.
4: Mon défi aujourd'hui, c'est de monter cette côte. Pas à pied, parce que ça, c'est pas possible. Mais à moto, ça tombe bien, c'est donc de la discipline. La montée impossible, c'est complètement barjot. On est au milieu des Vosges. Je vais rejoindre les meilleurs experts, des vrais pilotes de cette discipline-là. Je sais pas, moi, ce que je vais leur dire, ni ce que je vais faire.

0: Salut Damien, merci de nous recevoir ici à la Bresse dans les Vosges. Alors dans le sud, les gens comme vous, on les appelle les fadas. Comment on appelle ça ici dans les Vosges?
1: On appelle juste ça des Vosgiens. C'est vrai que ça paraît dingo, mais non, tout ça est assez raisonné. Bon, c'est vrai, une bonne équipe d'une trentaine de personnes qui sont à la fois bénévoles du club pour les organisations, ouais, mais aussi pilotes.
0: Ils sont présents avec nous aujourd'hui, on va les rencontrer.
1: Ouais, tout à fait, vous allez les voir tout à l'heure, il y a une Rofi. Ouais. On a Chloé avec nous qui est vice-championne de France cette année, ouais, de montée impossible. Julia Saporiti qui te fera un petit cadeau en te prêtant son missile, sa KTM RC8.
0: Chouette cadeau.
1: Julien Perrin qui nous rejoint, et lui il a été plusieurs fois champion de France de la discipline. Et on a ici Hervé qui est là avec sa machine plutôt exceptionnelle, c'est à dire le maître à penser au niveau ingénierie, au niveau conception des machines, c'est lui qui a créé les trucs les plus fous.
0: Le maître à penser de la folie, quoi.
1: Exactement.
0: Mais justement, à ce propos-là, d'où c'est venu ça? À quel moment il y a un gars qui se dit, tiens, je vais faire une moto pour monter un truc qui ne se monte pas à pied?
1: Alors, comme c'est souvent le cas, les idées barges viennent des États-Unis.
0: Ouais.
1: Ça a été créé dans les années 20, dans les années 1922, pour être précis, je crois, un défi entre potes qui a pris de l'ampleur. Ça, c'est muté en compétition, ça s'est apporté en Europe. C'est vrai que c'est en France où il y a le plus de compétition et le plus de participants.
0: Ok, leader des dingues, quoi.
1: Exactement.
0: Alors, il n'y a pas que les preuves qui dingues, les motos aussi, elles ressemblent à rien d'autre. Elles sont hyper particulières, elles nécessitent beaucoup de boulot. On va se pencher un peu sur une et essayer de comprendre, en fait. Bon, Julien, je sais pas qui est le plus dingue de nous deux. Toi qui me prêtes ta moto, ou moi qui vais monter dessus. Enfin bon, on verra ça tout à l'heure.
2: Oui.
0: Ça va approcher vite. J'essaye de retarder le moment, tu vois. Alors, parle-nous un peu de cette moto, parce qu'elle est incroyable, elle ressemble à rien d'autre. Il y a plein de pièces qui s'agrègent là. Ouais. Le moteur, déjà, c'est quoi?
2: C'est un moteur de KTM RC8.
0: De sportif.
2: De sportif, ouais.
0: Ça fait quoi, 180 chevaux?
2: Ça fait à peu près ça, ouais. Ah, 180 chevaux.
0: C'est juste ça, 180 chevaux. Un empattement énorme.
2: Un empattement de 2 mètres de long pour éviter de se retourner dans la pente.
0: Voilà, pour la stabilité.
2: Donc pour la stabilité, ouais.
0: Et puis un pneu,
2: pour avoir l'adhérence, une grosse adhérence dans la pente. Avec Yegodé, c'est fabriqué aux États-Unis. Spécialement pour moi.
0: Pour toi?
2: Oui.
0: Et c'est toi qui rajoutes les boulons?
2: Ouais, c'est moi qui rajoutais des boulons pour avoir encore un peu plus de grip.
0: Ah, c'est pas par fantaisie?
2: Non.
0: Pas par amour du boulon?
2: C'est pas pour amour du boulon.
0: et ce cadre-là?
2: C'est fabriqué maison, tout droit sorti des ateliers
0: c'est
2: de mon atelier, ouais.
0: Donc tu soudes?
2: Ouais, je soude, je coupe, je fais tout ce qu'il faut pour que ça marche.
0: C'est impressionnant. Enfin, ouais. Du coup, elle est unique au monde.
2: Voilà, il n'y en a qu'une. Il y en
0: ça
2: a qu'une.
0: Combien, à peu près?
2: À peu près 140 kilos.
0: 140 kilos, 180 chevaux.
2: Ouais, c'est à peu près ça, ouais.
0: On est bien là.
2: Ouais.
0: Ok. Et j'ai un petit doute là, il y a juste un truc qui manque quand même, que je pourrais pas casser du coup. Le réservoir.
2: Ah,
0: où est-ce que tu mets l'essence là-dedans?
2: L'essence, elle est dans le cadre.
0: Dans les tubes,
2: ouais,
0: du cadre.
2: Pour gagner de la place et du poids. Comme ça, je supprime un réservoir.
0: D'accord, et tu mets combien à peu près en
2: temps? À peu près un litre d'essence.
0: Un litre, parce que la moto, elle roule pendant combien de temps?
2: Elle roule pendant à peu près 15 secondes.
0: À la montée, c'est 15 secondes?
2: Ouais. Donc après, si tu veux, je peux t'envoyer voir un de mes collègues, Julien Perrin. Il a été champion de France une paire de fois, donc il va te montrer comment ça marche.
0: Je crois que j'ai besoin d'un prof, là.
2: Ouais, ouais, vas-y.
3: Alors Zed, comment tu sens cette montée?
4: Pas trop bien, là. Je vais avoir besoin de toi. Alors donc, toi, Julien, t'es multiple champion de France. Sur ta moto de dingue, haute moto de dingue, un moteur de GSX R1000, juste. Donc il y a encore 180 chevaux là-dedans.
3: Voilà, un tout petit peu moins, mais oui, ça marche fort.
4: Voilà. Quels sont les conseils que tu peux me donner, des rudiments, toi, pour que je ne sois pas ridicule?
3: Alors les rudiments, déjà là-bas, c'est ne pas se mettre la pression. On va y aller tranquillement, je vais t'expliquer.
4: Bon.
3: On part doucement.
4: Ouais.
3: Alors c'est des machines surpuissantes, certes, mais qui restent tout à fait contrôlables. Donc il y a un embrayage, il y a une poignée de gaz, on peut y aller tranquillement.
4: Ouais, c'est un compromis entre les gaz et l'embrayage, quoi, pour pas que la moto patine, mais pour qu'elle elle se lance quand même.
3: Voilà, et on fait du tout terrain, donc en tout terrain, la gestion de l'embrayage est très importante. Donc il va falloir vraiment gérer ton embrayage pour lancer ta machine,
4: okay,
3: et utiliser l'embrayage chez des petites pierres, etc. sur la piste.
4: Ok, donc il faudra que je pense à tout ça en 15 secondes.
3: Voilà, il faut tout mettre ensemble.
4: Bon, ben j'y vais.
3: Allez, on y va. Et par contre, si tu veux voir un petit exemple, il y a Chloé qui va se lancer. Donc,
2: Ah ouais.
4: Déjà, tout le monde se fout de moi.
5: Alors.
4: C'est ça, hein. Bon, bah, la première montée.
3: Bah, allez, pas de pression et du gaz.
4: Allez.
3: Il a réussi à se faire l'apéro.

0: alors, Julien? Verdict?
1: Verdict? Oh, tu t'es bien débrouillé, hein, moi je pense. Hein. Je trouve que. Félicitations, c'est pas si compliqué que ça. Hein.
0: Je sens trop d'ironie. Arrête. Et je t'ai vu là. Putain, mais comment tu décolles? Le saut, tu montes à quoi? 1 mètre, 1m50? Attends, toi, il faut dire un truc, hein, quand même. Toi, tu restes gaz en grand, là.
1: Voilà.
0: Tout du long. Moi, jamais. Je l'ai pas fait. Là, maintenant, c'est l'Himalaya, là.
1: C'est l'Himalaya, ouais. On est sur une pente à 55 degrés en haut, donc j'espère que t'as le cœur bien accroché, Zef.
0: J'en ai aucune idée, en fait. Tu sais, là, le cœur, il a disparu, quoi. Donc là, ce que tu me conseilles, c'est de mettre en grand et de gérer à l'embrayage.
1: Voilà, la poignée de gaz au fond et on gère à l'embrayage.
0: Au fond, pas tout à fait au fond, quoi. Déconne pas.
1: Il faut que la roue patine.
0: Et plus la roue patine, plus je vais monter.
1: Voilà, ouais, on va jouer sur entre un compromis entre adhérence et cabrage de la moto. Donc si la roue patine, la moto ne va pas se retourner.
0: D'accord. En fait, c'est l'inverse du bitume, quoi.
1: C'est l'inverse du bitume.
0: Quand la roue patine, t'avances pas. Voilà. Là, la roue patine, t'avances. Mais ça me paraît être un mur, mais c'est barjot, quoi. J'y vais, mais je sais pas pourquoi, en fait. Ok, c'est parti.

0: rassuré.
1: C'est pas terrible pour un champion comme toi, mais moi je suis content. Je pensais pas passer la première marche.
2: Non, moi j'ai bravo, hein, respect.
1: Merci, c'est cool. Bon, après, je sais bien que c'est ridicule, mais moi quand j'ai vu la première marche là, je me suis dit, mais qu'est-ce que je fous là? Jamais j'aurais dit mon. Et là j'ai coupé, je me suis étalé comme une. Je sais pas.
2: Mais je dis respect pour un pisteur quand même.
1: Ouais, maintenant. La moto, qu'est-ce qu'on en fait?
2: Mais maintenant tu la redescends, hein, t'es assez grand pour la remonter.
1: Parce
2: donc
1: qu'il faut pas qu'être jeune toi, parce que c'est ton tour maintenant.
2: Maintenant j'ai la pression moi.
1: Tu vas me montrer ce que c'est que mettre du gaz là. Voilà. Vraiment.

0: Bon bah voilà, Julien il a monté ça, genre balade romantique en montagne, dans la brume. C'est presque insultant quoi, c'est incroyable, il a été une facilité. Et il patinait vachement, c'est ce que j'avais pas compris. C'est incroyable, cette discipline elle est énorme. J'en referai jamais, ça c'est sûr. J'étais trop content de le faire, je remercie Damien, Julien qui m'a prêté sa moto, Julien le maestro qui est monté. C'est inoubliable quoi, il faut absolument aller voir la montée impossible, c'est énorme. 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
1: 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Les pilotes et les copilotes se rassemblent en milieu de journée pour pouvoir manger ensemble et partager leurs expériences sur ces routes magnifiques de Corse. C'était un peu comme un musée à ciel ouvert ces derniers jours, avec ces voitures de collection. J'espère que cette immersion vous aura plu. On se retrouve bientôt pour un nouvel épisode de V6. Bon, on va manger? Allez, go, go. C'est trop mignon. Il est acteur sur ce

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1: Salut.
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0: Bienvenue en Normandie, à Fécamp, au Forest Park, un terrain privé un peu particulier. Il est dédié à la discipline du 4x4 extrême. Ça consiste à faire passer ces 4x4 préparés et modifiés sur des zones infranchissables. Vous allez voir, c'est complètement barré et super fun. Et c'est ce qu'on aime dans V6. Chaussez vos crampons, vos gants et surtout votre casque, car ça va secouer. Mais avant ça, c'est le sommaire.
1: Ornière géante, mare de boue, mur de terre et pente vertigineuse. Rien n'arrête les pilotes du challenge 4x4 extrême. Bien aidés par leurs machines puissantes et aux suspensions hors normes. Sandy se glisse dans la peau du copilote, un rôle essentiel pour guider l'équipage à se sortir des pièges de la forêt.
0: Oh là là là là là là, c'est impressionnant.
1: Jaguar a donné carte blanche à ses ingénieurs et ils ont imaginé cette supercar étonnante, la XE SV Project 8. Sous le capot de cette voiture de bon père de famille, un V8 5 litres compressé qui développe pas moins de 600 chevaux. Vous avez dit fou ? En tout cas, Anthony Beltoise a adoré la berline 4 portes la plus rapide du monde.
2: Elle est trop bien, cette auto !
1: Aux États-Unis, la bagnole, c'est une religion. À Las Vegas, on croise des modèles custom à tous les coins de rue. Nicolas Aidé a rencontré l'un de ses préparateurs excentriques. Son nom, Whisky. Dans son garage, rebaptisé l'autodistillerie, on carbure au V8 vrombissant et on goûte les belles carrosseries. Visite guidée et petit tour dans cette bondissante Impala Lowrider. L'hiver, c'est la saison du sable pour la planète moto. À quelques semaines de l'Enduropal du Touquet, Zef a suivi l'entraînement de la pilote Megan Lombard. Et il a essayé de l'imiter, mais il a vécu un véritable enfer sur la plage.
3: Je perds l'avant tout le temps.
0: Je suis à bord du Suzuki Vitara, petit SUV urbain très agréable à conduire. On en est à la 4e génération, donc un véhicule qui dure dans le temps. Et vous allez voir, je ne suis pas venue par hasard avec cette voiture ici. Chris, I never thought it'd be this. I'm jumping out of your arms. I'm letting it fall in a pit. Bonjour, messieurs.
4: Bonjour.
0: Arnaud, j'imagine.
5: Oui, Arnaud.
0: Enchanté. Jean-Benoît.
4: Enchanté.
0: Sandy, ça va?
4: Oui, très bien.
0: Alors moi, du coup, je suis venue avec mon Vitara. Je suis partie de Paris, le véhicule qu'on trouve en concession. Et ça, c'est le Vitara 4x4 extrême. Alors oui. Racontez-moi un peu la différence pour passer de celui-ci. Bah, celui-là, quoi.
4: Les pneus, déjà.
0: D'accord. Les pneus. Bah oui.
4: Et après, je pense que les ponts, forcément, parce que ils tiendront pas.
0: D'accord. Elle est de quelle année, votre voiture? Parce que celle-ci,
4: 91.
0: Elle est beaucoup plus récente. 91, d'accord. Moi, c'est le dernier modèle.
4: Oui.
0: 91, donc c'est peut-être un peu plus robuste, non?
4: Oui, je pense, oui.
0: D'accord, donc les roues, très clairement, on voit qu'elles font 3 fois la taille, à peu près.
4: Oui.
0: Et après, alors quoi d'autre? Au niveau du moteur, qu'est-ce qui est différent?
4: On a gardé le moteur d'origine. Par contre, nous, on a travaillé sur tout ce qui est la chaîne cinématique. Après, boîte de vitesse et puis boîte de transfert réduite et les ponts réduits pour gagner justement de la puissance au moteur, mais aussi en traction pour la genre de compétition qu'on fait, quoi.
0: Évidemment, pour la sécurité, on a mis des arceaux. Parce que le copilote, en fait, comparé à un rallye normal, tu n'as pas vraiment de feuille de route, tu n'as pas vraiment de...
6: Non, là, c'est vraiment aider le pilote à arriver du point A, enfin, aller du point A au point B, quoi. C'est de la manutention, on va dire un peu. C'est un
0: d'accord.
6: Peu ce truc-là, ouais.
0: Ouais, j'ai cru voir quelques vidéos, en fait, on se met complètement à l'extérieur et puis on fait des trucs comme ça.
6: On n'a plus le droit, non, mais...
0: Ah ouais, on n'a plus le droit, je suis dégoûtée.
6: Oui, c'est dommage, c'était sympa, mais non.
0: Pourquoi on n'a plus le droit?
6: Bah, parce que c'est un peu dangereux
4: sécurité,
6: quand même.
4: Ouais. Mmh. Par contre, on a les sangles pour le faire. C'est pour ça qu'il y a des sangles sur le côté, parce que du coup,
6: du
4: on
6: coup,
4: peut
6: du
4: le
6: coup,
4: faire avec ses sangles.
6: Juste, pour
4: et le copilote n'est plus sur le véhicule, chose, mais plus loin.
0: Ah, ok, d'accord, c'est dommage. Bon, écoute, toi et moi, avec 2 points, on pourrait y arriver, non?
6: Ouais, on peut, ouais.
0: D'accord, donc on n'est plus sur la voiture, mais on a des sangles. Et puis il y a un treuil aussi.
4: Oui.
0: Ça, c'est différent. Ça, c'est à l'arrière.
4: Ah, il y a à l'avant et à l'arrière.
0: C'est vrai, montrez-moi ça. D'accord. Alors racontez-moi, vous êtes parti un peu en repérage du terrain, comment ça se passe? Vous le découvrez en même temps que tout le monde?
4: Non,
0: ou vous avez...
4: on fait en même temps que tout le monde le terrain, on le repère avant.
0: D'accord.
4: Et après, une fois que c'est parti, on fait la course. Par contre, nous, le repérage du terrain, l'avantage, c'est qu'on peut dire là, on est mieux à troyer ici, là, on est mieux à passer là, dans les zones, c'est entre nous pour savoir, pour les techniques de passage. Quoi.
0: D'accord. Écoute, moi, je veux bien troquer mon Vitara, je le laisse là, et on part ensemble sur le terrain? Ça vous dit?
4: Oui.
0: Allez, cool, on y va. T'as pas beaucoup de place pour les jambes, en fait.
4: Non.
0: c'est génial. Le terrain de jeu, il est super là. Oh là là, t'es en pleine nature. Puis vraiment, tu le prends complètement pur. Le terrain, il est pas préparé en fait. Ouais, ça passe. De mon côté aussi, je t'aide un peu.
4: On va être obligé de treuiller à l'arrière.
0: C'est trop pentu.
4: Oui, oui.
0: D'accord, ok. Ah bah regarde, Arnaud.
6: Un petit casque.
4: Oui.
0: Je vais t'aider ou pas?
6: Si tu veux.
0: Ouais, c'est rapidement. Ouais. Allez, bon bah pilote. On va te regarder faire, on va t'aider de dehors. Bon allez, on va aller attacher ça. Je peux peut-être t'aider?
6: Vas-y,
0: si tu veux.
6: Donc on
0: met une sangle pour protéger l'arbre?
6: Bah oui, déjà, ouais, au moins. Déjà, ça assure le truc. On va se mettre au plus bas, comme ça on est plus près de la racine. Et puis, oui, au moins ça évite de bousiller l'arbre. C'est pour ça qu'on met pas les cordes, on met pas de chaîne, on met pas de tout ça.
0: Voilà.
6: Aussi. Bah la nature quand même. C'est important. Là tu peux rouler. Vas-y, vas-y, roule, roule, roule. Roule encore un peu. Là t'as un mètre de mou. Hop, c'est bon.
0: On va peut-être s'éloigner quand même.
6: Doucement, doucement, doucement. Vas-y. Là, tes roues sont bien, là. On va dans l'ornière. T'as fini de dérouler? Je décroche. Hein. Un mètre, un mètre. C'est bon, top.
0: Bon, là, il est en sécurité?
6: Ouais, ouais, là, il est en sécurité, là.
0: Bon, je te laisse le rejoindre. Ouais. Bonne fin de parcours. Okay. Salut, Benoît.
6: Merci bien.
0: Salut, Arnaud. Bon, et puis, nous retrouvons tout de suite Anthony Beltoise à l'essai d'une nouvelle supercar.

0: cette Jaguar, c'est la berline la plus rapide du monde. 320 km/h de vitesse de pointe, rien que ça. Bon, son nom est un peu compliqué, ça fait un peu nom de code, hein. XESV Project 8. Mais en fait, c'est pour vous dire que les ingénieurs ont reçu carte blanche pour créer leur voiture idéale. Alors, est-ce que c'est une vraie sportive, une bête de circuit ou juste un coup de com' de folie? On va voir ça.
1: Elle pourrait presque nous intimider, cette berline à papa bodybuildée. Sous son capot, on trouve désormais un énorme moteur V8, 5 litres à compresseur, supercharge. Résultat, la XE développe la bagatelle de 600 chevaux et a avalé les 20 km de la boucle nord du Nürburgring en moins de 7 minutes 20. Record de la catégorie berline 4 portes. Et pour réussir une telle performance, les concepteurs ont d'abord dû relever le défi aérodynamique.
0: Ouais, faut avouer qu'elle a quand même une sacrée gueule cette voiture. Moi, j'adore. Par rapport à la XE d'origine, les ingénieurs n'ont gardé que le toit et les portes avant. Tout le reste de la carrosserie a été imaginé dans l'unique but de la recherche de performance absolue. Regardez là, toutes ces petites aérations là, sur le bouclier avant. Ça, c'est pour faire rentrer plus d'air. La lame avant, les bas de caisse, le capot, l'aileron, tout ça c'est en carbone, ça c'est pour le poids. On a les passages de roues aussi, regardez. Extra large, plus de 5 cm par rapport à l'XE normal, ça c'est pour faire rentrer des énormes pneus arrière. Et puis on a cet aileron, qui est en carbone bien sûr, mais il est réglable, avec un petit outil, on peut l'incliner, donc ça c'est plutôt pas mal. Et puis au niveau liaison au sol, les suspensions ont été imaginées exactement comme une voiture de course, c'est-à-dire montées sur rotule et à double ressort. Ça c'est parfait pour la précision de conduite. Plutôt pas mal comme package pour une voiture familiale.
1: Déraisonnable, radical, cette Jaguar XE a été conçue sans aucune limite. En revanche, à l'intérieur, les ingénieurs sont restés plus sobres.
0: Bon, à part le volant entièrement en Alcantara, cette petite casquette, le levier de vitesse façon F-Type et un peu de carbone, on est vraiment dans un intérieur identique à celui de la XE classique. Mais il existe une version encore plus ultime, c'est l'option Trackpack. C'est-à-dire que les sièges baquets, ils sont en carbone, ils enlèvent la banquette arrière, ils mettent un arceau, ça c'est une option à 12 000 euros qui permet de gagner environ 12 kg. Mais moi personnellement, je préfère cette configuration-là, comme ça au moins je peux aller sur les circuits en famille et partager tous ensemble des sensations fortes.
1: En piste, pour voir si cette auto tient ses promesses.
0: Bon allez, c'est parti pour l'essai de cette XE sur le circuit de la Ferté-Gaucher.
1: Sous ce profil un peu lourd et pâteau, dispose-t-elle vraiment des capacités dynamiques dignes d'une supercar?
0: Génial. Moi, je passe en boîte manuelle. Prends le rupteur.
1: Toute la difficulté technique aura été d'insérer au chausse-pied le puissant V8 dans ce corps de berline sans en altérer la rigidité. L'ensemble pèse plus d'une tonne 8 mais peut atteindre les 100 km/h départ arrêté en 3 secondes 7. Impressionnante et délicieuse à piloter.
0: C'est la sonorité du V8. Quel pour les oreilles. Ah, c'est incroyable. Et à partir de 5000 tours, on entend le compresseur qui se met à siffler. Et la deuxième chose qui est vraiment stupéfiante, je trouve, pour une Jaguar, on va dire une berline quasiment familiale, c'est la qualité du freinage. On a une pédale très ferme, un freinage hyper efficace. Ils ont mis des freins céramiques, ça c'est certain, mais je pense que comme ils sont surdimensionnés, eh ben ça se ressent vraiment dans la qualité du freinage.
1: Facile à prendre en main, cette XE Project 8 vous donne le sourire et de la confiance. Elle s'ouvre juste assez et ressort des virages comme un boulet de canon.
0: Oh, ça c'est...
1: Bref, elle offre toutes les qualités d'une pure sportive.

0: châssis, il est hyper rigide. Hein. Il y a des petites bosses ici, ça me fait presque décoller du siège. Et puis la motricité, elle est incroyable. Ça offre des vitesses de passage en courbe absolument hallucinantes. Sorti au ras de l'herbe là. C'était chaud. Vraiment une auto avec laquelle on peut s'amuser sur circuit et certainement aller chercher des Porsche ou autres Ferrari.
1: En interne, les concepteurs de Jaguar la surnomment la GT3 berline, référence à la Porsche la plus performante du catalogue. Ne serait-il pas un peu arrogant, nos voisins britanniques ?
0: On sent vraiment à l'aise, la voiture est pas vicieuse du tout. Je m'attendais avec autant de puissance à faire un dragster hein, avec des roues qui burnent en permanence, bah, pas du tout. Les quatre roues motrices typées propulsion font parfaitement leur travail. Équilibre et motricité. Seul petit truc peut-être qui pourrait être amélioré sur cette auto, c'est la vitesse des passages de rapport quand j'utilise les palettes. C'est un tout petit peu lent.

0: France. Mission accomplie donc haut la main pour cette édition très limitée, vendue au tarif de 183 500 euros hors option.
1: Comment ça ressort des virages ?
0: Avec elle, Jaguar inaugure un nouveau style de super sportive, complètement inattendu et totalement exclusive pour le moment.
1: Jaguar, j'ai une question à vous poser. Pourquoi vous en avez fait que 300 ? Elle est trop bien cette auto !

Alors cette auto, elle est vraiment incroyable. Déjà parce que c'est une bête de course et en plus ça reste une vraie familiale avec laquelle on peut partir en vacances avec les enfants à l'arrière et on peut mettre tous les bagages dans le coffre. Moi je dis vraiment bravo aux ingénieurs de chez Jaguar, vous avez fait une auto au comportement et aux performances exceptionnelles et en plus elle est unique, elle n'a aucune concurrente. Alors s'il vous plaît messieurs de chez Mercedes et BMW, au boulot !

0: sur la partie du parcours la plus difficile, c'est la pente la plus raide. Il y a 7 mètres de pente. Bon, et puis j'avais promis à Fred de lui donner un petit coup de main. On y va. Tu m'attendais, hein?
1: Attends, c'est là où je vais aller?
0: On va accrocher ça où? Dis-moi.
1: Là où je vais aller, j'ai trouvé une astuce un peu plus loin.
0: Ah ouais, c'est
1: là. Je ne suis pas, parce que là, c'était vraiment dégueulasse.
0: C'est plein de ronces, de boue. Fred, il a l'habitude. Hein. Il est quand même un petit peu plus équipé que moi.
1: Fais bien attention. Recule-toi de la corde.
0: La corde va se réduire, donc il va falloir que je me décale un peu.
1: Viens, on fait un essai, là. Arrête-toi, bon. Ouais.
0: Top, ça passe nickel. Voilà.
1: Top. On lâche.
0: Pas plus près, hein. On ne travaille qu'une fois, nous. Bon, bah nickel.
1: Hein?
0: J'y vais un tour. On est des durs ou on l'est pas, hein? Voilà. Bon, allez, c'est parti, les gars.

Je vais prendre plein de bougasses.

0: Donc il y a un arbre à cam, on a modifié l'allumage, on a un petit peu touché au moteur, mais pas trop pour que ça reste fiable.
1: Le moteur V8 fait que toi tu vas. Enfin que vous allez treuiller un peu moins que les autres?
0: Dans l'idée c'est ça, en fait. Le but de ce sport c'est de franchir le mieux possible et le plus vite possible. Ouais. Donc on cherche toujours à avoir une voiture la plus légère possible et la plus puissante pour essayer d'aller plus loin et essayer de treuiller le moins possible en fait.
1: Mais alors pourquoi vous faites ça? C'est quoi le plaisir qu'on a à venir ici en forêt?
0: Le plaisir, c'est comme on disait tout à l'heure, c'est, voilà, on essaie de repousser les limites toujours, d'essayer d'aller un peu plus loin, de franchir un peu plus difficile, et puis voilà, quand on passe, on est satisfait.
1: Et là, pour le moment, il pleut pas.
0: Et en plus, il fait beau aujourd'hui. Ouais. Donc là, c'est parfait.
1: Enfin, par contre, vous risquez d'être mouillé parce que là, il y a un petit bain de boue qui vous attend.
0: Ouais, un petit,
1: je
0: ouais.
1: Je propose de vous retrouver de l'autre côté, parce que moi, je vais essayer de rester sèche.
0: Tu veux pas venir avec nous?
1: Non, je vous retrouve là-bas, juste derrière. Je vous regarde.
0: Allez, on se retrouve de l'autre côté.
1: Allez.
0: Bah écoute, oh là là, lui c'est un sauvage.

avez compris, on peut passer absolument partout avec ce genre d'engin, surtout avec Julien aux commandes. On retrouve tout de suite Nico Aidé pour le sujet custom. Non, nous on est reparti et on se retrouve juste après ça.

0: Las Vegas est connu pour une multitude de choses. Sa météo offrant du soleil presque toute l'année, ses casinos et bien entendu ses hôtels totalement dingues. Juste à quelques blocs du strip où s'amassent des touristes venus de partout, se déroulent des sortes de rassemblements. Ces car shows, comme on les appelle ici, sont presque des mini-salons automobiles. Leur particularité, c'est qu'ils conservent du custom, de l'ancienne, voire de l'ancienne customisée. Bref, de quoi choper un vrai torticolis. Et imaginez que c'est comme ça tous les samedis de l'année. Au milieu de tout ça, un petit stand tenu par un type de Vegas, le vrai mec d'ici, son nom, Whiskey.
1: Hi.
2: Hello.
1: Whiskey?
2: Yes, sir.
3: Ouais, c'est moi.
0: Ravi de te rencontrer.
3: Comment ça va?
0: Et toi, tu t'appelles Mercy? Ravi de te rencontrer aussi.
3: Alors, tu t'amuses bien aujourd'hui?
0: Tes voitures sont juste dingues.
3: Merci.
0: Qu'est-ce que tu as fait à cette voiture?
3: En fait, ça a commencé avec l'artiste avec qui je travaille. On cherchait un logo pour le shop, alors il a dessiné ça. Et à partir de là, je me suis dit, il faut absolument que j'ai ce camion, et maintenant. On a trouvé ce truc qui traînait chez un ami en Californie. Ça ne ressemblait pas du tout à ça au départ, c'était horrible. On ne pouvait même pas le conduire. On a refait le cadre pour que ça donne un effet bois, une sorte de wood grain. On a fait ça pour lui donner une patine, un look ancien, comme s'il dormait dans un garage depuis super longtemps. On l'a construit dans l'idée qu'il pouvait être conduit au quotidien si on voulait, ou tout simplement rouler avec en circuit. Pouvoir aller vite, faire du bruit, se faire plaisir, quoi. C'est là-dedans qu'on s'est spécialisé, construire des bagnoles un peu folles, un peu borderline, un peu déjantées, comme tu peux le voir. Mais elles roulent super bien, et t'imagines même pas la sono. Ça envoie, hein.
1: This is totally different. This is

0: Ah ça, c'est totalement différent. C'est un modèle de 1941. C'est ce qu'on appelle une Gasser. Cette voiture est super bling-bling. Elle a tout pour en mettre plein la vue.
1: Est-ce que c'est possible de l'écouter ?

0: Dans la foulée, il nous raconte ses autres créations, comme cette Pontiac GTO de 1966 dont le moteur V8 dépasse les 8,8 litres de cylindrée. Imaginez, à titre de comparaison, c'est comme si vous aligniez 8 moteurs de Clio en un même bloc. Le but, du radical sans concession. Et puis, il y a ce dragster qui rend hommage au mythique hôtel Stardust de Las Vegas. La puissance, 550 chevaux, franchement, c'est anecdotique. L'idée ici, c'est que ça pique vraiment les yeux tellement ça brille. Bref, du Vegas pur jus. Il a aussi réalisé des choses un peu plus simples. Enfin, ça, c'est ce qu'on s'imagine au premier coup d'œil. Cette Chevrolet est surtout posée sur Air Ride et franchement, j'avais rarement vu un système aussi réactif.
1: That's crazy. C'est ouf, complet, voilà.
0: En même temps, c'est justement cette magnifique Impala qui va m'emmener à la Whisky Auto Distillery.
2: Alors, je me rends en ce moment à la Whisky Auto Distillery. Je suis avec Willy. What is your job in, at Whisky?
3: Shop manager.
2: Et sa petite puce, Maxi.
3: Maxi,
2: qui est en train de nous conduire là-bas, tout simplement, à bord d'une magnifique Impala. Everything's okay,
4: Maxi? Tout se passe bien, Maxi?
2: Yeah, cool. Elle a 3 ans, hein, quand même.
0: Ici, on frotte, on astique, on lustre et on bosse dans un tonnerre de décibels. Tout est démesuré, même la sono. Ici, ça se compte en kilowatts, le tout collé au plafond. Chez Whisky, on est là pour bonifier des caisses, comme cette Corvette Split Windows. D'origine, c'est déjà une rareté, sauf qu'il va bonifier le moteur, la rendre encore plus cool. Et c'est valable pour toutes les voitures qui passent entre ses mains.
2: Cool, nice.
5: That's cool.
2: C'est la classe, franchement. Enfin, how did you
0: start? Et comment on est venu à faire ce job?
6: Les clients viennent nous voir généralement avec une première idée, une sorte de rêve. Notre job est de prendre ce rêve ou cette vision et de la mettre à exécution. Une bagnole, c'est bien quand ça fait du bruit, mais ça doit aussi rouler correctement. Ça doit pouvoir rouler, aller vite, s'arrêter. Si c'est une voiture qui a l'air rapide, elle doit pouvoir faire tout ça.
0: Après, il m'a raconté un peu sa vie. Un parcours complètement atypique. Imaginez, Whisky a commencé comme bassiste dans un groupe de rock à Los Angeles. Puis il est devenu ingénieur pour une filiale de la NASA, pour retrouver sa famille ensuite à Las Vegas et monter son shop. Résultat, il dirige l'un des ateliers qui cartonne le plus dans la ville. Alors la Chevrolet Impala avec laquelle je suis venu ici, est-ce qu'on peut l'essayer?
6: Oui, bien sûr. Et tu peux la conduire.
2: Let's drive it.
6: Allez, on va faire un tour de bagnole. Ouais. Ouais. Allez, c'est parti.
0: Comme ça?
2: Cool. Oh, cool.
0: Quel genre de moteur tu as mis là-dedans?
6: En fait, cette voiture a toujours son moteur d'origine. Elle a un small block Chevrolet, 283 chevaux, 4,6 litres, avec une transmission Powerglide à 2 vitesses. En fait, toutes mes bagnoles sont imposantes, bruyantes et rapides, avec de super performances. Sauf ce machin-là.

0: on peut la faire bouger.
1: Ouais, il y a 10 boutons. Il y a le air ride, on peut la relever ou la baisser comme ça. La faire basculer comme ça. Enfin, tu vois ce que je veux dire, on peut s'amuser un peu quand on sort, quoi. Et puis on peut la redescendre.
0: Pendant ce temps-là, Whisky tente la déconcentration en faisant bouger la voiture dans tous les sens avec sa suspension. Alors comme ça, ça peut paraître un peu fun, mais en vrai, je peux vous dire que je suis vraiment super stress. Parce que si je devais vautrer sa voiture dans un trottoir, j'aurais vraiment intérêt à courir très très vite.
1: Quand j'ai acheté cette voiture, il y avait toutes ces options qui étaient vendues à l'époque sur ce modèle. Avant que ça n'aille chez Supersport. Moi, je voulais pas une Supersport parce que je voulais une banquette et je voulais pouvoir amener ma chérie assise à côté de moi, mon bras autour de son épaule, rouler en mode relax.
0: Ouais, c'est vraiment le meilleur endroit ici pour faire ça.
1: En vitesse de croisière, quoi.
0: Whisky, merci. Merci pour tout.
1: Ah, merci à toi.
0: Il va falloir qu'on rentre en France, nous. Merci.
1: Oh, de rien, c'était vraiment sympa. Ouais, c'est cool, mec.
2: See you soon.
3: Yes, sir.
2: And, nous, on se voit très, très bientôt. Hein?
4: Parlez-vous à Rabat.
2: Tu parles français. Depuis ta part, tu parles français. He speaks French.
1: Ah, c'est tout ce que je sais.
2: So cool.
5: C'est l'émission, c'est V6, mais c'est Automoto la chaîne.
6: Ah oui, d'accord.
5: Forcément, tout au long du week-end, il y a des casses mécaniques à réparer au fur et à mesure, mais aussi, comme vous pouvez le voir, les conditions météo à gérer pour les pilotes et les copilotes. Là, très clairement, il a plu toute la nuit. Je peux vous dire que ça accroche pas beaucoup, mais moi, je dois faire attention. Et puis, ben, forcément, ça rend le terrain plus difficile pour les pilotes et les copilotes, mais bon, pour le plus grand plaisir des spectateurs, on va avoir du spectacle. Allez, je continue mon petit tour, mais tranquille.
7: Bon, parfois, malheureusement, il y a des malchanceux dans ce week-end. C'est ton cas, David, tu as cassé, je crois.
8: Bah, les cordes de treuil qui cassent, ouais. Avant, arrière, là, on n'a plus de treuil, là, faut qu'on répare.
7: Mais elles sont bien, les cordes?
8: Non, celle-là, c'est son deuxième challenge. Ils prennent énormément comme pression, et puis après, bah, la terre, les cailloux, c'est un petit peu abrasif, donc... en quelques treuillages, elles subissent énormément, quoi.
7: Et elle a pété d'un coup, comme ça, t'étais en... Ça va, t'es pas parti en arrière?
8: Non, ça va, je suis retombé sur mes quatre roues.
7: C'est quoi ton plaisir ici?
8: Bah, c'est mon loisir, la mécanique, les amis, les stands, on est bien reçus, le terrain est super pour s'amuser. Voilà, là, on nous laisse jouer dans ce terrain-là, c'est super. Quoi.
7: Tu retombes un peu en enfance?
8: Un petit peu, ouais. Un petit peu.
5: Malgré ce qu'on pourrait croire, il y a des règles à respecter dans cette discipline, évidemment. Et je vais aller voir un jeune commissaire de course, il a 13 ans, il s'appelle Pierre. Comment ça va?
9: Oui, très
5: bon,
9: bien.
5: Bon, toi, je sais que tu prends ton rôle vraiment très à cœur. Tu es là et tu surveilles les voitures. Pourquoi?
9: Bah, pour la sécurité déjà des gens, des plusieurs personnes.
5: Ouais.
9: Y a des règles qui ont été aussi instaurées pour le terrain.
5: D'accord. Donc en fait, là, tu as ta petite fiche. Il y a des choses à ne pas commettre, c'est-à-dire il faut, si jamais en fait il touche un piquet, ils le font tomber, il faut le remettre, sinon il y a une pénalité.
9: Il y a toutes ces règles-là qui sont emportées sur la fiche.
5: Ouais.
9: Et bah il faut les respecter, sinon il y a des sanctions juste après.
5: D'accord. Donc il faut pas écraser une rue balise, faut remettre le piquet. Tu peux pas t'arrimer à un arbre sans angle de protection, c'est ça?
9: Ouais.
5: Et donc les pénalités, c'est une heure ou un tour?
9: En fait, les heures représentent les tours.
5: D'accord.
9: Et genre, il y a une pénalité qui s'appelle conduite rapide hors piste, hors circuit. Ouais. C'est 10 heures, ça correspond à 10 tours.
5: Bon, il y a une voiture qui va arriver, donc je vais me mettre avec toi et puis on va regarder s'il fait tout dans les règles. Ça marche?
9: Ouais.
5: Allez. Ah! Attends, regarde.
9: Ce n'est pas cassé,
5: c'est bon,
9: moment.
5: C'est pas cassé. Oh,
9: normalement, je devrais intervenir, mais comme il y a du monde, je ne dois pas intervenir pour le moment. Il y en a un autre en bas, donc je dois continuer à le noter.
5: Ah, tu dois continuer à noter. Écoute, oui. Même s'il s'est retourné, il n'a pas cassé le ruban encore. On va se rapprocher.
9: L'autre, il est bloqué aussi.
5: Ouais, mais est-ce qu'il va bien surtout, c'est ça? Non, tu dois pas t'assurer qu'il va bien?
9: Bah si, mais il y a plein de monde, donc.
5: Il y a surtout beaucoup de boue, là.
9: Bah oui, oui. Il y en a un là-bas.
3: Ça va? C'est bon, ça va.
5: Ça va?
3: C'est bon, c'est bon. Il y a pas de mal.
5: Faut juste pas se noyer, non?
9: Ça, c'est en anglais.
5: C'est en anglais?
9: Ouais. C'est le alpha.
5: Alors comment il va faire là quand il est retourné?
9: Il veut treuil dans un sens et tout pour essayer de le remettre droit.
5: D'accord. Bon écoute, pour le moment, en tout cas par rapport à ton travail, la sécurité, t'as vu qu'il va bien. Et là pour le moment, il n'a toujours pas cassé le ruban.
9: Non, mais...
5: Il n'y aura pas de pénalité.
9: Moi je suis quelqu'un de gentil, mais s'il casse, je suis obligée de lui en mettre.
5: Bah ouais, j'imagine. Mais bon déjà, il est retourné, mais en plus on lui met une heure dans la vue. Ah, donc là, regardez. Ah, par contre.
9: Ah, voilà.
5: Oh là là, là, ça a cassé.
9: Il n'en aura pas. Les bouteilles, ils sont dans l'eau.
5: Oh là là là là là là, c'est impressionnant. Ah, bah ouais, on peut applaudir, hein. Oh la vache. Pierre, j'ai l'impression que t'as bien vu parce que le pneu, à mon avis, il repart pas là.
9: Non, le pneu repart pas. Là.
6: Simon, dis-toi ce qui s'est passé.
1: En fait, j'ai essayé de manœuvrer par la droite. Mais ma roue s'est bloquée et là, je me suis retourné.
6: Et pas de bobo? Tout va bien?
1: Non, non, ça va. Avec le harnais, on est bien tenu.
6: Moi, j'ai eu peur que votre tête soit sous l'eau.
1: Non, non, par contre, j'étais suspendu par l'entrejambe. Et en plus, j'ai perdu mon portable dans la boue.
6: Vous allez quand même essayer de le retrouver?
1: Pour appeler l'assistance, c'est un peu plus compliqué. Tu peux aller le chercher, peut-être.
6: Plutôt vous prêter le mien, peut-être. Et alors, est-ce que votre course est terminée?
1: Non, non, pas du tout. Vu que le 4x4 s'est retourné, il y a du gasoil, de l'huile qui a coulé dans le moteur, donc on doit faire une vidange de tout ça.
6: Et alors, c'est ce que vous allez faire maintenant? Un coup de fil à l'assistance et puis c'est reparti?
1: Ouais, on garde le cap.
6: Ah, ça, c'est un champion. Merci, Simon.
5: Bon, toujours beaucoup d'activités sur ce 4x4 extrême, ça treuille par l'avant, par l'arrière. En tout cas, nous, on va retrouver Zef et son sujet moto qui, à mon avis, est un petit peu plus au sec, un petit peu plus au propre aussi. On se retrouve juste après.

0: ça y est, commence à avoir un bon rythme, Megan. Elle doit se réchauffer. Elle a de la chance parce que nous, on est sur le bord de la piste de Lune Plage, près de Dunkerque. C'est le terrain favori des pilotes du championnat de France de course sur sable. Et donc, on va suivre Megan qui va nous rejoindre dans peu de temps et qui va nous dévoiler tous les mystères du pilotage dans ces conditions-là qui sont assez complexes. Bah, franchement, c'est impressionnant. Alors, j'espère que tu t'es bien réchauffé parce que nous, là, il fait moins 1 hein, près de Dunkerque. Mais c'est impressionnant à voir parce que la moto, elle tape, on entend le moteur qui hurle, t'es pleine charge tout le temps et on voit bien que t'essayes d'avoir l'avant le plus léger possible pour pas qu'il se plante. Et je crois que c'est une des particularités de...
1: J'essaie vraiment de rester sur l'arrière en fait parce que là, le terrain est plat, comme on peut le voir. Le problème, c'est que si on met du poids sur l'avant, évidemment, l'avant va plonger en fait. Donc, j'essaie tout le temps de rester un petit peu comme ça pour tracter et pour éviter de planter l'avant en fait et même de tomber.
0: C'est ça, ouais, parce que sinon il se plante, le guidon se tourne et puis c'est là qu'on voit les fameuses chutes de course
1: sur
0: sable.
1: C'est super mou en fait, c'est pour ça.
0: Et toi, t'es en tête du championnat de France féminin de course sur sable. Un championnat qui se déroule l'hiver, c'est pas très sympa. Et qui commence en septembre et se termine en février par le Touquet.
1: C'est ça.
0: Donc pour le moment, t'es en tête parce que t'as été à chaque fois sur le podium, c'est ça? Alors évidemment, on va parler du Touquet parce que tout le monde connaît ça, c'est hyper populaire, il y a 200 000 spectateurs, mais ça a l'air terrible, ça doit être l'enfer à rouler, non?
1: Ben en soi, c'est l'enfer parce qu'il y a beaucoup de monde, mais c'est ce qui fait aussi que la course soit aussi mythique. C'est vraiment la course de l'année et celle que je préfère et je pense que tout le monde préfère, parce qu'on est quand même 1200-1300 à rouler,
0: ouais.
1: Et en plus il fait froid, ça dure 3 heures aussi.
0: Et c'est ça qui est l'enfer.

0: On va parler de ta moto. Est-ce que tu peux déjà nous la présenter?
1: C'est une 250 CRF, donc Honda, ouais.
0: Donc une Honda, ouais. Et qu'est-ce que tu as comme préparation particulière pour le sable?
1: Le moteur, je reste tout d'origine. J'ai surtout une préparation à suspension qui est très important. Donc l'avant, en fait, il est durci et l'arrière, il est un peu plus souple pour que la moto surfe en gros sur les vagues.
0: On en revient en fait à ce qu'on disait au début. Hein. Il faut que la moto s'attrape sur l'arrière et que l'avant.
1: C'est surtout ça en fait.
0: Ne se plante pas. Au niveau pneus, c'est les mêmes que le cross?
1: C'est des pneus sables exprès avec des crans un peu tous alignés comme une cuillère en fait pour racler tout le. Avoir beaucoup plus d'adhérence.
0: D'accord. Oui, qui rappelle un petit peu ce qu'on appelle les godets.
1: Oui, c'est ça.
0: Aux États-Unis.
1: C'est ça.
0: Bon, mais en tout cas, ça n'a pas l'air évident du tout. Hein, de ce que je vois, de ce que tu me dis, ça a l'air très, très spécial, quoi.
1: Ben justement, si tu veux, tu prends ma moto, je te lance le défi. Et tu vas faire quelques tours. Ensuite, tu me fais un chrono. Et par contre, tu ne dois pas faire le double de mon chrono.
0: Ok, donc ton chrono, c'est à peu près 3 minutes ici.
1: C'est ça, ouais.
0: Je dois faire moins de 6 minutes
1: voilà,
0: en découvrant ça.
1: Voilà, c'est ça.
0: Eh ben, c'est pas sympa.
1: Ben voilà, il n'y a plus qu'à.
0: Bon, ok, ben j'y vais.
2: Putain, c'est l'enfer. J'ai l'impression de perdre l'avant tout le temps. Je connais pas le circuit. Je me traîne, c'est un truc de fou.

franchement. C'est pas trop mal du tout. Pour une première, ça va. Surtout qu'il a jamais fait vraiment de motocross, même sur la terre ou quoi. Non, ça va. Il est debout. Ah, il vient de tomber. Non, ça va.

0: pas fait mal.
1: Je vis un enfer. Jamais la moto n'a été autant un enfer pour moi.
0: C'est bon, il est reparti.
1: Alors j'essaye de garder du gaz, comme a dit Mégane. Mais c'est pas du tout naturel de garder du gaz. Quand on perd l'avant... Écoute, c'est l'enfer. J'ai jamais fait un truc aussi dur de ma vie. Pourtant, j'ai fait des trucs débiles à moto. Hein. Et moi, j'ai fait de la montée impossible. Ça, c'est incroyable. Je sais pas comment tu fais. Et je suis tombé 4 ou 5 fois. J'espère que j'ai pas abîmé ta moto.
0: Non, ça va, t'as pas trop mal, toi ?
1: Non, ça va, mais je comprends rien. En fait, je comprends pas comment on fait, quoi. Pour moi, c'est absurde.
0: En soi, c'était pas trop mal du tout, parce que tu restes debout, tu te mets sur l'arrière, comme je t'ai dit au début, et t'essaies d'avoir de la vitesse partout. Donc ça, c'est vraiment pas mal. Faut pas te décourager.
1: Je perds l'avant tout le temps.
0: Il faut se dire, en fait, que les virages sont des lignes droites tout le temps.
1: Donc faut garder du gaz en virage.
0: Ouais, c'est ça. Et avoir des lignes vachement ouvertes, tu sais. Comme si c'était des lignes droites.
1: Bon, bah j'y retourne cette fois et tu me chronomètres.
0: Ça roule.
1: Ça va être minable. Ça va être minable. Alors c'est reparti. Là c'est l'enfer. Il y a du monde partout. Je ne tiens pas la moto, je vais dans tous les sens. Alors évidemment, mes peurs, c'est les virages. J'essaie de prendre l'extérieur. Je suis pas sûr qu'il faille sortir le pied. J'ai oublié de demander à Mégane s'il fallait faire ça. Je me plonge littéralement dans le sable.
0: À 1 minute 10 là pour l'instant.
1: J'essaie de faire virer la moto, mais je trouve pas d'appui. Ce virage-là, je le déteste. En fait, je déteste tous les virages.
0: Il a 2 minutes.
1: Et voilà, une chute. Et je suis coincé dessous.
0: J'ai presque 3 minutes à l'aise. Allez. Ça fait 4 minutes 12 là.
1: Je suis tombé qu'une fois, je suis content.
0: Ah ben voilà, 4 minutes 12.
1: Oh putain, en tombant.
0: Oui ben voilà, c'est bon.
1: Mais c'est parce que en fait t'es galante, c'est pour ça. Tu me mens là. En fait j'ai mis 9 minutes.
0: Non mais c'était bien.
1: Eh ben écoute, merci.
0: C'était mieux sur la fin du tour.
1: Écoute, quand tu dis c'était bien, j'en dirais pas autant. En fait, pour moi, c'était l'enfer. Mais ce qui était bien, c'était de te voir rouler, de comprendre. En fait, en me mettant à ta place, parce que je peux pas, mais en mettant sur ton terrain et ta moto, comprendre ce que tu arrives à faire, bah, t'as mon respect à vie. Et je pense qu'on peut s'arrêter là-dessus, parce que c'est vraiment sincère. Et personne ne peut en douter.

Ainsi s'achève mon immersion sur le 4x4 extrême. Vous l'avez vu, rien n'est infranchissable, rien n'est impossible pour ces gros monstres. Finalement, il n'y a pas d'enjeu, il n'y a rien à gagner pour ces passionnés, ces enfants devenus adultes et qui continuent à s'amuser dans la boue. C'est juste de passer un bon week-end entre amis, entre passionnés. J'espère que cette immersion vous aura plu. On se retrouve bientôt pour un nouveau numéro de V6.

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0: Bonjour et bienvenue sur le circuit de glace de Val Thorens pour suivre une manche du Trophée Andros. Cette compétition est unique au monde, elle fête sa 31e édition. Cette année, le trophée a décidé d'innover en passant au 100% électrique. On a dû au revoir au bon vieux thermique. L'organisation a suivi la tendance. Nous allons vous faire découvrir les coulisses de cette compétition New Look avec un invité superstar pour ce V6 exceptionnel, Sébastien Loeb. Mais avant ça, tout de suite, c'est le sommaire.
1: Un trophée Andros sans bruit de moteur, mais avec toujours autant de ferveur. En tout cas, la glace en électrique, c'est le défi que vient relever Sébastien Loeb et son équipe. Sandy part à sa rencontre et vous dit tout sur les ambitions de la légende des rallyes. La plus luxueuse des GT actuelles passe entre les mains d'Anthony Beltoise. L'AMG GTR, aussi performante sur piste que splendide à regarder, la supercar de Mercedes a donné quelques sueurs froides à notre pilote maison.
2: Ah bah là, c'est tête à queue immédiat.
1: Nicolas Hédé nous invite dans le monde des préparateurs japonais. Une des références de l'archipel, RWB, travaille exclusivement sur des Porsche refroidis par air. Alors, entre la nouvelle 911 et un custom RWB, laquelle choisissez-vous? À fond la glisse pour Zefeno.
2: Je vois rien.
1: Mais des dérapages contrôlés. Aux côtés du pilote Superbike Loris Baz, notre tête brûlée apprend la maîtrise de la moto en terrain hostile. Sensation garantie.
3: Excellent. Ça, c'est du bon sport d'hiver.
0: La première édition du Trophée Andros, c'était à Serre Chevalier en 1990. C'est son créateur et juste à côté de moi, c'est Max Mammers. Bonjour Max, ça va ?
4: Bonjour, ça va très bien.
0: Bon, 31e édition cette année, une belle success story, tu le expliques comment ?
4: Et on n'a jamais pensé qu'on avait inventé un truc extraordinaire, mais force est de constater que c'est la seule épreuve mondiale sur glace de ce niveau. J'étais persuadé que ça existait en Suède, au Canada, partout, non ?
0: Tu t'es rendu compte que non, tu as essayé de l'emmener d'ailleurs à l'international.
4: Mieux que ça, c'est que des Suédois un jour nous ont demandé comment il fallait faire pour organiser.
0: C'est drôle.
4: J'ai cru que c'était une blague, bien évidemment.
0: Alors, virage de l'électrique cette année, tout ton championnat est passé électrique. C'était quoi le défi majeur pour toi ?
4: Il y a 10 ans, on a été la première épreuve au monde 100% électrique.
0: Et maintenant, tout le championnat est électrique.
4: Alors absolument, nous avons mis un petit peu de temps, c'est normal. Depuis 3 ans, nous travaillons sur les 4 roues motrices et tout le système des professionnels, tout le trophée Andros automobile est électrique. Il ne reste plus qu'un peu de moto thermique pour le moment, qui est la MV Cup et qui va pouvoir continuer à égayer les oreilles de ceux qui sont des vrais puristes de la pétarade.
0: Bah justement, ces 30 dernières années, on a vu de grands noms, Prost, Panis, Loeb, Müller. C'est un passage obligé dans une carrière ?
4: Je ne sais pas si on est obligé, mais il faut reconnaître que nous sommes dans une période de creux. Il n'y a plus de Formule 1. Donc les gens qui ont envie d'apprendre autre chose, c'est très important.
0: Ça leur permettait d'avoir une bonne prépa pendant l'hiver.
4: Mais absolument, mais une prépa de compétition. C'est-à-dire qu'ils viennent ici entre eux. On peut dire aujourd'hui que Peter Hansel et Luc Alphonse sont deux professionnels qui sont devenus des stars.
0: Sont des enfants de l'Andros, c'est un
4: peu. Qui ont gagné, absolument, je le revendique. Et il y en aura d'autres, j'espère.
0: J'espère aussi. Moi oui. Nous sommes ici dans le paddock où les 6 teams sont répartis de chaque côté. Ils sont en train en ce moment de nettoyer, de préparer les voitures entre chaque run. C'est l'occasion pour nous d'aller voir ces électriques de plus près. Alors on est dans l'écurie de Sébastien Loeb Racing à côté du team manager Dominique parce que j'ai plein de questions pour lui. Alors Dominique, quelle est la vraie différence entre un moteur thermique et un moteur électrique que je comprenne bien ?
5: Déjà pour le grand public, la grande différence c'est que ça ne fait plus du tout de bruit.
0: Ah bah ça on a entendu ou pas entendu.
5: Donc, même nous on est un peu surpris. Moi par exemple ce matin quand je suis arrivé, j'ai failli poser la question à mon équipe, mais vous ne chauffez pas les moteurs ?
0: Et en fin de compte,
5: voilà, moteur électrique.
0: Non, juste que les batteries soient bien chargées quoi.
5: C'est exactement. Tout.
0: Ouais. Et alors du coup au niveau moteur, est-ce qu'on peut regarder peut-être à l'intérieur ?
5: Bah oui, mais déjà là, il va y avoir une petite surprise. Hein. Si on enlève le capot, contrairement à une voiture classique, c'est qu'il n'y a pas de moteur.
0: Alors, qu'est-ce qu'on a sur cette partie-là, à l'avant ?
5: Alors, sur la partie avant, déjà, on a une partie qui pourrait être un peu surprenante pour une voiture électrique, mais on a besoin de beaucoup de refroidissement aussi sur une voiture électrique, parce qu'on demande sur un instant très court beaucoup de puissance, et les batteries échauffent énormément, quoi.
0: Très bien. Donc là, sur cette partie avant, il y a principalement que des radiateurs pour...
5: Voilà, exactement, il y a radiateurs et forcément toute la partie du train avant, la direction... des roues avant, parce que la particularité aussi de cette voiture Andros, c'est qu'on a des roues arrière qui sont directrices. Donc ça c'est vraiment la particularité qui permet au pilote à un moment donné d'amplifier la dérive de la voiture.
0: D'accord, très bien. Et alors là, cette grande partie noire, là, ce gros...
5: Alors justement, ça c'est toute la particularité sur cette voiture. Donc forcément, on n'a plus de réservoir d'essence, on a quelque part un réservoir de batterie.
0: D'accord.
5: Donc c'est les batteries qui fournissent l'énergie et elles sont dans un coffre qui est forcément sécurisé parce que bon, c'est quand même ça reste des batteries, il y a des tensions très très élevées là-dedans.
0: C'est dangereux.
5: On a beaucoup de puissance dans cette voiture.
0: Combien la puissance de cette voiture, Dominique ?
5: Alors, comme c'est des batteries, on est sur du 300 kVA. Et 300 kVA, 1 kVA égale 1,36 chevaux. Donc, ça fait un tout petit peu plus de 400 chevaux.
0: 400 chevaux. Donc, combien de batteries ?
5: Il y a à peu près 250 kg de batterie.
0: Alors là, on a l'impression que c'est un pick-up. On a enlevé tout l'arrière de la voiture.
5: Donc, effectivement, on a enlevé grosso modo la moitié de la carrosserie. Donc là, ce qui est surprenant, contrairement à une voiture thermique, c'est qu'en fin de compte, le moteur, il est tout petit.
0: Oui, je vois ça, oui. Il prend pas beaucoup de place là.
5: Il est tout petit, c'est...
0: Il doit faire quoi ? Même pas, il fait 50 cm ?
5: Voilà.
0: Très bien. Bon Dominique, je crois que vous allez repartir là, les courses vont reprendre. Merci beaucoup.
5: Oui.
0: C'était très intéressant, on en a pris beaucoup plus. Et puis bonne chance pour ce week-end.
5: On a pris un petit créneau au mécano, mais ils vont s'y remettre. Donc.
0: Bon ben voilà, faut s'y remettre maintenant. La tête d'affiche que tout le monde s'empresse de voir sur cette édition, c'est évidemment Sébastien Loeb. On vous réserve une petite surprise. Avant ça, on va aller voir notre pilote maison, Anthony Beltoise, qui essaye les supercars, évidemment, dans notre émission. Et là, c'est une AMG GTR. On se retrouve juste après ça.

0: Bonjour à tous, aujourd'hui je vous invite à bord de la sublime et prestigieuse AMG GTR. Et vous savez quoi, pour la tester, on a la piste F1 de Magny-Cours. Je pense qu'on va bien s'amuser. Allez.
1: C'est sans doute la plus luxueuse des super GT du moment. L'AMG GTR est non seulement ce coupé spectaculaire, poussé par un V8 biturbo de 585 chevaux, mais c'est aussi la digne héritière de la Mercedes 300 SL, la célèbre sportive à porte papillon, née dans les années 50, et toujours très prisée des collectionneurs du monde entier. Avec son retour en Formule 1, la marque à l'étoile s'est associée à son motoriste AMG pour créer cette supercar. Le résultat est exceptionnel.
0: Non mais regardez-moi ce look, elle est magnifique. Moi je la trouve à la fois méchante avec cette énorme face avant, et puis aussi élégante quand même avec ses lignes pures et fluides. J'aime bien ce long capot avant et ses proportions 2/3, 1/3 qui donnent vraiment la sensation au volant d'être assis sur les roues arrière. Et puis Mercedes a encore gagné du poids avec l'apparition du carbone sur les ailes avant, le toit et le diffuseur arrière, et ça, ça a permis de gagner 15 kilos, et ça c'est très très bien pour la performance.
1: L'AMG GTR a récemment subi un léger lifting de mi-carrière. Quelques nouveautés esthétiques sont donc apparues. Les optiques, les jantes ou encore le diffuseur arrière qui a été redessiné.
0: Regardez-moi la taille de la console centrale, elle est énorme. On sent vraiment que le moteur est imposant. On a la sensation que le moteur et la transmission font partie de l'habitacle. Puis côté écran, ça s'est bien modernisé, fini les aiguilles. On a un compteur numérique, 12 pouces, c'est très grand. Tout comme l'écran GPS aussi, il est plus grand qu'avant. Et puis il y a aussi ce petit bouton jaune là, c'est le traction control, ça permet de régler le patinage des roues arrière. Et je crois que ça tombe bien parce qu'aujourd'hui la piste à Magny-Cours, elle est humide, ça peut nous aider.
1: Ce jour de pluie sur le circuit de la Nièvre peut-il vraiment contrarier la bête qui sommeille sous cette robe de diva?
0: Allez, on quitte la pit lane, la voie des stands, pour aller directement sur le circuit F1 de Magny-Cours. Bon, il y a zéro grippe, c'est-à-dire que la piste est froide, mouillée. Et quand je dis qu'il y a zéro grippe, ça veut dire qu'il n'y a vraiment pas du tout d'adhérence. C'est comme si on avait une piste pleine d'huile, très grasse.
1: Bon, ce n'est donc pas aujourd'hui qu'Anthony pourra libérer toute la cavalerie. Car cette GTR, la plus radicale de la gamme AMG, peut abattre le 0 à 100 km/h en à peine 3 secondes 6. Sur piste sèche, la supercar peut atteindre 318 km/h de vitesse de pointe.
0: On va quand même tenter de rouler en mode race. Donc ici, je prends cette petite molette, je descends jusqu'en bas. Voilà, mode race activé. Heureusement, on a l'électronique qui tient la voiture parce que j'ai très difficile de faire passer la puissance au sol. Et le bruit du V8, c'est juste fabuleux. Ça ronronne comme il faut.

0: On est à la chicane qui conditionne la ligne droite des stands. Très difficile de faire passer la puissance. Il faut dire qu'on a quand même beaucoup de puissance et un couple énorme. 700 Nm de couple, c'est monstrueux.
1: Les performances de cette pure sportive sont optimisées par une intelligente répartition des masses. La boîte de vitesse est ainsi placée sur l'arrière de la voiture pour un meilleur équilibre et les assistances électroniques sont une aide précieuse pour maîtriser l'ensemble. Démonstration.
0: On va quand même tenter de rouler en déconnectant l'antipatinage. J'appuie une fois sur ce bouton, ESP off, mais du coup, je vais me reposer sur le traction control, cette petite molette jaune. Je me suis mis à la position 1 du traction control, c'est-à-dire que j'ai un maximum d'antipatinage. Regardez, voilà, là je suis à fond sur l'accélérateur, toute cette grande courbe de story, je suis absolument à fond. L'antipatinage est complètement en action, avec les voyants qui clignotent de partout. Ah, c'est parfaitement sécuritaire. Donc maintenant, ce qu'on va faire, c'est que je vais passer à la position du milieu. Gros freinage. Hop là, on va voir comment ça se passe à la sortie de l'épingle. J'accélère. Plus de patinage, regardez, écoutez. Ça bouge beaucoup plus. Allez, ben on va essayer la version ultime. Je vais mettre au cran 9. Donc c'est là où il n'y a plus du tout de traction control.
1: Jusqu'à présent, l'électronique venait diminuer le couple du moteur pour limiter la glisse des pneus. Mais quand on la désactive sur sol mouillé...
0: Ah bah là, c'est tête à queue immédiat. Ah ouais. Là, c'est vraiment du sport. Là, c'est très très difficile à contrôler. On est là sur du pilotage à l'état pur. Il faut être filé de gaz à la sortie. Parce que c'est impossible de contrôler la puissance. Par contre, je pense que dans cette grande courbe sans antipatinage, on peut la faire tout en glisse, ce qui est le cas, regardez ça. Ah, il a perdu. C'était chaud.

0: Si AMG permet de modifier soi-même le degré d'antipatinage, c'est pour offrir un plaisir de conduite maximal, et ce, quel que soit le niveau de pilotage du propriétaire. Avec 585 chevaux sur les seules roues arrière, l'AMG GT-R n'est pas une auto facile à prendre en main. Elle bénéficie pourtant de 4 roues directrices qui donnent davantage d'agilité et de stabilité en virage. Les ingénieurs ont également soigné les sensations sonores à bord. Le silencieux d'échappement, fabriqué en titane, délivre un délicieux timbre rauque à l'accélération et quand on relâche les gaz.
1: Le bruit du V8 et des changements de rapport, c'est à chaque fois ça claque, une détonation, ça crépite au rétrogradage, c'est un plaisir sonore fantastique. Franchement, merci AMG.
0: Vous le voyez, frisson garanti au volant de cette supercar aussi désirable sur route qu'elle est ultime sur piste. Mais ce tempérament démoniaque a un prix forcément exclusif, 202 000 euros l'exemplaire.
1: Allez, la fameuse courbe d'Estoril, on va essayer de la faire avec une belle glisse. Oh là. Ça y est, je commence à bien la prendre en main. Mais je crois que c'est le moment d'arrêter, hein, parce que ça peut mal se finir. Allez, retour au stand. C'est terminé pour les 77 AMG GT. C'était beaucoup de sensations. J'ai les mains toutes transpirantes. Une sacrée voiture. Bon, vous avez vu, hein, la voiture est très joueuse. Elle a vraiment sa place sur circuit. Moi, j'ai adoré son gros moteur, ce V8 biturbo et ce couple phénoménal. Puissance qu'on arrive à gérer plutôt facilement, même sur piste humide, avec la gestion électronique du traction control. Bon, je suis pas sûr qu'elle soit aussi efficace et agile qu'une Porsche GT3 avec cet énorme empattement et tout le poids sur l'avant. Mais en tout cas, je me suis bien amusé.
2: Bon, je vous avais promis une petite surprise, Sébastien Loeb est juste derrière moi, on est en train de l'équiper en micro et on va partir dans cette voiture pour un petit tour en exclusivité sur ce circuit de glace. J'en peux plus, on y va. T'as conduit bien pire que ça, Seb.
3: Non, mais les autres qu'on a, celle avec laquelle on roule, c'est les 4 roues motrices avec les roues directrices et tout.
2: Donc là, c'est 2 roues motrices, celle-ci.
3: Ouais.
2: D'accord.
3: Ce que j'ai vu, ça soulire beaucoup. J'ai pas l'habitude,
2: bien.
3: On verra bien. Hein.
2: D'accord, on verra bien. On aime quand Sébastien Loeb dit ça.

même que sur une thermique. Yeehaw ! Là, c'est la petite épingle là qu'on aime bien. Bim !

0: ouais, ça m'a beaucoup plu.
1: Ça va pas très vite, mais ça glisse beaucoup.
0: C'est, non, non, non, c'est, ouais, ça va pas très vite, effectivement, mais c'est assez spectaculaire quand on est embarqué, en tout cas. Et alors, la différence entre, la conduite en thermique et la conduite en électrique, ça donne quoi?
1: Ça donne que... L'électrique, on n'a pas de problème de... de passage de rapport déjà, ouais. On n'en a pas. Il y a du couple tout le temps, c'est-à-dire que pas besoin de rétrograder, de débrayer pour passer les rapports. En fait, on accélère, on freine et il y a toujours la puissance en fait. Donc c'est limite plus facile sur ce genre de piste. On risque pas de caler le moteur parce que dans les épingles serrées, avec les thermiques, on avait souvent besoin de débrayer un coup pour pas caler le moteur au moment où les roues sont quasiment arrêtées.
0: Ouais.
1: Alors que là, le moteur même arrêté comme ça, il marche toujours, il suffit d'accélérer, ça marche.
0: Donc tu préfères les sensations électriques ou c'est vraiment différent?
1: Au volant, c'est pas mal.
0: Ouais, c'est vrai.
1: Franchement, au volant,
0: non, ça se voyait, tu prenais du plaisir. Bon, après, encore une fois, c'est pas ta voiture de course.
1: Non, c'est l'autre.
0: Ça, c'est une voiture pour faire des baptêmes, hein, n'est-ce pas?
1: L'autre est beaucoup plus efficace. Elle a 4 roues motrices, 4 roues directrices.
0: Ouais.
1: C'est bien plus efficace, mais il y a une grosse batterie à côté. Il y a plus de place pour rentrer quelqu'un dedans.
0: Bah non, c'est pour ça. Déjà, moi, je suis super surélevée. Ouais, c'est pour ça. Ouais, c'est particulier comme position. Écoute, on se retrouve, je pense, au chaud dans ton écurie. J'ai plein d'autres questions pour toi. Merci, super, pour le tour, c'était top.

0: Bon, j'ai un petit cadeau pour toi, regarde, je vais t'amener en arrière. Regarde.
1: On voit des traces de demi-tour là-bas ou pas? De Peugeot.
2: Ah, c'était hier.
3: Non, tu as changé un petit peu quand même. Hein.
2: Tu trouves? Et lui,
3: il a des bonnes joujoufles. Toi aussi, hein? Tu fais jeune. Tu te rappelles en quelle année?
2: Ouais, alors pour moi c'est 99.
3: 99, d'accord, donc il y a 20 ans. Ça fait. Non, on va
2: 2000.
3: Pas
2: le. Ouais, bon,
3: donc il y a une vingtaine. T'as quasiment pas changé.
2: Merci.
3: Parle-moi un petit peu de ces premiers runs justement sur le WRC. C'est le début d'une grande aventure.
2: Ouais, c'était incroyable de monter pour la première fois dans une WRC comme ça. C'est des sensations. Je dirais que. C'est génial pour un pilote quand on sort d'une traction avant, que pour la première fois on monte dans une 4 roues motrices, qu'il y a beaucoup de chevaux, qu'on passe les épingles en glisse et tout, c'était génial.
1: En fait, j'ai remis comme ça, mais ça va mieux là déjà, parce que c'est moi qui m'habitue à la voiture aussi.
3: Et depuis donc 9 titres de champion du monde, est-ce que tu as un souvenir dans ta carrière que tu aimerais partager avec moi là?
2: Ah, j'en ai plein des souvenirs dans ma carrière, hein, mais je dirais que. Peut-être que le moment qui m'a le plus marqué, c'était en 2010 quand je gagne le titre en Alsace. À la maison, on gagne tout. Je gagne le rallye, le titre pilote, le titre constructeur et tout ça dans ma ville natale avec mes amis et ma famille autour. C'était un moment incroyable.
3: Alors, t'as touché un peu à tous les championnats, à part la F1?
2: Oui.
3: À 45 ans,
2: j'ai goûté un petit peu
3: en essai.
2: J'ai eu la chance de pouvoir essayer une F1 à plusieurs reprises d'ailleurs, mais c'est vrai que c'est des sensations super. Après, c'est un autre monde, c'est une autre discipline. J'ai aucun regret parce que je pense que là où j'ai le plus de plaisir, c'est quand même en rallye. Parce qu'il y a la glisse, il y a la diversité des choses et tout.
3: Diversité des terrains.
2: Des terrains, ouais. du style
3: du panorama,
2: de pilotage.
3: Le style de pilotage, ouais.
2: Donc la F1, c'était sympa. C'est super d'avoir pu voir les sensations, avoir ces sensations, voir la performance de la voiture, le grip. Mais ouais, non, aucun regret. C'est vrai que j'ai fait plein d'autres disciplines, le Dakar, le Rallycross, le Mans, plein de choses, le Pikes Peak, donc plein de bons souvenirs et plein d'expériences super intéressantes.
3: Donc plein de souvenirs derrière, et alors qu'est-ce qui t'attend devant? Qu'est-ce que tu vas faire l'année prochaine?
2: Et ben déjà là, dans une demi-heure, je vais faire une course en Trophée Andros, hein, qui est quand même pas en électrique.
3: C'est la
2: quand
3: première
2: même,
3: de la saison.
2: C'est la première de la saison aussi, et j'en ai pas fait beaucoup de l'Andros hein, jusque-là, ça doit être ma troisième participation.
3: En tout cas, t'as beaucoup de fans, hein, tout le monde est content de te voir revenir ici en tout cas.
2: Ouais, c'est sympa, et puis la saison prochaine, ça va repartir avec Hyundai, donc logiquement pour 6 courses, c'est ce qui est prévu. Elles sont pas tout à fait définies, ça devrait commencer au Monte Carlo normalement, et puis ensuite à voir.
3: Est-ce qu'on peut espérer te revoir sur un Dakar?
2: Pour le futur, il y a des chances, c'est
3: peut-être
2: possible.
3: Peut-être avec Sébastien Loeb Racing, peut-être?
2: Pourquoi pas?
3: Ah, on aimerait bien.
2: Ouais, mais pour l'instant, rien n'est fait, mais cette année, on a décidé de pas le faire parce qu'avec le WRC, le Monte Carlo qui est juste derrière, c'est un peu compliqué, mais pour le futur, pourquoi pas, on verra.
3: Bon, alors tu as dit que tu vas prendre bientôt le départ de la course. Merci beaucoup d'avoir répondu à nos questions et plein de bonnes choses pour cette course. Merci.
2: Ça marche, merci.
3: Pendant que Sébastien Loeb se prépare à partir sur la manche qualificative, nous retrouvons tout de suite Nico Hédé et le sujet custom.
4: Alors ce qui est quand même dingue chez Porsche, c'est qu'à chaque nouvelle génération de 911, on se dit c'est pas possible, ils pourront pas faire mieux. Eh ben si, à chaque fois, c'est toujours mieux. Et si je suis à bord de cette nouvelle 911 aujourd'hui, c'est pour vous emmener chez un préparateur dans la région de Reims qui est spécialisé dans la customisation de 911, mais voilà, un peu ancienne et surtout un peu japonisante. Ça coûte quand même le même prix que celle-là. Et le but de ce V6 Custom, si vous voulez, c'est de savoir ce soir avec laquelle je vais rentrer chez moi. C'est parti.
5: Bonjour, du coup, Mathieu, IndyCar, RWB.
6: Ici, on trouve des voitures de sport de toutes marques, mais surtout des Porsche à perte de vue. Normal, IndyCar est l'importateur exclusif de la griffe RWB en France. Vous comprenez, Rao Welt Begriff. Derrière ce nom se cache un préparateur japonais, que dis-je, un véritable artiste qui transforme la plus célèbre sportive en œuvre d'art. Akira Nakai-san travaille essentiellement chez lui au Japon, mais il se déplace aussi en personne pour superviser et finir ses créations, ce qui crée toujours un événement. À l'origine de RWB en France, deux passionnés de Porsche, Adrian et Mathieu.
4: Moi, ce qui me frappe, hein, par rapport à des kits comme Liberty Walk, par exemple, qu'on connaît bien, en V6 notamment, je trouve que c'est vachement plus fin que ce qu'on trouve sur certaines voitures, type GTR ou autre. Hein.
7: C'est justement pour ça que c'est lui qui les pose, il garde une qualité constante dans la finition des kits. Ouais.
4: Vous avez fait quoi en plus de ça?
7: Alors, on prépare tout châssis, l'intérieur, moteur, tout ce qui est les parties suspension.
4: Ouais.
7: Les freins aussi, c'est une adaptation de freins 997.
4: D'accord, sauf qu'on est sur une
7: 964.
4: D'accord, ils ont mis des freins
7: Il y a plusieurs générations avant.
4: Il y a plusieurs générations dans la même Porsche. Plutôt sympa, hein. Comme ça, tu te fabriques ta Porsche à toi,
7: c'est ça. On prend le meilleur.
4: Je regarde un peu l'arrière parce que l'aileron, moi, il m'impressionne. Il y a une force d'appui importante là-dessus ou c'est juste esthétique?
7: Non, il y a vraiment une force d'appui, c'est vraiment pratique. On le sent d'ailleurs, ça.
4: Ouais, ça pose, faut poser un peu l'arrière. C'est une propulsion la voiture?
7: Non, celle-ci c'est une 4 roues.
4: D'accord.
7: Donc c'est un choix qu'on a fait, mais on peut faire sur n'importe quel modèle.
4: Ouais, c'est plus facile à maîtriser les 4 roues, c'est sûr, mais pour les puristes, il y en a qui veulent sans doute la propulsion. Le moteur, donc c'est 964.
7: On est sur une base de moteur d'origine en 3x6.
4: Ouais, donc 250 chevaux d'origine, ouais.
7: Donc, mais vu qu'elle est typée piste, ça nous a manqué un peu. Ouais. Donc, on va repartir sur peut-être turbo, compresseur ou voir moteur 997, on va voir.
4: 997, tant qu'à faire, hein, on met du moderne dans l'ancien et tout, c'est un beau Lego votre truc, c'est sympa, non?
7: Ouais, on se fait plaisir.
4: Alors ouais, il y a juste une dernière chose que je viens de voir là, c'est quoi? C'est un bouchon de champagne?
5: Eh ben en fait, la voiture a été faite en Champagne, on est à Reims ici, la capitale du Champagne. Ouais. La voiture s'appelle Champagne et quand on a évoqué le nom, puisque chaque voiture qu'Akira Nakai San fait ont un nom, il a pris un bouchon, il l'a mis ici et voilà, ça fait la marque de fabrique.
4: Il a bon goût ce Nakai San, franchement. Alors du coup, celle-là, on peut pas l'essayer, enfin, elle est pas prête quoi.
5: Pas tout de suite.
4: Ouais.
5: Pas tout de suite. Par contre, si tu veux, rejoins-moi devant, je te réserve une petite surprise.
4: C'est sympa ça. Allez. Bon, va falloir qu'elle soit bien parce que celle-là, elle est vraiment pas mal du tout quand même. Hein. La mienne, hein. Ah. Elle est pas mal. Waouh. Ah, j'avoue que visuellement, c'est quand même super sympa, ouais. Je préfère largement celle-là à l'autre. Elle est moins typée sport, celle-là.
5: Alors, c'est moins typée sport. C'est vraiment une voiture faite pour rouler tous les jours, se faire plaisir.
4: Ah, c'est
5: notre deuxième RW française qui s'appelle Bourgogne.
4: Bourgogne, la classe. Alors, comme tu le sais, dans V6 Custom, là, dans celui-là, le but, c'est soit je pars avec celle-là, soit je pars avec la mienne.
5: Ouais.
4: On l'essaye. Il y a du challenge parce que celle-là, elle est extraordinaire quand même.
5: Ouais,
4: à la nouvelle, hein.
5: ouais, c'est sûr. Mais je pense que tu ne seras pas déçu.
4: Bon, allez, c'est parti. Allez. Ah ouais, déjà le son c'est pas pareil, c'est bizarre, hein, j'ai pas l'impression que ce soit... Allez, ça c'est le pur son Porsche quoi.
5: C'est le pur son Porsche.
4: Oh là là. Le kiff.
6: Pour rappel, la belle Bourgogne là, c'est le même tarif que la nouvelle 911, 150 000 euros. Alors, premières impressions.
4: Ah ouais, non mais là,
5: tu vois,
4: c'est du sérieux.
5: C'est du sérieux.
4: C'est dingue.
6: Le son que vous entendez là, c'est un peu comme si on faisait tourner un moteur de Porsche avec une scie circulaire en même temps, le tout dans une boîte de conserve. Alors dit comme ça, c'est un peu moche, mais en vrai, c'est juste magnifique.
4: Ouais, mais c'est quoi ce bruit là que vous avez mis? Enfin, qu'est-ce que vous avez fait au moteur pour arriver à un truc de malade comme ça?
5: Eh ben écoute, on avait envie d'avoir une voiture qui marche.
4: Ouais.
5: Donc nous, notre parti pris, c'était soit des turbos pour que ça marche fort, mais avec une utilisation quand même
4: plus accélérée. Ça fait pas un bruit de turbo là, hein?
5: Non, ça fait pas un bruit de turbo. Et là, en fait, on a greffé, nous, un gros compresseur dessus. Donc c'est un peu, c'est un compresseur rouge, c'est ce qu'équipe notamment les Mustang, Shelby, etc.
4: Bonne idée.
5: Donc voilà, ça marche fort, on a un gain à peu près de 55% par rapport à l'origine. Et ça marche surtout tout le temps avec une courbe super linéaire. Et dès 1200 tours en fait, ça part fort.
6: Une grosse machine à sensation qui vous en met vraiment plein les oreilles.
4: Oh là là, mais c'est génial ici. Alors j'ai vu, il y a des gros freins aussi.
5: Il y a des gros freins, effectivement. On a équipé la voiture avec des freins, un freinage de 9,97 4S, qui est de génération
4: 2004.
5: 2005, 2008.
4: Voilà, donc en gros, on prend le meilleur de ce qui existe.
5: Exactement.
4: Dans les différentes générations et on le met dans une voiture.
5: Exactement, oui. Okay. On modernise vraiment la voiture.
4: Toi, t'es blasé, t'as l'habitude, mais pas moi.
5: Non, en fait, à chaque fois que je pose mes fesses dedans, c'est juste extraordinaire.
4: Ouais, je pense qu'on a du mal à s'y faire, quoi qu'il arrive. C'est juste dingue. Ça claque, ça fait plein de bruit.
5: C'est des flammes, hein. C'est des flammes qui
4: c'est bien.
5: Sortent de l'échappement là.
4: Ouais, c'est bien.
5: Ouais, c'est bien.
4: Ouais, c'est cool.
5: C'est-à-dire
4: qu'elle est chaude. C'est-à-dire qu'elle est bien.
5: Exactement.
4: Oh là là là là. Alors ça nous voit un peu de l'avant quand même, hein. C'est une vraie Porsche quoi, c'est ça qui est bien.
5: C'est ça.
4: Même si c'est une 4 roues, il y a quand même cet esprit qui reste. Ça c'est bien ça. Je regarde même pas la vitesse parce que je veux pas regarder. Mais en fait, je suis même pas sûr qu'on aille vraiment très vite, hein. C'est juste qu'elle offre des sensations extraordinaires.
5: Ouais.
4: C'est vraiment l'essence de la Porsche.
5: C'est ça, ça marche.
4: Telle qu'on l'aime, quoi. Telle que, la voiture de puriste.
5: Exactement, à la différence près que la 911 traditionnelle ou la turbo, vous allez avoir la sensation du coup de pied aux fesses, comme on dit, qu'on n'aura pas forcément sur celle-ci parce que ça part des très bas dans les tours.
4: Ouais, c'est assez linéaire en fait.
5: Voilà, un peu comme sur la 992 que tu nous as ramené.
4: Ouais, tout à fait. Bon, bah, c'est bien beau tout ça, mais il va falloir que je prenne une décision maintenant. Voilà.
5: Ouais, je voudrais pas être à ta place.
4: Ouais, je sais.
6: Oui, parce que je vous rappelle qu'entre cette custom RWB et la dernière née de Stuttgart, il n'y a presque aucune différence de prix. Problème de riche que j'ai décidé de trancher sur un haut lieu de l'histoire automobile française.
4: Mathieu, tu m'as emmené dans un endroit mythique.
5: Ouais, effectivement, on est sur l'ancien circuit de Gueux, circuit de Formule 1 dans les années 50.
4: Ouais.
5: L'époque de Juan Manuel Fangio, les grands, quoi. Voilà,
4: ouais. Ouais, ils ont gardé quand même les tribunes, bah, c'est une nationale, enfin une départementale, je crois.
5: Ouais, exactement, ouais. Et ils ont gardé les tribunes, qui a une association qui s'appelle les Amis du circuit de Gueux, qui restaure et entretient très régulièrement.
4: D'accord. Bah, en tout cas, c'est un très très bel endroit et ça mérite vraiment le détour. Alors, à propos de détour, la question est de savoir si je prends la 992, la nouvelle génération 911 ou la tienne. Alors très franchement, je dirais que la raison me ferait prendre la 992 parce qu'elle est hyper polyvalente. Sauf que je suis pas raisonnable du tout. Hein. Donc je vais te la filer.
5: Okay.
4: Je prends la tienne, du coup.
5: Okay.
4: C'est sympa. Hein. Franchement, c'est adorable. Et ben, moi, je vais m'amuser. Hein.
5: Ça marche.
4: Je te remercie.
5: À bientôt.
4: Ciao. À bientôt. Allez.

0: Les voitures sont maintenant en pré-grille. 6 équipes sont inscrites cette saison. Ça fait 12 voitures et 24 pilotes. Je vous propose qu'on aille à leur rencontre. Je suis à côté d'Yvan Muller qui est recordman des titres. 10 titres, 48 victoires en trophée Andros. Et il revient cette année, alors pas derrière un volant, mais en tant que patron de team. Yvan, merci de nous recevoir dans ton écurie.
1: Avec plaisir.
0: Alors pourquoi on est déçu? Pourquoi tu n'es pas derrière un volant cette année?
1: Ah, parce qu'on ne peut pas tout faire. Je suis encore en activité. Je joue encore la semaine prochaine le titre de champion du monde en Malaisie. Qu'il y a une écurie à faire tourner. Et l'énergie que ça prend, c'est trop compliqué. Puis un petit peu de place, laisser la place aux jeunes, c'est bien.
0: Alors dis-moi, on est passé au 100% électrique. Gros virage pour le trophée Andros, qu'est-ce que t'en penses toi?
1: Ouais, j'en pense que du bien, il faut vivre avec son temps et c'est aussi la raison pour laquelle je suis venu. Je pense que si l'Andros était resté en thermique, je ne serais pas venu en tant que team, mais c'était un challenge que nous en tant que team on ne connaissait pas. Il n'y a plus le rétrogradage, il n'y a plus montée et rapport, ouais. Donc le frein moteur est un petit peu différent et surtout il y a une puissance qui est dès que tu mets les gaz, ouais. La

0: C'est une vraie découverte, vraiment. Tu découvrais cet élément?
1: Complètement, complètement. J'étais jamais monté dans la voiture, donc c'était un peu délicat. J'ai jamais roulé à Val d'Orens. On nous demande toute l'année de jamais glisser pour pas perdre de temps, et là il faut glisser, donc c'est complètement nouveau et il faut s'adapter très rapidement parce qu'à l'Andros il y a très peu de roulage,
0: ouais.
1: Donc il faut être vite dans le rythme. Et ça, c'est pas facile quand on court contre des mecs qui ont 20, 25 trophées Andros dans les pattes, quoi.
0: Bien sûr, mais bon, t'as un bon team manager, je veux dire, Yvan Muller quand même, qui a 10 titres, il n'y avait pas mieux comme boss, quoi.
1: Ah, c'est clair que c'est le meilleur des coachs, il connaît tous les secrets de l'Andros, même si les voitures maintenant, elles sont en électrique et lui, il a connu le thermique. Malgré tout, la lecture de la glace
0: bien
1: est
0: sûr,
1: la même,
0: bien
1: tout
0: sûr.
1: Ça, toute l'expérience, toutes les choses qu'il a pu apprendre durant ces 11 trophées Andros, je peux gagner là-dessus et gagner du temps sur mes lacunes en termes d'expérience. Donc c'est parfait, je suis au bon endroit.
0: Il n'y a pas que les autos qui tournent sur le circuit de Val d'Orens, il y a les motos aussi. C'est des courses de 10 minutes, complètement spectaculaires, très intenses, toujours à la limite. Ils sont une vingtaine de pilotes à prendre le départ. Justement, rencontre avec l'un d'eux. Alors Andy, présente-moi un petit peu ton bolide. Je crois vraiment la spécificité, c'est surtout les roues, vous avez des clous dessus.
2: Oui, du coup, on a toutes les motos qui sont équipées des mêmes pneus. Donc on est équipé avec 240 clous à l'avant et 280 clous à l'arrière.
0: Mais du coup, c'est une moto classique et c'est juste les pneus qui sont différents ?
2: Oui, alors c'est une moto plus ou moins classique. Tout le monde choisit entre une moto cross, une moto d'enduro. Et pour moi, la spécificité, c'est une moto supermote à la base.
0: Très bien.
2: Donc il y a des têtes de fourche un petit peu plus larges, un embrayage spécifique, mais sinon ça reste toutes les mêmes motos. Il faut simplement qu'on équipe toutes les motos d'un coup de circuit.
0: Très bien.
2: En cas de chute,
0: y a ça déconnecte les motos. Hein.
2: Et il y a pas mal
0: ça
2: de chutes
0: surtout. Ça glisse pas mal. C'est quoi les sensations que tu ressens sur la moto ?
2: La sensation, c'est à peu près de rouler avec une moto avec les pneus crevés.
0: C'est vrai ? cette sensation ?
2: Ouais, non.
0: Pas agréable finalement, normalement.
2: Non, si, c'est super agréable, c'est super agréable, mais c'est en dehors du goudron. Le goudron, c'est hyper linéaire, hyper homogène. Là, on tombe sur des pistes qui sont assez hétérogènes, où il y a de temps en temps quelques trous, quelques vallonnements, mais malgré tout, ça reste hyper fun et c'est un plaisir qui est incomparable, qui est vraiment incomparable.
0: Ça y est, les motos sont en train de se mettre en place pour cette super finale. C'est l'occasion pour nous de retrouver Zef avec ses défis moto. A tout de suite, juste après ça.
3: Salut Zef, j'ai vu que t'aimais bien relever des défis. Je crois que j'en ai un pour toi. Alors rendez-vous sur le circuit de Flaine. Surprise.
4: J'y suis sur le circuit de Flaine, et en effet, surprise. Je vois pas ce qu'on va pouvoir faire ici. C'est verglacé, enneigé, y a rien. Je sais même pas où je suis exactement, en fait. Loris Bass est quand même un pilote de Grand Prix. Il a roulé 3 ans en MotoGP. Là, il roule en Mondial Superbike. C'est clair qu'ici, on va pas pouvoir faire de moto. À tous les coups, je sens l'histoire. C'est un Savoyard, il va me faire faire de la raquette, la descente en neige, des pompes main nue dans la neige. Enfin, je sens trop mal le plan, quoi. Ah, je vois un truc. Qu'est-ce que c'est que ce délire? Wow.

0: Salut Loris.
1: Salut Zef.
0: Bah tu vois, je suis là, je suis au rendez-vous.
1: Tu es au rendez-vous, hein.
0: Alors par contre, c'est une blague. On va pas rouler à moto sur la neige.
1: Bien sûr que si. C'est marrant, tu vas voir.
0: Je sais pas pourquoi, j'ai pas envie de rire là.
1: C'est top, j'ai vu tes émissions, tu fais plein de trucs pas mal. Moi la montée impossible, la fais pas alors. Tu vas t'apprendre à faire la moto sur la glace.
0: Donc toi, tu t'entraînes à moto sur la glace. Toi, le pilote de MotoGP, de Superbike et tout, tu roules sur de la glace.
1: Ouais, ouais, ça fait quelques années que je fais ça tous les hivers.
0: Mais ça t'apporte quoi?
1: Bah, ça fait faire de la moto, un peu comme tous les pilotes qui font du motocross ou du dirt track au soleil.
0: Ouais.
1: Moi, je suis issu des montagnes, j'aime la neige, j'aime le ski, j'aime le scooter des neiges. J'aime être ici et du coup, quand il faut partir s'entraîner ailleurs, c'est un bon compromis. C'est mon père qui a eu l'idée de me mettre des clous un jour sur une moto. On a essayé, c'est top. Et en plus, voilà.
0: Tu t'adaptes à ton environnement, quoi.
1: Ouais, exactement. Et puis, j'ai la chance d'avoir les deux circuits de Flandre qui me laissent à disposition la piste quand je veux m'entraîner. Donc, c'est complémentaire pour la moto. Ça fait faire un peu de moto. Je sais pas si ça me fait vraiment progresser, mais ça permet de garder un contact avec une moto comme
0: et tous puis, les. C'est une glisse. Enfin, je me souviens d'une la célèbre glisse que tu récupères. C'est à Jerez,
1: sauvetage.
0: Je crois.
1: Non, c'était à Austin. Austin.
2: Bon, on est dans la qualification. Il est en Q1. Il est en train de se battre pour aller chercher Lorenzo, il perd l'avant.
0: Est-ce que ça, par exemple, t'entraîner à perdre

0: l'avant, perdre l'arrière sur ce genre de circuit, ça donne un feeling particulier.
1: Ouais, bien sûr. Bah, en fait, c'est super similaire, tu vas voir, en roulant au dirt track. On a des clous sur les roues, donc il y a vraiment un bon grip. Il faut arriver à comprendre le truc et il faut que le clou rentre dans la glace. Donc ça dépend après.
0: Oui, mais voilà, c'est une moto qui est équipée un peu comme les motos du trophée Andros, les motos qu'on a vues dans les sujets précédents. Là.
1: Ouais, c'est les mêmes roues, c'est les roues de make-up. Ouais.
0: T'as déjà roulé à l'Andros, ouais. Mais tu préfères rouler seul maintenant.
1: Ouais, parce que quand je viens ici, c'est à une demi-heure de la maison et je peux rouler presque autant que je veux. Le fait de rouler tout seul ou alors ici avec des potes, on se tire moins la bourre qu'à la MV Cup et moi le but c'est vraiment pas de me faire mal, j'y vais un peu moins.
0: Ouais, mais là on va pas se tirer la bourre non.
1: Ouais, bien sûr qu'on va rouler, t'inquiète pas.
0: Bah je m'inquiète un peu, en fait tu vas surtout m'apprendre, on est d'accord.
1: Ouais, j'ai une deuxième moto pour toi qui est prête.
0: Donc on va tranquille.
1: Ouais, je vais te regarder rouler et après je vais te...
0: Non mais c'est bien de me rassurer, tu sais, parce que j'en ai besoin aussi.
1: T'inquiète, ça craint rien.
0: On y va.
1: Ok, allez, prépare-toi.
0: Valoris, voilà, ça y est, je suis équipé.
1: Ça y est, prêt.
0: Tu es prêt? Alors, prêt au niveau équipement.
1: On va s'occuper du reste.
0: Ouais, voilà. Tu me prêtes une 250, ce qui est déjà sympa, parce que toi, tu roules avec une 450.
1: Ouais, je roulais avec celle-ci avant, ouais. Et pour les manches du trophée Andros, on avait pris une 4,5. Mais ouais, en plus, c'est mieux que tu commences avec ça, c'est un peu plus doux, et sur ce circuit, il n'y a pas de diff au chrono, tu verras.
0: Quel con,
1: j'espère.
0: Quel chrono? On n'a pas parlé de chrono?
1: Moi, je vais sortir un chrono à la fin.
0: Attends, détends-toi. Explique-moi d'abord comment on fait. C'est quoi les rudiments en fait du pilotage? Parce que j'ai l'impression que je vais perdre l'avant tout le temps.
1: Non, c'est une moto, il y a deux roues. On a des roues avec des gros clous dessus. Donc en fait, le but, ce qui te donne du grip et de l'adhérence, c'est le clou qui va s'enfoncer dans la glace. C'est ça qui crée le grip. Et donc après, c'est comme du tout-terrain. Bien sûr, la moto, elle bouge, ça glisse tout le temps. Mais tu as quand même du grip. Tu peux mettre de l'angle et tu peux appuyer dessus et des fois, tu vas voir, c'est même dur à faire glisser. Donc,
0: question quand même, est-ce que je freine du frein avant ou j'y touche pas?
1: Non, tu peux freiner du frein avant, doucement, lécher, droit, et après, surtout de l'arrière, et le frein moteur fait la différence. Comme est le circuit là, tu n'auras pas beaucoup à freiner normalement, parce qu'il est assez... T'as une partie rapide et des épingles assez lentes, t'auras pas trop à freiner normalement.
0: Mais j'aime bien parce que toi t'es vachement cool, naturel et tout. Tu te rends pas compte que c'est pas du tout mon cas. Bon bah allez, je me lance.
1: Allez.
0: Tu me regardes et puis après bah, tu me juges.
1: Pas de soucis, je vais noter.
0: Allez, c'est parti. Premier retour sur glace. Alors déjà, je vois rien. Wow, c'est chaud. J'ose pas mettre d'angle. Dame, la moto elle bouge de partout. Le premier tour c'est tendu. Wow.
1: C'est pas mal. Il manque de vitesse, c'est normal au début. Après, quand on est trop lent, on a tendance à perdre un peu le contrôle. Mais là, ça va. Faut juste qu'ils prennent un peu conscience. C'est pas les meilleures conditions aujourd'hui parce qu'il neige. C'est pas le plus simple. Ils prennent un peu trop.
0: Ça tient pas du tout. Peut-être que si je m'appuie... En fait, c'est toujours pareil, quoi. Plus t'as de vitesse, et plus ça tient, mais... J'ose pas freiner, j'ose pas tourner...
1: Faut comprendre le truc avec les clous.
0: Puis je vois rien.
1: Ouais.
0: Oh là là là. C'est chaud. Je sais pas comment il fait. Il met du gaz partout, tout le temps.
1: Ça commence à venir doucement.
0: Oh là là!
1: Allez!
0: C'est super fatigant en plus, ça tétanise les bras. Ouais, je m'arrête. Je vais demander quelques conseils tout de suite.
1: Alors?
0: Eh ben alors, j'arrive pas.
1: C'est pas mal.
0: J'arrive à rien faire en fait.
1: Non,
0: et surtout, attends. En fait, je suis à flemme là.
1: Ouais, t'es à flemme.
0: Je vois rien quand j'ai de la neige partout. Pour moi, enfin, j'ai l'impression de me voir à l'arrêt. Et je te revois passer avec beaucoup de vitesse et tout. Et je me dis, comment tu gardes la vitesse dans les petits virages serrés? Ça, je comprends pas.
1: Le but, c'est d'arriver à faire des glisses du début à la fin du virage. Donc de rentrer en glisse au frein et de garder la glisse avec les gaz après. Et des fois, même quand elle part pas, t'arrives à la faire glisser en entrée avec les gaz. Tu réaccélères à l'entrée. Mais ça, c'est juste la vitesse qui te donne ça. Parce que si tu fais ça, t'es trop lent et ça s'arrête quand tu te mets en glisse.
0: C'est
1: et
0: ça.
1: Là, plus tu prenais de vitesse, plus t'arrivais à faire des glisses propres. Et là, tu fais des belles glisses parce que le virage est plus rapide. C'est toujours le lent qui est le plus dur au début.
0: Mais carrément.
1: Parce que t'as vu, la moto, elle cale, tu freines.
0: Carrément.
1: Tu te freines trop. Et en fait, si tu gardais la vitesse, là, petit à petit, tu prenais confiance. Mais franchement, pour une première fois, top.
0: Est-ce que tu crois que je peux rouler sans ça? Parce que non. Ça me saoule.
1: Non. Franchement, tu vas souffrir. Grave.
0: Bon, tant pis.
1: Bon, bah, vu que tu t'en sors pas mal, moi j'ai pensé à un petit défi. T'en penses quoi?
0: Je m'en suis pas bien sorti du tout.
1: On va faire une course-poursuite.
0: Ok.
1: Je vais te laisser.
0: Donc j'essaie de te rattraper. Non, je rigole.
1: Ouais, si tu veux. Non, allez, non. Tu me prends confiance. Non, je vais te laisser de l'avance. Ouais. On va dire, allez, je sais pas, un demi-tour. Le circuit est super petit ici, il doit faire 30 secondes. Et je te laisse un demi-tour d'avance et je vais essayer de te rattraper le plus vite possible.
0: En gros, si tu me rattrapes au bout d'un tour, je serai la risée nationale pendant.
1: Ouais, tu payes la bière après.
0: Pas de problème. Avec plaisir, je te la paye. Ok, je suis d'accord. On
1: t'es
0: y va.
1: Prêt?
0: Ouais, je suis prêt. On y va.
1: Je me prépare. Alors.
0: Allez. Ok, Larry, c'est toi qui vas me donner le départ. Je te donne le départ et quand t'arrives dans la contre-ligne droite, je pars. Ok, j'ai un demi-tour d'avance. Allez, allez. 3, 2, 1, go!
1: Oh là là.
0: Je suis sûr qu'elle va me rattraper en un tour, quoi. J'ai tellement l'impression d'être lent. Je sais que le secret, c'est la vitesse.
1: À gauche, on va lui laisser du temps quand même.
0: Il faut avoir de la vitesse à moto. Il faut avoir la confiance.
1: What?
0: C'est ce que j'ai pas, la confiance, là. Il est parti. J'ai essayé de me piquer quand même.
1: Oh là là.
0: Je le vois, il arrive. Il est déjà là. Il est déjà là, on a fait quoi? J'ai fait un tour. J'entame le deuxième. Bon, j'aurais au moins fait deux tours. Le plat. Allez, tant pis, je donne le tout pour le tout. J'ai essayé de garder du gaz là. Et voilà. Si je pouvais faire un troisième tour, avant qu'il me rattrape. Voilà.
1: C'est passé.
0: Il m'a passé au bout de tour. Donc là, c'est bien, je suis derrière lui. Il m'attend, il est sympa.
1: Bon, il s'est bien défendu.
0: Il s'amuse, lui. Allez, en roue arrière. Oh, excellent. Ça, c'est du bon sport d'hiver. Oh, bravo. Et j'espérais vraiment faire le troisième tour, tu sais, sans que tu me rattrapes. Il m'aime pas, quoi.
1: Ouais, bravo, quelques mètres. Bravo, franchement, bravo.
0: Ouais, merci, merci.
1: T'en es bien sorti pour une première fois.
0: Bah écoutez, c'est sympa de ta part, mais bon bah voilà, ça prouve que...
1: Ça t'a plu ?
0: Ouais, je trouve ça vraiment fun.
1: Tant mieux.
0: Mais ça prouve que voilà, t'es un grand pilote, pas que par la taille.
1: Ouais.
0: D'ailleurs, on va te suivre sur ta saison là, 2020, dans le team Yamaha Tenkat, ça, au Mondial Superbike.
1: Exactement.
0: Ça se présente bien ?
1: Ouais, ça se présente bien, une saison complète sur la Yam, avec un bon soutien Yamaha, dans une super équipe Tenkat.
0: Ouais.
1: Donc voilà, aller chercher le plus de podiums possible. Et se faire plaisir sur une saison complète, ça fait longtemps que c'est pas arrivé, donc voilà, on a fait une super demi-saison là. Maintenant, faut concrétiser sur une année complète.
0: Bah c'est cool, on va te suivre. Après des essais hivernaux comme ça, de toute façon, tu peux être qu'au top.
1: Ouais, grave, on va continuer l'entraînement.
0: Ouais, bah moi je vais me réchauffer.
1: Bah moi je vais continuer un peu alors.
0: Merci Loris, ciao.
2: Ça y est, c'est le moment pour les super finales. Alors comme vous le voyez, elles se passent de nuit. Alors soit les compétitions sont tôt le matin, soit la nuit, pour laisser en fait le temps à la glace de redurcir, parce qu'évidemment on a eu un petit peu de soleil cet après-midi. Donc là, ils sont prêts pour partir super finale, 6 tours seulement sur une glace qui fait à peu près 30 cm. Donc tout ça avec les lumières de la station, c'est absolument merveilleux. Une autre atmosphère de nuit, c'est vraiment très appréciable. Et surtout, tout ce monde-là apprécie aussi. On va les laisser partir. Je vais être honnête avec vous, j'étais assez dubitative quand on m'a dit qu'on allait sur un trophée 100% électrique. Et je peux vous dire, ils ont réussi ce virage parce que justement, elles ont une puissance d'accélération qui est incroyable. Ça reste très spectaculaire ici sur le trophée Andros. C'est pas moi qui le dis d'ailleurs, c'est Sébastien Loeb qui dit qu'elles vont même un peu plus vite que les thermiques. J'ai adoré mon tour à côté de Sébastien Loeb. C'était très impressionnant à l'intérieur de l'habitacle. Il m'a même d'ailleurs donné envie de venir m'essayer aussi moi-même sur la glace. N'hésitez pas à venir. Il y a plusieurs courses dans la saison ici au trophée Andros, un petit peu partout. Venez voir ces pilotes de renom, on a accès au paddock, on peut venir s'approcher des champions et signer des autographes, c'est vraiment très agréable. N'hésitez pas, c'est très particulier de venir voir des courses automobiles en montagne. En tout cas, j'espère que ces coulisses vous auront plu. On se voit très bientôt pour un nouvel épisode de V6.

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0: Bonjour et bienvenue sur le circuit de glace de Val Thorens pour suivre une manche du Trophée Andros. Cette compétition est unique au monde, elle fête sa 31e édition. Cette année, le trophée a décidé d'innover en passant au 100% électrique. On a dû au revoir au beau vieux thermique. L'organisation a suivi la tendance. Nous allons vous faire découvrir les coulisses de cette compétition New Look avec un invité superstar pour ce V6 exceptionnel, Sébastien Loeb. Mais avant ça, tout de suite, c'est le sommaire.
1: Un trophée Andros sans bruit de moteur, mais avec toujours autant de ferveur. En tout cas, la glace en électrique, c'est le défi que vient relever Sébastien Loeb et son équipe. Sandy part à sa rencontre et vous dit tout sur les ambitions de la légende des rallyes. La plus luxueuse des GT actuelles passe entre les mains d'Anthony Beltoise. L'AMG GTR, aussi performante sur piste que splendide à regarder, la supercar de Mercedes a donné quelques sueurs froides à notre pilote maison.
2: Ah bah là, c'est tête à queue immédiat.
1: Nicolas Hédé nous invite dans le monde des préparateurs japonais. Une des références de l'archipel, RWB, travaille exclusivement sur des Porsche refroidis par air. Alors, entre la nouvelle 911 et un custom RWB, wow, laquelle choisissez-vous? Wow. À fond la glisse pour Zefeno.
3: Je vois rien.
1: Mais des dérapages contrôlés. Aux côtés du pilote Superbike Loris Baz, notre tête brûlée apprend la maîtrise de la moto en terrain hostile. Sensation garantie.
3: Excellent. Ça, c'est du bon sport d'hiver.
0: La première édition du Trophée Andros, c'était à Serre Chevalier en 1990. C'est son créateur. Et juste à côté de moi, c'est Max Mammers. Bonjour Max, ça va ?
4: Bonjour, ça va très bien.
0: Bon, 31e édition cette année, une belle success story. Tu le expliques comment ?
4: Et on n'a jamais pensé qu'on avait inventé un truc extraordinaire, mais force est de constater que c'est la seule épreuve mondiale sur glace de ce niveau. J'étais persuadé que ça existait en Suède, au Canada, partout, non ?
0: Tu t'es rendu compte que non, tu as essayé de l'emmener d'ailleurs à l'international.
4: Mieux que ça, c'est que des Suédois un jour nous ont demandé comment il fallait faire pour organiser.
0: C'est drôle.
4: J'ai cru que c'était une blague, bien évidemment.
0: Alors, virage de l'électrique cette année, tout ton championnat est passé électrique. C'était quoi le défi majeur pour toi ?
4: Il y a 10 ans, on a été la première épreuve au monde 100% électrique.
0: Et maintenant, tout le championnat est électrique.
4: Alors absolument, nous avons mis un petit peu de temps, c'est normal. Depuis 3 ans, nous travaillons sur les 4 roues motrices et tout le système des professionnels, tout le trophée Andros automobile est électrique. Il ne reste plus qu'un peu de moto thermique pour le moment, qui est la MV Cup et qui va pouvoir continuer à égayer les oreilles de ceux qui sont des vrais puristes de la pétarade.
0: Bah justement, ces 30 dernières années, on a vu de grands noms, Prost, Panis, Loeb, Müller. C'est un passage obligé dans une carrière ?
4: Je ne sais pas si on est obligé, mais il faut reconnaître que nous sommes dans une période de creux. Il n'y a plus de Formule 1. Les gens qui ont envie de, en même temps d'apprendre autre chose, c'est très important.
0: Ça leur permettait d'avoir une bonne prépa pendant l'hiver.
4: Mais absolument, mais une prépa de compétition. C'est-à-dire qu'ils viennent ici entre eux. On peut dire aujourd'hui que Peter Hansel et Luc Alphonse sont deux professionnels qui sont devenus des stars.
0: Sont des enfants de l'Andros, c'est un
4: qui
0: peu.
4: Qui ont gagné, absolument, je le revendique. Et il y en aura d'autres, j'espère.
0: J'espère aussi. Moi Nous sommes ici dans le paddock où les 6 teams sont répartis de chaque côté. Ils sont en train en ce moment de nettoyer, de préparer les voitures entre chaque run. C'est l'occasion pour nous d'aller voir ces électriques de plus près. Alors on est dans l'écurie de Sébastien Loeb Racing à côté du team manager Dominique parce que j'ai plein de questions pour lui. Alors Dominique, quelle est la vraie différence entre un moteur thermique et un moteur électrique que je comprenne bien ?
5: Déjà pour le grand public, la grande différence c'est que ça ne fait plus du tout de bruit.
0: Ah bah ça on a entendu ou pas entendu.
5: Donc, même nous on est un peu surpris. Moi par exemple ce matin quand je suis arrivé, j'ai failli poser la question à mon équipe, mais vous ne chauffez pas les moteurs ? Et en fin de compte, voilà, moteur électrique.
0: Non, plus que les batteries soient bien chargées quoi. C'est
5: exactement.
0: Tout. Ouais. Et alors du coup au niveau moteur, est-ce qu'on peut regarder peut-être à l'intérieur ?
5: Bah oui, mais déjà là, il va y avoir une petite surprise. Hein. Si on enlève le capot, contrairement à une voiture classique, c'est qu'il n'y a pas de moteur.
0: Alors, qu'est-ce qu'on a sur cette partie-là, à l'avant ?
5: Alors, sur la partie avant, déjà, on a une partie qui pourrait être un peu surprenante pour une voiture électrique, mais on a besoin de beaucoup de refroidissement aussi sur une voiture électrique, parce qu'on demande sur un instant très court beaucoup de puissance, et les batteries échauffent énormément, quoi.
0: Très bien. Donc là, sur cette partie avant, il n'y a principalement que des radiateurs pour...
5: Voilà, exactement. Il y a radiateurs et forcément toute la partie du train avant, la direction... des roues avant, parce que la particularité aussi de cette voiture Andros, c'est qu'on a des roues arrière qui sont directrices. Donc ça, c'est vraiment la particularité qui permet au pilote à un moment donné d'amplifier la dérive
0: de pouvoir chasser finalement comme il faut dans les virages.
5: La dérive de la voiture.
0: D'accord, très bien. Et alors là, cette grande partie noire là, ce gros...
5: Alors justement, ça, c'est toute la particularité sur cette voiture. Donc forcément, on n'a plus de réservoir d'essence, on a quelque part un réservoir de batterie.
0: D'accord.
5: Donc c'est les batteries qui fournissent l'énergie et elles sont dans un coffre qui est forcément sécurisé parce que bon, c'est quand même ça reste des batteries. Il y a des tensions très très élevées là-dedans.
0: C'est dangereux.
5: On a beaucoup de puissance dans cette voiture.
0: Combien la puissance de cette voiture, Dominique ?
5: Alors, comme c'est des batteries, on est sur du 300 kVA. Et 300 kVA, 1 kVA et 1,36 chevaux. Donc ça fait un tout petit peu plus de 400 chevaux.
0: 400 chevaux, donc combien de batteries ?
5: Il y a à peu près 250 kg de batterie.
0: Alors là, on a l'impression que c'est un pick-up. On a enlevé tout l'arrière de la voiture.
5: Donc effectivement, on a enlevé grosso modo la moitié de la carrosserie. Donc là, ce qui est surprenant, contrairement à une voiture thermique, c'est qu'en fin de compte, le moteur, il est tout petit.
0: Bah oui, je vois ça, oui. Il prend pas beaucoup de place là.
5: Il est tout petit, c'est...
0: Il doit faire quoi ? Même pas, il fait 50 cm ?
5: Voilà.
0: Très bien. Bon Dominique, je crois que vous allez repartir là, les courses vont reprendre. Merci beaucoup.
5: Oui.
0: C'était très intéressant, on en a pris beaucoup plus. Et puis bonne chance pour ce week-end.
5: On a pris un petit créneau au mécano, mais ils vont s'y remettre. Donc.
0: Bon bah voilà, faut s'y remettre maintenant. La tête d'affiche que tout le monde s'empresse de voir sur cette édition, c'est évidemment Sébastien Loeb. On vous réserve une petite surprise. Avant ça, on va aller voir notre pilote maison, Anthony Beltoise, qui essaye les supercars, évidemment, dans notre émission. Et là, c'est une AMG GT-R. On se retrouve juste après ça.

0: Bonjour à tous, aujourd'hui je vous invite à bord de la sublime et prestigieuse AMG GTR. Et vous savez quoi, pour la tester, on a la piste F1 de Magny-Cours. Je pense qu'on va bien s'amuser. Allez.
1: C'est sans doute la plus luxueuse des super GT du moment. L'AMG GTR est non seulement ce coupé spectaculaire, poussé par un V8 biturbo de 585 chevaux, mais c'est aussi la digne héritière de la Mercedes 300 SL, la célèbre sportive à porte papillon, née dans les années 50, et toujours très prisée des collectionneurs du monde entier. Avec son retour en Formule 1, la marque à l'étoile s'est associée à son motoriste AMG pour créer cette supercar. Le résultat est exceptionnel.
0: Non mais regardez-moi ce look, elle est magnifique. Moi je la trouve à la fois méchante avec cette énorme face avant, et puis aussi élégante quand même avec ses lignes pures et fluides. J'aime bien ce long capot avant et ses proportions 2/3, 1/3 qui donnent vraiment la sensation au volant d'être assis sur les roues arrière. Et puis Mercedes a encore gagné du poids avec l'apparition du carbone sur les ailes avant, le toit et le diffuseur arrière, et ça a permis de gagner 15 kilos, et ça c'est très très bien pour la performance.
1: L'AMG GTR a récemment subi un léger lifting de mi-carrière. Quelques nouveautés esthétiques sont donc apparues. Les optiques, les jantes ou encore le diffuseur arrière qui a été redessiné.
0: Regardez-moi la taille de la console centrale, elle est énorme. On sent vraiment que le moteur est imposant. On a la sensation que le moteur et la transmission font partie de l'habitacle. Puis côté écran, ça s'est bien modernisé, hein. Fini les aiguilles, on a un compteur numérique, 12 pouces, c'est très grand, tout comme l'écran GPS aussi, il est plus grand qu'avant. Et puis il y a aussi ce petit bouton jaune là, c'est le traction control, ça permet de régler le patinage des roues arrière. Puis je crois que ça tombe bien parce qu'aujourd'hui la piste à Magny-Cours, elle est humide, ça peut nous aider.
1: Ce jour de pluie sur le circuit de la Nièvre peut-il vraiment contrarier la bête qui sommeille sous cette robe de diva?
0: Allez, on quitte la pit lane, la voie des stands, pour aller directement sur le circuit F1 de Magny-Cours. Bon, il y a zéro grippe, c'est-à-dire que la piste est froide, mouillée. Et quand je dis qu'il y a zéro grippe, ça veut dire qu'il n'y a vraiment pas du tout d'adhérence. C'est comme si on avait une piste pleine d'huile, très grasse.
1: Bon, ce n'est donc pas aujourd'hui qu'Anthony pourra libérer toute la cavalerie. Car cette GTR, la plus radicale de la gamme AMG, peut abattre le 0 à 100 km/h en à peine 3 secondes 6. Sur piste sèche, la supercar peut atteindre 318 km/h de vitesse de pointe.
0: On va quand même tenter de rouler en mode race. Donc ici, je prends cette petite molette, je descends jusqu'en bas. Voilà, mode race activé. Heureusement, on a l'électronique qui tient la voiture parce que j'ai très difficile de faire passer la puissance au sol. Et le bruit du V8, c'est juste fabuleux. Ça ronronne comme il faut.

0: On est à la chicane qui conditionne la ligne droite des stands. Très difficile de faire passer la puissance. Il faut dire qu'on a quand même beaucoup de puissance et un couple énorme. 700 Nm de couple, c'est monstrueux.
1: Les performances de cette pure sportive sont optimisées par une intelligente répartition des masses. La boîte de vitesse est ainsi placée sur l'arrière de la voiture pour un meilleur équilibre et les assistances électroniques sont une aide précieuse pour maîtriser l'ensemble. Démonstration.
0: On va quand même tenter de rouler en déconnectant l'antipatinage. J'appuie une fois sur ce bouton, ESP off, mais du coup, je vais me reposer sur le traction control, cette petite molette jaune. Je me suis mis à la position 1 du traction control, c'est-à-dire que j'ai un maximum d'antipatinage. Regardez, voilà, là je suis à fond sur l'accélérateur, tout ça compte comme des stories, je suis absolument à fond. L'antipatinage est complètement en action, avec les voyants qui clignotent de partout. Ah, c'est parfaitement sécuritaire. Donc maintenant, ce qu'on va faire, c'est que je vais passer à la position du milieu. Gros freinage. Hop là, on va voir comment ça se passe à la sortie de l'épingle. J'accélère. Plus de patinage, regardez, écoutez. Ça bouge beaucoup plus. Allez, ben on va essayer la version ultime. Je vais mettre au cran 9. Donc c'est là où il n'y a plus du tout de traction control.
1: Jusqu'à présent, l'électronique venait diminuer le couple du moteur pour limiter la glisse des pneus. Mais quand on la désactive sur sol mouillé...
0: Ah bah là, c'est tête à queue immédiat. Ah ouais. Là, c'est vraiment du sport. Là, c'est très très difficile à contrôler. On est là sur du pilotage à l'état pur. Il faut être filé de gaz à la sortie. Parce que c'est impossible de contrôler la puissance. Par contre, je pense que dans cette grande courbe sans anti-patinage, on peut la faire toute en glisse, ce qui est le cas, regardez ça. Ah, il a perdu. C'était chaud.
1: Si AMG permet de modifier soi-même le degré d'antipatinage, c'est pour offrir un plaisir de conduite maximal, et ce, quel que soit le niveau de pilotage du propriétaire. Avec 585 chevaux sur les seules roues arrière, l'AMG GT-R n'est pas une auto facile à prendre en main. Elle bénéficie pourtant de 4 roues directrices qui donnent davantage d'agilité et de stabilité en virage. Les ingénieurs ont également soigné les sensations sonores à bord. Le silencieux d'échappement, fabriqué en titane, délivre un délicieux timbre rauque à l'accélération et quand on relâche les gaz.
0: Oh, le bruit du V8 et des changements de rapport, c'est à chaque fois ça claque, une détonation, ça crépite au rétrogradage, c'est un plaisir sonore fantastique. Franchement, merci AMG.
1: Vous le voyez, frisson garanti au volant de cette supercar aussi désirable sur route qu'elle est ultime sur piste. Mais ce tempérament démoniaque a un prix forcément exclusif, 202 000 euros l'exemplaire.
0: Allez, la fameuse courbe d'Estoril, on va essayer de la faire avec une belle glisse. Oh là. Ça y est, je commence à bien la prendre en main. Mais je crois que c'est le moment d'arrêter, hein, parce que ça peut mal se finir. Allez, retour au stand. C'est terminé pour l'essai de cette AMG GT. C'était beaucoup de sensations. J'ai les mains toutes transpirantes. Une sacrée voiture. Bon, vous avez vu, la voiture est très joueuse. Elle a vraiment sa place sur circuit. Moi, j'ai adoré son gros moteur, ce V8 biturbo et ce couple phénoménal. Puissance qu'on arrive à gérer plutôt facilement, même sur piste humide, avec la gestion électronique du traction control. Bon, je suis pas sûr qu'elle soit aussi efficace et agile qu'une Porsche GT3 avec cet énorme empattement et tout le poids sur l'avant. Mais en tout cas, je me suis bien amusé.
2: Bon, je vous avais promis une petite surprise, Sébastien Loeb est juste derrière moi, on est en train de l'équiper en micro et on va partir dans cette voiture pour un petit tour en exclusivité sur ce circuit de glace. J'en peux plus, on y va. T'as conduit bien pire que ça, Seb?
3: Non, mais les autres qu'on a, celles avec lesquelles on roule, c'est les 4 roues motrices avec les roues directrices et tout.
2: Donc là, c'est 2 roues motrices, celle-ci?
3: Ouais.
2: D'accord.
3: Parce que que j'ai vu, ça soulire beaucoup. J'ai pas l'habitude, on verra bien.
2: D'accord, on verra bien. On aime quand Sébastien Loeb dit ça.

que sur une carmite. Yeehaw ! Là, c'est la petite épingle là qu'on aime bien.

0: Pas très vite, mais ça glisse beaucoup.
1: Ça, non, non, c'est, ouais, ça va pas très vite, effectivement, mais c'est assez spectaculaire quand on est embarqué, en tout cas. Et alors, la différence entre, la conduite en thermique et la conduite en électrique, ça donne quoi?
0: Ça donne que... L'électrique, on n'a pas de problème de... Pas de passage de rapport, déjà, ouais. On n'en a pas. Il y a du couple tout le temps, c'est-à-dire que pas besoin de rétrograder, de débrayer pour passer les rapports. En fait, on accélère, on freine et il y a toujours la puissance, en fait. Donc c'est limite plus facile sur ce genre de piste. On risque pas de caler le moteur, parce que dans les épingles serrées, avec les thermiques, on avait souvent besoin de débrayer un coup pour pas caler le moteur au moment où les roues sont quasiment arrêtées.
1: Ouais.
0: Alors que là, le moteur, même arrêté comme ça, il marche toujours, il suffit d'accélérer, ça marche.
1: Donc tu préfères les sensations électriques ou c'est vraiment différent?
0: Au volant, c'est pas mal.
1: Ouais, c'est vrai.
0: Franchement,
1: au volant, tu prenais du plaisir. Bon, après, encore une fois, c'est pas ta voiture de course.
0: Non, c'est l'autre.
1: Ça, c'est une voiture pour faire des baptêmes, hein, n'est-ce pas?
0: L'autre est beaucoup plus efficace. Elle a 4 roues motrices, 4 roues directrices.
1: Ouais.
0: C'est bien plus efficace, mais il y a une grosse batterie à côté. Il n'y a plus de place pour rentrer quelqu'un dedans.
1: Ouais. Bah non, c'est pour ça. Déjà, moi, je suis super surélevée. Ouais, c'est pour ça. Ouais, c'est particulier comme position. Écoute, on se retrouve, je pense, au chaud dans ton écurie. J'ai plein d'autres questions pour toi. Merci, au pont-tour, c'est top.

0: Bon, j'ai un petit cadeau pour toi, regarde, je vais t'amener en arrière. Regarde.
1: On voit des traces de demi-tour là-bas ou pas? De Peugeot.
2: Ah, c'était hier.
3: Non, tu as changé un petit peu quand même. Hein.
2: Tu trouves?
3: Et lui, il a des bonnes joues juflues. Et toi aussi, hein? Tu fais jeune. Tu te rappelles en quelle année?
2: Ouais, alors pour moi c'est 99.
3: 99, d'accord, donc il y a 20 ans. Ça fait. Non, on va
2: 2000.
3: Pas
2: le. Ouais, bon,
3: donc il y a une vingtaine. T'as quasiment pas changé.
2: Merci.
3: Parle-moi un petit peu de ces premiers runs justement sur le WRC. C'est le début d'une grande aventure.
2: Ouais, c'était incroyable de monter pour la première fois dans une WRC comme ça. C'est des sensations. Je dirais que c'est génial. Pour un pilote, quand on sort d'une traction avant, que pour la première fois on monte dans une 4 roues motrices, qu'il y a beaucoup de chevaux, qu'on passe les épingles en glisse et tout, c'était génial.
1: En fait, j'avais mis comme ça. Mais ça va mieux là déjà, c'est moi qui m'habitue à la voiture aussi.
3: Et depuis donc 9 titres de champion du monde, est-ce que tu as un souvenir dans ta carrière que tu aimerais partager avec moi là?
2: Ah, j'en ai plein des souvenirs dans ma carrière, hein, mais je dirais que peut-être que le moment qui m'a le plus marqué, c'était en 2010 quand je gagne le titre en Alsace. À la maison, on gagne tout. Je gagne le rallye, le titre pilote, le titre constructeur et tout ça dans ma ville natale avec mes amis et ma famille autour. C'était un moment incroyable.
3: Alors t'as touché un peu à tous les championnats, à part la F1?
2: Ouais.
3: À 45 ans,
2: j'ai goûté un petit peu
3: en essai.
2: J'ai eu la chance de pouvoir essayer une F1 à plusieurs reprises d'ailleurs, mais c'est vrai que c'est des sensations super. Après c'est un autre monde, c'est une autre discipline. J'ai aucun regret parce que je pense que là où j'ai le plus de plaisir, c'est quand même en rallye, parce qu'il y a la glisse, il y a la diversité des choses et tout.
3: Diversité des terrains.
2: Des terrains, ouais. du style
3: du
2: de
3: panorama,
2: pilotage.
3: Du panorama, ouais.
2: Donc la F1 c'était sympa, c'est super d'avoir pu voir les sensations, avoir ces sensations, voir la performance de la voiture, le grip, mais ouais non, aucun regret. C'est vrai que j'ai fait plein d'autres disciplines, le Dakar, le Rallycross, le Mans, plein de choses, le Pikes Peak, donc ouais, plein de bons souvenirs et plein d'expériences super intéressantes.
3: Donc plein de souvenirs derrière, et alors qu'est-ce qui t'attend devant? Qu'est-ce que tu vas faire l'année prochaine?
2: Et ben déjà là, dans une demi-heure, je vais faire une course en Trophée Andros, hein, qui est quand même pas en électrique.
3: C'est la
2: quand
3: première
2: même,
3: de la saison.
2: C'est la première de la saison aussi, et j'en ai pas fait beaucoup de l'Andros hein, jusque-là, ça doit être ma troisième participation.
3: En tout cas, t'as beaucoup de fans, hein, tout le monde est content de te voir revenir ici en tout cas.
2: Oh, c'est sympa, et puis la saison prochaine, ça va repartir avec Hyundai, donc logiquement pour 6 courses, c'est ce qui est prévu. Elles sont pas tout à fait définies, ça devrait commencer au Monte Carlo normalement, et puis ensuite à voir.
3: Est-ce qu'on peut espérer te revoir sur un Dakar?
2: Pour le futur, il y a des chances, c'est
3: peut-être
2: possible.
3: Peut-être avec Sébastien Le Bressing, peut-être?
2: Pourquoi pas?
3: Ah, on aimerait bien.
2: Ouais, mais pour l'instant, rien n'est fait, mais cette année, on a décidé de ne pas le faire parce qu'avec le WRC, le Monte Carlo qui est juste derrière, c'est un peu compliqué. Mais pour le futur, pourquoi pas, on verra.
3: Bon, alors tu as dit que tu vas prendre bientôt le départ de la course. Merci beaucoup d'avoir répondu à nos questions. Et plein de bonnes choses pour cette course. Merci.
2: Ça marche, merci.
3: Pendant que Sébastien Loeb se prépare à partir sur la manche qualificative, nous retrouvons tout de suite Nico Hédé et le sujet custom.
4: Alors ce qui est quand même dingue chez Porsche, c'est qu'à chaque nouvelle génération de 911, on se dit « c'est pas possible, ils pourront pas faire mieux ». Eh ben si, à chaque fois, c'est toujours mieux. Et si je suis à bord de cette nouvelle 911 aujourd'hui, c'est pour vous emmener chez un préparateur dans la région de Reims, qui est spécialisé dans la customisation de 911, mais voilà, un peu ancienne et surtout un peu japonisante. Ça coûte quand même le même prix que celle-là, et le but de ce V6 Custom, si vous voulez, c'est de savoir ce soir avec laquelle je vais rentrer chez moi. C'est parti.
5: Bonjour, du coup, Mathieu, Isicar, RWB.
6: Ici, on trouve des voitures de sport de toutes marques, mais surtout des Porsche à perte de vue. Normal, Isicar est l'importateur exclusif de la griffe RWB en France. Comprenez Rao Welt Begriff. Derrière ce nom se cache un préparateur japonais, que dis-je, un véritable artiste qui transforme la plus célèbre sportive en œuvre d'art. Akira Nakai-san travaille essentiellement chez lui au Japon, mais il se déplace aussi en personne pour superviser et finir ses créations, ce qui crée toujours un événement. À l'origine de RWB en France, deux passionnés de Porsche, Adrian et Mathieu.
7: Moi, ce qui me frappe hein, par rapport à des kits comme Liberty Walk, par exemple, qu'on connaît bien, en V6 notamment, je trouve que c'est vachement plus fin que ce qu'on trouve sur certaines voitures, GTR ou autres. Hein.
8: C'est justement pour ça que c'est lui qui dépose, il garde une qualité constante dans la finition des kits. Ouais.
7: Vous avez fait quoi en plus de ça?
8: Alors, on prépare tout le châssis, l'intérieur, moteur, tout ce qui est les parties suspension.
7: Ouais.
8: Les freins aussi, c'est une adaptation de freins 997.
7: D'accord. Sauf qu'on est sur une
8: 964.
7: D'accord. Ils ont mis des freins de, donc,
8: d'une Il y a plusieurs générations.
7: Avant. Il y a plusieurs générations dans la même Porsche. Plutôt sympa, hein. Comme ça, tu te fabriques ta Porsche à toi.
8: C'est,
7: en fait,
8: ça. C'est ça. On prend le meilleur.
7: Je regarde un peu l'arrière parce que l'aileron, moi, il m'impressionne. Il y a une force d'appui importante là-dessus ou esthétique?
8: Non, il y a vraiment une force d'appui, c'est vraiment pratique. On le sent d'ailleurs, ça...
7: Ouais, ça pose, faut poser ça... un peu l'arrière. C'est une propulsion la voiture?
8: Non, celle-ci c'est une 4 roues.
7: D'accord.
8: Donc c'est un choix qu'on a fait, mais on peut faire sur n'importe quel modèle.
7: Ouais, c'est plus facile à maîtriser les 4 roues, c'est sûr, mais pour les puristes, il y en a qui veulent sans doute la propulsion. Le moteur, donc c'est 964.
8: Là, on est sur une base de moteur d'origine en 3.8.6.
7: Ouais, donc 250 chevaux d'origine, ouais.
8: Donc, mais vu qu'elle est typée piste, ça nous a manqué un peu. Ouais. Donc, on va repartir sur peut-être turbo, compresseur ou voir moteur 9.97, on va voir.
7: 9.97, tant qu'à faire, hein. On met du moderne dans l'ancien et tout, c'est un beau Lego, votre truc, hein. C'est sympa, non?
8: Ouais, on se fait plaisir.
7: Alors ouais, il y a juste une dernière chose que je viens de voir, là. C'est quoi? C'est un bouchon de champagne?
5: Eh ben, en fait, la voiture a été faite en Champagne, au Reims, ici, la capitale du Champagne. Ouais. La voiture s'appelle Champagne, et quand on a évoqué le nom, puisque chaque voiture qu'Akira Nakai-san fait ont un nom, il a pris un bouchon, il l'a mis ici, et voilà, ça fait la marque de fabrique.
7: Il a bon goût, ce Nakai-san, franchement. Alors du coup, celle-là, on peut pas l'essayer, enfin, elle est pas prête, quoi.
5: Pas tout de suite.
7: Ouais.
5: Pas tout de suite. Par contre, si tu veux, rejoins-moi devant, je te réserve une petite surprise.
7: C'est sympa, ça. Allez. Bon, va falloir qu'elle soit bien, parce que celle-là, elle est vraiment pas mal du tout, quand même, hein. La mienne, hein. Ah. Elle est pas mal. Wow. Ah, j'avoue, visuellement, c'est quand même super sympa, ouais. Je préfère largement celle-là à l'autre. Elle est moins typée sport, celle-là.
5: Alors, c'est moins typée sport. C'est vraiment une voiture faite pour rouler tous les jours, se faire plaisir.
7: Oh, c'est
5: notre deuxième RW française qui s'appelle Bourgogne.
7: Bourgogne, la classe. Alors, comme tu le sais, dans V6 Custom, là, dans celui-là, le but, c'est soit je pars avec celle-là, soit je pars avec la mienne.
5: Ouais.
7: On l'essaye. Il y a du challenge parce que celle-là, elle est extraordinaire quand même à la nouvelle.
5: Ouais, c'est sûr. Mais je pense que tu ne seras pas déçu.
7: Bon, allez, c'est parti. Allez. Ah ouais, déjà le son c'est pas pareil, c'est bizarre, hein, j'ai pas l'impression que ce soit... Allez, ça c'est le pur son Porsche, quoi.
5: C'est le pur son Porsche.
7: Bon, le kiff.
6: Pour rappel, la belle Bourgogne là, c'est le même tarif que la nouvelle 911, 150 000 euros. Alors, premières impressions.
7: Ah ouais, non mais là,
5: tu vois,
7: c'est du sérieux.
5: C'est du sérieux.
7: C'est dingue.
6: Le son que vous entendez là, c'est un peu comme si on faisait tourner un moteur de Porsche avec une scie circulaire en même temps, le tout dans une boîte de conserve. Alors dit comme ça, c'est un peu moche, mais en vrai, c'est juste magnifique.
7: Hey, mais c'est quoi ce bruit là que vous avez mis? Enfin, qu'est-ce que vous avez fait au moteur pour arriver à un truc de malade comme ça?
5: Eh ben écoute, on avait envie d'avoir une voiture qui marche.
7: Ouais.
5: Donc nous, notre parti pris, c'était soit des turbos pour que ça marche fort, mais avec une utilisation quand même plus
7: accélérée. Ça fait pas un bruit de turbo là, hein?
5: Non, ça fait pas un bruit de turbo. Et là, en fait, on a greffé, nous, un gros compresseur dessus. Donc c'est un peu, c'est un compresseur rouge, c'est ce qu'équipe notamment les Mustang, Shelby, etc., etc.
7: Bonne idée.
5: Donc voilà, ça marche fort, on a un gain à peu près de 55% par rapport à l'origine. Et ça marche surtout tout le temps avec une courbe super linéaire. Et dès 1200 tours, en fait, ça part fort.
6: Une grosse machine à sensation qui vous en met vraiment plein les oreilles.
7: Oh là là, mais c'est génial ici. Alors j'ai vu, il y a des gros freins aussi.
5: Il y a des gros freins, effectivement. On a équipé la voiture avec des freins, un freinage de 9,97 4S, qui est de génération
7: 2004.
5: 2005, 2008.
7: Voilà, donc en gros, on prend le meilleur de ce qui existe.
5: Exactement.
7: Dans les différentes générations et on le met dans une voiture.
5: Exactement, ouais. Okay. On modernise vraiment la voiture.
7: Toi, t'es blasé, t'as l'habitude, mais pas moi.
5: Non, en fait, à chaque fois que je pose mes fesses dedans, c'est juste extraordinaire.
7: Ouais, je pense qu'on a du mal à s'y faire, quoi qu'il arrive. C'est juste dingue. Ça claque, ça fait plein de bruit.
5: C'est des flammes, hein. C'est des flammes qui
7: c'est bien.
5: Sortent de l'échappement, là.
7: Ouais, c'est bien.
5: Ouais, c'est bien.
7: Ouais, c'est cool.
5: C'est-à-dire
7: qu'elle est chaude. C'est-à-dire qu'elle est bien.
5: Exactement.
7: Oh là là là là. Alors, ça nous voit un peu de l'avant, quand même. Hein. C'est une vraie Porsche, quoi. C'est ça qui est bien.
5: C'est ça.
7: Même si c'est une 4 roues, il y a quand même cet esprit qui reste. Ça, c'est bien, ça. Je regarde même pas la vitesse parce que je veux pas regarder. Mais en fait, je suis même pas sûr qu'on aille vraiment très vite, hein. C'est juste qu'elle offre des sensations extraordinaires.
5: Ouais.
7: C'est vraiment l'essence de la Porsche.
5: C'est ça, ça marche.
7: Telle qu'on l'aime, quoi. Telle que, enfin, la voiture de puriste.
5: Exactement. À la différence près que La 911 traditionnelle ou la turbo, vous allez avoir la sensation de, du coup de pied aux fesses, ouais, comme on dit, ouais, qu'on n'aura pas forcément sur celle-ci parce que ça, ouais, part des très bas dans les tours.
9: Ouais, c'est assez linéaire en fait. Ouais,
5: voilà, mais, un peu comme sur la 992 que tu nous as ramené.
9: Ouais, tout à fait. Bon, bah, c'est bien beau tout ça, mais il va falloir que je prenne une décision maintenant. Voilà.
5: Ouais, je voudrais pas être à ta place.
9: Ouais, je sais.
6: Oui, parce que je vous rappelle qu'entre cette Custom RWB et la dernière née de Stuttgart, il n'y a presque aucune différence de prix. Problème de riche que j'ai décidé de trancher sur un haut lieu de l'histoire automobile française.
7: Mathieu, tu m'emmènes dans un endroit mythique.
5: Ouais, effectivement, on est sur l'ancien circuit de Gueux, ouais, circuit de Formule 1 dans les années 50.
7: Ouais.
5: L'époque de Juan Manuel Fangio, les grands, quoi. Voilà,
7: ouais. Ouais, ils ont gardé quand même les tribunes, bah, c'est une nationale, enfin une départementale, je crois.
5: Ouais, exactement, ouais. Et ils ont gardé les tribunes, qui a une association qui s'appelle les Amis du circuit de Gueux,
7: ouais,
5: qui restaure et entretient très régulièrement.
7: D'accord. Bah, en tout cas, c'est un très très bel endroit et ça mérite vraiment le détour. Alors, à propos de détour, la question est de savoir si je prends la 992, la nouvelle génération 911 ou la tienne. Alors très franchement, je dirais que la raison me ferait prendre la 992 parce qu'elle est hyper polyvalente. Sauf que je suis pas raisonnable du tout, hein. Donc je vais te la filer.
5: Okay.
7: Je prends la tienne, du coup.
5: Okay.
7: C'est sympa, hein. Franchement, c'est adorable. Et ben moi, je vais m'amuser, hein.
5: Ça marche.
7: Je te remercie.
5: À bientôt.
7: Ciao. À bientôt. Allez.

0: Les voitures sont maintenant en pré-grille. 6 équipes sont inscrites cette saison. Ça fait 12 voitures et 24 pilotes. Je vous propose qu'on aille à leur rencontre. Je suis à côté d'Yvan Muller qui est recordman des titres. 10 titres, 48 victoires en trophée Andros et il revient cette année, alors pas derrière un volant, mais en tant que patron de team. Yvan, merci de nous recevoir dans ton écurie.
1: Avec plaisir.
0: Alors pourquoi, on est déçus, pourquoi tu n'es pas derrière un volant cette année?
2: Ah, parce qu'on ne peut pas tout faire, je suis encore en activité, je joue encore la semaine prochaine le titre de champion du monde en Malaisie, qu'il y a une écurie à faire tourner et l'énergie que ça prend, c'est trop compliqué. Puis un petit peu de place, laisser la place aux jeunes, c'est bien.
0: Alors dis-moi, on est passé au 100% électrique, gros virage pour le trophée Andros, qu'est-ce que t'en penses toi?
2: Ouais, j'en pense que du bien, il faut vivre avec son temps et c'est aussi la raison pour laquelle je suis venu. Je pense que si l'Andros était resté en thermique, je serais pas venu en tant que team, mais c'était un challenge que nous en tant que team on connaissait pas. Il y a plus le rétrogradage, il y a plus montée et rapport, ouais. Donc le frein moteur est un petit peu différent et surtout il y a une puissance qui est, dès que tu mets les gaz, ouais, la puissance elle est là tout le temps, donc c'est un peu plus délicat à doser pour les pilotes. Mais c'est bien parce que ça fait quelque chose de différent à apprendre et puis ça garde l'éveil au maximum.
0: Alors Yann, tu es un peu le nouveau visage du trophée Andros, un peu le rookie, mais en tout cas tu les as tous mis à l'amende parce que tu as fait première course, première victoire. Alors comment tu te sens ?
3: C'est sûr, c'était une super journée pour nous hier, de découverte aussi pour moi. La glace, la 4 roues motrices, tout ça, je l'ai vu qu'à la télé, donc
0: c'est une vraie découverte, vraiment. Tu découvrais cet élément ?
3: Complètement. J'étais jamais monté dans la voiture, donc c'était un peu délicat. J'ai jamais roulé à Val Thorens. On nous demande toute l'année de jamais glisser pour pas perdre de temps, et là, il faut glisser, donc c'est complètement nouveau et il faut s'adapter très rapidement parce qu'à l'Andros il y a très peu de roulage, ouais. Donc il faut être vite dans le rythme. Et ça, c'est pas facile quand on court contre des mecs qui ont 20-25 trophées Andros dans les pattes, quoi.
0: Bien sûr. Mais bon, t'as un bon team manager, je veux dire, Yvan Muller, quand même, qui a 10 titres. Il n'y avait pas mieux comme boss, quoi.
3: Ah, c'est clair que c'est le meilleur des coachs. Il connaît tous les secrets de l'Andros, même si les voitures maintenant elles sont en électrique et lui il a connu le thermique. Malgré tout, la lecture de la glace est la même. Tout ça, toute l'expérience, toutes les choses qu'il a pu apprendre durant ces 11 trophées Andros, je peux gagner là-dessus et gagner du temps sur mes lacunes en termes d'expérience. Donc c'est parfait, je suis au bon endroit.
0: Il n'y a pas que les autos qui tournent sur le circuit de Val Thorens, il y a les motos aussi. C'est des courses de 10 minutes, complètement spectaculaires, très intenses, toujours à la limite. Ils sont une vingtaine de pilotes à prendre le départ. Justement, rencontre avec l'un d'eux. Alors Randy, présente-moi un petit peu ton bolide. Je crois vraiment la spécificité, c'est surtout les roues, vous avez des clous dessus.
4: Oui, du coup, on a toutes les motos qui sont équipées des mêmes pneus. Donc on est équipé avec 240 clous à l'avant et 280 clous à l'arrière.
0: Mais du coup, c'est une moto classique et c'est juste les pneus qui sont différents ?
4: Oui, alors c'est une moto plus ou moins classique. Tout le monde choisit entre une moto cross, une moto d'enduro. Et pour moi, la spécificité, c'est une moto supermote à la base.
0: Très bien.
4: Donc il y a des têtes de fourche un petit peu plus larges, un embrayage spécifique, mais sinon ça reste toutes les mêmes motos. Il faut simplement qu'on équipe toutes les motos d'un coupe-circuit.
0: Très bien.
4: En cas de chute,
0: ça déconnecte la moto.
4: Et il y a pas mal de chutes surtout.
0: Ça glisse pas mal. C'est quoi les sensations que tu ressens sur la moto ?
4: La sensation, c'est à peu près de rouler avec une moto avec les pneus crevés.
0: C'est vrai ? cette sensation ?
4: Ouais, non.
0: Pas c'est agréable finalement, normalement.
4: Non, si, c'est super agréable. C'est super agréable, mais c'est en dehors du goudron. Le goudron, c'est hyper linéaire, hyper homogène. Là, on tombe sur des pistes qui sont assez hétérogènes, d'accord, où il y a de temps en temps quelques trous, quelques vallonnements. Mais malgré tout, ça reste hyper fun et c'est un plaisir qui est incomparable, qui est vraiment incomparable.
0: Ça y est, les motos sont en train de se mettre en place pour cette super finale. C'est l'occasion pour nous de retrouver Zef avec ses défis moto. A tout de suite, juste après ça.
5: Salut Zef, j'ai vu que tu aimais bien relever des défis. Je crois que j'en ai un pour toi. Alors rendez-vous sur le circuit de Flaine. Surprise.
6: Ben, j'y suis sur le circuit de Flaine. Et en effet, surprise. Je vois pas ce qu'on va pouvoir faire ici. C'est verglacé, enneigé, y a rien. Je sais même pas où je suis exactement, en fait. Loris Bass est quand même un pilote de Grand Prix. Il a roulé 3 ans en MotoGP. Là, il roule en Mondial Superbike. C'est clair qu'ici, on va pas pouvoir faire de moto. à tous les coups, je sens l'histoire. C'est un Savoyard, il va me faire faire de la raquette, la descente en neige, des pompes mains nues dans la neige. Enfin, je sens trop mal le plan, quoi. Ah, je sens un truc. Qu'est-ce que c'est que ce délire?
5: Wow.

0: Salut Loris.
1: Salut Zef.
0: Bah tu vois, je suis là, je suis au rendez-vous.
1: Tu es au rendez-vous, hein.
0: Alors par contre, c'est une blague. On va pas rouler à moto sur la neige.
1: Bien sûr que si. C'est marrant, tu vas voir.
0: Je sais pas pourquoi, j'ai pas envie de rire là.
1: C'est top, j'ai vu tes émissions, tu fais plein de trucs pas mal. Moi, la montée impossible, je la fais pas alors. Tu vas t'apprendre à faire la moto sur la glace.
0: Donc toi, tu t'entraînes la moto sur la glace. Toi, le pilote de MotoGP, de Superbike et tout, tu roules sur de la glace.
1: Ouais, ça fait quelques années que je fais ça tous les hivers.
0: Mais ça t'apporte quoi?
1: Bah, ça fait faire de la moto, un peu comme tous les pilotes qui font du motocross ou du dirt track au soleil.
0: Ouais.
1: Moi, je suis issu des montagnes, j'aime la neige, j'aime le ski, j'aime le scooter des neiges. J'aime être ici et du coup, quand il faut partir s'entraîner ailleurs, c'est un bon compromis. C'est mon père qui a eu l'idée de me mettre des clous un jour sur une moto. On a essayé, c'est top. Et en plus, voilà.
0: Tu t'adaptes à ton environnement, quoi.
1: Ouais, exactement. Et puis, j'ai la chance d'avoir les deux circuits de friends qui me laissent à disposition la piste quand je veux m'entraîner. Donc, c'est complémentaire pour la moto. Ça fait faire un peu de moto. Je sais pas si ça me fait vraiment progresser, mais ça permet de garder un contact avec une moto comme.
0: Et puis, c'est une glisse. Enfin, je me souviens d'une la célèbre glisse que tu récupères. C'est à Jerez, je
1: crois. Non, c'était à Austin.
0: Austin.
2: Bon, on est dans la qualification. Il est en Q1. Il est en train de se battre pour aller chercher Lorenzo, il perd l'avant.
0: Est-ce que ça, par exemple, t'entraîner à perdre l'avant, perdre l'arrière sur ce genre de circuit, ça donne un feeling particulier?
1: Ouais, bien sûr. Bah, en fait, c'est super similaire, tu vas voir, en roulant au dirt track. On a des clous sur les roues, donc il y a vraiment un bon grip. Il faut arriver à comprendre le truc et il faut que le clou rentre dans la glace. Donc ça dépend après.
0: Oui, et voilà, là,
1: ça
0: te fait glisser. Une moto qui est équipée, un peu comme les motos du trophée Andros, les motos qu'on a vues dans les sujets précédents. Là.
1: Ouais, c'est les mêmes roues, c'est
0: sauf
1: les roues de make-up. Ouais.
0: T'as déjà roulé à l'Andros, mais tu préfères rouler seul maintenant?
1: Ouais, parce que quand je viens ici, c'est à une demi-heure de la maison et je peux rouler presque autant que je veux. Le fait de rouler tout seul ou alors ici avec des potes, on se tire moins la bourre qu'à la MV Cup et moi le but c'est vraiment pas de me faire mal, j'y vais un peu moins.
0: Ouais, mais là on va pas se tirer la bourre.
1: Ouais, bien sûr qu'on va rouler, t'inquiète pas.
0: Bah je m'inquiète un peu, en fait tu vas surtout m'apprendre, on est d'accord.
1: Ouais, j'ai une deuxième moto pour toi qui est prête.
0: Donc on y va tranquille.
1: Ouais, je vais te regarder rouler et après je vais te...
0: Non mais c'est bien de me rassurer, tu sais, parce que j'en ai besoin aussi.
1: T'inquiète, ça craint rien.
0: On y va.
1: Ok, allez, prépare-toi.
0: Bon, Loris, voilà, ça y est, je suis équipé.
1: Ça y est, prêt.
0: Tu es prêt? Alors, prêt au niveau équipement.
1: On va s'occuper du reste.
0: Ouais, voilà. Tu me prêtes une 250, ce qui est déjà sympa, parce que toi, tu roules avec une 450.
1: Ouais, je roulais avec celle-ci avant. Ouais. Et pour les manches du trophée Andros, on avait pris une 4,5. Mais ouais, en plus, c'est mieux que tu commences avec ça. C'est un peu plus doux et sur ce circuit, il n'y a pas de diff au chrono, tu verras.
0: Quel con,
1: j'espère.
0: Quel chrono? On n'a pas parlé de chrono?
1: Moi, je vais sortir un chrono à la fin.
0: Attends, détends-toi. Explique-moi d'abord comment on fait. C'est quoi les rudiments en fait du pilotage? Parce que j'ai l'impression que je vais perdre l'avant tout le temps.
1: Non, c'est une moto, il y a deux roues, on a des roues avec des gros clous dessus. Donc en fait, le but, ce qui te donne du grip et de l'adhérence, c'est le clou qui va s'enfoncer dans la glace. C'est ça qui crée le grip. Et donc après, c'est comme du tout terrain. Bien sûr, la moto, elle bouge, ça glisse tout le temps. Mais tu as quand même du grip, tu peux mettre de l'angle et tu peux appuyer dessus et des fois, tu vas voir, c'est même dur à faire glisser. Donc,
0: Question quand même, est-ce que je freine du frein avant ou j'y touche pas?
1: Non, tu peux freiner du frein avant, doucement, lécher droit, et après, surtout de l'arrière, et le frein moteur fait la différence. Comme est le circuit là, tu n'auras pas beaucoup à freiner normalement, parce qu'il est assez... tu as une partie rapide et des épingles assez lentes, tu n'auras pas trop à freiner normalement.
0: Mais j'aime bien, parce que toi, tu es vachement cool, naturel et tout. Tu ne te rends pas compte que ce n'est pas du tout mon cas. Bon, bah, allez, je me lance.
1: Allez.
0: Tu me regardes, et puis après, bah, tu me juges.
1: Pas de soucis, j'ai noté.
0: Allez, c'est parti. Premier tour sur glace. Alors déjà, je vois rien. Wow, c'est chaud. J'ose pas mettre d'angle. Normalement, la moto elle bouge de partout. Le premier tour, c'est tendu. Wow.
1: C'est pas mal. Il manque de vitesse, c'est normal au début. Après, quand on est trop lent, on a tendance à perdre un peu le contrôle. Mais là, ça va. Faut juste qu'ils prennent un peu confiance. C'est pas les meilleures conditions aujourd'hui parce qu'il neige. C'est pas le plus simple. Ils prennent un peu trop.
0: Ça tient pas du tout. Peut-être que si je m'appuie... En fait, c'est toujours pareil. Plus t'as de vitesse, et plus ça tient, mais... J'ose pas freiner, j'ose pas tourner.
1: Faut comprendre le truc avec les clous.
0: Puis je vois rien.
1: Ouais.
0: Oh là là là. C'est chaud. Je sais pas comment il fait. Il met du gaz partout tout le temps.
1: Ça commence à venir doucement.
0: Oh là là.
1: Allez.
0: Oh. en plus, ça tétanise les bras. Ouais, je m'arrête. Je vais demander quelques conseils tout de suite.
1: Alors ?
0: Eh ben alors, j'arrive pas.
1: C'est pas mal.
0: J'arrive à rien faire en fait.
1: Non.
0: Et surtout, attends. En fait, je suis à flemme là.
1: Ouais, t'es à flemme.
0: Je vois rien parce que j'ai de la neige partout. Pour moi, enfin, j'ai l'impression de me voir
1: ouais.
0: à l'arrêt et je te revois passer avec beaucoup de vitesse et tout. Et je me dis, comment tu gardes la vitesse dans les petits virages serrés? Ça, je comprends pas.
1: Le but, c'est d'arriver à faire des glisses du début à la fin du virage. Donc, de rentrer en glisse au frein et de garder la glisse avec les gaz après. Et des fois, même quand elle part pas, t'arrives à la faire glisser en entrée avec les gaz. Tu réaccélères à l'entrée. Mais ça, c'est juste la vitesse qui te donne ça. Parce que si toi, si tu fais ça, t'es trop lent et ça s'arrête quand tu te mets en glisse.
0: C'est
1: et
0: ça.
1: Là, plus tu prenais de vitesse, plus t'arrivais à faire des glisses propres. Et là, tu fais des belles glisses parce que le virage est plus rapide. C'est toujours le lent qui est le plus dur au début.
0: Mais carrément.
1: Parce que t'as vu, la moto, elle cale, tu freines.
0: Carrément.
1: Tu te freines trop. Et en fait, si tu gardais la vitesse, là, petit à petit, tu prenais confiance. Mais franchement, pour une première fois, top.
0: Est-ce que tu crois que je peux rouler sans ça? Parce que
1: non.
0: Ça me saoule.
1: Non. Franchement, tu vas souffrir. Grave.
0: Bon, tant pis.
1: Bon, bah, vu que tu t'en sors pas mal, moi j'ai pensé à un petit défi. T'en penses quoi?
0: Je m'en suis pas bien sorti du tout.
1: On va faire une course-poursuite.
0: Ok.
1: Je vais te laisser.
0: Donc j'essaie de te rattraper. Non, je rigole.
1: Ouais, si tu veux.
0: Non,
1: allez,
0: non.
1: Je prends confiance. Non, je vais te laisser de l'avance.
0: Ouais.
1: On va dire, allez, je sais pas, un demi-tour. Le circuit est super petit ici, il doit faire 30 secondes. Et je te laisse un demi-tour d'avance et je vais essayer de te rattraper le plus vite possible.
0: En gros, si tu me rattrapes au bout d'un tour, je serai la risée nationale pendant.
1: Bah, tu payes la bière après.
0: Pas de problème. Avec plaisir, je te la paye. Ok. Je suis d'accord, on
1: t'es
0: y va. Ouais, je suis prêt, on y va.
1: Je me prépare, là.
0: Allez. Ok, l'ami, c'est toi qui vas me donner le départ. Je te donne le départ et quand t'arrives dans la contre-ligne droite, je pars. Ok, j'ai un demi-tour d'avance. Allez.
1: Allez.
0: 3, 2, 1, go.
1: Oh là là.
0: Je suis sûr qu'il va me rattraper en un tour, quoi. J'ai tellement l'impression d'être lent. Je sais que le secret, c'est la vitesse.
1: À gauche, on va lui laisser du temps, quand même.
0: Il faut avoir de la vitesse à moto, il faut avoir la confiance.
1: Ouais.
0: C'est ce que j'ai pas, la confiance, là. Ça y est, il est parti. Je vais essayer de me piquer quand même. Je le vois, il arrive. Il est déjà là. Il est déjà là et on a fait quoi? J'ai fait un tour.

0: Voilà, on a fait une super demi-saison là. Maintenant, il faut concrétiser sur une année complète.
1: Bah, c'est cool, on va te suivre. Après des essais hivernaux comme ça, de toute façon, tu peux être qu'au top.
0: Ouais, ouais, grave. On va continuer l'entraînement.
1: Ouais, bah moi, je vais me réchauffer.
0: Bah, moi, je vais continuer un peu alors.
1: Merci, Joris. Ciao.
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3: Ça y est, c'est le moment pour les super finales. Alors comme vous le voyez, elles se passent de nuit. Alors soit les compétitions sont tôt le matin, soit la nuit, pour laisser en fait le temps à la glace de redurcir, parce qu'évidemment on a eu un petit peu de soleil cet après-midi. Donc là, ils sont prêts pour partir super finale, 6 tours seulement sur une glace qui fait à peu près 30 cm. Donc tout ça avec les lumières de la station, c'est absolument merveilleux. Une autre atmosphère de nuit, c'est vraiment très appréciable. Et surtout, tout ce monde-là apprécie aussi. On va les laisser partir. Je vais être honnête avec vous, j'étais assez dubitative quand on m'a dit qu'on allait sur un trophée 100% électrique. Et je peux vous dire, ils ont réussi ce virage parce que justement, elles ont une puissance d'accélération qui est incroyable. Ça reste très spectaculaire ici sur le trophée Andros. C'est pas moi qui le dis d'ailleurs, c'est Sébastien Loeb qui dit qu'elles vont même un peu plus vite que les thermiques. J'ai adoré mon tour à côté de Sébastien Loeb. C'était très impressionnant à l'intérieur de l'habitacle. Il m'a même d'ailleurs donné envie de venir m'essayer aussi moi-même sur la glace. N'hésitez pas à venir, il y a plusieurs courses dans la saison ici au trophée Andros, un petit peu partout. Venez voir ces pilotes de renom, on a accès au paddock, on peut venir s'approcher des champions et signer des autographes, c'est vraiment très agréable. N'hésitez pas, c'est très particulier de venir voir des courses automobiles en montagne. En tout cas, j'espère que ces coulisses vous auront plu. On se voit très bientôt pour un nouvel épisode de V6.

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0: Salut à tous, je me trouve aujourd'hui dans la très belle région de la Riviera. Nous allons retrouver Enrico qui est collectionneur de supercars. L'endroit est tenu un peu secret parce que vous allez voir, cet endroit est tout simplement exceptionnel.
1: Les supercars dans le monde, il n'y en a jamais eu autant. Pour le commun des mortels, c'est tout simplement la perfection de l'automobile sportive. Oui, sauf que pour un collectionneur, parfois, cette perfection ne suffit pas. On peut donc améliorer, personnaliser, bref, customiser ces supercars. C'est justement le cas d'Enrico, heureux collectionneur dans la région de Monaco.
0: Enrico, tu nous reçois chez toi, on a beaucoup de chance d'être

0: Ici parce que le garage est un endroit exceptionnel, mais ça on va le voir tout à l'heure. J'aimerais d'abord qu'on parle un petit peu de toi et de ta passion pour l'automobile. Ça t'est venu comment ?
1: Écoute, l'automobile, cette passion m'est venue surtout en étant sur Monaco, avec, ouais. En voyant des voitures exceptionnelles. Et donc j'ai commencé à travailler dans un garage automobile où j'étais embauché pour développer un logiciel qui est un petit peu la centrale il y a 20 ans, mais... Ouais. Malheureusement, on était un petit peu trop précurseurs.
0: C'est les premiers sites web pour la vente en ligne, etc. Ouais.
1: Donc après, j'ai commencé à acheter ma première Porsche. C'était une 993 Targa.
0: D'accord. Qui coûte beaucoup d'argent aujourd'hui, d'ailleurs.
1: Qui coûte beaucoup d'argent. Mais à l'époque, c'est une voiture que j'avais payée 17 000 euros. C'est un ami qui me l'avait vendue.
0: Oh là là, fallait la garder. C'est terrible. Bon, tu t'es bien rattrapé depuis, a priori. Et tu personnalises. C'est là qu'on rentre dans le côté custom de tes voitures. C'est qu'il n'y en a pas une qui est vraiment tout à fait normale, quoi. Alors sachez que là, on est face aux McLaren les plus redoutables de toute l'histoire de la marque, hein, du monde. Je pense. C'est assez extraordinaire. Il y en a une où je peux un peu me la péter parce que je l'ai essayé, c'est celle-ci. C'est la 675 LT Spider, je l'ai essayé il y a 3 ans. C'est démoniaque. On a 675 chevaux, c'est léger, ça freine. Franchement, ça pour moi, c'est déjà la caisse de malade. Enfin franchement, j'ai jamais vu quelque chose aussi dingue. Mais là, juste devant elle, il y a une autre voiture, je ne savais même pas que ça existait. 688 chez McLaren.
2: Et oui, cette McLaren, c'est la 688 HS. HS, c'est pour High Sport et 688 pour la puissance, bien sûr. En gros, c'est l'une des McLaren les plus violentes de l'histoire de la marque. Et si je ne connaissais pas son existence, c'est aussi parce que très peu d'infos ont circulé sur cette rareté. Imaginez, seulement 25 exemplaires roulent sur la planète. Et celle d'Enrico, c'est le numéro 23.
1: Bah, je suis venu avec mon ami Pierrick, qui est un grand passionné d'automobile.
0: Bonjour Pierrick.
3: Bonjour Nicolas, bonjour Enrico.
1: Et qui est chef d'atelier chez McLaren Monaco.
0: 688, franchement, je connais pas cette voiture.
3: Globalement, c'est une évolution de la 675 LT en allant tous les curseurs au maximum, très D'accord. simplement.
0: Donc, c'est voiture plus radical que ça.
3: Beaucoup plus radical.
0: Je ne même pas que ça puisse faire pire que ça, honnêtement.
3: Pire ou mieux, hein, surtout. C'est vraiment aller plus loin dans les curseurs. Une connectivité unique, vraiment, c'est un châssis exceptionnel. Plus d'aérodynamique, bien sûr, vraiment spécifique à cette voiture-là et unique à cette voiture-là.
0: D'accord.
3: Après, bon, beaucoup d'évolutions sur le châssis, sur la boîte. C'est des petites choses qui se règlent, mais qui permettent d'avoir un outil ultime.
0: Outil ultime, rareté surtout. Il n'y en a que 25 dans le monde.
3: Toutes uniques.
0: On va parler tarifs. Combien ça coûtait quand c'est sorti, ça ? Parce qu'ils ont été sélectionnés sur le... Enfin,
3: c'était unique à la spec, parce que chacun va avoir une peinture différente, mais on peut parler d'une tranche entre 500 et 600 000 euros, facilement.
0: D'accord. C'est une légende, et je pense qu'elle le sera pour longtemps, avant l'arrivée de la prochaine, mais la P1, sous 7 minutes au Nürburgring, c'est quand même...
3: Elle fait partie des exceptions au Nürburgring, effectivement,
0: voiture tout en restant hybride. Plus de 900 chevaux, c'est ça ?
3: C'est ça, 903 chevaux.
0: Et puis celle-là, elle a 2-3 petits trucs. En plus.
3: Petite modification esthétique en particulier avec une peinture spécifique par MSO et bien sûr aussi donc tout le carbone sur le bas de porte, les contours de jantes en blanc aussi, des petits détails mais qu'il
0: c'est
3: a.
0: C'est orange mécanique quoi, non et pas, franchement on n'est pas face à orange mécanique, là c'est juste extraordinaire.
3: Bestial.
0: C'est une œuvre d'art. Voilà, on est sur une œuvre d'art. Alors ça c'est une œuvre d'art, on va dire, presque gentil, parce que ce qui est derrière moi là, ça c'est pas gentil du tout. Hein. On est sur une Senna, mais c'est une Senna qui n'est pas comme les autres. Expliquez-moi tout ça, les amis.
3: Là encore, spécification unique, hein, donc à la demande du client, avec une robe unique, magnifique, qui la met beaucoup en avant, qui met beaucoup les formes en avant, des petites touches de rouge, qui vraiment permettent de montrer ses écopes, cette aérodynamique active, parce que c'est actif.
0: Ouais, bien sûr.
3: C'est un outil pour la piste.
1: Donc en option, il y a... Ben, normalement, tu as le toit vitré.
0: Oui, tout à fait.
1: Donc moi j'aime bien rouler dans ma bulle, donc on a fait mettre le tour en carbone avec l'émission. C'était la même chose pour les portes, hein. Normalement elles sont en verre.
0: Exact.
1: Et le carbone est une option.
0: C'est très carbone en fait.
1: Hein. Ouais, j'aime bien.
0: Ouais, t'aimes bien, ouais.
1: Ah, donc, j'ai essayé de la relever un petit peu avec le Rocket Red, hein, donc qui est la couleur de la F1.
3: Parce que tu la vois de face et qu'elle freine vers toi, tu es impressionné par ces deux bouches rouges.
0: Ah ben, alors, je pense qu'il n'y a pas que le rouge qui impressionne sur la voiture quand tu arrives derrière quelqu'un. Les gens se poussent, non ? Comment ça se passe ? Parce qu'ils ont peur quand même, non ?
1: Bah écoute, on va aller faire un tour. Qu'est-ce que t'en penses, hein ?
0: Tu m'emmènes où tu veux avec ça.
1: Ça, tu vas comprendre.
0: Ouais. Tu prends le volant d'abord, parce que j'ai un peu les jetons, là. Je vous cache pas, je vais pas faire le malin. Faut que tu me montres un peu la notice, tout ça, tu vois.
1: Il n'y a pas de problème.
0: Comment ça se passe, ok ?
2: Juste Juste pour rappel, la Senna est en quelque sorte une évolution complètement délurée de la 720S. Son nom n'est autre qu'un vibrant hommage au célèbre champion de Formule 1 qui justement courait aux couleurs de McLaren Honda. Cette Senna, c'est sans doute la voiture la plus violente que je connaisse. Imaginez, plus de 800 chevaux pour 1200 kg, le poids d'une Alpine A110. Mais c'est pas tout, les trois premiers rapports ont été débridés. Ça explique sans doute pourquoi je me prends de gros taquets dans la nuque à la moindre accélération.
3: C'est rare que ma tête, elle cogne contre le... J'ai du mal à finir mes phrases. Je disais, c'est rare que ma tête cogne contre l'appui-tête. Ça m'arrive quasiment jamais. D'habitude, j'arrive à ma cervicale, elles tiennent quoi. Bah là, pas. Elles tiennent pas du tout. Ouais, c'est vrai que bon, ça accroche bien quand même, mais il y a des petites bosses. Et... J'ai du mal à respirer. T'as des moments, t'as l'impression que c'est elle qui gère ta respiration. C'est un truc de malade, quoi. Je sais pas si vous le voyez, mais là, ce que je suis en train de vivre, je suis dans un shaker sans les glaçons. Donc là, on descend tellement vite. Ça, c'est le freinage. Salut le freinage. On les sent tellement vite que j'ai les oreilles bouchées en fait. Enfin, pour la petite histoire, on est en montagne, là on descend plus vite qu'un avion en fait. Donc forcément.
4: Ouais. Je pense que le mieux c'est que tu prennes le volant, qu'est-ce que t'en penses?
3: Ouais, mais montre-moi encore un peu histoire que je comprenne parce que là. Ah, qu'est-ce que ça défile fort, c'est vraiment flippant. Un peu.
2: Franchement, Enrico, il est vraiment cool de me laisser le volant. Parce que rien que la peinture, c'est 80 000 euros. Juste imaginez que je me prenne un gravier, que je la raye. La Senna, elle-même, tout en carbone, c'est plus d'un million. Alors croyez-moi, là, tout de suite, je suis en mode hyper focus et pas en confiance du tout.
1: La voiture est large quand même.
3: Ouais, justement, faut prendre les mesures un peu, histoire de pas...
1: De plus de 2 mètres.
3: Plus de 2 mètres de large?
1: Ouais.
3: Ah ouais. Ouais, c'est bien, hein.
1: C'est l'impression que quand tu freines, t'as jeté une orgue, tu rentres dans un mur.
3: Ouais, c'est ça. C'est extraordinaire, quand même. C'est vraiment agréable. C'est d'une brutalité ce truc. Enchantée, mademoiselle Senna. Bon, là, je suis retourné. Elle m'a tordu, là, ta voiture. C'est un truc de dingue. Je crois que si on n'a pas essayé ça une fois dans sa vie, on n'a rien essayé dans l'automobile. C'est juste hallucinant. J'ai mal partout. C'est ultra physique sur ces routes-là. C'est particulièrement physique, c'est vrai. Mais merci, hein. Franchement, c'est génial de pouvoir vivre ça.
1: C'est un plaisir de partager cette voiture extraordinaire.
3: C'est vraiment dingue. Alors, je crois que tu as un projet, non, qui te tient à cœur, là,
1: pour l'avenir. Je suis en train de faire une 904 RSR, une 911.
3: Une 911 qui date des années début 90.
1: 94.
3: Et l'idée, c'est de, c'est quoi? C'est de l'alléger, d'obtenir...
1: Alléger au maximum et retrouver les sensations de voiture à l'ancienne.
3: Ah, écoute, je te souhaite que du bonheur avec ça. Tu m'enverras des photos, enfin tu montreras ça un jour.
1: J'espère qu'on roulera ensemble surtout.
3: Bah écoute, avec grand plaisir, moi je le souhaite en tout cas. Fais bien gaffe à ta Senna parce que franchement elle est physique. Et puis moi je crois que je vais aller dormir un peu parce que je suis mais plié là. Terrible.

0: êtes deux des trois juges sur ce week-end, sur cette grande finale. Comment ça se passe? J'ai vu qu'il y avait des notes, ça c'est la télémétrie, et puis vous donnez votre avis en plus.
1: Voilà, effectivement. Alors sur les qualifications, on a la télémétrie qui mesure l'angle, la vitesse et la position sur la piste. Et nous, on est en plus en appui de la télémétrie. On contrôle tout ce qui est spin, roue extérieure ou vraiment trajectoire, vraiment trop en dehors de ce qu'on a demandé au briefing.
0: Et alors, ce rôle-là, il est encore plus important, nous, sur les battles.
2: Oui, tout à fait. Sur les battles, c'est les juges qui vont juger tout le passage des deux pilotes.
0: Et au niveau des passages artistiques, est-ce que vous voyez des trucs absolument fabuleux?
1: Oui, oui, effectivement, on voit des trucs, on voit des angles à 90 degrés, on voit des déclenchements à la Laurent Cousin, à la Jason Bannet, par exemple. Oui, ils prennent des points proches des 100 points. Hein. On est vraiment proche de la perfection. On voit des runs vraiment incroyables ici. Des super trajectoires.
0: Il y a du niveau ?
2: Oui, il y a du niveau parce que le tracé, vu qu'il est humide, ça, même si on a beaucoup de puissance, c'est pas un avantage parce que des pilotes avec faible puissance, ils arrivent à mieux maîtriser leur puissance sur tout le tracé. À garder la ligne, une belle trajectoire. Et du coup, ça marque beaucoup de points.
0: Got your fish.

0: qui me surprend quand on se promène comme ça dans le paddock, c'est l'âge des pilotes. Ils ont pour la plupart moins de 40 ans, ce qui prouve que par rapport à d'autres sports mécaniques, finalement, cette discipline est assez accessible au niveau du budget. J'ai plein de questions pour eux. Pourquoi ils font ça? Comment on tombe dans le drift? Et surtout, quelles sensations ça leur procure? Je vous emmène. Nigga, you ain't even have a clue, cause I got shots, it's on me. Sending shots, the doctor on me. 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Alexandre Gini, vous êtes deux pilotes ici sur le drift ce week-end. Comment est-ce qu'on tombe dans le drift?
1: Eh bien, en fait, on commence à faire des journées roulage normalement, hein, avec ses amis. Et puis, on se rend compte qu'au fur et à mesure des roulages, on prend plus de plaisir à sortir des épingles ou des virages en travers qu'en grippe. Puis, bah, une fois qu'on y a goûté, c'est fini, quoi.
0: Oui, Jenny, toi, une des rares filles sur le parcours, comment ça se passe pour toi?
2: Mais écoute, aujourd'hui, il a plu pas mal, donc c'était un peu compliqué au niveau de la piste. C'est vachement glissant. Pour une première, malheureusement, voilà, je ne m'en suis pas trop sortie au niveau de la pression des pneus, etc. Mais je suis super contente de l'avoir fait parce que c'est vrai qu'il n'y en a pas beaucoup des filles, mais on en veut plus en fait.
0: Qu'est-ce que tu ressens comme plaisir quand tu es derrière ton volant?
2: Alors, bah, c'est l'adrénaline. C'est vraiment ce qui me pousse en fait à continuer dans ce sport.
1: C'est énormément de travail avant une course, énormément de travail après une course, mais les quelques minutes qu'on arrive à s'offrir au volant sur la piste, ça vaut tout l'or du monde.
0: Alors Mathieu dit le Viking, qu'est-ce que c'est que cette voiture? J'ai l'impression de voir un break.
3: C'est un break, ouais, tout à fait. C'est un break. Il a la particularité d'être fabriqué en carbone.
0: C'est toi qui l'as fabriqué intérieur-extérieur?
3: Oui, alors avec l'aide d'un ami à moi, Damien. Lui, il s'est occupé de la partie mécanique et de tout ce qui est arceau, soudure. Il est très fort là-dedans. Et moi, je me suis occupé de la partie carrosserie et quelques finitions intérieures.
0: Malgré le fait que ce soit un break, elle a l'air très légère, ta voiture. Elle fait combien de poids?
3: Alors, elle fait à peu près 1030 kg à vide, donc sans les fluides, sans l'essence. Donc ouais, elle est assez légère. Au final, c'était ce qu'on cherchait, avoir une voiture très réactive et très légère.
0: Malgré tout, t'as laissé quand même des détails qui tuent, le bouclier et l'épée quand même, pour le Viking.
3: Oui, il faut avoir la petite marque de fabrication. Et si on se penche dans la voiture, on a fabriqué le frein à main en faisant un marteau comme le marteau de Thor.

0: Anthony, pourquoi tu fais du drift? Pourquoi cette discipline?
1: Alors, y a pas mal de raisons pourquoi je fais du drift. Déjà, j'ai été bercé par un sport mécanique quand j'étais plus jeune avec mon père et ma mère. Et après, je vais vraiment dévier dans le sport extrême, donc le VTT freestyle. J'en ai fait pendant un moment, plus de 10 ans en statut professionnel. Et après, je voulais un peu m'orienter dans le sport mécanique pour retrouver un peu mes sources. Et je me suis régalé. En fait, en vélo, on glisse. Je fais de la moto aussi, on glisse. Et puis là, sur 4 roues, je glisse aussi. Du coup, c'est vraiment parfait.
0: Tu viens de Lyon, ça fait un bout de chemin pour venir à Bordeaux. T'es un passionné?
1: Ouais, bah, je pense qu'on est tous des passionnés, on fait tous beaucoup de kilomètres toute l'année pour ça. Des fois ça se passe bien, des fois ça se passe moins bien, mais bon, c'est vraiment un plaisir de tous se retrouver le soir et de partager ça entre nous, quoi.

0: Comment tu t'apprêtes à partir en pré-gris? Tu le sens comment?
1: Je le sens très bien, mais par contre, il faut être très délicat sur une piste très mouillée comme ça. Il faut conduire beaucoup avec sa tête.
0: Ouais,
1: beaucoup avec sa tête et pas avec ses...
0: Mais... Ses pieds.
1: Ses pieds, surtout. Surtout ses mains et ses pieds, sa tête, surtout.
0: Ton objectif, c'est quoi, là?
1: Podium.
0: Podium, bien sûr. Allez, bon courage.
1: Je vous remercie.
0: Bon, en tout cas, ils vont partir en pré-gris et nous vendre du rêve pour tout le reste du public. Nous, on retrouve tout de suite Zef pour le sujet moto. On se retrouve juste après ça.

0: se retrouve aujourd'hui sur le soleil du Qatar et ça fait vraiment du bien, sur le circuit de Losail à Doha, donc la capitale du Qatar, pour essayer la nouvelle Honda CB1000. Alors c'est une vraie nouvelle moto parce qu'elle est très puissante, 217 chevaux. Je vais pouvoir rouler dessus et je vais être bien accompagné, vous allez voir. On va rejoindre un triple champion du monde dans un endroit un peu confiné. C'est ça les champions du monde, hein, faut un peu les soigner. Freddy Forêt, on va le voir tout de suite. Je vais rouler un peu avec lui, il va essayer de me faire progresser. Et puis nous, on va parler un peu de la moto. À tout de suite.
1: La Honda CBR900, c'est la sportive qui a révolutionné le genre en 1992. Légère, facile, beaucoup moins puissante que la concurrence, elle était surtout réputée pour son total contrôle. Cette année, la CBR change tout. Elle devient la plus puissante des sportives et se fout complètement du total contrôle. Une bête de piste de 217 chevaux pour 201 kg. Le moteur, un 4 cylindres en ligne capable de prendre 15 000 tours minute. Le cadre, retravaillé pour allier rigidité et maniabilité. Les suspensions pilotées électroniquement sur la version SP, la plus chère, à 24 999 euros. La course à la puissance, c'est quand même pas donné. Le freinage Brembo Stilema, c'est ce qui se fait de mieux aujourd'hui sur les motos de série. Niveau électronique, on en a plus qu'il en faut. Anti-patinage, anti-wheeling, plusieurs modes moteurs. La CBR s'est hissée au plus haut niveau du sport. Enfin, c'est ce que nous assure Honda. Mais on n'est pas du genre à croire une marque sur parole. Faut vraiment qu'on aille voir ce qu'elle a dans les tripes.

dire sur la CPR, ce qui est par jour. Ce qui est incroyable, c'est que t'as l'impression de piloter 600, ça part, c'est pas du tout une île, sauf quand on accélère. Alors, évidemment, la course pour tester le moteur, 217 chevaux, on n'avait jamais fait une sportive aussi puissante de toute son histoire, donc depuis 1948. Et là, ce qu'on voit tout de suite, c'est qu'à mi-régime, la moto, elle est un petit peu creuse, parce que la courbe de puissance maxi a été privilégiée, et à partir de 10 000 tours et 100 balles, et entre 12 000 et 15 000 tours, et je sais pas si on se rend compte, mais 15 000 tours le 4e et 4 temps, quoi. C'est des régimes hallucinants. Donc de 10 000 à 15 000 tours, là, ça envoie, mais de barge, quoi.

seul petit truc, c'est que parfois, la moto est un peu nerveuse quand on attrape les freins brutalement. Mais bon, presque 201 kilos, normal. Bon, faut que je m'applique, moi. Parce qu'on parle, mais...

Malaya, on ton gauche, trois fous, pas ta troisième pleine. C'est énorme, ce circuit est génial. Et ça enchaîne sur trois virages à droite. Hyper rapide. Elle accède, ça hurle. Légère, très douce. Et là, quand on accélère, la moto se lève très légèrement. Oh, c'est énorme. C'est juste énorme. Bon, bah, on va débriefer, hein. Garde ta pluie sur les noirs.

0: Bon, alors, verdict.
1: Bah, verdict, écoute, t'as roulé en 125 il y a quelques années ou pas?
0: Ouais, quand j'étais gamin, ouais, ça fait quelques décennies.
1: Ouais, c'est bon, bah, t'as progressé, c'est pareil. Non, franchement, honnêtement, t'as de la vitesse de passage. C'est pour ça que je te compare avec une 125. C'est parce que t'as quand même vachement de vitesse de passage et tout. C'est sûr que sur ta position, t'es un peu timide. Tu pourras en faire plus. On voit que t'as la trajectoire en toi. Ça se voit que t'as déjà roulé, toi, parce que t'as des bonnes trages. Tu t'accélères où il faut accélérer. Tu sacrifies les virages où il faut les sacrifier. Donc ça, c'est plutôt pas mal, toi. C'est juste que maintenant, il faut un peu plus bouger sur la moto parce que, comme on disait, ça ressemble à une 600. Mais ça a les chevaux d'une 1000.
0: Du coup, c'est vrai que cette moto-là, avec toute son électronique, etc., on dit qu'elle est facile. Mais en fait, pour aller très vite, elle n'est pas plus facile.
1: Non, pour aller très vite, de toute façon, tu peux faire ce que tu veux, que tu aies la meilleure moto ou pas. Un pilote fera toujours la différence. Maintenant, aujourd'hui, ce qui est bien avec cette moto-là, et c'est ce qu'on disait tout à l'heure, c'est qu'elle t'amène loin en toute sécurité. Avec l'électronique, avec le châssis, avec le moteur qui est puissant, mais qui est facile. C'est ça qui fait que aujourd'hui, encore une fois, Honda arrive à mettre de la performance avec un petit peu de facilité.
0: Ouais,
1: du plaisir tout de suite,
0: c'est
1: quoi.
0: Ça. Voilà. Parce que je vais peut-être pas vite, mais en tout cas, je me suis fait
1: plaisir. Non, je te taquine quand même, je te taquine.
2: Ouais, il peut bien me taquiner un peu, le Freddy. Car il sera bientôt au départ des 24 heures du Mans avec une CBR quasi stock et pour jouer la gagne. Le mec est quand même triple champion du monde d'endurance. Preuve que la Honda est maintenant devenue une vraie moto de course, une prouesse qui chagrinera peut-être les nostalgiques de la CBR des débuts.

Les battles 1 contre 1, c'est très clairement le clou du spectacle. Et la piste a enfin séché, la gomme se met à brûler et donne cette fumée blanche qu'on aime tant sur le drift. Je ne sais pas si on se rend bien compte de l'extérieur, mais en tout cas, quand j'étais en immersion avec Sébastien, tout est très millimétré. Les pieds, les mains, le regard du pilote, tout est très, très coordonné pour donner ce plus grand spectacle. J'espère que cette plongée dans l'univers du drift vous aura plu. On se retrouve très bientôt pour un nouveau numéro de V6.

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0: Bonjour et bienvenue dans la Safety Car, la voiture de sécurité du circuit Paul Ricard au Castellet. Alors pourquoi nous sommes ici? C'est parce que le circuit fête sa 50e saison cette année en 2020. Je suis à côté de Stéphane Clerc qui est le patron du circuit et on est en train de prendre cette belle chicane pendant que je vous parle. On est venu ici évidemment pour fêter cet anniversaire. On va vous montrer toutes les coulisses et tous les secrets du circuit Paul Ricard, mais également d'autres surprises. Tout de suite, c'est le sommaire de ce qui vous attend.
1: La 50e saison du circuit Paul Ricard débute avec les journées test du GT World Challenge. Les GT des marques les plus prestigieuses s'affrontent dans ce championnat réservé au modèle GT3.
0: 273.
1: Sandy va vous faire découvrir les pilotes et leurs voitures hors normes. Une immersion totale. Exclusivité V6, Anthony Beltoise prend le volant de la toute nouvelle Alpine Rally.
2: Qu'est-ce que c'est bon le rallye, quoi.
1: L'héritière de la légendaire Berlinette a-t-elle les qualités pour gagner sur les pistes de rallye 50 ans après son titre mondial des constructeurs? Quand Nicolas Hédé rencontre deux frères dingues de préparation, cela donne une Ferrari 308 GTB et une De Tomaso Pantera montée sur suspension à air. Des transformations forcément made in Belgique pour cet épisode V6 Custom.
3: Ah, cool. Génial.
1: Zeffeno enfourche la nouvelle Norton Commando 961 California. Mi Roadster, mi Custom US, produite à seulement 50 exemplaires, cette monture est un privilège à essayer pour célébrer les 50 ans de la mythique Commando.

0: Stéphane, vous êtes le patron du circuit. Est-ce qu'on peut revenir ensemble un petit peu sur l'histoire de ce circuit mythique ?
1: Ce circuit, il fête cette année ses 50 ans. Oui. Il a été créé par un personnage célèbre qui s'appelle Paul Ricard, qui habitait à deux pas d'ici. Mm-hmm. Et Paul Ricard, quand il a voulu tracer un circuit automobile, c'était une grande première ici, il s'est dit, bah, ok, je prends mon bulldozer, je vais dans le maquis.
0: Non.
1: Puis à l'époque, on avait le droit de faire ça.
0: Il l'a tracé comme ça.
1: Bon, le premier résultat, on va vexer personne, mais pas sa famille, c'est que c'était pas formidable.
0: Très bien.
1: Et en fait, il s'en est lui-même aperçu. Il manquait tout simplement le feeling des pilotes.
0: Uh-huh.
1: Donc il s'en est aperçu et il a dit, je vais appeler des pilotes. Et à l'époque, il y avait Jean-Pierre Beltoise, il y avait Jean-Pierre Jabouille, il les a fait venir et ensemble, ils ont retracé. Ouais. Un tracé qui, cette fois-ci, avait du sens et qui devenait un tracé très rapide, ce qui n'existait pas à l'époque, puisque les circuits étaient plutôt très sinueux, parfois en ville, parfois très acrobatiques, dans des petites montagnes, etc. Ici, c'était plat, mais en revanche, on pouvait jouer sur l'espace pour avoir de la vitesse. Mais qui dit avoir de la vitesse, demandait de la sécurité. Et c'est ce qui a un peu prévalu au départ de l'histoire du circuit.
0: Quand vous recevez la Formule 1, c'est le moment le plus important de la saison pour vous ?
1: Non, tous les moments sont importants. De la course d'amateurs, de l'école de pilotage, du motoclub avec des petites 125 qui viennent tourner. Tout est très important. La Formule 1, c'est évidemment une exigence supplémentaire, à la fois pour les équipes autour de la piste, pour nous à la direction du circuit. Et puis, c'est un moment où on est sous le feu des projecteurs, avec une audience incroyable. Et évidemment, c'est un plaisir absolu quand le Grand Prix démarre, que les feux s'éteignent et que les monoplaces s'élancent.
0: Un autre symbole du circuit, c'est ces lignes bleues et rouges.
1: Design unique qui fait que le circuit est reconnaissable dès qu'on voit une image, une photo, une voiture qui roule dessus.
0: Alors, on sait que c'est dans le Var.
1: C'est au circuit Paul Ricard. Mais ces bandes, elles ne sont pas seulement un élément graphique, elles ont une vraie utilité en matière de sécurité. Et peut-être qu'on pourrait aller voir sur place.
0: Plus près ?
1: Bah oui.
0: Je veux bien les voir.

0: Donc là, qu'est-ce qu'on va avoir d'abord en fait sur les
1: Donc là, on va rentrer sur la piste.
0: Ouais. Donc alors, on sort de la pit lane, on va s'engager sur la piste.
1: Exactement.
2: Cette ligne droite du Mistral, qui est le premier endroit mythique, il y a une particularité, c'est que c'est légèrement monté, qu'on arrive donc à l'aveugle sur la courbe de Cygne.
0: C'est là, effectivement, on ne voit absolument rien avant d'aborder cette courbe, c'est ça?
2: Voilà. Et la courbe de Cygne, suivant l'engin qu'on a, soit parce qu'il a peu de puissance, on passe à fond, soit parce qu'il a beaucoup de puissance, mais beaucoup d'appui aérodynamique, on passe également à fond. Et c'est le cas des Formule 1, 340 km/h ici dans ce virage. Donc il faut imaginer ce que ça peut représenter en termes d'appui. Donc ça veut dire en termes de G,
0: bien sûr.
2: Évidemment. Et puis en termes de courage qu'il faut avoir pour garder le pied au fond et se dire je ne lâche rien.
0: Entrée de virage, je ne lâche rien.
2: Dernier virage qui fait partie des endroits mythiques, c'est le fameux double droit du Bossé. Virage qu'on prend très à l'extérieur par rapport à un virage habituel, mais parce qu'il y a deux cordes et qu'on revient une deuxième fois ici, pointer vers la corde et ressortir. Et là encore, il faut le moins possible freiner l'auto pour garder la possibilité d'accélérer dans cette partie qui est la partie qui amène sur la ligne droite des stands, qui est le deuxième grand endroit pour avoir une vitesse maximale. Et donc, tout le jeu, là encore, c'est de conduire le plus proprement possible pour garder un maximum de vitesse. Et quand on arrive finalement ici vers la ligne droite des stands, on retrouve un stadium, du public,
0: vraiment
2: une arène.
0: C'est 10 000 spectateurs.
2: C'est très sympa, très spectaculaire. Virage qui n'est pas très rapide, il faut le dire. Et puis là, on réaccélère.
0: Dans la ligne des stands.
2: Pour évidemment profiter de cette ligne droite des stands.

0: Voilà.
1: Donc là, du coup, c'est les fameuses.
0: Alors ici, Sandy, on est voilà sur ce qu'on appelle les runoffs. Alors oui. La piste, elle est délimitée par une ligne blanche, des vibreurs, et puis ensuite ces fameuses lignes bleues et rouges, les runoffs, qui ont une particularité, c'est d'être particulièrement abrasifs. C'est-à-dire que non seulement on a un grand dégagement, mais c'est très très rugueux et on va aller le voir.
1: D'accord.
0: Alors, en fait, on a la piste, les vibreurs, et là on est sur la zone extérieure. Sur certains circuits, c'est en pelouse, ben, nous c'est du goudron, donc un grand tarmac, ce qui permet, en cas d'incident comme ça, on peut venir et repartir sans difficulté. Quand on perd le contrôle de la voiture, eh bien, on a ces bandes abrasives qui sont de plus en plus abrasives.
1: Un petit peu rugueuses. Donc, elles vont du moins abrasif au plus abrasif.
0: Voilà, et là, ben, tout simplement, on commence à voir qu'on n'est pas du tout sur...
1: Ah ouais, non, pas du tout.
0: On n'est pas du tout sur la même matière.
1: Ouais, ouais.
0: Et l'idée, c'est que si une voiture part en tête à queue, eh bien, elle va être freinée latéralement par ces bandes abrasives. Et si jamais il y a trop de vitesse, eh bien, on conserve au bout de ce dégagement ce qu'on appelle des tech pro. Ce sont des blocs en matière plastique à mémoire de forme. Il y a de la mousse à l'intérieur.
1: Ça va venir amortir s'il y a
0: un choc. Ça va venir amortir. C'est-à-dire que la voiture tape à l'intérieur, elle est amortie, elle ne repart pas en arrière, ce qui est essentiel pour éviter un suraccident, c'est-à-dire renvoyer une voiture vers la piste. Et ça fait partie des inventions ici du circuit Paul Ricard. Et aujourd'hui, c'est devenu quasiment la norme internationale sur les circuits.
1: De découvrir ce qui se passe juste là derrière moi dans la pit lane, je vous propose de retrouver Anthony Beltoise qui nous emmène sur les petites routes de rallye en exclusivité pour essayer la toute nouvelle Alpine Rallye.

0: Bienvenue dans la Sarthe. Nous sommes ici pour un essai assez particulier, assez unique même je dirais, puisque nous sommes les premiers à pouvoir essayer la nouvelle Alpine de rallye. On va aller rencontrer Jérôme Galpin, son propriétaire, qui va nous expliquer un petit peu les caractéristiques de cette voiture.
1: C'est sur les pistes de terre et les spéciales de rallye que la véritable histoire d'Alpine a commencé. En 1963, la berlinette A110 se lance dans le championnat du monde des rallyes. Monte Carlo, Tour de Corse. Alpine s'impose et devient championne du monde des constructeurs 10 ans plus tard. Une légende du sport auto français est née. En 2017, le retour du petit coupé sportif est un succès. Dans la foulée, Alpine lance deux modèles taillés pour la piste, l'A110 Cup et l'A110 GT4. Aujourd'hui, Alpine complète sa gamme compétition avec l'A110 Rally, une version développée spécialement pour cette discipline.
0: Salut Jérôme!
2: Salut Anthony!
0: Ah, je te prends un chaud!
2: Exactement! Pas faire plus chaud!
0: Comment ça se passe ce rodage?
2: Écoute, super!
0: Ce déverminage, comme on dit
2: super,
0: dans le monde.
2: Super, super, super! On a une voiture qui a vraiment très peu de kilomètres encore ce matin. Elle était toute neuve, tu vois, on l'a un peu salie. Mais non, vraiment, tout se passe bien. Aussi bien en fiabilité qu'en exploitation.
0: Pour l'instant, c'est que du bonheur.
2: Ah, on est entièrement satisfait, c'est top, tu vas voir.
0: Bon, justement, avant que tu me la fasses essayer, j'aimerais bien que tu m'expliques un peu c'est quoi cette nouvelle Alpine de rallye?
2: Écoute, comme tu le sais, elle a un passé glorieux et l'idée c'est de retrouver l'ADN de ce passé glorieux avec une voiture qui est une propulsion, une Alpine c'est une propulsion, et également une voiture légère avec beaucoup d'agilité, donc qui doit s'y émerveiller aux petites routes de rallye.
0: Donc en fait c'est une voiture qui est partie de la base de la série, quoi. C'est vraiment une voiture de série que vous avez complètement transformée pour la rallye.
2: C'est-à-dire que la voiture de série était déjà une super voiture, et puis donc après on a fait une voiture de rallye donc qui ressemble à la voiture de route, mais après tout ce qui est à l'intérieur c'est un concentré de technologie pour l'adapter à la compétition automobile.
0: Ah, déjà le volant.
2: Tu vois, on peut parler d'un volant qui est un petit peu différent de la voiture de tous les jours.
0: C'est un volant de Formule 1, ce truc.
2: Exactement. Donc tu vois, sur un volant comme ça, on a bien sûr le dashboard qui est un écran qui va nous donner toutes les informations sur la voiture. Après, tu vas retrouver tous tes composants, pression d'huile, pression de frein,
0: tout est centralisé sur ce petit écran.
2: Exactement. Sur l'Alpine, c'est une nouveauté un peu dans le rallye. On a ramené des éléments technologiques comme le traction control, l'ABS.
0: Oui.
2: Et puis, alors là, c'est ce qu'on appelle la LS, plus communément connue sous le nom de Bang Bang, qui permet d'avoir un turbo plus ou moins dynamique. Donc en fonction de ce que tu rencontres, s'il y a de la boue, s'il n'y en a pas, tu peux complètement gérer pour avoir une voiture qui soit parfaitement adaptée à ce que tu vas rencontrer en condition.
0: Ouais, belle innovation. Et puis on a les palettes directement sur le volant, c'est intégré, voilà. Palette en carbone, s'il vous plaît. Et après, deuxième chose, donc on a mis un frein à main de rallye aussi,
2: hein,
0: c'est pour retourner dans les épingles.
2: Exactement. Un gros aileron pour apporter de l'appui et permettre à haute vitesse de pouvoir stabiliser la voiture et de passer très vite dans les virages. Des jantes de 18 pouces avec des pneumatiques Michelin. Il y a tous les éléments, bien sûr, de sécurité avec l'arceau-cage qui est très important
0: pour garantir. Ça rigidifie la caisse, tout aux normes du top
2: c'est
0: niveau sécurité.
2: Et puis après, si on regarde un petit peu plus loin, on a dans les entrailles de la belle tout qui a été repensé, c'est-à-dire la caisse, les longerons, les choses comme ça, tout a été renforcé pour plus de performance, plus de sécurité et plus de rigidité.
0: La performance, elle passe par le poids, donc c'est une voiture assez légère, c'est l'ADN Alpine, donc ça pèse combien?
2: Ça pèse 1080 kg en poids d'homologation, donc ce qui est quasiment une grosse centaine ou 150 kg plus léger que ce qui existe actuellement.
0: Et puis en puissance, vous avez développé un peu le moteur ou...
2: Ouais, on est à un peu plus de 300 chevaux, donc on est à 310 chevaux tel que tu vas l'essayer aujourd'hui.
0: Ah, très bien, pas mal quand même, c'est un bon rapport pour puissance.
2: Ça fait un excellent rapport pour puissance.
0: Bah écoute, j'ai hâte de l'essayer.

Ah, j'ai enlevé un peu l'antipatinage. Pour ça que ça glisse à la sortie. Mais qu'est-ce que c'est sympa. C'est vraiment une exclusivité pour Automoto, la chaîne, l'essai de cette voiture. On a beaucoup de chance. Une première mondiale. Là, on est dans une véritable voiture de course. Faut que j'apprenne à reconnaître un peu la spéciale. Là, on passe entre les maisons, c'est assez incroyable. À gauche, normalement j'ai un copilote hein, qui devrait m'indiquer la route. Mais je crois qu'il n'a pas osé monter avec moi. Droite serrée. Ouh. Allez hop. Et c'est ici qu'on fait demi-tour, on tire sur le frein à main. La voiture, elle pivote sur elle-même grâce à ce frein à main.

0: C'est absolument incroyable. Un train avant très précis, incisif. Je pense qu'on est dans l'ADN alpin. Hein. On a un train arrière qui est très jouable. Ça ne déstabilise pas le pilote dans le sens où on garde la confiance. Mais on sent que la voiture, elle cherche à enrouler les virages. Oh, oh, oh. Qu'est-ce que c'est bon le rallye, quoi. C'est des sensations exceptionnelles. Là, dans une alpine, la position de conduite, elle est juste parfaite. Le pédalier est parfaitement adapté. Allez, c'est fini. Demi-tour ici. Ce frein à main, qu'est-ce qui marche bien. Ça, ça me plaît, cet outil. Et on va aller retrouver le patron du Team FJ, hein, Jean Galpin. Et il va nous en dire plus sur l'histoire alpine en rallye et surtout cette renaissance.
1: Bonjour, tu m'as pas prévenu que la star, le pilote fétiche d'Alpine était là avec nous aujourd'hui.
2: Le sport, il n'y a que ça de vrai. Continue longtemps, regarde ouais, le résultat.
1: Ça conserve.
3: Champion de France et d'Europe des rallyes, Jean-Claude Andruet a notamment réalisé la première partie de sa carrière sur Alpine A110.
4: Le rallye de Monte Carlo s'achève. Premier, Andruet biche.
3: Parmi ses nombreuses victoires, il remporte le rallye de Monte Carlo 1973, la toute première course de l'ère WRC.
5: Je suis rentré chez Alpine parce que j'avais tellement rêvé de l'Alpine, et voilà, qui est une voiture d'ailleurs tellement agréable à piloter, en plaisir pur, quoi, voilà.
6: Tu parlais de plaisir de pilotage, est-ce que Jean, le plaisir qu'a vécu Jean-Claude avec cette berlinette, est-ce qu'aujourd'hui les pilotes peuvent avoir le même plaisir?
7: Alors j'aurais presque tendance à dire que l'absence de technologie qu'on a à main gauche là, fait que le pilote était tellement important dans la voiture parce que c'était le seul maître à bord. Là, il y a zéro électronique et probablement qu'ils ont dû prendre un plaisir extraordinaire parce que quand ils étaient au Monte Carlo sur la neige en glisse à 150, là, il faut savoir un peu que son cerveau, il fonctionne. Là, c'est très différent. On a de l'électronique embarquée énorme. On a tout un tas de sophistications qui font qu'aujourd'hui, cette auto-là est 10 fois plus facile à conduire que celle-là. Ça, c'est certain.
6: Elle est plus accessible, tu veux dire.
7: Elle est beaucoup plus accessible.
5: Et plus confortable. Et
7: donc, aussi plus confortable.
5: Mais c'est qu'avant, il y avait beaucoup plus de sport, de pilotage. L'ABS, ça n'existait pas. On le faisait avec les pieds et pour pouvoir tourner quand ça glissait ou tout
6: le
5: ça.
6: Le patinage, c'est pareil. Tu faisais avec l'accélérateur.
5: Ah bah non. Voilà, ouais. On va dire que je suis un rétro. Bon,
6: maintenant, je vais parler un petit peu de la renaissance de la marque Alpine en rallye. Et Jean, je pense que tu y es pour beaucoup.
7: Bah, j'y suis un tout petit peu pour
6: beaucoup. Ah,
7: t'es...
6: Il est un peu ce genre.
7: Soyons, mettons les choses au clair. On a fait un contrat sur 3 ans.
6: D'accord.
7: Qui portait dans un premier temps sur nos connaissances FJ rallystiques. C'est-à-dire, là, on a du polyester et une poutre en ferraille. Et là, on a de l'aluminium. Donc, on manque de rigidité.
6: Okay.
7: Donc, pour passer une voiture comme ça en rallye, parce que tu sais, Jean-Claude, qu'aujourd'hui, il est déjà à ton époque, les pilotes aujourd'hui, en rallye, ils roulent plus sur la route, ils roulent à côté de la route. C'est-à-dire que s'ils peuvent prendre un millimètre,
6: ouais,
7: millimètre dans le champ, dans la berne, ils vont y aller.
5: C'était pas à mon époque. Hein.
7: Eh bien, aujourd'hui, t'as vu où il passe. T'as vu où il passe aujourd'hui.
6: C'est vrai.
7: C'est fou.
6: C'est ses premiers tours de roue, si je comprends bien.
7: Alors, c'est très simple. Elle est tombée.
6: Nos amis de V6 qui nous suivent, quoi, voilà, qui se rendent compte de la chance qu'on a.
7: Ils ont la primeur. Elle est tombée des chandelles lundi soir.
6: Eh ben.
7: Donc, c'est la première voiture client.
6: Génial. Alors, donc, du coup, est-ce que tu crois que je pourrais proposer à Jean-Claude d'avoir la primeur de la conduire et de m'emmener à côté avec toi?
7: Bah oui, ça nous ferait très plaisir.
5: J'ai l'impression qu'on fait partie de l'équipe qui va gravir l'Everest pour la première fois.
6: Alors. C'est ça.
0: Rendez-vous compte, hein, je fais le copilote de Jean-Claude Andruet. Ça, c'est quand même la grande classe. Ça descend, ça plonge. Comment tu trouves la boîte? C'est quand même sympa, non?
8: Ah oui, la boîte, elle est super, oui.
0: Très, très. Oh, putain, Jean-Claude, il en quitte. Tranquille, hein. On a dit qu'on se baladait, hein, qu'on discutait. Hein. T'en gardes des bons souvenirs de tes années avec Alpine?
8: Avec la voiture, super. La voiture, c'était la voiture en plaisir de conduite, c'était ce qu'il y avait de mieux.
0: Je te laisse faire, je suis un peu ton copilote, droite. Attention, on traverse un village. Doucement, au village. Hey, t'as pas perdu la main, Jean-Claude, hein. La boîte de vitesse, comment elle est rapide.
8: C'est incroyable, ouais.
0: Voilà, sur ces quelques kilomètres parcourus aux côtés de Jean-Claude Andruet, moi, j'en profite pour vous dire au revoir. C'était un super essai.
9: GT World Challenge est venu s'installer ici sur le circuit Paul Ricard. On y retrouve les modèles GT spécialement préparés pour la course et la haute performance des marques automobiles les plus prestigieuses comme Ferrari, Porsche ou encore Aston Martin. Je vous propose, pour en savoir plus sur les coulisses de cet événement, de rencontrer l'organisateur de tout ça. Suivez-moi. Stéphane, vous êtes le fondateur du GT World Challenge. Alors avant de parler un petit peu de l'historique, puisque vous avez fondé ça en 94, est-ce qu'on peut revenir un petit peu sur le concept justement de la compétition GT ?
10: Les voitures GT existent depuis les années 20, depuis les Bentley Boys. Le concept, ce sont des voitures conçues pour la route et qu'on fait courir sur des circuits. Donc ce sont des voitures qui sont préparées pour la compétition. Elles ont connu leur grande heure de gloire dans les années 60 avec les voitures mythiques comme les Ferrari 250 GT, GTO. Et elles ont disparu, je dirais les compétitions de GT avaient disparu à la fin des années 70 jusqu'à ce qu'on les fasse revivre. Au milieu des années 90, on a ramené les voitures de grand tourisme à la gym, on leur a remis au sport avec des voitures à l'époque comme les Ferrari F40, comme les McLaren F1 GTR.
9: D'accord.
10: Et depuis, on n'a fait que développer cette catégorie.
9: Donc vous avez fondé justement ce challenge en 1994, il a eu plusieurs noms. Et depuis 2013, c'est donc maintenant le GT World Challenge qui mélange plusieurs courses. On a le sprint et l'endurance. Est-ce qu'on peut en parler un peu plus ?
10: C'est une compétition mondiale qui couvre 22 courses sur 3 continents. Donc on a 22 épreuves aux États-Unis, en Europe et en Asie, avec un format qui va des 24 heures, les 24 heures de Spa, qui sont la plus grande course de la saison, jusqu'à un format de 2 fois 1 heure en sprint. Et il y a des courses de 1000 km, il y a des courses de 3 heures. Donc une grande diversité.
9: Pourquoi les tests justement ? Parce que c'est pour essayer de niveler un petit peu le niveau entre justement les marques.
10: Aujourd'hui, vous avez 12 constructeurs qui fabriquent des voitures GT3. Et pourquoi ? Parce que nous sommes arrivés à équilibrer les performances de ces voitures.
9: Ouais.
10: Des voitures,
9: d'accord,
10: pas des teams et pas des pilotes. Donc ça reste une vraie compétition. Pourquoi ? Parce que c'est très facile à comprendre. Si vous prenez une Ferrari 488 ou une Bentley Continental, vous allez comprendre qu'il y en a une qui est plus adaptée à la compétition que l'autre. Donc nous permettons plus de développement technique sur la Bentley que sur la Ferrari pour la ramener au niveau. Et après,
9: c'est ce que vous autorisez après, vous justement dans votre challenge.
10: Et après, on équilibre les performances. On fait ça depuis plus de 15 ans. Donc on a une grande expérience et on équilibre les performances en rajoutant du poids, en réduisant un peu la puissance et en jouant sur la garde au sol des voitures.
9: D'accord.
10: Et ces trois éléments permettent de mettre toutes ces voitures très différentes dans à peu près 3 dixièmes de seconde.
9: Voilà, c'est ça, dans le même périmètre. Et puis ça fait des courses vraiment extraordinaires. C'est très agressif quand on regarde les courses et les touches-touches.
10: Voilà.
9: C'est vraiment impressionnant.
10: Voilà, extraordinaire.
9: On est accueilli ici par le team belge WRT et je vais essayer cette Audi R8 GT3. Je vous donne quelques caractéristiques avant d'embarquer dedans. Elle est très très légère, carrosserie entièrement en carbone. Vous voyez, super léger. Les freins, hyper importants évidemment, ils sont énormes parce qu'avec cette puissance de voiture, il faut bien pouvoir freiner avec cette caisse. Justement, le moteur, c'est un V10 qui fait 510 chevaux. Je vous raconte pas comme ça va dépoter sur le circuit. J'en peux plus. Et puis regardez, évidemment, un détail qui tue. Alors oui, effectivement, esthétiquement, ça donne le côté racé et un petit peu agressif de ces GT. Mais surtout, on en a besoin vu la puissance de la voiture et les freinages. Bon, bah maintenant, les gars, y a plus qu'à. Allez, Jean-Carl !
11: On y va !
9: Fais-moi rêver ! Voilà, c'est parti. Oh la vache. Yes. Ça envoie. Hein. Oh la vache, ça envoie. Ça, on sent vraiment bien le V10 là. On sent vraiment bien la puissance du moteur. Allez hop. Ça y est, on est dans la ligne droite. On avait promis 280. On est à 227. Allez, prête, j'en garde prête. 273. Oh mon Dieu. Oh mon Dieu, je veux dire que t'as un pilote à côté. Oh, ce qu'il envoie. Ouh, oh la vache. C'est exceptionnel. C'est un truc de malade.

regarde bien. Oh la vache. On a l'impression d'être dans un jeu vidéo, quoi.

0: J'en ai pris plein les yeux. J'en ai pris plein le corps aussi. Oh là là, c'était chambé. C'était ouais. Géant. Ah ouais, franchement. Oh, c'était génial.
1: Ouais, faut reprendre ses repères, même pour moi.
0: Bah, etc. J'imagine, bah oui, bien sûr.
1: Mais non, mais c'est une voiture qui est bien parce que ça pousse quand même, t'as vachement de moteur. Ça freine fort.
0: Ça freine très fort. Il y a un freinage que j'ai pas anticipé. J'ai ma tête qui est partie complètement vers l'avant.
1: Et c'est ça le plus intéressant en fait, c'est pas l'accélération, parce que dans n'importe quelle bagnole, enfin, tout le monde peut l'avoir l'accélération. Mais surtout l'agressivité des freins.
0: Ouais. Et puis il y a une adhérence aussi. Hein.
1: Ouais.
0: J'ai trouvé que vraiment on était vraiment collé au sol quoi.
1: Ah bah ouais, puis t'avais quand même de l'aéro tout ça. Donc,
0: aussi,
1: tu vois,
0: bien
1: la voiture
0: sûr.
1: Elle est très
0: avec
1: réactive.
0: Ouais,
1: mais à mon avis,
0: et
1: c'est ça.
0: Ce qui était géant, c'était de se faire aussi, tu sais, d'avoir les bagnoles, mais hyper près de. J'avais l'impression d'être dans un jeu vidéo, d'être dans une vraie course.
1: Ouais.
0: Ça, c'était vraiment un rêve quoi. Merci, c'était top. Merci.
1: Avec plaisir en tout cas.
0: Ouh, la vache. Bon, le temps que je vais remettre de mes émotions, on retrouve tout de suite Nico Edé qui est allé à la rencontre des rois de la suspension aérienne. Ça se passe en Belgique, c'est le sujet custom. A tout de suite.
2: S'il y a bien un pays où en matière d'automobile on compte facilement une dizaine de fous furieux au kilomètre carré, c'est la Belgique. Et c'est justement là que je devais me rendre, chez deux frangins bien déjantés, paraît-il. Encore fallait-il les trouver.
3: Je crois que je suis perdu.
2: Nous voici donc chez Kin Suspension, un endroit où Kenny et Andy touchent un peu à tout. Ça commence sur le simple changement de jante et ça peut aller jusqu'à des transformations complètes. Et ça concerne des allemandes comme Porsche ou BMW, mais pas seulement, on trouve aussi des italiennes assez rares. Ah oui, au fait, dans cette région, on comprend beaucoup plus le français qu'on ne le parle. Ça explique un peu l'échange qui va suivre.
4: Nous sommes chez Kin Suspension.
5: Yes.
4: Explique-moi ce que c'est exactement comme activité.
6: Nous sommes une boutique spécialisée dans la modification de véhicules. Des anciens modèles comme des plus récents, des voitures de course, ce que désirent les clients. La principale modification que nous faisons, c'est sur la suspension. Nous faisons cela depuis une douzaine d'années et nous avons développé notre produit, une suspension à air. Comme nous sommes passionnés de voitures, nous faisons des customisations tout entières. Mais notre vraie expertise, c'est la suspension.
4: Et oui, alors du coup, vous travaillez sur les suspensions à air, les air ride, comme on dit.
5: Yes.
4: Vous avez vos propres suspensions?
6: La suspension à air doit être adaptée à chaque voiture. Elle doit donner une parfaite tenue de route, un bon confort, tout cela. C'est pour ça qu'on personnalise le produit pour chaque voiture. Par exemple, la Ferrari 308 n'a aucune option de suspension. On a dû la fabriquer, comme pour cette voiture.
4: Ça t'est venu comment cette passion? Pourquoi t'es parti là-dedans?
6: Kin s'est formé de K-E de Kenny et A-N de Andy.
4: Ton frère, qui est avec toi ici?
6: Oui, mon frère. Nous baignons dans la voiture depuis toujours. Enfant, nous jouions avec des modèles réduits, nous lisions des livres d'automobile. Nous avions chacun un travail et il y a 2 ans, nous avons acheté cet espace et décidé de nous lancer avec Kin Suspension.
4: Et vous travaillez sur tout type de voiture, vraiment ancienne, récente? Voilà.
5: Yes.
4: C'est, vous répondez à toutes les demandes. Combien de voitures ça représente par an à faire?
6: Oui, c'est une bonne question. Si je calcule, nous pouvons faire 5 ou 6 voitures par jour.
4: Ouais, oui, c'est beaucoup. C'est énorme. Ok. On l'a compris, ils travaillent beaucoup, les messieurs, là. Ils sont très, très occupés. On va parler de ces deux modèles. Alors, commençons par la Ferrari. On a quand même un modèle vraiment, vraiment particulier. Moi, je pense tout de suite, d'ailleurs, il y a une petite plaque à l'arrière qui rappelle une série télé des années 80, Magnum. Ferrari 308 GTB, c'est une icône chez Ferrari. Sauf que toi, tu as décidé de changer quelques trucs dessus.
6: C'est la voiture de mon frère. Il l'a achetée il y a quelques années. Il a refait la peinture, l'intérieur, le moteur, tout ça.
4: Tout a été refait.
6: Il voulait la moderniser un peu.
4: Oui. Ce qui est important sur cette voiture, c'est justement les roues. C'est vrai que la ligne reste la même, mais tu as réussi à faire rentrer ça dans les passages de roues.
6: Nous avons calculé la suspension entièrement. Le châssis, les transmissions. Les roues s'adaptent à la voiture sans qu'on ait eu à modifier la carrosserie.
4: Là, ça aurait vraiment été dommage de découper une 308 et je trouve que c'est un super boulot. C'est magnifique. Tu peux la faire monter, descendre.
6: Nous n'utilisons pas l'hydraulique.

0: Celle de groupe 4, couper les passages de roues, refait le moteur.
1: Elle monte un peu plus haut que l'autre, enfin non, c'est le même esprit.
0: C'est aussi une suspension à air, le même genre que la Ferrari.
1: Le même principe.
2: Yes.
1: Mais c'est très compliqué de faire rentrer des roues comme ça, parce que regardez la taille des roues.
0: C'est du 11 pouces à l'avant et 15,5 à l'arrière.
1: C'est énorme. Tu peux me faire une démo de levée de la voiture pour voir ?
2: Yes, yes, yes.
1: Bah, génial, ça, franchement.
2: C'est énorme.
1: Alors, vous travaillez bien sûr sur la partie extérieure. Vous refaites aussi tous les intérieurs des véhicules ?
0: Nous avons, comment dit-on ?
1: Un cellier ?
2: Yes.
0: Oui, ouais, c'est ça. Okay. Pas très loin d'ici.
1: Mais on peut pas tout faire. Et on peut pas savoir tout faire non plus.
2: Yes.
1: En plus. Ouais. Enfin, je peux te piquer les clés de la Ferrari ou pas ? C'est celle de ton frère, non ? Tu crois qu'il voudra ?
0: C'est la voiture de mon frère. Ouais. Tu peux toujours lui demander.
1: Je vais lui demander. Il peut venir. Enfin, on va voir. Je vais essayer de lui piquer sa voiture, mais je crois que c'est pas gagné en fait. Pareil, il la prête même pas à sa femme, tu vois.
3: Ça va, il est... C'est un joli son.
4: Ah oui.
3: Joli bruit.
4: Thank you.
0: C'est ma voiture personnelle. Je bosse dessus depuis environ 5 ans.
1: 5 ans. Ah ouais.
0: Oui, mais seulement les dimanches.
1: Ouais, bah oui, parce que tu travailles le reste du temps, t'as les clients et forcément. Et la voiture, d'origine, la puissance, c'est le même moteur. T'as pas touché au moteur.
0: C'est toujours le même. C'est le même moteur avec la même puissance,
1: ouais,
0: mais entièrement refait.
1: Ah ouais. J'aime beaucoup ce bruit. Ça, c'est...
0: C'est le son Ferrari typique.
1: Ouais. Je peux me passer le volant ? Tu veux l'essayer ?
5: Non.
1: Il veut pas. Ça fait un petit moment, hein, même off, que j'essaie de lui demander sa voiture, il veut pas, il veut pas, il veut pas. Ça, c'est en 20 ans de carrière, ça m'est jamais arrivé, le mec il veut pas me prêter sa bagnole. Pourquoi tu veux pas me la prêter ?
0: Personne, vraiment personne n'est autorisé à conduire ma voiture.
1: D'accord. Même pas ton meilleur ami, même pas ta femme, personne. Même ton frère ? Si.
0: Tu m'as vu déplacer sa voiture, mais seulement dans le garage.
1: Ouais. Ils veulent pas se prêter leur propre bagnole entre frères. Ça, c'est dingue.
0: Mais si tu veux vraiment tenir le volant...
1: Ah, cool. Génial. Ah oh, mais c'est sympa, on fait semblant, tu tournes avec le... T'arrives à tourner comme ça Oh là là, non fais attention, ouais, non, remets le volant s'il te plaît. Remets le volant tout de suite, c'est dangereux.
0: Maintenant tu peux dire que tu as tenu le volant de ma voiture.
1: Ça c'est la classe, il m'a passé le volant. Bon bah voilà. Ouais bon, j'aurais quand même bien aimé m'envoyer une Axel avec la caisse de Magnum quoi. Bon merci de m'avoir passé ton volant.
0: Pas de soucis.
1: Écoute, franchement je t'ai impressionné quand même par ta conduite. Sans volant, ça c'est... Quelle maîtrise.
0: J'espère que t'as apprécié.
1: Ah, c'était top. Je sais que t'as du travail, je te laisse tranquille, je vais voir ton frère. Bon.
6: Allô, allô.
1: Ouais, elle est sympa la Ferrari, mais elle fait toute menue, la Ferrari, elle est toute mignonne. Ça, c'est déjà plus massif, la Pantera.
0: C'est une grosse voiture, mais pas à l'intérieur.
1: Ouais, c'est vrai ?
0: C'est vraiment très petit.
1: Tu m'emmènes faire un tour ?
0: Tu vas voir.
1: Ah, en fait, je pensais que j'avais de la place pour les jambes, mais en fait, il n'y en a pas. Il n'y en a pas du tout. Ok. Bon, et ben voilà, ça sera ma position dans la Pantera. Je peux pas allonger plus que ça ma jambe.
0: Oui, il n'y a pas de place pour les jambes.
1: Non. Ah, c'est pas le même bruit, ouais. Waouh. Alors, tu peux y aller, hein. J'ai un airbag, c'est mes genoux. Tout va bien, c'est cool.
0: Celui-là développe 600 chevaux.
1: 600 chevaux à l'arrière. Il n'y a pas d'assistance, bien évidemment. Il n'y a pas d'ABS. C'est de la pure violence à maîtriser. Quoi. Ouais. En tout cas, merci de nous avoir reçus, Kelly, c'était vraiment très sympa. Nous, on va continuer la petite balade hein, entre nous et puis on va vous laisser. Ciao, à bientôt.

0: Alors Charlie, vous êtes patron du team CMR. La Bentley Continental GT de série, qu'est-ce qu'elle a de différent avec celle qu'on voit là? Je crois qu'il y a beaucoup de choses qui changent.
1: En fait, il faut imaginer que la Bentley Continental de série pèse 2,3 tonnes, 2,4 tonnes suivant les options.
0: Très bien.
1: Et que là, on arrive avec une voiture qui fait 1275 kg.
0: Très bien. Donc, okay, donc elle
1: pour arriver
0: allégée.
1: À ce résultat, ouais. Bentley et M-Sport ont fait un travail incroyable d'allègement d'abord. Avec, je crois qu'il n'y a plus une pièce de carrosserie à part les phares qui sont ceux d'origine. Sinon, tout le reste est en carbone. La voiture est intégralement en carbone. On est très proche d'un sport proto.
0: Très bien.
1: Et le moteur est d'origine. Avec les accessoires sont spécifiques à la version de course, mais le moteur reste d'origine, ce qui prouve la qualité, la performance et la fiabilité du moteur. Et vraiment, tout est très très très différent, avec des freinages qui sont de la folie, avec la puissance
0: mieux,
1: qui est
0: là. Quand même avec la ligne droite du Mistral, il vaut mieux savoir bien freiner en tout cas.
1: Ouais, tout à fait, tout à fait.
0: Bon bah écoutez, bonne chance pour le début de saison. On espère que les tests vont bien se terminer. Et puis good luck.

0: un petit peu de l'effervescence qui se passe ici sur le circuit pour venir ici dans le box du team AKA. C'est un team du Sud-Ouest qui a décidé d'engager 3 Mercedes AMG sur cette saison. Justement, on va aller voir 3 gentlemen drivers. Ils sont dans la catégorie Pro-Am, c'est Pro-Amateur. Et justement, vous en connaissez un. Si je vous dis là, là, là, là, là. Bon, tout de suite, on va aller le voir. Alors Fabien, du foot à l'automobile, ça fait déjà plusieurs années que vous pilotez. Pourquoi la GT3 ? Pourquoi s'embarquer en GT3 ?
1: Pourquoi le GT3 ? On va dire, c'est, ça fait partie de l'évolution. J'ai fait ça pendant 7-8 ans. Après, je suis allé faire du P2. Là, je suis revenu sur le GT3 pour des raisons, on va dire, humaines. Et puis, on va dire que chez AKSP, avec Jérôme Polycan, voilà, ça se passe super bien et c'est hyper agréable. Ouais.
0: C'est quoi les sensations qu'on a derrière un volant comme celui-là ?
1: C'est beaucoup de plaisir, ça permet aussi de rester, on va dire, en ce qui me concerne, à l'activité.
0: Mais quand on est en course, quand je regarde les courses, c'est quand même un petit peu agressif quand même, il y a du touche-touche entre les voitures.
1: Ah oui, il faut quand même, comme tous les sports, un minimum d'agressivité. Mais bon, en faisant les choses dans les règles de l'art, comme on dit.
0: Aurélien Panis, Olivier Panis, c'est l'écurie Take One. Aurélien, tu cours cette saison, enfin là c'est les tests sur la Lexus RCF. Parle-nous un petit peu des sensations de la voiture.
2: Non, écoute, c'est une super voiture, puissante, qui donne pas mal d'aérodynamisme aussi, donc ça, vraiment sympa à conduire. Très heureux de faire partie de cette aventure avec Lexus, donc j'espère qu'on aura une belle saison.
0: Alors, ton père qui a couru sur plein de différentes voitures, pourquoi la GT3 en particulier ?
2: Non, c'est vraiment une belle catégorie, ça sera ma première année complète moi dans ce championnat. Il y a beaucoup de constructeurs, beaucoup de très bons pilotes, de pilotes professionnels. Donc voilà, je suis très heureux de faire partie de ce championnat et je languis de commencer et de me battre contre tous ces bons pilotes.
0: C'est pas étonnant, t'es allé à bonne école Olivier, donc patron d'écurie maintenant, on te verra plus derrière un volant ?
3: Ah non, maintenant non, je crois que maintenant voilà, là, je vais donner le flambeau, c'est à lui de se faire plaisir parce que c'est un plaisir avant tout. Et puis bon, d'avoir Aurélien dans notre équipe et qui a été pris par Lexus comme pilote officiel, on va tout faire pour, avec toute l'équipe de mécanos et d'ingénieurs, pour les mettre devant le plus tôt possible.
0: Comment tu abordes un petit peu les compétitions, parce que là on est en test, mais à partir de mai prochain, tu seras avec d'autres voitures, c'est un peu agressif quand même comme compétition.
2: Ouais, c'est sûr qu'il y a beaucoup de voitures en piste, après bon, j'ai eu un peu l'habitude de ça en championnat du monde de tourisme parce que c'est vrai que les contacts il y en a pas mal, donc non, ça me fait pas spécialement peur, mais c'est vrai que même là, juste aujourd'hui en séance de test, il y a beaucoup de voitures sur la piste, donc c'est pas toujours facile de s'adapter, trouver des tours clairs, mais bon, ça fait partie du jeu, tout le monde pareil, donc on va s'y adapter.
0: T'as l'air d'avoir le sourire et à mon avis t'as envie d'y aller.
2: Et grave.
0: On va profiter de ce drapeau rouge sur la piste pour retrouver Zef qui fait revivre une marque des années 70. La marque anglaise Norton ressort sa commando en version limitée, c'est la California.

0: Aujourd'hui, on est dans une concession unique en Europe. Paradise Moto, avenue de la Grande Armée à Paris, qui vend des marques exceptionnelles. Boat Power, Brousse Supérieure, dont on a déjà parlé dans V6, une marque française. Lazarette, autant connue pour l'auto que pour la moto. Et Norton, c'est la marque qui va nous intéresser aujourd'hui. Et on va tout de suite en parler avec Thierry, le patron de la concession.
1: Norton est une des marques les plus emblématiques du monde moto. Créée en 1902 par James Lansdowne Norton, elle a remporté le tout premier Tourist Trophy de l'histoire avec un moteur Peugeot.
0: Thierry, merci beaucoup de nous recevoir ici. Norton, c'est quand même une marque qui résonne à l'oreille de tout le monde, même si on ne connaît pas très bien la moto, puisque dans les années 60-70, tous les jeunes rêvaient de ça, une Norton Commando. C'était la moto sportive de l'époque, c'est ça?
2: Oui, mais il y a une longue histoire, hein, puisque on a gagné toutes les courses de moto, et notamment les Norton Manx, donc tu sais que je cours avec.
0: Ouais, tu cours avec les anciennes Norton Manx.
2: Qui étaient les motos vraiment qui ont tout gagné entre les années 50 et 65-68. Et puis après, il y a toute l'historique avec les commandos, qui elles sont les motos qui ont été le plus vendues aux États-Unis. À l'époque, en marque anglaise, c'était les Norton Commando.
0: Ah ouais? Ah ouais, donc ouais, c'était la 750, gros cylindre, très gros cylindré pour l'époque, d'ailleurs, parce qu'on se rend plus compte aujourd'hui avec les 1200, 1500, mais la 750 dans les années 60 était une grosse cylindrée. Aujourd'hui, quelle est la cylindrée des Norton?
2: Alors aujourd'hui, depuis la reprise, on travaille sur ce moteur-là qui est le 961 bicylindre, ouais, calé à 270 degrés. On reprend aussi toute l'esthétique des moteurs avec ces carters si particuliers, ouais, de la Commando qui nous ont tous fait rêver quand on était jeunes. Et surtout, on a une caractéristique moteur un peu rétro, mais avec une mécanique moderne, c'est-à-dire, voilà, avec des composants modernes. Ah.
0: Alors c'est quoi l'histoire de celle-là particulièrement, la Calif?
2: La California en fait. Les Commando et Norton, le marché américain était un gros marché pour Norton à l'époque, dans les années 70, et il y a eu toute une série qui s'appelait Les Américas, avec ce coloris vraiment...
0: super classe.
2: Super classe.
0: C'est hyper classe, quoi.
2: Et donc sur ce modèle-là, on a une fourche chromée, le grand guidon type Easy Rider. Voilà, on reprend tous les codes des 70s. Hein.
0: Ouais, c'est ça.
2: Custom shopper, mais avec ce côté quand même toujours une moto qui peut prendre de l'angle, qui est roulable, quoi.
0: Et donc cette moto-là, bah, pour savoir ce que ça vaut aujourd'hui, tu me prêtes les clés?
2: Exactement.
0: Et puis bah, on va voir ce que c'est qu'une Norton aujourd'hui, parmi la production moto qui a complètement changé.
2: Tu vas te régaler.
0: C'est cool, merci.
1: Cette California est un modèle rare, unique en France. Produite à 50 exemplaires pour fêter les 50 ans de la Commando, elle est vendue 22 000 euros à sa sortie en 2018.
3: Alors ce qui est vraiment particulier avec cette Norton, et qui fait tout l'intérêt de ce roulage, c'est qu'elle prend complètement le contre-pied de tout ce que j'ai pu essayer ces derniers temps dans V6, tout ce que j'ai pu faire, comme rouler dans le sable, rouler sur la neige avec le risque-base. Cette Norton, elle promet quelque chose de finalement assez moderne. Elle promet de donner des sensations sans qu'il faille être extrême, aller vite, faire des trucs de barjo, quoi.
1: La maniabilité est l'un des points forts de la California. La position de conduite est un peu étrange. Mélange de roadster pour les jambes et de custom avec son guidon haut pour les bras.
3: L'avantage, c'est que cette position s'avère finalement vachement confortable. On guide bien la moto. Et puis maintenant, surtout, avant tout, essentiel, il y a ce moteur.
1: Le bicylindre de 961 cm3 développe 80 chevaux, mais 80 vrais chevaux qui se sentent et qui secouent la moto. Le moteur est refroidi par air à l'ancienne, mais quand même alimenté par injection. Ce bicylindre a gardé l'architecture des mythiques commandos des années 70, le parallèle twin.
3: Hey, on la sent vibrer, on la sent vivre, ce qui est assez rare sur les motos contemporaines. Et puis on a un bruit, autre sens, hein, cette fois-ci, Louis. Là, je suis à 70 km/h, 3500 tours minute, je mets un coup de gaz, et tout de suite c'est sympa, il n'y a pas besoin de rouler vite. Ça trépide, ça sonne. Alors, autre sens, il y a un petit peu l'odorat aussi. C'est-à-dire que ce moteur-là, il chauffe un peu. Il y a des petites odeurs d'huile de temps en temps. Donc moi, je suis carrément ravi, en fait, d'avoir découvert cette Norton. Des sensations que j'avais uniquement perçues sur des motos anciennes. Et là, je les ai avec une moto moderne qui a l'ABS, qui fonctionne avec l'injection, qui correspond aux normes, qui est roulable tous les jours, quoi. c'était un défi un peu spécial, c'est-à-dire savoir si on peut retrouver des sensations et du plaisir sans se mettre dans des situations quasi burlesques. Et ben avec une Norton Commando, ouais, c'est le cas, carrément, on peut. On peut, et en plus, ça, c'est du plaisir quotidien.
0: C'est vraiment une super découverte, cette Norton Commando California. D'une part, parce que c'est une moto exceptionnelle, unique en France. Et surtout, j'ai découvert une moto qui permet de rouler au quotidien sans faire le dingue et qui permet quand même d'avoir des sensations sans rouler vite. Ça correspond exactement à la façon dont on peut rouler aujourd'hui en France. Moi, je trouve ça vraiment unique dans le paysage moto aujourd'hui. Donc, allez essayer ça et vous allez voir, vous allez être surpris.

Picard qui fêtait son 50e anniversaire cette année. Également les essais pour la GT3, pour le GT World Challenge. Si vous voulez voir ces voitures impressionnantes de plus près, rendez-vous fin juillet pendant leur saison pour les 24 heures de cette compétition. Ça se passe en Belgique sur le circuit de Spa-Francorchamps, donc n'hésitez pas. On espère que cet épisode vous aura plu et nous on se donne rendez-vous pour de nouvelles aventures. À bientôt.

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0: bienvenue dans ce V6 exceptionnel. Nous vous avons concocté un menu spécial supercar. À côté de moi, Jeep, un collectionneur et propriétaire de cette Ferrari 458 spéciale. Vous allez découvrir que la passion qui entoure ces super sportives n'a jamais été aussi grande. Ferrari, Bugatti, Lamborghini, elles sont devenues les stars de la route, des circuits et du web. Accrochez-vous, c'est parti.
1: V6 se met en tenue de gala. De la plus ultime des supercars actuelles, la Bugatti Chiron Pure Sport et ses 1500 chevaux, en passant par la Galaxie Lamborghini, jusqu'à la Ferrari 488 Pista, entièrement personnalisée, nous vous emmènerons à bord du must de la sportivité automobile. Anthony Beltoise et c'est la RCF Track Edition. Un coupé musclé conçu par Lexus, la marque haut de gamme de Toyota. Cette sportive exotique, munie d'un bon vieux moteur V8 atmosphérique, est-elle la reine japonaise de la piste?
2: Je trouve pas trop de défauts à cette voiture.
1: Nicolas Hédet est resté un grand enfant. Donnez-lui les clés d'une Mégane de plus de 450 chevaux et il s'empressera de la lancer face à la redoutable Porsche 911 et au BMW X4M. Un défi tout en démesure et en accélération. Zeffeno rêve du Tourist Trophy, la plus célèbre et dangereuse course de moto au monde. En attendant de s'y inscrire, il enfourche une vraie bécane qui a couru sur l'île de Man, la Yamaha R6 de Julien Tognutti. Des sensations forcément dingues.
0: Pour débuter ce V6 spécial supercar, nous vous avons donné rendez-vous ici à l'espace Bugatti Paris. C'est la marque ultime des supercars. Cela faisait 80 ans que le constructeur, pourtant basé en Alsace, n'avait plus de vitrine à Paris. La marque a fait son grand retour en janvier dernier. C'est l'un des 36 points de vente dans le monde. Et justement derrière moi, l'exclusivité mondiale, la livraison de la Chiron Pure Sport. Vraiment, c'est pour vous, c'est exceptionnel. On ne l'a jamais vu pour le moment dans le monde. On se retrouve juste après ça pour parler avec Edouard Schumacher, le patron des lieux. Edouard, grosse exclusivité pour V6, on tombe parfaitement bien. C'est la première fois que vous la voyez, vous?
3: Alors non, ce n'est pas la première fois, puisque cette magnifique Pure Sport, je l'ai déjà vue à Molsheim.
0: D'accord.
3: Mais l'émotion est toute différente, puisqu'ici, je la vois chez nous, au sein de notre concession, la maison Bugatti Paris.
0: Edouard, refaisons un petit peu l'historique. Si on repart 110 ans en arrière, c'est le début de cette marque?
3: Effectivement, c'est une marque qui est 100% française, qui est née en France, en Alsace, et elle a une histoire toute particulière. Mmh. Est-ce que vous avez remarqué la forme de cet aileron? Cet aileron, eh bien, il a la forme d'un avion. Mmh. Pourquoi? Parce que, au lendemain de la Première Guerre mondiale, tous les pilotes de chasse ont continué à s'affronter, non plus dans les airs, mais sur la route, lors de courses. La Type 35, c'était le modèle emblématique de Bugatti, et qui leur a permis à tous, parce qu'ils étaient tous pilotes de Type 35, de gagner les première, deuxième, troisième, quatrième, cinquième meilleure place.
0: Elle raflait tout.
3: Ça, c'est la première vie de la marque Bugatti. La seconde vie, elle date des années 30, parce que Bugatti a inventé le véhicule sur mesure, mmh, avant même la mode. Et Bugatti était capable, dans les années 30, de construire pour son seul propriétaire, l'unique propriétaire, une carrosserie qui lui était propre. Et c'est une tradition qu'on a retrouvée encore récemment avec la fameuse voiture noire.
0: Combien de Bugatti dans le monde? Parce que c'est quand même la voiture la plus chère. Je crois qu'on est dans les 2,7 millions à peu près pour la Chiron. Il y a à peu près combien de propriétaires de Bugatti dans le monde?
3: Alors, on ne peut pas communiquer sur ce type d'informations. En revanche, ce que je peux vous dire, c'est que si on parle de la Chiron, la Chiron sera produite à 500 exemplaires uniquement.
0: Très bien.
3: Et chaque année, Bugatti commercialise dans le monde environ 85 exemplaires.
0: D'accord.
3: Et les listes d'attente sont longues.
0: J'imagine. Combien de temps on peut espérer avoir, une fois qu'on décide de la commander, de la personnaliser? On va voir ça tout à l'heure. Et on l'a sous combien de temps, la livraison?
3: Alors, vous avez théoriquement un délai incompressible de 9 mois. D'accord. Entre le moment où vous passez la commande.
0: Comme une grossesse.
3: C'est le plus beau des bébés.
0: Oui, bah
3: mais
0: oui.
3: En réalité, on est plus sur la grossesse d'un éléphant, puisque, en général, avec le délai d'attente, vous pouvez être sur 18 à 24 mois.
0: Et il n'y en aura pas plus? que 500 dans le monde.
3: 500, pas une de plus.
0: D'accord.
3: Tout
0: on
3: aussi
0: peut pas
3: exceptionnel,
0: étendre
3: tout
0: les listes.
3: Voilà, on aimerait bien, on aimerait bien, mais non, c'est tout bonnement impossible.
0: Bugatti détient le record de vitesse de plus de 490 km/h. C'était la barre symbolique des 300 miles an hour pour les Anglais. C'était quand, comment, en fait, ce record de vitesse?
3: Alors, ce qu'il faut savoir, c'est que n'importe quel Bugatti est théoriquement capable d'atteindre des vitesses aussi exceptionnelles. Là, en l'occurrence, c'est une Bugatti 300+. Et ça s'est fait dans des conditions un petit peu particulières. D'abord, il faut une route dégagée, ça s'est fait sur un circuit privé. Il faut une équipe technique et surtout un pilote, parce qu'à ces niveaux de vitesse-là, le moindre écart peut être dramatique. Ce qui fait la particularité d'une Bugatti, parce qu'on parle beaucoup des records de vitesse ou de sa capacité à aller sur circuit, c'est qu'une Bugatti, c'était dans le cahier des charges d'origine, elle est capable aussi bien de battre ce fameux record de vitesse de 490 km/h que vous évoquez, mais elle est aussi capable d'emmener son propriétaire à l'opéra. C'est une voiture qui peut être utilisée au quotidien et c'est ce qui fait toute la magie de Bugatti.
0: Edouard, revenons un petit peu sur le rôle de cet espace. On vient ici pour personnaliser sa Bugatti, c'est ça?
3: Alors effectivement, cet espace, la maison Bugatti Paris, c'est l'antichambre de Bugatti. Ici, ce sont les premières saveurs de la marque. On commence à toucher la marque, on voit la marque, on peut la ressentir. C'est un avant-goût de tous les échantillons qu'on peut découvrir à la fabrique à Molsheim. Dans le parcours, bien évidemment, on peut venir ici toucher, ressentir. On peut configurer sur le plan digital son véhicule, mais nécessairement, il faudra aller à la fabrique, y rencontrer les ouvriers, toucher les matières, les cuirs, les carrosseries, les peintures.
0: D'accord, pour qu'elles soient exactement à notre goût.
3: Exactement, unique.
0: Bon, merci beaucoup Edouard, je vais aller voir Claudio pour rentrer à l'intérieur de ce gros bolide, ça marche?
3: À bientôt Sandy.

0: Alors Claudio, en quoi cette Chiron Pure Sport est-elle différente de la Chiron Sport?
1: La Bugatti est connue pour être une voiture importante, une voiture qui a battu tous les records, mais il lui fallait une petite touche,
0: petit plus.
1: Un petit plus, d'accord. Exactement. Et ces petits plus, c'est à nouveau l'agilité et la rapidité dans les virages.
0: D'accord.
1: Comment obtenir ça avec un objet déjà qui a des records partout? Ils ont enlevé du poids, d'accord, 50 kg, notamment sur les masques non suspendues, donc les masques sont un peu plus difficiles à gérer en mouvement, et en donnant un setage différent, un mapping différent à tout ce qui est mécanique, d'accord, notamment boîte de vitesse. Ils ont retravaillé à 80% la boîte de la Chiron Sport, chose qui rend la Pure Sport beaucoup plus rapide, notamment sur la plage de vitesse qui est utilisée dans la plupart des temps. Entre 60 et 120, la Pure Sport gagne 3 secondes.
0: 3 secondes, c'est énorme.
1: Exactement, c'est énorme déjà pour des performances qui sont déjà énormes par rapport à la Chiron classique.
0: Ouais, alors, comment on la démarre, cette voiture?
1: Alors, Sandy, venez avec moi parce que je vais vous montrer la clé et quelque chose d'encore plus exceptionnel.
0: Alors, Claudio, c'est quoi ça? C'est une paire de chaussures Bugatti?
1: Non, pas exactement. On a une voiture d'exception, des propriétaires d'exception. Et aussi, au moment de la livraison, on essaie de construire une expérience d'exception. Là, c'est la petite boîte en carbone.
0: La grande boîte.
1: La grande boîte en carbone, où on peut trouver la clé de la voiture. On peut retrouver aussi un petit historique en digital de l'assemblage de la voiture. Mm-hmm. Et surtout, la chose très intéressante, cette petite clé qui débloque les modes 400 km/h. Donc, en mettant la clé dans un endroit spécifique, la voiture fait un triple check sur elle-même pour être sûre, exactement,
0: de
1: pouvoir atteindre les 420 km/h sans aucun problème.
0: C'est vraiment le souci du détail de Bugatti. Hein. C'est ce qui fait vraiment tous ces petits plus de la marque. Merci beaucoup Claudio. J'en connais un qui adorerait conduire la Chiron Pure Sport, c'est Anthony Beltoise. Il prend le volant d'une voiture moins puissante mais tout aussi étonnante, c'est la Lexus RCF Track Edition.

0: à tous. Aujourd'hui, je mets le cap à l'est, au pays du soleil levant, pour vous présenter une japonaise très énervée, la Lexus RCF Track Edition. C'est un coupé assez exotique, mais qui a des arguments face à ses rivales allemandes. Je veux parler de la BMW M4 ou encore de la Mercedes C63 AMG. Allez, c'est parti!
1: Parce qu'il n'y a pas que les Allemands qui savent produire des coupés sportifs performants, les Japonais de Lexus, la marque haut de gamme de Toyota, ont créé la griffe F en 2006. F est un clin d'œil au Fuji Speedway, le circuit de développement de la marque. F chez Lexus, c'est l'équivalent du département M chez BMW ou AMG chez Mercedes. Une ligne ultra sport. Et cette RCF version Track Edition va encore plus loin. C'est le dérivé de la voiture qui court en catégorie GT3, mais en plus accessible. Cette pure propulsion nerveuse et racée promet donc de belles sensations au volant. Et quand on sait qu'elle cache un redoutable V8 atmosphérique de 464 chevaux, on en salive d'avance. Cette sportivité à la sauce nippone peut-elle ringardiser les rigoureuses stars allemandes? On s'amuse ou pas en Lexus?
0: Pour être tout à fait honnête avec vous, je trouve que le design des sportives japonaises, c'est assez particulier. On aime ou on n'aime pas, c'est une affaire de goût. Mais en tout cas, ce qui me frappe avec cette voiture, c'est qu'on a affaire à une auto plutôt agressive, musclée, notamment avec l'aileron à l'arrière tout en carbone, qui donne quand même 26 kg d'appui, ça c'est pas mal. On a également en carbone le toit, le capot avant et tous les bas de caisse. Ça, c'est plus agressif à l'œil et c'est surtout plus léger. Et en parlant de légèreté, on a gagné 25 kg à l'avant avec les freins céramiques carbone et les jantes forgées. On sent vraiment que Lexus a misé sur la performance avec cette voiture.
1: Par rapport à la précédente génération, le coupé perd 80 kg. Et pourtant, autour d'une tonne 7 sur la balance, cette RCF reste assez lourde pour aller chasser les chronos. Mais cet embonpoint ne lui empêche pas de garder une certaine élégance. Vue de l'intérieur, elle est toute pimpante, cette Lexus.
0: Eh ben dis donc, c'est rouge. Il y a du rouge de partout. Il y en a là. Ils ont même réussi à en mettre dans le carbone, là, sur les habillages de porte. Ici, sur la boîte à gants, du rouge dans le carbone. Ça, j'avais jamais vu. On sent bien l'esprit racing dans cette voiture, avec ici les surpiqûres en rouge. Et puis surtout, ces sièges baquets, cuir Alcantara. On est vraiment bien installé. La console centrale, elle me fait penser à une Chanify ultra compacte. Et puis pour accéder à tous les menus de la voiture, on a ici ce petit trackpad. Tout se fait ici, ça c'est le côté geek des Japonais. J'apprécie la qualité des matériaux et le niveau de finition. On n'est vraiment pas loin de ses rivales allemandes.
1: Vous la trouvez too much, cette Lexus? En tout cas, l'ambiance à bord reflète ce grand écart cher à nos amis nippons, entre héritage et modernité, comme ce petit tachymètre à l'ancienne. Classe, mais à l'opposé des graphismes sophistiqués de l'écran numérique derrière le volant. Même chose avec le frein de parking au pied. Assez désuet et mal positionné sur une telle sportive, non? Mais la tradition a parfois du bon, du très bon même. Voici le fameux V8 5 litres de 464 chevaux. Un bon gros moteur atmosphérique, fiable et voluptueux. Éprouvé lors des courses d'endurance, il équipe désormais un modèle de grande série. Et l'Atmo, on adore. Là où la plupart des constructeurs cèdent aux sirènes du turbocompresseur, la RCF Track Edition conserve un délicieux souffle rauque.

0: Ce qui me plaît tout de suite, c'est l'aspect sonore. Je sais pas si vous entendez comme moi, mais ce V8, il fait un son magnifique. C'est ça rugit, c'est enivrant. On a envie d'appuyer sur la pédale d'accélérateur en permanence. C'est trop bon.
1: Un régal pour les oreilles. Le coupé abat le 0 à 100 km/h en 4 secondes 3. C'est à peine 2 dixièmes de plus que la M4 ou la C63 AMG.
0: Ah, ça tient bien la route, hein. Ça s'écrase un tout petit peu sur l'avant, mais pas trop. Direction est précise.
1: Noblesse du moteur atmosphérique, l'accélération est linéaire. Pas d'excès de brutalité dans les changements de rapport.
0: Il manque peut-être un tout petit peu de couple à bas régime. La pleine puissance arrive à partir de 5000 tours, de 5 à 7000. Donc il faut vraiment la conduire haut dans les tours pour avoir toute la puissance. Pour le moment, avec toutes les assistances actionnées, je trouve pas trop de défauts à cette voiture. Hein. Alors on va voir un petit peu comment ça se passe si je débranche tout. J'appuie là sur le bouton off. Ça s'est confirmé à l'écran. J'ai plus du tout d'assistance.
1: Sans les aides électroniques, la RCF va-t-elle se transformer en reine de la glisse?
0: On va aller voir comment ça se passe dans les virages serrés. Alors, le freinage, il est juste diabolique. C'est impressionnant. Ah, voilà, ça commence un petit peu à bouger à l'accel. La voiture survit un tout petit peu à l'accélération, mais vraiment un chouï. Hein. C'est pas une drifteuse. Hein. C'est quand même un châssis plutôt bien équilibré. Même tout déconnecté, on a une bonne motricité. La puissance passe très bien en roue arrière. Et je suis plutôt agréablement surpris, hein, cette voiture. Hein.
1: Vitesse maximale, 270 km/h en ligne droite.
0: J'apprécie au tableau de bord le capteur de G, c'est-à-dire qu'il indique les G latéraux et longitudinaux. Vous voyez là, dans cette courbe, on est quasiment à 0,8 G. C'est vous dire le niveau d'adhérence. En tout cas, moi, voilà, je suis convaincu par cette Lexus RCF. Elle m'a procuré pas mal de plaisir. Et puis, j'étais un peu sceptique avant l'essai de savoir si c'est une auto qui était capable d'enchaîner les tours sur un circuit, et ben je vous le confirme, oui, elle sait le faire. C'est une véritable sportive. Quand je vous disais que cette Lexus avait des arguments pour aller concurrencer ses rivales allemandes, tout d'abord le freinage. Là, on est vraiment dans l'exception. On a un très bon freinage, agressif et surtout endurant. Ensuite, le châssis, on a un bon comportement, il est très sain, même si j'ai regretté de ne pas pouvoir faire de plus de glissades. Il manque un peu d'agressivité. Et ensuite, le moteur, le V8, le son, juste fabuleux. Mais il lui manque un peu de caractère à bas régime, notamment par rapport à un moteur turbo qui reprend plus bas. Bref, cette auto, elle est quasi parfaite. Il lui manque juste ce petit grain de folie pour être une bête de circuit.
1: Moins joueuse et plus typée grand tourisme que les références allemandes, la Lexus RCF reste une fabuleuse machine radicale et exotique. Cette conception de la sportivité à la japonaise devrait ravir ceux qui aiment rouler différent. En revanche, côté tarif, la RCF Track Edition vise très haut, 119 900 €. Autant que les européennes, et ce, sans aucune option au catalogue. C'est à prendre ou à laisser.

0: concession de prestige à l'autre. Me voici maintenant chez Lamborghini Paris. 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On a par exemple ici l'Huracan Evo, 640 chevaux, et sa version Spider juste à côté. J'avoue, ça c'est mon petit coup de cœur. Ces deux voitures sont munies d'un V10 atmosphérique, délicieux moteur. Celle qui coiffe la gamme Lamborghini, c'est celle-ci, l'Aventador V12, 700 chevaux. Et puis, regardez, il y a encore plus exclusif, c'est l'Aventador Spider, super veloce, 750 chevaux. 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
1: Bonjour Sandy, bonjour. 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
0: Merci beaucoup. Quels sont les clients? C'est qui les personnes qui rentrent ici chez vous?
1: J'aurais dit que le dénominateur commun de nos clients est vraiment la passion. 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
1: Effectivement, nous l'appelons la clinique.
0: D'accord.
1: Là où tout s'opère, où tout s'est mis en place. Nous avons en plus d'avoir la chance d'avoir un atelier super coloré.
0: Ouais, je vois ça, je vois ça. Et surtout avec tous les plus beaux jouets, quasiment tout l'historique de la marque.
1: Absolument.
0: Qui se retrouve ici.
1: Absolument. D'ailleurs, tu as vu derrière toi?
0: Ah, c'est l'Urus, ça.
1: Tout à fait.
0: C'est le seul et le premier SUV supercar.
1: Tout à fait, unique dans son positionnement. Mais attends, regardez-nous.
0: Oh là là, la SVJ, j'en avais jamais vu dans ma vie, elle est sublime.
1: SVJ Roadster, 900 exemplaires de produits dans le monde entier. V12 atmosphérique, poum, tu vois de ce que je parle?
0: Je peux te dire, il y a plein de fans de supercars qui seront complètement maboules de venir ici.
1: Absolument.
0: 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T'en as de partout, t'as les yeux absolument partout, c'est incroyable.
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0: Oui, comme tu dis, Simona, c'est un atelier bien coloré. Est-ce que les possibilités sont infinies en termes de peinture et de personnalisation?
1: Les possibilités en termes de création sont presque infinies. Regarde, arancio rosso et grigio ati.
0: Qu'est-ce que c'est que ce gris? Ça m'a l'air très particulier.
1: Tout à fait. Je te présente, Sandy, la nouvelle arrivée dans la famille Lamborghini.
0: D'accord.
1: 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Comment te dire, pour les amants des circuits, c'est le V10 le plus pétillant dont ils puissent rêver. 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
0: Oh, le rêve. Merci beaucoup, Simona, pour cette petite visite en exclusivité pour nous dans les coulisses de Lamborghini. Tout de suite, on retrouve Nicolas Hédé qui s'intéresse à la mode des slippers avec une Mégane boostée à plus de 450 chevaux. Ça les coiffe.

0: La Mégane RS, c'est depuis plus de 10 ans la sportive française de série la plus radicale et la plus accessible. Avec son look très affûté, elle s'est même permis de battre le record du tour de la boucle nord du célèbre Nürburgring sur les catégories des tractions, c'est dire. Alors je me suis demandé si la reine des sportives françaises pouvait rivaliser avec de vrais supercars venus d'Allemagne. Un X4 sortant des ateliers BMW Motorsport. Ou encore le Graal, une icône du sport automobile, une Porsche 911. Pour trouver cette Mégane RS survoltée, direction MTR Motorsport dans l'Essonne. Son boss, vous le connaissez déjà, c'est Michael Toffolo. Un engin de 2m14 et disons que quand il dit quelque chose, les gens l'écoutent. Alors, quand il s'attaque à une Mégane RS, c'est du brutal.
1: Bon Mika, cette Mégane RS, elle est d'origine en fait.
2: Effectivement. À part légende, c'est la Mégane RS de Monsieur Tom. Attends, je vais te montrer un petit détail qui change.
1: Ah bah ouais. Ouais, il y a des trucs là qui changent. Ouais, effectivement, il a pas du tout... Enfin, c'est pas un moteur d'origine, ça.
2: À quelques détails près, ouais. Donc on a travaillé sur la partie turbo, on a mis un Garrett GTX28. Mm-hmm. On a travaillé toute la partie échappement, collecteur. On a travaillé la partie admission pour faire entrer de l'air dans le turbo. La partie refroidissement pour refroidir l'air, effectivement, du gros turbo. Donc on a un échangeur et tout le circuit de suralimentation. La partie injection, donc ouais, avec un calculateur donc, qui a été modifié par nos soins. Les injecteurs gros débit, pompe à essence gros débit.
1: D'accord.
2: Sinon, mécaniquement, moteur, boîte, reste entièrement d'origine de la Mégane RS 250 chevaux.
1: D'accord.
2: Et en plus, tu sais quoi?
1: Ouais.
2: Elle roulait le 85.
1: Elle est écolo, c'est pas la classe ça, franchement. Combien elle développe?
2: Actuellement, plus de 450 chevaux.
1: D'accord. Tu me le prouves, là?
2: On y va?
1: Allez.

0: Ça y est, les derniers réglages sont finis.
1: Ouais, je vois ça, ouais.
0: 457,3 chevaux.
1: Ça va.
0: Tout se passe bien.
1: Ça, c'est, on parle bien du couple.
0: 578 Nm sur un 2 litres turbo.
1: Sur une Mégane RS. Bon, allez, viens, je t'emmène à Montlhéry.
0: On y va.
2: Montlhéry et son anneau de vitesse, un lieu mythique tout simplement parfait pour recevoir notre Renault Mégane RS en mode sleeper.
1: Alors là, on a la BMW X4 M Compétition, 510 chevaux. C'est simple, c'est le 6 cylindres en ligne le plus violent de toute la gamme BMW. Derrière, on a le Graal, c'est l'icône du sport automobile, la Porsche 911 dans sa version Carrera 2S, de 450 chevaux et cabriolet en plus. On a la même puissance en fait que cette Mégane. Alors Mika, franchement, est-ce qu'il y a des chances de battre les deux autres, ta Mégane RS là?
0: Je pense qu'en départ arrêté, ça va être un petit peu compliqué avec la traction. Mm-hmm. Mais je pense qu'en départ lancé, il y a match.
1: Ouais, bah elles sont un peu plus lourdes que la tienne, donc je pense qu'il y a match effectivement. On se met en place?
0: On y va.
2: C'est parti pour le départ arrêté. Je suis à bord du X4 M Compétition. J'ai 510 chevaux, j'ai surtout 4 roues motrices. Jonathan, le propriétaire de la Mégane RS qui a son volant, lui il a que 457 chevaux et il a une traction. Donc moi je vais mieux partir avec mes 4 roues motrices, sauf que j'ai quand même 2 tonnes de poids à embarquer. C'est quand même énorme par rapport à lui. Donc je pense qu'il y a battle, on va voir ce que ça donne.
1: Mika, t'es prêt? C'est bon? Allez, premier rapport engagé. C'est parti. Ah ouais.
2: Alors 4 roues motrices, je lui mets au moins 2 TGV dans l'histoire, je suis assez fier de moi. Bon, c'est un peu normal, ça part quand même beaucoup plus fort, on n'est pas arrêté. Logique, hein. Là c'est de la physique, hein. 4 roues motrices, ça démarre normalement beaucoup mieux qu'une traction. C'est d'ailleurs pour ça que la plupart des voitures de plus de 300 chevaux sont généralement soit des 4 roues motrices, soit des propulsions, tout simplement.
1: Deuxième épreuve du départ arrêté, je suis dans la Porsche, j'ai 450 chevaux, j'en ai un peu moins que Jonathan dans sa Mégane RS, sauf que moi j'ai une propulsion, et puis franchement normalement une propulsion ça permet d'avoir une meilleure prise au sol pour partir sur un départ arrêté, et puis franchement hein, même si je suis plus lourd que lui, ça reste une Porsche, hein, donc normalement je devrais pouvoir le battre. Allez, on se met en place, Mika, on est bon? Ah ouais, y a pas photo. Je suis parti très très fort ouais, sur ce coup-là parce que je vois avec le large contrôle chez Porsche, c'est quand même pas mal. J'ai quand même tous les avantages d'une propulsion et d'une voiture justement qui a beaucoup de chevaux et qui est faite vraiment au départ pour ça. Il faut savoir que généralement, la discipline favorite pour ce type de voiture comme la Mégane RS avec beaucoup de chevaux, c'est le départ lancé.
2: Et oui, c'est sur ces relances à 80 km/h que l'on va confronter cette Mégane RS à nos deux Allemandes.
1: Ah, cet anneau, c'est quand même... ça a beau être un endroit mythique, ça se coupe pas mal, hein. Ah. On est dans la situation de départ lancé. On va essayer de se stabiliser à 80 km/h, tous les trois, au même niveau, et mettre gaz dès qu'on passe la ligne de départ. Allez, c'est parti pour le départ lancé, go! Oh la vache! Oh la vache! Mais c'est une balle ce mec! Wouh! Eh mais, on s'est fait éclater par une Mégane RS, j'hallucine! Avec le couple qu'il a, il arrive à nous mettre mais une balise! Véritable valise à l'accélération en reprise, impressionnant. On a parmi ce qui se fait de mieux dans l'automobile allemande, et ben la petite française là, elle nous a expliqué la vie là. Ça fait un peu mal. Une Mégane RS a été capable de battre une BMW Motorsport et une 911. Moi je dis chapeau, je vous cache pas que je suis un peu dégoûté, mais j'ai une chance, j'ai un cabriolet donc je crois que je vais partir en week-end avec. Allez.

0: ces supercars sont devenus bien plus que des voitures ultra performantes. Certains propriétaires ont décidé de les photographier, les filmer et les mettre en scène sur les réseaux sociaux. Jean-Philippe alias Jeep en fait partie. Salut Jeep.
1: Salut Sandy.
0: Ça va?
1: Ça va, super.
0: Bon, écoute, tu nous as ramené ton dernier petit bijou. Ça fait que quelques jours que tu l'as, c'est ça?
1: Oui, je viens tout juste de la recevoir et je vous en fais la primeur.
0: Oh là là, elle est somptueuse. T'as une belle collection. D'ailleurs, celle-ci aussi, c'est à toi. Jaune, c'est ta couleur?
1: Oui, depuis une dizaine d'années, avec ma première Porsche 997 GT3 RS.
0: Qui était jaune aussi, donc voilà.
1: C'est ma première jaune.
0: Et alors, t'as d'autres voitures dans ta collection?
1: Oui, en ce moment, j'ai aussi une Porsche GT2 RS.
0: D'accord.
1: J'ai aussi une McLaren 600LT Spider orange et une Alpine A110 bleue.
0: D'accord, belle collection et plein de couleurs. Alors ça, c'est ta petite dernière, la 488 V8 biturbo, c'est ça?
1: Oui, c'est une Pista, donc un 4 litres biturbo de 720 chevaux. Donc c'est la V8 berlinette Ferrari qui est orientée piste. Donc c'est une voiture pour faire le gentleman driver sur les circuits.
0: D'accord, elle est vraiment magnifique. Avant d'aller faire un petit peu le tour pour voir un petit peu tout ce que tu as personnalisé sur cette voiture, je crois que toi tu es très présent sur les réseaux sociaux depuis déjà quelques années. Tu mets en scène un petit peu tes voitures, tu partages ta passion avec d'autres.
1: Oui, alors j'ai commencé il y a 3-4 ans pour mon plaisir perso de mettre des belles photos et j'ai vu que j'avais tout de suite un bon retour. Comme j'ai beaucoup d'autos, on m'écrivait pour me poser pas mal de questions. Donc je me suis piqué au jeu depuis environ un an et maintenant je mets plus de choses, je mets des vidéos, je mets des vidéos de circuits, des photos et quand je fais des road trips, j'essaie de faire pas mal de stories.
0: Ouais, ça c'est sur ta chaîne YouTube, on peut voir toutes tes vidéos et sur Instagram du coup, c'est des beaux clichés de ta voiture. On peut peut-être faire une story, tu me montres comment
1: oui.
0: Tu fais? On va faire une petite story pour V6. Allez.
1: Hop. Alors, salut à tous. Aujourd'hui, je suis avec Sandy Ribert de l'émission V6. Et je suis venu ici pour lui présenter mes deux jaunes, la 458 spéciale. Et derrière nous, la nouvelle, la 488 Pista.
0: Bon bah top, ça te va cette story?
2: Parfait.
0: Génial. Bon alors si celle-ci on devait la mettre en scène aujourd'hui, tu l'as reçue il y a quelques jours, tu me dirais quoi? Alors vas-y, présente-moi cette magnifique voiture. Qu'est-ce que tu as fait? Tu l'as customisée, c'est ça?
1: Voilà, alors celle-ci c'est donc une Pista TaylorMade. Ça veut dire qu'elle a été entièrement paramétrée à Maranello, dans l'usine Ferrari avec les designers de Ferrari. Donc je suis arrivé en leur montrant une Ferrari 250 Testarossa Le Mans.
0: D'accord.
1: De 1958. Et je leur ai dit que je voulais rendre un hommage à cette voiture et d'essayer de trouver les bons coloris pour la copier sur ma Pista.
0: Alors par exemple quoi? Est-ce que
1: alors on a la couleur
0: jaune, là, il est bien différent de celle-ci. Celui-ci est plutôt, c'est un jaune criard et puis celui-là on est plus sur du doré, j'ai l'impression.
1: Oui voilà, les jaunes sont un peu différents. C'est tous les deux des jaunes triple couche, mais
0: ouais.
1: Celui-ci c'est le dernier jaune qui s'appelle Ardia Amarillo. Donc on a fait ce jaune avec la bande Rubino Michelizzato.
0: D'accord.
1: Et les numéros 58 comme sur la voiture d'époque au Mans.
0: Ah non, c'est pas un autocollant, tout est peint à la main?
1: Oui.
0: Oh là là, voilà. Ils savent
1: tout
0: bien faire
1: peint,
0: les choses.
1: Tout est peint et tu as également le Scudetto Ferrari qui est peint.
0: Elle est sublime. Attends, je vais regarder à l'intérieur. Qu'est-ce que tu as donc customisé à l'intérieur?
1: Alors à l'intérieur, tu as un siège rouge. Pourquoi? Car sur les 250 Testarossa, au Mans, il y avait juste
0: siège,
1: un seul siège,
0: ouais.
1: Voilà, qui était rouge. Donc le deuxième siège, on l'a fait noir pour pouvoir l'oublier dans la voiture.
0: Ah oui, quand je t'ai vu arriver, je pensais qu'il y avait qu'un siège. Donc non, tu vas pouvoir m'emmener tout à l'heure.
1: Ah oui.
0: C'est cool, il y a un siège pour moi.
1: La voiture a du carbone de tous les côtés. On a également les jantes en carbone qui font gagner 40% de poids en comparaison des jantes alu.
0: D'accord.
1: Le compartiment moteur est entièrement en carbone. Et j'ai une option qui est rarissime. C'est le châssis de la lunette arrière qui est également en carbone, alors que sur 99% des Pista, il est en aluminium.
0: Et alors ça te permet pareil de gagner un petit peu de poids?
1: Voilà, ça a été fait pour avoir un châssis de lunette arrière un petit peu plus léger. Et ils ont également supprimé les deux vérins. Et on a juste une petite tige pour tenir le capot.
0: Et la puissance de cette voiture?
1: C'est un V8 4 litres biturbo de 720 chevaux.
0: Ça doit envoyer sur le circuit. Alors si j'ai bien compris, cette voiture-là, elle est unique, c'est la tienne.
1: Oui, unique au monde, TaylorMade, on ne peut pas aller plus haut en personnalisation.
0: Alors le prix d'achat de cette voiture?
1: Alors sans option, cette auto, c'est 320 000 euros.
0: Et alors en option, tu vas me dire que tu aurais pu en avoir deux, c'est ça?
1: Pas loin.
0: T'es un fou. Bon, écoute, maintenant, là, j'ai tellement envie d'aller l'essayer, on va la roder ensemble.
1: Allez, ça me ferait plaisir.
0: Ah bah, écoute, plaisir partagé. Je te prends ton casque. 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

0: Jeep, c'est les premiers mètres sur circuit. C'est quoi tes premières impressions?
1: Eh ben écoute, je vois une grosse différence au niveau du châssis.
0: Ouais.
1: Comparé à la 458, ils ont fait de gros progrès. Ensuite, je pense que là, niveau moteur, c'est plus la même voiture.
0: Ah non, mais on le sent, hein, franchement, ça, vraiment, ça envoie comparé à la 458 de tout à l'heure.

0: Et pourquoi est-ce que tu aimes cette marque-là en particulier dans les sensations de conduite?
1: Eh bien, depuis que je suis enfant, les Ferrari, ça fait rêver.
0: Ouais.
1: J'en ai eu 5. Et j'avoue que c'est pas loin d'être les plus belles voitures du monde pour moi. La ligne est magnifique. Le moteur en centrale arrière. Ça fait qu'on conduit la voiture comme un gros kart.
0: Ouais. Sensation de glisse, dérapage. Et alors, idéalement, t'aimerais l'emmener où cette voiture? Le prochain circuit, c'est quoi?
1: Et bah, pour qu'elle s'exprime pleinement, je pense que je vais essayer d'aller au circuit du Paul Ricard.
0: Ouais.
1: Au Castellet.
0: Avec sa
1: grande ligne droite. Voilà. Et là, elle va pouvoir s'exprimer.
0: Ouais.
1: Comme il faut.
0: En essayant de taper cette petite 340 km/h. Cette vitesse de pointe sur le circuit Paul Ricard, je te le souhaite en tout cas.

0: C'était super. Merci. Allez, maintenant on passe de 4 roues à 2 roues avec Zef qui nous présente une moto de compétition hallucinante puisqu'elle participe au célèbre Tourist Trophy, la course moto la plus dangereuse du monde.
1: Vous demandez sûrement ce qu'on fait ici, tranquille, au milieu des monts du Jura. Pour l'instant, sans trop de bruit. On va aujourd'hui parler de course moto sur route et de la plus célèbre d'entre toutes, le Tourist Trophy, avec le pilote français le plus rapide du TT, Julien Tonuti.

0: Alors Julien, ça c'est ton trophée, ouais, du Tourist Trophy. Et je vois là-dessus 1h53, 35, 386 secondes. Ouais. C'est quoi ça?
1: C'est le temps que j'ai mis pour faire les 6 tours du Tourist Trophy.
0: Ah, pas un tour?
1: Non, les 6 tours, soit 360 km.
0: Ce qui fait de toi le pilote français le plus rapide au TT. TT qu'on appelle Tourist Trophy.
1: Exactement.
0: Entre motards.
1: Exactement.
0: Et alors, juste, je rappelle, tu as été 5 fois champion de France de rallye, puisque le rallye moto existe, même s'il n'est pas très connu, mais c'est comme la voiture. Donc 5 fois champion de France, et à un moment, il t'est passé par la tête de faire le Tourist Trophy, cette course dingue, la course la plus connue au monde, mais aussi la plus folle. Qu'est-ce qui n'a pas marché là dans ta tête?
1: C'est un peu un rêve de gosse, en fait. C'est un peu un rêve de gosse qui me paraissait un peu inaccessible. Ouais. C'est un peu, en fait, le MotoGP de la course sur route, parce qu'au-dessus du MotoGP, il n'y a rien. Au-dessus du Tourist Trophy, il n'y a rien sur la route.
0: Alors, on rappelle que le Tourist Trophy, quand même, c'est un immense circuit qui était d'ailleurs au calendrier des Grands Prix jusqu'en 1976, quoi, le truc de Barjot, qui fait à peu près 60 km. Comment on arrive à retenir ce tracé, pas en roulant une fois, j'imagine, au manque GP en essai, quoi. Mmh. Et t'y allais avant avec ta voiture, t'as repéré, comment on fait?
1: Ouais, il y a beaucoup de repérages, effectivement, en voiture. C'est des dizaines et des dizaines de tours pour essayer de mémoriser le tracé. T'as pas le choix. Hein.
0: Ben ouais, t'as pas le choix, parce qu'en fait, les vitesses sont dingues. Donc, ta vitesse moyenne, toi, c'était quoi sur ton meilleur tour?
1: Alors, le record que j'ai fait en 2018, mon meilleur chrono, c'est 18 minutes 09 pour faire 60 km. Ça représente une vitesse moyenne de 200,5 km/h.
0: 200 km/h sur la route, dans les villages, en campagne, au milieu de la pampa, un peu de cette île incroyable. Et ça fait des vitesses de pointe à combien, ça?
1: À largement plus de 300 km, un tout petit peu plus de 300 km/h, régulièrement même.
0: Et alors, 300 km/h sur du billard ou...
1: Non, c'est variable. Il y a des endroits qui sont très très propres, comme la montagne. Puis il y a des endroits où ça ressemble parfois un petit peu plus à ces vitesses-là, à un terrain de cross. La toute petite bosse qu'il va y avoir sur la route, à cette vitesse-là, ça fait un espèce de tremplin, en fait.
0: Alors la moto là, que tu as amenée, la Yamaha R6, c'est pas celle avec laquelle tu as fait le record, mais c'est celle avec laquelle tu concours en catégorie 600.
1: Exactement.
0: Donc en quoi elle est particulière au Tourist Trophy? Parce que quand on la regarde, on croirait une moto de circuit.
1: Ouais, tout à fait. C'est une base, en fait, de moto de circuit. Hein. Yamaha R6, c'est une des meilleures motos qui existent en 600 Supersport et la moto qui gagne tout en championnat du monde Supersport. Maintenant, on l'adapte pour le Tourist Trophy. Tu vas voir facilement, la bulle est très très haute.
0: Ouais, elle est énorme.
1: Pourquoi la bulle est très très haute? En fait, pour se protéger au niveau des cervicales, parce que 4 tours en 600, ça fait 240 km. Et 240 km à pas loin de 200 km en moyenne, bah, t'imagines que ça tire énormément sur les cervicales. Bah,
0: t'as assez le coup un peu.
1: La particularité de ces motos, c'est des motos qui ont des suspensions qui sont très très dures, avec des ressorts très très durs pour encaisser les gros chocs, pour encaisser en fait les sauts, avec des hydrauliques assez ouvertes justement pour filtrer le reste. Voilà.
0: Ouais, je fais style, je la connais pas ta moto, mais en fait j'ai déjà roulé dessus. Sur TT2, le jeu que tu as développé.
1: Ah oui,
0: pour les consoles là. Et d'ailleurs, le Tourist Trophy cette année, je crois, va se faire virtuellement sur la base de ce jeu, TT2.
1: Exactement, exactement. Mais avant qu'il se fasse virtuellement, là, il va se faire tout de suite parce que là, t'es pas dans ton canapé, c'est la réalité. Et à la place de ta manette, je te propose un vrai guidon. Donc maintenant, tu vas aller enfiler ton casque et tu vas aller l'essayer.
0: Là, maintenant, là.
1: Ouais, maintenant, ouais.
0: C'était bien ce que je disais tout à l'heure, en fait, ça va pas.
1: Ouais, peut-être.
0: Bon, j'y vais. Mais...
1: Allez, c'est parti.
0: J'ai peur.
1: C'est parti.

me bloque, qui donne la R6 de Julien. Sur une route que je connais pas pour l'instant. Une route qui sert de base d'entraînement.

0: En jouant dans l'homme, célèbre pilote du Tourist Trophy, disait que la meilleure trajectoire, c'est la bonne prise qui est au milieu. Et sinon, la position de conduite, c'est très typé circuit. La bulle, en revanche, énorme. Ça perturbe un peu la vue, j'ai pas l'habitude. Du coup, faut pas trop se pencher. Oh là là, l'agilité de la moto, ça c'est génial. Et puis, petit 600 là, il a la patate. Un autre truc qui est perturbant aussi, quand on roule sur route comme ça, c'est d'occuper toute la route au début parce que on n'a pas vraiment l'habitude. Tu as l'impression qu'il y a une voiture qui arrive en face. Autre truc aussi, c'est que la moto elle est très haute. Et pourquoi elle est très haute? Pour encaisser les bosses. Ça secoue quand même, hein, sur la route là. Et puis, c'est toujours pareil, c'est comme au TT, il faut apprendre le tracé. Alors là, évidemment, c'est pas 60 km, c'est plus cool. Mais malgré tout, apprendre le tracé, c'est apprendre chaque petite imperfection de la route. Pour justement, quand on arrive à 150, 200 au TT, ne pas se faire surprendre par une bosse ou quelque chose qui glisse. Donc la mémoire qu'il faut sur 70 km, j'arrive même pas à l'envisager quoi. C'est par jour. Mais en tout cas, sa moto elle est géniale. Elle est vachement saine pour découvrir quoi, pour rouler à intuition. Ça c'est génial.
1: Écoute Julien, merci. J'ai adoré ta moto. Le côté intuitif, léger, facile. Alors sur une route comme ça, hein, évidemment, au Tourist Trophy, c'est différent. Justement, à propos de Tourist Trophy, il faut qu'on dise quand même quelque chose qui est unique. C'est que tu es le seul pilote du monde à avoir couru au Tourist Trophy, mais aussi avoir fait le Paris-Dakar.
2: Ouais, c'est là où l'histoire elle est belle. C'est que justement, j'ai fait la course la plus extrême sur route, qui est le Tourist Trophy. Ouais. Et la course la plus extrême, ou en tout cas la plus difficile à terminer en tout terrain, qui est le Dakar.
1: Et du coup, j'ai envie de te demander, c'est quoi ton prochain délire? Vu le niveau là.
2: Alors le prochain délire, ça aurait pu être Pikes Peak. Malheureusement, ouais. Pikes Peak ne se fait plus en moto depuis un an ou deux. J'ai envie de dire, pourquoi pas une course d'endurance, une course de 24 heures.
1: Ah bah carrément, là, rendez-vous est pris là.
3: Jeep est reparti avec ses deux Ferrari jaunes, mais ne vous inquiétez pas, nous restons avec d'autres supercars. On a la Ferrari rouge cette fois, la Lamborghini et la Porsche, mais aussi le directeur du circuit de l'Ouest parisien, Bruno. Salut Bruno.
4: Bonjour Sandy.
3: Ça va bien?
4: Bah, très bien.
3: Écoute, on est bien entouré.
4: Ravi de t'accueillir.
3: Bon alors, dis-moi, j'ai une supercar, je peux venir ici toute l'année rouler justement avec ma voiture ici sur ton circuit.
4: C'est vrai partout en France. Aujourd'hui, on s'aperçoit que bah, c'est un vrai marché. Mm-hmm. Les gens ont des belles voitures sportives et ils ont de plus en plus de mal à rouler sur la route. Donc, ils préfèrent faire ça dans un milieu sécurisé. Vous pouvez aussi vous faire accompagner d'un moniteur. C'est d'ailleurs ce qu'on recommande. D'accord. Sur tous les circuits. Mm-hmm. C'est-à-dire que la première fois que vous venez à un circuit avec votre voiture, en gros, vous la conduisez tous les jours depuis des années. Venir la conduire sur un circuit, il y a quand même des codes, des choses à respecter. Mm-hmm. Vous ne serez pas forcément seul sur la piste. Donc voilà, vous faire accompagner d'un moniteur, c'est pas mal. Les prix, ça va de 150€ à 250€ la journée si vous venez rouler avec votre voiture sans moniteur et de 600€ à un peu plus de 1000€ si vous voulez prendre un moniteur à la journée.
3: D'accord. Mais il y a aussi les baptêmes pour les nouveaux passionnés.
4: Voilà, alors ça peut être pour des gens qui n'ont pas le permis, des adolescents, même des plus jeunes, voire des personnes âgées. Ça est arrivé pour les 80 ans de quelqu'un qui voulait faire un baptême en Ferrari, absolument. Bon voilà, ça nous arrive. Donc ça, voilà, c'est tout à fait possible aussi de faire les baptêmes sur ces belles voitures.
3: Tu m'embarques ?
4: Eh bien, on y va.
3: Allez, go.

0: Bon Sandy, une voiture, faut toujours la chauffer.
1: Donc on va chauffer la gamme.
0: Voilà, on va profiter de faire un petit tour. Je vais te parler de cette voiture. Donc c'est une Porsche 991 GT3 Phase 2.
1: D'accord.
0: Elle développe 500 chevaux. Et c'est une arme assez redoutable justement pour les gens dont on parlait. C'est une voiture, effectivement, tu peux te rendre sur les circuits par la route. Mais c'est une voiture qui est vraiment développée pour faire du circuit. Porsche a toujours eu dans son histoire les RS, les GT3, voilà, c'est vraiment pour les gens qui ont envie de rouler sur les circuits.
1: C'est l'ADN de cette marque-là,
0: exactement,
1: finalement. Hein.
0: Exactement.
1: Ah, on sent bien les freins, hein, Bruno. Heureusement qu'ils sont là. Hein. Ça envoie du lourd, puis elle fait un bruit magnifique. Magnifique ce bruit de moteur. On sent les 500 chevaux. Hein.

voilà, c'est déjà la fin de cette émission consacrée aux supercars. Le menu, c'était des voitures ultra sportives qui font rêver. On est passé de Ferrari à Lamborghini, en passant par Bugatti, on finit en Porsche. Voilà, la promesse a été tenue. N'hésitez pas, si vous avez ce rêve de piloter une supercar, n'hésitez pas, allez sur un circuit proche de chez vous, faites un baptême comme je suis en train de faire. Ça dépote. Voilà, je vous embrasse. À très bientôt pour un nouvel épisode de V6.

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0: Bienvenue dans ce Messie spécial Porsche. Je suis à bord du 911 GT3 RS aux côtés de Loïc sur le circuit de Maison-Blanche au Mans. Et ça dépote. La marque allemande entretient avec le circuit des 24 heures du Mans une véritable histoire d'amour. 19 victoires en endurance, c'est le record. Allez, je vous emmène dans la Sarthe à la découverte de cette marque à la pointe de la sportivité et du luxe automobile et plein d'autres surprises. Mais avant ça, coup d'œil sur le sommaire.
1: À l'occasion des 50 ans de la toute première victoire de Porsche aux 24 heures du Mans, c'était en 1970 avec la mythique 917, coup de projecteur sur le constructeur allemand très présent dans la Sarthe. Visite guidée du Porsche Experience Center, sa vue imprenable sur le circuit et ses baptêmes de piste à haute vitesse, sensation garantie. Autre marque victorieuse au Mans, Aston Martin. Anthony Beltoise essaie la dernière Vantage, un coupé GT de 510 chevaux, très à l'aise sur piste grâce à son V8 biturbo développé par AMG et dont les lignes figurent parmi les plus élégantes de la planète supercar. Donnez une Mustang Fastback GT et quelques outils à ce fan d'américaine, il vous la transformera en une muscle car ultra bodybuildée, exclusive et très radicale. Baptisée Orange Mécanique, elle vient bousculer les codes du custom. Et ça, Nicolas Hédé adore.
2: Ah, ça c'est bestial ça!
1: Un rêve de gosse qui devient réalité pour Zeffeno. Dans sa chambre, s'affichait fièrement le poster de la Honda RS250 de Dominique Saron. 35 ans plus tard, il se glisse dans l'authentique combinaison du pilote français pour quelques tours de piste au guidon de sa moto GP. Émotion et nostalgie.
3: Est-ce qu'il a le sourire?
0: Paris et Le Mans à bord du Porsche Taycan, le premier modèle 100% électrique sportif de la marque Porsche. Petit bijou sorti l'an passé, elle a connu un grand succès puisqu'elle a été commandée à plus de 30 000 exemplaires sur le marché européen. Les caractéristiques du Taycan, on a deux moteurs, un à l'avant et un à l'arrière, ce qui donne du coup un 4 roues motrices, donc une meilleure motricité sur la voiture. Elle est lourde, cette voiture, elle fait 2 tonnes 3, les batteries s'apaisent lourd, elles sont sous le plancher et malgré ça, Porsche a réussi à trouver la bonne formule pour la rendre sportive. Alors depuis tout à l'heure, je suis en mode normal, mais si je me passe en mode sport plus, la voiture passe à 680 chevaux et je peux vous dire qu'on le sent bien à l'accélération. On ne boit plus là, on ne boit plus, j'ai disparu. Là, on est sur la version turbo et sur cette version turbo, on tape le 0 à 100 en 3 secondes 2. Tiens, la batterie commence à se décharger depuis Paris, il va falloir que je m'arrête pour faire le plein d'énergie. Saviez-vous que la première Porsche développée au XXe siècle, c'était une hybride, un mélange d'essence et d'électrique? On peut dire que Ferdinand Porsche était assez précurseur de ce monde automobile en mutation. Allez, on profite de ce temps de charge pour faire un petit peu le tour du propriétaire. On reconnaît bien la ligne de la 911. En revanche, le Taycan, c'est un 4 places. On a les hanches à l'arrière, des ailes bien bombées. Et regardez les phares très fidèles au concept car, la Mission E qui a été présentée il y a quelques années, très fidèle. Ici, les jantes pleines pour permettre une meilleure pénétration dans l'air et évidemment moins consommée. Et puis le plus dingue, c'est l'habitacle. Je vous montre. Alors, ce qui est assez frappant quand on rentre dans l'habitacle, c'est l'absence de boutons. Voilà, on a tout un tableau de bord numérique, digital. Ça donne vraiment ce côté avant-gardiste, futuriste à la voiture. La seule aiguille qui reste, c'est le tachymètre, la marque de fabrique de Porsche. Celle-ci, on la retrouve ici, juste devant. Voilà, il y a toutes les fonctionnalités digitales. Pareil pour le passager qui peut avoir accès aux mêmes commandes que nous sur la musique ou sur tout le reste. Vraiment, ça me plaît. Elle est vraiment très, très, très jolie. On a le côté très haut de gamme. C'est une voiture sportive, mais on a vraiment le côté luxueux avec ce Taycan. Mais écoutez, ça y est, je pense que la batterie est chargée. On est à 100%. C'est bon, on va pas reprendre la route. On nous attend sur le circuit du Mans. Il va pas falloir traîner.

0: Nous y voilà, le Porsche Experience Center. Je vous propose d'aller voir un peu plus près ce qui s'y passe. Alors Anne, qu'est-ce que c'est que cet endroit? Je ne m'attendais pas à un truc aussi grand.
1: Effectivement, on a 3000 m² ici pour accueillir nos clients. Donc c'est un site qui est positionné vraiment au cœur du circuit des 24 heures, mm-hmm. puisqu'on est entre le circuit de Maison-Blanche et le circuit du Bugatti. Mm-hmm. D'ailleurs, on a derrière nous un tracé, mais cette fois-ci du circuit des 24 heures, d'accord. le grand circuit mythique qui est ouvert à l'occasion de cette course des 24 heures.
0: C'est un lieu unique en son genre un petit peu. Pourquoi est-ce que la marque a décidé de créer un univers comme celui-ci il y a déjà plusieurs années?
1: Oui, tout à fait. Ce site a été créé il y a 5 ans déjà. On vient de fêter le 5e anniversaire et c'est le 4e Porsche Experience Center dans le monde, sachant qu'il y en a 8 aujourd'hui. Le premier était à Leipzig, puis Silverstone, puis Atlanta. Donc à chaque fois, on se positionne sur des circuits majeurs. Et l'objectif de ça, c'est vraiment de mettre en exergue l'ADN très motorsport de cette marque. On veut vraiment faire vivre des expériences sportives et sur la piste à nos clients, contrairement à d'autres qui iraient se positionner dans des centres-villes de capitale. Nous, on a vraiment cette vocation à être sur la piste. Et quoi de mieux que Le Mans pour montrer à quel point on est attaché effectivement à ce côté motorsport.
0: Les leçons de pilotage, est-ce qu'elles se passent sur le circuit de Maison-Blanche ou le circuit des 24 heures du Mans?
1: Alors, le programme Track Experience est sur l'ensemble des circuits. Le circuit de Maison-Blanche, c'est vraiment notre circuit école. On en fait une cinquantaine de dates à l'année.
0: Pour ceux qui ne savent pas, il est plus petit.
1: Il est plus petit, voilà, mais il a également des ateliers de pilotage mm-hmm. qui permettent vraiment d'appréhender les techniques de base. Ensuite, on a le circuit de Bugatti, qui est lui le circuit homologué FIA pour les personnes qui sont un peu plus connaisseurs et en attente d'un circuit d'une taille plus importante. Et puis, on a aussi la chance, une fois par an, d'organiser un stage de pilotage sur le grand circuit.
0: En fermant les routes heures.
1: Voilà, tout à fait. On vient s'insérer vraiment dans la compétition et on organise le jeudi qui précède la course, un stage de pilotage. Et là, c'est vraiment pour les personnes qui veulent vivre mm-hmm. une expérience
0: 100%,
1: unique.
0: Quoi.
1: C'est, mm-hmm. Pour un amateur de Porsche ou de motorsport, c'est comme aller marcher sur la Lune pour quelqu'un qui aime admirer les étoiles. Tu vois, c'est vraiment le Graal absolu. Et c'est réservé à une quinzaine de personnes chaque année.

0: jamais vu.
1: Ah oui, d'accord, je vois le point de vue privilégié d'être à cet étage-là.
0: Exactement, on est vraiment aux abords de la piste, hein. Donc sur le fameux virage du raccordement.
1: Ah oui, qui est là, d'accord.
0: Voilà, tout à fait. Sur la droite, le circuit de Maison-Blanche, hein, avec tout au bout les virages Porsche, hein, qui sont une partie du coup du circuit des 24 heures. Sur la gauche, le circuit Bugatti. Et à cet endroit-là, c'est le raccordement. C'est la partie qui est vraiment ouverte pendant la compétition, pendant les 24 heures ou pendant le Mans Classique.
1: D'accord. Et alors, le circuit est occupé combien de jours dans l'année
0: Alors,
1: avec le Porsche Experience Center.
0: Fonctionne toute l'année et nous, on opère sur le circuit Maison Blanche environ 150 dates par an et environ une dizaine de dates par an sur le circuit Bugatti.
1: D'accord, autant donc avec les séminaires qu'avec les particuliers.
0: Voilà, tout à fait.
1: On a vraiment une vue imprenable, oui, à quasi 360 degrés ici.
0: Tout à fait, c'est formidable. On a une vue de 3 km du circuit des 24 heures. Donc c'est l'endroit où vous êtes positionné, c'est le meilleur point de vue pendant la course.
1: Ouais. Et là, ça me donne vraiment envie d'essayer.
0: Effectivement, la flotte n'attend que ça, donc allons-y.
1: Ok, ça marche. Mais avant ça, je vous propose de retrouver Anthony Beltoise qui teste l'Aston Martin Vantage.

0: Salut à tous. Ambiance so british aujourd'hui dans V6, puisque je conduis cette magnifique Aston Martin Vantage. C'est certainement pour moi l'une des supercars les plus séduisantes du marché. Les Anglais de chez Aston l'ont surnommée la prédatrice. Et bien justement, ça tombe bien, on va aller voir comment elle dévore les virages du circuit de l'Ouest parisien.
1: Vantage, c'est une légende née il y a près de 70 ans chez Aston Martin. Ce nom désignait les versions haute performance de la gamme avant de devenir un modèle à part entière. La Vantage représente pour Aston ce que la 911 est à Porsche. La référence, la voiture la plus vendue, 20 000 exemplaires en 14 ans, la sportive la plus désirable. Munie du V8 biturbo de 510 chevaux conçu par AMG, elle abat le 0 à 100 en 3 secondes 7 et atteint les 314 km/h en vitesse max. Alors, cette Vantage, un coupé grand tourisme chic ou la meilleure pistarde d'Aston Martin? Esthétiquement, cette seconde génération s'inspire beaucoup de la redoutable Vulcan. Vendue à 24 exemplaires seulement et conçue uniquement pour la piste. Les designers de Gaydon se sont lâchés.
0: Je ne sais pas ce que vous en pensez, vous, mais moi, j'adore cette couleur. C'est le orange Cosmos. Je trouve que vraiment, ça lui va magnifiquement bien, cette voiture. C'est une voiture qui marie à la fois l'élégance, la sobriété et l'agressivité. Regardez l'agressivité dont je vous parle. Elle est à l'arrière, avec la courbure du carbone, les petites ailettes là au ras du sol. Ah, puis j'adore le galbe de l'aile à l'arrière, avec cette arête qu'on retrouve aussi sur le pavillon de toit. C'est vraiment un mélange de fluidité, de perfection de ligne. Pour moi, c'est vraiment très très beau. Et puis regardez, concernant l'agressivité dont je vous parlais, ça ne vous fait pas penser à des ouïes de requin? C'est exactement ça. Et puis la face avant, on est vraiment dans l'esprit Aston Martin, dans l'ADN Aston Martin, avec ce dessin de bouche avant, là, cet énorme calandre, et puis cette bavette tout en carbone. Personnellement, j'adore.
1: 9 cm plus large qu'une Porsche 911, cette Vantage offre un regard plus animal que ses devancières, avec ses optiques en amande. La finesse des lignes et ce soupçon d'agressivité annoncent un caractère bien trempé pour cette Aston Martin.
0: Une chose est sûre, c'est que la position de conduite est absolument parfaite. J'adore être assis très très bas, un volant plutôt haut, volant vraiment typé sport, avec le carbone en bas, volant coupé en bas, le carbone en haut. On sent vraiment qu'on est dans un esprit sportif, mais aussi un esprit d'élégance. J'adore tout ce cuir là partout, avec les surpiqûres orange. On sent qu'on est dans une voiture artisanale qui a été faite à la main. Et puis regardez, ils ont même pensé à nous mettre des petits protège-genoux. C'est plutôt sympa de la part d'Aston. La seule chose qui me dérange un tout petit peu pour l'instant, c'est qu'il y a tellement de boutons, tellement de fonctionnalités au niveau de la console centrale, je sens que ça va me prendre un petit peu de temps avant de prendre mes marques, mais bon, ça va aller vite.
1: Les finitions et assemblages sont irréprochables. Le coffre de 350 litres est plutôt généreux. La touche de luxe propre à la marque britannique n'est pas usurpée. En revanche, pour motoriser sa sportive, Aston Martin a fait appel aux Allemands de Mercedes AMG. On retrouve sous le capot le V8 4 litres biturbo de la Mercedes AMG GT. Une puissance de 510 chevaux sur les seules roues arrière. En piste pour exploiter les capacités de la bête.

0: pour accéder aux différents modes de conduite, c'est hyper simple. Tout est situé au volant. À gauche, je choisis la fermeté des amortisseurs. À droite, je choisis la cartographie moteur, la performance du moteur. Il y a trois positions. Amortisseur normal, amortisseur un peu plus ferme et amortisseur track. Track, c'est pour le circuit. Donc la première position, c'est la position S, qu'on va appeler mode sage. Deuxième position, c'est S+, que je vais appeler un petit peu plus énervé que le mode sage. Et le troisième, c'est le mode track. Là, c'est très énervé. Oh, là, on entend bien le V8 biturbo rugir. Bon, ça claque.
1: Pour optimiser la sportivité, Aston a joué sur l'architecture de sa voiture. Le moteur en position centrale avant est positionné légèrement en retrait.
0: À 510 chevaux, on a une voiture assez lourde, mais ça permet quand même de faire le 0 à 100 en 3 grosses secondes. Par contre, dès que je passe un rapport, c'est une véritable mitraillette, une mélodie. Et puis, surtout à la descente du rapport, écoutez, ça relance tout seul, ça claque à l'échappement.
1: La boîte de vitesse automatique 8 rapports est calée derrière le cockpit afin d'équilibrer les masses. Cette répartition intelligente donne beaucoup d'agilité à la Vantage.
0: Je suis assez bluffé, malgré le poids pour un coupé qui est un petit peu élevé, 1,5 tonne. Je suis vraiment bluffé par son comportement et surtout la façon dont la voiture arrive à bien rentrer dans les virages. On n'est pas gêné par le poids.
1: Direction précise, pas de roulis ni de mouvement de caisse parasite. L'Aston Vantage se montrerait presque trop rigoureuse.
0: Même en mode très énervé au niveau réglage suspension, réglage moteur, je suis vraiment limité par l'électronique, c'est-à-dire que j'ai l'électronique qui contrôle ma conduite. Je ne peux pas utiliser la voiture à 100% de son potentiel. Alors pour ça, on va essayer en appuyant sur le bouton off qui est ici.
1: Et là, sans garde-fou électronique, la belle anglaise nous livre enfin ses arabesques.
0: Bon freinage. Ah oui, là, ça y est. Ça y est, il n'y a plus du tout d'assistance. Pour pouvoir vraiment mesurer tout le potentiel de cette voiture et de voir de quelle manière elle se contrôle dans la dérive. Wow, wow, wow.
1: Plus joueuse du train arrière, la Vantage et son châssis en alu ne prennent pas à défaut. Tandis que le V8 biturbo s'époumonne gaiement.
0: Sympa. Fait des petites traces au sol. Voilà les pneus arrière qui marquent le bitume de circuit de l'Ouest parisien. Ça leur fera des souvenirs. Voilà, vraiment, on peut dire que sur cette Aston, le moteur, il est plein à tous les régimes, en tout cas entre 2005 et 6000. C'est pas un moteur qui prend beaucoup, beaucoup de régimes, hein. C'est maxi 7000 tours. Comparé à une Porsche Turbo, par exemple, qui prend 8000 tours, c'est 1000 tours de moins. En tout cas, je me lasse pas du crépitement que j'entends dans les échappements. Ça fait que crépiter, c'est trop sympa.
1: Prix de cette luxueuse et très réjouissante Aston Martin Vantage, 155 300 euros. Un tarif certes élevé, mais qui reste dans la norme des super sportifs de ce calibre.
0: Élégante et méchante, je pense que cette Aston Martin va prendre une place un peu particulière dans le monde des super sportifs. Moi, je l'ai trouvée plutôt polyvalente à conduire, très facile à prendre en main. J'ai bien aimé les différents modes de conduite qui permettent vraiment d'adapter justement sa conduite en fonction de ce qu'on veut faire. Ensuite, j'ai trouvé le moteur vraiment génial, ce son rauque, plein de couple, plein de puissance. Vraiment, c'est le point fort de cette voiture. Mon avis perso, c'est que je ne suis pas sûr que cette Aston Martin soit aussi efficace et performante sur circuit que ses rivales allemandes comme l'AMG GTS ou la Porsche Turbo. En revanche, au niveau look, esthétique, coup de crayon, c'est juste sublime. Et je pense qu'elle peut aller concurrencer sa rivale anglaise, la Jaguar F-Type Type R.
1: Le charme d'un GT grand luxe, la touche de raffinement britannique et une motorisation germanique efficace sont le parfait cocktail pour pour filer à l'anglaise.

0: Ça y est, je suis au pied du Porsche Center. Il y a plein de jouets pour s'amuser. Je rejoins Loïc, un des 25 pilotes instructeurs, pour une petite leçon de pilotage. Salut Loïc.
1: Bonjour Sandy.
0: Ça va?
1: Ça va bien et toi?
0: Bon alors, je me suis mise dans la peau d'un fan et d'un amateur de supercar, fan de Porsche aussi.
1: Ouais.
0: Qu'est-ce que tu m'apprends?
1: Alors ici, on va apprendre à piloter. On a plusieurs niveaux de stage qui permettent d'apprendre donc du premier niveau débutant au niveau le plus expérimenté, d'apprendre les notions de pilotage comme la trajectoire, le freinage, la réaccélération, le regard.
0: Ouais.
1: Donc aujourd'hui, ce que l'on va faire, c'est qu'on va essayer de se situer dans le milieu du programme que l'on a pour justement apprendre tout ce qui est chronologie et apprendre à maîtriser donc une voiture de 450 chevaux.
0: D'accord. Donc, et puis en plus, regarde, il a plu un petit peu,
1: oui.
0: Ça va être un petit peu gras.
1: C'est ça.
0: On va pouvoir s'amuser en plus, non?
1: Oui, ça va être gras. Aujourd'hui, on est sur la propulsion,
0: ouais.
1: Donc la version 2 roues motrices qui fait, donc, comme je le disais, 450 chevaux. C'est la dernière génération de 911. Cette voiture-là, plus le gras, c'est des conditions qui sont précaires, mais elle a les assistances qui vont nous aider. Je vais te donner les conseils qui vont bien aller pour que tu puisses t'amuser en toute sécurité.
0: Bon, top, on est parti alors.
1: On est parti. Je remets ton casque, ta cagoule.
0: Merci.

0: L'objectif là maintenant, on va partir sur un roulage complet du circuit.
1: Ouais.
0: Donc il faut qu'on apprenne le circuit, il faut qu'on prenne des repères aussi sur les parties qui vont plus vite. Mm-hmm. Donc ça, ça va être la première partie de l'apprentissage. Et ensuite, bah, petit à petit, en fait, on va venir essayer de calquer ce qu'on a fait dans un virage lent sur d'autres séquences de virages. Donc toujours avec cette chronologie de freinage, rétrogradage, notre point de braquage, mm-hmm. le point de corde et le point de sortie.
1: Très bien. Toutes ces informations...
0: En un condensé de secondes, c'est pour ça que l'automatisation dans le pilotage, c'est très important. Bien rester concentré sur ta séquence, sur ta chronologie, avec tes repères de freinage, de braquage, on plonge, on remet le filet de gaz, très bien. Allez, on maintient encore, là à gauche, le volant droit, le frein, on va chercher l'extérieur. On patiente, on braque doucement, mais on braque encore plus. Braque, braque, braque, braque. Hey, feignante du braquage.
1: Feignante de braquage.
0: Alors, ce qu'on va faire, en fait, c'est que toi, tu vas être les pédales et moi, je vais être le volant.
1: Tu veux faire le volant ?
0: Accélère. Allez, vas-y. Allez, accélère, accélère. Accélère. Encore. Encore. Tu freines, soulage, accélère. Voilà. Allez, accélère. Freine, soulage, soulage. Voilà. Hop. Et là, tu restes là.

0: moi je touche pas les pédales du coup.
1: J'ai des jambes bien plus grandes que les siennes. Il va falloir. Oui, revoyez s'il vous plaît, monsieur, votre position.
0: J'adapte ça. Je vais te rejouer la même séquence que toi.
1: Très bien.
0: Avec.
1: Je vais rejouer la même partition et je vais écouter la mélodie, d'accord?
0: Exactement. Allez, on est parti. Voilà, là on peut accélérer à 100%. Ici, c'est un vrai gros frein. On soulage avec un filet de gaz.
1: Ouais.
0: Et là, gros frein au double cône. Et on dose en rentrant ici. On l'a fait pivoter, voilà, c'est la phase d'inscription.
1: Un petit peu.
0: Donc c'est ce qu'on appelle justement cette phase d'inscription.
1: D'accord.
0: Qui est importante, parce que du coup, on va aller dans un virage lent, la faire pivoter pour permettre d'être bien positionné pour leur accélération.
1: D'accord.

0: performance.
1: Et tu vois qu'en fait, le cône orange ne nous gêne pas.
0: Non, il ne nous gêne pas là, avec toi, effectivement. Voilà. Moi, il était plutôt dans ma trajectoire parce que j'avais pas ouvert assez. J'avais pas la...
1: vraiment donner cette profondeur là, ouais. Et en fait du coup ça te permet de remettre ton volant droit très rapidement,
0: ouais.
1: Et donc ce qu'on disait tout à l'heure, c'est que dès lors que ton volant est droit, en fin de compte tu peux freiner fort, tu peux accélérer fort, il n'y a pas de problème. Là si tu veux, je peux même te faire une grosse décélération en ligne, tu verras que sans toucher le volant il se passe quasiment rien. Tu veux? Donc je vais mettre bien le volant droit volontairement, hein, mais tu vois je le touche quasiment pas, et tu vois la voiture elle maintient le droit.
0: Ah là là. Merci Loïc, c'était top. Super leçon de pilotage. Oh, le temps que je me remette de mes émotions, on retrouve tout de suite Nico Edé pour le sujet custom.

La Mustang GT, c'est un peu le rêve de tous les passionnés dès que l'on évoque les États-Unis. D'ailleurs, si la plupart des touristes qui s'offrent une balade sur la côte ouest en louent une, ce n'est pas un hasard. Cette muscle car, c'est aussi la star du film Bullitt avec Steve McQueen. D'ailleurs ici, c'est sa petite fille, Molly. Mais c'est pas totalement le sujet. Ce qui m'intéresse aujourd'hui, c'est de rencontrer Freddy. Alors direction Genève pour le retrouver de l'autre côté du lac, chez Gaz Custom Garage. Cette Mustang est sans doute l'une des plus impressionnantes du monde. Il n'y en a que 4 et celle-ci s'appelle Orange Mécanique.

0: Elle est impressionnante.
1: Merci.
0: Alors, raconte-moi un peu cette histoire, parce qu'elle est, elle est un peu unique, mais pourquoi t'en es arrivé là, en fait ?
1: Alors, c'est tout con. Je venais d'acheter la voiture. C'était une des premières qui était arrivée en France. Et sur le retour, j'avais croisé 2-3 Mustangs identiques à la mienne. Pas la même couleur, mais identiques. Et puis, au bout de 15 jours, pareil. J'ai pas arrêté d'en croiser.
0: Ça t'a énervé ?
1: Ouais, plutôt. Et je me suis dit, j'ai contacté mon ami Dédé et je lui ai dit, écoute, voilà, c'est pas compliqué. Je vais voir avec un collègue pour dessiner un kit de carrosserie. D'accord. Et il faut qu'on coupe la voiture parce que je veux pas la garder d'origine.
0: Donc tu l'as découpée ?
1: On l'a découpée.
0: T'as découpé les ailes ?
1: Elle avait 6 mois.
0: Ok, ouais, donc elle avait quasiment pas roulé.
1: Non, j'avais pas roulé avec.
0: Alors raconte-moi un petit peu parce que c'est bourré de choses, c'est bourré de détails, ça, ta voiture.
1: Ouais, en tout, à peu près 26 pièces ont été réalisées sur mesure. Je voulais garder la ligne de la voiture.
0: Ouais, c'est ça.
1: Je suis vraiment féru de Mustang.
0: Mais tu l'as élargi, elle est bestiale, quoi.
1: On va dire que je l'ai bodybuildé, quoi.
0: Ah oui, voilà. On peut dire ça.
1: Mais tout en gardant les lignes de la voiture.
0: C'est top, t'as mis du carbone un peu partout, enfin, t'as des éléments en carbone. Ouais. T'as élargi toutes les voies, en fait.
1: Ouais, j'ai été obligé, pareil pour les jantes qui ont été faites sur mesure aussi.
0: Elles sont magnifiques.
1: Parce que j'avais pas gardé mes jantes d'origine en 19, t'aurais fait boîte à sardines, mais bon.
0: C'est ça. Donc, c'est super.
1: Ça, les étriers, les disques, pareil.
0: Ouais ils sont pas.
1: Sur mesure. Non, c'est sur mesure. En fin de compte, le problème qu'il y avait, c'est sur ces modèles-là, il fallait quasiment partir que du sur mesure.
0: Oui.
1: C'était pas possible de trouver.
0: Ça coûte un peu plus cher dans ces cas-là, quand même.
1: Ouais, on va dire que t'en as pour le prix de la voiture, ne serait-ce qu'en équipement. Sans le montage, sans rien.
0: On fait le détail, partie avant, la lame en carbone.
1: Voilà, c'est ça, les pattes de canard, on appelle ça les pattes de canard en carbone.
0: C'est hyper
1: coûteux. Ouais. Là, tu casses, tu pleures.
0: On est d'accord.
1: C'est spécifique.
0: Les entrées ici,
1: c'est un capot Servigny, donc c'était pareil, parce que le capot d'origine, le problème, c'est que trop de chaleur.
0: Le bas de caisse, t'as tout modifié.
1: Les ailes. La trappe à essence.
0: Énorme.
1: On a suivi les lignes de la voiture.
0: C'est
1: de façon à...
0: Comme ça, t'as le côté aéro qui
1: voilà,
0: continue.
1: Voilà, exactement,
0: Et puis, à l'arrière, c'est gaulé comme une voiture de course, quoi, quasiment.
1: Ouais, on va dire comme ça,
0: Les lignes d'échappement, pareil.
1: Lignes d'échappement sur mesure aussi, pareil. J'ai un système de valve où je peux gérer, moi, de mon téléphone. Donc, comme ça, au moins...
0: C'est bien, ça. Il faut que tu fasses écouter tout à l'heure.
1: Il n'y a pas de souci, avec plaisir.
0: Elle est posée par terre, du coup.
1: Ouais, système Airlift, 3H, complet. 4 amortisseurs indépendants, gestion... autonome, la bonbonne est derrière.
0: D'accord, elle est dans le coffre.
1: Ouais, dans le coffre. Donc il y en a qui prenaient ça pour un kit noce, mais non.
0: Non, mais c'est bien.
1: C'est celle en fin de compte qui me permet
0: et tout, c'est bien, c'est harmonieux. Bon, le moteur, t'as fait 2-3 petites choses, donc tu peux me montrer ce moteur ?
1: Ouais, avec plaisir.
0: Parce que je pense qu'il n'est pas...
1: Non, il n'est pas d'origine, non.
0: Ouais,
1: esthétiquement, ça se mélange bien plutôt.
0: Ouais,
1: donc
0: c'est
1: ça,
0: chouette.
1: C'est un compresseur, c'est un V3.
0: Ouais.
1: De chez Vortex. C'était le premier qui est arrivé en Europe, en fin de compte.
0: D'accord.
1: J'étais un des premiers à l'avoir.
0: Ok. Et après, t'as tout réadapté.
1: Tout a été monté sur place. Mm-hmm. D'accord.
0: Et ça, ça a été fait ici, chez Gaz Custom.
1: Voilà, c'est ça.
0: On l'a vu tout à l'heure.
1: Ouais, exactement.
0: Ok. Combien tu développes, du coup ? Parce que d'origine, on est à 421 chevaux.
1: Ouais, 421. On va dire sur les premiers tirages que j'avais fait d'origine, j'étais à 417. Là, au jour d'aujourd'hui, sur les premiers tirages qu'on a fait, on est à peu près à 600 chevaux. 600 chevaux passés. Avant la prépa, il va y avoir une cartographie faite par Ludo.
0: Parce que 600 chevaux, tu trouves ça un peu léger ?
1: Non, à un moment donné, après on s'ennuie,
0: D'accord. Un peu, sur une Mustang, je comprends.
1: Ouais.
0: Au niveau du son, t'as fait quelque chose. J'aimerais bien qu'éventuellement, parce que t'as un truc qui est assez sympa, qui est assez pratique.
1: Ouais. Donc on peut aussi bien la débrider complètement que la rendre très très silencieuse.
0: Tu peux me montrer vite fait comment ça marche ?
1: Sans problème.
0: Parce que c'est sympa.
1: Sans problème.
0: Vraiment un truc
1: sympa. Donc là, va se monter automatiquement. Avec le système Airlift, en fin de compte, elle reprend ses derniers trucs.
0: Mais ça, c'est génial, t'as rien à faire.
1: Non, rien à faire.
0: C'est automatisé le système.
1: Donc l'appli, elle est là. Par exemple, si je veux l'éteindre complètement, voilà.
0: Là, on n'entend plus rien.
1: Là, en mode silence.
0: Là, on est en mode silence.
1: On peut accélérer, par exemple.
0: Ouais, vas-y, mets un coup de gaz.
1: Tu mets un coup de gaz. Voilà.
0: C'est un bruit de Mustang stock.
1: Exactement. Par contre, après, l'avantage, c'est que t'as 25% d'ouverture. Là, ça va commencer à renifler un peu.
0: C'est déjà plus sympa.
1: T'arrives à 50.
0: Ouais.
1: Là, on est à 75.
0: Ouais,
1: et après.
0: Voilà.
2: Vache!
0: Là, c'est pas mal! Ouais, j'aime bien comme ça! Voilà. On peut laisser?
1: Laisse pour toi.
0: C'est cool! C'est super! C'est super! Et du coup, c'est vrai que tu te balades en ville et tout, là.
1: Je pars même en vacances avec. C'est une voiture, tu vois, j'ai 50 000 km.
0: D'accord.
1: Je roule partout.
0: Tu vas partout avec?
1: Ouais. ouais, une voiture de tous les jours, quoi. Ouais. Ça peut être une voiture de tous les jours.
0: Ouais, avec le son que tu mets au minimum, t'es tranquille.
1: T'as tout
0: ouais.
1: compris. Ah, ouais.
0: C'est quand même, alors sur les réseaux, elle est quand même hyper connue. Hein. C'est une, tu sais, qu'elle est idolâtrée par plein de gens.
1: Je me doute, ouais, un peu. Ouais. Ouais. Alors, c'est appréciable.
0: Ouais, je sais. Mais du coup, cette petite idole, je peux l'essayer quand même.
1: Ouais.
0: Ouais.
1: Je te la confie.
0: Merci.
1: T'es le premier qui va la conduire, hein, quand même.
0: Ouais, c'est t'inquiète. Donc, ça va le faire. C'est cool. Mmh. Ouais. C'est... Pas de soucis. J'ai un peu l'habitude. On va peut-être fermer le capot, non, ça pense. Ah oui, ouais. Le coffre aussi, ouais, c'est mieux. Ouais.
1: C'est mieux pour toi.
0: Ça marche. Ouais.

0: cette voiture de dingue. Écoutez-moi ce son de barge. Récapitulatif. On est dans une Mustang d'origine. On a un V8 5 litres d'origine Ford. Moteur de la Mustang. On a 421 chevaux d'origine. Sauf que on a rajouté un petit compresseur sympathique. Et là, on tire à peu près 600 chevaux dans ces eaux-là. Oh, purée. C'est un bon bébé, hein, à embarquer. Ça plaisante pas. En fait, on n'est pas sur une highway américaine. Hein. Et une petite route de montagne, je peux vous dire que c'est pas très large. Il faut faire gaffe parce qu'en fait, on sait pas. Ouais, voilà. On sent qu'elle peut décrocher facile de l'arrière. Il y a tellement de violence sur le train arrière que. Ah non, c'est chaud. Hein. C'est très très chaud. Oh, le tunnel! Écoutez-moi ça! Ah, ça, c'est bestial, ça! C'est trop trop bon! Tout ce qu'on peut s'imaginer de plus dingue sur une américaine, ben on l'a là-dedans, en fait. Voilà. Ils ont tout poussé au maximum et c'est complètement dingue. En tout cas, Freddy, franchement, bravo, respect, mec. Elle est super, ta voiture. Voilà, ça s'appelle Orange Mécanique et c'est la Mustang la plus violente qui existe en France aujourd'hui.
1: C'est en 1923, aux 24 heures du Mans, que le circuit devient mythique pour l'automobile. L'Automobile Club de l'Ouest, les collectionneurs et le département créent alors le musée en 1961. Bentley, Ferrari, Audi, Matra, Ford et Porsche évidemment, toutes les plus grands noms y sont représentés par des modèles mythiques qui immergent le visiteur dans la plus grande course d'endurance au monde. Fabrice, vous êtes le directeur de ce fabuleux musée. 140 voitures, je crois.
2: Exactement, 140 machines. Auto-moto.
1: D'accord, auto-moto. Et alors là, on est ici un petit peu dans cette histoire d'amour entre la marque Porsche et le circuit des 24 heures du Mans.
2: Exactement, Porsche est la marque qui a le plus marqué l'histoire des 24 heures du Mans, avec tout d'abord peut-être le plus grand nombre de voitures qui ont pris part à la course. On doit être entre 850 et 900 aujourd'hui. Et puis c'est la marque qui a le plus gagné les 24 heures du Mans.
1: 19 victoires.
2: Voilà, 19 victoires en général, 107 victoires de classe. C'est colossal entre les prototypes et les GT.
1: Pourquoi est-ce que cette Porsche 917 est-elle si mythique pour les porschistes?
2: Parce que c'est le modèle qui va permettre à Porsche de toucher le Graal, de remporter enfin la victoire au classement général aux 24 heures. La 917 gagne en 1970 avec Dick Atwood et Hans Hermann, le vétéran de la maison, le pilote qui pilotait déjà pour Porsche au Mans dans les années 50. Et voilà, enfin, ça y est, la victoire au général arrive. Le doublé va s'opérer en 1971. Et là, vous avez véritablement une des Porsche qui a couru le Mans en 1971. C'est une machine qui, aux 24 heures du Mans, franchissait allègrement les 390 km/h dans la ligne droite des Hunaudières. Et là, vous avez une auto authentique qui a participé en 71 au Mans avec une version longue, puisqu'il y avait deux modèles de carrosserie. Celle-ci, c'est une longue, c'est rare, il y en a que trois au Mans.
1: Elle roule toujours ?
2: Elle roule toujours. Derek Bell l'a emmenée sur le Festival of Speed à Goodwood. Elle participe à des grands meetings européens, voire elle pourrait aller prochainement aux États-Unis. C'est, je pense, peut-être une des voitures de sport, une des Porsche les plus demandées dans le monde.
1: D'accord. Donc là, on est sur la partie vraiment historique. Et puis là, Fabrice est à nous, c'est plutôt les GT et puis les protos.
2: Exactement. C'est un tableau qui résume bien Porsche aux 24 heures. Présent sur les deux tableaux. Avec les GT, la course à l'intérieur de la course, une voiture fiable qui a souvent permis à des gentlemen drivers de venir courir leur rêve des 24 heures du Mans, de remporter une victoire de classe. Et puis à côté, il y a les prototypes. C'est là où les ingénieurs de chez Porsche ont fait très fort en imaginant les voitures de la 917 en pensant au 936, 956, 962. Et cette 919 hybride, c'est la toute dernière génération parmi les plus fabuleux prototypes qui ont couru les 24 heures du Mans. Des voitures imaginées pour affronter cette course légendaire.
1: On a l'impression qu'elle est encore sale, en fait, qu'elle est encore dans son jus, qu'elle vient de passer la ligne d'arrivée.
2: Alors, tout d'abord, parce que, comme beaucoup de ces voitures, elles sont authentiques. Et celle-ci est la gagnante du classement général de 2015. Et en fait, chez Porsche, on a décidé, une fois la ligne d'arrivée franchie, si on gagne, la voiture rejoint le musée. et elle est préservée dans son état, donc elle a les stigmates de la course. Elle est un peu la dédicace des 24 heures du Mans. On le voit.
1: D'accord, très bien. Donc en fait, ces morceaux de gomme et ces plastiques.
2: Voilà.
1: Les moustiques.
2: Les traces de salissure, les moustiques, les traces de gomme. Un peu encore une fois comme une dédicace de la course pour saluer son vainqueur. Ben, ont été protégés par un vernis. Donc après la course, les ingénieurs ont continué à réfléchir comment pouvoir garder la voiture, la préserver, appliquer un vernis à chaud, etc. etc. Et en fait, c'est un joli clin d'œil à la course et c'est une belle façon de garder une voiture pour l'éternité.
1: Les 24 heures du Mans, ce n'est pas que les automobiles, c'est les motos aussi. Si vous venez visiter ce musée, vous tomberez sur cet espace récemment dédié aux engins qui ont tourné sur le circuit. C'est l'occasion pour nous de retrouver Zef qui essaye la MotoGP 250 de Dominique Sarmont.

0: Aujourd'hui, on va parler d'une année exceptionnelle, 1985. Alors, exceptionnelle en automobile, premier titre d'Alain Prost en Formule 1, premier titre aussi pour la Peugeot 205 Turbo 16 en championnat du monde des rallyes. En moto, Christian Sarron passe en 500 et finit 3e du championnat du monde. Et surtout, ce qui nous intéresse aujourd'hui, son frère Dominique Sarron rentre en Grand Prix en 250 avec la RS250 qui est là. Alors Gérald, salut.
1: Bonjour.
0: Merci beaucoup de nous avoir amené cette moto mythique.
1: Oui.
0: RS2,5 de temps. Et celle-ci est complètement dans son jus.
1: J'ai réussi à la récupérer il y a à peu près 25 ans dans sa peinture d'origine. Ses autocollants, parce que ce n'est pas une peinture, ce n'est que des autocollants. On a essayé de ne pas trop rouler avec parce que toutes les pièces moteurs sont introuvables. Le vilebrequin à l'époque se vendait en une seule pièce, on ne pouvait pas le refaire. Les pneus racing sont introuvables.
0: Alors attends, arrête-moi là. Il n'y a plus aucune pièce moteur dans le monde disponible pour cette moto-là.
1: Dans le monde, je ne peux pas certifier, mais moi, je n'arrive pas à en trouver, en tout cas.
0: Donc, si je casse quelque chose tout à l'heure sur le circuit, c'est cuit, quoi. Tu ne peux pas changer les pièces. Les pneus, c'est pareil, introuvable. Donc, les pneus qui sont dessus, qui ont une dizaine d'années, ils resteront toute la vie de la moto, maintenant, en gros.
1: Oui, j'ai pas de solution. Pour les pneus, j'ai pas de solution.
0: Tu n'as pas de solution, moi, j'ai une grosse pression.
1: Oui, ça, c'est...
0: Alors, le deal, quand même, en revanche, en échange du prêt de quelques tours de ta moto, moi, je te présente le pilote de l'époque. Ça marche ou pas?
1: Dominique Sarron?
0: Ouais.
1: Ah bah ça serait sympa, ouais.
0: Ça match?
1: Ouais.
0: Bon bah allez, on y va.
2: Merci. Eh bah regarde alors.
3: Et ceci dit,
4: respire Zep, c'est tout rouge. Respire.
5: Alors voilà, j'entre sur le circuit de Murcie-Lévis au guidon d'une moto qui est mythique pour moi. Parce que j'avais dans ma chambre d'ado le poster de Dominique Sarron sur sa RS250. Et pour moi, c'est dingue. J'ai sa combinaison, son casque et puis évidemment surtout sa moto. La position de conduite, elle est incroyable. Il fallait pas mesurer 1m80. Alors ça tombe bien, c'est pas mon cas, mais qu'est-ce qu'on a les jambes repliées? C'est un truc de fou.
6: Oh, le moteur, il a l'air de respirer comme à l'époque. Incroyable.
7: Il vient juste de partir, là, Zef, et je crois qu'il y a un petit souci. Apparemment, il est en train de s'arrêter en bout de ligne droite.
5: Elle a coupé net en ligne droite de
7: On aurait bien dit que c'était une panne d'essence.
5: C'était ouvert l'essence? Putain, je m'en doutais.
8: Mets-toi en première.
7: Bah là, il pousse.
5: Voilà.
7: Il pousse, il pousse. Ça y est, c'est bon, et apparemment. Lors des départs, quand on poussait la moto avec tous les bruits environnants, le public, plus les 40 motos qui démarraient, on est obligé de regarder un peu le contour pour savoir si le moteur avait effectivement bien démarré. Et c'est à partir de là où on prenait l'embrayage et où on sautait sur la selle pour après gérer l'embrayage.
5: Vous aurez reconnu, hein, de tout temps, ce petit bruit de grosse mob un peu.
7: Ah, c'est un son vraiment caractéristique du deux temps, surtout une 250 qui avait démonté en régime quand même assez rapide, hein, parce que c'est un bicylindre, donc démonté en régime rapide avec un son quand même assez aigu et strident sur les hauts régimes.
5: Oh, la moto elle est agile, c'est dingue. Par contre, faut pas être en dessous d'une mille. C'est souple, c'est dingue, la moto est... Elle ressemble pas de moto 35 ans, quoi.
7: Ah, il commence à avoir un petit peu de mobilité sur la moto. C'est bon signe. Est-ce qu'il a le sourire?
5: Allez, on attaque la ligne droite. Oh là là! Ça n'en finit pas de prendre des tours. C'est énorme. Putain, mais c'est mythique. Et dans les virages, on peut rentrer comme une balle. Alors évidemment, je suis loin du compte parce que Je me méfie. Je ne voudrais pas rendre un torchon à Gérald.
3: Bon, ben on va rejoindre Zef hein, pour voir un petit peu qu'est-ce qu'il en est. J'aimerais bien voir sa tête quand même quand il va quitter le casque pour voir s'il a un large sourire ou s'il a les dents plutôt un petit peu crispées. T'es revenu intact, la moto aussi, je vois, il n'y a pas une rayure. Il y a peut-être quelques mousserons de collés sur la bulle.
9: Et encore, c'est pas sûr.
3: C'est pas sûr. Bon, tes sensations, t'as l'air d'avoir le sourire, tout s'est bien passé.
9: Oui,
3: c'est un sourire c'est, crispé ou
9: c'est
3: pas
9: un, oui, exactement. C'est exactement ça, c'est un sourire crispé, demi-sourire. Parce que je suis ravi d'avoir roulé sur cette moto, comme je le disais tout à l'heure. Le poster, ton poster était dans ma chambre, etc. Donc pour moi, c'est mythique. Et en même temps, je voulais absolument ni la casser, ni la faire tomber. Mmh. Ni... Donc tu vois, quand t'es en dedans comme ça, c'est pas terrible. L'odeur du dedans, le bruit du dedans, cette façon de rentrer en virage, t'as beau descendre un rapport, il se passe rien en fait, la moto est continue. Ça ressemble plus à rien de ce qu'on connaît. On a perdu quelque chose, quoi. J'ai l'impression.
3: Bah oui, c'est vrai que les nouvelles générations dont tu fais partie, hein, de toute manière, le dedans, vous n'avez jamais trop connu, de toute manière, ce qu'il en était. Hein, sauf en motocross ou enduro, où là, il voilà. y a encore eu des moteurs de temps. Mais en compétition, là, on a des motos qui font 250 cm3 pour moins de 100 kg, avec mais une puissance, je pense, qui doit tourner en 85 autour des 80 chevaux, je pense,
9: chevaux, hein, ouais,
3: quelque
9: ouais.
3: chose comme ça.
9: En gros, c'est ça.
3: Donc, il y avait quand même un rapport poids-puissant qui n'était pas inintéressant. Et en plus, c'était un pilotage où il fallait avoir énormément de vitesse de passage, en virage, pas de frein moteur, donc ça pouvait permettre de rentrer très, très vite sur les freins en entrée de virage.
9: Oui, c'est quelque chose de différent, mais justement, je pensais à toi, parce que toi, tu venais du 4 temps à l'époque. Avant 85, tu avais couru en promo sport en Cheval de France, et puis surtout en endurance, tu avais gagné les 24 heures du Mans, etc. sur des grosses motos lourdes. En 85, tu arrives, Honda sort la RS250, donc compétition client. Toi, tu arrives en Grand Prix, tu découvres les circuits, tu découvres la moto au niveau le plus élevé au monde. Ça a dû être incroyable pour toi de toute cette découverte.
3: Donc, bah, moi, j'ai le souvenir de mon premier Grand Prix qui m'a quand même marqué, hein, qui était Jarama en Espagne.
9: Ouais.
3: Donc, où là, on arrive quand même dans la cour des grands. Parce que même si l'endurance, il y avait des têtes d'affiche, là, on arrive en Grand Prix avec des gens comme Mang, des pilotes comme Spencer. Enfin bon, c'était.
9: Ouais.
3: C'était
9: Tito Pons et tout.
3: Spencer roulait en 250 en 85.
9: Ouais.
3: C'est l'année où il a fait les deux titres, 2,5-500. Donc, pour moi, c'était pas des idoles peut-être, mais en tout cas des références. Et puis après, bah, une fois qu'on est en piste, on essaie de suivre d'autres pilotes qui sont plus expérimentés pour regarder un peu comment se pilote la 250. Et puis bah, après, les résultats sont venus progressivement.
9: Ah ouais, parce que t'apprends vite quand même. 85, tu découvres. 86, tu passes pilote officiel. Et tu restes pilote officiel au Honda pendant quelques années.
3: Alors, 86, Grand Prix d'Angleterre, je gagne en 250. Mais bon, gagner chez les Anglais à Silverstone, un circuit quand même mythique hein, dans l'histoire des Grands Prix. Un très beau souvenir.
9: Ouais, encore après en 88, deux autres victoires.
3: Je me souviens qu'il y a eu l'Italie. et là, je m'en souviens parce que pour un pilote, un week-end comme ça, c'est le week-end parfait. Paul, record du tour, victoire.
9: Ah ouais, d'accord.
3: Et le deuxième Grand Prix que je gagne, c'est le Brésil, Goiânia.
9: Bah écoute, ça me fait hyper plaisir que tu rappelles tous ces souvenirs parce que moi j'étais fan, moi j'étais spectateur à l'époque et je suivais toutes tes courses comme ça. Et me retrouve aujourd'hui devant toi, près de ta moto, avec la combinaison. Merci beaucoup pour tout ça.
3: Merci en tout cas. Ah. Ça m'a fait plaisir de te voir rouler avec.
9: Merci beaucoup.
3: Avec cette moto.
9: Et je te rends ta combi.
3: Donc moi je peux plus y rentrer. Hein. Post-confinement, c'est un peu plus compliqué.
10: Bon, la première place sur le podium, c'est peut-être pas pour tout de suite, mais je vous ai emmené là car on a une vue imprenable. Regardez, au pied de la tour de contrôle, derrière moi, le virage du raccordement et puis un peu plus loin, le Porsche Experience Center où j'ai eu quelques frissons. C'est la fin de ce numéro spécial Porsche. On se retrouve très bientôt pour un nouveau numéro de V6.

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Bonjour et bienvenue dans ce V6 nouvelle version. Tenez, j'ai même envie de vous le dire à la sauce anglaise. Welcome to the new V6. Parce que les Anglais ce mois-ci sont à l'honneur. Leur rapport à l'automobile est tellement fusionnel, inconditionnel. Et le parfait exemple, cette Morgane Plus 8, celle-là même, qui est entre mes mains. En bref, ce sont des dingues de bagnoles et on aime ça.

0: Le petit coup de gaz qui va bien en arrivant.
1: Ah bah attends.
0: Welcome.
1: C'est un minimum. Alors, salut Anto.
0: Ça va, Jess ?
1: On parle donc de petites anglaises aujourd'hui. Et je vois que t'as encore la plus extrême et la plus puissante.
0: C'est normal.
1: Ouais, aussi c'est normal.
0: Allez, j'ai l'honneur de te présenter la toute dernière Lotus Exige Sport 410.
1: Ok, c'est rien que dans le nom. Hein.
0: Ouais. C'est la version circuit de la célèbre Elise. Et elle a pas mal d'atouts. Un V6, de 3,5 litres et surtout un énorme compresseur. Tout ça pour un poids plume. Je te laisse imaginer le rapport poids puissance.
1: Ouais.
0: Et tu sais quoi? Je vais l'essayer en exclusivité.
1: Normal, j'ai envie de dire.
0: Et toi, t'as l'air bien équipée aussi.
1: Eh, écoute, moi, je fais plutôt dans l'artisanal, le fait maison. Morgane plus 8, mais attention. Série limitée, créée rien que pour les 50 ans de la marque.
0: Ok.
1: 50 exemplaires, pas un de plus. La classe ou pas?
0: Plus 8, t'as donc un V8.
1: Eh ouais, c'est ça. Ah, 367 chevaux. Donc vous l'avez compris, bah, les Anglais sont des barrés de bagnoles. Mais leurs voitures, aussi originales soient-elles, sont-elles plus fun à conduire? Sont-elles même meilleures que les autres? Dans ce V6 spécial Angleterre, on vous embarque à bord du best of the best de la culture British. Allez, let's go!
2: En respectant leur doctrine « light is right », nos voisins anglais ne veulent surtout pas s'encombrer avec les équipements superflus. Pour autant, ils cherchent à rester élégants en toutes circonstances. La preuve avec la Morgane Plus 8.
1: C'est vraiment magique.
2: Lotus, 7 fois champion du monde de F1 dans les années 60-70, revient sur le devant de la scène. Avant de présenter sa future hypercar, Ivaya, la marque offre une cure de jouvence à sa petite Exige. 416 chevaux qu'Anthony Beltoise va adorer dompter.
0: Bah, je veux dire que les 410 chevaux, bah, je les sens bien.
2: Indestructible, rustique, provocateur, et c'est pour ça qu'on l'aime. Le nouveau Land Rover Defender s'annonce comme le plus extrême des franchiseurs jamais conçus. Totale surprise ou fake news? Jessica va vérifier ce que vaut la star des 4x4 sur terrain acrobatique.
1: Plus jamais les mecs, plus jamais vous me faites faire ça, c'est terminé.
2: Nicolas Hédet devra bien s'accrocher au volant de sa mini custom de 270 chevaux. Un ahurissant combo entre le châssis d'une mini classique sur lequel a été greffé un moteur VTEC Honda en position centrale arrière. Vous avez dit délirant?
0: Qu'est-ce que ça marche?

0: à quatre roues.
1: C'est à partir des années 30 que la Morgan Motor Company se lance dans la production de voitures à quatre roues. Elle adopte ce style de roadster anglais si caractéristique. Marque toujours indépendante, alors que Jaguar, Rolls, Bentley ou Mini ne sont plus vraiment anglaises, Morgan sort de 700 à 800 voitures de ses ateliers chaque année. Particularité, tous les modèles sont assemblés à la main. Ce qui permet de proposer ces carrosseries hors du temps, avec un vrai look rétro, comme si on était resté planté au beau milieu des années 30. Ce qui en fait l'exception des exceptions.
0: Le secret de Morgan, il est simple. Garder la même architecture depuis 50 ans et ne changer que le moteur et sa puissance. Voilà comment c'est devenu une des marques qui incarne le mieux l'esprit british. Le tout avec un look intemporel et inimitable. J'adore.
1: Elle date de 1968 et n'a pratiquement pas évolué côté look. La plus 8, c'est le haut de la gamme chez Morgan. Moteur V8, issu d'une BMW X5. Un 4,8 litres de 367 chevaux pour un poids d'à peine 1100 kg.
0: Quand on vous dit que les Anglais ne font rien comme tout le monde, pour preuve, la structure de cette Morgan est en bois. Alors c'est sur cette charpente que sont fixés tous les éléments de la carrosserie et le châssis, lui, est en aluminium. Alors on l'a dit aussi, c'est une série limitée à 50 exemplaires. Alors comment on la reconnaît? Le 8 lapin sur la calandre, le contour de la calandre en jaune, puis 50, c'est écrit là, et également sur les compteurs. Moi, j'adore, je trouve ça magnifique, c'est splendide. Mais il y a quand même un seul détail que je n'aime pas du tout. Les jantes. Sérieusement, c'est pas joli du tout. J'aurais préféré des jantes à rayons. En plus, ça existe au catalogue. Je comprends pas.
1: Ligne fascinante, mécanique moderne, et en plus, la valeur de cette Morgan augmente avec le temps. Et oui, on ne perd pas d'argent. À sa sortie, elle coûtait environ 120 000 euros. Aujourd'hui, c'est près de 149 000.

0: envie de dire, c'est obligatoire. Alors peut-être que les remous d'air s'embêtent pas les Anglais, mais là, c'est compliqué quand même. Alors on est là au volant de la dernière Morgane de l'histoire avec un V8 qui en aura. Et puis V8 à toi. Écoutez-moi ça. Vraiment magique, hors norme, ça ronronne et tout. J'adore. Alors, les sensations de conduite, comment vous expliquer? Imaginez-vous rouler avec un capot géant, un arrière super court, je suis quand même assise sur l'essieu arrière. On ressent tous les mouvements de la voiture, c'est génial. Et puis, question électronique, hein. Ben, y en a pas, juste l'ABS, donc autant dire qu'il n'y en a pas. Donc, je suis bien contente qu'il ne pleuve pas aujourd'hui. Parce que je m'en serais sacrément méfiée et peut-être même que j'aurais eu peur.
1: Les conducteurs les plus hardis n'hésitent pas à l'emmener sur circuit, car cette Morgane Plus 8 délivre des performances de super sportive. Le 0 à 100 km/h est expédié en 4 secondes 5, autant qu'une Porsche Turbo S Cabriolet de 537 chevaux. Et la vitesse max atteint les 250 km/h. Chez Morgane, on ne crée pas des œuvres d'art à moitié. En près de 50 ans, plus de 6000 exemplaires de la Plus 8 sont sortis des ateliers de Malverne à l'ouest de l'Angleterre. Cette série spéciale marque donc la fin d'un modèle condamné par les nouvelles normes anti-pollution. Mais parions que la Morgane Plus 8 vivra encore longtemps dans les garages des collectionneurs et deviendra une véritable légende des amoureux de belles mécaniques.
0: C'est déjà une légende. Et puis, il n'y a pas que moi hein, qui s'éclate aujourd'hui au volant. Anthony, ben, vous avez l'habitude maintenant. C'est toujours lui qui a le droit aux voitures les plus extrêmes de l'émission. Eh bien, aujourd'hui, il vous emmène à bord de la version la plus méchante de l'Élise. Elle s'appelle Exige Sport 410 et c'est une exclusivité.

0: on la surnomme la puce des circuits. Cette 410 Sport est une énième déclinaison de l'Exige Cup, la plus radicale de la gamme, qui elle-même est une variante de l'Elise, la petite sportive civilisée. Bref, vous l'avez compris, chez Lotus, hein, c'est un peu comme les poupées russes. Je vais prendre un peu plus de temps pour mieux vous la présenter. Une auto aussi basse, perso, j'en ai pas beaucoup vu. Regardez cette hauteur de caisse, on est vraiment au ras du sol. Et puis la hauteur de la voiture en général, ça m'arrive à peine à la taille, c'est absolument incroyable. Mais c'est la marque de fabrique Lotus, vitesse, performance, efficacité maximale.
1: Lotus est un constructeur indissociable de la compétition grâce à son fondateur Colin Chapman, ex-ingénieur à la Royal Air Force, qui bricole sa première voiture sur un châssis de vieille Austin à la fin des années 40. Très vite, l'amour de la course auto guide les créations de Chapman. Obsédé par l'aérodynamique et la recherche de légèreté, la Formule 1 moderne lui doit des innovations comme le châssis monocoque, le moteur porteur arrière ou l'effet de sol. Chapman, le créatif, doit produire des modèles en série pour financer ses saisons de course. Ainsi naissent la Seven, l'Élan et l'Elise, petits cabriolets de place de la fin des années 90, dont le pendant à toit rigide est l'Exige.
0: Regardez-moi ce style racé calqué sur la version ultime de l'Exige Cup 430. C'est-à-dire qu'on y retrouve exactement tous les éléments aérodynamiques en carbone. On part de l'aileron arrière, du capot moteur, mais on a aussi la lame avant, toutes les entrées d'air et les sorties d'air sont en carbone, et ça, c'est dans l'idée de gagner un maximum de poids, et c'est gagné 1100 kg au total. Et puis, tous ces éléments aérodynamiques en carbone, ils ne sont pas là uniquement pour le look, ils ont une vraie fonction, générer de l'appui aérodynamique. On a 90 kg à l'arrière, 60 kg à l'avant, ça fait 150 kg au total, et ça, c'est énorme pour une si petite voiture. À bord, on plonge dans le basique le plus complet, il n'y a pas plus simple. On a un joli volant en Alcantara, vous remarquerez qu'il n'y a pas un bouton dessus. Sous les yeux, j'ai seulement deux compteurs à aiguille, on est vraiment dans l'esprit pure racing. Et mon coup de cœur, c'est le levier de boîte de vitesse, regardez, il est tout en aluminium. Et on voit toute la mécanique, le jeu de tringlerie de boîte fixé sur rotule, c'est magnifique.

niveau des modes de conduite, c'est assez simple. On n'a que deux modes, deux boutons. Le bouton sport, ça c'est un appui court. Et puis on va passer directement en mode race. Un appui long de 3 secondes. Voilà, c'est confirmé au tableau de bord. A tout de suite, il y a le bruit qui change. Hein. Ça hurle. C'est vraiment typé racing. Voiture de course. Le 3,5 avec l'énorme compresseur. Je ne sais pas si vous l'entendez, mais ça chante. Hein. J'ai l'impression de conduire un kart. Le fait d'être assis au ras du sol, d'avoir quasiment pas de poids à emmener. Ben, je veux dire que les 410 chevaux, ben, je les sens bien. Il n'y a pas de problème, ils sont là. Alors, faut savoir que il n'y a pas de direction assistée hein, sur cette Lotus. Mais la direction reste légère. Mais surtout, le fait de ne pas avoir d'assistance, eh ben, ça rend la voiture très très précise. On est vraiment en direct avec le bitume. À 130-140 km/h, on sent toute l'efficacité des éléments aéro. À 150 kg d'appui, je vous rappelle, c'est vraiment pas mal du tout pour une si petite voiture. Cette Exige est chaussée de Michelin Sport Cup 2. Ça fait aussi pour beaucoup en adhérence. C'est un très bon pneumatique qu'il faut mettre en température, il faut un peu le monter en pression. Et après, une fois qu'il est dans sa fenêtre de fonctionnement, il est super efficace. Allez, on va tester le freinage à l'épingle. Oh, la tenue de route dans les rapides, c'est surprenant. La voiture, elle est vissée par terre. Allez, gros freinage, j'éclate la pédale de frein. Ah ben, ça freine bien, il n'y a pas de problème. Ça freine même super bien grâce aux gros étriers de frein AP Racing. Ça, c'est une marque issue directement de la compétition. Et ben, le freinage est bon parce que surtout, on a pas de poids à emmener. Il y a un détail dont il faut que je vous parle et qui me plaît vraiment beaucoup. C'est que dans mon champ de vision, quand je regarde le rétroviseur, il y a la guillotine qui commande les gaz. Je peux la voir, la contrôler en permanence, regardez, hop, ça s'ouvre, ça se ferme. Ça, c'est vraiment... c'est bien vu de la part des Anglais. Cette Lotus, faites-moi confiance, c'est l'outil idéal pour aller s'amuser sur circuit, pour apprendre à conduire, pour se perfectionner et surtout prendre un maximum de plaisir.

0: Bon, quand je vous disais que c'est une puce, je ne plaisantais pas. Mieux vaut être bon contentionniste pour sortir de cette Lotus. Et puis quand je vous disais qu'on est dans l'esprit pur racing, je ne plaisantais pas non plus. Regardez, ça c'est assez unique, on ne retrouve ça que sur les voitures de course. On peut ajuster soi-même ses réglages d'amortisseurs. Ici, on a plein de petits clics. Voilà. Au final, l'expérience de conduite de cette Exige 410 est une expérience absolument unique. C'est brutal, c'est violent, il n'y a vraiment aucun filtre avec la route. Alors s'il vous plaît, merci messieurs de chez Lotus de continuer à nous faire plaisir et de produire des modèles aussi radicaux. On adore.
1: Ce que l'on aime un peu moins, c'est son prix. L'Exige Sport 410 est proposé à plus de 112 000 euros. Vous trouvez que nos voisins britanniques exagèrent ? Pas forcément, puisque la Lotus coûte 40 000 euros de moins que la Porsche 911 GT3, la référence de la catégorie, et qui offre les mêmes performances. Voilà de quoi relativiser pour l'une des voitures de course les plus emblématiques du royaume de sa gracieuse majesté.

0: Bon, vous l'avez compris, hein, les Anglais sont complètement mordus de vitesse. Mais ce qu'ils adorent aussi, c'est quand le terrain devient impraticable et passer en voiture, là où vous ne mettriez même pas les pieds. Et alors pour ça, ils ont le Land Rover Defender, réputé depuis des décennies hein, maintenant pour être le roi des franchisseurs. On a aujourd'hui la toute dernière génération ultra moderne. T'as un peu de mal à sortir de ton truc.
1: Ouais, à un certain âge, c'est un peu plus compliqué. Comment vas-tu?
0: Eh ben, ça va et toi?
1: Magnifique.
0: Écoute, voilà ce que je t'amène.
1: Un peu le must quand même, ouais. Parce que j'ai eu la chance de le tester il y a quelques semaines. Et franchement, j'ai été bluffé par ses capacités quand même.
0: Bah écoute, voilà, il est réputé depuis toujours pour être le roi des franchisseurs, mais moi, j'y crois pas. Donc en fait, je suis venu chez toi pour qu'on le mette en défaut. J'ai envie qu'au bout d'un moment, tu me dises stop, là, c'est pas possible.
1: Ouais, je veux bien. Ça va être compliqué. De toute façon, t'aimes bien me donner des trucs compliqués à chaque fois, j'ai l'impression. Hein. C'est toujours.
0: J'adore ça.
1: Non, tu vas voir, ouais, c'est une super auto. Moi, j'ai été réellement bluffé. À tester, maintenant c'est vrai que tu me donnes une mission qui est un peu compliquée.
0: Ouais, ah ouais, mais c'était le but. On commence par quoi?
1: Alors là, moi ce que je te propose pour qu'on puisse voir ce que tu as, cette voiture, elle a un confort exceptionnel.
0: Ok.
1: Là, j'étais en entraînement ce matin parce qu'on fait les 24 heures d'endurance pour la semaine prochaine. Alors le terrain est vraiment accidenté parce qu'on a en plus roulé tout le week-end et tout. Si tu passes à côté de moi sur la piste, à mon avis, tu devrais te faire remuer.
0: T'as un kiné toi?
1: Moi, j'en aurais besoin.
0: Okay.
1: Toi,
0: non, pas
1: je
0: moi.
1: Pense pas.
0: Allez, viens, on y va.
1: On est parti.
0: Je te suis.
1: Allez, tu me
0: on
1: suis.
0: On est parti.
1: Yeah. Allez, on est parti. On va voir comment ça se passe. Geste, accélération.
0: Je vas super vite. Il m'oublie. Ah, puis je vois rien. La poussière. Attention, boss.
2: Alright, one more dive and it's back to business. I'm a real G and your dad's a witness. Boy, you drove rolling your sister big dick. I told that little bitch don't ask for pictures.
0: Mais en tout cas, confort bouffant. Moi, je bouge pas. Sérieusement, regarde, il y a des trous de partout. Je bouge pas. Je bouge pas. On sent rien.
1: J'ai dû faire un peu de poussière à Jess. Là, le terrain est vraiment abîmé. Je sais pas si ça va vraiment être confort.
0: J'espère que ça se voit bien à l'image et que vous vous en rendez bien compte. Je ne bouge quasiment pas. Et quand Jérémy disait que le terrain était fracassé, bah, vous pouvez juste me croire en fait. Parce que si vous me regardez, je bouge pas d'un millimètre. C'est super bien insonorisé. On n'entend rien. J'entends pas mes suspensions taper dans les bosses et tout machin. J'ai l'impression d'être dans une limousine, un canapé, dans la poussière et dans la terre. Et il m'emmène dans un mur de oops. Vous savez, ces murs où ça fait des bosses comme ça. Oula, oula.
1: Là, après le petit déjeuner, c'est plus compliqué.
0: Moi, je sens rien. Par contre, Jérémy, alors lui, sa voiture, elle fait comme ça, il saute de partout. C'est bluffant. Il a carrément sauté. Et moi, est-ce que je saute, moi? Est-ce que... Même pas.
1: Bon, Jess, t'es arrivé sur le premier atelier.
0: Ok.
1: Alors, là, on va réunir un peu le manque d'adhérence,
0: ouais.
1: Des trous, de la montée, du dévers.
0: Tout ça.
1: Que okay. Pour toi, c'est cadeau.
0: Merci.
1: Ça, c'est open. Okay. Si bien que chez nous, on est toujours généreux.
0: Ouais, j'ai bien compris, là, j'ai bien compris.
1: T'es prête?
0: Oui.
1: Alors, pour que ça se passe bien.
0: Ouais.
1: Tout simple, tu vas taper sur le clavier tactile tout terrain.
0: Ok, super.
1: Ensuite, tu vas choisir le sélecteur pour... mettre ta garde au sol, voilà,
0: okay.
1: Et gagner 50 cm de débattement sur cette voiture.
0: 50 cm de débattement.
1: Énorme.
0: Énorme.
1: Et là, ça va te permettre vraiment d'être autonome sur la piste.
0: Ok, donc tout droit.
1: Là, tout droit, quand tu seras là-haut, petite surprise. Je pense que tirer à droite, ce serait pas
0: d'accord.
1: Mal.
0: En fait, tu te venges.
1: Et c'est ça. Okay,
0: toi, tu
1: te l'avais promis.
0: Ok, super. Non, mais il est sérieux, là. Il a cru que j'allais pas y arriver à monter son truc, là. J'ai l'impression de monter un ralentisseur. Non, c'est fou, c'est fou, c'est fou. Eh, j'en ai fait des années de 4x4, mais je suis toujours bluffée. Puis alors là, faire du 4x4 dans un canapé, c'est encore plus la classe.
3: Ah. Jess, quand tu sortiras de la zone, faudra partir sur la droite. Je t'invite à regarder l'écran
4: en 360.
0: Ah oui, là. Ah oui, il est là, Jérémy. Heureusement qu'il y a l'écran à droite. Moi, j'ai vu sur le ciel.
3: Regarde bien tes caméras en 360.
4: Ouais. Pour te diriger vers moi, ça va être top.
0: C'est pas vilain de parler quand on est dehors. Ouais, j'ai vu sur le ciel. Waouh. C'est impressionnant. T'as vu?
1: Bien.
0: Je suis en haut.
1: Bravo.
0: T'as vu?
1: Franchement,
0: voilà.
1: Bravo.
0: Ouais, ouais.
1: J'en doutais pas non plus. Maintenant, entre les compétences de la voiture et les tiennes, normalement, ça devait le faire.
0: Ouais, mais normalement, je vais au bout du monde, c'est ça le but.
1: C'est ça, exactement. Bon, défi 2.
0: Défi 2, c'est parti.
1: On allez, y va. Go.
0: Bon, atelier 2, ça a l'air quand même hyper facile, j'ai envie de dire.
1: Bah, t'es quand même, Jess, sur des trous qui font entre 60 et 80 cm de profondeur,
0: ah ouais
1: quand même.
0: Attends, de profond, c'est énorme.
1: Ouais, mais regarde, ton écran t'indique comment ta voiture travaille.
0: J'ai pas les roues en l'air, là.
1: Un petit peu. Et tu vois, t'as toute ta gestion de ton train avant et ton train arrière.
0: Tout est indiqué là, c'est ça, hein.
1: Exactement.
0: Donc, quel pont se bloque?
1: Voilà.
0: Quelle roue motrice? Quelle roue est en l'air ou pas?
1: Exactement. Tu vois, ça, regarde, hop, ça s'est déverrouillé.
0: Là, ça s'est déverrouillé,
1: exactement.
0: Verrouillé.
1: Exactement.
0: Oh, c'est
1: tu vois,
0: génial.
1: Regarde, là, sur les roues, regarde, accélère un petit peu.
0: Et là, on est d'accord, j'ai les roues en l'air.
1: Exactement.
0: Et là, quelle roue va maîtriser?
1: Et là, ça, ça va t'indiquer ta gestion.
0: Ouais, ouais. Oh, c'est génial.
1: Bah, en plus, c'est ultra intuitif.
0: Et c'est
1: un
0: hyper
1: instanté.
0: Réactif.
1: Carrément.
0: Ouais. C'est tout de suite, maintenant, là, tout de suite, là.
1: C'est vraiment une très, très grosse évolution, hein,
0: ah,
1: quand
0: c'est
1: même.
0: Génial. Bon, par contre, j'ai envie de dire, ton atelier, petit joueur, là, facile.
1: Bah,
0: facile.
1: Je pense que tu mets un peu plus au défi de tout à l'heure. Alors là, je pense que je vais t'emmener sur le défi 3.
0: Ok.
1: Jess, dernier défi.
0: Ouais. Et pas des moindres. Je suis déjà comme ça, merci.
1: C'est vrai?
0: Ouais, super. Je suis ravie d'être venue.
1: Mais je t'avais promis, tu m'avais.
0: Ouais, ouais, non, mais c'est bon.
1: Je sais bien
0: plus.
1: Quand tu me demandes, il n'y a pas de souci.
0: Alors,
1: là, pour le faire en toute sécurité, parce qu'on est vraiment sur une zone très hard, ce qu'on appelle du hard, du rock rolling à la limite.
0: Ok.
1: On va se mettre sur la boîte courte, ce qu'on a fait tout à l'heure.
0: Ouais.
1: Ensuite, on va se passer en première.
0: Ok.
1: Quand tu vas freiner, tu accompagneras ta voiture avec le pied tranquillement. Tu donnes pas d'à-coup.
0: D'accord.
1: D'accord.
0: Tu mets tout en douceur les freins.
1: Tout en douceur.
0: Au millimètre pédale, comme on dit, c'est ça?
1: Exactement.
0: Ok.
1: Vraiment de la douceur. On est en franchissement, c'est de la douceur. Pour ta sécurité, je serai à l'extérieur pour te guider.
0: Ouais.
1: Pour mettre tes roues.
0: Pour ma sécurité, t'es pas dans la voiture.
1: Ah
0: c'est
1: bah
0: beau
1: non,
0: ça.
1: Je suis pas fou. C'est parti.
0: Ok, bah écoute. Et que sur le frein, je lâche surtout pas les freins. Et le volant, pareil, en douceur.
1: Au centimètre, au millimètre, même pas en moment, je pense.
0: Ok.
1: Ok.
0: Ok.
1: Good.
0: Ouais, je te vois là.
3: Allez, on va commencer.
0: Ok.
3: C'est parti. Très bien, impeccable, encore un peu de volant. Vas-y, très bien. Très très bien, vas-y. Allez, doucement, doucement. Voilà, tu dois laisser glisser tranquillement ta voiture.
0: Je suis obligé de continuer?
3: Continue, impeccable, t'es au top. Allez, par ici. Tu vois bien ma direction? Encore un peu. Nickel, tout droit. Laisse enrouler la pierre, tu dois sentir la pierre dans tes mains. C'est très très bien. Impeccable.
0: C'est trop dur les freins, c'est trop dur.
3: Là, t'es au top. Impeccable. On remet un peu de volant dans l'autre sens. Très bien, bouge plus. Très bien.
0: Oh, je bouge plus. J'aime bien ça. Je bouge plus. J'adore l'idée.
3: Doucement. T'es pas arrivé. Encore. T'as
0: mais
3: encore
0: là, je suis pas arrivé.
3: Dans la zone.
1: Allez, encore un petit peu. Ça va descendre.
3: Bravo.
0: J'ai fini.
3: Yes, super.
0: Génial.
1: Alors,
0: j'ai réussi. C'est le roi. C'est lui.
1: C'est lui?
0: J'ai
1: tu l'as décidé?
0: J'ai gagné.
1: Franchement, c'était beau. Bravo. J'aurais pas pensé. Alors, ce qu'il faut savoir en plus, t'es sur une voiture qui sort de concession. Ce qui veut dire que tu n'as pas les pneus qui sont prévus pour.
0: Ah ouais, c'est une voiture pour la route, pas prévue pour ça, c'est ça que tu veux dire.
1: Exactement.
0: Ah ouais. Non, mais elle est géniale. C'est lui le roi.
1: Je pense.
0: C'est lui.
1: Eh ben bravo en tout cas à toi. Parce que c'est important aussi de tenir le volant.
0: Non, les pédales de frein plus dures.
1: Ouais.
0: Ouais, mais je reviendrai pas, hein. Merci. Merci.
1: J'ai
0: merci
1: gagné mon défi. Ciao, ciao. Salut.
0: Plus jamais les mecs, plus jamais vous me faites faire ça, c'est terminé.

Pendant que je donne une petite douche au Defender, je vous propose de retrouver Nico Hédet, qui dans sa rubrique custom de ce mois-ci, reste bien sûr dans l'esprit british. Un seul indice, c'est Nostin Mini, qui va vite, très vite.

0: Une anglaise ultra puissante, ça ne manque pas. Mais pour trouver la perle rare, il faut commencer à chercher. Justement, rendez-vous chez un grand spécialiste de la mini classique. Adrien, on est chez My Mini Révolution, c'est chez toi. Rappelle-nous un peu ce que tu fais ici.
1: En fait, on est ultra spécialisé mini classique. Donc 1959 à 2000, on les restaure, on les remet au goût du jour, on les vend, on les répare, on les entretient, on fait vraiment tout autour de la mini classique.
0: D'accord.
1: Jusqu'à des trucs un peu fous.
0: Ça, c'est quand même complètement baboule. Hein.
1: Ouais, c'est une mini.
0: Énorme, quoi.
1: C'est une mini, tu vois, avec un moteur de Honda VTEC à l'arrière, en propulsion.
0: D'accord.
1: Donc c'est un K20 qui fait quasiment 250 chevaux.
0: D'accord.
1: Et du coup, t'as le réservoir à l'avant.
0: Vous avez tout inversé.
1: Ouais.
0: Ouais, parce qu'une mini classique, comme on le sait, comme toutes les mini d'ailleurs, on a un moteur à l'avant, c'est une traction, et là, vous avez tout switché, enfin tout inversé.
1: Tout est switché, t'as tout un châssis tubulaire, des combinés filetés, tout est différent.
0: C'est hallucinant, il y a du carbone de partout, enfin c'est marrant, hein, vous avez un peu allégé les choses. Ça sert à quoi ça?
1: C'est pour des détecteurs d'air en fait, pour éviter d'avoir des perturbations à l'intérieur.
0: Je pense que l'absence de vitres à l'arrière, c'est pour.
1: Il fait chaud. Ouais.
0: Il fait super chaud, j'imagine, ça prend beaucoup de tours. J'ai vu l'intérieur là, c'est assez. C'est du délire, enfin, c'est n'importe quoi. Il n'y a plus rien de mini là-dedans quasiment.
1: Ouais, tu retrouves un peu de carbone, tu retrouves un peu de tout. Après, mini, tu vas y retrouver le pédalier, tu vas retrouver aussi les poignées de porte.
0: D'accord.
1: Les panneaux de porte.
0: Oui, tout à fait.
1: Et puis c'est vrai qu'après, il ne reste plus grand-chose. Tu as des sièges baquets, tu as même la clim.
0: Tout est allégé, ça pèse combien ça?
1: Ah, t'es à 650 kg environ.
0: 250 chevaux, 650 kg.
1: Ouais, c'est ça.
0: Ça doit être n'importe quoi.
1: Ça marche très fort.
0: J'ai bien envie d'essayer là, tout de suite.
1: Ouais, bah tu peux, ouais. Tu fais juste attention parce que tu vas voir, ça a tendance à bien partir de l'arrière.
0: À ce point?
1: Ouais, à ce point, ouais.
0: Bon, eh ben on va voir ça tout de suite.

0: voitures les plus petites du monde. Et je crois que j'en ai jamais autant pris plein les oreilles. On est dans une mini classique avec plus de 250 chevaux à l'arrière, un moteur Honda qui prend des tours de malade. Oh là là, j'ai les oreilles qui saignent. En fait, c'est simple, le moteur il est là. Il est là, donc il est en direct, échappement libre. Ça prend 9000 tours, putain, mais c'est dingue! On perd super gaffe à la direction, elle est hyper assistée! Oh la vache! Wouh! C'est dingue! C'est n'importe quoi! Putain, mais je peux pas rester sur route ouverte avec ça, c'est pas possible, faut que je me barre sur un circuit!
1: Et oui, pour tenter de dompter une telle bête de course, j'ai emmené Adrien sur le circuit de l'Ouest parisien à Dreux, juste histoire de chercher les limites de cette mini.
0: Qu'est-ce que ça marche ? Alors là, on est sur le circuit de l'Ouest parisien, on va pouvoir se lâcher un peu quand même. Surprise pour notre ami Adrien. On va le retrouver tout de suite parce que je pense qu'on va s'amuser un petit peu.
1: Bon Adrien, c'est démoniaque ta mini. J'ai adoré. Alors sur route c'est un peu chaud hein.
2: Ah, sur route c'est pas du tout fait pour hein. C'est vraiment circuit.
1: Ouais, c'est, tu sens qu'elle a besoin d'un circuit. Et franchement elle prend tout à fait ses aides, elle est taillée pour la piste en fait.
2: C'est survireur, ça s'inscrit bien, ça
1: oui,
2: traîne fort.
1: C'est très survireur, ça va vite, ça marche. Mais faut la tenir parce que petite tête à queue comme ça, hein, bien sûr, hein, absolument pas maîtrisé. J'ai cru que j'allais gérer un truc, mais en fait j'ai rien géré du tout.
2: On se prend pour un pilote là-dedans.
1: C'est ça, on se prend pour un pilote, mais on finit pas forcément comme un pilote, hein, vous avez pu le voir. En tout cas, bravo, c'est un truc extraordinaire. Je pense qu'on pourrait faire une coupe avec ça.
2: Ah, je suis d'accord avec toi, ce serait la guerre, je pense.
1: Ouais, ce serait la guerre. Je pense qu'à 4 de front, avec une taille, enfin une voiture de cette taille, ça doit être assez dingue. Alors, je sais pas si t'as remarqué, mais je t'ai ramené une petite surprise quand même.
2: Ah, j'ai vu, ouais.
1: Enfin, beaucoup plus grosse que ça, en fait.
2: T'as joué McLaren. Ouais.
1: J'ai une McLaren GT. Alors, McLaren GT, quand même.
2: Toi, je connaissais pas.
1: Ouais, l'une des plus belles supercars britanniques de nos jours. En face, on peut mettre éventuellement une Aston Martin DB11. On a un gros V8 biturbo qui fait 620 chevaux. C'est plus du double de puissance de ta voiture.
2: Elle est plus lourde.
1: Ouais, voilà. Elle est beaucoup plus lourde aussi que ta voiture. Donc, je pense qu'il y a battle. Parce que, voilà, on est à peu près en rapport poids-puissance. On n'est pas très loin, toutes les deux.
2: C'est un peu
1: elle est énorme. Celle-là est toute petite. Les réactions et tout. Je te propose de faire des défis. Le premier,
2: ouais, vas-y.
1: On va se regarder dans les yeux. Et on va mettre gaz. Départ arrêté. Sans launch control. Hein. Je ne vais pas utiliser l'électronique. La tienne, il n'y en a pas. Donc, je n'en mets pas non plus chez moi.
2: Ça marche.
1: Et on va voir ce que ça donne.
2: Arme égale.
1: Ouais, je pense que.
2: Tu crois que tu as une chance ?
1: Ouais, grave.
2: Je pense que je vais te gratter, mais sévère.
1: Ah ouais,
2: ouais.
1: Eh ben on va voir ça tout de suite.
2: <C'est parti.
1: rire> Allez, go.

0: Éclaté par une mini, quoi. C'est, je suis en McLaren.
1: Alors
0: je ne comprends pas. Mais non, mais moi j'ai de l'électronique. Le problème, c'est ça. J'ai de l'électronique embarquée qui m'empêche de patiner. J'ai un anti-patinage. Le problème, c'est que si ça patine, je reste sur place. Elle est lourde. Lui, il est léger. Il est parti plus fort. Donc, il m'a battu. Alors c'est un peu un rituel dans V6, hein. À chaque fois qu'on fait un départ arrêté, on fait aussi un départ lancé. On va se mettre en place avec Adrien, moi j'ai ma McLaren GT de 620 chevaux, et lui il a sa mini ultra boostée avec un moteur VTEC, donc je le rappelle. On est dans le double droit, 60 km/h côte à côte, ça
2: va ? Ouais, ouais. Je vais me prendre une dose, à mon avis sur la longe, j'ai aucune chance.
0: Départ lancé, j'ai pas envie de me faire battre parce que là ça m'énerve quand même. On est bientôt dans la ligne droite. Allez, c'est parti. Ouais, tranquille. Wouhou. Quand même.
2: Effectivement, j'ai absolument aucune chance.
0: Voilà, je suis arrivé. Je l'ai battu, hein. C'est diabolique. Justice. Bon alors Adrien, comme ça tu veux me proposer un dernier défi là.
2: Ah écoute, on a vu qu'en ligne droite j'étais un peu à la traîne avec la mini.
0: Ouais genre.
2: L'idée c'est de te mettre un peu de sinueux, donc là on fait un gymkhana, l'idée c'est de slalomer entre les cônes et de revenir.
0: Ouais easy quoi.
2: Voilà, moi je t'ai laissé un peu de place hein, parce que la McLaren pour braquer.
0: Mais ça braque une McLaren.
2: Ouais bah on verra.
0: Ouais, je te chronomètre.
2: Ouais c'est parti.
0: Allez go. 3, 2, 1, go. Ah, c'est pas mal, ouais, c'est pas mal. 15 secondes 68, j'ai beaucoup de taf. Ça, il le sait pas, mais j'ai quand même beaucoup, beaucoup de taf. Parce qu'une McLaren, en fait, ça braque pas du tout, faut le savoir. Surtout celle-là.
2: Bon, Nico.
0: Ouais.
2: T'es prêt à battre le record?
0: Je suis au taquet.
2: Allez, vas-y, on va voir ça.
0: Bon.
2: Quand tu veux, je te fais 3, 2, 1 et tu pars.
0: Ouais, attends, j'enlève le frein à main. C'est mieux. Voilà, c'est bon.
2: 3, 2, 1, go.
0: Pour rapprocher ces deux-là, c'est l'enfer.
2: C'est moi, lui.
0: Ah, là, là, là, j'ai pas de train en plus.
2: Ah là là là là.
0: Ah, purée, pour le
2: Je pense que...
0: Pire dans l'air.
2: J'ai à 15, là.
0: Oh là là.
2: Allez.
0: Wouhou. Ouais, faut l'arrêter, il y a des cailloux.
2: Pas trop mal.
0: Je pense que j'ai pas été super bon. On va voir ça tout de suite.
2: 18,65.
0: Il m'a mis 3 secondes. Bon, et ben voilà. C'est comme ça, une McLaren peut dans certains cas se faire battre par une mini. Mais vous l'aurez compris, celle-ci est tellement spéciale qu'en fait on pourrait presque se demander quelle anglaise pourrait vraiment lui tenir tête.

0: Elle est pas belle, cette image?
1: Si.
0: Avec ces trois voitures, on a là le meilleur de l'industrie automobile britannique, mais surtout, trois légendes. Le Roadster, on est d'accord?
1: Rétro.
0: Extravagant,
1: hein.
0: Hyper rétro. La pistarde,
1: ça, c'est
0: ultra
1: vrai.
0: Légère,
1: je confirme.
0: 1000 kilos. Et le roi des franchisseurs.
1: Lui, je le surkiffe.
2: Franchement.
0: Le vrai roi, j'adore aussi.
2: Et tu vois, moi, ce qui me fascine avec les Anglais, c'est leur capacité à toujours se renouveler, tout en gardant de la créativité, voire même de l'excentricité.
0: Ouais, clairement,
2: parce
0: vrai.
2: Que je te rappelle, ces modèles, ils sont nés il y a plus de 50 ans.
1: Et c'est incroyable.
0: Et c'est toujours indémodable.
1: C'est ça.
0: Et puis ça offre toujours un plaisir de conduire juste inimitable, même au bout de tant d'années. C'est ça qui est dingue. Bref, vous l'avez bien compris, on a vraiment été heureux de partager ces moments de pure fun avec vous. J'ai envie de dire good job. Merci aux Anglais.
1: Tu peux le dire.
0: On peut le dire. Et quant à nous, eh bien, on se retrouve très vite pour un nouveau numéro de V6.

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0: T'es prêt? Que je te pulvérise dans le futur ou pas?
1: Bien sûr que je suis prêt, Jess, franchement.
2: Je me suis fait mal! Mais c'est quoi ce truc?
1: Oh la vache!
0: Bienvenue dans le futur, la Porsche Taycan Turbo S!
1: C'est n'importe quoi!
0: Eh ouais, t'es d'accord, Nico? On n'a plus le choix, les voitures de futur, c'est hybride, électrique.
1: On n'a plus le choix, effectivement.
0: Mais ouais, alors ça touche plein de catégories. Mais surtout maintenant, les berlines super sportives.
1: Du coup, dans V6, on s'est posé la question de savoir ce qu'elles apportaient en termes de performance et puis surtout en termes de sensation de pilotage. Moi, je suis venu avec le précurseur, en fait, des voitures électriques sportives, Tesla. Le Model S version performance, s'il te plaît.
0: Bravo! Bravo. Du coup, qu'est-ce qu'on va faire? On va aller scanner.
1: On va leur faire un petit peu mal, non? On va essayer.
0: Torturer.
1: On va les torturer, on va les vriller, entre guillemets. En tout cas, on va les emmener jusqu'au bout. On est d'accord?
0: Tu crois qu'on va peut-être souffrir aussi un peu?
1: Il y a des chances, parce que là, déjà, j'ai mal au crâne. J'ai mal au crâne, là. Je comprends que les appuis-têtes soient rembourrés, là. C'est hallucinant.
0: Bon, allez, Nico, c'est parti. Place au sommaire.
1: Allez.
3: C'est le grand duel des sportives électriques. Taycan Turbo S, la puissante et rigoureuse allemande face à la Model S Performance, la pionnière californienne ultra connectée. V6 rejoue ce match, Tesla Porsche. Un combat de haut vol entre Jessica Popina et Nicolas Eder.
2: Oh la vache!
3: Quand Honda réfléchit à la sportivité du futur, ça donne la NSX. Une supercar atypique, parce qu'elle est hybride et très technologique. Sous son design épuré, elle cache un gros V6 de 3,5 litres, associé à trois moteurs électriques pour une puissance totale de 581 chevaux. Anthony Beltoise se prend au jeu.
4: Ouais! Oh là là là là là là là là là, c'est génial!
3: Ce pilote incarne peut-être le mieux le passage de l'automobile dans le monde d'après. Jean-Philippe Dérault a rangé au garage ses mid-jet pour créer cette marque de Vinci. Des voitures au look néo-rétro, mais propulsées par des moteurs électriques. Parfait pour rouler décalé. Et si le plaisir auto de demain ressemblait à ça?
0: La route m'appartient et d'une autre manière, en fait. C'est ça qui est génial.
3: Vous connaissez la mode du rétrofit. Électrifier n'importe quelle voiture à moteur essence pour en faire un modèle zéro émission. La tendance prend de l'ampleur, mais faut-il se laisser tenter et priver une bonne vieille Porsche 911 de son mythique flat 6? Nicolas Hédet mène l'enquête et vous livre ses sensations au volant de la classique du futur.
1: Ah ouais, mais ça pousse vraiment, vraiment, hein! Oh! Tous nos bijoux!
0: Bon, on est d'accord, Nico. Quand les Allemands se lancent dans une nouvelle technologie, ils sont perfectionnistes.
1: C'est les grands malades.
0: Voire jusqu'au boutistes. On est d'accord. Et ben voilà, le résultat pour eux, de leur vision de la voiture du futur, Taycan Turbo S.
1: Turbo S, non mais attends, tu me parles d'une électrique, d'où il y a un Turbo S dans un...
0: Voilà. Mais c'est parce que c'est la hiérarchie de la gamme, j'ai la plus méchante.
1: Ouais, ouais. Moi c'est performance chez moi, chez Tesla, tu vois. Ouais. Au moins les choses sont claires dès le départ.
0: Bon, c'est vrai, mais moi aussi je suis performante. Ouais. 761 chevaux, c'est beau quand même.
1: Ouais, c'est classe. Ah,
0: okay.
1: Ouais.
0: 0 à 100, 2 secondes 8, comme une GT2 RS.
1: C'est pas mal.
0: Ouais.
1: On en parle de la mienne? 0 à 100, 2 secondes 5. Tu vois la Chiron? On est à 1 dixième à peine de différence avec la Bugatti Chiron quand même. Eh oh!
0: J'avoue.
1: Ok.
0: Donc ça veut dire aussi que t'as plus de watts que moi?
1: Bah a priori, mais on sait pas trop. Bah, c'est un peu spécial.
0: Comment ça?
1: Bah, chez Tesla, dans le QG californien de Tesla, on te fait des mises à jour régulières.
0: Ouais.
1: Et en fait, on peut t'augmenter ta puissance et d'autres paramètres de la voiture en fait. Donc on sait pas exactement, on est une petite idée.
0: Ça veut dire que moi le soir je rentre chez moi, je peux avoir 600 chevaux.
1: Ouais.
0: Et le lendemain matin, je vais en avoir 750 qui sont disponibles.
1: C'est possible, c'est pas mal non?
0: Ah, c'est génial. Ouais, mais on peut quand même l'estimer la puissance.
1: Ouais, on a demandé à certains spécialistes et a priori on serait autour des 830 chevaux.
0: C'est énorme.
1: Sur une électrique, ça doit dépoter grave. Ouais.
0: Par contre, autre point commun qu'on a, c'est l'architecture.
1: Ouais.
0: Donc un moteur par essieu.
1: Complètement, moteur électrique à l'avant comme l'arrière, 4 roues motrices du coup.
0: Ouais, bah remarque, pour faire passer tous les watts qu'on a, ça vaut mieux.
1: Vaut mieux, ouais, c'est utile. C'est...
0: Autre surprise, attends.
1: Ouais.
0: Le mode de départ arrêté.
1: Alors chez moi, ça s'appelle le Cheetah Mode.
0: C'est le nom d'un singe.
1: Non, c'est le nom d'un guépard. Moi, je suis un guépard, madame.
0: Un guépard en anglais, c'est vrai. Moi, c'est juste launch control.
1: Ouais.
0: Ça, attends, on est obligé
1: faut
0: de l'essayer.
1: Hein.
0: À ce qui paraît, c'est juste magique.
1: Tu m'emmènes dans la tienne pour voir ce que ça donne quand même.
0: Bah, de toute façon, honneur aux dames. C'est moi qui commence, viens.
1: Bon, allez.
3: Avant de retrouver sur la piste, Jessica et Nico à bord de la Taycan Turbo S, place à une autre supercar du futur, avec sa technologie hybride, la Honda NSX. Aux commandes, Anthony Beltoise. Et si la supercar du futur, c'était elle ? Cette japonaise ultra technologique dont la seconde génération a débarqué sur nos routes il y a 5 ans.
5: Honda, la voiture la plus exclusive, la plus puissante, la plus chère, tient en 3 lettres, NSX, ce qui veut dire New Sport Expérimental, en clair, une nouvelle expérience de sportivité. Et cette NSX, elle est rare à rouler en Europe, on n'en voit quasiment jamais sur les routes, alors c'est un véritable privilège de pouvoir vous la présenter.
3: La NSX est une voiture à part dans le monde des supercars. Une hybride capable de rouler tout électrique, en gardant toutefois le pied léger. Mais aussi, une formidable tueuse de chrono quand toute sa cavalerie est lâchée. 581 chevaux pour une vitesse max de 308 km/h. Le résultat d'un savoir-faire ultra pointu que Honda nous avait déjà proposé dans un passé, pas si lointain. Souvenez-vous de la première génération de NSX au début des années 90. L'une des premières vraies supercars. Un concentré de technologie. C'est Ayrton Senna lui-même, pilote chez McLaren Honda, qui avait participé au réglage de la Ferrari japonaise. Cette propulsion de 280 chevaux, très avant-gardiste, était d'une redoutable efficacité à l'époque. Elle tapait des Porsche et Ferrari sur circuit. Les références. 30 ans plus tard, Honda nous refait le coup et livre une seconde génération tout aussi spectaculaire. Mais avant de faire rugir la supercar japonaise sur le circuit de la Ferté-Gaucher, détaillons les caractéristiques de ce laboratoire roulant.
1: Je vois que tu m'as préparé des pneus semi-slick pour rouler sur circuit.
6: Exactement, je t'ai préparé 4 roues semi-slick Pirelli P0.
1: Parce que, enfin, excuse-moi de te couper, mais je ne savais pas qu'avec la NSX, pour rouler sur circuit, il fallait des pneus spéciaux. Ça, franchement, je ne savais pas.
6: Alors, on a les Continental qui sont très bien pour la route.
1: Ok, ça c'est homologué route, voilà. Par Honda.
6: Et si tu veux découvrir la NSX complète, on te mettra des semi-slick.
1: Et bien justement, cette auto, elle est gavée de technologie avec son système hybridation qui est assez complexe, assez novateur, unique même, je dirais. Je voudrais que tu m'expliques un petit peu comment ça marche.
6: Alors écoute, là, t'es sur un véhicule hybride, donc tu as un V6 biturbo thermique derrière, donc qui est dans les alentours de 501 chevaux.
1: Ouais, ok.
6: 502 chevaux, 500 chevaux à peu près.
1: Ouais.
6: Bon, après, tu as 3 moteurs électriques, donc tu en as un couplé au moteur thermique et 2 moteurs électriques devant.
1: Deux moteurs devant, c'est-à-dire un dans chaque roue.
6: 2 moteurs électriques dans chaque roue.
1: Ok. Voilà. Et donc la puissance des moteurs électriques, les 3 moteurs électriques.
6: Puissance cumulée, t'es à 580 chevaux.
1: Donc t'as, ouais, d'accord, 500 chevaux en thermique, 80 en électrique.
6: Voilà, exactement.
1: Ok. Et donc c'est une 4 roues motrices, c'est une vraie 4 roues motrices du coup ?
6: C'est une vraie 4 roues motrices, à tendance plus propulsion, mais on peut parler de 4 roues motrices, une réelle 4 roues motrices.
1: Exactement. Donc c'est-à-dire que le moteur thermique, il entraîne aussi les roues avant ?
6: Non. Ah, c'est là la surprise.
1: Ah mais c'est étonnant ça.
6: Les roues avant sont motricées que électriquement.
1: Ok, donc t'as pas d'arbre de transmission.
6: Y a pas d'arbre de transmission.
1: Donc tu peux avoir du patinage aux roues avant, si
6: exactement.
1: Tu veux, avec le...
6: Exactement. Ah,
1: c'est incroyable. Hop. Alors, donc là, tu te branches...
6: Alors, j'ai mon interface.
1: Ok, tu te branches à la prise OBD, j'imagine.
6: Exactement.
1: D'accord, là, t'es connecté à l'auto.
6: Je suis connecté à l'auto.
1: Au cerveau de la voiture. Mais donc, avec ce PC-là, tu ne vas pas modifier les paramètres de la voiture, l'assistance, la performance, les suspensions, tout ça, non.
6: Je vais juste relever des erreurs.
1: D'accord.
6: Et contrôler le véhicule.
1: Et alors, comment je sélectionne mes modes de sport et quel mode il faut utiliser pour rouler sur circuit ?
6: Alors, la molette que tu as pu voir
1: d'accord,
6: sur le tableau de bord.
1: La molette centrale, d'accord.
6: Voilà. Tu as plusieurs modes. Là, on est sur du Sport Plus.
1: Ok.
6: Là, on le voit bien, on est sur circuit, donc on va passer en mode track.
1: Vas-y. Donc là, c'est le mode le plus ultime de la voiture.
6: Là, c'est le mode ultime de la voiture.
1: Donc ça veut dire que ça joue sur quoi ?
6: Tu as la direction, qui est plus dure.
1: Ok, ah, plus ferme.
6: Plus okay. ferme.
1: D'accord.
6: Bien
1: pas
6: ressentir
1: plus direct.
6: Non.
1: Ok, plus juste ferme. Plus ferme. Okay.
6: Plus ferme, pour bien ressentir le circuit.
1: Ok.
6: L'accélérateur est plus réactif, vu que c'est une pédale électronique.
1: Ah, donc c'est un potentiomètre, en fait.
6: Un potentiomètre, exactement.
1: En fait, si tu vas mettre 20% de gaz, mais tu auras 50% de puissance.
6: Non, justement, on va pas jouer sur l'ouverture des papillons de gaz.
1: D'accord.
6: Avec la pédale, on va juste jouer sur la réactivité.
1: Ok, c'est juste plus réactif.
6: Tu vas avoir aussi les 4 amortisseurs, le tarage des amortisseurs va changer.
1: Donc plus ferme.
6: Plus ferme.
1: Ok.
6: Pour avoir une vraie auto de course.
1: Donc du coup, mode track, je roule sur circuit, j'ai plus d'assistance, j'ai plus rien, c'est le mode le plus ultime.
6: Tu vas avoir quand même de l'assistance.
1: Ah non, tu m'enlèves ça.
6: Tu vas avoir quand même un contrôle de traction.
1: Ah bah non, j'en veux pas.
6: T'en veux pas?
1: Ah bah non.
6: Bon, alors pour toi, je vais te mettre un petit mode secret.
1: Ah, il y a un mode secret?
6: Oui.
1: Ah, sympa. D'accord.
6: Donc l'assistance du véhicule à la stabilité est désactivée.
1: Bon, donc là, c'est plus chaud à conduire, quoi.
6: Là, il te reste que l'ABS.
1: Ok.
6: En sécurité, c'est tout.
1: Donc ça va glisser grave.
6: Ok, ça va glisser, tu vas te faire plaisir. Par contre, j'ai pas de pièce.
1: Cause sur moi, je fais attention.
3: En piste, pour tester cette motorisation complexe et inédite.
7: Pour une supercar, le poids de l'auto est assez élevé, hein, 1,8 tonne. Bien que Honda ait fait un châssis en aluminium et en carbone, plus des éléments de carrosserie en carbone comme le toit, voilà, ils n'ont pas réussi à descendre en dessous d'une tonne 8. Mais ils annoncent quand même le 0 à 100 en 3 secondes. 3 secondes, c'est juste incroyable. Et bah dis donc, ça pousse, hein. Qu'est-ce que ça envoie ? On sent vraiment les roues arrière qui propulsent et puis on sent les roues avant qui tractent avec leur moteur électrique. Tout ça en harmonie parfaite et ça fait un départ canon.
3: En ligne droite, ni le poids des batteries ni le système d'hybridation n'empêchent la fulgurante motricité de la NSX.
7: Oh, le son du moteur ! Ce V6 e-turbo de 3,5 litres, mais c'est pas un son qui fait, c'est un rugissement. Il est là juste derrière moi. Et puis il est surtout bien dans mes oreilles. Hein. Incroyable. On sent que c'est un moteur pointu, hein, il monte dans les régimes à une vitesse folle. Régimes qui sont pas super élevés, hein, 7500 tours. Les rapports de boîte sont assez courts. C'est normal, on a une boîte 9 vitesses, on a 9 rapports sur cette voiture. Hop, il y a le couple avec ces deux énormes turbos, ça vous écrase littéralement dans le siège.
3: Très efficace en virage, ni survireuse ni sous-vireuse. La NSX semble calée sur un rail à haute vitesse.
7: Les ingénieurs d'Honda ont aussi travaillé l'aérodynamique par le dessous de la voiture. C'est-à-dire qu'on a un vrai fond plat tout en carbone et un diffuseur à l'arrière tout en carbone. Et du coup, ça aspire la voiture au sol, ça la colle au sol. Attention, ça va arriver. Le virage est en 100 mètres. Énorme freinage à 50. Je passe la 3, je rentre la 2. Je la fais pivoter.
4: Ouais.
7: Oh là là là là là là là là là, c'est génial.
3: Mais quand les assistances électroniques sont débranchées, la lourde japonaise devient jolie ballerine, tout en drift. Par-dessus le vrombissement du V6, les pneus chantent de plus en plus fort. Presque trop facile, n'est-ce pas, Anthony ?
7: Comment c'est bon ! Et ben voilà, c'est aussi une voiture qui est faite pour glisser, pas vicieuse du tout, il n'y a aucune 4 roues motrices qui permet de faire ce genre de choses. Normalement, on a toujours l'avant qui retracte et du coup, on n'arrive pas à bien entretenir la glissade, la dérive. Un peu les travers parce que je pense que les pneus, il faut quand même que je ramène la voiture chez Honda France. En tout cas, bravo messieurs les Japonais, messieurs les ingénieurs de chez Honda, vous savez faire des voitures de sport.
3: Bluffante, époustouflante, la NSX, c'est un bond dans le futur avec des performances exceptionnelles. Cette hybridation nouvelle génération donne de la motricité sans relâche, catapulte à haute vitesse et offre même quelques belles figures, toute électronique coupée. Vendue à partir de 200 000 euros, la NSX fait payer cher sa technologie. Mais bonne nouvelle, elle possède déjà un sérieux potentiel de futur collector. De retour sur le circuit de l'Ouest parisien, Jessica et Nico mettent à l'épreuve les deux stars électriques du moment, Tesla Porsche. Après les présentations, place aux essais dynamiques. Et c'est l'Allemande la première à passer sur le grill.
0: Bon, cet intérieur.
8: Franchement, c'est très très beau.
0: Ouais, c'est cosy, bien fini.
8: C'est sportif, hein, on est dans l'univers Porsche. Hein.
0: C'est exactement ça, on sait aussi qu'on est à bord d'une Porsche, exactement. Ouais.
8: On a vraiment tous les
0: codes. J'adore, moi, c'est, regarde, mon écran digital devant, là.
8: Incurvé. Ça, c'est rare dans une voiture. C'est vrai que c'est très,
0: c'est
8: très
0: magnifique.
8: Bon. C'est superbe. Bon, les autres écrans, bon, c'est plus classique, hein.
0: Très simple, oui, on peut le voir ailleurs.
8: Normalement, il y a un quatrième écran pour le passager, mais c'est en option.
0: C'est vrai, là.
8: Je suis puni, j'en ai pas. Voilà.
0: Bah, on est chez Porsche, c'est une option, c'est normal. Là, on l'a pas.
8: Si t'as pas 20 000 balles pour mettre des options dans une voiture,
0: t'exagères.
8: T'as pas chez Porsche, hein.
0: Arrête.
8: Ouais, non, mais c'est vrai. Après, ça fait partie de leur politique de personnalisation, de programme de personnalisation des voitures.
0: Exactement.
8: Chacun fait sa Porsche. Et celle-ci, je dois dire qu'elle est très très chouette.

0: Oh la vache, attends, j'ai loupé la pute-tête. C'est un truc de ouf.
1: Et t'as vu comme ça freine aussi? Parce que j'ai des freins carbone céramique.
0: Ouais,
1: j'ai quatre roues directrices. Ouais. Moi, j'ai une vraie pistarde dans les mains.
0: Ouais,
1: parce
0: vrai.
1: Que depuis tout à l'heure, t'arrêtes pas de me dire nanani, nanana, ouais. Ma Tesla.
0: Oh, mais c'est vrai.
1: Moi, j'ai une vraie pistarde.
0: Elle marche, putain, elle marche pas mal.
1: On a juste une voiture en fait. Et jamais j'aurais cru dire ça d'une voiture électrique.
0: Ouais, moi non plus.
1: T'as pas envie de t'arrêter?
0: C'est ça. Non, voilà. C'est pas mal. Alors attends.
1: J'ai pas freiné un peu tard là?
0: Ouais, ça va aller. 2 tonnes 3, c'est ça?
1: Ouais, 2 tonnes 3 aussi.
0: Alors, Axel, ça donne quoi?

0: C'est mais super secoué en
1: c'est
0: fait.
1: C'est ça, c'est tous les virages. Non.
0: Bah si, je peux, j'ai le droit, non.
1: Non. T'as vu la vitesse à laquelle les virages t'arrivent dans la...
0: Ouais.
1: Comme
0: je pense
1: ça,
0: que
1: là.
0: Si on fait l'image en accéléré, en fait, on voit que je... J'arrête pas de bouger dans mon siège. C'est un truc de malade. Pourtant, on est plutôt pas mal maintenu, mais il y a une telle puissance.
1: Non, sérieux, c'est bluffant.
0: Ouais, c'est pas mal.

0: Alors, puisque tout va bien, est-ce que tu as vraiment envie de voir ce que c'est qu'une voiture électrique qui marche fort?
1: Tu peux pas faire mieux que moi, hein, je suis désolée. T'es peut-être soi-disant plus puissant, t'es peut-être soi-disant plus tout ce que tu veux, plus d'espace.
0: Ouais,
1: moi
0: j'ai les...
1: J'ai une vraie sportive, moi, dans les mains.
0: T'as une vraie sportive,
1: oui,
0: moi j'ai de la puissance et j'ai un spécialiste de
1: l'électrique. Ça suffit pas, parce que toi c'est pour les pilotes de ligne droite. Ta voiture elle tourne pas.
0: On va voir.

0: Bon.
1: Alors, dans quel état t'es ?
0: Franchement, je suis déglingué. En fait, tu t'as pas voulu le faire, mais tu m'as explosé.
1: J'ai pas voulu. Non, mais non, attends. T'as pas arrêté de me dire depuis le début, la mienne est plus puissante, la mienne est plus ceci, la mienne est plus cela.
0: Ouais.
1: Ah bah attends, je me suis vengée,
0: autant
1: me dire que...
0: Ça freine tellement fort, je suis mais saoulé, je suis mais fatigué. Ça m'a... La dernière fois que j'ai eu ça, c'était une voiture, une caisse de rallye WRC sur une spéciale de 20 km en Corse.
1: Écoute, je crois que c'est
0: une voiture.
1: Et là, ça
0: s'arrive dans le même état, en 6-8 tours de circuit.
1: C'est
0: quoi.
1: Ça.
0: Je pense qu'on n'est pas préparé à ça, les
1: voilà,
0: êtres humains.
1: En fait, en tant qu'être humain, c'est exactement ça. On n'est pas prêt encore pour toutes ces émotions et tout ce que le corps humain subit dans ces voitures.
0: C'est très, très violent.
1: Vraiment.
0: D'ailleurs, s'ils mettent des appuis-têtes renforcés, c'est pas pour rien.
1: C'est pas pour décorer.
0: On se cogne vraiment la tête, la boîte crânienne contre les appuis-têtes.
1: Mais il n'y a pas que ça.
0: Il n'y a aucune voiture de série qui file ça en violence à l'axel.
1: Aucune. Et en plus, tu as l'impression que jamais ça s'arrête. Les jets que tu vas prendre dans les triples, quand tu accélères, la tête tourne.
0: Par exemple, ça, là, tu vois. Tu vois, je vais me venger, revenge, tout de suite, parce que toi, tu m'en as mis plein la tête, quoi.
1: Mais attends, fallait pas me chercher, hein.
0: Non, mais attends. On prend combien 160.
1: Non, tu as raté le virage.
0: Non, ouais, je faisais le virage vers l'échappatoire, j'ai pu le faire. Ça, c'est pratique.
1: Je viens de ressentir ce que tu as dû ressentir non-stop.
0: Oui.
1: C'est-à-dire que dès qu'il y a le freinage,
0: voilà, je vais un peu mieux. Regarde ça.
1: Non, mais c'est frein, Axel.
0: Ouais.
1: J'ai mes tripes, elles ont fait marche avant, marche arrière.
0: Ouais, je vais un peu plus tôt parce que ça glisse quand même sur la piste, faut faire très gaffe. On a 2,3 tonnes. Faut quand même s'en occuper un peu. Et ouais, les lois de la physique font que tu peux pas repousser trop loin non plus.

0: Ben, est-ce que ça part non, ça veut pas
1: passer. Non, t'as vu les 4 roues, ouais,
0: c'est chiant. Ouais. Ouais, c'est un peu chiant. Enfin, c'est chiant. Disons que c'est moins
1: fun. C'est pas drôle, c'est moins fun que la Taycan S Turbo S, merci. Ouais. C'est moins fun que ma Porsche.
0: D'accord.
1: Tu peux le dire à un moment donné, est-ce que tu peux admettre les choses, s'il te plaît?
0: Ouais, mais elle marche quand même. Et franchement, pour une Américaine.
1: Non, tu l'as pas dit.
0: Pour une Américaine qui est censée tracer en ligne droite uniquement. Admet Jessica Popina que ma Tesla elle se débrouille quand même, non?
1: Oui, mais par contre elle freine vraiment pas aussi bien que la mienne.
0: Ouais, là j'ai freiné plus tôt, donc là on va pas aller plus loin, c'est bien.
1: Mais si on résume, ouais. Je tourne mieux que toi, je freine mieux que toi.
0: Elle a les roues arrière directrices, la tienne, elle a des freins céramiques carbone.
1: Je freine mieux que toi, et je vais plus vite que toi sur le circuit, c'est tout.
0: Je suis pas sûr, parce que sur les axels, je pense que...
1: Il n'y a que en ligne droite. Vraiment ligne droite.
0: Ouais.
1: Mais d'ailleurs, t'avais pas un mode cheetah, là?
0: Cheetah, hein? Ouais, attends, mais tu vois... Ouais, je vais te montrer ça, parce qu'on a vu ta Porsche, d'accord, en préambule d'émission, mais maintenant, je vais te montrer le cheetah mode. Hein,
1: ok.
0: On va se mettre en place. Allez, on va se mettre en place. Ouais, est-ce que t'es prête, Jess, pour le cheetah mode?
1: Ça fait longtemps que tu m'en parles, il est temps d'y aller maintenant.
0: Je kiffe ce système. C'est le launch control de chez Tesla et en fait la voiture va se baisser de l'avant comme un guépard. Parce que je suis un guépard.
1: C'est vrai, on le voit, regarde là,
0: Ouais, c'est ouf. Ouais, ça fait chier. Allez, t'es prête?
1: Ouais.
0: Allez, go! Ah! Wouh! Oh la vache! Waouh! Ah, c'était bien, non? Ah, c'était cool.
1: Bon. Ouais, j'avoue, ça marche.
0: Maintenant qu'on a bien fumé nos deux batteries, ta Porsche et moi, ma Tesla, si on allait débriefer, les brancher d'abord, qu'est-ce que t'en penses?
1: Il est temps qu'on arrête, parce que même moi, là, j'en peux plus.
0: C'est un peu violent, hein.
1: C'est vraiment violent.
0: Ah ouais,
1: c'est de l'entraînement.
0: T'as des anti-vomitifs quelque part, là, avec toi?
1: J'ai un sac, là. C'est quoi?
0: C'est horrible.
1: Je te jure, c'est vrai.
0: C'est hallucinant.
1: Je l'avais emmené.
0: Ah, c'est bien. Elle est prévoyante, voilà.
1: Bonjour.
0: Jess est prévoyante. T'es trop forte.
1: Ah.

0: Bon, Nico, finalement, c'est pas du tout la même philosophie, ces voitures. Elles n'ont rien à voir.
1: Elles n'ont rien à voir. La tienne, c'est une vraie pistarde. Tu m'as vraiment secoué avec sur circuit. C'est fait pour, quoi.
0: Fallait pas te chercher.
1: Mais en freinage, ça fait mal tellement c'est violent. Ça m'a rendu malade, presque. Alors, celle-là, elle est un peu plus docile, entre guillemets. Elle est pas faite pour ça.
0: C'est une familiale.
1: C'est une familiale. Il y a de la place.
0: C'est tout. Elle est là, la différence.
1: C'est très différent. Ouais. Alors, il y a une grosse différence de prix aussi, quand même.
0: Carrément. C'est-à-dire que moi, avec toutes les options, j'ai une Porsche, OK.
1: Ouais.
0: Avec toutes les options, je peux avoir deux Tesla.
1: C'est vrai, mais en même temps, ça reste une Porsche, c'est une finition Porsche, c'est vraiment très très chouette, c'est bourré de technologie.
0: Donc 107 000, 200 000, faut le dire
1: ouais,
0: quand même.
1: Ouais, faut le dire, ouais. C'est assez violent comme différence, mais, mais bon, entre une Porsche qui est faite pour la piste et puis une voiture normale, entre guillemets, il y a un monde.
0: Exactement. Bon, Nico, on te retrouve un petit peu plus tard dans l'émission, je crois aussi.
1: Bah oui, l'avantage du circuit de l'Ouest parisien, c'est qu'on peut recharger tous les types de voitures électriques en fait.
0: Donc tu viens avec une voiture électrique?
1: Ouais, c'est un peu ça, mais c'est une petite surprise.
0: D'accord, on n'en dit pas plus.
2: Avant de découvrir la voiture du futur dénichée par Nicolas Hédet, Jessica Popina nous emmène dans la région toulousaine à la rencontre d'un tout nouveau constructeur automobile pour lequel avenir rime avec plaisir.

0: technologie du futur, électrique.
1: Voilà, exactement. C'est-à-dire que je voulais quelque chose où on a vraiment de la liberté et on puisse conduire une voiture sans assistance d'ordinateur. C'est-à-dire pas d'ABS, pas d'antipatinage.
0: Zéro électronique, voilà. Rien du tout.
1: Voilà, pas de direction assistée, rien. Je veux quelque chose de totalement naturel, mais avec la liberté d'une voiture des années 30. C'est-à-dire pas de toit, on est pratiquement à l'extérieur de l'auto quand on conduit, pas de bruit, de la musique, et avec un design aussi un peu particulier.
0: Donc, on a dit que tu étais un créateur d'automobile. Tu as donc créé une nouvelle façon de rouler, on est d'accord ? Première génération, et là, on arrive à la suivante.
1: Alors ça, c'est le modèle 2018, qui a bien sûr évolué avec une homologation, déjà, en quadricycle lourd.
0: D'accord, donc c'est à partir de celle-ci que ça a été homologué.
1: Voilà, okay. À partir de là, on avait une carte grise, une plaque, et on pouvait rouler sur la route avec. Donc c'était, bien sûr, exceptionnel de pouvoir imaginer une voiture et rouler en tant que constructeur. On est très peu en France à être constructeur automobile.
0: Oui, on parlait tout à l'heure donc, d'art automobile. En quoi c'est une création ? C'est parce que ce sont des modèles uniques ?
1: Alors, on considère ça plutôt comme des œuvres d'art, entre guillemets, dans le sens où on fait une collection tous les ans. Elles sont différentes,
0: d'accord.
1: Elles sont limitées. Donc, on a en 2018, on a limité à 30 véhicules. On en a fait une cinquantaine en 2019 et 100 en 2020.
0: Okay.
1: On va rester sur une centaine de véhicules qui sont tous différents. Par la couleur, par certaines...
0: Par la finition, les matériaux,
1: etc. D'accord. Donc on considère ça plutôt, en tout cas moi, plutôt comme des œuvres d'art qui vont rouler,
0: okay.
1: Plutôt qu'un véhicule traditionnel.
0: D'accord. Donc du coup, l'œuvre d'art de cette année, on va dire, donc c'est celle qui va défiler, c'est le modèle qui est là-bas.
1: Voilà, alors ça c'est totalement revu en termes de design, avec des dimensions, des volumes différents.
0: Effectivement, elle est beaucoup plus imposante que les autres.
1: Voilà. On a vraiment beaucoup plus de place dedans, on a une calandre en bois, on a des freins qui sont différents. Je parle sur la partie technique, mais même en termes de look, ça a été totalement différent.
0: Voilà. D'accord.
1: Aluminium, donc, acier, plastique, bois, il y a beaucoup de
0: matériaux. Voilà, des matériaux très nobles, différents de ce qu'on peut voir habituellement sur les voitures de série. Mmh. Une calandre en bois, ça reste complètement improbable. Enfin, moi, j'aurais pas imaginé mettre une calandre en bois. L'idée est magnifique. Et c'est là qu'on se rapproche effectivement du concept de l'art, donc une nouvelle façon de rouler. Et tu fabriques tout ici.
1: Effectivement. Alors ici, on fait déjà les prototypes, les nouveaux véhicules. On définit les lignes, on fait pas mal d'études autour de tout ça.

0: tu viens de dire.
1: C'est donc complètement artisanal. Tout est fait à la main ici.
2: Effectivement, on fabrique tout sur place. Déjà les prototypes, et puis après, on a quand même quelques sous-traitants qui donnent un coup de main dans la région. Donc oui. Tout est fait pratiquement autour de chez nous. Le cuir.
1: C'est un châssis en aluminium. En acier.
2: Un
1: châssis
2: acier,
1: en acier,
2: ouais.
1: Et carrosserie en aluminium.
2: Voilà.
1: C'est pour une question de poids. Pourquoi tu as choisi ce matériau et pas un autre?
2: En fait, on a un quadricycle lourd. Notre homologation est un quadricycle lourd et qui nous oblige à être à 450 kg sans la batterie.
1: Sans la batterie, d'accord.
2: Il faut faire un peu attention. 450 kg, c'est très, très léger. Voilà, donc on a quand même des choses modernes. Après, on a un pédalier réglable, on a un siège qui est réglable. Donc de 1,30 m, je dirais, jusqu'à 2,10 m, on peut rentrer dans une de Vinci.
1: C'est une modernité mélangée avec un style rétro. Et c'est pas comme les voitures d'avant où il y avait strictement rien de moderne.
2: D'ailleurs, les gens qui voient notre voiture dans la rue sont très surpris de voir qu'elle est électrique. Ils attendent d'entendre un moteur de l'époque un peu.
1: Ah oui, parce que là, il n'y a rien.
2: Effectivement. Donc, c'est ce qui fait un peu son charme également. C'est-à-dire, lorsqu'on la conduit, qu'on la pilote, elle est très moderne en termes de tenue de route, de confort. Donc, des choses modernes, mais avec l'avantage du look de l'époque qu'on adore.
1: Et notamment, donc, ces fameuses suspensions que tu as améliorées, parce que tu as commencé donc, avec des ressorts à lames, comme les calèches.
2: Exactement.
1: Qu'ont-elles de plus que les autres, ces suspensions?
2: Bien sûr, c'est moderne, donc c'est beaucoup plus confortable que des lames. C'est clair. Donc, on voulait quelque chose de moderne en termes de conduite et de confort, c'était obligatoire. On voulait absolument qu'elle soit à l'intérieur de l'auto et qu'elle ne soit pas à l'extérieur pour le look.
1: D'accord, pas qu'on les voit. Voilà. D'accord. Oui, c'est une œuvre d'art. Le look, c'est important.
2: Bien sûr.
1: Et donc, cuir, matériaux nobles, bois, aluminium. Quel type d'entretien y a à faire sur ce genre de voiture? Il n'y a pas de piston, il n'y a pas d'huile, il n'y a pas de vidange. En termes d'entretien, comment ça se passe?
2: Effectivement, pas d'embrayage, pas de boîte à vitesse, c'est pas un moteur thermique. Donc, on a juste un moteur électrique qu'on utilise à même pas 5% de ses capacités. Donc, c'est un moteur qui a une durée de vie exceptionnelle, incroyable.
1: D'accord.
2: On a une batterie qui est la source d'énergie du véhicule qui est fabriquée en France.
1: D'accord, elle est sous la voiture.

0: structure pour le centre de gravité.
1: Exactement. D'accord. On a un centre de gravité excessivement bas. Donc ça demandait beaucoup de travail de notre équipe et aussi des personnes qui ont fait la batterie, car on a des cellules qui sont très plates.
0: D'accord.
1: Qui nous permet d'avoir beaucoup de place derrière pour du rangement, beaucoup de place devant.
0: Il y a un coffre en plus.
1: Il y a un coffre.
0: C'est beau ça.
1: Voilà.
0: L'autonomie.
1: Alors, autonomie réelle.
0: Réelle.
1: C'est important de le dire. Qui est de 200 km.
0: D'accord.
1: À deux dans la voiture, dans une conduite normale.
0: Ça reste une voiture plaisir, faite juste pour rouler à la campagne et se faire plaisir.
1: Exactement.
0: En fait, c'est ça. Moi, j'ai envie d'essayer maintenant. Celle-là, elle n'est pas finie, mais est-ce que j'ai le droit d'essayer?
1: Alors, je ne sais pas, on va voir. Non, bien sûr, on va essayer de suite. Je sais que tu es venue un peu pour ça aussi.
0: Bah oui, carrément. Je ne suis pas venue là pour compter les boulons.

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0: Je suis désolée, je rigole. Pourquoi je rigole? Cette voiture, elle donne le sourire, en fait. C'est vraiment une philosophie à part, une autre manière de rouler. Oui, bon, ok, le thermique, c'est génial, etc. Mais ça aussi, en fait, c'est vraiment quelque chose à découvrir. Il faut l'essayer pour le comprendre. Ça procure une sensation là, de rouler sans bruit dans une voiture au tel look. Je peux pas être coude à la fenêtre, je suis comme ça, quoi. La route m'appartient et d'une autre manière, en fait. C'est ça qui est génial. Donc là, on est dans la catégorie quadricycle lourd. Ça veut dire que j'ai pas le droit d'aller sur l'autoroute. Mais en fait, bah, je m'en moque. J'ai même pas envie d'y aller. J'ai envie de rester sur ces petites routes de campagne. Jean-Philippe, c'est un pilote, alors il a pensé à nous. Il a mis plusieurs modes. Le mode normal. Et il nous a mis le mode sport. C'est hyper confortable. La direction, elle est incisive, précise. En plus, ce qui est super sympa, c'est que je vois mes roues avant, là, je les vois vivre, je sais exactement où je les place. On est au volant, là, d'une œuvre d'art. Exactement, on est dans le modèle Adèle. Donc, produit à 20 exemplaires seulement, à partir de 125 000 euros. Donc, autant vous dire que moi, ben, je vais pas trop jouer et je vais pas trop aller titiller ses limites. Et la finition intérieure est vraiment géniale. C'est du vrai cuir. Cet intérieur là en alu bouchonné, c'est super beau. Vraiment rétro jusqu'au bout. Un autre univers. C'est vraiment que du bonheur d'avoir découvert cet engin. Une sacrée belle surprise, vraiment. Bon, après mon essai, Jean-Philippe, j'ai vraiment compris la philosophie de la De Vinci. Et alors, comme toute œuvre d'art, ça se livre un peu comme un bijou dans un écrin, c'est ça?
1: Effectivement, pas pour tous les modèles, mais en tout cas pour Eugénie et la Marianne.
0: Donc, qui sont les modèles les plus exclusifs, c'est ça?
1: Exactement.
0: Ok.
1: On a souhaité faire une boîte comme ça, comme une boîte à jouer, effectivement, comme un écrin d'un bijou. Et tu peux mettre ça dans ton jardin, ça protège le véhicule, et puis elle est automatisée. Donc, bon, c'est tactile, tu peux l'ouvrir avec un code, etc. Et même la voiture est robotisée, elle sort toute seule et remonte toute seule.
0: C'est juste magique. Merci beaucoup Jean-Philippe pour cette expérience.
1: Merci à toi.
0: Quant à nous, on va continuer avec Nico Hédet, que l'on retrouve sur le circuit de l'Ouest parisien, avec une autre philosophie, des voitures du futur, le rétrofit.
2: Quel kiff! Alors le petit problème aujourd'hui, c'est que sur la piste du circuit de l'Ouest parisien, il vient de pleuvoir, c'est bien gras et il faut faire assez gaffe. Il se trouve que je suis à bord de la nouvelle génération de Porsche 911 CA sportive, la plus emblématique de l'histoire de l'automobile. C'est le modèle 992, la toute dernière. On a quand même un petit flat 6 avec deux turbos qui font 385 chevaux. Oh, c'est trop bon. Ça part de l'arrière direct, c'est un vrai bonheur. Alors le problème aujourd'hui chez Porsche, c'est qu'on a tendance à rajouter des turbos sur les 911 pour faire baisser le niveau de CO2. Parce qu'il faut savoir qu'au niveau écologie en Europe, on commence à avoir des normes de plus en plus drastiques. Et du coup, bah, on essaie de réduire au maximum ces émissions de CO2. Alors imaginez que dans le futur, eh bien, on ait supprimé totalement les émissions de CO2 sur une 911. C'est ce que je vous invite à découvrir avec Arnaud. Sa spécialité, le rétrofit.

0: Alors Arnaud, ta spécialité apparemment c'est le rétrofit, mais j'aimerais savoir ce que c'est exactement.
1: Alors le rétrofit, c'est un procédé qui vient des États-Unis, qui consiste à changer sur n'importe quel véhicule le moteur thermique en électrique.
0: D'accord, c'est le cas de cette Porsche 914.
1: C'est le cas de cette Porsche 914 que j'avais en Californie, que j'ai faite il y a 5 ans, et qui est électrique, avec tout l'avantage de l'électrique, sans les inconvénients du thermique.
0: Alors l'idée, ça se fait aux États-Unis, ça se fait dans plusieurs pays apparemment, mais la France... Comment c'est possible? Parce que la France, pour homologuer les voitures, ce type de voiture, on a le droit de le faire, ça?
1: Alors, on a le droit de le faire depuis pas très longtemps, parce qu'en fait, on a œuvré en tant que nous, Rétrofutur, avec d'autres acteurs. On a créé la filière du rétrofit français pour faire changer la réglementation et qui date du 3 avril.
0: Ah oui, d'accord, donc c'est tout récent. Maintenant, on peut en France se faire faire une voiture thermique en électrique, quoi. C'est vraiment...
1: Scooter, deux roues, n'importe quelle deux roues, n'importe quelle voiture qui a plus de 5 ans, vous pouvez le faire en électrique.
0: Et du coup, Rétrofutur, vous faites que des Porsche
1: ou... Alors, chez Rétrofutur, on fait des voitures anciennes, des voitures de cœur, donc ça va de la Fiat 500 à la Range Rover, en passant par les combi Volkswagen, les Porsche Plaisir, celles des années 60-70, les petites prestations, parce qu'en fait, on respecte l'intégrité du véhicule en termes de poids, en termes de
0: vous êtes contraint
1: par la réglementation, en fait, à respecter le véhicule d'origine.
0: D'accord.
1: Mais on les homologue avec le high-tech et surtout avec les hautes normes de sécurité de batterie et de moteur.
0: Pas que ça brûle, parce qu'on sait qu'il est arrivé
1: quelquefois.
0: Sur des Tesla, il y a quelques années, enfin bref. Alors là, on a une Porsche 914, j'imagine que c'est lié au moteur d'origine, c'était un petit moteur à l'époque. Donc là, c'est un petit moteur électrique.
1: Cette 914, qui était 1,7 litre, c'est 95 chevaux, donc c'est pas grand-chose. On a mis un moteur 70 kW. Donc c'est exactement la même chose, sauf que vous avez le couple immédiat, donc vous avez le kick qui est incroyable.
0: Ouais, ça va être sympa,
1: Et en ville ou même à la campagne, pour aller de toute façon à 80 ou à 130 sur l'autoroute, c'est extraordinaire.
0: Alors là, effectivement, on est sur une voiture plaisir, mais derrière toi, c'est du gros, gros plaisir. 911 Turbo Look des années 80, et moi j'adore.
1: Énorme plaisir, parce qu'en plus, on a mis dedans un moteur Tesla. Parce que chez Rétrofutur, on fait des voitures du plaisir du quotidien, des petites voitures, des petites prestations. Mais là, les clients nous ont demandé d'aller un peu plus loin, de faire de la performance. Et on a décidé avec notre partenaire Emmanuel Paulin de Road Sport Electric Cars de faire des voitures performantes. Et on a fait ce prototype avec un moteur Tesla.
0: Comment on peut enlever un moteur thermique du 911 des années 80 qui fait un son magnifique et recréer en plus, parce que bon, je crois que tu es dans le milieu Porsche, mais recréer l'effet sac à dos que tu connais bien avec l'accélération, l'avant qui nous voit, enfin le pilotage d'une 911 originelle, c'est compliqué, non?
2: C'est compliqué, mais on a réussi, je crois. À partir de ce moteur Tesla qui intègre une transmission, on a donc retiré la boîte de vitesse, réparti les batteries pour avoir exactement l'équilibre qu'on avait à l'origine. Et on a maintenant un objet qui fait très très vite oublier le bruit du flat 6.
0: Ouais.
2: Et pourtant, je suis vraiment un amoureux du bruit du flat 6.
0: Ouais, j'imagine. Mais par contre, combien de chevaux on peut avoir là-dedans?
2: Ce moteur Tesla fait environ 265 chevaux.
0: C'est balèze,
2: Et surtout 330 Nm de couple.
0: Dès le démarrage.
2: Et jusqu'à environ 160 km/h.
0: Waouh. J'ai vraiment envie d'essayer ça. Enfin, je te le dis tout de suite. On est sur circuit là. On est dans une zone sécurisée. On est tranquille. Je vais pas la faire fumer. C'est un proto, évidemment. Je vais faire attention. Mais j'ai hâte de voir ça quand même.
2: Avec grand plaisir. Ouais.
3: C'est une exclusivité V6. Cette 911 Turbo Look est un prototype. Elle est en développement. Bref, elle n'a pas de prix. Alors, va falloir rester concentré.
0: Oh là là. Mais c'est dingue! Un moteur Tesla dans une Porsche 911 des années 80. Imaginez ce que ça peut faire. Alors, c'est sûr que les puristes peuvent se dire « Ouais, ça fait pas le bruit du 911 », mais bon, je dois dire qu'il y a vraiment des sensations. Ça pousse de l'arrière, ça va faire un bruit de fusée. C'est complètement dingue. Enfin, moi, je trouve ça plutôt pas mal. Wouh! On sent que l'avant a tendance à se lever un peu, on a ce côté louvoiement qu'on avait sur les Porsche 911 de l'époque, c'est ça qui est dingue. Alors qu'elle est 100% électrique et que, justement, là on parle vraiment sportif du futur parce que finalement, est-ce que c'est pas ça qui nous attend d'ici quelques années? On sait déjà que McLaren va arrêter ses moteurs thermiques en 2030, donc finalement, voilà, on y est quoi. On y est. Oh là là. Ah ouais, non, mais ça pousse vraiment, vraiment, hein. Oh, tout de bijoux. C'est un truc de malade. Waouh. Ah, je suis à pleine charge, je peux vous dire que ça s'arrête pas de monter. On a 330 Nm de couple, hein. Alors le couple, c'est vraiment ce qui est transmis, la force qui est transmise aux roues. Dès le démarrage, je peux vous dire qu'on l'a tout de suite, comme toutes les voitures électriques. Et c'est... C'est assez bluffant en fait. 265 chevaux en électrique dans une 911 des années 80, je peux vous dire que ça rigole pas. Ça rigole pas du tout. C'est juste dément. Je commence à avoir chaud. J'ai chaud. Alors dans V6 Custom, la tradition, c'est de mettre la voiture customisée face à une voiture de série. Et ben, c'est le moment du battle en fait, tout simplement. J'aimerais bien savoir ce que ma Porsche 992 actuelle vaut par rapport à celle-ci. C'est parti pour le battle. Bon Emmanuel, t'as vu les jantes là? Elles t'as vu l'effort qu'on a fait dans V6 pour ressembler au... Eh, franchement, c'est la classe, non?
2: Elles sont super belles.
0: Eh, franchement, ça fonctionne bien, ouais. Même sur cette couleur-là, c'est pas mal. Elles sont très belles. Alors, juste un truc, là, quand même. Écoute-moi bien, hein, ça, tu vois. OK?
2: J'entends rien.
0: Ah, si, ça, c'est un flat 6. Ça, c'est un son de flat 6.
2: Ah, ben, c'est sûr, hein. Au bruit, tu me bats, ça, c'est sûr.
0: Ouais. On va voir ce que ça donne à l'axel, hein.
2: OK.
0: Bon, je mets pas de launch control parce que... Il n'y a pas d'aide électronique, t'as une voiture ancienne. Voilà, je joue le jeu, ok? Perfect. Comme ça, on est sûr. Okay.
1: 3, 2, 1, go!
0: Allez! Wouhouhou! Évidemment, on peut dire que l'électrique, c'est le futur de l'automobile, oui. Mais pour le moment, les moteurs thermiques, moi, ça me va déjà super très bien. Hein? Puis en plus, il y a le son qui va bien avec. Alors ok, ça pollue, oui, ça pollue, mais moins qu'avant. Non mais... Non mais pour une fois que je gagne, ça fait plaisir en fait. Je me fais tout le temps éclater dans mes 6. Donc là, pour une fois, bah voilà, ça se passe en ma faveur.
3: Gardons tout de même en tête qu'il s'agit ici d'un proto. La version de série devrait logiquement être beaucoup plus dure à battre. Côté tarif, la 914 que vous venez de voir coûte 40 000 euros. Et franchement, pouvoir rouler dans Paris avec une petite légende de l'automobile sans polluer pour le prix d'une BMW i3, moi, j'ai déjà fait mon choix.
4: Voilà, c'est déjà la fin de ce V6 spécial voiture du futur. Et je n'aurais jamais cru dire ça un jour, mais le plaisir au volant a un véritable avenir. Alors certes, il sera différent. Mais entre la violence du Porsche Taycan, la performance de la Model S, ou bien même l'efficacité du Honda NSX, on ne sera surtout pas en manque de sensations fortes, ni même de nostalgie, regardez, avec le rétrofit. Et puis un nouveau regard sur l'automobile, comme avec De Vinci. Mais n'ayez surtout pas peur, hein. À V6, on aime toujours les pistons et les soupapes, pour preuve. Je vous donne rendez-vous le mois prochain pour un nouveau numéro de V6. Et lui, il sera beaucoup plus bruyant.

Tout de suite, retrouvez les fous du volant dans V6. 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

0: aujourd'hui, place au prestige, à la démesure à l'italienne. Je vous emmène à bord de la Ferrari F50. Et ouais, rien que ça. Derrière moi, V12, 520 chevaux. Jean-Sébastien, son propriétaire. J'adore. Alors pourquoi 50? Bah parce que c'est un hommage aux 50 ans de la marque. Et alors, même si je suis pas au volant, exemplaires seulement, et ça vous donne envie pour la suite, hein? Allez, place à Saint-Père.
1: V6 prend l'accent italien et vous plonge dans la galaxie Ferrari. Les modèles les plus exceptionnels du cheval cabré ont défilé lors de l'Italian Meeting. F40, Enzo ou Testarossa, Jessica Popina vous fait découvrir ces voitures mythiques et prend même les commandes de la dernière née de Maranello, taillée pour la piste, la F8 Tributo.
0: J'ai une montée d'adrénaline qui m'est montée jusqu'au triple. Hein.
1: À l'honneur également, Lancia et sa légendaire Delta intégrale, ou encore Alfa Romeo qui retrouve une deuxième jeunesse avec la turbulente Giulia Quadrifoglio.
0: Non mais vas-y Jess, roule.
1: La production automobile italienne est riche, surtout lorsqu'on parle de vitesse et de perfection. Anthony Beltoise se glisse au volant de la nouvelle Lamborghini Huracan Evo en mode gentleman driver. Parfait pour apprécier ce coupé GT et son fabuleux V10 de 640 chevaux. Le moteur le plus réussi de la marque Autoro.
2: Le son est absolument incroyable.
1: Qui a dit qu'une Fiat n'était réservée qu'à la ville ? L'héritage du constructeur turinois nous offre parfois de belles surprises. Cette Punto GT survitaminée en est une. Peut-elle scotcher Nicolas Hedet et sa toute pimpante Maserati Levante GTS? Un duel 100% italien, tout en puissance. Forza!
3: Ah là là, mais c'est pas possible!

0: Histoire de famille, Jean-Sébastien le fils, nous a emmené à bord. Le papa, Jean-Pierre, quelle voiture extraordinaire.
1: Extraordinaire, c'est le mot.
0: On l'appelait la Formule 1 de la route, pourquoi?
1: Tout à fait. Parce que c'est une voiture qui est sortie du circuit et en fait on l'a carrosserie pour la mettre sur la route.
0: D'accord, normalement on fait l'inverse.
1: On fait l'inverse.
0: D'accord. Voilà.
1: Mais il y a aussi autre chose qui est quand même assez particulier, ce sont les narines à l'avant. Moi j'adore.
0: Le tu veux dire que les aérations qu'on voit là représentent les narines du cheval, du cheval cabré de Ferrari?
1: Ben oui, regarde bien.
0: J'en ai jamais remarqué. Ah ouais, ouais, génial. Et
1: quelque part, c'est des narines extraordinaires.
0: Oui.
1: Mais la particularité de cette voiture-là,
0: oui, dis-moi,
1: c'est que le moteur fait partie du châssis. En fait, quand on enlève le moteur, la voiture est coupée en deux.
0: D'accord, ok.
1: Donc, c'est un moteur-châssis.
0: C'est extraordinaire comme concept. Voilà. Comme quoi, c'est vraiment une voiture de course. C'est typique d'une voiture de course.
1: C'est une voiture de course.
0: Magnifique, parce que, oui, on l'a dit, c'est rarissime, 349 exemplaires.
1: Oui.
0: Tu crois qu'il en reste combien en France?
1: On dit 5 ou 6.
0: C'est tout?
1: Apparemment, celle qui roule, j'en connais pas.
0: D'accord.
1: Voilà.
0: Tu connais que la tienne, c'est
1: déjà. Il y a que la mienne qui roule, apparemment. Apparemment.
0: Et tout à l'heure, en off, tu m'as parlé d'une petite particularité.
1: Une tout à fait.
0: Vas-y.
1: Tout à fait. Le design.
0: Qui la rend unique, je crois, non?
1: Qui la rend unique? Le designer nous a fait ce bonheur et ce cadeau.
0: Elle est signée du designer.
1: De la signer, voilà.
0: Waouh.
1: Donc et il nous l'a signé en 2018.
0: C'est génial,
1: c'est
0: ça.
1: C'est génial.
0: Oh, une belle histoire.
1: Une belle histoire.
2: La F50, c'est la figure de proue de cette exposition présentée par le club Scuderia Paris, une association de passionnés du cheval cabré. Et pour l'Italian Meeting, les modèles les plus emblématiques sont réunis sur l'autodrome. De la 308 GTB à la F430, en passant par la Challenge Stradale et 357 GTS. Mais la pièce la plus exceptionnelle du show, c'est elle. La Ferrari Enzo, la supercar ultime du début des années 2000. Elle porte le nom du fondateur de la marque. À peine 400 exemplaires produits. Et 20 ans d'avance au niveau technologique. Du carbone partout, pas de clim ni de vitres électriques. Tout pour la performance grâce à son moteur V12 6 litres de 660 chevaux. Directement inspiré des Formule 1 de l'époque. Le caractère de ces moteurs atmosphériques, c'est la marque de fabrique de Ferrari, qu'on retrouve 10 ans plus tard sur la 458 spéciale.
0: 458 spéciale. La dernière en V8 Atmo.
3: Eh ben, tu me le retires de la bouche, voilà, absolument. C'était ça que je voulais te dire.
0: Et donc, c'est pour ça que tu l'as choisi, en fait. C'est pour ça que tu as choisi celle-ci.
3: Absolument, c'est parce que sur les conseils du vendeur, parce que j'hésitais entre plusieurs modèles.
0: D'accord.
3: Une Pista, une 812 Superfast, pour les mêmes budgets à peu près.
0: Ouais.
3: Et en fait, j'aime ce qui fait du bruit.
0: Ah, donc.
3: Il y a un côté émouvant dans le bruit.
0: Hurlant, symphonique.
3: Du métal hurlant, on va dire.
0: Voilà. Et donc, c'est pour ça que tu as choisi celle-ci. Donc, V8, plus de 600 chevaux, combien
3: alors,
0: exactement déjà?
3: 610 chevaux.
0: 610 chevaux.
3: Et on a monté un échappement spécial pour qu'il fasse encore plus de bruit.
0: Ah oui, donc ouais, c'est la mélodie, c'est ton truc en fait.
3: C'est pas en sous-sol, mais à l'extérieur. Voilà,
0: ok, d'accord.

0: L'éternel rival de Ferrari, c'est Lamborghini. Vous l'avez compris, c'est l'heure du rendez-vous avec Anthony Beltoise. Il est aujourd'hui au volant d'une Lamborghini Huracan Evo dans sa version coupée et son bon gros V10 Atmo.
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0: Salut à tous, aujourd'hui je vous invite à quelques kilomètres de la frontière franco-italienne. Je suis exactement à 1600 mètres au sommet du col du Turini et ses célèbres spéciales du rallye du Monte Carlo. Et pour découvrir ces routes mythiques, je suis à bord d'une des grandes fiertés de l'industrie automobile italienne, la Lamborghini Huracan Evo Coupé. Un gros moteur V10 atmosphérique de 640 chevaux. Je pense que ça devrait suffire pour découvrir ce col sinueux, étroit et piégeux. Ce qui est sûr, c'est que les montagnes, elles vont entendre le V10. Ça rigole pas.
1: C'est la rivale historique de Ferrari. La marque Lamborghini naît en 1963 de la volonté de son fondateur, Ferruccio Lamborghini, de fabriquer des voitures sportives de prestige. On lui doit des chefs-d'œuvre comme la 350 GT, la Miura ou encore la Countach. Des voitures exceptionnelles et tournées entièrement vers le plaisir de conduite et la sportivité. Selon leur créateur, une automobile grand tourisme doit procurer à son conducteur des sensations de haute performance sans compromis. Une motricité parfaite, une tenue de route impeccable et un habitacle soigné. Dans cette lignée de supersportives, l'Huracan, lancée en 2014, tout juste restylée, est la remplaçante de l'iconique Gallardo.
0: On aime ou on déteste, mais dans les deux cas, une Lambo, ça ne passe pas inaperçu. C'est même fait pour ça d'ailleurs. Et ce nouveau bleu lui va à merveille. Il n'y a pas d'équivalent dans le design automobile actuel. C'est sculpté, anguleux, tranché. Attention, ça peut même piquer un petit peu. Sur cette nouvelle version Evo, qui signifie évolutionner, il y a deux principaux changements. Tout d'abord, à l'avant, avec ce tout nouveau splitter qui permet d'améliorer considérablement le flux d'air. Et ces nouveaux déflecteurs, là, qui génère 5 fois plus d'aérodynamique que la version précédente. Deuxième gros changement, ça se passe à l'arrière, avec les échappements placés en partie haute. Ça, c'est pour mieux centrer les masses dans l'axe de la voiture. Et ce béquet, ce n'est pas un aileron, parce qu'il est fixe. L'habitacle de l'Huracan est tout aussi spectaculaire que les lignes extérieures. Ambiance cockpit d'avion, et couleur flashy, on reconnaît bien là la signature Lamborghini. Le cuir est présent partout, on a de l'Alcantara et des sièges carbone. Grosse différence, c'est sur la console centrale. Fini tout un tas de boutons, on a un écran tactile. Et puis dernier petit détail, une Huracan, ça ne se démarre pas, ça se met à feu. Armement, prêt, feu! Écoutez ça! C'est addictif! Ça n'a rien à voir avec une McLaren Turbo ou les Ferrari V8. Là, on est un vrai V10.

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Canevo, elle est tout à fait capable d'enchaîner les tours de circuit. Mais pour une fois, on a décidé de la tester sur la route, car c'est dans ce domaine que Lamborghini a fait le plus d'efforts dans le développement. Alors on va commencer tout de suite par le mode Strada, qui est le mode route.

V10 fait à peine plus de bruit par exemple que le V10 de l'Audi R8. C'est très feutré, très calme. Les rapports, ils passent à 1800-2000 tours. Là, je suis en 7e à 60 km/h. On a un bon niveau de confort, une direction très douce. Franchement, c'est hyper facile à conduire. Bon, maintenant, on va passer au mode suivant. Un petit clic là, en bas du volant. Le mode sport, tout de suite, on sent que le moteur fait plus de bruit. On reste en boîte auto. On sent aussi la direction plus ferme, plus incisive.

mois de sport, ça change la répartition de la transmission, c'est-à-dire qu'on est 80% de la puissance aux roues arrière et 20% aux roues avant. Et le fait aussi sur cette voiture d'avoir les quatre roues directrices, et bien je peux vous dire une chose, c'est que ça enroule bien les virages. Parce qu'ici, il y en a des virages. Et enfin, le dernier mode, le mode Corsa, le mode circuit. Voilà, là on a l'écran qui change totalement. On n'a plus de boîte automatique, c'est uniquement aux palettes. Et là, je dirais, c'est l'électronique, c'est le calculateur qui gère tout au niveau de la répartition de la puissance entre les roues avant et les roues arrière. C'est-à-dire qu'on n'est plus typé propulsion comme en mode sport, mais là on est vraiment quatre roues motrices et c'est le calculateur qui gère tout. Et bien, je peux vous dire, ça a une précision de conduite absolument redoutable. Ça tourne, mais qu'est-ce que ça rentre bien dans les virages. On a un freinage diabolique avec une pédale très très ferme. Freinage hyper efficace. Je ne suis absolument pas rentré dans l'ABS. C'est-à-dire qu'on a quand même des gros freins en céramique. On peut appuyer dessus comme une brute. La voiture ne bouge pas. L'équilibre est parfait. Oh, et puis ce son du V10 là. À chaque fois que je passe un rapport supérieur ou inférieur, le son est absolument incroyable.

0: va se vidier, se chanter. Mais malheureusement, pour moi et pour vous, c'est bientôt fini. On arrive au sommet du col de Turini. Et moi qui suis habitué à faire les essais de supercar sur circuit, bah finalement sur route, c'est pas mal.
1: Avec son arsenal électronique, cette baby Lambo reste docile et renforce ses qualités dynamiques. Ce plaisir de conduite et le champ envoûtant du V10 s'échangent à partir de 180 000 euros. Et oui, l'Huracan Evo ne brade pas sa personnalité latine et bouillonnante. Un vrai caractère d'italienne. De retour sur l'autodrome de Montlhéry, où l'Italian Meeting célèbre la maestria des constructeurs transalpins. Les années 80, époque bénie pour Ferrari, qui cartonne en GT avec la Testarossa et nous régale avec la F40 dans la catégorie des supercars. 30 ans plus tard, le mythique V8 biturbo de la F40 inspire toujours la dernière née de Maranello.
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3: Pierre, cette F8 Tributo, oui. C'est l'héritière de la F40, on est d'accord?
4: Oui.
3: Alors, et...
4: Pourquoi?
3: Et oui, pourquoi?
4: Parce qu'elle a repris le capot en plexi de la F40.
3: D'accord.
4: Donc c'est du plexi.
3: Ok.
4: Ajouré.
3: Avec les petits... Ajouré, voilà.
4: Ajouré,
3: avec les
4: voilà,
3: petites ouvertures,
4: voilà,
3: exactement.
4: Pour diffuser la chaleur.
3: Et le moteur aussi.
4: Et le moteur, oui.
3: Bah
4: V8,
3: oui, oui.
4: Biturbo de 720 chevaux.
3: Ah oui, quand même.
4: Ah oui.
3: Ah ouais,
4: oui, oui.
3: Ah ouais, ouais, d'accord.
4: Oui.
3: Pourquoi toi, t'as choisi celle-ci et pas une autre?
4: Parce que bon, c'est la dernière 8 cylindres,
3: ouais,
4: que Ferrari a réalisée.
3: Mais t'aurais pu prendre une 488 Pista, par exemple, non? Tu préférais vraiment ça?
4: Non, c'est-à-dire que bon, c'est-à-dire que celle-ci, on peut rouler tous les jours avec, quoi.
3: D'accord.
4: Donc la Pista, c'est radical.
3: C'est plus extravagant, ouais,
4: oui,
3: d'accord.
4: C'est
3: plus extrême.
4: C'est plus extrême, c'est plus raide.
3: Donc tu peux aller chercher le pain avec.
4: Bah, je vais chercher
3: voilà.
4: Le pain avec.
3: Ah, tu vas chercher le pain
4: bien
3: avec.
4: Bien sûr. Ouais.
3: Et tu t'éclates sur la piste avec.
4: Bah voilà, tout à fait. Donc c'est une voiture multitâche.
3: Ça reste une machine en plus exceptionnellement belle.
4: Oui, magnifique.
3: Ce design travaillé, typique Ferrari, avec plein d'impadis, c'est magnifique, moi j'adore.
4: Oui, oui, ils ont travaillé un petit peu sur la partie...
3: L'aérodynamique, etc.
4: Oui, oui.
3: Beaucoup de pièces en carbone, voilà, là.
4: Oui, ça c'est des petits détails,
3: là,
4: mais
3: ouais.
4: Bon, ces pièces-là méritent d'être en carbone pour relever un petit peu le niveau de la voiture.
3: Et l'intérieur d'ailleurs, c'est comment?
4: Bah, l'intérieur c'est aussi, l'intérieur est magnifique. Hein. On a des sièges Daytona.
3: Ils sont magnifiques.
4: Voilà,
3: et le volant
4: avec la coque carbone. Et puis le volant F1, quoi.
3: Ouais,
4: tout
3: super.
4: En carbone et tout, quoi.
3: Non, mais là, t'es obligé de me prêter les, de me passer les clés.
4: Écoute, tu sais que, bon, c'est quand même une voiture de 720 chevaux.
3: Même pas peur. Vas-y, donne.
4: Bon, allez. Allez, bon, on y va.
3: Allez, viens,
4: bon,
3: y
4: tu
3: va.
4: Seras sage, quand même.
3: Très sage.
4: Bon, allez.
3: Très, très sage.
4: Très bien.
3: Ce qui paraît, la F8 Tributo a la réputation d'être facile et confortable.
4: Oui.
3: C'est vrai?
4: C'est vrai, oui. Bon, elle est un peu raide, mais bon, qu'est-ce qu'on appelle confortable?
3: Oui, c'est vrai ça. Non, mais regarde, là déjà, parce que le circuit, là, c'est pas non plus... c'est pas du velours.
4: Ouais.
3: Et écoute, déjà, et je trouve que c'est pas mal insonorisé. Tu vois, elle me fait pas peur. Mais je retransmets ce qu'il faut comme information. Enfin, elle me retransmet
4: elle te rassure.
3: Ce qu'il faut.
4: Elle te
3: voilà.
4: Rassure.
3: T'as tout dit, elle est rassurante.
4: Ouais.
3: Et elle est équilibrée. Elle est homogène.
4: Ouais.
3: Tu vois aussi, tout est harmonieux dans la conduite. Qu'est-ce qui t'a plu, toi, dans cette voiture, en fait?
4: Moi, ce qui m'a plu, c'est la puissance. Bon, je passe d'une 458 à une F8.
3: D'accord.
4: Ouais. Donc, c'est la puissance, c'est-à-dire que... Tout le monde décrit un petit peu, pas la motorisation, le moteur, mais la sonorité. Mais bon.
3: Oui, ok, voilà. Oui, c'est vrai. Quand
4: on s'adapte.
3: Le turbo est sorti, tout
4: voilà.
3: Le monde le décriait.
4: Voilà.
3: Je suis d'accord.
4: On s'adapte. Je dirais qu'on s'adapte un petit peu aux nouvelles normes. Voilà,
3: on
4: au niveau
3: pas
4: du
3: le
4: bruit,
3: choix.
4: Au niveau de la pollution, on n'a pas le choix.
3: On n'a pas le choix.
4: Mais Ferrari a su garder quand même cet esprit.
3: Ferrari,
4: quoi.
3: Exactement.
4: Donc la sonorité, donc à l'intérieur de l'habitacle, on l'entend, on ne dérange pas les gens à l'extérieur, et quand on en voit, quand on accélère, c'est phénoménal.
3: C'est dommage, je peux pas te montrer, mais alors là, j'ai eu une montée d'adrénaline qui m'est montée, remontée jusqu'au triple. Le plaisir, il n'y a pas besoin de rouler à 400 km/h vraiment pour autre, tu sais, là je me fais plaisir. J'ai pas peur et je suis sereine, quoi. Et je ressens plein d'émotions.
4: Ouais.
3: C'est en ça qu'elle est géniale, cette voiture. Il y a des voitures feutrées où faut vraiment atteindre des vitesses hallucinantes pour ressentir quelque chose, tu vois.
4: Ouais.
3: Pas là. Là, l'émotion, tu l'as, quoi.
4: Moi, je la conseille à tout le monde, hein, si...
3: Mais oui.
4: S'ils veulent s'acheter une voiture...
3: Mais oui. Choisissez la F8 Tributo.
4: Voilà. Bon, y a un peu de délai quand même, hein. 16 mois de délai, c'est...
3: 16 mois d'attente.
4: Oui. Et comme disait Enzo Ferrari, quand on lui posait la question, quelle était la meilleure voiture pour lui, à chaque fois, il disait, c'est la prochaine.
3: Voilà. J'adore.
4: Ouais.
3: Mais oui, c'est la prochaine.
4: C'est la prochaine.
3: C'est toujours ça.

0: Ah, c'était Filtré Buto, vraiment un super kiff. Mais tout de suite, eh bien, retrouvons Nico Edé, qui lui aussi a forcément trouvé une Italienne qui donne le sourire.
1: Aujourd'hui dans V6, question des filles, j'ai décidé de faire un gros contraste. Imaginez l'Italienne actuelle la plus grosse face à l'une des plus petites de l'histoire. Alors parmi les marques les plus prestigieuses en Italie, on a aussi Maserati. Maserati, ça a plus de 100 ans, ça a démarré en 1914, une fratrie qui s'est lancée dans la course automobile. Et aujourd'hui, la gamme Maserati, c'est plein de voitures extraordinaires, des berlines, des coupés et un SUV, le Levante. Alors ici, on a la version GTS, on a un V8 dopé par deux turbos qui fait 530 chevaux pour 730 Nm de couple. Alors ça, c'est une chose, mais écoutez-moi juste le son de cette voiture. Oh. Voilà, putain, c'est pas mal. En tout cas, on a quand même un vrai paquebot sur la route. Et je vous ai trouvé un préparateur d'Italienne également. Sauf que lui fait des voitures beaucoup plus petites que celle-là. En fait, c'est un peu l'opposé. Il s'appelle Aurélien et on va aller le rencontrer tout de suite. Aurélien est un grand passionné d'Italienne, mais pas seulement. Sa formation initiale, c'est mécanicien avion. Alors quand il bosse sur un moteur de voiture, autant vous dire que c'est du sérieux. Salut Aurélien.
2: Salut.
1: Alors on est chez MS Service, c'est ta société.
2: C'est ça, c'est mon garage, ouais.
1: Ton garage. On t'aime bien les Italiennes. J'ai l'impression que t'aimes beaucoup les Punto GT, enfin notamment les Punto, mais première génération.
2: C'est ça, je suis tombé amoureux de cette voiture.
1: Ouais, alors là on a un petit cabriolet qui est sympa. Qu'est-ce que t'as fait au moteur? Enfin, c'est pas d'origine ça.
2: Non, ça c'est un petit projet. Comme tout ce que j'ai, c'est de mettre un moteur de Punto GT dans mon cabriolet.
1: Punto GT dans un cabriolet qui fait combien de chevaux là?
2: On espère atteindre 300 chevaux.
1: 300 chevaux dans une Punto cabriolet, sachant qu'elle faisait 60 chevaux d'origine. Je me souviens de cette voiture d'ailleurs.
2: C'est ça.
1: C'est du grand n'importe quoi. Tu vas lui faire mal, hein, je pense.
2: Elle va avoir mal.
1: Je vois qu'il y en a une autre là-bas qui a l'air un peu plus méchante.
2: Ouais. Ça, c'est ma première Punto que j'ai achetée.
1: D'accord.
2: Il y a 13 ans.
1: Ok.
2: Et j'en suis tombé amoureux. Et voilà, comme tous les jeunes, j'ai bricolé dessus jusqu'au point d'arriver.
1: Une pistarde, en fait, t'es sur une voiture de course, quoi, de circuit.
2: C'est ça.
1: Juste, enfin, déjà, l'intérieur pour voir ce que c'est, parce que j'ai l'impression que c'est bardé de compteurs, de trucs de partout.
2: C'est un petit peu.
1: Ça déborde presque, c'est ouf.
2: C'est un peu la guerre là-dedans. Ouais.
1: Les portières, c'est de la fibre.
2: C'est de la fibre, c'est okay. Ça, ouais. Donc.
1: T'as vraiment tout changé.
2: L'ennemi, c'est le poids sur le circuit, donc okay. Du coup, on a fait au max, quoi.
1: Moteur, t'as fait quoi?
2: Alors, le moteur, on va dire, l'interne, il est d'origine. J'ai pas touché. Je l'ai démonté pour à la base quand j'avais appris la mécanique.
1: Ouais.
2: Je lui ai refait une petite santé des segments neufs. Et après, je suis parti juste sur un gros turbo, des arbres à cam, de quoi sortir une puissance pour le circuit. Et que ça
1: combien approche, quoi.
2: Là, on est sur 233 chevaux qu'on a passé au bord.
1: D'accord, ouais. Sur une Punto GT de 233 chevaux, on était à 130 chevaux d'origine. Hein.
2: 131,
1: ouais. 131 d'origine.
2: 131 d'origine.
1: Et t'as jamais rien changé sur ce moteur? Il est d'origine?
2: Ouais, il est d'origine.
1: Alors, on dit que Fiat, c'est pas fiable. Moi, je veux bien, ça fait 13 ans que tu tournes avec.
2: Ça fait 13 ans que je fais du circuit, ouais. Ça bouge pas.
1: Franchement, respect, hein, c'est la classe. Tu peux le faire tourner pour voir?
2: Ouais, on peut la démarrer, bien sûr.
1: Ouais. Ah ouais? Alors ça, c'est une Fiat Punto GT quand même. Ouais. Non mais laisse tomber. Sortir un son comme ça sur une Punto GT, c'est la classe. Franchement. Ah, tu dois bien t'éclater avec ça.
2: Je m'amuse énormément avec.
1: Ah, ça doit être génial. Tu te fais. C'est quoi? Tu fais des vraies courses ou c'est plus loisir?
2: Non, c'est du loisir, c'est 100% loisir. Les petites réunions italiennes, tout ça.
1: Ah, ça doit être bien. Mais je n'étais pas au bout de mes surprises. Chez MS Service, Aurélien roule au quotidien en Punto GT bleu azur. Sauf que là encore, il a fait quelques petits changements.
3: Ah, mais attends, t'as fait quoi, tu? Bon, à part les jantes et je vois les étriers Brembo.
2: C'est ça, bah en fait, je voulais vraiment rester dans l'esprit carrosserie extérieure d'origine.
3: Dans son jus, quoi.
2: Dans son jus,
3: on sent qu'elle a vécu.
2: Voilà. C'est ça, niveau carrosserie, je m'en suis pas occupé encore. Ouais. Voilà, mon but, c'était vraiment d'avoir de la puissance sous le capot.
1: D'accord.
2: De sortir une belle puissance pour impressionner, quoi.
1: Ok, il y a quoi en dessous, là, du coup?
3: Montre-moi tout ça. Ah, bah alors.
2: Il y a un peu de couleur. Hein.
3: C'est tout mignon, ça.
2: On n'aime pas.
3: Ah bah c'est italien, le vert, c'est tout ça. C'est ouais, ça. Hommage, quoi. C'est bien.
2: Il fallait rappeler un petit peu cette touche italienne.
3: Bah, qu'est-ce que t'as fait là ? Parce que c'est pas tout à fait... C'est pas protocolaire, tout ça, là.
2: Non, c'est vrai, j'avoue. On est un peu dans le même esprit que la cabriolet. Ouais. On a mis des pistons bien forgés dans le moteur, refaire un moteur sain, culasse neuf, tout ça. Et pour atteindre une même puissance, environ 250-300 chevaux. Bon, le turbo ne permet pas 300 chevaux, mais pour tous les jours, ça suffit.
3: Alors, 250 chevaux dans une Punto GT, quoi.
2: C'est ça.
3: Ok. J'ai vraiment envie d'essayer, franchement ça doit être dingue.
2: Tu peux y aller,
3: c'est génial, c'est cool. Enfin, sachant qu'il y en avait quand même 130 d'origine, 130 chevaux d'origine, là on passe à 250 chevaux, c'est une voiture qui est très légère, qui est d'époque. Ouais, on retrouve le style de l'époque d'ailleurs, c'est excellent. Alors c'est vrai, Fiat Punto, vu comme ça, ça fait pas forcément rêver, mais cette petite italienne s'est vendue à plus de 9 millions d'unités dans le monde. Et pour rappel, en 1993, la version GT a été l'une des sportives les plus fun du marché. Ah, ça fait un joli petit son, ça, Nino. Ah, ça vrombit bien dans les oreilles.
2: Ah, ouais, ça...
3: Il y a du travail.
2: On sent que... On sent que c'est pas d'origine.
3: Ah, ouais. Ah, ouais, ok.
2: Ça charge à 4000 tours.
3: Ah, d'accord, ok. Ok. Ah, merde, ouais. Ah, ouais, faire attention, quand même, ça marche.
2: Faut tenir un peu le volant.
3: Ouais, faut tenir le volant. Oh putain, elle se cabre en fait.
2: Pourtant,
3: elle devrait pas, c'est une traction. C'est...
2: Ouais,
3: elle lève l'avant.
2: Je pense que les amortisseurs de.
3: Ouais, ils travaillent un peu.
2: Ouais. Un petit peu retravaillés, quoi.

0: Bon, je vous rappelle qu'on est dans une Punto GT des années 90. On a plus de 250 chevaux et on a un bruit, alors pas de voiture de rallye, mais pas loin. Hein. On est un peu dans cet esprit-là et c'est juste du délire total. Donc la voiture de 4000, elle charge à bloc, elle vous envoie à 7005. Alors, rien de temps de comprendre. J'ai même pas le temps de changer les rapports, quoi. C'est, voilà, super.
1: C'est un plaisir, quoi.
0: Ouais, c'est cool. Super cool.

0: suis d'accord. Donc là, j'ai pris 140 à fond de 3, comme ça, quoi.
1: Ouais.
0: Ok. C'est bizarre, hein. J'ai pas l'habitude.
1: Ça va, bah, ça...
0: Ça ouais, c'est pas le souvenir que j'ai de la Punto GT quand même. Ça marchait bien, mais là, c'est bizarre.
1: C'est une autre façon de conduire.
0: Oui, c'est ça. Enfin, on peut dire ça, ouais. Non, j'ai une petite idée comme ça qui me vient. Je sais pas ce que ça va donner, mais j'aimerais bien faire un petit battle. J'ai ramené une voiture, elle est bleue comme la tienne. C'est le même bleu, quasiment le même bleu. Mais elle fait
1: ouais.
0: Elle est beaucoup plus grosse. Elle est italienne.
1: Ah, oh, ça c'est une italienne alors.
0: Ouais, c'est vrai.
1: Ça reste dans notre famille.
0: On va faire battle.
1: Allez, pourquoi pas.
0: Faire découvrir ça vite fait. Et oui, c'est la règle. Et aussi déséquilibré que cela puisse paraître, une Punto GT face à un monstre comme notre Maserati Levante GTS de 530 chevaux, ça se compare. Et pour cela, départ arrêté dans une zone que nous avons sécurisée.
2: Bon alors, elle est sympa ta voiture, t'as vu mon machin là?
1: Un beau bébé.
2: Est-ce que t'as vu mon beau bébé? On a la même couleur, c'est chouette. Par contre la tienne, moi j'ai un V8 de malade, toi tu fais plus de bruit que moi à l'arrêt quand même.
1: C'est vrai que j'entends plus mon moteur que le tien.
2: C'est génial, c'est juste... Bon, t'es prêt pour le battle?
1: On va essayer, hein.
2: Ah, écoute, t'es très léger, moi je suis très lourd, j'ai plus de chevaux, mais ça peut peut-être jouer.
1: Les 4 roues, ça va
2: t'aider. Ouais, il y a les 4 roues, mais bon, on va voir, on essaye.
1: Ça marche.
2: Au moins, c'est la guerre des Italiens
1: bleus.
2: Les Italiens bleus, c'est sympa, non?
1: C'est ça.
2: Allez.
3: Oh là là!
2: Oh là là, mais c'est pas possible! Oh punaise!

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0: L'Italian Meeting, c'est la fête de la mécanique italienne. Il est vrai que nos voisins ont une production sacrément diversifiée. Ça va de la Barthe à la Lamborghini Countach. Mais pas seulement, je vous emmène.
1: On a tendance à l'oublier, mais Lancia reste une marque légendaire, notamment pour les amoureux de rallye. Il y a eu la Stratos, la 037 et la S4. Mais la plus accessible, la plus diffusée, c'est la Delta Intégrale. Son moteur 4 cylindres développe entre 200 et 350 chevaux pour les versions préparées. Sa tenue de route permet de revivre les sensations des pilotes de rallye des années 80. L'autre glorieuse marque italienne fête ses 110 ans d'existence, Alfa Romeo. Et Jessica s'intéresse au modèle le plus turbulent de la gamme actuelle.
0: Chez Alfa Romeo, la plus méchante qui se fait aujourd'hui, c'est la fameuse Quadrifoglio. Et à ce qui paraît, Laurent, on l'appelle la bouffeuse de M3. Pourquoi ?
2: Bah, V6, V8-9, biturbo, 510 chevaux, 600 newtons.
0: Ouais, donc alors attends. Bouffeuse de M3, V6, Alfa Romeo...
2: Basse Ferrari.
0: Ah bah voilà, t'as tout dit. Et c'est ça qu'il fallait dire.

0: fait, attends, quand tu dis base Ferrari, c'est-à-dire que le moteur est d'origine Ferrari?
1: Alors, en fait, c'est la base du V8 qu'ils ont fait, le 3,9 litres.
0: D'accord.
1: Biturbo. Ils ont enlevé deux cylindres.
0: Ils t'ont laissé les turbos quand même?
1: Ils ont laissé les turbos. Et en fait, okay. Ça te fait le V6 de litre 9, V6 de litre 9 biturbo,
0: ouais,
1: à 90 degrés, qui sort 500 chevaux, okay, et 600 newtons.
0: Donc, voilà, t'as des gènes de Ferrari dans ta voiture. Non, voilà, mais faut le dire quand même, c'est important. Et alors, elle est réputée aussi pour son intérieur. Donc, réputée parce qu'elle est méchante, elle tient la route. A priori, c'est une Alpha extraordinaire. Mmh. Et attends, tu as une boîte méca.
1: Ouais.
0: Alors, en général, elle n'est pas séquentielle, palette au volant.
1: La plupart sont toutes en séquentielle avec la boîte ZF.
0: D'accord.
1: En boîte AT8, ce qu'on, ouais, appelle. Là, en fait, les premières sont sorties en boîte mécanique quand elle a eu le record du Nürburgring. Des 740,
0: ouais,
1: c'est comme ça qu'ils se sont fait surtout connaître. Ça fait un grand pataquès,
0: ouais,
1: dans le monde.
0: Des...
1: Quand ils sont revenus, en fait, ils ont tapé fort.
0: Ouais.
1: Et en fait, elle est restée produite de 2016 à fin 2017, donc
0: d'accord,
1: un an à peu près de production. Donc c'est ce qu'il y a de moins, ce qu'il y a de plus rare, en fait. Donc,
0: ok, aujourd'hui, c'est que du séquentiel.
1: Voilà, bah, comme les deux autres que tu as là, c'est que
0: c'est
1: de la séquentielle.
0: On va faire un tour.
1: Allez, on y va.

0: le petit son, il a l'air d'être bien, non?
1: Ça marche.
0: La petite sonorité du V6, là, elle me plaît bien, dis donc.

0: monter le couple. Mais au fait, on va tout faire en trois.
1: T'as 830 newtons, hein.
2: Je pense que là, la nouvelle qui vont sortir, là, la GTAM, la car sautée derrière.
0: On l'attend avec impatience, celle-là.
2: Le problème, c'est le tarif. Et 100 000 de plus que elle, en fait.
0: Waouh.
2: Elle, ses prix de départ, à la base, c'était 78 000.
0: D'accord.
2: Et là, elle a vendu 175 000.
0: Oh. Ah ouais, il y a un univers, là, ça fait beaucoup.
2: C'est un autre monde. C'est ça en fait, la voiture elle dit tout le temps ça.
0: Mais vas-y, en fait, elle se plaint du fait que j'avance pas, c'est ça? Non mais vas-y, Jess, roule!

Voilà, c'est la fin de ce V6 spécial Italie. On a voulu rendre hommage à la production automobile italienne et franchement, on n'est pas déçus. Elles sont exubérantes, différentes, toutes attachantes. Bref, on a vraiment adoré. Quant à moi, je vous donne rendez-vous très prochainement pour un nouveau numéro de V6.

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0: Bienvenue à tous dans V6. 2020 se termine enfin. Ce fut une année compliquée pour tous, dans le monde de l'automobile aussi. Mais pour vous donner le sourire et pour vous faire plaisir, on vous a préparé un V6 de fête.
1: Et oui, pour cela, nous avons réuni nos trois voitures coup de cœur de l'année 2020. Alors bien sûr, le but, c'est de pouvoir les départager avec la mauvaise foi qui nous caractérise tous les trois.
2: 600 chevaux, sinon rien, c'est le titre de cette émission exceptionnelle.
0: Alors la question est, quelle est la super sportive V6 de l'année? Allez, on vous embarque, place au sommaire.
3: À émission spéciale, règles du jeu particulières. Pour élire la voiture V6 de 2020, Jessica, Anthony et Nicolas vont noter leurs trois sportives sur leur style et la vie à bord.
4: Je vote pour la tienne si tu me laisses gagner au tour de chrono.
3: Ok. Avant d'affronter l'incontournable épreuve du tour de piste chronométré.
4: À 3 ou à 1?
1: Ils sont en train de tricher. Allez.
3: Et pour départager nos supercars, notre jury aura fort à faire avec un Gymkhana rempli de surprises.
5: Allez, go.
1: Ça va pas fermer. Oui. C'est beau.
3: Pour son essai extrême, Anthony Beltoise prend le volant de la BMW M8 compétition. À la fois GT grand luxe et redoutable supercar, le meilleur des deux mondes.
2: Il faut quand même pas mal d'humilité pour conduire cette M8.
3: Nicolas Hédet revisite l'histoire d'une légende, la Nissan Skyline. Sauf que cette version surboostée à plus de 500 chevaux décuple les sensations pour qui aussi mesurer. Attention, ça glisse.
1: Oh, d'accord.
3: Enfin, notre ami Zefeno nous passe un petit bonjour et vient participer à la fête, manette à fond. Son coup de cœur, une spectaculaire Suzuki Hayabusa Turbo. Une préparation de 350 chevaux.
6: Putain, je suis essoufflé.
3: Plus puissante qu'une MotoGP.
6: Ah mais c'est énorme, j'ai jamais vu ça.
0: Nos voitures ont un point commun, elles ont toutes 600 chevaux. En revanche, elles ont rien à voir, elles sont vraiment différentes. Du coup, tout le long de l'émission, on va les comparer. Look, vie à bord, bien évidemment, le tour chrono, et aussi quelques ateliers surprises. Ça, ça va être pour savoir si on mérite vraiment celle qu'on a choisie.
3: Jessica Popina a choisi la Nissan GT-R Nismo, l'héritière de la Skyline GT-R, née en 1969 et qui a fait rêver des générations. La japonaise surnommée Godzilla revient encore plus performante et plus méchante avec son V6 biturbo. Nicolas Hédet a un faible pour le charme anglais avec la McLaren 600 LT Spider. Look de supercar, moteur V8 biturbo ultra efficace et toit rétractable parce que rouler décapoté, c'est so british. Familiale et sportive, Anthony Beltoise réunit le meilleur des deux mondes en préférant l'Audi RS6 Avant. Muni d'un bon gros 4 litres V8 biturbo, cette tueuse de chrono ringardise les bons vieux breaks à papa.
7: Round 1, fight!
0: Place au premier match, le design. Les garçons, il va falloir qu'on décide et qu'on vote laquelle est la plus sexy.
1: Ouais, sexy.
0: Sexy.
1: Ouais,
0: on okay. Commence par la mienne parce que je suis une fille.
1: Ouais.
5: Vas-y, commence.
0: D'accord?
1: Ouais, elle est bien la sortie à tes pompes.
0: 50 ans d'histoire. Arrêtez les garçons de me taquiner ouais. Sur mes souliers. Moi au moins, j'ai chaud aux pieds. Extravagance japonaise, ok? Ça on impose. Ça n'a pas l'air de vous séduire les garçons.
1: Ouais, c'est pas mal.
0: Arrêtez, c'est l'extravagance, c'est la sportivité japonaise dans sa splendeur. Godzilla on l'appelle. Elle est 90% en carbone, il n'y a que les ailes arrière qui ne le sont pas.
1: Elle est carbone. Sortie de Pokémon surtout.
0: Carbone, hein, ouais. Arrêtez, carbone. Ouais. Les ailes, elles sont pas en carbone.
1: Non,
0: tout est en carbone, même la malle et mon béquet.
1: Le minibar, ouais, c'est pas mal.
0: Il est
5: la table de pique-nique un peu, non?
1: Ouais, c'est pas mal, au moins ça sert à quelque chose.
5: Voilà.
1: Ouais, c'est
0: on
1: pas mal.
0: Peut pas faire une GT-R sans béquet,
5: d'accord,
0: c'est
5: ouais.
0: Obligatoire.
1: Bon, en finité, c'est
5: moi,
1: peut-être mieux. Ouais, on le virerait, ouais.
0: Mais non, elle est magnifique ma voiture, c'est extravagant, elle fait peur.
1: On va parler de la mienne parce que ouais. Je pense que ce sera plus simple.
5: T'en es content de ton verre à Nice?
1: Ouais, mais en même temps, elle est anglaise. Elle est anglaise, donc elle a la classe. C'est une McLaren, déjà. Naturellement, c'est classe, franchement. On est sur une base de 570S, mais ils l'ont virilisée.
0: Elle est
1: beaucoup plus méchante. Ouais, c'est pas grave, mais regarde, il y a du carbone partout, il y a des ouïes partout. C'est impressionnant, elle est bestiale. C'est un bout de nerf, cette voiture. Alors, 600 LT pour long tail, pour long queue. Pourquoi long queue? Parlons-en.
0: Toi aussi, t'as un béquet?
1: Oui, j'ai un béquet, mais il est plus classe. Il est plus classe. Le but, c'est de plaquer l'essieu arrière à haute vitesse parce qu'elle va très vite.
8: Ah ouais, ça se plaque, ça.
1: Ouais, oh, ça se plaque bien. Ouais. Et on a deux sorties d'échappement.
8: D'accord.
1: Qui sont en hauteur. Franchement, c'est sympa, non? C'est vraiment une utilité. Ouais. C'est, tu peux faire cuire les currywurst. Tu sais, qui viennent d'Ingolstadt, de ta voiture, là.
8: Ah bah justement, tiens, viens voir. C'est le break sportif familial le plus puissant au monde.
1: C'est vrai.
8: Regardez-moi cette agressivité, venez voir cette face avant.
2: Non mais c'est incroyable.
1: Ouais, chouette.
8: Elle est programmée pour monter à 305 km/h.
1: Ouais, super.
8: Pas mal.
1: Ouais,
8: vous avez les étriers de frein, rouge vif.
1: Ouais. Ah, ça doit bien chauffer quand c'est rouge vif. Ouais.
8: Quand vous allez la voir arriver dans le rétro, vous allez sentir l'inquiétude monter en vous.
0: Toi, tu peux être inquiet.
1: Je peux, oui.
2: Voilà.
0: En revanche, c'est le moment de voter, les garçons.
2: Okay.
0: Je vous explique, il faut voter pour la voiture que vous voulez, sauf la vôtre.
1: Ouais, normal.
8: Alors bon.
1: Ouais, moi je suis père de famille, je vais dire celle-là parce que franchement,
2: j'attends la tienne aussi.
1: Ah, c'est vrai qu'elle est
2: j'aime bien ton verre à Nice.
0: Donc c'est moi qui ai les cartes entre les mains pour le résultat. Celle pour laquelle je vote, c'est celle qui gagne.
1: Ouais.
0: Je vote pour la tienne si tu me laisses gagner au ton chrono. Ok. Tu veux pas?
1: Allez.
0: Bon, allez, Nico, je te donne le point. C'est bien parce qu'elle est verte. Hein.
1: Merci. Bravo. Merci, Jess. Ouais, voilà.
0: Donc au final, le premier point pour ce match du design, c'est la McLaren.
7: 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Round 2.
0: Alors place maintenant au deuxième match, la vie à bord. Alors les garçons,
1: on est pas
0: bien là.
2: Le siège,
1: les récaros sont bien.
0: Voilà, siège récaro, carbone,
1: nickel.
0: Ils maintiennent excellemment bien. Alcantara, il glisse pas. Alcantara sur la planche de bord, carbone un peu partout.
1: C'est-à-dire que je peux m'asseoir sur la planche de bord et je glisserai pas, quoi, c'est ça.
0: Arrête de dire des bêtises.
1: Ouais.
0: Bon, ça date un petit peu.
8: Ouais, t'en es contente de ta console centrale, hein?
0: Oui,
8: c'est un peu old school.
1: Il y a un côté rétro qui est cool, hein, en même temps.
0: Voilà,
2: c'est
0: elle est rétro.
1: Il y a un côté vintage.
0: Exactement. Mais attendez, il est magnifique.
1: Non, mais la position est cool. On est bien.
0: Voilà, position de conduite parfaite, sportive. Du carbone, des sièges baquets, de l'Alcantara. Qu'est-ce qu'il faut de plus dans une sportive?
1: Ouais, c'est pas mal.
0: Palette au volant, fixe.
2: Un peu de raffinement, un peu de luxe.
0: Mais non, c'est une GTR, ça va pas avec du raffinement.
2: Ah bon, bah écoute.
1: Ouais.
0: C'est pas parce que t'as un break que tout le monde veut être raffiné.
1: Ouais, alors parlons de raffinement, on va dans la mienne.
0: Oui, allez, on y va.
1: Hey, l'ouverture des portes, on en parle?
0: C'est magnifique.
1: C'est pas la classe, ça? Juste ça, ça met tout le monde d'accord. Alors ça coûte un bras, hein, alors en conception, c'est vrai. Je vous ferme les petites portes, vous êtes bien. Est-ce que vous êtes bien installé dans les sièges baquets?
0: Ils sont les sièges baquets, ils sont parfaits.
1: C'est radical, hein. Par contre, il n'y a pas de réglage, il n'y a rien, tu les avances. Ah non, tu règles, tu sais, l'avancée de l'assise, c'est tout.
8: D'accord.
1: C'est vrai.
0: T'as du carbone partout, toi aussi?
1: J'ai du carbone, c'est carbone Alcantara et rien d'autre. C'est-à-dire que, voilà, c'est radical à fond, il n'y a pas trop de plastique. D'ailleurs, il n'y en a pas du tout, hein, si vous regardez.
0: Si, ça, c'est en plastique, excuse-moi.
1: Ouais, les boutons, il y a 6 boutons en plastique, s'il vous plaît, faut peut-être pas déconner.
8: Sympa les palettes en carbone.
1: Ouais. Ah non, mais attends, c'est full carbone, c'est minimaliste, c'est vrai. Il n'y a pas
0: trop. Voilà, je dirais pas raffiné. Minimaliste, exactement.
1: Mais bon, le but, c'est d'être léger.
2: Fonctionnel.
1: Ouais.
0: Et c'est fonctionnel. Tu disais 6 boutons, faut que t'apprennes à compter, Nico. 1, 2, 3, 4, 5, 6, 7, 8, 9, 10, 11, 12, 13, 14, 15.
1: Ouais, 6 boutons qui sont là.
0: Il y a
1: 25
0: boutons en plastique.
8: Il n'y a rien sur le volant. Aucun bouton.
1: Non, il n'y a aucun bouton. Ça, c'est chez McLaren, il n'y en a pas sur le volant. C'est comme ça. C'est un parti pris. Ouais.
8: D'accord.
1: C'est comme ça. Et puis, c'est un coupé cabriolet. C'est-à-dire que vous pouvez. Tu peux rouler chevaux au vent, Anthony, et en perdre un peu plus.
0: Surtout toi. Hein.
1: Moi, je les ai déjà perdus, c'est peinard. Tu vois,
8: attraper un bon rhume, c'est parfait.
1: Voilà, moi j'ai chopé la crème, je suis bien. Voilà.
8: Bon, venez vous mettre au chaud dans mon Audi.
0: Ah, voilà une bonne idée.
8: Mais franchement, regardez ça. C'est classe, c'est sobre, c'est raffiné.
0: C'est vrai, hein, c'est moderne.
8: Vous aimez ce mélange, la carbone, aluminium, planche de bord en cuir?
1: Ouais, Audi là-dessus, ils sont forts.
8: Pas mal, hein. Mais
1: puis...
8: on a une ambiance de luxe et de sportivité.
1: Ouais, puis bon, c'est techno, il y a l'écran tactile et tout, il y a des écrans partout, c'est bien.
0: Il y a 3, quoi, 1, 2, 3.
1: Ouais, mais c'est comme ça partout maintenant. Mais c'est une voiture moderne. C'est une voiture luxueuse, moderne et sportive à la fois.
0: Non, c'est très beau.
8: Familiale, regardez la place que j'ai derrière.
1: Ouais, c'est pas
8: le coffre, il est immense.
1: Ouais.
8: C'est l'outil idéal pour partir en week-end. Allez, Nico, vote pour moi.
1: Bon, alors, Je vais être clair, franchement, moi je suis père de famille, rouler là-dedans au quotidien, c'est quand même top. C'est confortable, c'est luxueux et en plus c'est hyper techno, j'aime bien les caisses avec où tu manges des trucs dessus et tout.
9: Ok, d'accord.
1: Ouais, j'aime, bon. Franchement, je vote pour celle-là.
10: Merci. Okay.
9: Bon.
1: RS6.
10: Bah, du coup, bah, j'ai pas le droit de voter pour la mienne, donc j'ai voté pour ta voiture, Nico, parce que j'aime bien l'esprit de la McLaren, ce côté épuré, cette ultra sportivité.
9: Oh, il est content.
1: Ouais, c'est cool. Franchement.
9: Eh bien, écoute, étonnamment, moi aussi, je vais voter pour la McLaren. J'adore l'intérieur de l'Audi, vraiment, j'aime beaucoup, beaucoup, beaucoup.
1: Ouais.
9: Mais je préfère le côté épuré et extrême de la McLaren.
1: Radical.
9: Exactement.
1: Ouais.
9: Donc, t'as compris?
1: J'ai gagné. C'est cool.
9: Donc, le résultat du match 2. De la vie à bord, point pour la McLaren.
1: Ah, ça fait deux points.
9: Manteau, donc lui qui crame avec ses deux points là.
10: Kéké, là, regarde-le. Profites-en, là.
9: Ouais, on n'a pas encore roulé. On va te retrouver au volant de la M8 compétition.
10: Ouais, on reste dans la même thématique, plus de 600 chevaux.
9: Ouais.
10: Une véritable 4 roues motrices, mais qui se transforme en 100% propulsion.
9: Le summum de la gamme Motorsport. C'est parti tout de suite pour l'essai d'Anto dans V6.

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0: BMW est sans doute l'un des derniers constructeurs à ne pas proposer de véritable supercar dans sa gamme. Supercar au sens strict du terme. Mais ça, c'était avant que la M8 Compétition Coupée ne soit produite. Elle dispose en effet de 625 chevaux et surtout d'un couple phénoménal de 750 Nm disponible dès 1800 tours. Ça promet de bonnes sensations.
1: À l'origine, la M8, c'est le vaisseau amiral de la firme bavaroise. Un modèle haut de gamme, ultra confortable, taillé pour les longs parcours. En passant entre les mains des ingénieurs du département Motorsport, cette M8 compétition bascule dans l'univers de la pure sportivité, avec un V8 4,4 litres biturbo, le châssis spécifique repris à la M5 compétition, et une foule de paramétrages pour transformer cette diva de la route en reine de la piste.
0: Non mais regardez la taille de ce coupé, c'est immense, c'est un véritable paquebot. Cette M8 compétition mesure 4,87 m de long. Mais ce que je trouve absolument remarquable, c'est que pour un tel volume, et bien finalement je la trouve élégante, raffinée, et puis je la trouve aussi agressive. Regardez sur la face avant, on a plein de petits éléments en carbone. Carbone qu'on retrouve aussi sur les ouïes latérales, les rétroviseurs, et surtout le toit. Et ça, ça permet à cette auto de rester sous la barre des 2 tonnes. C'est assez remarquable.
1: Dans l'habitacle, le dessin de la planche de bord emprunte aux petites sœurs de la gamme M. On retrouve les éléments typiques de l'univers sportif. Cuir pleine fleur, surpiqûre sur les sièges enveloppants et matelassés. Et quelques inserts carbone tout autour du tunnel central, par exemple. De petits logos M sont disséminés un peu partout, associés aux bandes bleues et rouges de la division Motorsport.
0: Le plus important se passe au niveau de l'ordinateur de bord. C'est le véritable cerveau de la voiture. Regardez ici, je sélectionne le mode car, le menu M. Et là, on a deux configurations possibles. Soit menu M1, où là, j'ai mis tout par défaut, une conduite plutôt tranquille de tous les jours, donc 100% confort, 100% éco. Et en revanche, sur le bouton M2, je vais pouvoir configurer la voiture beaucoup plus agressive, beaucoup plus sportive. On va commencer par le moteur. Je vais changer la cartographie, mettre en Sport Plus. La boîte de vitesse S3 plus réactive, châssis Sport Plus comme la direction plus ferme et les freins, ça c'est absolument incroyable, on peut paramétrer la dureté de la pédale de frein que je vais valider ici en sélectionnant le mode sport. Je valide tout ça au volant avec le petit bouton rouge ici M2 et c'est ce mode-là que je vais choisir pour essayer cette voiture. Dans cette M8 qui m'intéresse tout particulièrement, c'est sa transmission MX Drive. C'est-à-dire que c'est une transmission qui est débrayable. On peut passer du mode 4 roues motrices au mode 2 roues motrices, 100% propulsion. Et pour ça, c'est assez simple. Il suffit de déconnecter l'antipatinage en appuyant ici sur le bouton. Vous allez voir s'afficher à l'écran configuré MX Drive. Et là, regardez, je peux passer en 100% propulsion, les 625 chevaux aux roues arrière. C'est parti! Et là, on est dans la véritable ADN BMW, parce que pour moi, une BMW, c'est avant tout une propulsion.

Alors il faut quand même être assez méfiant dans la conduite, parce qu'on a une voiture de quasiment 2 tonnes, qui est assez longue, assez volumineuse, donc du coup, il y a de l'inertie. Il faut avoir plutôt le pied léger sur l'accélérateur.

Ah, je crois que j'ai jamais avalé aussi vite les lignes droites sur le circuit de trappe. C'est absolument incroyable. La voiture est vraiment typée sportive. C'est-à-dire qu'elle est pas trop pataude. On a un petit peu d'inertie quand même, parce qu'on a du poids. Le train avant reste précis, on a un excellent freinage. Surtout en ayant configuré la pédale de frein le plus ferme possible, ça donne une bonne attaque de frein. Ce qui est assez surprenant, c'est la fermeté du châssis. Pour une auto de ce gabarit-là, c'est quand même une auto volumineuse et qui est avant tout une excellente routière. Mais dès qu'on la paramètre en mode Sport Plus, elle se transforme véritablement, elle a un côté bestial, sauvage. Mais pas du tout la sensation de confort pour qu'on peut retrouver sur la route. Sensation aussi de pousser avec le V8 biturbo, ça vous colle dans le siège. Ah, c'est pas une auto qui est facile à dompter, ça nécessite une grande concentration, une grande vigilance, parce que les 625 chevaux, bah, je peux vous dire, ils sont pas faciles à maîtriser. Bah, il faut quand même pas mal d'humilité pour conduire cette M8.

0: J'ai bien aimé cette M8 compétition parce que finalement, c'est comme si on avait deux autos en une. C'est-à-dire qu'elle réunit les qualités routières et de confort d'une Classe S, par exemple, et la sportivité d'une M5. Et puis, si vous souhaitez utiliser le mode 100% propulsion, je vous recommande de le faire uniquement sur circuit parce que entre la puissance phénoménale et le poids, il y a un petit peu d'inertie quand même, donc il vaut mieux prévoir du dégagement. Ce qui est sûr, c'est qu'elle a du caractère, on est vraiment dans l'ADN BMW.
1: 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Car pour disposer des pleines capacités de la M8 compétition, le pack Expérience est indispensable. Il permet d'atteindre la vitesse ahurissante de 305 km/h et abat le 0 à 100 km/h en à peine 3 secondes 2. Des performances de supercar sur une GT Grand Luxe.
2: Place maintenant au moment que l'on attend tous, le fameux tour chrono. À ce sujet, on est d'accord, Nico? On a un gros désavantage.
3: Bah ouais, c'est un pilote pro, lui, Anto.
2: Ah ouais, on est mal.
3: Ouais.
2: On est très mal.
4: Moi, je dirais que vous avez un gros avantage.
2: Quoi?
5: Vous êtes beaucoup, beaucoup, beaucoup plus léger que moi.
2: Tu m'étonnes, ouais. 700 kilos de moins.
3: C'est énorme. Ouais, c'est énorme, ouais, c'est sûr.
2: On
3: toi, t'es un pilote pro.
2: On va y arriver.
3: Ah, j'ai un problème, j'ai deux roues motrices quand même. Hein.
2: Ah, ça, c'est ton problème. Chacun
3: ouais, c'est mon problème, mais c'est un gros problème. Ça sèche même pas, même avec le vent, tellement il fait froid.
2: Moi,
3: quoi,
2: j'ai les pneus semi-slick.
3: Ouais, super. Ouais, mais justement, t'as quatre roues motrices, toi. Toi, t'es efficace normalement.
2: Bon, la règle, elle est très très simple.
3: Ouais.
2: Celui qui va le plus vite, qui gagne.
3: Ouais, ça, c'est la comprendre. Okay. Ouais, tout le monde l'a compris.
2: Oui.
3: Ok, c'est cool.
2: Ah, on peut pas rajouter une petite note pour le spectacle?
3: Non, que dalle. Non,
2: on
3: non.
2: Va sortir quand même un peu, non?
3: Ouais.
6: Éliminatoire. Des points en moins.
2: Je les malins. Ah non, j'ai une autre idée encore mieux.
3: Quoi?
2: Vu que j'ai une fille, que je suis la petite nouvelle de l'émission, vous voulez pas me laisser gagner?
3: Non, c'est toi qui commence.
6: Tiens, on est galant, tu vois.
3: Ah, on est cool, non?
2: Ouais. Crevel avec moi.
3: Non, on est galant.
2: Non, mais vous
3: allez,
2: êtes
3: vas-y, mais commence.
2: Sérieux?
3: On va commenter tout ça.
2: Putain, j'espère que je vais gagner.
7: Round 3.
3: 3, 2, 1, go!
6: C'est parti.
2: Ça marche.
3: Ouais, 4 roues, avec 4 roues, qu'est-ce que je te dis?
2: Dans la force de cette Nissan GT-R, c'est qu'elle a des turbos qui viennent de la Nissan GT-R GT3, donc beaucoup plus performants. Les freins, ouais, ça freine.
3: Ouais, ça freine. Elle a des céramiques carbone aussi, donc par contre,
8: c'est le gauche. 410
2: mm, les plus gros freins qu'on a jamais mis sur une Nissan GT-R. J'ai 4 roues motrices, ça aussi, c'est hyper important. Mais alors, le problème, c'est que j'ai des pneus semi-slick, il fait moins de 5 degrés, c'est humide, il monte pas en température.
8: Et surveiller, ça fait pas trop de hors-piste, mais pour l'instant, oh. Écoute, elle a l'air de rester les 4 roues sur la piste.
3: Oh. C'est déjà bien.
8: C'est déjà pas mal, ouais.
2: Mon Dieu, mon Dieu, mon Dieu.
3: Un peu à l'arrêt, non?
2: C'est pas possible, je vais pas y arriver, je vais faire un temps.
3: Ouais. Un peu à l'arrêt, quand même. Ça galère.
2: Il faut que j'y arrive. J'ai quand même une des meilleures caisses au monde sur Terre, quoi. Il faut quand même que je rappelle qu'elle fait trembler les 911.
8: Ça va pas mal, hein.
2: J'ai l'impression de me traîner. Ah oh là là là là là là.
8: Allez, Soud.
3: Allez, on voit, quoi.
8: C'est bon, belle corde.
3: Allez. Rack.
8: Allez, charge.
2: Quand il a, faut qu'on gagne. Moi, je te kiffe tellement comme voiture. Oh, mon Dieu, ça glisse, c'est ouf. C'est pas possible.
8: Allez, derrière ligne droite.
2: Oui, la ligne, elle est là.
8: J'arrête le chrono.
2: Partout.
3: Ok,
8: une 23-12.
3: Une 23-12 à battre. Allez.
8: Alors, t'es contente de toi?
2: Je peux rien faire. C'est bien ou pas une 23-12?
8: Eh ben, on va te le dire après.
3: On va savoir très vite. Hey. Moi, je suis ready, moi. Wow.
2: À 3 ou à 1?
3: Ils sont en train de tricher.
2: Allez, 3, 2, go!
8: On va partir comme un boulet de canon.
3: Ouais, alors là, on est sur le tour chrono. Et je vais tenter de vous expliquer la 600 LT Spider de McLaren. Sans me vautrer. Et c'est super chaud, ça glisse de malade.
8: Oh, ça a bougé un peu l'accélération. Là, je pense qu'il a fait un peu d'huile.
3: Alors, on a 600 chevaux sur l'essieu arrière. La voiture a été allégée. Wouh! Elle fait 600 chevaux, 620 Nm de couple.
2: Oh, regarde là, il y va doucement. Ah, j'allais plus lentement que ça, moi. Ouais, ouais.
8: C'est calme, non, c'est un peu comme non. Toi.
2: Ah, ça me rassure.
3: Je peux dire que là, ça passe pas super fort parce que ça glisse énormément.
8: Ah, je t'ai dit que ton chrono était pas
2: j'ai
8: si mauvais.
2: J'ai une chance de le battre? Non.
8: Non. McLaren, c'est quand même une bête de circuit, quoi.
2: Et alors, moi aussi, j'ai une bête de rallye.
3: Ah, comme ça claque les rapports. C'est juste extraordinaire. Ah, je pars de l'avant, c'est l'enfer.
2: Mais il va me battre.
8: Ah, tu sais, tu
2: veux. Vas-y, attends.
8: 09-87.
3: Bon. Je sais pas ce que ça donne, mais faut pas dire que je puisse faire le malin.
2: On n'a pas le droit à une deuxième chance. C'est moi qui ai commencé, je vous ai reséché la piste. Je vous sèche la piste, c'est pas juste.
3: Ouh, je l'ai pas cassé. Je suis content. Parce que là, c'est chaud.
8: Voilà, Nico.
3: Ouais.
8: 09-87.
3: Wouh,
8: pas mal.
3: C'est bon. Oh, je l'adore. Elle est trop bien.
8: La Jess a fait la gueule, hein. Tu l'as mis 13 secondes.
3: Ouais, elle a
2: eu. Oui, mais moi j'ai des pneus semi-slick, pas toi.
3: Moi j'ai une propulsion, c'est tout, ça veut tout dire, c'est les vraies caisses, tu vois.
2: Non, c'est à ton tour maintenant.
8: Ah oui, ça.
2: Tu le fumes aussi, tant qu'à faire.
3: Ouais. 3, 2, 1, go.
5: Le système Quattro Plus de Launch Control, ça fait un départ de malade.
2: Eh ben voilà, déjà un beau départ, ça commence bien.
3: Ouais, ça part fort ce truc quand même.
5: Le moteur, il marche, y a pas de problème. Excellent freinage. Je sais pas si vous avez vu la taille des disques, mais c'est juste énorme.
3: Là, il est long, là. Là, il est très lent.
2: Bah, je te rassure, on n'était pas beaucoup plus vite. C'est un effet d'optique parce qu'il est loin.
3: C'est ça.
5: Oh, ça bouge, hein. Allez, on va freiner ultra tard ici.
2: Là, c'est plus dangereux, on a peut-être une chance.
5: Impeccable, on a bien réussi à attraper la corde.
3: 44, 45. Oh putain, ouais, il est presque là, putain, c'est la merde. Là, il va être obligé de freiner.
5: Je pense qu'ils vont prendre cher, là, j'ai du mal là dans ce dernier, mais.
2: Oh, c'est beau.
3: Ça passe en travers. Top.
5: Et voilà, ligne d'arrivée.
3: Oh là là, les boules.
5: Oh, bah, j'ai hâte de connaître mon petit chrono quand même.
2: Une 06-50. Mais les bouts, hein. On peut être fier de l'avoir dans l'équipe quand même.
3: Ouais, c'est vrai. Je suis juste deg.
5: Alors,
2: à ton avis?
3: Alors,
8: j'espère que j'ai battu Nico quand même. Et sa McLaren.
3: Ouais.
8: Je t'en ai mis un peu.
3: Je suis dégoûté.
8: Avec mon break familial.
3: Grave.
2: Une 06.
3: Wouhou. On est 3 secondes.
7: You win.
8: Pas beaucoup.
3: Ah, c'est pas beaucoup. Tu fais 800 kilos de plus. Bon, t'as 4 roues motrices.
2: Tu nous as mis la pâte.
3: Ouais, j'ai réussi avec 2 roues motrices.
8: Donc j'ai un point.
3: Ouais, voilà. Alors est-ce qu'on peut pas dire que on peut pas dire que j'ai un demi-point?
2: Non, toi ça va, ça suffit.
3: Parce que voilà.
2: Laisse à Anto le plaisir de gagner son point. Toi t'en as déjà 2, je te rappelle que moi j'en ai 0.
3: Oui.
2: Ok. Ok.
3: Ouais, bah demi-point quoi.
2: Non, je te dis.
8: Alors qu'est-ce qui reste comme atelier pour que Jessica puisse se refaire un peu?
2: Non, de toute façon les ateliers je vais tous les gagner. Mais attends, en attendant, on va retrouver Nico dans son sujet custom.
8: Ouais.
2: T'essayes quoi ce mois-ci?
3: Alors ce mois-ci j'ai essayé l'ancêtre de ta GTR.
2: La Skyline?
3: Ouais, complètement.
2: Comme quoi les mythiques, ma caisse?
3: Ouais, les mythiques. Alors les boostées, celle-là, elle est préparée pour le drift. C'est un spécialiste d'ailleurs du drift, tu vois, elle est assez sympa.
2: Elle est bien?
3: Ouais.
2: Ok. Donc juste le temps que je me prépare psychologiquement pour les ateliers, on retrouve le sujet de Nico.
9: La Nissan Skyline est une véritable icône de l'automobile japonaise. Avant de vous expliquer l'histoire de ce mythe, j'ai rendez-vous chez Street Racing Garage.
3: Salut Yann.
10: Bonjour.
3: Ça va?
10: Ouais.
3: Alors Yann, t'as créé Street Racing Garage et t'as aussi créé une type de drift, c'est ça?
10: C'est ça.
3: Et là, c'est vos voitures. Alors explique-moi un peu, je suis paumé en...
10: Alors là, c'est deux Nissan 200 SX S13.
3: Ok, donc les années, c'est...
10: 89 jusqu'à 94, okay. L'année dernière.
3: Ça marche. Ça a l'air plus récent.
10: Oui, c'est un Nissan 200 SX S14.
3: Okay.
10: Donc les années plus 95, 96, 97.
3: Mm-hmm. Est-ce que la puissance dans le drift, ça permet vraiment de gagner ou pas?
10: Je dirais pas. Moi, je dirais qu'on est plus sur du couple et de la réactivité, en fait.
3: D'accord.
10: Pour les sorties de courbe appuyées, ça part plus vite. Il y a plus de réponses, quoi.
3: Là, il y a ton bébé, je vois.
10: C'est ça. Skyline R33. 96.
3: 1996, la voiture, t'as l'impression qu'elle sort de la concession, quoi.
10: Ah bah, j'y prends soin, on va dire.
9: En 1969, la GTR est une sportive dont les performances et la puissance n'ont rien à envier à la Porsche 911 de l'époque. Au fil des générations, cette sportive n'a cessé d'évoluer et c'est surtout celle des années 90 qui ont marqué les esprits pour aboutir à la version vendue de nos jours en Europe. Dans les années 90, justement, la Skyline était aussi vendue en version un peu plus abordable. C'est le cas de la GTS, celle de Yann.
3: Alors, pourquoi pas une GTR, du coup?
10: Bah déjà, parce que bon, le 4 roues motrices, c'est moins drôle, même si c'est
3: pour
10: le Graal.
3: Ouais.
10: Parce qu'elle a été faite plus utilisée pour des runs, on va dire, et ainsi de suite.
3: En entretien, ça doit coûter un peu plus de thunes aussi, j'imagine.
10: Effectivement.
3: Accessoirement. Écoute, toi, la Skyline, c'était plus pour la beauté de la voiture.
10: Pour la beauté, et puis surtout passer un modèle qui est peu connu, ou en tout cas à l'époque moins connu que maintenant. Mm-hmm. Et puis comme vitrine, c'était quand même mieux que les 200 qu'on voit partout, même si les 200 SX, ça marche très bien, quoi.
3: J'aimerais voir ce que tu as mis comme moteur dedans, parce que c'est le moteur d'origine.
10: C'est le moteur d'origine, ouais.
3: Ouais,
10: modifié.
3: Deux, trois trucs.
10: Voilà, deux, trois trucs, quoi.
3: On va regarder. Wow.
10: Ouais, le cœur de la bête.
3: Oh, la bestiole. Bon, explique-moi. Au départ, une Skyline, c'est quoi comme moteur?
10: C'est un 2,5 litres simple turbo dans les GTS.
9: Ouais.
10: T. Et voilà ce qui est le cas. Et dans les GTR, 2,6 litres biturbo.
9: Ça fait combien de chevaux au départ ?
10: D'origine 250. Mm-hmm. Et là, on est presque à 500.
9: Ok, donc le mec il double la puissance. Comment t'as fait ? Qu'est-ce que t'as fait ?
10: C'est... Alors, dessus on a conservé donc, le moteur, on va dire tout ce qui est interne d'origine,
9: ouais.
10: Au moteur. On a tout optimisé, tout ce qui est extérieur, c'est-à-dire turbo, injecteur, collecteur, la cartographie moteur avec un calculateur programmable.
9: Ouais.
10: Et une injection d'eau méthanol.
9: Combien de temps ça t'a pris ?
10: Ça m'a pris quelques années, 4-5 ans je dirais.
9: Ouais.
10: Et en termes de budget, bien 15 000.
9: Ouais, quand même, ouais. Quand même. Ouais. Mais bon, t'as doublé la puissance, t'as 500 chevaux.
10: C'est ça.
9: Je trouve que c'est plutôt maîtrisé aussi, quoi.
10: Voilà. Voilà.
9: Ouais.
10: Après, faut faire avec ses moyens, faut aussi. Puis,
9: ouais, petit à petit.
10: Voilà. Puis il n'y a pas que le moteur.
9: Oui, justement, parlons-en, parce qu'on a aussi une prépa esthétique complète de la voiture, il faudra qu'on regarde ça.
10: Aussi, parce que bon, bah, faut changer le style un peu fat d'une GTS d'origine.
9: Ouais. Donc, elle n'était pas assez méchante pour toi au départ ?
10: Pas du tout.
9: D'accord.
10: Pas du tout.
9: Alors, j'ai remarqué qu'en fait, t'as changé tous les bas de caisse de la voiture.
10: Ouais.
9: Rien d'origine, quoi.
10: Non. Donc, derrière, je suis passé sur les rajouts June pour le pare-choc à l'arrière.
9: Alors, June, c'est une marque.
10: Ouais, comme HKS, bien répandu au Japon.
9: D'accord.
10: Pare-choc avant de 400R, enfin type 400R.
9: Ok, ça j'aime beaucoup, c'est très très beau.
10: Bah, l'aileron, lui, vient d'une GTR donc de base, une R33.
9: Ouais.
10: Et la lame en carbone, c'est auto-select.
9: Ouais, Nismo, Jess, hein, je trouve la forme vraiment très très belle. Ça ronde la gueule. On va voir l'intérieur ?
10: Ouais, pas de soucis. Ouais.
9: C'est tout neuf là-dedans. Ça fait venir du monde pour la nettoyer, elle est impeccable. Elle,
10: non, pas du tout, c'est jusqu'à la très peu de kilomètres.
9: C'est fou, quoi.
10: À la très peu de kilomètres, je l'entretiens tout le temps, en fait.
9: C'est impeccable. Par contre, il y a des choses qui ont changé. Allume-la pour voir.
10: Les petits gadgets, quoi.
9: Il y a les petits gadgets, ouais.
10: Hop.
9: Les compteurs, il y a marqué Nismo, c'est normal.
10: Ouais. Bah, disons qu'en France, d'origine, une GTS, c'est graduée à 180 km/h.
9: Ouais.
10: Donc,
9: ça te faisait un peu chier.
10: Exactement, hein, psychologiquement ça va mal. Donc, donc là, à l'avoir, et puis même c'est une pièce de collection, quoi. Clairement.
9: Ouais, ouais, enfin, tu préférais qu'il y ait marqué 300 au compteur plutôt que.
10: Que 180.
9: Ouais.
10: Et puis même le Nismo, ça fait toujours plaisir.
9: Ah,
10: aussi,
9: c'est quoi. Toujours plus propre, ouais. Mm-hmm. Alors, juste montre-moi, déjà, là on a des choses ici.
10: Alors là, j'ai le manneau de pression d'essence.
9: D'accord.
10: Donc, pour voir et contrôler tout le temps la bonne pression. Là, j'ai la pression de turbo.
9: Ouais.
10: Donc, par exemple, pour contrôler si le turbo il donne la bonne surale et pas trop. Là, ici, on a l'AFR, donc air fuel ratio, donc c'est le mélange air essence, donc pareil, pour contrôler sa richesse, pour avoir toujours la bonne
9: Ouais, tu sais qu'il faut qu'il y ait un bon ratio à chaque fois, tu le surveilles. Attends, c'est un avion le truc, en fait ça se contrôle comme un avion en vol.
10: Voilà, exactement. À côté, on a le boost controller. Donc le boost controller, c'est pour la pression de turbo, donc pour choisir les modes de surale.
9: D'accord.
10: Donc il y a des modes soft et des modes un peu plus hard.
9: Ouais, tu peux t'amuser, tu peux jouer là-dessus. Ça, c'est bien.
10: Exactement. Et la grosse télécommande, c'est ni plus ni moins le contrôle de la gestion moteur, donc du calculateur que je parlais tout à l'heure, programmable.
9: Ok. Je sais que c'est une voiture de collection, c'est ton bébé, c'est plus un chocard.
10: Oui.
9: On peut aller faire un petit tour avec quand même, tu peux emmener.
10: Ouais.
9: Tu veux pas démarrer un peu pour voir comment elle fait au niveau du son là ? C'est beau ça ?
10: Ah oui.
9: Il y a un coup de gaz pour voir là ? Ouais, c'est magnifique. Ah. Ouais, ça sent un son magnifique.

0: trouvé une petite route locale. Elle est sympa ta petite route.
1: Ouais, bah c'est la campagne.
0: C'est ouais, c'est la campagne, sauf qu'on a juste un petit souci quand même. On est au mois de décembre, c'est trempé, c'est mouillé par terre. On a des pneus semi-slick, comme ceux de Jess d'ailleurs sur sa GTR. Et c'est pas du tout adapté à ça. Quand on a 500 chevaux sur le train arrière, sur les roues arrière, sans assistance, sans rien, ça va être compliqué. Donc on va essayer de vous faire vivre une axelle ou deux avec le monstre là. On va pas non plus faire les fous, on peut pas, c'est dangereux. J'aime beaucoup le bruit de ton moteur.
1: Ah bah ça, tout le monde l'aime bien.
0: Ah, qu'est-ce que ça vrombit, c'est extraordinaire. Oh, d'accord. Et ben voilà, on a passé la seconde, on n'a pas bougé. C'est trop bon. Alors maintenant que tu m'as montré que ça accélérait potentiellement très fort, tu penses que tu peux me passer le volant?
1: Ouais, bah écoute.
0: Je vais faire attention, ouais, parce que je suis pas un warrior non plus.

0: déjà qu'on est sur une route qui est bien casse-gueule parce que bien mouillée, bien grasse et tout, avec 500 chevaux sur l'essieu arrière. Et en plus je roule à droite. Donc c'est... Ouais, je tire pas sur les rapports parce que j'ai bien compris que quand on tirait sur les rapports, il se passait un truc bizarre sur l'essieu arrière. Donc je vais rester humble. Bon, écoute, Yann, ça te dit qu'on parte quelque part là, qu'on se barre, parce que franchement, j'ai plus envie de lâcher le volant. On va quand même arrêter le sujet, hein, parce que retourner en plateau avec Jessica et Anthony. En tout cas, je te remercie de m'avoir reçu, c'est vraiment cool. On se fait un petit check. Ouais.
1: Bah, merci aussi à toute l'équipe.
0: Hein. Ouais, et puis un petit coucou à tout le monde en plateau.
1: Salut.
2: À ce stade de ce match, c'est Nico qui domine avec sa McLaren, suivi de très près par Anto et sa RS6, et moi je suis la digne dernière. Mais attention, il nous reste un atelier, pas des moindres, plus digne d'un défi qu'autre chose. Les garçons, je vous explique, on va tester la polyvalence des voitures.
3: D'accord.
2: Ok ? Il va falloir charger tout ça, les cadeaux de Noël et le sapin dans votre voiture.
3: Nico, t'es pas dans la merde.
2: Exactement. Direction le Gymkhana, et le tout est chronométré. Vous êtes prêts ?
3: Prêt.
4: Ouais.
2: Celui-ci, il est pour moi, les mecs, ok ?
3: Sois pas trop confiante.
2: Si, ouais, carrément. Qui c'est qui commence ?
3: Allez, si tu veux.
2: Vas-y, ok, c'est parti.
3: Allez, go.
5: Round 4.
2: Vous êtes prêts ?
6: Prêt.
2: Allez, je lance le chrono, vas-y, go, go !
3: Ça part d'abord.
0: Oui, c'est ça, ouais, dans l'ordre.
2: Il rentre le sapin ?
0: Il rentre le sapin, vas-y, ce qui rentre le sapin. Comment il défonce tout.
3: Mais pourquoi j'ai pris un break à ton avis.
0: Tu vois, ça va pas fermer. Ouais, c'est mort.
2: Merde. Oh là là, ça ferme voilà. Pas, ça ferme pas.
0: Et voilà. Ouais, le mec pas, familial.
2: Abîme pas les cadeaux, Anto, dis donc.
0: Ouais, t'abîmes pas les cadeaux. Hein.
3: Allez, go.
0: Ça va pas fermer. Ah, c'est bon.
2: 53 secondes, hein, au passage.
0: Ouais, sois fort. Allez, go. Dépêche. Ouais,
2: oula,
0: t'as
2: oula,
0: comme
2: oula,
0: un
2: oula,
0: porc.
2: Oula.
0: Ouais, il est bien, bien vénère. Eh, s'il flingue un plomb, c'est combien de secondes de pénalité? 5 secondes
2: pas, les plombs, on va dire 40.
0: Oh, le gitan, ouais. Regarde-moi ça. Ouais, c'était bon, ouais.
2: C'était
0: ah, mais là, faut passer la marche arrière, c'est assez long, la marche arrière. Attention, attention. Ouais, top.
2: Top. 1,29,63, temps de référence. Bon, Nico, t'es prêt?
0: Ouais.
2: Prêt à perdre?
0: Ouais.
2: Allez, 3, 2, 1, hop, go.
0: Et ouvre-toi, toi. Salon, attends. Là,
2: ah ouais,
0: j'en mets qu'un.
2: Hein,
0: ça, le problème.
2: C'est pas mal, c'est pas mal. On va le mettre où?
0: Ouvre-toi. J'adore.
2: Abîme pas le cadeau, Nico.
0: Attends.
2: Non, mais laisse tomber, ça rentre pas.
0: Si, ça rentre comme ça.
2: Non.
0: Là, si.
2: Ah, ah oui, pas mal, pas mal. Il bouge pas, ce siège, il est puni. Ouais, vas-y. Il reste le plus gros, je sais pas où il va le mettre.
0: Attends, je mets la ceinture parce que.
2: Oui, mais la ceinture, ça part.
0: Ouais, c'est
2: ceinture,
0: tendu. Pour le gros, je sais pas, je vais gérer.
3: Et là, sur les genoux?
0: Je sais pas.
2: Et lui, il va où?
0: Je sais pas, attends.
2: Mais non, là, c'est toi.
0: Mais ouais, je sais, bon, on va voir, je vais faire de la place. Pousse-toi.
3: On est déjà à 53 secondes, j'étais déjà parti depuis 10 secondes.
0: J'ai peur.
2: Sûr.
3: Ah, bien, bien.
2: Pas mal, pas mal,
0: la
2: pas
0: ceinture.
2: Mal. Eh, c'est quand tu veux, hein. On a le temps de faire une petite danse.
0: Allez, ça bouge. Putain, je vois rien du tout.
2: Il en voit que le sapin.
3: J'aurais failli attacher avec un harnais 4 points.
2: Il a l'air d'être embêté par le rouge quand même. Regarde. Ah oui, c'est perdu sur le parking, exactement. Est-ce qu'il va réussir à passer la marche arrière? Ouais, attention.
3: Hop. Oh, t'as pris un peu avant, t'étais sympa.
0: Bon alors.
2: 1,44,72.
3: T'as pris 15 secondes, ma poule.
0: Hein?
2: Oui.
0: Il est soufflé.
2: Il n'a pas poulu, là.
0: Je l'ai battu ou pas?
2: Non, t'as perdu.
0: Mais non.
2: Mais si.
0: Mais ouais, mais j'ai tout remarqué au moins, quoi.
2: Ah oui, mais écoute, t'as fait une prouesse, c'est un fait. Mais t'as perdu quand même.
0: Je peux pas tourner le volant avec ça à côté, c'est impossible. C'est impossible. Bon, Jess, t'es prête?
2: Ouais.
0: 3, 2, 1, go!
2: Putain, déjà, on n'a même pas le temps de parler.
0: Allez, allez. Ouais, ouais. On va voir si elle gère bien le Tetris. Mais qu'est-ce qu'elle fait? Mais non. Mais non, mais je rêve. Oh là là, c'est abusé. Mais c'est pas normal parce que ça dépasse. Bah, tu me diras, ça dépasse chez
2: moi. Allez, ouvre-toi. Ah, elle s'est fermée, elle s'est mise en sécurité.
0: Et voilà. Et voilà. Eh bah oui, mais ça, c'est les voitures japonaises, hein.
2: Non, mais c'est pas marrant, c'était tout préparé dans ma tête.
0: Ouais, c'est pas grave.
2: Non, mais c'est de la triche.
0: T'avais pas à tricher, voilà.
2: C'est de la triche.
0: Voilà. Oh là là, le coffre, là, il est fermé, hein. Là, je pense que le coffre, c'est bon, hein. Ça va aller. Allez, c'est parti. C'est parti. Bon. Bon, pour le reste, ça devrait aller, quand même. Enfin, je crois.
2: Oh,
0: je suis pas sûr qu'elle nous fume.
2: Il est pour moi.
0: Ce ouais, en marche arrière, je pense qu'elle va gérer. Ça, non. Non, non, non, non, on est pas bon.
4: C'est bon, avance. Moi, j'ai fait 29, regarde, on est déjà à 24.
0: Ah, bah c'est bon, ouais. Ouais, ça va. Jacksonné.
6: Oh là là.
0: Oh là là.
4: Ça marche arrière.
0: Hop là. Oh. Une 29,93.
2: J'ai gagné.
4: T'as gagné, le 3 recommencer un tour.
0: Ouais, c'est ça, non.
4: Tu voilà. Perds pour pas grand chose.
0: Ouais, pas grand chose, franchement, ouais, ça fait de la peine.
2: Combien? 3 dixièmes?
4: Exactement, 3 dixièmes.
2: Ça, c'est le coup du coffre. Tu sais comment je le sais, c'est le coup du coffre.
0: Et moi, j'avais un sapin et un cadeau comme ça.
2: C'est le coffre
0: qui m'empêchait de tourner,
2: non,
0: Jess.
2: C'était paramétré, calculé, et le coffre, je fais ça ici.
0: Bah ouais, mais moi, j'ai pas calculé, moi, j'ai fait ça à l'instinct. Bon, j'ai perdu. Mais bon, voilà, bravo, c'était pas mal.
2: C'est encore toi qui gagne.
4: Ouais. Non, pas encore moi, mais je marque un deuxième point.
0: Deuxième point.
2: Oh, si je comprends bien, deux partout.
0: Ouais, c'est ça.
2: Match nul. Classe. Bon, et zéro pour moi, ouais, je sais.
5: You win!
4: Ah, bah, petite larme, tu regardes.
0: Ouais, ouais, ouais, ouais. Non, mais t'as une voiture exotique, c'est cool.
2: Oui,
0: c'est bien.
2: Oui, voilà, ok, je suis fair play. Hein,
0: ça consomme.
2: Ouais, ouais. J'ai un peu les boules.
0: C'est clair.
2: Bon, bravo à vous, les gars. Et là-dessus, c'est le moment de retrouver notre ami Zef, qui est venu nous passer un petit coucou et avec une machine hallucinante, une Suzuki Hayabusa de 350 chevaux. C'est simple, c'est plus puissant qu'une MotoGP.
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0: quoi?
1: Bah rien. Bah rien. C'est comme les motos qu'on achète aujourd'hui qui sont trop puissantes, qui tiennent trop bien la route, qui freinent trop. Voilà, ça ne sert à rien. Mais c'est ça le plaisir, la moto, c'est ça. C'est se faire plaisir, après le reste, on s'en fout.
2: Toi, tu pousses le bouchon à l'extrême, quoi.
1: Mais parce qu'on me le demande. Mon client, il vient et il me dit, je veux un truc, je ne vais pas lui dire non.
2: Je comprends, je comprends. Mais par contre, comment tu fais? Parce que, est-ce que le gars, il arrive, je dois un turbo. Tu lui colles le kit turbo, et puis roule.
1: C'est pas si simple. En fait, ça va dépendre de la cylindrée de la moto, ça va dépendre de la puissance finale qu'il veut. Là, c'est 350 chevaux, c'est quasiment 30 mètres kilos de couple. Donc là, oui.
2: Un couple de bagnole, quoi.
1: Oui, oui, une voiture, oui. C'est ça. Le moteur, on l'a préparé pour qu'il tienne le coup. Hein. Donc les goujons moteurs sont plus gros, les pistons ont été changés, etc., etc. Enfin, plein de choses.
2: La moto, tu l'ouvres complètement.
1: Ah oui, le moteur, on le met en pièces. Ah ben oui, on n'a pas le choix.
2: Ça, c'est le moteur.
1: Oui.
2: Mais ça suffit pas.
1: Non.
2: Parce qu'après, il faut que le reste.
1: Voilà. T'as la gestion derrière, des gestions moteurs avant, les échappements, etc. Et surtout le châssis. Là, tu vois, celle-là, il y a un bras oscillant qui a été rallongé.
2: Ouais, donc bras oscillant plus long.
1: Plus long et plus large. La roue arrière, c'est une 8 par 18, donc avec un 240 à l'arrière. Il a été rallongé de 6 cm. Le train avant a été modifié avec des têtes de fourche taillées masse, les mêmes qu'au MotoGP. Les freins ont été modifiés. En fait,
2: ouais, c'est un engin de malade.
1: Ouais,
2: mais t'as un shifter aussi.
1: Ouais, shifter aussi. Ouais, c'est pour gagner un peu de temps au cas où nous en manquerait, tu vois, entre le point A et le point B. Mais ça, en fait, c'est typiquement. Les motos que moi j'aime voir aux USA, c'est ce qu'on appelle les custom sport bikes.
2: Eh ouais, ils ont plein de trucs là-bas.
1: Ouais, eux, ils ont une philosophie qui moi me plaît. Donc je voilà. Et quand t'as un client qui vient, bah tu kiffes. Ouais. En fait, tu kiffes ce que tu fais. Bon.
2: Et alors attends, parce que là, t'as rallongé le bras oscillant de 6 cm.
1: Oui.
2: Est-ce que c'est un mythe ou pas? Est-ce que c'est pour pas que la moto se retourne, type dragster?
1: Bah ça va retarder.
2: Mais elle va se retourner quand même à
1: un autre. Je te donne un exemple, un truc comme ça avec 30 mètres kilos, parce que là on parle même pas de puissance. La puissance, ça fait rêver les gens. Mais en fait, moi j'ai toujours travaillé le couple, parce que c'est ça qui te fait avancer.
2: Ouais.
1: Hein.
2: C'est la force.
1: Tu sors du rond-point, c'est le couple. Tu sors du virage, c'est le couple, c'est pas la puissance. Hein. Bah là, un exemple, autoroute allemande, t'es en 6 à 200, tu coupes, tu remets, tu repars comme en première, avec ça.
2: Donc ça patine ou ça lève?
1: L'un ou l'autre.
2: Ah mais c'est pas
1: chaud. Mais quoi qu'il en soit, dans les deux cas, t'as peur. Voilà.
2: Et le gars, il roule tous les jours avec? Il se fait peur ou pas?
1: Eh ben,
2: parce que moi je me ferais peur.
1: En fait, t'as un mauvais a priori. Et moi, ce que je pense, c'est que t'ailles essayer la moto. Vraiment, va l'essayer la moto.
2: Et que je me fasse peur, c'est ça que tu veux?
1: Non, je veux que tu découvres. En fait, c'est pas violent. Mais va essayer la moto,
2: okay.
1: Vas-y, roule.
2: Ok, ouais, merci, d'accord. J'ai compris.

on est super bien assis. Elle fait un super bruit. Ça, c'est cool. Et puis, malgré le brancard allongé et le gros pneu derrière, elle fait pas très lourde. Évidemment, c'est une grosse moto, hein, c'est un 1300, la Yamuza. Mais elle fait pas encombrante. Elle est plutôt facile à prendre en main, quoi. Oh là là, j'ouvre un quart de poignet et ça part, mais comme une balle. Je suis pas encore sur mon terrain de jeu, mais ça promet, quoi. Allez, je vais y aller progressivement. Une poignée. Elle a patiné un tout petit peu de l'arrière. Ça pue le pneu cramé. C'est trop bon. Et je suis en troisième. Hein. En troisième, à 4000 tours minute. J'ouvre mi-poignée et commence à patiner. C'est assez impressionnant, finalement. Et c'est la grosse surprise, en fait, de cette moto turbo. C'est qu'elle est très utilisable, elle est gorgée de couple à mi-régime, elle reprend très facilement. Par exemple, là, je me mets en cinquième, je suis à 70 km/h. Voilà, tranquille, j'ouvre et pars, mais comme un pullman, quoi. Oh là là là là. Bon, allez, il va être temps de voir vraiment ce qu'il y a là dans le vent. Sur le petit bout de route qu'on a pu privatiser pour faire un run, pour voir s'il y a moyen de mettre à fond ou pas.

part en première. Allez, go! Oh, ça souffle! Ça patine! Oh, c'est dingue! Oh, alors, je comprends. Je comprends. Putain, je suis essoufflé. Je comprends ce qu'il voulait dire, Franck. En fait, il y a une raison pour laquelle on peut pas mettre à fond, c'est que après 6000, 6500 tours, la moto, l'avant se lève, il s'allège énormément. Et moi, j'ai plus que le guidon pour m'accrocher. Parce que sinon, je tiens pas, je suis en drapeau. Donc, plus je m'accroche, plus le guidon il bouge. Et je décélère. Voilà pourquoi je peux pas mettre à fond. Ah, mais c'est énorme, j'ai jamais vu ça. Il se lève. Ok, bon, j'en parle à Franck. En tout cas, je m'en souviendrai.

0: Merci Franck. Tu m'as mis le cerveau au fond. T'as gagné. Alors, vas-y, pose ta question.
1: T'as mis à fond.
0: Ouais, j'ai mis à fond. Comme tu m'as dit, tu sais, sortie de rond-point en cinquième. Ouais. Elle y va, hein, tranquille.
1: Ouais.
0: Et sortie de rond-point, j'ai mis à fond.
1: Oui.
0: En cinquième.
1: Oui, voilà.
0: Non, bon, sérieux, d'accord. J'ai mis à fond un millième de seconde, vraiment à fond, quoi. Mais en fait, je sais pourquoi tu ne veux pas rester. Parce que tu peux pas t'accrocher à la moto.
1: Et
0: l'avant, il veut se lever, l'arrière, il patine un peu. Elle est stable, elle est saine, mais ça patate quand même, quoi. Donc, j'ai pris mon pain, quoi.
1: Mais le truc, c'est ça, c'est qu'il faut que ça soit souple et utilisable tous les jours. Tout ce qu'on entend des turbos, en fait, c'est vrai et c'est faux. Génération YouTube, les mecs, tu vois que les motos qui se lèvent. Mais nous, on a des clients qui roulent tous les jours avec ça. On ne croit pas quand on le dit.
0: Ouais.
1: Mais tu pourrais rouler tous les jours avec.
0: Non, mais bien sûr, bien sûr. Ah, je me suis dit, tu vois, elle est comme toi, elle a deux visages, quoi.
1: Ouais.
0: Ça, super sympa sur toute une plage du régime. Et puis, il y a patate en haut, quoi.
1: Il y en a quand même un qu'on voit plus que l'autre, hein, souvent, le visage.
0: Ouais, je sais.
1: C'est pas le sympa,
0: mais,
1: généralement.
0: Mais t'inquiète, on va en parler. Non. Maintenant que j'ai roulé dessus, que je peux en parler, c'est toi qui m'as dit ça.
1: Ouais.
0: Ça y est.
1: Ouais, okay.
0: J'ai une question à 30 balles pour les idiots. La différence entre le compresseur d'une Kawasaki H2 et les turbos que tu mets, c'est quoi?
1: Alors, un turbo, il est entraîné par des gaz d'échappement,
0: d'accord?
1: Qui fait tourner sur un axe une roue, qui vient comprimer une boîte à air.
0: Ouais.
1: Le compresseur, c'est la même chose, c'est de la suralimentation, sauf que c'est pas les gaz d'échappement qui entraînent le compresseur. Le compresseur, il est entraîné par une cascade de pignons ou une chaîne.
0: Ok, d'accord. Donc le compresseur, il est un petit peu plus linéaire qu'un turbo.
1: Oui, c'est un poil plus linéaire, mais avec les turbos qu'on a aujourd'hui, t'as pu le voir, la moto est très souple. T'as pas le coup de pied au cul de ouf.
0: Un peu quand même, quoi. Enfin, tu peux aller le chercher, en tout cas. Bon, alors, on va pas passer par quatre chemins. Moi, je veux un turbo.
1: Ouais.
0: Donc, je viens avec ma moto.
1: Et ta carte bleue et un gros compte.
0: En fait, l'idée, c'est là, quoi. D'accord.
1: Oui, parce qu'il n'y a pas d'amitié, là.
0: Ok. Il me faut du pognon, V6. Il me faut beaucoup.
1: Beaucoup de pognon.
0: Beaucoup de pognon, vous avez compris. Et puis après, on s'arrange tous les deux.
1: Ouais, on s'arrange.
0: On se revoit super vite.
1: Ciao, mon petit Zef.
0: Merci, Franck.
1: Ciao, mec.

0: C'est donc l'heure du bilan. On a vécu une journée sacrément chargée en émotions et en rigolades. Et c'est aussi le moment de parler de prix. Anto.
1: Ouais, tu commences par la moins chère.
0: Ouais. Hein,
1: 157 000 euros, c'est vrai que c'est la moins chère des trois et de loin. Merci. Après, je voulais te parler de cette Audi RS6 qui, pour moi, déjà, c'est le look. J'adore ce look, c'est une voiture méchante. Et ce qui m'a le plus surpris, c'est l'agilité de l'auto. Elle pèse quand même 2,2 tonnes.
0: C'est énorme.
1: Et la facilité de conduite et le plaisir qu'on prend sur le circuit, c'est remarquable.
0: On dirait un éléphant qui fait de la danse classique. Et toi ?
2: Alors moi c'est une libellule. Hein, mais une libellule à 250 000 euros quand même.
0: Oui, parce quand même.
2: Que, ouais, à partir d'eux en tout cas. En même temps, c'est une voiture faite pour la piste. Une coque en carbone, c'est une McLaren. Je veux dire, tout est conçu pour tourner sur la piste. Donc forcément, bah, tu peux faire 20 000 km de piste sans que la voiture vrille, ce qui ne serait peut-être pas le cas de l'Audi du coup, puisque c'est une voiture de série à la base. Là, on est vraiment sur quelque chose d'extrême. Il y en a très peu en plus.
0: Dédié hein. à la compétition, c'est
2: mais
0: ça
2: mais oui,
0: tu veux
2: complètement.
0: Dire.
2: Tu peux faire une coupe avec ça sans problème. C'est absolument génial. Et ce qui m'a bluffé justement, c'est que ça doit être une propulsion. Elle est top sur la piste, même quand c'est mouillé, bah, ça tient quand même. J'ai pas fait un temps trop pourri, a priori, grâce à la voiture. Hein. Faut être clair, hein, je suis pas pilote, donc ça aide beaucoup. Enfin bref, ça t'aide à apprendre un peu à piloter cette voiture finalement.
0: Donc, les garçons, vous n'avez pas changé d'avis. Eh bien, même moi, malgré ma défaite, je ne changerai pas d'avis. J'aime ma voiture, elle est à 225 000 euros, elle est entre vous deux, mais elle est full option. On ne peut rien rajouter de plus, il n'existe rien à mettre de plus. Donc c'est comme ça. Et moi, je ne changerai pas d'avis parce qu'il y a une histoire.
1: C'est un mythe.
0: C'est un mythe, exactement. Ouais. C'est le mythe de l'automobile japonaise, elle incarne vraiment ça. Elle est performante, efficace. J'ai peut-être pas été à la hauteur de ce mythe, mais pour rien au monde, je
2: t'as bien géré ton sapin quand même.
0: Je suis la reine du sapin.
2: Ah, franchement, nickel. Franchement, c'est bien.
0: Merci à tous de nous avoir suivis. J'espère que vous avez en tout cas rigolé autant que nous. Et on se retrouve très vite pour un nouveau numéro de V6.

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0: Bienvenue à tous dans ce nouveau numéro de V6. Ce mois-ci, on va faire du cinéma. Je vous emmène dans les coulisses de la cascade automobile. D'autant plus qu'en France, on a un savoir-faire reconnu dans le monde entier. Je suis donc là avec Alain Bourg de Ciné Cascade. Hey, mais qu'est-ce que tu fous? On n'a pas commencé que tu m'abandonnes déjà. C'est pas comme ça qu'on conduit, hein. Mais écoutez, je crois que vous l'avez compris. On va vous parler de cascade, mais surtout, on va en faire. Allez, place à sa mère.
1: Genre incontournable du cinéma, la cascade automobile est une spécialité française. Depuis les premières performances du pionnier Rémy Julienne, nos cascadeurs sont reconnus à Hollywood comme dans le monde entier. Comment préparent-ils leurs acrobaties les plus dangereuses et spectaculaires ? Course-poursuite, glissade et numéro d'équilibriste, Jessica Popina se met dans la peau d'une parfaite doublure de star.
0: Bon, finalement, je ne sais pas si je deviendrai cascadeuse.
1: La Porsche 911 est aussi une star des plateaux. Elle figure parmi les voitures préférées des réalisateurs. Mission Impossible 2 ou Bad Boys. Slow down. Sans oublier l'ouverture du film Le Mans avec Steve McQueen. Aujourd'hui, Anthony Beltoise joue les as du volant avec la toute nouvelle Turbo S et ses 650 chevaux. Alors, que vaut la plus puissante 911 de la gamme actuelle?
2: Ça va le faire. Oui, joli.
1: Le Haut-Savoyard Ludovic Lazarette est un préparateur auto et moto ingénieux et très prolifique. Certaines créations ont d'ailleurs participé à des tournages de cinéma. Sa dernière folie, ce Wazuma V8M. Un trois-roues excentrique doté d'un V8 de Maserati Gran Turismo S. Nicolas Hédé n'a pas hésité à enjamber cette machine de 450 chevaux pour une répétition grandeur nature.
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0: Avant d'aller s'amuser sur la piste, je vous présente Ciné Cascade, l'un des spécialistes français de la cascade. Ça fait plus de 30 ans que ça dure, ils ont plus de 2000 films à leur actif. Et le patron ici, c'est Jean-Claude Lagnaise. Je vous emmène à sa rencontre. Jean-Claude, t'es pilote, enfin t'es un ancien pilote, et t'as même gagné les 24 heures du Mans. Donc du coup, moi je me pose une question, passer de la compétition automobile à la cascade, c'est naturel ou faut un talent en plus?
4: Non, faut bien connaître la voiture. Moi je pense que je me suis mis facilement à ça parce qu'on a un tel feeling avec la voiture que faire une cascade, bon après il faut quand même s'habituer un peu, les tonneaux, les machins, les sauts.
0: Oui, c'est pas pareil.
4: Mais rapidement, on sait qu'on d'abord on est protégé. D'abord tu commences les cascades avec Rémy Julienne. Donc t'as une bonne école.
0: Ok, une très bonne école.
4: Et ouais. Tu sais que bon, il peut te dire te lancer contre un mur, en fait, tu le feras parce que t'as confiance en lui.
0: On a quelque chose en plus, nous les Français, dans l'univers de la cascade. Comment ça se fait que Hollywood vient vous chercher, en fait?
4: Bah écoute, en fait, moi j'ai vu que quand on a fait Ronin, par exemple, c'était Frankenheimer qui était le metteur en scène.
0: Ouais.
4: Il connaissait déjà mon palmarès en voiture.
0: D'accord.
4: Donc il était très intéressé par la course. Et ce mec a fait des films extraordinaires comme Grand Prix.
0: Ouais.
4: Et quand tu vois ce qu'il a fait avec le matériel qu'il avait à l'époque, moi je l'ai vu chez lui, des photos avec des caméras qui étaient grandes comme ça sur des monoplaces. Et donc le mec, il veut absolument que ça soit du vrai. Comme on a fait la moire dans la peau après, c'était pareil, Doug Liman, il voulait des vraies vitesses. Il n'y avait pas de trafic en fait, on ne trafiquait pas la vitesse, on faisait vraiment le... en direct, tout ça, c'était vraiment impeccable.
0: Justement, c'est ce qui t'a valu l'Oscar de la cascade, Oscar. Le Stunt Award,
4: oui.
0: On peut l'appeler comme ça. C'est quand même grandiose.
4: Oui.
0: Un Français qui remporte un tel prix, c'est beau.
4: Oui, bon, c'était toute l'équipe. En même temps, on était nombreux, on a fait du vrai bon boulot. Donc, c'était un travail d'équipe et c'est vrai qu'on a été récompensé par ça, c'est assez bon.
0: Il y a un critère sur lequel tu les sélectionnes. Est-ce qu'il y a un critère pour toi qui est plus important que les autres?
4: Non, je crois qu'au départ, je prends que des grands pilotes, des mecs qui sont très forts, en fait.
0: D'accord.
4: Et après, on s'adapte, on voit les gens qui sont un peu spécialisés dans chaque truc. Et franchement, au départ, c'est quand même des pilotes.
0: Donc, tu dois réussir à convaincre un bon pilote qui a de l'avenir en compétition de lui dire, non, viens plutôt casser des voitures plutôt que de rouler sur la piste.
4: Disons qu'il est aux deux tiers de sa carrière, en fait, quand il commence comme ça.
0: D'accord, tu vises bien, tu choisis le bon.
4: Absolument.
0: Et alors, on est ici, donc chez toi. Oui. Et dans la cascade, il n'y a pas que le pilote. Il y a aussi, donc, cascade automobile, bah, il y a la voiture.
2: Oui.
0: Toutes les préparations se font ici, si j'ai bien compris.
4: Oui, complètement, oui.
0: Tu nous montres ou moi je veux voir comment tu,
4: oui,
0: ça,
4: bah,
0: ça se prépare tout ça.
4: Non, on fait tout de A à Z. Tu vois, là, par exemple, la 4L de Danny Boone sur Rien déclaré.
0: Ouais.
4: On l'a fait entièrement ici.
0: D'accord, ok, de A à Z.
4: Ouais,
0: on vous dit ce dont on a besoin et c'est, oui, toi qui la fabrique.
4: Voilà, pour que ça marche un peu. J'avais eu l'idée de, que la voiture se soulève au départ, parce que c'était un peu drôle pour Danny. Et puis en fait, on a pris un châssis de. On a pris une BX GTI.
0: Ouais.
4: On a coupé au milieu. On a raccourci,
0: ouais,
4: et on a mis
0: la carrosserie de la 4L.
4: Oui,
0: d'accord, ok.
4: La carrosserie de la 4L. Donc elle est 155 chevaux et roule à 180 quand même, mine de rien.
0: Ah ouais, donc en plus, il faut avoir de l'imagination.
4: Un petit peu.
0: Un petit peu.
4: Un petit peu.
0: On va voir l'atelier ?
4: Absolument.
0: Allez, on y va. Jean-Claude, qu'est-ce que c'est que ce truc ?
5: Alors ça, c'est un gros travelier américain.
0: Ouais.
5: Tu poses la voiture derrière sur la remorque.
0: D'accord.
5: Et assis derrière, t'as le metteur en scène. Clint Eastwood,
0: ah, quand même,
5: a été metteur en scène sur cette voiture.
0: Donc, t'es en train de me dire que dans l'essentiel des films, finalement, les gens conduisent pas pour de vrai ?
5: Pas vraiment, pas vraiment.
0: Je suis dessus.
5: Non, mais il y a des fois, ils ont tellement de textes à dire qu'ils peuvent pas se permettre de
0: conduire.
5: De conduire et d'apprendre leurs trucs. Et même beaucoup d'acteurs qui n'ont pas de permis. Hein.
0: Ah, en,
5: oui,
0: plus,
5: oui.
0: Ah, d'accord.
5: Et actrice.
0: Ah, d'accord. Voilà, et donc, c'est... et ici aussi, donc vous préparez toutes les voitures. Tu fais tout, de la carrosserie, la mécanique,
5: voilà,
0: la totale. Et alors, et de l'autre côté, qu'est-ce qu'il y a de beau ?
5: On a une petite surprise pour toi.
0: Surprise ?
5: J'attends, oui, une surprise.
0: Surprise. Wow.
5: Petite merveille.
0: Mais une merveille!
5: Eh oui.
0: Attends, Bugatti?
5: Bugatti, Atlantique 1937.
0: Mais attends, il n'y en avait pas que 4 au monde, des exemplaires comme ça?
5: Il y en avait 4, il n'y en a plus que 3, il y en a une qui a disparu.
0: Et alors, attends, pour quel film t'as fait ça?
5: Overdrive et Scott Eastwood.
0: D'accord.
5: Installe-toi, tu vas voir.
0: Non mais elle est dingue, cette auto. Comment vous avez fait pour la reproduire à la perfection comme ça?
5: On a eu les bonnes cotes du châssis.
0: Ouais.
5: Et on nous a prêté les moules pour refaire toutes les pièces.
0: Donc elle est reproduite exactement à la même échelle, tout pareil.
5: Exactement la même.
0: C'est magique.
5: Même les pneus et les roues sont de l'époque.
0: Non, même
5: de
0: aussi.
5: Eh oui.
0: Et alors le moteur, vous avez mis quoi ?
5: On a mis un V8 Rover.
0: Ok.
5: Qui fait 260 chevaux.
0: Ah, quand même ?
5: La voiture pèse 650 kg et ça marche très fort.
0: Ah ouais, un avion.
5: Eh oui.
0: Wow. Même l'intérieur est magnifique. Il y a de la moquette. Superbe. Ce qui est génial, c'est que vous avez même rajouté le frein à main du drifter, là.
5: Oui, le frein à main du WRC, exactement.
0: C'est comme ça qu'on sait qu'elle fait de la cascade, d'ailleurs.
5: Oui, mais enfin, il faut être spécialisé, quand même.
0: Bon, alors, si j'ai bien compris, moi, si je veux une voiture, t'es capable de la reproduire, qu'importe la voiture.
5: Oui, bah, tu vois.
0: Ok, la seule limite, c'est mon imagination.
5: Oui, peut-être une question de budget.
0: Bon, écoute, moi, avec tout ça, j'ai envie d'être initié à la cascade, maintenant.
5: Eh ben, écoute, on va s'occuper de ça. Il y a un diplodocus qui est dehors, tu vas
0: un
5: voir.
0: Quoi ?
5: Un diplodocus.
0: C'est quoi ?
5: Eh, tu vas voir.
0: Mais qu'est-ce que c'est que cet engin ?
5: Alors, c'est quand les acteurs ont des accidents.
0: D'accord.
5: Ils partent en tonneau, par exemple. On les met dedans, sur un fond vert. Comme ça, on croit que c'est eux qui font l'accident.
0: D'accord.
5: Voilà.
0: C'est pour simuler le tonneau.
5: Exactement.
0: Ok. En fait, quand on croit que l'acteur a un accident, en fait, pas du tout, il est là-dedans.
5: Voilà.
0: Ok. Et tu veux que j'essaye ça ?
5: Bah, bien sûr.
0: Non, ouais, ça commence bien le stage de cascade. Mais quelle idée. Je te promets. Il dit qu'il ne l'a jamais fait. Il m'a dit aussi, il faut que je me tienne au volant. Ça servira à quelque chose, le volant ? Oh putain ! Oh merde ! Bon, c'est le moment de retrouver Anthony Beltoise au volant de la Porsche 911 Turbo S. Bon, finalement, je ne sais pas si je deviendrai cascadeuse. N'importe quoi, c'est débile. Ça suffit maintenant ! On arrête !

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0: à tous. Aujourd'hui, j'ai entre les mains la voiture de sport la plus célèbre au monde, la Porsche 911. Et dans sa version la plus puissante, la Turbo S, 650 chevaux. Ça cause, non? Et alors, avec de telles performances, c'est sûr que cette Turbo S rentre dans la catégorie des supercars, mais les supercars faciles. Et oui, c'est ça la grande force de Porsche, c'est la performance et la polyvalence.
1: Née en 1964 à Stuttgart, la 911 incarne le meilleur de la sportivité et de l'excellence automobile allemande. Plus de 1,2 million de modèles ont été produits et 70% roulent toujours. On en est à la 8e génération et les collectionneurs s'arrachent les exemplaires les plus rares. Le modèle turbo, lui, apparaît en 1974. Principale spécificité, son caractère brutal. Un gain de puissance soudain qui demande un peu d'anticipation derrière le volant et beaucoup d'habitude. Aujourd'hui, la Turbo S représente le summum de la gamme Porsche. La ligne du 911 est indémodable, intemporelle, identifiable. Son esthétique en fait d'ailleurs son succès depuis 57 ans. La Turbo S est reconnue pour sa fluidité et ses multiples appendices aéro.
0: Bon, c'est vrai que comme ça, au premier coup d'œil, c'est pas évident de faire la différence entre la Turbo S et la 911 Carrera. Néanmoins, il existe quelques petits détails qui permettent de les différencier. Ça se passe notamment au niveau de l'aile arrière. On a cette énorme prise d'air qui permet d'envoyer justement un maximum d'air en direction des deux gros turbos. Toujours à l'arrière, on a cet aileron. Souvenez-vous, par le passé, il était quand même beaucoup plus imposant. Là, finalement, il est plus discret. Je trouve qu'il s'intègre mieux aux lignes de la voiture. Et enfin, petit regret, c'est le flat 6, 3,8 litres. Il n'est pas visible, mais il est là, bien au chaud, derrière les grilles.
1: Autre signe distinctif, ses ailes arrière sont élargies. Quant aux disques de frein en céramique et les étriers, ils sont si grands qu'ils rendent la voiture presque intimidante. Extérieurement, elle montre qu'elle est puissante et véloce. À bord, la Turbo S, c'est la vitrine technologique de Porsche. La qualité d'assemblage est irréprochable.
0: Alors, au niveau de la planche de bord, on a ce large écran horizontal qui s'intègre parfaitement bien, je trouve. Et puis derrière le volant, on a tous ces combinés de compteurs qui sont tous numériques, sauf le compte-tour. Lui, il est en position centrale. C'est une tradition chez Porsche, c'est la marque de fabrique. Depuis la première 911, il est là. Et puis lui, il n'est pas numérique, il est qu'une vraie aiguille. Après, ce que j'aime bien, c'est le volant. Il est droit, avec les palettes fixes au volant. Seul petit regret, c'est ce levier de vitesse finalement, ce sélecteur de vitesse, il est un peu petit, je trouve que ça fait un peu joystick. Mais en tout cas, cette Porsche Turbo S confirme sa polyvalence avec la possibilité d'installer des passagers à l'arrière, des petits passagers pour des tout petits trajets. Porsche annonce le 0 à 100 en 2 secondes 7. C'est juste ahurissant. Donc là, nous, justement, on va en profiter pour le tester. Ce fameux système de départ, le launch control, on a une piste très humide. Ça m'étonnerait qu'on arrive à descendre en dessous les 3 secondes. Mais justement, c'est un bon test de voir comment l'électronique va gérer le patinage sur une piste hyper glissante. Donc, pied à fond sur l'accélérateur. J'ai un petit affichage hold qui me dit que je suis en procédure. Launch control, c'est parti, j'ai acheté. C'est incroyable, incroyable. J'ai eu un tout petit peu de patinage sur la première et la seconde. Dès que la troisième vitesse est passée, là, plus du tout de patinage. C'est un système de départ juste hallucinant sur une piste détrempée. Je crois que là, vraiment, on est dans l'efficacité du départ. Il n'y a pas de... Hop, ça va le faire, ça va le faire, ça va le faire. Oui, joli. La boîte est ultra rapide, hein. On a une boîte 8 rapports, boîte robotisée, c'est pour ça qu'elle est si rapide. Pour une 4 roues motrices, réussir à s'inscrire en survirage dans les petites épingles, c'est juste incroyable. Je pense qu'il n'y a pas beaucoup de 4 roues motrices qui savent faire ça. On se croirait vraiment dans une auto typée propulsion. moteur, 650 chevaux. À peine on accélère, on est vraiment collé dans le siège. Ah, puis il y a un couple. Le couple est juste phénoménal. Ça reprend dès 1800 tours. C'est-à-dire que dès 1800 tours, le moteur vous colle dans le siège. Et ça jusqu'à 7000 tours. Donc c'est quand même des hauts régimes, hein, 7000 tours pour un moteur biturbo. Ça commence à causer là, aussi. Tester le freinage, vitesse de pointe 183 km/h, debout sur les freins. Ah, je prends un peu l'ABS. Ah, micro-blocage au niveau des roues avant. Mais franchement, c'est normal avec une piste aussi mouillée. Je pense qu'il n'y a pas beaucoup de voitures qui peuvent freiner aussi tard que cette Turbo S. De toute façon, le freinage, c'est vraiment la grande force de chez Porsche. Là, j'ai vraiment utilisé, je pense, tout le potentiel de la voiture en ayant tout déconnecté. Mais j'aimerais bien voir justement la qualité de l'électronique, la façon dont Porsche va gérer les dérapages et les patinages. Donc, je vais rebrancher le PSM. Et puis, une fois ici, voilà, PSM activé. Dès qu'on prend un tout petit peu d'angle, il y a l'électronique qui rentre en jeu. Ouais, du coup... Là, il y a beaucoup moins de glissade. On est beaucoup plus dans l'efficacité, dans la maîtrise. C'est pour moi moins rigolo à conduire, mais sans aucun doute beaucoup plus efficace pour le chrono. Le train avant s'inscrit parfaitement bien. Pas du tout de sous-virage, hein, alors que généralement les 4 roues motrices, il y a un léger sous-virage à la sortie. Et là, pas du tout. On sent quand même les roues avant qui retractent, mais elles gardent son caractère. Elles gardent une prépondérance propulsion, vraiment un caractère de sportive, de super sportive, de super car. De toute façon, elle a beaucoup de superlatifs, cette voiture. Je ne sais pas ce qu'elle ne sait pas faire, en fait.
1: Comptez plus de 221 000 euros pour cette supercar à tout faire, un prix pas si déraisonnable lorsque l'on sait qu'une Porsche, surtout une Turbo S, c'est comme un tableau de maître. Elle prend de la valeur avec le temps.
0: En attendant l'arrivée de la future GT3 RS, hein, la plus radicale de la gamme, on peut dire qu'avec cette Turbo S, Porsche se place au sommet de la pyramide des constructeurs de super sportives accessibles. Accessible en termes de conduite, je précise, hein, pas trop en termes de prix. Bref, en tout cas, moi je trouve que Porsche a fait une copie parfaite, aucune fausse note. Certains diront peut-être qu'elle manque un peu d'extravagance, comme ses concurrentes Lamborghini, McLaren, Ferrari. Mais moi je trouve qu'au contraire, cette sobriété, on ne sait pas que derrière cette voiture se cache une véritable supercar avec des sensations et un plaisir de conduite immenses.

0: Donc nous voici sur le circuit de la Ferté-Gaucher en Ile-de-France et toujours avec Jean-Claude. T'es pas venu tout seul?
1: Ah non, non. Aujourd'hui j'ai amené du lourd.
0: Ouais.
1: Mais on peut pas à Limbourg. On circule comme monde du monde en moto, en marche arrière, enfin assis en marche arrière à 236 km/h. Je vois un peu la.
0: T'as dit combien?
1: 236 km/h.
0: D'accord, ok.
1: Tu vois déjà le mec, quoi.
0: Donc voilà.
1: Et maintenant, ça fait 30 ans qu'on se connaît. Donc et on s'aime bien et on adore tourner tous les deux. Et je trouve qu'il était très très fort en moto et maintenant il est très très fort en voiture.
0: Donc ta spécialité, moto d'abord et voiture, c'est ça?
2: Okay. J'ai commencé en moto en 1986 à faire des shows acrobatiques en grosse cylindrée lors des 24 heures du Mans, des grands prix, grands prix moto, tout ça.
0: Okay.
2: Et après Jean-Claude m'a embauché vers 91. Dans le cinéma, quoi, pour faire des cascades en moto au début, et maintenant des cascades en voiture.
0: Enfin... Donc, compère depuis plus de 30 ans, ça promet.
1: Ah, oui, ça promet.
0: Ça promet. Alors, justement, moi, j'ai une petite question. Quand on est débutant cascadeur, en fait, on n'arrête pas d'en parler. Moi, j'ai envie d'essayer. Est-ce que j'ai pas envie non plus d'aller faire des tonneaux, du 236 en marche arrière sur une moto? Je crois que j'en suis
2: crash,
0: pas capable.
1: Crash violent.
0: Et pas non plus un crash violent. Donc, est-ce qu'il existe un atelier pour découvrir les émotions, les sensations des premières cascades? Qu'est-ce que je peux faire en fait?
1: Justement, plus, il fait très très beau aujourd'hui.
0: Ouais.
1: Donc, on va essayer de faire du deux roues. Du deux roues.
0: En voiture?
1: En voiture.
0: Du deux comme ça ou comme ça sur le côté?
1: Sur le côté.
0: D'accord. Et la distance, c'est à peu près combien? Faut que j'arrive à tenir combien?
2: Ça serait bien que tu ailles jusqu'au bout. Mais
0: bon. Okay.
1: Je pense qu'au début, ça va être louche. Ça va être 3, 4 mètres, 5 mètres.
0: D'accord.
1: Après, c'est vraiment une question de feeling.
0: D'accord,
1: si
0: une question de feeling.
1: Si tu te sens bien sur deux roues,
0: okay.
1: Je pense que tu peux peut-être en faire.
0: Ok, sentir bien sur deux roues, c'est quand même contradictoire. Enfin bref.
1: Oui. Ouais.
0: Bon, alors, il faut que tu me montres. Alors, du coup, t'es mon coach.
2: Ok.
0: Aujourd'hui, t'es mon coach.
2: Je vais te montrer.
0: Ok, alors on est parti.
2: Allez.
0: Allez, où?
2: Allez. Un petit démarrement.
0: Un démarrement. C'est très bien, un démarrement. C'est très très bien. On ferme la fenêtre ou on laisse ouvert?
2: Ah ouais, on
0: va
2: la fermer. Hein.
0: Yeah.
2: On va la fermer.
0: Et on peut faire ça avec n'importe quelle voiture là.
2: Alors?
0: Parce que là, je vois que t'as une propulsion. Faut une
2: là,
0: propulsion.
2: C'est une propulsion. En fait, n'importe quelle voiture, non, mais beaucoup de voitures. Il suffit juste de bloquer le différentiel.
0: D'accord.
2: Pour que la roue qui est en l'air, la roue qui est au sol entraîne et puis c'est tout quoi.
0: Juste bloquer le différentiel.
2: Ouais, blocage de différentiel.
0: Ça fait partie de l'exercice que je dois faire, ça, moi aussi, là?
2: Non.
0: Tu chauffes les pneus, là, peut-être? Et ça, pour se garer, c'est génial.
2: Hop, hop.
0: Oh, merde! Attends. Heureusement que je suis attaché, hein.
2: Ah,
0: eh,
2: bah
0: ça
2: oui,
0: va, c'est... là-bas.
2: C'est pour ça qu'on met des harnais. Attention, on va retomber.
0: Oh, putain.
2: Hop là.
0: Oh, dis donc, c'est vachement bien amorti.
2: Ouais, parce que j'enroule.
0: Bon, hey, c'est pas le tout, faut aussi que tu me dises ce que je dois faire. Alors.
2: Alors, tu vas essayer avec l'autre après. Vitesse, tu vas, ouais, je me pas 20-30, toi.
0: Ah, tu sais pas. Ah, d'accord.
2: Prends ta main là.
0: Et là, petit coup de volant à droite, t'as mis.
2: Petit coup de volant à droite. Et après, une fois que t'es sur le point d'équilibre, bah, tu gères, tu peux accélérer, toi.
0: Ça a l'air super facile, mais c'est pas facile.
2: Tu peux freiner, tu peux tout faire.
0: Et faut aussi se mettre le coup de travers comme toi, là. Ah, putain.
2: Le coup de... Bah ça, c'est histoire pour avoir mal de merde.
1: Ah, il peut pas s'en empêcher, hein.
0: Et tu crois que là, Jean-Claude, il te note?
2: Oh, je pense qu'il est aux aguets, là, il regarde.
0: Ah ouais, 20 sur 20, là, je pense.
2: Il va me vanner pour le coup de tremplin de tout à l'heure, là.
1: On peut faire ça toute la journée avec un gars comme ça. Hein.
0: Bah, voilà. Ah oui, on fait tout le tour du circuit.
2: Bah, on peut.
0: Vas-y, on y va.
2: On pourrait, mais le problème, c'est que les pneus tiennent pas, quoi. Il faut faire des
0: Comment
2: pneus avec des flancs renforcés. Bon, là, c'est les pneus d'origine, donc...
0: Et t'es pas venu avec
2: va retomber.
0: Les pneus. Hop. Je suis déçu, moi, je pensais que t'allais faire toute la piste.
2: Voilà, on va s'arrêter là.
0: Vraiment que je vais réussir à faire ça. Combien d'années pour réussir à faire ça?
2: Peut-être pas pareil, mais un petit peu quand même.
0: Un petit peu.
2: Un petit peu quand même, si je suis persuadé.
0: Ça, c'est mon carrosse.
2: Ah voilà, comme tu le vois. Ta petite C4, une ex-4 de gendarmerie, qui a tourné dans un film.
0: De la police aussi.
2: Ouais, c'était une gendarme.
0: Et c'est, par contre, c'est comme les vélos pour les enfants.
2: Ah, on a mis une roulette, ça c'est...
0: Une petite roulette.
2: Exprès pour toi. Exprès pour toi.
0: Non, donc, en fait... Et le but, c'est quand même de pas tomber dessus.
2: Voilà, le but, c'est de ne pas y aller jusqu'à la roulette.
0: D'accord.
2: Mais on au sait cas jamais. Où tu dépasses le point d'équilibre, la roulette est là pour pas okay. qu'on parte sur le côté ou sur le toit. Quoi.
0: Donc, tu sais ce qui me rassure, c'est que vu dans quel état elle est, je peux l'achever, c'est pas grave.
2: Non, mais je peux expliquer, en fait, elle est comme ça parce que dans un film, je suis sur deux roues et la voiture, je la mets sur le toit. Toi, c'est les gendarmes qui sont sur deux roues. Et donc, on a fait une voiture raccord après.
0: D'accord.
2: On l'a esquintée exprès, c'est pour ça qu'elle est esquintée.
0: Ok. Comme ça. Bon, allez, viens, on y va, on essaye.
2: Allez. Bon, alors là, maintenant, c'est moi qui ai peur.
0: Mais tu peux, tu peux avoir peur aussi. C'est quand même pas gagné. Hein. Il manque plein de trucs sur ton volant.
2: On a enlevé l'airbag. T'as vu tout le monde en même là.
0: Il n'y a pas d'airbag. Alors attends, on récapitule.
2: Vas-y, prends ta vitesse.
0: Je me mets.
2: Comme ça c'est bien. Non, non, reste en première.
0: Donc je reste en
2: première. Tu vas à peu près comme ça, voilà. Cale ton pied à droite, comme je t'ai dit.
0: Donc je le cale. Voilà,
2: là je cale. Garde ta vitesse et tu me cales à droite.
0: Ouais, alors attends.
2: Pour être constant, quoi.
0: Ok, voilà. Pour être constant.
2: Voilà, on va dire comme ça.
0: Et là j'ai le pied calé.
2: Voilà, toi, 26.
0: Très bien. Ouais, 25-26 km/h. Pied calé. Ok. Après, je prends le tremplin, je vise
2: prends
0: le
2: ta main
0: sommet.
2: Là, et dès que t'es en haut du tremplin, tac,
0: coup de volant. Et je le mets si sec que ça.
2: Au début, ouais, enfin, comme ça, ça va encore. Voilà. Un petit peu plus vite, un petit peu plus vite, un petit peu plus vite. Vas-y, vas-y, vas-y, vas-y. Allez, coup de volant. Voilà. Voilà, tu vois. Donc là, t'as... Mais c'est pas grave, c'est pas grave. C'est normal, c'est bien, je préfère ça.
0: Okay,
2: tu tailles tout de suite sur la roulette, c'est bête.
0: Bon, j'ai maintenant, raté quand même, faut le dire.
2: C'est pas grave.
0: Okay.
2: Maintenant, tu mets un plus grand coup de volant.
0: Un plus grand coup de volant. Plus,
2: donc tu peux mettre un plus grand coup de volant.
0: D'accord.
2: Allez, go. Allez, go. Ouais. Ouais. Accélère pas trop, accélère pas trop. Fais gaffe, y'a le.
0: Fais gaffe, y'a le caméraman. Et,
2: bah,
0: et
2: voilà.
0: Descend,
2: c'est
0: là.
2: Bien, bah là, tu vas. Vas-y, accélère un peu, accélère un peu, accélère un peu, accélère un peu. Hop. Voilà, encore.
0: Et je te laisse le volant, vas-y.
2: Accélère, accélère, accélère.
0: J'accélère.
2: Voilà. Tu vois.
0: Écoute, roulette, c'est un début ou pas?
2: Bon, c'est pas mal, c'est pas mal. Tu mais tu vois, là, s'il n'y a pas la roulette, boum, on est sur le toit.
0: Ah oui, on est sur le toit. Bah, non, c'est mais finalement, t'es sûr que c'est pas plus facile de se mettre sur le toit et de faire des crashs
2: c'est
0: que
2: sûr,
0: de se mettre
2: c'est
0: sur deux roues?
2: C'est sûr, c'est beaucoup plus facile.
0: Donc t'avais peur, t'as encore peur ou pas?
2: Ça va mieux, ça va mieux, ça va mieux.
0: Alors on reste maintenant dans le monde du cinéma et on retrouve Nico Hédé qui est allé à Annecy voir Ludovic Lazareth. Tu connais Ludovic Lazareth?
2: Si je connais Ludo, bien sûr, c'est moi qui essaye ses motos à chaque fois.
0: Et voilà, et moi, je continue de m'entraîner. Oh bah... Allez Nico, ça à toi.
3: Vous vous demandez ce que je fais dans la jolie ville d'Annecy en plein hiver alors qu'il est quasiment impossible de skier? Eh bien c'est tout simplement parce que je suis venu rencontrer le dieu de la transformation auto et moto, monsieur Ludovic Lazareth.
4: Enchanté, écoute, on est dans la caverne d'Ali Baba.
5: Extraordinaire. Ouais, un magasin de jouets pour les grands.
4: Ah mais pour très très grands quand même. C'est impressionnant. Alors j'aimerais que tu m'expliques un peu ton parcours parce que... Tu fais plein de choses différentes, mais tu fais rien de vraiment normal, finalement.
5: Oui, on construit vraiment soit des modèles uniques, soit des séries limitées de machines hors normes ou particulières, avec des mécaniques incroyables.
4: Oui, c'est ça.
5: Sur des motos ou des voitures, oui.
4: Je vois une Mini derrière toi, cabriolet, mais qui fait un peu barquette, c'est un peu...
5: Celle-là, c'est la première que j'ai faite quand j'avais 20 ans. Un châssis tubulaire avec un V8 Chevrolet 5 litres 9.
4: Ah ouais.
5: La carrosserie et leur décoration dessus, en tout cas, mais oui, c'est la première que j'ai faite.
4: Il faut le rentrer, quand même, dans un truc pareil, ouais. Là, il y a une mini-moque. Alors, celle-là, je la connais parce qu'on en a parlé il y a quelques années. Elle va sur l'eau.
5: Elle est amphibie, ouais.
4: Donc, sur le lac d'Annecy, tu peux te faire la traversée, quoi.
5: Voilà, on peut naviguer sur l'eau. C'est un engin de plage ou une annexe de bateau, en tout cas. C'est comme ça qu'on l'a construite. Ouais.
4: C'est top. Alors, il y a un truc que tu fais aussi, c'est des motos, mais des motos pas comme les autres. On a un moteur Maserati, quoi, sur une moto. Enfin,
5: celle-là, je voulais avoir le son du V8, en tout cas, et un moteur italien. Du coup, je suis parti sur un V8 Maserati Gran Turismo S, 4,7 litres, 470 chevaux. C'est un son magnifique. Par contre, le moteur était relativement lourd, et du coup, il fallait aussi transmettre la puissance et le couple, donc on a mis 4 roues.
4: D'accord.
5: Donc, c'est une moto pendulaire, elle penche normalement comme une moto normale.
4: Ouais.
5: Et l'avantage, c'est qu'elle a 4 roues au sol, donc elle est ABS. Elle transmet la puissance intégralement sur les roues, automatique.
4: T'as bossé pour le cinéma en faisant ce genre de véhicule, non?
5: Ouais, j'ai bossé pour Mathieu Kassovitz, Babylon Eddy en 2007. On avait fait 13 machines pour son film. Il y avait tricycle, quadricycle et moto.
4: Un gros budget, hein? Ouais, c'est pas mal. Ouais, ça a dû être sympa pour toi, j'imagine.
5: Et puis après, j'ai bossé aussi pour Besson, pour Taxi 4 et 5.
4: Alors, il y en a une qui est juste à côté, hein, parce qu'elle se ressemble beaucoup, mais celle-ci a un truc particulier, c'est qu'on l'a vu beaucoup sur la toile, on l'a vu sur toutes les chaînes.
5: Son nom, c'est la moto volante. Pourquoi? Parce qu'elle roule sur la route, c'est un moteur électrique. Et elle se transforme en quadricoptère à l'endroit où on veut.
4: Comme un drone, c'est-à-dire que là, tu as les roues qui vont pivoter sur elles-mêmes.
5: Ouais, elle s'articule, les bras s'écartent et elle tourne sur elle-même. Et à l'intérieur des jantes, il y a un microjet de modèle réduit qui pousse à 50 kg de poussée par roue, donc 1300 chevaux de puissance.
4: Ah ouais.
5: Et ça décolle. Elle décolle, elle a un point GPS qui la stabilise, elle est stable. Après, l'évolution, c'est de la faire évidemment voler, mais c'est une autre étape. Là, c'est une machine qui est autonome, on peut la télépiloter, en tout cas, sans personne. On l'a fait déjà des essais, des vols sans personne dessus pour des raisons de sécurité.
4: Bien sûr. Ouais.
5: Après, on s'accrochait à un câble avec un stop chute, mais au départ, elle était télépilotée. Donc, d'accord. Un drone.
4: D'accord, potentiellement, c'est un drone. Quoi. Ouais, c'est ça. Alors, je t'ai vu pour lui, le hot rod qui est là. Qu'est-ce que c'est exactement?
5: Quand j'étais jeune, j'avais construit un hot rod à peu près similaire au niveau de la carrosserie et des roues. Et du coup, j'en ai refait un avec un vrai moteur qui fonctionne, une vraie géométrie de châssis, un châssis correct, il y a 4 ans en arrière, avec un V12 Jaguar XJS.
4: Magnifique, c'est top.
5: 300 chevaux.
4: Alors apparemment, tu es en train de faire des travaux dessus encore et tu peux pas le sortir aujourd'hui.
5: Ouais, on est embêté pour le sortir maintenant, du coup, j'ai autre chose à te proposer qui est tout aussi rigolo.
4: D'accord, tu vas me montrer?
5: Ouais.
3: Derrière Ludovic Lazarette, une équipe de passionnés qui travaillent sur presque tous les postes. Conception, création de moules, adaptation moteur et carrosserie. À vrai dire, même si je ne pouvais pas essayer le hot rod, j'avais pas trop d'inquiétude pour la suite.
4: Oh, c'est juste magnifique chez toi, attends. Il y a des trucs de partout. Alors ça,
5: c'est des gros jouets partout.
4: C'est une Diablo?
5: C'est une Diablo, en modification, carrosserie et puis un peu au niveau des freinages et autres. Mais...
4: La backdater un peu, histoire qu'elle soit un peu plus efficace, parce que c'est vrai que ça freinait pas les masses.
5: Pas super.
4: Ouais.
5: Maintenant, je vais te montrer ce que tu vas essayer. C'est ça. C'est un Wazuma V8 Maserati.
4: Waouh.
5: Donc c'est un 3 roues dans la réglementation, avec une roue jumelle à l'arrière.
4: D'accord.
5: Avec un moteur 4 litres 7 de Gran Turismo S.
4: Wow.
5: La chaîne cinématique de la voiture, donc tu as une boîte séquentielle.
4: J'ai le V8 entre les jambes, comme la moto de là-haut.
5: Ouais, c'est pareil, c'est le même moteur.
4: Waouh. Bon.
5: Si ce n'est qu'il y a 3 roues, ça vire à plat. Et tu as une boîte séquentielle ou automatique, la boîte de la voiture.
4: D'accord, donc c'est tout simple, ça se roule comme une voiture, sauf qu'il y a un guidon.
5: C'est super facile. Ouais, du coup, le guidon, il est à l'arrêt, il ne bouge pas. Et elle est assistée parce que c'est une direction de
4: c'est
5: voiture.
4: C'est comme des grosses roues, bien sûr.
5: Voilà. Et donc le guidon, tout est assisté, c'est super facile à rouler.
4: Écoute, c'est génial. Je te remercie de me faire essayer ça. Je vais m'équiper vite fait.
5: Ouais, il faut.
4: Et puis, il fait un peu frais. Allez, je vais mettre mon casque et tout. C'est parti.
3: En fait, un Wazuma, c'est pas si simple à conduire. Alors, juste par instinct de survie, j'écoute attentivement son brief, parce qu'un V8 Maserati accouplé à une boîte séquentielle, ça, je connais. Mais sur un tricycle, c'est pas pareil du tout. Et puis, un joli bébé comme ça, ça vaut quand même 200 000 euros, alors mieux vaut y aller mollo. C'est parti pour l'essai du Wazuma V8 Maserati. Alors, je récapitule. Vous prenez un moteur de Maserati V8, 4 litres 7, celui de la Gran Turismo S qui était sorti il y a quelques années, et vous le mettez sur une sorte de quad. En fait, j'ai des roues jumelées à l'arrière avec un énorme train avant qui est presque digne d'une petite voiture quand même. C'est assez large. Et j'ai le moteur qui me réchauffe l'autre jambe, on va dire. Est-ce que je peux vous dire qu'il est juste là? Il est là. J'ai le nez dessus. Et écoutez-moi ce son. On a 450 chevaux. Imaginez 450 chevaux sur une grosse bécane. C'est pas mal. Et surtout, la bécane, elle fait quand même 800 kg. Hein, donc c'est pas léger, mais le rapport poids-puissance, il est bien là. Et là, il neige. On est à Annecy. Et il neige. Ça vrombit, c'est juste du grand n'importe quoi. J'adore. Bon, est-ce que ça freine? Ouais, ça freine des 4 roues, c'est pas mal. Le freinage est nickel. Alors, il y a juste que, il faut un peu d'élan pour tourner correctement parce que il n'y a pas un rayon de braquage de ouf, en fait. Et c'est pas une moto non plus. Hein. On se penche pas, quoi. faut faire comme avec un quad, faut corriger. Du côté où on tourne, bah, faut se pencher, voilà. Et bon, ça se retourne pas comme ça, je pense, mais par contre, ça doit partir en tête à queue. Faut faire gaffe. Hey! Wouhou! Ah, par contre, qu'est-ce qu'on encaisse, purée? Il n'y a pas de suspension, quoi. Wouhou! Vous prenez une plaque d'égout, vous faites démonter, ça c'est normal aussi, hein. C'est sportif, c'est censé être en lien direct avec la route. Et je peux dire que là on le sent vraiment, c'est... On peut difficilement être plus proche de la route qu'avec ça. Bon, il serait temps d'aller rendre ce Wazuma, d'aller le ramener à la maison. En un seul morceau, c'est mieux, parce que je dirais que les conditions météo deviennent vraiment catastrophiques et la neige commence à tenir et ben, on va être obligé de se calmer un peu. En tout cas, monsieur Lazarette, grand respect parce que c'est une machine de guerre et j'ai adoré. Voilà. Ah.
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0: vu ça.
1: Non mais il a changé.
0: Ah d'accord.

0: c'est fou comme t'es concentré là, tu rigoles plus hein. Alors voilà. Allez va. Pas de lapin. Ok les mecs, c'est parce qu'on a été gentil.
1: C'est elle.
0: C'est moi, j'avoue.
2: Bon, c'était cool.
0: Oui, c'est magnifique, c'est un vrai balai. Mais vous changez tous, hein. Vous êtes concentrés.
1: Ah bah oui,
0: à, quoi, un truc de dingue. Oui.
1: Ah, là on rigole, mais après on rigole plus.
0: Non, non, ouais, voilà. Et à la fin on rigole.
1: À la fin on rigole.

0: Avant tout, moi je tiens à remercier toute l'équipe. J'ai vraiment vécu une expérience extraordinaire, des sueurs froides ou pas, des trouilles ou pas. Et du coup, je me suis rendu compte que c'était vraiment un métier à part entière, que c'était beaucoup de préparation, c'était digne d'un ballet, d'une danse classique, et ça nécessite d'ailleurs beaucoup de préparation. Combien de temps ça peut vous prendre de préparer une scène, et où est-ce même que vous préparez ça du coup?
1: Bah nous on prépare vraiment en amont, parce que sur le plateau on n'a pas le temps de préparer, parce qu'il faut que ça tourne, ce qui coûte cher dans le cinoche, c'est le temps que tu passes à rien faire.
0: D'accord.
1: On vient par exemple ici, on voit ce qu'on peut faire sur une journée. On essaye des, toi, par exemple, des têtes à queue comme ça, voir la distance qu'on peut prendre pour, si jamais la rue, elle fait 5 mètres de large, des fois, c'est super compliqué. Mais on vient quand même s'entraîner avant et on a aussi une grande habitude, hein, parce qu'avec Alain, on fait ça depuis longtemps.
0: Est-ce qu'il y a des scènes qui ont nécessité plus de préparation que d'autres? Vous avez un souvenir en particulier?
1: Oui, je pense que quand on a fait la mémoire dans la peau, on était sur la voie express, on n'était pas de large.
0: À Paris. C'est ça, ouais.
1: À contresens. Ah. On a fait des petites répètes, mais on n'avait pas le temps de faire des grosses répètes. Quand on a fait, je sais pas, deux allers-retours, et après on a tourné.
0: Et pour au final, un superbe résultat.
1: Oui, c'était un super truc.
0: Ouais, c'est un super challenge.
1: Oui, c'était très bien.
2: Oui, dernièrement, on a fait balle perdue dans ce film, mais pas mal
0: de cascades,
2: de gros trucs, c'est sympa.
1: On vient de terminer aussi Braqueur.
0: D'accord.
1: Julien Leclerc, la série Braqueur.
0: Ok.
2: Pas mal de crash, pas mal de trucs sympas aussi.
0: Si j'ai bien compris, vous n'êtes pas prêt de vous arrêter en fait.
2: Ah non, hein.
0: Vous avez ça dans la peau aussi, quoi.
1: On sait faire que ça, nous.
0: Oui, aussi. Bon, merci beaucoup, messieurs. Quant à moi, je ne sais pas si j'ai besoin de vous le rappeler, mais évitez d'essayer de reproduire ça chez vous. Quand même, ça reste un vrai métier. Et quant à nous, eh bien, on se retrouve le mois prochain pour un nouveau numéro de V6. Et quand est-ce que ça s'arrête? C'est bon là, j'en ai fait 15. Je vais mourir. Non, en plus il me faut exprès, il me laisse la tête en bas. Putain, ils sont trop cruels avec moi. Ah, les enfoirés.
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12: Bon dimanche à vous, heureux de vous accueillir pour un beau dimanche de grand live. Il est midi, on va passer une belle journée, notamment à Londres, où vous le voyez, on se prépare pour les finales des championnats du monde de tennis de table par équipe. On a des regrets encore, on est encore triste pour l'équipe de France, mais deux belles finales nous attendent. La Chine face au Japon pour les femmes, ce sera la première finale dans quelques instants d'ailleurs. Vous voyez la cérémonie protocolaire d'ouverture de ces finales et la Chine va affronter le Japon dans quelques instants. Dès la fin de cette finale, on va accompagner l'équipe de France de hockey sur glace aujourd'hui à l'Accor Arena et c'est une magnifique

0: Trouvera la Chine. Hier, vous étiez très nombreux à vibrer devant le match de l'équipe de France. On a vécu des choses folles, notamment grâce à Alexis Lebrun, des points extraordinaires. Jamais la Chine n'avait été autant mise en difficulté par l'équipe de France. L'équipe bleue s'incline 3-1 à l'arrivée, mais c'était extraordinaire de niveau et d'émotion grâce aux Bleus qu'on remercie encore pour cette magnifique affiche hier soir. Japon-Chine, ce sera du très très haut niveau encore à 17h. À 19h, on revient au basket, le championnat de France, la 29e journée avec l'affiche toujours incontournable entre Monaco et le Paris Basketball. Monaco qui vit des temps extrêmement perturbés avec des difficultés financières et ce sera une affiche avec beaucoup de curiosité pour ce Monaco-Paris Basketball. Et puis 22h45 ce soir, l'avant-dernière journée de Ligue 1 qui sera débriefée dans l'équipe du soir. 22h40 autour de Giovanni Castaldi avec la course pour le titre, la course pour la Ligue des Champions évidemment et le maintien. Avant de filer à Londres pour cette finale femme, la Chine face au Japon, on garde les bonnes habitudes. 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Quelle heure est-il? Midi 2. Eh bien, ce qu'on va faire, puisqu'on se prépare, vous le voyez, le tableau est en train d'être affiché du côté de Londres. Avant cette grande finale Chine-Japon, est-ce que les Japonaises vont réussir l'exploit face aux Chinoises? On marque une très courte pause et on est ensemble pour l'entrée des équipes et le début de cette première finale du jour. A tout de suite.
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8: Bienvenue à vous pour un beau dimanche de Grand Live. Le niveau des championnats du monde de tennis de table par équipe nous a éblouis depuis le début à Londres. Et voici la dernière journée avec les finales. D'abord la finale femme. La Chine qui domine cette discipline de manière extraordinaire face au Japon. Les Chinoises restent sur 6 titres consécutifs. 4-19 au total au palmarès. Est-ce que les Japonaises vont réussir l'exploit? Eh bien, on va découvrir ça avec Rémi Dos Santos, Laura Pfeffer. Pour la finale femme, et on vous rappelle qu'à 17h, ce sera la finale homme avec la même affiche Chine-Japon. Mais d'abord, place aux femmes à l'Arena de Wembley.
9: L'entrée de cette équipe japonaise, on vient d'assister à l'entrée des favorites chinoises. La voilà, la numéro 1 japonaise, Miwa Harimoto. La petite chorégraphie à chaque fois pour l'entrée. Petite entrée en musique, c'est plutôt pas mal ça, Laura.
10: Ouais, c'est plutôt sympa, on voit les joueurs et joueuses sourire un peu. Il y en a certaines qui ont fait, qui ont préparé des petits trucs. Je me rappelle que la Roumanie avait préparé une mini danse.
9: On a une médaillée de bronze de ces mondiaux qui ont malheureusement pour nous battu les Françaises en quart. Vous voyez ce parcours quasiment immaculé de la Chine durant tous ces mondiaux, une semaine et quasiment que des victoires 3-0. La Pologne a été la seule nation capable d'aller arracher un point grâce à Natalia Bayor, qui mériterait une médaille rien que pour cet accomplissement.
10: C'est clair.
9: Les Chinoises largement favorites, encore plus que ne le sont les garçons. Elles ont remporté les 6 dernières éditions. Oui, il y a eu ce couac de 2010 qui avait évidemment beaucoup beaucoup fait parler, cette défaite à Moscou contre Singapour en finale. Mais globalement, cette équipe chinoise, elle est sereine. Et même si le Japon est l'équipe numéro 2 au niveau mondial, il y a un vrai gap entre les deux équipes.
10: Ouais, exactement. On a l'habitude de voir ces confrontations Chine-Japon, aux Jeux Olympiques, aux Championnats du Monde, aux Championnats d'Asie et sur le circuit mondial toute l'année. Et on voit bien que les Chinoises l'emportent quasi tout le temps. Et là, voilà le chiffre qui fait mal, le head-to-head, donc les confrontations directes. 11-0 pour Wang Manyu face à Miwa Harimoto.
9: 11-0, c'est pas juste 2-3 matchs. Hein. Là, on parle vraiment de joueuses qui se connaissent et qui s'affrontent régulièrement. 11-0. On a regardé Laura, il y a eu deux ou trois fois seulement où il y a eu une manche décisive entre les deux jeunes femmes. Donc en plus, il n'y a pas forcément tant de matchs qui sont si accrochés que ça. On rappelle que Miwa Harimoto, c'est la numéro 1 japonaise, 5e joueuse mondiale. Et Wang Manyu n'est que, entre guillemets, la numéro 2 de l'équipe de Chine. Et ça va évidemment très rapidement donner le ton de cette finale.
10: Et pour ceux qui suivent, hein, Miwa Harimoto, la petite sœur de Tomokazu Harimoto, qui lui sera dans l'équipe du Japon aussi pour la finale messieurs. Donc c'est vraiment une famille qui assure dans le tennis de table. Et pas du tout le même caractère. Hein. Vous verrez Miwa quand même beaucoup plus calme, beaucoup plus réservé que son frère qui lui s'exprime et est très vocal.
9: Oui, c'était déjà la finale il y a 2 ans. Et le Japon avait quand même fait trembler un petit peu cette équipe de Chine, vous le voyez, en ayant mené 2-0. Mais alors Sun Yuxian avait fait le boulot, deux fois 3-0 hein, sans difficulté. Et Chen Meng avait terminé le travail contre Miwa Arimoto justement. Elle était déjà là, mais elle avait perdu ses deux matchs dans cette finale. Cette équipe de Chine qui est peut-être pas encore plus solide, mais en tout cas qui n'a rien perdu entre 2024 et 2026.
10: Oui, exactement. Et Miwa, très jeune, hein, elle a que 17 ans, mais on en parle déjà. Pour qu'elle soit à 11-0 face à Wang Manyu, c'est qu'à 17 ans, ça fait déjà pas mal d'années qu'elle est sur le circuit. Donc on espère vraiment qu'avec les années, justement, elle va pouvoir embêter de plus en plus les joueuses chinoises. Hein. Wang Manyu qui a déjà 27 ans, donc il y a 10 ans d'écart quand même entre les deux joueuses. C'est quand même un gap, hein, 10 ans. Mais on a l'impression qu'il y a tout le temps une joueuse chinoise qui prend la relève, et c'est difficile pour les japonaises.
9: Wang Manyu 27, Sun Yuxian 25 ou 26.
10: 26, ouais, je crois.
9: Donc c'est en plus, elles sont pas hyper âgées. Hein. Et derrière, ça continue de pousser. Kuaiman, notamment la numéro 3, 22 ans.
10: Ouais, elle a été choisie en tant que numéro 3 par le capitaine. Alors que c'est Chen Xintong, la numéro 3 mondiale au classement. Donc Kuaiman qui est entre guillemets que numéro 6, je crois. Et c'est peut-être dans cette affiche là de finale. Le match pour lequel on y croit le plus, c'est Onoka Hashimoto face à Kuaiman. C'est déjà Kuaiman hein, qui a perdu un match contre la Pologne.
9: Exactement.
10: Donc celui-là, on se dit là, le match en 3, pourquoi pas pour le Japon. Et si jamais il y avait un exploit sur l'un des deux premiers, alors à ce moment-là, peut-être ça deviendrait possible pour le Japon.
9: Premier match de cette finale dames des mondiaux de tennis de table par équipe. Miwa Arimoto à gauche en bleu face à Wang Manyu à droite en rouge. Les chinoises vont essayer d'aller chercher un 7e titre consécutif.
10: Allez, premier service gagnant pour Wang Manyu. Ici, on a des joueuses de vitesse qui essayent surtout de ne jamais reculer.

0: Oh, quel premier échange! Quel point entre Arimoto et Wang Manyu, et que d'efforts pour la japonaise pour venir faire commettre l'erreur à la chinoise.
1: Ouais, magnifique échange, honnêtement, ça avait commencé près de la table en vitesse. Ça a fini par Wang Manyu en défense balle haute.
0: Ouais, c'est bien servi, et bien attaqué derrière. Très agressif, Miwa Arimoto.
1: Ouais, elle va essayer de jouer vraiment des balles très tôt vers l'avant. Tandis qu'on voit le papa Arimoto qui la coach tout le temps sur le circuit mondial individuel.
0: Oh, elle est partie très très fort là, Miwa Arimoto.
1: Ah oui, très belle distribution du coup droit. En diagonale, en ligne. Ah, Wang Manyu qui hésite un petit peu là. Je me suis dit qu'elle avait une bonne balle à attaquer après son service. Finalement, elle la redonne. Est-ce qu'une joueuse comme Wang Manyu peut encore être stressée dans une finale, elle qui a connu tant de finales déjà? Je sais pas. Oui.
0: Ouais, pour l'instant, Miwa Arimoto, elle est en train de poser des problèmes en tout cas à Wang Manyu.
1: Super flip et le placement. On voit que ça vient chercher un tout petit peu le milieu pour gêner Wang Manyu. Très belle entame de la japonaise. Elle y va, elle a l'ose dans chaque attaque.
0: Miwa Arimoto qui aurait pu défendre les couleurs de la Chine, hein. D'ailleurs, qui aurait pu faire partie de cette équipe chinoise, parce que ses parents sont nés là-bas.
1: Ah ouais, la famille Arimoto est d'origine chinoise.
0: Oh, oh, magnifique!
1: Comment elle a réussi à ouvrir un petit peu sa main pour trouver cette ligne droite. Pas grand chose à faire là pour Wang Manyu.
0: Et pas grand chose à faire depuis le début du match même, pour l'instant.
1: Encore!
0: Et la même! Et le même résultat!
1: C'est super hein, le niveau qu'elle propose et elle est audacieuse hein, dans ses choix, vraiment. Elle prend des risques, pour l'instant c'est payant.
0: Et il va falloir qu'elle reproduise ça pendant tout le match.
1: Ah, c'est bien ça le problème.
0: Oh, et pour l'instant, elle est inarrêtable, elle est agressive, elle prend la balle tôt, elle trouve. Le placement idéal à chaque fois, Wang Manyu, elle est dans les cordes là.

Oh, c'est beau, un toucher de balle ça. Petite variation avec le coup de poignet pour faire ce qu'on appelle une strawberry en tennis de table.

0: Honnêtement, les points gagnés par Wang Banyu, c'était juste trois fautes de Miwa. Elle n'a pas réussi vraiment à rentrer dans ses attaques et mettre des coups gagnants.
1: Ouais, vraiment, elle frappe fort, elle positionne très bien ses balles, c'est impeccable, elle est très proche de la table, là où Wang Banyu est un petit peu plus reculé.
0: Elle subit.
1: Juste mis la raquette et c'était quand même reparti.
0: Hein. On a mis du temps à arrêter ce point.
1: Allez, c'est le premier point gagnant véritablement pour Wang Banyu sur cette première balle de set.
0: J'ai l'impression que Miwa, niveau tactique, on voit qu'elle va souvent chercher Wang Banyu dans le plein coup droit quand même. Elle essaye de ne pas rester trop longtemps dans le revers.
1: Oh là là.
0: Super.
1: Quelle vitesse, quelle puissance. Pour l'instant, Miwa Arimoto qui fait le boulot, c'est peu de le dire. Ça premier va... set rapidement remporté.
0: Ça va donner un peu de boulot au coach chinois, la légende Maline. On a vu Wang Gao qui avait vraiment beaucoup de boulot chez les hommes et qui souffrait quand même pas mal sur le banc. Maline, lui, est plutôt tranquille en général. Et là, peut-être aujourd'hui, il va connaître un premier coup de stress. En tout cas, Miwa, c'est vraiment bien ce qu'elle nous propose.
1: Pour avoir une finale serrée, pour avoir une finale qui devient un petit peu folle, ce serait pas mal d'avoir un succès de Miwa Arimoto pour lancer le Japon.
0: Ouais, complètement.
1: Parce que derrière, Sun Yingsha, la numéro 1 chinoise, va affronter Ina Hayata. Elle a un léger avantage aussi au niveau des confrontations.
0: Très léger. Seulement 18-0.
1: Seulement.
0: Seulement. Mais attention, hein, parce que Miwa était à 11-0. Si jamais elle le fait
1: exactement
0: aujourd'hui, alors pourquoi pas pour Ina Hayata.
1: Il y a pire cadre hein, qu'une finale des mondiaux par équipe pour battre enfin un adversaire ou une adversaire qui nous pose tant de problèmes. Il faut poursuivre Miwa Arimoto, ce qu'elle a entrepris dans cette première manche.
0: Ouais, le même niveau d'agressivité sans commettre trop d'erreurs. C'est bien parti. Ah, c'est violent hein, sur la première touche de balle. Et comme tu disais, Wang Banyu, elle est un tout petit peu en train de reculer à chaque fois, du coup. Et ça fait la différence.
1: C'est la première fois véritablement qu'elle parvient à remporter un rallye. Wang Banyu, duel de revers. Ce qu'essaye d'éviter au maximum Arimoto.
0: Oh là là là là. Oh, c'est un peu une Flavien Coton ça. Hein.
1: C'est vrai. C'est vrai, ce retour revers comme ça.
0: Ouais, le flip au-dessus avec ce mouvement du poignet pour aller chercher un angle très loin. Please play. Elle est déjà obligée de changer de service, Wang Banyu. C'est très rare hein, d'avoir faire ça en début de deuxième set.
1: Oh là là, la réponse à tout. Contre-attaque là tout de suite de la part d'Arimoto.
0: C'est parfait dans la distribution. Oui.
1: Pour l'instant, c'est injouable hein, pour Wang Banyu.
0: Chaque touche de balle, il y a la vitesse, la puissance, mais un placement aussi. Hein. Là, le dernier revers, il est très très croisé. Alors que Wang Banyu, elle en avait pris plusieurs fois dans la pleine ligne. On ne sait pas où ça va.
1: Ouais, raccourci encore là sur ce service. Wang Banyu qui relève trop cette balle. 5-1 dans ce deuxième set. Commence à se tendre un petit peu là sur le banc chinois. Un petit peu circonspect de voir ce scénario. On s'y attendait pas nous-mêmes. Hein.
0: Ah non. En même temps, les surprises, ça fait toujours un petit peu plaisir. Ça peut vraiment rajouter du piment à la finale. Oh là là,
1: c'est
0: là là,
1: incroyable. Elle joue le feu, Miwa Arimoto.
0: Encore des placements incroyables.
1: Elle peut rien faire, Wang Banyu. Ça revient à chaque fois, plus vite, bien placé.
0: Please play. Elle reste avec son service revers. Hein. Ah, une petite erreur quand même.
1: Ah, une par 7 pour l'instant. Hein. Elle reste dans son schéma. Ce sont les intentions. Forcément, elle commettra des fautes.
0: Allez, parfait. Ce revers en ligne encore.
1: Et elle s'appuie hein, vraiment, on le voit, sur le retour de Wang Banyu pour réaccélérer la balle.
2: 7-2.
1: Ça a calmé les supporters chinois. Hein. Ah. Ouais, elle a un petit peu hésité là sur ce flip.
0: C'est la première fois qu'elle joue une balle doucement. Et on voit finalement qu'elle ne peut pas trop se permettre de jouer doucement. On comprend pourquoi elle y va à fond dans chaque balle.
1: Elle n'a pas été surprise, Wang Banyu. Après tous les parpaings qu'elle a subis, elle aurait pu hein, aussi se faire surprendre par cette balle un petit peu plus lente. Ouais, attention. Deux points de suite.
0: Je pense que Wang Banyu, elle est capable au fur et à mesure de hausser son niveau de jeu, hausser, on va dire, sa vitesse de réaction, hein, parce qu'elle a été surprise sur les balles pour vraiment répondre à Miwa Arimoto. Ah oui,
1: ouais,
0: c'est
1: bien joué.
0: S'équilibrer un petit peu dans les duels de vitesse. Elle avait anticipé ce contre en diagonale.
1: Les 7-2, Miwa Arimoto.
0: Il n'y a pas de temps mort pour l'instant.
2: 7-5.
0: Les Japonais qui prennent souvent les temps morts assez tôt. On l'a vu avec Tomokazu Arimoto, justement.
1: Important pour la Japonaise de reprendre 3 points d'avance et d'être à 3 points, justement, de la deuxième manche.
0: Ah oui, le service gagnant qui fait du bien. Elle utilise un service qu'on appelle service pioche. Hein. Un mouvement qui part du corps et qui va ensuite vers l'extérieur. Et là, elle l'a bien varié parce qu'elle a remis beaucoup d'effets coupés.
1: Ah, elle trouve toujours la parade. Elle a marqué 3 points de suite, Wang Banyu, mais pour l'instant, elle n'a pas encore totalement rééquilibré les débats. 5 balles. De 2 manches à 0 pour Miwa Arimoto. Dans un match en 3-7 gagnant, bien évidemment, que c'est un avantage non négligeable. Même si, bien placé pour savoir que c'est pas toujours suffisant.
0: Malheureusement. Il y a des signes hein, de un peu mieux pour Wang Banyu. Elle est capable de résister un peu plus aux attaques. Est-ce que dans une troisième manche, ça pourrait commencer à aller vraiment mieux? Pourquoi pas? Ouais,
1: c'est très très bien remis.
0: C'est intelligent.
1: C'est la première fois hein, qu'elle est aussi mise en difficulté sur une remise de Wang Banyu ou Arimoto. Ah,
0: Il a le doute, attention, ne t'en mords ou pas. Faut pas gâcher ses opportunités de mener 2-0. Ah, ils vont attendre encore.
1: Ah, il y avait la petite pause serviette des 6 points.
0: Je pense qu'ils se sont regardés un petit peu. Il y a dû avoir un accord là, entre la joueuse et le coach.
1: Oui, c'est elle qui commet les fautes désormais, Arimoto. Plus qu'une balle de 7 pour la japonaise. Elle en avait 5.
0: Ah, c'est temps mort obligatoire. Là.
1: J'ai l'impression hein, qu'il a été demandé.
0: C'est vraiment
1: excuses.
0: Ils se laissaient une dernière chance et ils ont attendu le 19, mais le 19 c'est peut-être déjà tard hein, mais bon.
1: On le répète hein, on l'a vu hier avec Alexis notamment contre Liang Jingkun, un match ça peut tourner très très vite. Et Wang Manyu, elle est peut-être tendue parce que c'est quand même une finale hein. Il y a 2 ans elle était dans l'équipe, elle n'avait pas joué la finale, il y avait encore Chen Meng devant elle. Forcément,
0: Elle avait justement perdu dans son match de 3 Wang Manyu il y a 2 ans face à Hirano Miyu. Il me semble.
1: Elle avait peut-être joué. Je m'en souviens, elle n'avait pas joué la finale, mais.
0: Ah, c'est pas elle qui joue en numéro 3 ?
1: Je ne crois pas, mais je vérifie. Non, c'était Wong Didi qui avait joué le match de 3 contre Miu Hirano, justement.
0: Oui, t'as raison.
1: Ah, c'était Wong Didi, la numéro 3 dans cette équipe à l'époque.

0: Allez, moment très important dans ce match. La dernière balle de set de Miwa Arimoto.
1: Oh, oui, mais quel contre! Et elle s'en sort sur la dernière. 2-0 pour Miwa Arimoto. Mais Wang Manyu est dans le match désormais. Ce sera pas aussi facile que sur la... Allez, que pendant un 7,5 pour la japonaise, il va falloir se battre pour conclure.
0: Oh là là, et elle était mal embarquée dans ce point. Et Wang Manyu, elle a franchement choisi le mauvais côté là pour envoyer ce dernier coup droit parce qu'elle s'est bien fait contrer. Par contre, on va, comme tu l'as dit, on va avoir un vrai duel là à partir de maintenant, je pense. Ça va être équilibré.

0: 17 ans seulement, on le rappelle. C'est impressionnant à quel point c'est une joueuse précoce au très très haut niveau.
1: Enfin, à l'image de son frère, hein. Cette famille est exceptionnelle. Hein. On passe pro sur le circuit, vraiment adulte à 12-13 ans. Quoi.
0: Le prochain match, Ina Hayata, vous l'avez vu juste avant, Suninsha qui était à l'échauffement.
1: Fait des petits réglages, s'il y en a encore à faire, parce qu'elle est tellement forte, Suninsha. Me demandez pas son point faible, me demandez pas comment on peut la battre. C'est tellement dur.
0: Wang Manyu, qu'elle affronte très régulièrement hein, sur le circuit WTT. Il menait quelque chose comme 21-10, quelque chose comme ça. Donc elle l'a déjà beaucoup battu, mais moins souvent que l'inverse.
1: Oh, quel duel!
0: Ça se joue pas à grand chose sur ce rallye. C'est la chinoise qui l'emporte. Ouais, oui. Superbe. Bien monté sur la table là. Ce flip coup droit.
1: Ah ouais, super. Essaye un petit peu de varier ses remises, Wang Manyu, de trouver, on va dire, la meilleure remise pour pas qu'elle se fasse attaquer tout de suite, mais pour l'instant, ça reste difficile. Et en plus, il y a des petites erreurs. Quelques services gagnants et temps mort tout de suite du coach Malin. Pour sa joueuse.
0: Ah, il faut éviter évidemment de se retrouver dans une situation où on est de nouveau à 10-5 comme sur le set précédent, voire pire comme sur le premier. Parce que il n'y a que entre guillemets 3 sets à gagner. Noir Imoto. Il se rapproche pour l'instant du premier point de cette finale. Rien ne sera fait hein, bien évidemment. Et derrière, il y aura la numéro 1 mondiale. Et s'il devait y avoir un match 4 pour Miwa Arimoto, ce serait donc face à Suninsha. Les japonaises qui, comme en 2024 à Busan, trouvent les solutions pour gêner cette équipe de Chine. Qui évidemment ont à cœur de gagner cette année, bien entendu, de mettre fin au règne de cette équipe de Chine, mais qui travaille aussi pour les prochains mondiaux par équipe dans 2 ans, puisqu'ils se joueront à Fukuoka à domicile. Il y aura forcément une attente énorme.
1: Est-ce que dans 2 ans, on aura la petite sœur de Sora Matsushima qui, elle, est sur le circuit jeune? Est-ce que dans 2 ans, on verra son apparition dans une équipe senior? Sait-on jamais.
0: Frères et sœurs dans les deux équipes, c'est beau. Allez, elle repart de l'avant, Wang Manyu. Elle n'a plus le choix dans ce match.
1: Allez, elle a insisté 2 fois de suite sur un placement au corps. C'était intéressant. Et le bon service, ça fait longtemps qu'elle n'a pas fait un service gagnant direct, Wang Manyu.

0: three, oh.
1: Continue de jouer Eileen, Iwa Arimoto.
2: Elle a bien raison. Là, ça prend le bord de table parce qu'elle s'excuse, mais l'intention encore est parfaite.
1: Oh, et la même, encore. Elle aura fait très très mal hein, avec ce revers dans cette zone du coup droit de la chinoise.
2: Et en plus, la trajectoire de balle, elle est fuyante. Hein. Elle arrive à mettre un effet où ça dévie vraiment vers l'extérieur de la table. Inatteignable pour Wang Manyu.
1: Ouais, bien joué. Ouais. Alors, on a des coups magnifiques des deux côtés. Il n'y a pas le choix. Hein. Pour tromper la défense adverse, il va falloir... trouver des zones remarquables, c'est ce que vient de faire Wang Manyu.
0: Lead. 4-5.
2: Allez, bien joué. Allez, on est dans un set quand même un peu plus équilibré. Et non, Wang Manyu, ouais, elle insiste. Hein. Je pense que dans les consignes, il va falloir qu'elle insiste plusieurs fois de suite à jouer sur le corps de Miwa Arimoto.
1: Oh, elle s'est complètement trompée là, Arimoto. Et pour la première fois... dans un set, Wang Manyu est devant.
2: Ah oui, très agressive cette remise. On va bien vers l'avant.
1: Ça n'avance plus. Ça n'avance plus là pour Miwa Arimoto. Il y avait 3-1 au moment du temps mort demandé par Maline.
2: Elle connaît vraiment un temps faible. Il va falloir que ça dure le moins longtemps possible pour Miwa.
1: Allez, 9-5, elle avance là, Wang Manyu. Elle ne commet plus de faute déjà. Et puis c'est elle qui a vraiment le contrôle du jeu. Elle joue à son rythme. Ouais. Ça rentrait. Hein,
2: ouais. Ça c'était. Elle avait mis la barre tellement haute, Miwa Arimoto, dans l'intensité. Là vraiment, elle a un petit coup de moins bien. Mais à voir, est-ce qu'elle va réussir à rehausser l'intensité? Parce que je pense que Wang Manyu, elle est plus prête de lâcher maintenant. La confiance est un peu retrouvée.
1: Belle longueur là sur cette poussette.
2: Ouais, intelligent. Elle revient sur une chose simple, mais là, avec beaucoup de profondeur.
1: Ouais, solide Wang Manyu. 11-6. Ce match est définitivement lancé. Et relancé peut-être par la numéro 2 mondiale.
2: Si elle n'arrive plus à trouver son revers vraiment dans la ligne, le duel en revers là, il est plutôt en la faveur de Wang Manyu.
1: Ouais. Elle est capable, hein, Wang Manyu, de remonter ce 2-7-0. On le sait, on le savait. Et on savait aussi que même si Miwa Arimoto faisait un très très gros match, un très gros début de match, on avait aussi en face une Wang Manyu qui n'était pas totalement dedans. Là maintenant, le duel est lancé et on voit tout de suite, hein, Laura, elle a le dessus.
2: Ouais.
1: Pas sûr qu'elle fasse une faute véritablement dans ce troisième set. Et ça prouve aussi à quel point Miwa Arimoto s'est rapproché des meilleurs du monde. Hein. Aujourd'hui, elle est 5e joueuse mondiale. Le niveau moyen de Wang Manyu, il est très élevé, mais elle ne peut pas se permettre face à Arimoto justement d'être à 80 ou 90%.
2: Ouais, ça va être intéressant de voir est-ce que Miwa est capable de remettre beaucoup d'intensité comme elle l'avait fait dès le début du premier set.
1: Ouais, maintenant c'est Wang Manyu qui répond, qui défend très bien.
2: Ça, dans le premier set, ça aurait fait le point, honnêtement. Les deux coups droits en ligne de Miwa, ils étaient parfaits. Mais qu'est-ce que c'est bien contré de la part de la chinoise. Il va falloir en mettre encore plus pour Miwa.
1: Ouais, en mettre encore plus, ça veut dire va commettre des fautes.
2: Ah, exactement. Alors là, pour le coup, elle en a mis beaucoup, mais c'est oui. Parti loin. Elle a voulu jouer très fort.
1: Elle essaye de prendre la balle très tôt, on le voit. Hein. On est quasiment juste après le rebond, mais pas encore au sommet. Elle veut surprendre, elle veut empêcher Wang Manyu d'avoir du temps.
2: Ouais. Elle a réponse à toutes les petites variations de début d'échange, Wang Manyu. Et elle insiste, hein, vraiment sur la zone, soit dans le revers, soit sur la zone au corps. C'est là que Miwa Arimoto commet le plus d'erreurs en ce moment. On voit un 13-3 sur les 16 derniers points. Oh, c'est parfait.
1: Ouais.
2: C'est parfait, ça lui rentre sur le corps, carrément, la balle.
1: Tac. À terre. Miwa Arimoto, suite à cette attaque de Wang Manyu. Et c'est pour l'instant l'image de ce match qui est en train de tourner en faveur de la chinoise.
2: Ah, c'était très intense. Hein. On a entendu les cris de Wang Manyu, comment elle s'engageait dans chaque revers.
1: Ah, elle en met trop.
2: Service qui part très vite, mais là il sort de la table.
1: Le regard a changé, hein, chez Miwa Arimoto.
2: Ouais, elle qui a raté quasiment rien, là il y a quasiment rien qui passe, c'est tout inversé.
1: Une réussite là pour aller chercher le bout de la table. Quasiment la ligne blanche.
2: Belle longueur dans la poussette. Ouais, à chaque fois, elle se rapproche vraiment des lignes. Hein.
1: Ah, il a plus le choix. Maintenant, c'est soit Lilling, soit Manu va réussir à contre-attaquer. 5-3, elle est pas si loin hein, dans ce quatrième set, Miwa Arimoto. Elle essaie de s'accrocher là. Ouais.
2: Elle est coincée hein, vraiment dans la zone revers milieu. Elle ne peut pas jouer comme elle jouait dans les deux premiers sets. Donc Manu qui baladait un peu les coups à droite, à gauche et Miwa qui aimait bien.
1: Oh. Elle est presque fait le plus dur Wang Manu en remettant l'attaque de Arimoto.
2: Ouais, et après là, elle a une trajectoire de balle qui est beaucoup montée. Ça va gêner.
1: Pas si loin de toucher le bout de la table encore, cette balle qui vient gratter le filet. Mais ça ne veut plus fonctionner là pour Miwa Arimoto. Un petit peu de détresse dans ce body language.
2: Ah ouais, encore une faute directe.

0: Ah, depuis vraiment ce temps mort, hein, il y avait 2-0, 3 points à 1. Et après ce temps mort, ça s'est complètement renversé.
1: Oh là là! Elle a de la réponse, elle a de la ressource, Wang Manyu, on le savait, mais là.
0: La vitesse de cet échange.
1: Ça sonne bien sûr, probablement, le glas des espoirs d'Arimoto dans ce quatrième set. Pas dans ce match, bien sûr. Et 6 balles pour partir dans un cinquième set décisif. Dans ce premier match,

0: C'est plus du tout le même match. Il va y avoir un cinquième set décisif, mais évidemment, le momentum, il est en faveur de Wang Manyu, la numéro 2 mondiale, la numéro 2 chinoise, qui a complètement renversé ce match. Elle était menée 3-1 dans le troisième set. Et puis, elle n'a encaissé que 9 points. Et on en a inscrit 21.
1: Ouais, là, c'est vraiment domination totale de la part de Wang Manyu, avec Miwa qui commet quand même pas mal d'erreurs directes en plus. Et des beaux échanges qui sont, on va dire, plutôt remportés par Wang Manyu. Là, c'est une domination totale. Est-ce que Miwa va réussir à trouver les ressources pour se remobiliser complètement, faire moins de fautes directes, être de nouveau dans la lutte, dans les beaux points, dans les rallyes?
0: Le début de set va être très important. Si elle continue sur la même lancée que sur ce quatrième set, ça peut rapidement dérouler en faveur de Wang Manyu.

0: Mwenyu, elle a tout intérêt à garder hein, sa tactique. Coincer Miwar, soit dans le revers, soit au coude.
1: Oh là là, encore une fois.
0: Et je dis ça, mais là, hop, premier point, le petit changement dans la ligne. Et Miwa est complètement surprise parce que justement, depuis tout à l'heure, elle est coincée dans le revers et là, elle se fait écarter de l'autre côté. C'est tellement malin.
1: Allez, la réponse
0: tout de suite. À son tour, utiliser ce revers en ligne. On aimerait bien avoir une belle serrée accrochée jusqu'au bout.

Elle accroche le filet, mais c'est quand même bien suivi dans la vitesse. Attention, hein, à pas en rater un à ce moment-là.

0: Ouais, elle tape fort là, Miwa Arimoto.
1: Ah, ça faisait longtemps qu'elle n'avait pas pu taper fort avec son coup droit, justement. Mmh. Et là, elle s'est bien tournée.
2: Lift. One, three.

0: Allez, encore cette zone trouvée par Wang Manyu, le revers qui vient sur le coude. Elle se tourne bien, mais un petit peu trop tard. Elle la joue derrière elle, la balle. Il suffit de pas grand-chose, hein. Il suffit d'un quart de seconde de retard pour provoquer une faute au tennis de table. Oh, oh, dommage. Oh,
1: la réussite pour Wang Manyu.
0: Ah, elle a eu le réflexe.
1: Pourtant,
0: qui allait,
1: ouais, ouais. Énorme réflexe, oui. Ah, c'est ce genre de signe, hein, qui montre que ce match, il est quand même en train. Il va être en train de tourner du côté de la chinoise. C'est déjà en train de tourner, bien sûr, mais.
0: Ah, mais Wang... Je suis assez étonné, hein. On voit que Wang Manyu, elle s'encourage même sur les points un peu balle de chance, on va dire, alors que c'est coutume au tennis de table de s'excuser ou faire un petit signe à son adversaire. Là, Wang Manyu, elle n'a plus aucune pitié. Ouais, on voit qu'il lui répond aussi vocalement là. Elle lâche un peu dans les encouragements. Elle laisse sortir.
1: Coup de poignet là encore.
0: Ah, elle en a fait beaucoup depuis le début. C'est poussette latérale qu'on appelle aussi strawberry.
1: Oh, 5-3, elle est toujours devant. Ça tient à rien, mais pour l'instant elle résiste.
0: Ah, je pense que c'était plus facile aussi pour Wang Manyu, un petit peu dos au mur, de bien se relâcher et d'aller chercher. Maintenant qu'on est à la belle, il peut y avoir de nouveau une petite tension qui s'installe.
1: C'est important quand on se fait reprendre de 2-0 à 2-2 d'être capable de justement tenir les 4-5 premiers points.
0: Et c'est bien encore ce qu'elle fait, de nouveau son revers en ligne. Wang Manyu qui fait des erreurs côté coup droit surtout.
1: Et attention pour la chinoise, c'est de nouveau elle qui est en danger.
0: Oh,
1: oh, elle vient chercher l'angle là. 7-3.
0: Et même moi je l'attendais de l'autre côté cette balle. Je pensais qu'elle allait partir plein coup droit, mais non. Magnifique.
1: Elle est surprenante, Miwa Harimoto.
0: Oh là là.
1: Ouais, elle s'est réinstallée sur la table comme dans le premier set. Harimoto mène 8-3, elle est à 3 points de ce match.
0: Exceptionnel encore ce qu'elle fait avec son flip revers. Cette force, hein, qu'elle a dans la main, dans le mouvement du poignet. C'est un geste court et la balle, elle part vite. Oh, dommage. Je pense que l'intention est bonne, mais il y a une petite erreur.
1: Ah, elle tente, elle a raison.
0: Je pense que Wang Manyu, elle n'a pas dit son dernier mot encore. Ouais. Elle est capable honnêtement de revenir.
1: Ouais, mais de nouveau, c'est plus elle qui fait le jeu, la chinoise.
0: Ouais, très bon placement dès le retour, elle est venue sur le corps. Wang Manyu, elle est déstabilisée et elle ne peut pas bien enchaîner derrière avec son coup droit.
1: Oh, oh là là là là là là, mais quelle puissance à chaque fois! Elle en met toujours plus. Et même quand la balle touche le filet et change de direction, elle n'est pas embêtée.
0: Oh, niveau de réflexe.
1: 6 balles de match pour la japonaise. Pour lancer cette finale. Oh, elle est passée par tous les états. Un premier set, Tony Truant. Un deuxième, plus compliqué. Puis le changement total de physionomie. Miwa Harimoto a relevé le curseur encore dans cette cinquième manche. Elle a des ressources. Elle n'avait jamais battu Wang Manyu. C'est fait en 12 confrontations. 1-0 pour le Japon.
2: Et c'est une sacrée sensation, Rémi Laura. On se retrouve pour le deuxième match. Rendez-vous compte. Le Japon qui mène 1-0 face à la Chine, ultra favorite de cette finale des championnats du monde par équipe à Londres. Cette finale va nous emmener jusqu'à 14h20. Et l'événement autour de l'équipe de France de hockey sur glace à l'Accor Arena. Les Bleus affrontent le Canada, vice-champion olympique. France-Canada à l'Accor Arena, la fête du hockey sur glace à 14h20. Mais pour l'instant, on prolonge la fête du tennis de table. C'est prodigieux le niveau. Et on continue d'en profiter avec le deuxième match juste après une courte pause. À tout de suite.
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10: Bienvenue à vous si vous nous rejoignez. Très bon dimanche, bon appétit si c'est le cas. Il est 13h03, on vit ensemble un beau dimanche de sport encore une fois grâce au tennis de table. La finale femme Chine-Japon avec déjà une première sensation puisque c'est le Japon qui mène 1-0. Le deuxième match à vivre à gauche dans quelques instants. Et puis cette finale nous emmène jusqu'à 14h20 et à l'Accor Arena où l'équipe de France de hockey sur glace accueille le Canada pour un match de gala. Le Canada qui prépare les prochains championnats du monde. Mi-mai, les Bleus, eux, qui vont s'offrir une belle journée après avoir raté malheureusement l'accession à l'élite il y a quelques jours. France-Canada, des retrouvailles après des Jeux Olympiques, on s'en souvient, qui avaient été assez mouvementés. France-Canada, 14h20. Et pour l'instant, Rémi Dos Santos, Laura Pfeffer, on s'installe de nouveau à Londres, l'aréna de Wembley, avec cette finale sensationnelle chez les filles, puisque le Japon mène donc 1-0 face à la Chine.
11: Et je charge donc à la numéro 1 mondiale, Sun Yingsha, ici à l'image, de relancer cette équipe chinoise, Laura. Allez, grosse surprise, hein, parce que certes, Miwa Arimoto est très talentueuse, mais on l'a dit, 11-0, Wang Manyu, c'est vraiment la numéro 2 mondiale, mais c'est pas par défaut, elle est au-dessus des autres. Grosse perte de la part de la numéro 1 japonaise qui... Bah donne le ton de cette finale. Maintenant, est-ce que Ina Hayata est vraiment capable de bousculer Sun Yingsha? C'est une autre histoire.
12: Ça va être encore plus dur. C'était déjà exceptionnellement dur pour Miwa. Elle a été menée 11-0, mais elle l'a fait aujourd'hui. Ina Hayata, on vous rappelle qu'elle est menée 18-0 face à Sun Yingsha en confrontation. Donc c'est vraiment énorme. Et Sun Yingsha, c'est tout simplement la numéro 1 mondiale. Je pense, pour moi, c'est que mon avis, mais c'est la meilleure joueuse de tennis de table féminin qu'on ait jamais vue en tennis de table. Donc la marche est très haute.
11: Rien que ça.

0: Voilà pourquoi. Laura nous dit ça.
1: Et pourtant, Inayata avait quand même bien entamé le point. Mais ouais, c'est Sonic Shah qui conclut avec ce magnifique revers en diagonale. Vous voyez, on a une confrontation Inayata gauchère, Sonic Shah droitière. Donc on a des angles qui peuvent être intéressants pour écarter l'une ou l'autre dans le plein coup droit.
0: Ouais, ça part fort aussi. Ouais. Hein.
1: Ça percute fort hein, tout de suite, honnêtement. Les intentions, Inayata, elle sait qu'elle ne peut pas se contenter d'y aller ne serait-ce qu'à 95%. Il va falloir qu'elle y aille à 120% dans chaque balle.
0: Ah, elle est obligée sur chaque balle d'être irréprochable, Inayata, sinon elle ne pourra pas déborder ce Sonic Shah. C'était bien parti. Mais voilà, il faut toujours jouer ce coup de plus, pardon.
1: On a déjà la sensation qu'on est en accéléré là, sur la vidéo, tellement les points vont vite. Ah, magnifique. Même à mi-distance, elle a su repartir comme il fallait.

0: plus impressionnant chez Sun Yingxian, numéro 1 mondial, c'est la dimension physique de son jeu. C'est elle qui s'engage souvent le plus fort, mais qui est capable aussi de bouger le plus vite.
1: Il va être important son service à Aina Hayata.

0: Ah oui.
1: Ouais, elle fait commettre la faute. Ah, c'est Moucha.
0: Elle a avancé encore sur ce deuxième revers pour en mettre un peu plus. On est à 3 partout, il y avait une petite erreur sur le score, ils sont en train de corriger. Ouh. Ça passe de justesse avec le filet, ça arrive ce genre de balle, on peut rien y faire. Ah oui, ce revers pris très tôt là. Un peu à l'image de Miwa. Hein. Elle va vers l'avant pour laisser le moins de temps possible à Sanisha de réagir.
1: Ça va très très très vite dans ce début de match. Pas le temps de trouver ses repères. Il faut les avoir tout de suite.

0: Ouais. La petite faute de remise de service, elle avait anticipé pourtant hein, ce service long. Elle souhaitait prendre son pivot. Et ça sort. Allez, elle est encore bien en vie, Nayata, dans ce premier set. Et Sonisha, à mon avis, elle va utiliser beaucoup ça, hein, le fait d'écarter Inayata vers le plein coup droit. Là, elle peut trouver un angle sortant qui va vers l'extérieur de la table.
1: Ouais, mais elle commet des fautes quand même aussi, la chinoise. Inayata qui s'accroche toujours. 6 partout. Important ce premier set évidemment pour la japonaise si elle veut espérer quelque chose. Sonisha, hein, son année 2026 c'est une défaite en grande compétition hein, évidemment. C'était contre une compatriote en plus. C'est bien servi, elle sert très bien pour l'instant la japonaise.
0: Ouais, elle utilise bien la variation entre la zone un petit peu court coup droit, plus le long dans le revers. Tu peux utiliser les extrémités de la table.
2: Seven, six.
1: Ah, elle n'a pas réussi sur son premier coup de raquette après le service à vraiment déstabiliser Sonisha. Quel déplacement de la part de la chinoise.
0: La balle a été venue sur son corps quand même, mais elle a su se dégager. Pas trop ce qu'elle a voulu faire là, Inayata, elle a un peu subi cette balle.
1: Allez, attention. Ouais, dès que c'est serré, Sonisha, elle sait ne pas commettre de faute, ne plus faire la moindre erreur.
0: Ouais. Là, c'était malin, hein, juste de venir rejouer le jeu court. On voit qu'il y a beaucoup de jeux ouverts, souvent lancés dans la vitesse. Et là, justement, elle a changé.
1: Oh, il y a de la réussite en plus. 3 balles de 7 pour Sonisha.

0: Elle s'excuse parce qu'elle lui a envoyé la balle directement sur la cuisse.
1: Pas joué sur la table, on joue sur l'adversaire directement pour Inalet. Alors ça, par contre, ça fait pas de points. Et ça fait 11-7 pour Sun Yingsha, qui a remporté les 4 derniers points. Solide, la chinoise, pour passer devant juste sur la fin du set.
0: Ouais, elle a cette capacité-là hein, d'accélérer, on va dire, dans le money time ou de faire le bon choix. Tandis qu'Inayata qui est un petit peu obligée de surjouer, hein, entre guillemets, elle est obligée de prendre plus de risques. Forcément, dans les money time, ça peut être compliqué. Si on avait trois fois un set comme ça, ça ne m'étonnerait pas. Que ça soit un petit peu serré et que Sun Yingsha sache faire la différence en fin de set. Ça ressemble bien à ce que fait souvent la numéro 1 mondiale.
1: C'était affronté hein, lors de la finale en 2024. C'était le match 4. Japonaise menait 2-1. Et Sun Yingsha avait emporté 3-0. 11-2. Mais après 11-7, 11-6. Donc voilà, un petit peu avec le scénario auquel on a assisté sur ce premier set. Vous voyez, hein, il y a du monde dans cette OVO Arena de Wembley. Beaucoup de drapeaux chinois.
0: Ils sont les supporters pour le tennis de table chinois. Franchement, on les retrouve partout. Hein. Mmh.
1: On a rivalisé hier soir hein, quand même, ouais, lors de la demi-finale chez les garçons.
0: Complètement. Il y avait pas mal de supporters français aussi. Les garçons ont eu cette chance d'avoir un petit peu de public. C'était très sympa. Un message envoyé dès le premier point de la deuxième manche.
1: Qu'est-ce que c'est bien placé, c'est rapide, c'est puissant. Et la réponse.
0: Ouais.
1: C'est bien joué.
0: Très bien joué au-dessus de la table, elle s'est bien avancée.
1: La remise, elle est très courte. C'est bien joué. Et puis derrière, en plus, elle vient chercher vraiment le milieu de la table. Un petit peu dans le replacement de Sun Yingsha.
0: Ah oui.
1: Ouais, c'est bien joué.
0: Une prise de risque dans l'enchaînement, mais c'est ce qu'il faut faire. C'est bien joué. Inayata, on ne l'a pas forcément dit, mais c'est la médaillée de bronze au JO 2024 à Paris. Après, elle avait connu une petite période de blessure, ce qui fait qu'elle est un peu redescendue au classement mondial. Mais ça reste, derrière les joueuses chinoises, une des meilleures joueuses au monde.
1: Elle avait perdu en demi-finale contre Sun Yingsha, justement.
0: Oui.
1: Toujours, on l'a dit, hein, tu l'as rappelé avant le match, 18-0 dans les confrontations. C'est énormissime.
0: Ah, le coup il est tellement puissant, le contre ou la tentative de contre de Inayata, ça part hors de l'air de jeu.

0: Ouais, là, il a encore une remise un petit peu trop haute. Et Suninsha peut dégainer. 4-2.
1: Et à ce coup droit, on ne sait absolument pas où il va partir hein, quand elle arme le geste. Grosse statistique sur son service, Suninsha, 75% de points gagnés.
0: Elle a tenté le tout pour le tout sur ce dernier coup, mais c'était trop bien placé de la part de Suninsha.
1: Encore hein, cette trajectoire avec son revers qui sort de la table. On utilise un petit peu les effets latéraux justement pour avoir des trajectoires sortantes. Ouais. Bien engagée, elle a été à fond sur cette balle courte, Ina Hayata. Fallait pas que ça revienne, mais c'est pas revenu justement.

0: important.
1: Allez, elle essaye de recoller quand même.
2: Une petite erreur de revers.

0: Ouais, bien réagi. Elle a eu un peu de réussite sur sa poussette. Mais derrière, le contre-top en coup droit, il est parfait. Faute remise. Allez, elle a montré un tout petit signe d'agacement, ce Ninja, de commettre encore ses fautes sur le service court dans le coup droit.
1: Elle empêche vraiment Ina Hayata de revenir à hauteur.
0: Elle lui a mis une gifle en revers. Peut-être que le service, il a un rebond légèrement trop haut. Sous les yeux toujours de Ma Long et Liu Shiwen, deux légendes de l'équipe chinoise de tennis de table.
1: Il a pris un petit peu de hauteur pour cette finale dame. Il sera probablement sur l'un des fauteuils à côté de la table.
0: En train de se lever à chaque point pour encourager. Exactement. C'était des belles images ça quand même hier soir.
1: Ah, et nul doute qu'ils ont tremblé eux aussi, que toutes ces légendes du ping chinois ont tremblé de ce France-Chine légendaire que l'on a vécu hier sur la chaîne L'Équipe. Ouais, elle est quand même au-dessus, indéniablement, ce Ningxia, 9-5.
0: Oui, cette fois elle a mis pas beaucoup de force mais beaucoup de rotation dans la balle sur ce topspin. Elle l'a pas fait souvent. Là on voit Ina Hayata qui essaye de contrôler la balle, mais la balle, il y avait trop d'effet tout simplement. Et déjà 5 balles de deuxième manche. Ah, pas la première, elle est venue peut-être un peu trop tôt sur cette remise de service.

0: Bien joué.
1: Ça, c'est important, pouvoir gagner ce genre de rallye.
0: Ah, c'est elle qui a imposé son revers vers le plein coup droit de Semincha. C'est des belles images aussi, les japonaises qui se lèvent, hein, qui croient pour Ina Hayata à chaque point. Elles ne sont pas défaitistes.
1: Ouais, c'était trop dur là pour Ina Hayata. Semincha mène 2-0 dans ce match 2. On a bien vu sur le match précédent. Mener 2-7-0, ça voulait pas dire gagner en 3, mais là, on a quand même une vraie différence entre les deux joueuses. 11-7, mais l'impression laissée sur ce deuxième set n'est pas la même que sur le premier.
0: Ouais, quand c'est la numéro 1 mondiale qui mène 2-7-0, on n'a pas trop de doutes sur le résultat final. Après, c'est plutôt la question à voir, est-ce que Ina Hayata va réussir à hausser le niveau et l'intensité au moins sur une manche pour en choper une. Ça reste à voir, hein, parce que je pense que Semincha, elle a quand même à cœur d'envoyer un message fort pour que son équipe revienne à un partout sans qu'elle soit trop en difficulté.
1: Et pour... On rappelle que le troisième match, ce sera Onoka Hashimoto contre Kwaiman. Là voilà, justement.
0: Ouais.
1: Jeu de défense. Onoka Hashimoto.
0: Alors on va avoir droit à un beau match, mais dans un style complètement différent. Il y a du monde pour préparer Kwaiman au niveau du staff. Il n'y a pas de joueuse chinoise qui joue en défense sur le circuit mondial à ce niveau-là, on va dire. Donc, est-ce qu'ils ont pu faire venir justement un ou une sparring partenaire pour qu'elle se prépare sur ce type de jeu? C'est pas sûr.
1: One love. Allez, démarrer ce troisième set avec un bon service, c'est toujours plus facile, plus agréable pour Ina Hayata.
0: Ah, un petit peu une grosse faute ça, sur la balle coup droit, elle aurait pu s'engager, elle a voulu mettre une petite feinte pour jouer dans la ligne.
2: One, two.
0: Bien remis, sur une longueur un petit peu de rebond dans le plein coup droit.
1: Rester devant Ina Hayata. Ah, et si elle faisait la course en tête dans ce troisième set, essayer de venir titiller un petit peu Semincha.

0: Oh, oh là là là là là. Ce contre en pivot qu'elle a été chercher, Saninsha. Exceptionnel. Elle s'est complètement exposée à ce que ça revienne, mais c'est pas revenu.
1: Elle en met tellement. Oh, ouais, mais à droite, à gauche, mais elle remet tout à chaque fois, Yata. Elle doit jouer un coup de plus. Et c'est dur.
0: C'est dur. Le niveau de jeu de jambes, la rapidité avec laquelle elle se déplace dans l'air de jeu, c'est vraiment exceptionnel. C'est le temps mort, évidemment, pour Ina Yata.
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1: Vraiment, elle laisse une, même pas vraiment une ouverture, hein, mais une toute petite lucarne, mais elle referme aussitôt Saninsha. Dès qu'il y a le moindre interstice, elle va colmater, avec quelle précision, qui plus est.
0: Et la faute, parce qu'Ina Yata cherche à en mettre un peu plus, à aller chercher un angle encore plus loin.
1: Ça c'est... C'est une grosse faute et sortie de temps mort, 2 points pour la chinoise. Qui en est à 4 de suite.
0: Ouais.
1: Ça défile. Ça sent le 1 partout là, Laura. On s'en doutait de toute façon encore une fois, hein, mais il n'y aura manifestement pas d'exploit pour Ina et Yata.
0: La question sera plutôt, si on arrive au 5e match, est-ce que Ina Yata est capable de faire l'exploit sur une joueuse comme Wang Banyu qui est
1: bien joué.
0: Peut-être un ton en dessous de Saninsha pour l'instant aujourd'hui. Encore faut-il qu'on arrive au 5e match quand même.
1: Il y aura une pression monumentale sur Onoka Hashimoto parce qu'elle a indéniablement l'obligation de gagner ce match 3.
0: Ah oui.
1: Ouais, c'est bien, ça fait 2 points de suite là, Ayata. On parvient à attaquer très fort. Centre de la table.
0: Toujours ce revers dans la diagonale. Il aura fait très mal dans ce match.
1: Il prend la balle tôt en plus. Hein. Vraiment. Quelle précision. Ouais, ça passe vraiment juste au-dessus du filet en plus. Il y a zéro sécurité.
0: Ah. Ah ouais, ça c'est une faute qu'elle ne peut pas se permettre de commettre, juste un démarrage revers à ce niveau-là, c'est impardonnable.
1: On a au moins deux grosses fautes hein, dans ce set. Et il y a 8-5.
0: Oh. L'engagement en coup droit est parfait. La zone trouvée est parfaite.
1: Ce premier en ligne, il est impeccable. Elle finit le travail sur le deuxième. Elle est à deux points du match, Sun Yingsha. Encore une faute, Dina Hayat à 5 balles de match. En faveur de la numéro 1 mondiale pour ramener la Chine à partout.
0: Elle va challenger.
1: Ouais, on est sur balle de match, mais
0: elle va rien lâcher évidemment.
1: Non, c'est pas son genre. Alors selon l'arbitre, ça a touché sur le côté de la table.
0: Ça a l'air d'être sur le côté.
1: Ouais,
0: hein.
1: Je pense que ce sera confirmé par la vidéo. Bon, elle a le droit à deux challenges dans le match. En vrai, elle a raison de s'en servir.
0: Elle peut se faire plaisir.
1: Je pense que sur le prochain point, même si elle le perd, elle peut demander au cas où. Histoire qu'il ne s'est pas servi pour rien. Par contre, c'est très très long, hein, alors qu'on a quand même eu le ralenti immédiatement, ou presque.
0: Alors.
1: Parce qu'il y a une petite animation.
0: Ah ouais, c'est vraiment en bas. Hein.
1: Ouais, c'est...
0: Oui.
1: C'est impossible que ce soit... Ouais, c'est confirmé. Ah ouais. Mais ça se demandait déjà parce que à vitesse réelle c'est pas évident à voir.
0: Ouais.
1: Et puis sur balle de match, première des 5 balles de match. Six, ten.

0: Ouais, le temps mort. Temps mort tout de suite, mais ça m'étonne pas. Ils vont tout faire pour sécuriser cette victoire. Rien laisser au hasard. Elle a une remise de service et si jamais ça ne le faisait pas, elle a encore deux services à 18. Il y a de quoi prévoir un enchaînement, on va dire, avec le coach là.
1: Ça permet vraiment de faire le point. On n'est pas sur un tambour tactique pour stopper la remontée d'Ayata ou pour se calmer ou autre. Je pense que. Elle a connu assez de balles de match, Sun Yingsha, pour ne pas vraiment stresser dans ces cas-là, mais c'est toujours important de pouvoir faire le point. Time.

0: 7, 10.
1: Allez, la concentration.
2: Ouais, superbe. Le pivot. Et Sun Yingxia n'a pas tremblé. Elle l'emporte 11-7, 11-7, 11-7.
3: Hein?
2: Il n'est pas fini ce match?
3: Elle dit qu'elle touche, ouais. Le contre de...
2: Ah bah, c'est pas fini. C'est pas fini. Autant pour moi, bah, je me suis emballé alors.
3: Bah alors je la voyais pas toucher non plus. Hein. Ah ouais.
2: Ah oui, bon bah si, alors autant pour moi.
3: C'est, je me dis, bah, Sonic Show, elle sert même pas le point, il n'y a pas de célébration. Ouais,
2: ouais. Non, puis Ayata était morte de rire. C'est vrai que. Bizarre de.
3: Allez, se reconcentrer.
2: Là, cette fois, il n'y a plus de doute. Et elle n'a pas vraiment tremblé pour autant malgré ces trois premières balles de match manquées. 3-0 et Sun Yingxia remet la Chine à hauteur du Japon, hein, partout.
4: Rémi, Laura, c'est hypnotique. Hein. On se laisse happer complètement par le niveau de cette finale des championnats du monde par équipe de tennis de table. La Chine qui égalise donc à un partout. On se retrouve pour le troisième match dans un instant. Cette finale qui va nous emmener jusqu'à l'événement du jour à l'Accor Arena. L'équipe de France de hockey sur glace a rendez-vous face aux vice-champions olympiques, les Canadiens. Les voici en train de se préparer. Mais voilà, c'est original. Alors, on voit si c'est bon au niveau du jonglage de la tête. Mais ça tient. Magnifique. L'équipe de France de hockey sur glace face aux vice-champions olympiques à 14h20, juste après cette finale des championnats du monde de tennis de table Paris. Pas tout de suite pour profiter ensemble d'un beau dimanche.
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9: Très bon dimanche à vous, soyez les bienvenus. La suite des grands lives, on retourne en direct à Londres dans quelques instants à gauche pour la finale des championnats du monde de tennis de table par équipe femmes. Un partout entre la Chine et le Japon, le niveau est absolument somptueux. Et puis à droite, nous voici au cœur des vestiaires de l'équipe de France de hockey sur glace à l'Accor Arena. Les Bleus qui affrontent le Canada, c'est un match de gala face aux vice-champions olympiques. Et écoutez, le capitaine des Bleus, Jordan Perret, qui s'apprête à vivre un moment exceptionnel.
10: On va rien changer, on va être nous-mêmes, on va mettre notre ADN sur la glace, on va travailler dur pour ce maillot et on va essayer de faire du mieux qu'on peut. On a de la chance de jouer l'une des meilleures équipes au monde, c'est une grande chance, une belle opportunité pour nous, ça n'arrive pas tous les jours, donc on va se servir de ce match pour préparer la suite. C'est toujours plaisant de jouer une équipe comme ça, il n'y a pas beaucoup de monde qui ont déjà joué contre le Canada, en plus là on est à la maison, ça va être plein, donc on est vraiment très content et ça nous tient à cœur de faire ça comme il faut.
9: Et c'est à 14h20, juste après cette finale des championnats du monde par équipe de tennis de table. Le match vient de démarrer et c'est donc l'une des deux nations, Japon ou Chine, qui va prendre l'avantage avec ce match, puisqu'on est à un partout. Rémi, Laura.
11: C'est un match très important, le match 3, quand il y a un partout, évidemment, qui donne une tendance à ne... On ne va pas dire que ce sera terminé, mais on a envie de dire, Laura, que si c'est Kwaiman qui l'emporte, ce sera très difficile pour les Japonaises de réaliser l'exploit.
12: Ouais, exactement. Si la Chine mène 2-1 et que derrière, c'est Sun Yingsha qui re-rentre dans l'air de jeu face à une grande Miwa Emoto quand même, ça paraît difficile. Par contre, si Onoka Hashimoto l'emporte, le Japon qui mène 2-1, on est encore sur quelque chose, un scénario où tout est possible. Et là, vous allez voir, pour ceux qui connaissent pas encore bien le tennis de table, on est sur une confrontation de style de jeu qui va complètement être différente de ce qu'on a vu précédemment. On a une attaquante à gauche, la gauchère, et une défenseuse à droite qui va jouer un petit peu plus loin de la table et qui va recouper toutes les balles. On voit, elle passe sous les balles pour remettre beaucoup d'effets. Ça donne des échanges très longs.
11: Et ça va être ça pendant tout le match.
12: Exactement.
11: Ah, c'est le genre de partie où on peut se retrouver à dépasser hein, de temps à partie. Et à devoir faire la règle des...
12: La règle d'accélération. Ça, c'est déjà arrivé forcément à cette joueuse japonaise, Onoka Hashimoto. Elles sont pas beaucoup à ce niveau-là, hein, à avoir ce style de jeu. C'est très exigeant physiquement. Vous voyez comment elle est tout le temps en train de se déplacer, en train de faire presque des squats ou des fentes, la japonaise. Alors elle est dans son style, elle a vraiment l'habitude. Et ce qui est particulier, c'est qu'elle va user l'attaquante aussi. Les attaquantes qui ont l'habitude, elles, de jouer des points un petit peu plus courts.

0: Et pour l'instant, elle est véritablement embêtée.
1: Et là, elle a joué sur les effets. Onoka Hashimoto, vous voyez, elle touche la balle dessous et sur le côté. Ça donne des effets très difficiles à comprendre, à lire. Là, faut vraiment avoir un très bon cardio pour Quayman, la joueuse qui a été sélectionnée en tant que numéro 3 par le coach Malin. Et c'est possible qu'ils aient fait le choix de Quayman en numéro 3 parce que justement ils la connaissent assez à l'aise sur ce système de jeu là défensif. Il faut savoir qu'Onoka Hashimoto elle a déjà battu Wang Manyu dans sa carrière. Alors face à Quayman elle mène aussi hein, deux matchs à zéro. Elle l'a gagné deux fois. Elle n'a par contre jamais battu Sanning Sha encore, Onoka Hashimoto.
0: Oh ah, il faut jouer les lignes, vraiment bord de table pour empêcher Hashimoto de pouvoir remettre. Réussite, bien sûr. Pour Quayman.
1: Et vous voyez hein, tout ce qu'elle est capable de remettre, Onoka Hashimoto. Même quand de temps en temps on la croit perdue, elle remet une balle de plus. Ah, la chance qui est.
0: Chacun son tour.
1: Qui s'équilibre exactement. Son surnom à Onoka Hashimoto sur le circuit, c'est The Dancing Queen. Et c'est vraiment par rapport à son jeu de jambes. Hein. Si vous regardez un petit peu les échanges, tous les mouvements qu'elle fait, c'est comme si c'était un petit peu une danse.
0: Ouais, elle est gênée, Quayman. Pourtant, elle avait dû relever cette balle très très basse à Hashimoto sur le coup précédent. Elle n'a pas réussi à attaquer comme il fallait derrière la chinoise.
1: Et en fait, il faut tout le temps être en train de lire les effets sur ce type de jeu. De temps en temps, Onoka Hashimoto, elle vous met beaucoup d'effets coupés. De temps en temps, beaucoup moins. C'est en plus d'être physique comme confrontation, ça demande une concentration extrême pour regarder la nature d'effet de chaque balle. Et là, voilà, on voit déjà des premières fautes directes, on va dire, là, sans même rentrer dans l'échange, qui peuvent être un signe de petite fatigue qui s'installe.
0: 4 points de suite pour la japonaise.

0: c'est magnifique. On voit que chaque balle est très rasante par rapport au filet. Chaque défense d'Hashimoto, elle fait tout son possible pour pas que ça soit trop haut. Sinon, ce serait trop facile pour Koïman d'attaquer.
1: Et ça oblige Koïman à vraiment se décaler d'un côté et de l'autre pour toujours aller chercher son coup droit. Ouais, elle l'a fait courir, tout simplement. Elle l'a fait courir.
0: C'est tellement fatigant de se retrouver face à ce système de jeu-là. Et je répète, hein, Onoka Hashimoto, elle est dans sa filière. Elle joue tous les matchs comme ça. Tandis que Koïman... C'est une fois sur 50 qu'elle va affronter une défenseuse comme ça.
1: Ouais, par à la faute encore. Pour l'instant, Hashimoto, c'est impeccable ce qu'elle propose. Elle est dans sa filière, comme tu le dis, Laura.
0: Et elle ramène tout. C'est vraiment un mur de défense.
1: Et les premières balles de set déjà pour la japonaise. Qui a inscrit les 8 derniers points, tout simplement.
0: Ah, dommage, elle a voulu attaquer pour changer de rythme. On l'a pas encore vu beaucoup hein, attaquer Onoka Hashimoto, mais elle peut être aussi surprenante de temps en temps et revenir attaquer des balles.
1: Oh, bah comme là par exemple, quel contre de Koïman.
0: Elle avait mis sa raquette du bon côté, Koïman, tout simplement.
1: Ouais, mais ça ne suffira pas. Deux balles de set sauvées, mais c'est tout. Et la chinoise est menée après un set. Hashimoto, pour l'instant, très solide. Et on se retrouve dans quelques secondes pour la suite de cette partie.
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5: Et de retour sur les antennes de la chaîne L'Équipe et L'Équipe Live pour suivre ce troisième match. Il est très important dans cette finale des mondiaux de tennis de table de Londres. On n'avait rien raté. 3-2 pour Quaïman dans ce début de deuxième set. Quaïman, un petit peu plus patiente, Laura, dans cette deuxième manche.
6: C'est l'impression qu'elle nous donne. Il y a des points de plus en plus longs. Donc elle accepte vraiment de topspiner, attaquer une vingtaine de balles jusqu'à faire craquer Onoka Hashimoto. Et maintenant, on va falloir voir est-ce qu'elle le tient sur la durée. Et ça fait mal mentalement quand Quaïman, elle doit topspiner 20 fois pour gagner un point et que derrière, elle fait une faute de remise. Forcément, mentalement, c'est pas facile.
5: C'est vraiment très compliqué. Très compliqué là pour la chinoise. Une équation difficile à résoudre. On a dit, elle a remporté les deux matchs. Hashimoto contre la chinoise, même si c'était il y a 4 ans le dernier.
6: Ouais, ouais, ouais. Physiquement, on sent qu'elle est quand même atteinte, Quaïman, et que ça lui coûte de faire durer ses échanges et d'attaquer autant de fois avec son coup droit. Alors, est-ce qu'il peut y avoir une tactique où on lui demande de faire durer pour avoir la règle de l'accélération, justement ?
5: Exactement.
6: C'est-à-dire qu'un set, si on arrive à un chrono de 10 minutes alors qu'on a disputé moins de 18 points dans la manche, il se mettra une règle d'accélération compliquée à expliquer, mais qu'on expliquera si jamais c'est le cas. Pour l'instant, on n'y est pas encore. On est sur.
5: On l'expliquera en temps voulu. Tu
6: ouais, et voilà, exactement. Là, on est sur un comptage classique. Ah, c'est bien joué, elle a insisté. On a vu là, avec cette caméra, elle a insisté 3-4 fois de suite sur la zone au corps de Onoka Hashimoto. Elle est obligée de s'ajuster sur chaque défense. Et elle a craqué.

0: Et pourtant, elle l'a fait courir, Kouaïman, mais Hashimoto a réponse à tout.
1: Ah, c'est dommage, parce que c'était très bien fait, ce petit amorti. Derrière, il fallait réussir encore cette attaque.
0: On voit à chaque fois l'effet qu'il y a dans cette balle, quand on voit à quel point elle rebondit plusieurs fois sur le filet. Elle n'est pas payée. Ah, elle a tenté là.
1: Ah, elle a raté la petite attaque en venant au-dessus de la table. On dirait des fois vraiment une escrimeuse quand elle revient comme ça, Onoka Hashimoto. Et pour vous donner une info, Onoka Hashimoto sur le circuit mondial, elle refuse de s'entraîner ou de s'échauffer avec aucune autre joueuse du circuit mondial pour que personne ne s'habitue à son système de jeu. Justement, elle a des sparring partenaires ou alors elle joue avec des garçons et jamais avec les filles du circuit mondial.
0: Une vie solitaire qu'elle a décidé de mener.
1: Alors là, peut-être que ça a changé pour les championnats du monde par équipe. Elle a peut-être été obligée de s'entraîner un peu avec ses coéquipières.

0: Bon, elle fait... elle fondit là, petit à petit, la muraille japonaise Kwaiman.
1: Ouais, elle trouve des petites failles. Là, elle a vu une balle accélérée, elle a accéléré, toujours en cherchant la zone sur le corps. Parfait.
0: Ah ouais, c'est superbe. Ah, cette petite balle là qui sort à peine de la table sur cet amorti après avoir fait courir Hashimoto à droite à gauche. Ah, elle est en train de prendre le pli, elle est en train de prendre le truc là, la jeune chinoise. Encore, elle est pas si loin de la remettre, cette balle Hashimoto. Ouais, on a un vrai duel là qui est lancé, ça y est. Kwaiman est dans le match, un set partout. On rappelle que en cas de succès, pour l'une ou l'autre évidemment, on sera à une victoire seulement du titre mondial. Quelle pression il y aurait sur les épaules de Miwa Hashimoto si elle devait jouer contre Sun Yingsha à 2-1 en faveur de la Chine.
1: Dans ce set, la série de points en faveur de Kwaiman, c'est parti des deux erreurs en attaque de Onoka Hashimoto quand elle est revenue au-dessus de la table qu'elle a voulu attaquer. Et à partir de là, Kwaiman ensuite elle a plus rien raté. On va voir si Onoka Hashimoto est capable de encore faire tourner ce match. Là, on a l'impression que Kwaiman elle est hyper bien réglée, qu'il peut presque rien lui arriver, mais on sait que le tennis de table, ça tourne sans arrêt. Le rapport de force entre un set puis l'autre, ça change. Et là, on va voir.
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toujours dans cette variation d'effet quand elle arrive à prendre son revers là et à toucher la balle dessous plus sur le côté, et là ça donne un effet très particulier, et là c'était pour le coup très coupé.

0: Et on repart sur des fautes là pour Kouaïman.
1: Et Onoka Hashimoto, j'ai l'impression qu'elle va essayer de défendre un peu moins loin. C'est un paramètre important chez les défenseuses. C'est que plus vous êtes loin de la table, plus l'attaquante a le temps quand même de se préparer sur chaque attaque. Plus vous arrivez à défendre en avançant, en restant proche de la table, moins vous laissez de temps à votre adversaire. Et c'est un paramètre à prendre en compte. Et là, elle me paraît plus proche de la table que tout à l'heure, Onoka Hashimoto.

0: C'est vraiment une chorégraphie, hein, ah, ces échanges.
1: Incroyable.

0: des séries de points. Tout à l'heure, il y a eu une grosse série de points entre Iman. Ouais. Et là, on repart à 4-0 pour Ono Kashimoto.
1: C'est vraiment, ouais, c'est chacune a son set, l'une après l'autre.
0: Ouais, ça c'est une faute trop rapide. Et là, dans la tête, ce qui est difficile, c'est d'être mené 5-0 et de se dire est-ce que je m'épuise ouais, pour essayer de revenir dans set, ou est-ce que je le lâche, quitte à garder un peu mon énergie pour le prochain set. Ça, c'est toujours des stratégies sur défense. Ouais, pour l'instant, elle n'a pas décidé de le lâcher. Hein. Elle va continuer. Attends, c'est difficile hein, de lâcher un set comme ça en finale des championnats du monde devant tant de public. Mais j'ai déjà vu sur le circuit mondial des joueuses utiliser cette stratégie pour se reconcentrer et garder les forces pour une manche qui repartirait à 0-0.

0: Oh,
1: c'est cruel. Là, oui, et, exactement, cruel. Et je vous confirme hein, que Onoka Hashimoto, elle est plus proche de la table que tout à l'heure. Elle essaye vraiment d'avancer dans chaque défense.
0: Bah, j'ai le sentiment que Quaiman, elle joue plus qu'autre chose. Elle fait jouer le chrono plus qu'autre chose. C'est un peu mon impression sur le point précédent.
1: Ouais, c'est-à-dire qu'elle fait durer l'échange, mais on voit bien que dans ces échanges-là, c'est pas elle qui a l'avantage.
0: C'est ça.
1: Si elle n'arrive pas à mettre une variation, à mettre une accélération, un amorti, ça paraît plus avantageux pour la défenseuse. Après, est-ce que avec tous ces échanges, elle est suffisamment lucide tout le temps, Quaiman?

0: Ouais. Ouais, par contre, au niveau attaque, ça marche pas. Hein, pour.
1: Non, ça rentre pas bien du tout, ses attaques. Pour l'instant, elle n'a pas essayé beaucoup, beaucoup, mais sur les 4-5 qu'elle a fait, c'est tout le temps perdant. Et temps mort, tout de suite. Pour Nokashimoto, ça c'est un temps mort pris assez tôt. Peut-être que le coach japonais, il sent que la calmer et la faire patienter encore en défense.
2: いける。
1: Five.
2: Come on, go.

0: Oui, le coach japonais qui avait beaucoup de choses à dire. L'année qu'on a vu sur le coaching de Quaiman, c'est Quaiman qui parlait aussi pas mal.
1: Ah, de plus en plus, hein, même en Chine où avant le coach parlait, le joueur, la joueuse écoutait.
0: Là, on est dans l'échange.

0: À mon avis, on va l'avoir patienté en défense, là, Onoka Hashimoto. Peut-être pas retenter des attaques tout de suite. Ouais, elle pousse Quaïman à la faute. Et là, Quaïman, c'est un premier signe parce que là, elle est restée en vert plusieurs fois de suite. Et elle a même voulu attaquer avec son vert là. Alors que depuis le début, elle prenait tout le temps son coup droit. Parce que c'est un signe de fatigue.
1: Ah ouais, ouais, mais vraiment, quand elle est à l'attaque, c'est pas la même chose.
0: Alors là, Quaïman, elle lui a bien rendu, mais c'est vrai que. Jamais la conclusion en attaque.

0: Ouais, le service avec un lancer très haut. On a vu que la balle était sortie de l'angle de la caméra. Ça a perturbé Koeman.
1: Et 5 balles. 5 balles de 2 manches à 1 pour Onoka Hashimoto.

0: Oh, magnifique ces deux accélérations là.
1: Ouais, parfait.
0: Quelle puissance! Et puis ce deuxième, on est allé le chercher là encore très très vite.
1: Oh, ce contre-top!
0: Quelle belle manière que de terminer ce set pour Hashimoto. La défenseur, elle est capable d'attaquer, on l'a vu. Et elle reprend l'avantage dans ce match de manche à une.
2: Rémi, Laura, on rappelle qu'on est sur une sacrée surprise pour l'instant, hein, puisque la Chine était ultra favorite avec 6 titres consécutifs dans ces championnats du monde de tennis de table par équipe dans le tableau féminin. 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Vous allez sur l'onglet TV et vous avez accès à tous les directs où vous scannez le QR code qui apparaît en bas à droite de votre écran. Et bien justement, la suite de cette finale des championnats du monde par équipe. La suite de cette finale, elle est à vivre sur l'équipe live. Vous pouvez y aller dès maintenant. Vous retrouvez Rémi et Laura aux commentaires. Et nous, on file puisque les événements s'enchaînent à l'Accor Arena. C'est l'événement de cet après-midi, un match de gala entre l'équipe de France et le Canada, vice-champion olympique de hockey sur glace. L'Accor Arena, qui est un lieu parfait pour ce genre d'événement. Eh bien, on y est pour accompagner l'équipe de France juste après une courte pause. Et vous pouvez profiter de ce championnat du monde de tennis de table par équipe sur l'équipe live encore une fois. La finale homme, on vous le rappelle, c'est à 17h pour un autre Chine-Japon. A tout de suite.
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0: La suite des grands lives, bienvenue à vous si vous nous rejoignez. L'Accor Arena sublime pour accueillir un match de gala. L'équipe de France de hockey sur glace accueille les vice-champions olympiques, les Canadiens qui préparent les mondiaux à partir de mi-mai, des retrouvailles après les Jeux olympiques d'ailleurs, où les deux équipes s'étaient affrontées. On se souvient, enfin affrontées, c'était même le mot sur une bagarre qui avait légèrement dégénéré à l'époque. Corentin Meunier et Jérôme Wagner sont en place. C'est la fête du hockey sur glace à l'Accor Arena avec l'équipe de France donc qui va tenter de faire bonne figure face aux vice-champions olympiques.
1: Bonjour Messaoud, bonjour à tous. Effectivement, on espère que l'équipe de France fera un petit peu mieux qu'aux Jeux Olympiques. Mais a priori, le Canada est un petit peu moins fort. Malgré tout, il y a une grosse équipe en face avec ces Canadiens, Jérôme, qui vont nous poser pas mal de soucis.
2: Oui, bonsoir à toutes et à tous. Les Canadiens qui ont un réservoir juste impressionnant. Un seul joueur qui était au JO, mais ce sont tous ou pratiquement tous des joueurs qui évoluent dans la fameuse ligue, la NHL. C'est dire la tâche qui attend nos Français cet après-midi.
1: Et puis vous l'avez compris, mais Messaoud, Jérôme, il est plus habitué aux matchs de nuit en hockey, donc il dit bonsoir même à 14h maintenant.
2: Ouais,
1: ça, c'est l'habitude.
2: Excusez-moi.
0: On n'avait pas relevé, vous l'avez fait, Corentin. C'est très aimable de votre part pour lui. On a aperçu Yorick Trade, tiens, le coach de l'équipe de France. On a le temps de l'écouter rapidement avant l'entrée des équipes à la Corail.
3: C'est un match particulier, jouer dans une salle pleine comme ça, la Cor Arena, devant 13 000 personnes, c'est un vrai match de gala.
4: Oui, un match de gala et aussi un match de préparation pour le haut niveau avec des belles opportunités qui nous attendent. On prépare déjà le Mondial 2028, évidemment. Et c'est une chance unique de pouvoir jouer le Canada et tous les gars ont hâte de compétitionner et de livrer un gros combat tous ensemble devant notre public à Paris contre le Canada. Il n'y a rien de mieux, donc voilà, j'en ai déjà des frissons juste à en parler.
0: Livrer un gros combat face au Canada, l'entrée des équipes, eh bien on va vivre ça avec l'ambiance de l'Accor Arena, les hymnes et ensuite le coup d'envoi de cette très belle affiche entre la France et le Canada pour fêter le hockey sur glace à l'Accor Arena. Allez, le show et l'entrée des équipes tout d'abord.

sûr, Jérôme, c'est que Bercy s'est rempli très très vite. C'est toujours une affiche assez exceptionnelle, même si l'équipe de France est en deuxième division aujourd'hui du hockey mondial, qu'elle va affronter le vice-champion olympique. Et on va se taire et on va profiter tranquillement

0: Corentin, Jérôme, on va surveiller le début des hymnes, évidemment, qui vont retentir avec l'hymne du Canada pour commencer. Mais l'équipe de France qui doit digérer une déception, hein, pas de retour dans l'élite pour le Bleu. Donc ce match de gala va leur permettre de passer à autre chose.
1: Oui, effectivement, mais Saoud, parce que l'équipe de France jouait en deuxième division. Ça se jouait avant les championnats du monde. Le Canada est en préparation de ces championnats du monde qui attaqueront la semaine prochaine. La France qui a malheureusement terminé troisième après deux défaites pour les Français. Défaites face au Kazakhstan et face à l'Ukraine, qui sont donc les deux équipes qui vont rejoindre le groupe élite.
0: Allez, les hymnes d'abord, l'hymne canadien.
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0: Et maintenant, l'hymne national de la France, la Marseillaise.
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0: La fête du hockey sur glace à l'Accor Arena. Si vous nous rejoignez, l'équipe de France qui a l'occasion de briller face au Canada, vice-champion olympique Corentin Meunier, Jérôme Wagner, le coup d'envoi avec vous dans quelques instants.
1: Effectivement, le vice-champion olympique, pour ceux qui ont manqué la finale olympique, vous avez manqué quelque chose parce qu'elle était fantastique. Mais le Canada a perdu sa couronne au profit des États-Unis. Ça reste quand même la nation référence, Jérôme, du hockey mondial.
2: Oui, c'est la nation référente qui a été championne du monde en 2023, qui prépare donc ses championnats du monde en 2026 avec un petit goût de revanche. Ils ont seulement été quatrième en 2024, quart de finaliste en 2025. Donc voilà, ils vont devoir faire preuve de sérieux avec pas mal de nouveaux joueurs et un réservoir qui est unique au monde.
1: L'objectif de l'équipe de France, Yorick Trey ne voulait pas trop parler de match de gala en avant-match. Et il a raison, c'est un match de préparation, c'est ce genre de rencontre qui doit faire progresser une équipe, progresser une nation. Oui, on n'est pas favori contre cette équipe-là, mais il ne faut pas le jouer juste en mode match de gala. Il faut le jouer, ce match.
2: Oui, et le placement de ce match est un peu particulier, comme vous l'avez dit, Corentin. C'est-à-dire qu'il intervient après les championnats du monde pour l'équipe de France et avant les championnats du monde pour l'équipe du Canada. Donc il pourrait y avoir une sorte de décompression. Mais ne serait-ce que la présence de l'équipe de France à l'Accor Arena et l'adversaire fait que je pense que l'adrénaline sera là et un engagement de toute part de la part des Français.
1: Vous avez vu la composition des trios, on a parlé des absents canadiens, il y en a beaucoup également côté français, des absents. Belmar et Sacha Trey sont retraités. On a Bertrand, Chakashvili, Fabre, Rec qui sont blessés. Ovitu, Dacosta, pas disponible, tout comme Texier et Adamo qui sont retenus en club. Donc on a aussi des jeunes joueurs français qui vont apprendre à ce niveau-là.
2: Oui, et c'est peut-être une des explications de la non-remontée dans l'élite à la fin de ce championnat du monde. Mais c'est de l'expérience que vont emmagasiner nos Français cet après-midi. Des joueurs qui n'ont pas l'habitude de jouer contre des joueurs de NHL, justement. Et cette expérience, il n'y a que ces matchs-là qui peuvent vous les offrir.
1: Vous voyez aussi la composition des trios du Canada. Il n'y en avait qu'un aux Jeux Olympiques. C'est le jeune McLean Celebrini, l'une des nouvelles stars du hockey mondial. C'est lui qu'on va retrouver à la mise au jeu initiale.
2: Ouais,
1: pour ce duel, ouais, c'est un super joueur, ça c'est sûr que c'est un magnifique joueur de hockey. Le face-off est gagné par l'équipe de France. Bon match à tous sur la chaîne L'Équipe. Est-ce que les Bleus sont capables de venir embêter ces Canadiens qui avaient gagné 10-2 au JO il y a quelques mois? Alors c'était pas le même contexte, c'était pas la même équipe de part et d'autre.
2: Ouais, ben on a pu voir que tout de suite les Français hein, se sont mis en position d'attente et on va essayer d'exploiter les contres avec de la vitesse. C'est vraiment le plan de jeu de la part des Français.
1: Et on va essayer aussi de vous expliquer, pour ceux qui ne seraient pas habitués, les règles du hockey sur glace dès qu'on en aura l'occasion. Attention à cette passe à l'opposé et ce lancer qui ne va pas attraper la cage. C'est Zach Whitecloud qui s'était avancé. Les Canadiens sont positionnés derrière le but de Nekar, qui est le gardien partant dans cette rencontre. La passe de Celebrini à l'autre bout, elle a été bloquée. Le petit pivot pour Denton Matejchuk, qui va chercher Zach Whitecloud. Et ça, c'est bien joué. Il y aura peut-être une échappée et peut-être l'opportunité de marquer le premier but. Oh, il a bien fermé les jambières, le gardien canadien, pour priver l'équipe de France. Et je crois que c'est Aurélien Dair qui s'était échappé d'aller marquer le premier but de ce match. Non, c'est Florent Douet qui était parti.
2: Ouais, le match qu'on attendait avec les Canadiens et ces Français qui, là, comme on peut le voir avec Baptiste Bruch, repartent en contre-attaque et vont exploiter chaque palier perdu par les Canadiens qui vont avoir plutôt une domination dans la zone offensive. Un des avantages aussi que peut avoir l'équipe de France, c'est que, bah, on vous l'a dit, ces Canadiens, ils n'ont pas l'habitude de jouer ensemble. Il n'y a qu'un joueur par rapport aux Jeux Olympiques et des joueurs qui évoluent dans différentes franchises en NHL. Donc ils vont peut-être manquer un peu d'automatisme cet après-midi.
1: Attention à Colotti, là, qui a glissé et qui s'est retrouvé un petit peu dans la balustrade. Et ça, c'est bien joué de la part de Jules Bosque pour relancer l'attaque française avec une bonne première passe. Attention au contre aussi avec Connor Brown. Brown qui a de la vitesse, qui donne derrière lui. Le lancer ne va pas arriver jusqu'à la cage. Il a été bloqué.
2: Ouais, les Français qui alors que le Palais est sorti. Non, les Français qui pour l'instant sont vraiment bien rentrés dans le match, qui même en zone défensive bloquent un peu les shoots et minimisent le travail du gardien français.
1: Et bon travail en protection de puck de Guillaume Leclerc qui va pouvoir redonner à la bleue avec Kevin Dussault. Le lancer de Dussault qui a échappé à la vigilance de Jet Greaves. Il a regardé derrière lui le gardien, il ne savait pas où allait ce Palais, le gardien de Columbus.
2: Ouais, Louis Boudon qui dévisse Palais ou la jambière du défenseur canadien. Mais les Français qui vraiment font un très bon début de match.
1: Oui, c'est ce que j'allais vous dire, on l'avait vu à l'inverse dans les Jeux Olympiques où tous les débuts de rencontre ont été poussifs. Là, ils jouent leur chance à fond, ils y croient, on met des Palais à la cage, on met de la pression sur cette défense canadienne.
2: Ouais, ils jouent intelligemment, c'est-à-dire qu'ils voilà, ils savent quand ils peuvent jouer ces Palais, quand ils ont l'opportunité de le faire. Et sinon, comme actuellement, on peut le voir, ils restent très en place défensivement pour limiter les chances offensives canadiennes.
1: Ils ont fait tourner le puck derrière la cage, les Canadiens. Ils ne peuvent pas se positionner. C'est Kevin Bozon qui peut peut-être y aller en 1 contre 1. Bozon qui essaye de faire le tour de White Cloud. Il a donné le Palais derrière lui. Malheureusement, on n'a pas pu lancer. Mais l'échec avant français va peut-être permettre de le récupérer. Non, puisque Nerchner peut repartir. Dans cette formation canadienne, vous avez peut-être vu l'alignement des championnats du monde. On a fait appel à 3 joueurs évoluant en Allemagne qui ne sont pas habitués aussi de ce niveau-là. Numéro 76, Nerchner en fait partie. Il est sur la glace actuellement, tout comme White Cloud, qui a la bleue et qui a voulu mettre au filet. Bien défendu, très bien défendu de la part de Valentin Grosstête, qui a tenté une sortie de zone un peu difficile.
2: Oui, mais intéressant cette mise en jambe de Valentin Grosstête qui va apporter toute sa fougue, tout son patinage, et on a pu le voir sur ce coup de patin. Alors attention à bien rester dans le système, mais voilà, intéressant de ne pas perdre ses palais aussi en zone offensive. Vous voyez, on avait l'occasion de sortir de la zone.
1: Et encore un palais de contre peut-être pour l'équipe de France qui gagne la zone offensive avec du monde devant le filet. On a voulu retrouver Jules Bosque qui était venu appuyer l'attaque. Bon retour défensif notamment de Marc Scheifler. Scheifler qui peut redonner à Gabe Villardy. Villardy qui va jouer derrière lui avec White Cloud qui ne quitte pas la patinoire dans ce début de rencontre, le numéro 28.
2: Ouais, bel arrêt.
1: On va essayer effectivement de surprendre l'écart en angle fermé.
2: Ouais, c'est important hein, pour le jeune français. Alors attention.
1: Avec Celebrini, la bonne passe de Celebrini, le lancer, l'arrêt du gardien, le rebond qui a été donné néanmoins aux Canadiens qui peuvent récupérer.
2: Ouais, premier moment un peu difficile pour nos Français qui sont un peu dépassés dans la zone offensive.
1: Et bonne passe avec le Palais qui va terminer dans la cage de Nekar sur ce jeu de Parker Waterspoon. Je suis pas sûr que ce soit un Canadien qui ait fait dévier, c'est peut-être un Français qui a fait dévier ce Palais. Robert Thomas a l'air de dire ce n'est pas lui qui a marqué, ça fait 1-0 pour le Canada qui est venu tout de suite mettre la pression sur la cage de Nekar. On va peut-être mieux revoir, Jérôme, ce qui s'est passé au ralenti.
2: On va le revoir et on va chercher Villardy au deuxième poteau. Et c'est Nekar, hein, de la jambière droite, qui avec son patin droit, regardez, Waterspoon qui cherche au deuxième poteau Villardy. Et c'est Nekar en voulant intervenir, coupant cette passe, qui avec sa jambière va rentrer le palais entre ses jambes. C'est dommage pour ces Français qui étaient plutôt bien rentrés dans le match. Et là, c'était la première, on va dire, le premier moment où ils ont subi dans cette zone défensive avec les Canadiens qui tenait autour, mais voilà, il y a quand même eu des phases de jeu intéressantes, donc les Français vont devoir repartir un peu de l'avant.
1: Et les Canadiens qui vont attaquer à nouveau avec ce puck pour Dylan Demelo. Alors ils vont abuser même, Jérôme, de cette petite passe par la balustrade. Est-ce que vous pouvez nous expliquer ce qu'ils essayent de faire en mettant le palais toujours au fond, ces joueurs canadiens?
2: Oui, bah, tout simplement, ils essayent de mettre la pression en zone offensive et c'est des jeux qui sont travaillés à l'entraînement, en fait, qui permettent de se sortir un peu du marquage.
1: Ils aiment bien aussi ce genre de passe transversale qui a été bien lu cette fois par le capitaine des Bleus, Jordan Perret. Et le but va être donné à Gabriel Villardy qui a dû retoucher ce palais. En tout cas, c'est ce qu'on nous annonce. J'avais même plus l'impression que c'était... C'était Nekar qui avait fait dévier ce puck de Parker Waterspoon. Il n'y a pas de but contre son camp au hockey, donc on va le donner ce but-là au défenseur de Pittsburgh.
2: Ouais, ouais. Et on a vu là un échec avant intéressant de la part du capitaine français, Jordan Perret, qui lui sort d'un, d'un bon championnat du monde. Voilà, on va le revoir, qui va terminer son jeu avec une grosse mise en échec sur Demelo.
1: Ceux qui ne sont pas habitués, ça c'est légal, parce que le palais est jouable, et donc il est à l'épaule, ça peut paraître dangereux, ça ne l'est pas tant que ça.
2: Non, pas du tout. Là on peut voir le Canadien, en fait, vous avez le droit de ce qu'on appelle terminer son jeu, c'est-à-dire qu'une fois que le porteur du palais vient de se débarrasser, si c'est dans la continuité, vous pouvez compléter votre mise en échec, à condition qu'elle soit bien sûr légale, pas dans le dos ou à la tête.
1: Et bien sûr, on est sur la glace de Bercy. Donc on est sur une patinoire plus grande que les patinoires nord-américaines. Ça gêne pas forcément les Canadiens. On est habitué à jouer ce genre de tournoi en IHF, championnat du monde. On joue sur des patinoires comme celle.
2: Oui, mais c'est vrai que tout le long de l'année, les Canadiens jouent sur des formats un peu plus petits. Ceci dit, ils ont des capacités de patinage un peu plus grandes que nos Français. Donc c'est une acclimatation aussi. Hein. C'est leur premier match de préparation, donc ils peuvent être perturbés aussi par ça.
1: Allez, là peut-être une bonne possibilité de se mettre en territoire offensif avec Grosstead qui a pu récupérer ce palais. Grosstead qui va donner à ses côtés. On va prendre un lancer de la part de Thomas Simonsen qui va passer à côté. Il y avait peut-être une possibilité de jouer derrière. Mais ça, c'est une bonne incursion de l'équipe de France. On prend nos shoots.
2: Oui, et c'est un des premiers shoots de l'équipe de France intéressant du Rouennais Thomas Simonsen. Et on voit la grosse tête qui a du mal à contrôler le palais, ce qui nuit un peu à la fluidité du jeu. Il va trouver Simonsen qui, d'un petit shoot du poignet, va trouver le gardien canadien. Et le rebond va être contre la bande, mais on ne prend pas de risque du côté de Greaves qui va immédiatement jeter le palais.
1: Donc jeu arrêté, on repart par une mise au jeu en territoire offensif pour les tricolores. C'est bien fait aussi avec ce lancer en angle fermé de la part de Jordan Perret. Il a été surpris, Greaves, de voir ce palais arriver jusqu'à sa cage.
2: Ouais, on arrive à mettre en danger un peu cette défensive canadienne. Ça manque un peu de présence devant la cage quand il y a un shoot, mais c'est pas mal ce que nous montrent les Français sur ce début de match. Et ils ont une belle réaction suite au but canadien.
1: Sam Dickinson repart par la balustrade.
2: Et on voit les Français là, hein, qui n'accordent pas de surnombre aux Canadiens, c'est-à-dire qu'il y a les trois défenseurs qui sont là pour contrer tout de suite les trois attaquants.
1: La passe dans l'enclave qui a été coupée par un défenseur tricolore, Fraser Minton, qui a pu redonner. Et on va faire basculer le jeu de l'autre côté. Minton à nouveau, la petite feinte, ça c'est bien fait de la part de Minton. Avec Morgan Riley, le lancer, Nekar est un petit peu au sol, pas de but, disent les arbitres. Jules Bosque ne peut pas libérer le territoire malheureusement, ça va revenir le danger avec Dylan Demelo.
2: Ouais, et c'est la différence avec nos Français, hein, c'est qu'ils arrivent à mettre du monde devant la cage, ce qui vraiment va empêcher les bons arrêts de nos gardiens et le fait qu'ils n'accordent pas de rebond, et c'est la petite différence. Attention,
1: lancer, très bel arrêt de la part de Nekar qui s'est pas laissé surprendre parce que c'était sorti très vite de la palette de Morgan Riley. Faudrait libérer notre territoire avec cette passe là,
2: et ce qui va nous permettre de changer de ligne et d'injecter des nouveaux joueurs.
1: On explique aussi, Jérôme, que le hockey sur glace c'est aussi un jeu de gain de terrain entre guillemets. Il faut gagner la zone adverse qui est matérialisée par des lignes bleues. Le palais doit rentrer dans la zone ennemie avant le joueur.
2: Ouais.
1: Voilà qui est le cas, qui est bien fait avec ce lancer malheureusement qui ne va pas attraper la cage pour Flavien Dere, qui était plutôt bien joué offensivement. C'est très intéressant ce que nous propose l'équipe de France.
2: Ouais, avec ce beau jeu en zone neutre qui va permettre de rentrer dans la zone offensive avec Flavien Dere qui va rentrer. Ce shoot du poignet est vraiment une intervention très solide du gardien de Greaves des Columbus Blue Jackets. On revoit ce shoot du poignet qui prenait la direction de la lucarne, mais on est assez serein du côté du gardien qui s'était avancé pour boucher l'angle.
1: Et Flavien Dere qui s'était bien positionné pour rentrer dans cette zone. Nouveau lancer à la glace cette fois de la part du capitaine Jordan Perret.
2: Ouais, c'est pas mal tous ces petits palets à la cage. Il faut que vraiment les Français viennent gêner la visibilité de ce gardien. Alors c'est facile à dire bien sûr, hein, mais parce que ça veut dire s'imposer devant le défenseur et s'arrêter devant le gardien. Et donc ça c'est perdre de la vitesse, et face à une équipe qui est plus forte que soi, c'est pas des choses qui sont faciles à réaliser.
1: Dylan Holloway qui va pouvoir redonner derrière lui avec Robert Thomas et Mathieu Barzal. Bataille à 4 joueurs le long de la bande, et le palais va sortir avec Perret qui va pouvoir traverser le centre, entrer dans la zone adverse. Perret, la petite passe à l'opposé qui peut être contrôlée par Aurélien Dere.
2: C'est bien joué, hein, de la part de l'attaquant français qui contrôle, protège son palais. Elle est intéressante cette première ligne avec notamment le capitaine Perret.
1: Et bien joué là encore l'entrée de zone avec Colotti. Colotti qui prend la mise en échec malheureusement. Sam Dickinson qui est chassé par Guillaume Leclerc.
2: Ouais, mais bon pressing hein, des attaquants français qui gênent vraiment la relance canadienne.
1: Et on provoque des revirements, c'est intéressant. On garde le palais en ouais. Territoire offensif. Oh, c'est revenu devant. Allez, le petit lancer à la cage. Le très bon arrêt encore de Graves qui a sorti la jambière gauche. Attention. Pour venir frustrer Jordan Bougro. Et le contre derrière pour les Canadiens. Ne pas prendre de risques bien fait de la part de Martin Descartes. Moi, je suis déçu de ne pas avoir vu l'équipe de France égaliser là. Franchement, on mérite de mettre un but.
2: Oui, c'est pas terminé peut-être là.
1: Avec cette échappée. Et le voilà, ce but français. Il est magnifique, Guillaume Leclerc. Avec cette passe qui était parfaite. L'entrée de zone également. Et c'est très logiquement que les Bleus font exploser Bercy un partout.
2: Ouais, quelle ambiance dans Bercy avec cette égalisation de Guillaume Leclerc. Et le match qui s'emballait un peu puis... quelques minutes avec des attaques d'un côté de l'autre et c'est vraiment cette contre-attaque avec Flavien Dere qui va trouver Guillaume Leclerc qui s'était mis derrière le défenseur Wallerspoon et il va venir tromper, regardez en échappée, il protège son palais, il va venir tromper au premier poteau Graves et c'est plutôt mérité hein, quand même cette égalisation, ça faisait quelques minutes que les Français avaient réagi et était intéressant, créer des revirements en zone offensive.
1: Elle est très belle cette première passe dans le dos des défenseurs en territoire neutre et derrière. Quelle lucidité, quel geste de la part du joueur de Grenoble, Guillaume Leclerc.
2: Oui, on sent que les Français prennent confiance là en leur capacité. Ils étaient très prudents sur ce début de match, mais ils ont su se montrer dangereux et notamment sur des phases de contre-attaque. Et ça vient récompenser vraiment ces efforts du début de match.
1: On fait match pour l'instant, vrai match face à ce Canada-là qui se découvre un peu alors que les Bleus ont joué 5 matchs en championnat du monde, deuxième division.
2: Oui, tout à fait. C'est peut-être sur la fin de match où on aura un peu plus de difficultés dans le sens où c'est le cinquième match en quelques jours. Mais clairement, les Français sont dans le rythme.
1: On est aussi dans la construction de l'après, de la saison prochaine, des prochains Jeux Olympiques, même si ils seront dans 4 ans, il faut les préparer, ça va très très vite, une Olympiade.
2: Oui, il y a des belles, alors qu'on va voir un peu cette équipe canadienne, mais il y a des belles échéances qui viennent, avec notamment aussi les championnats du monde en 2028 qui seront en France. Donc oui, ça va être important de contrôler ces moments, de construire. On peut considérer que cette non-montée est un échec, mais il y avait beaucoup d'absents et accepter que notre niveau, avec une dizaine d'absents, c'est peut-être cette deuxième division mondiale.
1: Allez, bonne entrée de territoire encore pour Flavien Dere. Aurélien est venu se positionner devant le filet. Ouais. Oui, Boudon, la petite passe du revers. Malheureusement, elle est interceptée par Denton Matejchuk.
2: Attention à cette perte de palais. Non, on va changer de ligne du côté canadien, ce qui va permettre une relance un peu plus tranquille du côté français.
1: Une présence en moyenne, Jérôme, pour les joueurs sur la glace.
2: C'est 45 secondes 45 à peu
1: secondes.
2: Près.
1: Hein. Ouais, ouais. Un peu plus long parfois pour les stars qui restent un peu plus, mais on est vite brûlé au niveau des jambes.
2: Oui, on manque de lucidité, les efforts deviennent plus difficiles. Donc c'est en général, ouais, ça va de 30 à 50 secondes, sauf sur les situations, et on aura l'occasion de le voir peut-être, de supériorité numérique, où là les stars peuvent rester parfois 1 minute 30, voire presque 2 minutes pour certains joueurs sur la glace.
1: Oui, la belle passe, attention quand même, de Sam Dickinson dans l'enclave. Et on sent que Bercy maintenant, à chaque fois qu'on récupère le puck, se dit « Ah, pourquoi pas la bonne passe pour aller s'enflammer, pour aller mettre ce deuxième but ?» Et c'est totalement le genre de rencontre qu'on avait envie de vivre aujourd'hui.
2: Ah oui, c'est les matchs de gala avec un Bercy qui, comme vous l'avez dit, Corentin, était un peu silencieux au début, mais au fur et à mesure, les Français leur donnent confiance. Et c'est tout à fait logiquement que Bercy peut s'enflammer à la fin de ce premier tiers.
1: Attention quand même à cette nouvelle attaque canadienne qui a voulu mettre le palais à la cage. C'est passé juste derrière le filet de Martin Descartes. Il y a un peu moins d'intensité qu'aux Jeux Olympiques. On rappelle que le Canada est en préparation. On n'est pas là non plus. Pas pour jouer à 80%, on va jouer à 100%, mais on ne va pas forcément compléter toutes les mises en échec ou faire des gestes
2: Oui, on est dans la préparation du mondial, exactement. Donc on va chercher à trouver des automatismes, on va trouver des affinités sur les lignes, entre guillemets, c'est-à-dire les cinq joueurs qui jouent ensemble. On va chercher à ne pas se blesser aussi dans cette préparation. Donc voilà, c'est toutes ces petites choses qu'on vient chercher. Et peut-être qu'il y a même eu une préparation physique qui a été faite. Et donc voilà, on est dans cette optique-là du côté canadien.
3: C'était bien fait ça de la part de Sorensen à la bleue pour encore mettre un palet à la cage. Et j'ai vu le gardien canadien regarder derrière lui. Il ne savait pas trop où il était passé ce puck.
2: Et oui, il ne savait pas parce qu'il y avait une bonne présence devant la cage. On en parle depuis le début du match. Et la grosse tête a su justement s'imposer et on va dire masquer légèrement le gardien.
3: Oui, encore un revirement qui a été créé avec des mélons et le superbe lancer de la part de Baptiste Bruch, bel arrêt de la part de Graves. Ils sont perdus dans leur zone, les Canadiens, complètement perdus.
2: Ouais, ils sont vraiment bien gênés par ce pressing français et Bruch qui a failli vraiment, s'il n'y avait pas eu cet exploit de Graves, il y avait Bruch qui a failli donner l'avantage aux Français. Mais on sent que voilà, les Français qui savent bien alterner ces présences où là ils ne pressent pas, ils laissent rentrer les Canadiens si ils ont plein contrôle du palais, mais ils arrivent dès qu'il y a une. Bon, attention, dès que le Canada n'a pas la pleine possession du palais, ils arrivent avec leur vitesse à bien gêner les relances canadiennes.
3: Je vous rappelle qu'en hockey on joue 3 tiers-temps de 20 minutes. Il reste 4 minutes et 40 secondes. Dans ce premier tiers, un partout entre la France et le Canada. Si vous nous rejoignez sur la chaîne L'Équipe, là il faut filer au banc. On n'a pas le droit de jouer sans casque, absolument pas le droit de jouer le puck. C'est pour ça que vous avez vu Johan Coulot filer directement au banc et que son casque traîne. Attention à ce puck là, encore dans l'enclave, le très bon mouvement. Il y en a bien défendu pour empêcher Villardy de mettre ce palais à la cage. C'est Thomas Thiry qui s'était parfaitement replié.
2: Et oui, c'est intéressant de la part de Villardy hein, qui avait bien protégé. Et encore ce pressing de Leclerc et de Dair là, regardez, qui gêne la défense et la relance.
3: Mais Guillaume Leclerc, il va y retourner hein, face à Zach Whitecloud.
2: Oui, la défensive canadienne est pour l'instant un peu lente et la vivacité des attaquants français est intéressante. Voilà, une fois de plus.
3: Et là encore, on n'a pas donné une passe facile à Mathieu Barzal qui s'en est bien sorti face au tricolore. Thiry ouais. Avec Bosque. Et pour ceux qui ont regardé les Jeux Olympiques et qui se disent mais pourquoi la glace des Jeux Olympiques elle n'était pas grande comme ça, normalement elle aurait dû l'être.
2: C'est le cas.
3: Elle aurait dû l'être du côté de Milan Cortina, sauf qu'on a eu un petit problème de taille de patinoire à la construction, donc du coup on s'était un peu adapté pendant les JO.
2: Et oui, alors qu'on revoit vraiment la superbe occasion de Baptiste Bruch avec cette transition. Et là quel arrêt, ouais. Et le fait de contrôler, pas reprendre de volée, c'est ce qui permet le déplacement de Graves, mais le tir était quand même puissant, donc c'est un véritable exploit là, du gardien de Columbus.
3: Et la bonne passe aussi de Jordan Perret, latéral, pour mettre Bruch en position de dégainer très vite. Ce palais est sorti assez rapidement de sa crosse.
2: Et c'était une fois de plus sur une récupération française en zone offensive. Il reste 3-26 à jouer dans cette période. Donc... les Français qui... Voilà, il faut éviter vraiment du côté de Français d'en prendre un et de rester sur une note très positive.
3: Là, c'est pas passé loin du
2: non.
3: Coup. Avec ce tir pris par Connor Brown. J'aime quand même notre agressivité à la ligne bleue. On les laisse pas rentrer facilement dans notre territoire. On va les chercher assez haut. On les regarde les yeux dans les yeux pour le moment, ces Canadiens. John Tavares, qui lui, c'est pas son premier rodéo à Bercy. Il était déjà là il y a plus de 10 ans, il y a plus de 15 ans. Et le vétéran encore fin pour jouer avec Team Canada. Ouais. La sortie de territoire un peu difficile pour Baptiste Bruch qui intelligemment a rejoué derrière lui pour se réorganiser. Et ouais. Le voici avec de l'espace et de la vitesse pour Bruch qui va chercher grosse tête. Bonne défense de la part de Dickinson.
2: Oui, mais palais encore récupéré par Simonsen. Qu'est-ce qui va siffler? Ah oui, la cage avait bougé. Souvent habituel du côté de Bercy. C'est dommage parce qu'on avait une fois de plus récupéré le palais en zone offensive. Et Thomas Simonsen, voilà ce palais qui n'est pas contrôlé. Thomas Simonsen qui allait à la cage, mais Baptiste Bruch qui avait fait bouger la cage. Donc on risque de réengager. Voilà, c'est ça en zone neutre et non en zone offensive.
3: C'est un peu emmêlé les patins, là, Baptiste Bruch. Et c'est vrai que dans cet amphithéâtre de Bercy, on s'en souvient sur la finale de la Coupe de France, la cage peut bouger très vite. Là, pour le coup, il est arrivé très fort. Ça semblait assez logique. Et on a un bon match, un très bon match entre la France et le Canada. Il faut faire attention à ce genre de descente en revanche en surnom parce qu'ils sont un de plus. Et du coup, si on avait pu trouver la passe à l'opposé jusqu'à Dylan O'Donnell, le Canada aurait pu être dangereux. Les Français peuvent contre-attaquer avec Perret. Perret qui a regardé devant la position notamment de Louis Boudon. Le palais qui ressort finalement à la bleue avec ce lancer pris par Jordan Bougreau et l'arrêt jambière droite de la part de Graves. Le lancer à nouveau pour Aurélien Dair. Nouvel arrêt du gardien canadien qui ne doit pas être ravi de voir autant de palais que ça.
2: Non, les Français qui doivent être devant au niveau des stats, même sur la période, au niveau des shoots, avec vraiment, ils arrivent parfaitement à gêner ces relances. Et Dair là qui intercepte un palais. Et Graves qui réalise un gros premier tiers.
3: 12 tirs français, 8 tirs canadiens pour le moment. Bah...
2: Très très intéressant dans le pressing avant les Français. Attention aux petites pertes de palais, mais.
3: Et ça revient encore, ça a été défendu de la part de Tenton Matejczuk.
2: Et voilà.
3: Ostet en échec avant avec Jordan Perret.
2: C'est bien joué, le palais qui est transmis en haut, Simensen.
3: Et la bonne passe là aussi avec Jules Bosque. Bosque qui ne peut pas se défaire du grand Mark Scheifele. Attention, là il y a un 2 contre 1 qui s'ouvre avec Villardi qui est seul de l'autre côté. Y a-t-il eu passe? Non, l'arrêt de Nekar, ce palais qui flirte devant la ligne de but, il n'est pas rentré.
2: Ouais, j'ai eu un doute. On va le voir en ralenti, mais voilà, c'est un peu le problème, c'est que les Canadiens sur les contre-attaques, il en faut pas beaucoup pour marquer.
3: Quelle passe encore là de Celebrini pour Scheifele qui a fait dévier dans l'enclave. Et Martin Nekar qui n'a plus de cross cassé pour le gardien tricolore. Ça, c'est toujours un peu embêtant. Il faudrait survivre à cette dernière minute de jeu. Et là, réussir à sortir le palais de sa zone.
2: Attention à ne pas s'emballer en gardant le palais. Les Français qui ont du mal à sortir là. Et les Canadiens qui récupèrent et qui ont pu injecter des nouveaux joueurs sur la glace.
3: Et le lancer qui aurait pu être balayé, touché peut-être devant par Robert Thomas. Thomas qui peut redonner à Dylan Holloway. Holloway à la bleue. Petit jeu de Sam Dickinson. Et on a pu sortir du territoire. Tous les joueurs doivent sortir de la zone, les Canadiens, avant de rentrer à nouveau. Voilà ce qui a été fait par Parker Waterspoon.
2: Et là, attention.
3: Il était bloqué, ce palais, mais il est encore en vie avec Holloway. La petite feinte, la passe à l'opposé. Il reste 15 secondes. 15 secondes de souffrance dans cette fin de premier tiers-temps. Allez, les Bleus, faut tenir pour rentrer au vestiaire avec ce score de 1 but partout. C'est pas le moment d'en prendre un. Bien défendu, très bien défendu. On est allé les fermer sur l'extérieur pour empêcher ce palais d'arriver à la cage. Jérôme, c'est une superbe première période de nos Français, un partout.
2: Oui, c'est Français qui vraiment ont essayé de gérer dans un premier temps les Canadiens tactiquement. Et au fur et à mesure, ils ont su prendre confiance en eux et gêner ces Canadiens avec un pressing. Et ils se sont même créé plus d'occasions que les Canadiens. Donc vraiment super période. Un partout, ça nous annonce vraiment des bonnes choses pour la suite.
0: Corentin, Jérôme, on attend une première réaction après ce beau premier tiers-temps de la part des Bleus. Allez, on y va en direct.
4: Oui, avec Guillaume Leclerc, le buteur de l'équipe de France. Pour l'instant, vous avez bien gêné le Canada. Comment vous l'expliquez ?
5: Écoute, on sait qu'on a, voilà, que c'est une très bonne équipe en face de nous. On essaie de mettre de l'intensité, les déjouer au maximum dans leur zone, avoir un bon échec avant. On a eu parfois du succès, mais on a quelques détails à corriger quand même.
4: Et pour vous, plus personnellement aussi, une première période couronnée d'une très belle réalisation.
5: Ouais, une belle passe, enfin un beau regroupement, une belle passe pour aller jusqu'au bout et puis on finit avec un but, donc c'est bien.
4: Merci beaucoup Guillaume.
0: À partout donc, entre l'équipe de France et les vice-champions olympiques et canadiens, on se retrouve dans quelques instants pour le deuxième tiers-temps. Et vous le savez, à 17h, on basculera à Londres sur la finale homme des championnats du monde par équipe de tennis de table avec un grand Chine-Japon au lendemain de la demi-finale fantastique des Bleus face à ces mêmes Chinois. À tout de suite.
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10: La suite des grands lives, bienvenue à vous si vous nous rejoignez. On profite ensemble d'un beau dimanche avec à l'Accor Arena ce match de gala entre l'équipe de France de hockey sur glace et le Canada vice-champion olympique. On est à la pause à la fin du premier tiers-temps. Les Bleus qui tiennent tête au Canada, un partout pour l'instant. On va y retourner dans quelques instants. Et puis vous le savez, dernière journée des championnats du monde de tennis de table par équipe à Londres. La finale femme, elle est encore en cours. Le Japon est en train d'emmener la Chine au cinquième set. C'est une remarquable performance de la part des Japonaises. Cette finale, la fin de cette finale, vous pouvez la vivre évidemment sur L'Équipe Live, le site ou l'application L'Équipe, l'onglet TV, et vous y avez accès comme tous les directs, ou alors vous scannez le QR code en bas à droite de l'écran. Vous le savez, l'intégralité du circuit mondial est sur L'Équipe Live ou la chaîne L'Équipe. Et tout à l'heure, à 17h, on vivra ensemble, juste après le hockey sur glace, la finale homme. Cette fois-ci, c'est exactement la même affiche entre la Chine qui a battu l'équipe de France après un match mémorable hier et le Japon qui est également en très grande forme. Ce sera une très grande finale. On est sous le charme du niveau, hein, et plus que ça, abasourdi par le niveau de ces championnats du monde de tennis de table par équipe. Et on continue d'en profiter en ce moment sur L'Équipe Live et à 17h sur la chaîne tout à l'heure pour la finale homme. Alors, on va retourner à l'Accor Arena en attendant le retour des joueurs. Avec Corentin Minier et Jérôme Wagner. Alors, on est sous le charme de l'équipe de France, donc pour le coup, après ce premier tiers-temps, les Bleus qui tiennent tête au Canada, un partout. On va avoir les buts, Corentin et Jérôme. Dites-nous pourquoi vous avez aimé ce premier tiers-temps. Pardon.
11: Alors, on a aimé déjà, moi j'ai aimé ce premier tiers-temps parce qu'on regarde Messaoud, les Canadiens dans les yeux et surtout vous dites on tient tête au Canada. J'ai même trouvé l'équipe de France meilleure dans les intentions que les Canadiens, Jérôme.
12: Oui, Corentin, dans les intentions, on est au-dessus d'eux, et même au niveau statistique, au nombre de shoots, on est au-dessus d'eux. C'est vraiment une super période des Français qui ont su être prudents dans un premier temps et contenir les Canadiens et leurs individualités en zone offensive et ils ont pris confiance au fur et à mesure de cette période avec plus de présence dans la zone des Canadiens en gênant leur relance. Et
11: regardez,
12: c'est vraiment
11: passe.
12: Des belles occasions, notamment ce but avec ses superbes passes et ce but de Guillaume Leclerc.
11: Alors là, le but canadien nous a fait un peu mal et c'est un peu la faute à pas de chance quand même, même si c'est très bien joué de la part de Parker Waterspoon. C'est Nekar en fait, en voulant jouer ce palais, qui le redirige dans sa cage. Mais le Canada n'a pas su s'installer comme il le souhaitait dans notre territoire défensif.
12: Bah, ils ont eu des phases de domination en zone offensive et ils sont individuellement au-dessus des joueurs français. Mais les Français qui tactiquement ont su limiter l'influence des Canadiens en leur laissant un peu l'extérieur de la zone et donc en limitant les grosses occasions pour les Canadiens. Et ils ont su au contraire piquer les Canadiens à plusieurs reprises, à se montrer dangereux avec vraiment des contre-attaques qui a fait mouche une fois, mais qui aurait pu mériter un deuxième but.
10: Jérôme, tiens, prenons le temps puisque les joueurs ne sont pas encore là. On va reprendre depuis le début le but français de Guillaume Leclerc et aidez-nous à nous dire eh bien, à quel point ce but il est rondement mené par l'équipe de France.
12: Oui, tout ça part d'une situation en zone défensive avec une super relance. On va trouver en zone neutre grosse tête qui va lancer Guillaume Leclerc. Voilà, on va le revoir, cette première relance. Et non, c'est Florian Dair qui va, avec Fabien Dair, qui va trouver Guillaume Leclerc, qui vraiment s'est intercalé derrière le défenseur, qui est en pleine vitesse et qui va tromper le portier canadien. Donc vraiment, on a pu voir une qualité de relance et ce but qui part de la zone défensive française.
11: Et ce qui est difficile à faire, mais ça haute sur ce genre de passe-là, c'est que le palais doit arriver avant l'entrée du territoire adverse. C'est-à-dire que c'est vraiment millimétré. Là, le palais rentre dans la zone en premier. C'est essentiel, sinon il y a hors-jeu. C'est-à-dire à quel point ça va vite et ça a été très bien fait côté français.
10: Il y a le sang-froid au moment du tir, hein, Jérôme, qui est aussi exceptionnel. Hein.
12: Oui, il a su vraiment fixer et résister au retour du défenseur canadien. Et comme vient de le dire Corentin, il a su garder aussi la vitesse qu'il avait et la petite avance par rapport au défenseur, tout en évitant le hors-jeu.
10: Allez, on est ensemble pour vivre le deuxième tiers-temps. Vous avez percevé les joueurs qui sont de retour. On est à un partout, on vous le rappelle, si vous nous rejoignez. C'est un match de gala entre l'équipe de France et le Canada, vice-champion olympique à l'Accor Arena. La fête du hockey sur glace jusqu'à 17h et la finale des championnats du monde de tennis de table par équipe entre la Chine et le Japon. Ce soir, ne manquez pas, 22h40, encore une fois, l'équipe du soir pour débriefer l'avant-dernière journée de Ligue 1 autour de Giovanni Castaldi. Il y a des enjeux partout, le titre, la Ligue des champions, le maintien, tout est encore à jouer en Ligue 1. Allez, le deuxième tiers-temps, Corentin, Jérôme.
11: Les Canadiens de retour sur la glace. C'est une équipe B du Canada, on l'a dit. Ça ne veut pas dire que ce ne sont pas des bons joueurs.
12: Non.
11: On rappelle aussi qu'ils ne peuvent pas voir tous leurs joueurs majeurs, les Canadiens, parce que les playoffs ont toujours lieu en Amérique du Nord actuellement. Donc là, on a le droit d'avoir les joueurs éliminés. Mais quand vous avez John Tavares, McLean Celebrini, le jeune défenseur Sam Dickinson, qui est un des défenseurs d'avenir du hockey mondial, Villard, ils ont une équipe extrêmement complète. Oui, il n'y a pas McDavid, il n'y a pas Crosby. Ça ne veut pas dire qu'il n'y a personne en face.
12: Non, non, vous avez des joueurs quand même d'un certain niveau et des joueurs, il y a un mélange entre jeunes et anciens en plus. Donc vous avez des joueurs d'expérience, mais ils jouent tous, on l'a dit, à l'exception de trois joueurs qui sont venus porter soutien et qui jouent en Allemagne, vous avez des joueurs individuellement qui sont au-dessus de n'importe quel Français ce soir. Donc maintenant, on a de la chance de pouvoir les voir ce soir sur l'antenne de l'équipe.
11: Parlez-nous du gardien Martin Necker. Un jeune gardien, pour lui, ça représente quoi de jouer une équipe du Canada? Il a quoi? Il a 20 ans, je crois, Martin Necker. Ouais. Dans la tête, il faut être costaud. Et j'ai trouvé très bonne sa première période, malgré le but concédé qui aurait pu le faire sortir de son match.
12: Non, non, c'est un gardien d'avenir qui joue en Suisse et qui est intéressant, qui avait joué un peu au second niveau suisse et qui a terminé dans le premier niveau. Donc, c'est vraiment un gardien d'avenir. Et il a su se mettre en confiance. Et l'équipe a su le mettre en confiance aussi. C'est ce qu'on expliquait, avec des shoots qui viennent plutôt de l'extérieur de la zone et non pas de l'intérieur de la zone. Et c'est dans ces matchs comme ça, face à des équipes comme ça, que vous apprenez et que vous prenez de l'expérience. D'où le choix du sélectionneur Yorick Trail sur sa titularisation ce soir.
11: C'est reparti dans ce deuxième tiers-temps. Nicolas Ritz qui gagne le face-off face à McLean Celebrini. Et les Français qui vont peut-être pouvoir s'installer déjà en territoire offensif, même si Morgan Riley a pu récupérer derrière sa cage. La mise en échec sur Gabe Villardi. Il faut gagner ses batailles le long de la balustrade. Voilà qui est bien fait, avec un palais qui a été redirigé devant. Finalement, ça va revenir à la bleue pour Enzo Guébet. Et attention à l'explosivité des Canadiens. C'est là où ils sont dangereux, avec la vitesse de Celebrini. La petite feinte du centre de San José. Et derrière, la reprise, le one-timer de Scheifele. Il était persuadé d'avoir marqué.
12: Ah oui, là, il était geste magnifique sur cette reprise one-timer. Sur ce service de Celebrini, le joueur de Winnipeg qui pensait avoir marqué. Je ne sais pas si ça touche pas un montant. Mais là, voilà, on a vu un peu la difficulté. Alors, on va le revoir, voilà, sur cette transition et ce shoot qui part. Ouais, c'était une grosse, grosse occasion pour les Canadiens. Et la difficulté pour les Français, c'est que quand ils sont en zone offensive, vous avez vu la qualité technique des Canadiens. En trois passes, on peut se mettre vraiment en situation de mettre en danger Necker, le gardien français.
11: Il faut faire attention à leur transition, à leur vitesse.
12: Oui, une des difficultés aussi dans cette deuxième période, c'est que comme on a changé de côté, les bancs sont à l'opposé. Et attention aux situations en zone défensive qui peuvent s'éterniser, les changements qui peuvent être difficiles.
11: Et vous voyez, le banc canadien est côté attaque et le banc France est côté attaque français. Donc quand vous défendez, vous avez raison, Jérôme, de de nous expliquer ça. En deuxième période, on peut se faire piéger plus facilement et se fatiguer plus vite en restant trop longtemps sur la glace. Les Canadiens ont un peu plus d'énergie déjà qu'en première période. On est venu compléter une ou deux mises en échec, ce qu'on n'a pas trop vu dans le premier tiers. Ça n'empêche pas nos Bleus peut-être de prendre l'avantage. Oh, il n'a pas pu rediriger ce palais. J'y ai cru sur le rebond pour Enzo Cantagallo quand ce palais lui est revenu dans la crosse.
12: Ouais, quel dommage, Simensen qui avait parfaitement joué ce 3 contre 2.
11: Attention, ouais, le bon lancer encore qui a été repoussé par la jambière gauche de Graves.
12: Et c'est le contrôle du palais hein, de Cantagallo qui... qui fait que ce 3 contre 2 n'a pas abouti par un shoot à la cage.
11: Derrière, c'est Bosque qui avait tenté sa chance à la bleue autour des Canadiens de mettre le palais au filet. Connor ouais. Brown qui peut ressortir le long de la bande. Brown avec White Cloud, la petite feinte de Sam Dickinson qui a rejoué le long de la balustrade. Ils aiment bien hein, faire ça, travailler derrière la cage pour trouver la petite passe juste devant la peinture bleue ouais. du gardien français.
12: Puis ce sont des gabarits impressionnants avec une qualité de patinage. C'est ce qui fait la force hein, des Canadiens. C'est le travail dans les bandes, de savoir résister au contact et de garder ce palais. Attention
11: ouais, c'est le genre de petites erreurs qu'il ne faut pas faire. Sortir derrière, oui, mais il ne faut surtout pas rater la passe. Il m'a fait un petit peu peur, Martin Descartes.
12: Ouais. Ouais, avec ce bon pressing canadien. Et on est passé pas loin de la correctionnelle. Alors qu'on revoit ce 3 contre 2, ce service magnifique en retrait. De Simensen, le défenseur qui ne peut pas intervenir parce qu'il y a deux attaquants français. Ouais, et Cantagallo qui rate son shoot, exactement. Regardez, ouais, il rate le shoot, quel dommage. Et ça aurait presque pu faire feinter le gardien canadien. Mais très belle situation du côté français.
11: À vitesse raide, j'ai eu l'impression qu'il avait eu le rebond, que Graves lui avait donné le rebond, mais c'est en manquant son lancer que le tricolore aurait pu surprendre le gardien canadien. Bien défendu ça pour les sortir de la zone.
12: Les Français qui sont un peu plus agressifs en zone défensive par rapport au premier tiers. On sent qu'on a pris confiance et ouais, super
11: Bosque,
12: transition.
11: Bosque encore, la petite passe peut-être. C'était très bien défendu de la part de Dylan Demelo pour empêcher le joueur de l'équipe de France de remettre le palais dans l'enclave.
12: Vraiment les Français qui nous proposent un jeu de transition très très intéressant avec des belles passes et de la vitesse.
11: Attention à ce genre de passe aussi et à ce genre de revirement qui peuvent se payer très très cher avec Fini qui a pu redonner avec le lancer de la part de Dan Renouf qui est repoussé par le gardien français.
12: Ouais, et là on reprend voilà, le jeu de position qu'on expliquait en première période. Attention au deuxième poteau, les Français qui contrôlent le centre de la glace et les Canadiens qui sont plus vers l'extérieur. Et on va chercher à vraiment gêner le jeu des Canadiens comme on le fait en zone neutre là.
11: Et donc c'est pas compliqué pour Graves, même si ça va vite, les palais qui arrivent de la ligne bleue, s'il y a de la visibilité, c'est facile pour les gardiens. Là en revanche, c'est plus compliqué, il a fait l'arrêt d'écart, il n'était pas persuadé face à Gabe Villardi, il a regardé derrière lui. Le 2 contre 1 s'est créé et c'était encore McLean Celebrini qui était dans le coup.
12: Ouais, alors que là on va revoir le premier arrêt sur ce shoot, magnifique arrêt de la mitaine, le rebond qui est laissé, mais les Français qui se battent. Et cette deuxième occasion ensuite... sur cette contre-attaque. Vraiment ils exploitent alors que c'est une sortie zone qui est presque ratée, mais regardez Scheffel qui va trouver Villardi, les deux coéquipiers de Winnipeg, et gros arrêt de Neka.
11: Parce que là où Villardi a été bon, c'est qu'il a visé ras la glace. Ouais. Bon, les gardiens peuvent lever un tout petit peu la jambière. Il est resté très très solide, le gardien de l'équipe de France. Il y a quand même eu deux alertes canadiennes dans ce début de deuxième tiers-temps.
12: Ça va être le danger, c'est que les Français prennent confiance. Il va falloir malgré tout rester structuré parce que chaque erreur va être exploitée par les Canadiens. Et ce qui a fonctionné en première période, c'est que les Français sont restés très disciplinés. C'est comme ça qu'on peut exister collectivement face à des individualités canadiennes qui sont au-dessus. Et donc, bah certes, les Français croient en leur capacité puisque, en effet, ils arrivent à mieux gérer les palais, mais il faut rester structuré pour rester dans le match.
11: Et parce que nous, on sort de notre tournoi, mais les joueurs de Misha Danskov, on vient d'apercevoir à l'écran, démarreront leur championnat du monde dans quelques jours. Alors qu'on va essayer de résister encore, mais on ne va pas réussir à le faire cette fois face à cette percée de Dylan Holloway. Ils tournaient autour, les Canadiens, depuis un moment. Et Dylan Holloway, le joueur de Saint-Louis, qui à l'instar de Leclerc tout à l'heure, va profiter de son échappée. Pas de la même manière, il a fait bouger le gardien. Petite fin de droite-gauche, 2-1 pour le Canada.
12: Ouais, magnifique exploit d'Holloway. Pourtant, on est en place. Regardez, il y a trois joueurs français. Mais Holloway, qui par sa vitesse, sa technique, arrive à s'introduire en zone offensive avec de la vitesse et vient tromper Neckar avec une feinte sur le coup droit. Il se remet sur le revers. Malgré le grand écart de Neckar, il vient tromper le portier français au premier poteau. On sentait venir, hein, Corentin, un peu plus les Canadiens qui étaient de plus en plus dangereux. Et vraiment, là, c'est un exploit individuel et une légère mésentente française en zone neutre. On était en place, hein. Il y avait les trois défenseurs français, mais Holloway qui a vu l'espace et qui, avec sa vitesse et sa technique, est venu marquer le deuxième but canadien.
11: Oui, parce que j'étais en train de vous dire que le Canada jouera la semaine prochaine les championnats du monde. Cette équipe joue son premier match de préparation. Eux ne se connaissent pas forcément.
12: Non, ouais, on l'a dit.
11: Des joueurs de plein de clubs différents. Et plus le match va avancer, plus les trios vont se roder. Bah, ça sert à ça aussi, hein, des matchs d'exhibition et de préparation.
12: Et puis peut-être le championnat du monde des Français va peser dans les jambes au fur et à mesure.
11: C'est vrai qu'il sera dans le groupe B. Ils joueront donc à Fribourg face à la République tchèque, le Danemark, l'Italie, la Norvège, la Slovaquie, la Slovénie et la Suède. Le petit pivot de la part de Dylan Cousins, le joueur d'Ottawa, pour aller chercher Connor Brown. Bien défendu de la part de Bosque. John Tavares qui vient aider son partenaire le long de la balustrade. Bosque est lui aussi à la lutte avec Nicolas Ritz. Est-ce qu'on va réussir à sortir le palais de cette zone?
12: C'est là où ils sont forts, hein. Voilà, ils sont les Canadiens forts. Et Cousins qui vient récupérer le palais.
11: Cousins, la petite passe derrière, le lancer qui a été bloqué juste devant le gardien. Oh, ça fait mal, ouais, ça fait très très mal à Florent Douai qui en douleur au poignet, il va retourner au banc. Il s'est sacrifié.
12: Je ne sais pas si on va le revoir cet après-midi. Attention.
11: Et ça fait 3.
12: Il y a eu le poteau. Hein.
11: Ah non, il y a eu le poteau. J'ai cru qu'il était parti dedans. C'est le poteau qui est venu repousser Denton Matechuk. Ça va tellement vite. J'étais persuadé que ce palais avait percé Neckar. Bah,
12: Neckar était battu, hein, de toute façon. Et là, on a laissé beaucoup trop d'espace aux défenseurs canadiens.
11: Tavares, la bonne passe de John Tavares avec Dylan Cousins. Là, on est complètement embouteillé dans notre zone. Et les Canadiens, vous nous en parliez, Jérôme Wagner, tout à l'heure, peuvent changer leurs effectifs en territoire offensif avec ces fameux bancs à l'opposé.
12: Alors qu'on sent que les Français, voilà, ça fait plus d'une minute qu'ils sont sur la glace. Donc, on va jouer la position. Regardez les Français qui ne patinent plus trop et qui essayent de contenir.
11: Ouais, alors, c'est Dylan O'Donnell. Hein. Celui-là, je l'ai bien entendu. Le bing de la barre transversale. Ouais. Et je l'ai bien vu aussi. C'était parti fort, le lancer des poignets de Dylan O'Connell. Fraser Minten.
12: Là, faut tenir, hein, côté français, espérer que le palais soit gelé. Oh là là, encore une grosse occasion, hein, pour les Canadiens, ou vraiment sortir le palais de la zone. Et là, c'est dur, hein, pour nos Français.
11: C'était une déviation d'O'Donnell juste devant le gardien et ils vont revenir à la charge. On est complètement cramé. Oh, c'est là, bien joué. Changer. Très beau jeu défensif.
12: Il fait du bien ce petit putt-check pour sortir de la zone, ce qui va permettre à 5 nouveaux joueurs français de rentrer sur la glace.
11: C'est Valentin Grosstedt, je crois qu'il avait tendu la crosse pour permettre au moins un changement de ligne et d'avoir des effectifs prêts. Et pourquoi pas en profiter avec Aurélien Dair, Jordan Perret qui demande le puck.
12: Intéressant cette protection de palais.
11: Et on contrôle bien la petite passe qui va réussir quand même jusqu'à Johan Coulot. Coulot fait le tour de la cage, il a voulu rediriger, il n'a pas pu lancer malheureusement. C'est pas terminé avec Louis Boudon. Boudon qui redonne.
12: Elle fait du bien cette présence française un peu en zone offensive. Ça faisait longtemps qu'on ne s'était pas mis... montré devant le but de Graves.
11: Mais ça va peut-être réveiller un petit peu Bercy aussi.
12: Ce serait bien de terminer par un shoot.
11: Mais Boudon n'a pas réussi à lancer. Perret non plus. Et le Canada peut à son tour libérer son territoire.
12: Petite transition. Est-ce qu'il y aura un dégagement interdit? Non. Avec Bruges qui fait un bon pressing. Il transmet le palais en haut.
11: Et le palais qui traîne devant. On n'a pas pu le rediriger non plus. Alors que Baptiste Bruch était là, le Canada mène 2-1 dans ce match d'exhibition. Et Florent Douai doit être en douleur avec ce caoutchouc vulcanisé qu'on a mis au congélateur avant le match. Quand ça part très fort. Il s'est sacrifié, notre joueur.
12: Et on peut revoir, hein, ce petit tir qui est intéressant devant la cage. Et c'est cette présence devant la cage qui est intéressante. Et là, on voit des situations un peu canadiennes avec ça, notamment le poteau.
11: De O'Donnell, c'est le deuxième, on n'a pas vu le premier.
12: Premier, ouais.
11: Et on n'a pas vu le lancer bloqué aussi pour Douai. Et en revanche, Marc Scheifele oublié en couverture défensive, qui vient lever le palais au-dessus de la mitaine de Martin Neckar pour porter le score à 3-1. on sent quand même que le Canada dans cette deuxième période est clairement passé à la vitesse supérieure.
12: Ouais, on sent qu'ils sont montés, ils sont montés d'un cran, l'équipe canadienne, avec cette contre-attaque. Alors qu'on est en surnombre, hein, regardez, on est en surnombre défensif, quel dommage, et on arrive, il y a un manque de communication et on laisse au deuxième poteau tout seul Marc Scheffler qui a juste à tromper. L'écart qui pourtant s'avance un peu. Mais là c'est vraiment un manque de communication, hein, des Français. Ils sont à 4 contre 3 attaquants canadiens. On n'arrive pas bien à communiquer et on laisse tout seul le numéro 55 canadien qui est magnifiquement trouvé par cette passe et vient tromper Nekar au deuxième poteau.
11: Et malheureusement Thierry a été aspiré logiquement par McLean Celebrini et c'est derrière que deux joueurs français sont allés couvrir le même homme. Et Scheffler en a profité tout de suite pour trouver la brèche.
12: Ouais. Bah Thierry, lui, est avec son joueur, entre guillemets. Mais voilà,
11: lui, il fait pas d'erreur.
12: Non, pas du tout.
11: Celebrini vient l'aspirer pour ouvrir justement l'enclave et c'est derrière, ça crée confusion.
12: Exactement. Et c'est ces petites erreurs qui sont payées cash, hein, face aux grandes équipes. Et là, vraiment, c'est dommage. Hein. Sur deux situations, entre guillemets, on était en place. Et les Français, voilà, on fait des petites erreurs et vraiment, c'est voilà, deux buts d'avance pour le Canada. Le Canada est certes monté d'un cran, mais on sent que voilà, les Français sont peut-être un peu moins structurés dans le jeu.
11: Celebrini qui était retrouvé par Marc Scheffler, c'est cette ligne hein, qui fait mal aussi. C'est le premier trio du Canada, Celebrini, Scheffler, Villardi, numéro 55 qui peut redonner à la bleue avec Morgan Riley, le lancer balayé qui a été récupéré.
12: Bah c'est simple, hein, de toute façon, les deux joueurs que vous venez de citer, Scheffler et Celebrini, c'est plus de 100 points dans la saison en NHL. Donc on a vraiment affaire à des superstars du hockey mondial. Hein.
11: Celebrini, 115 points en 82 matchs. Alors les points, c'est les buts et les assistances, qui est la passe et l'avant-dernière passe.
12: Voilà.
11: Et la mise au jeu gagnée par l'équipe de France, mais pas les rendus à cause de la grosse pression imposée par John Tavares.
12: Oui, les Canadiens qui sont revenus, qui redominent au niveau des shoots avec 16 tirs au but à 15. Donc ça montre ce qu'on voit à l'écran depuis le début. Vraiment, cette deuxième période est vraiment dominée par le Canada. Là.
11: John Tavares, le long de la balustrade face à Nikola Ritz. Il n'est pas facile à bouger.
12: Non, Holloway. Ouais, non,
11: ouais, c'est Holloway d'ailleurs. Je dis John Tavares, c'est Holloway, qui est un beau bébé aussi.
12: Ouais, il y a beaucoup de beaux gabarits là. Alors là, l'arbitre qui lève le Canadien n'intervient pas puisque. Attention.
11: Oui, bien joué. Le petit pivot, c'est Florent Douai hein, qui est de retour sur la glace.
12: Ouais, il est revenu.
11: C'est Boson.
12: C'est Boson.
11: C'est Kevin Boson, c'est le 95. Alors je vous avoue qu'on essaie de se repérer au numéro hein, parce que ça va vite. Ça va vite pour vous, mais ça va vite aussi pour nous. Parfois avec les maillots qui plissent un peu, 91, 95.
12: Attention, c'est deuxième poteau.
11: Et le palais qui va passer à côté pour Dylan Cousins qui a réussi à le toucher, mais pas à le rediriger. Il va ressortir à la bleue.
12: Oh là.
11: Et là, cette fois, ça fait 4 buts 1. Nekar n'a rien vu sur ce lancer balayé de la bleue parce qu'il y avait beaucoup de monde devant lui. Le Canada marque à nouveau. C'est encore Waterspoon qui va marquer ce but, le premier buteur de ce match. 4 buts 1 pour Team Canada.
12: Ouais, le défenseur de Pittsburgh.
11: C'est Waterspoon ou peut-être Sam Dickinson?
12: Il semble que c'est. Non, c'est Waterspoon. Ouais. De se lancer en one-timer. Et là, Nekar qui est complètement masqué. Regardez avec la présence de Barzal et Dussault. Notamment, c'est peut-être plus le défenseur français d'ailleurs qui masque la visibilité du gardien. Parce que le shoot n'est pas parti très très vite et il était d'angle. Donc c'est un arrêt qu'aurait pu réaliser le gardien français. Mais voilà, la visibilité était moindre. Alors, que se passe-t-il ? Il y a un temps mort hein, du côté de Yorick Trey, oui, 4-1.
11: Est-ce qu'on va changer le gardien, pas à cause du score, mais parce qu'on arrive à mi-match et qu'on a peut-être envie de donner 30 minutes à nos deux gardiens tricolores ?
12: C'est possible.
11: Antoine Keller hein, qui est le gardien suppléant aujourd'hui.
12: Un autre gardien qui évolue en Suisse. Alors non, en fait, il n'y a pas de temps mort. Je crois que les Français ont demandé...
11: Peut-être un hors-jeu.
12: Non, je pense que c'est sur une interférence de Mathieu Barzal devant la cage.
11: Il y a des challenges vidéo en cas de but.
12: Et
11: alors, il y a plusieurs cas possibles. Où on a demandé le hors-jeu sur l'entrée de zone.
12: Mais
11: on a demandé l'interférence sur le gardien. Bon, malheureusement, on ne nous propose pas les images de la révision. Alors ouais, peut-être là, on va le revoir.
12: Ouais, c'est pas sur ce plan-là qu'on va le revoir. Mais Nekar qui se plaint.
11: En gros, pour que le but soit refusé, il faut que les arbitres estiment que Barzal empêche Nekar.
12: Et c'est le cas avec son patin. Avec son patin droit, ils peuvent estimer qu'ils ont empêché le déplacement de Nekar et ça l'a réellement gêné. Est-ce que les arbitres estimeront que c'est suffisant? Ça, c'est autre chose. Mais les Français qui avaient l'air assez sûrs de leur appel, entre guillemets, puisque c'est eux qui, a priori, ont... Voilà, il n'y a pas de but.
11: Pas de but. But refusé. Et c'est aussi pour ça que Martin Nekar ne réagit pas, qu'il est gêné. Vous pouvez dire des moments où vous nous dites depuis tout à l'heure, il faut mettre des gens devant le gardien pour voiler la vue. Oui, mais vous n'avez pas le droit d'empêcher le gardien de réaliser son déplacement.
12: Non, et il a, c'est pas une grosse obstruction dans le sens où il ne touche pas son corps, où il ne le charge pas. Mais le numéro 13 canadien, juste avec la présence de son patin dans la petite zone du gardien, a empêché son déplacement et du coup l'a empêché de faire son boulot, entre guillemets.
11: Du coup, on est à mi-match, on est à 3 buts à 1 pour le Canada, on annule le but de Waterspoon. Et si on avait perdu le challenge, c'était non seulement il y aurait eu le but, et on aurait eu une infériorité numérique de 2 minutes.
12: Alors, il faut mieux sortir, récupérer les palets. Ça, c'est des choses qu'on faisait bien en première période, c'était exploiter, récupérer les palets et se projeter rapidement vers l'avant. Et on sent que dans cette deuxième période, c'est beaucoup plus difficile. Hein. Les Canadiens ont la maîtrise du palais, que ce soit en zone neutre ou en zone offensive.
11: Pourquoi on le fait moins bien, Jérôme? Est-ce qu'on a un peu de fatigue, alors qu'ils vont encore mettre un shoot à la cage et que Nekar va se déplacer? Est-ce qu'il y a de la fatigue de notre côté, ou est-ce que le Canada joue mieux et nous empêche de prendre l'espace désormais?
12: Je pense qu'il y a un peu des deux, mais le Canada, vraiment en zone offensive, là, arrive à se trouver. Et je pense qu'on est un peu moins agressif. Mais après, comme les Canadiens ont monté d'un curseur, c'est difficile d'intervenir. Et puis c'est ce qu'on expliquait, hein. Les présences sont plus longues aussi, avec les bancs qui sont un peu plus loin. Donc, mais on voit là, les Canadiens qui se trouvent beaucoup mieux. Hein.
11: Là, encore c'est, un palais à la cage et repoussé par Nekar. Le contre français, on aurait dû au moins libérer le territoire.
12: Et ça,
11: on
12: réclame une minutes, pénalité. Là, ouais, 2 minutes pour Dair, pour faire trébucher.
11: Et Dair, il a essayé de lever la main libre en disant « j'ai rien fait », mais il se met tout seul en difficulté.
12: Regardez, avec sa crosse, il va venir crocheter un tout petit peu le genou. Ouais, c'est involontaire, mais ça peut siffler. Donc là, on va avoir la première situation de supériorité numérique du match.
11: 5 Canadiens, je parle des joueurs de champ, plus le gardien. 4 Français plus le gardien. Pendant 2 minutes, si le Canada marque, le joueur, en l'occurrence Dair, sort du banc. Pas grand-chose à dire quand même sur l'appel des arbitres.
12: Il y est, tout à fait. Et donc... là, attention aux Canadiens qui vont avoir encore plus d'espace en zone offensive. Heureusement, on a gagné un peu le face-off. Donc ça va nous permettre de gratter quelques secondes le long de la bande. Puisque, une dizaine de secondes à peu près.
11: Et puis, on a le droit, en infériorité numérique, de libérer son territoire et de dégager le palais dans le camp adverse, qu'on n'a pas le droit de faire quand on joue à égalité numérique. Mais pour l'instant, le palais, on ne l'a pas. Il est dans la crosse de Morgan Riley. Ouais, il va chercher Mark Scheifele, qui a un petit peu manqué son contrôle.
12: Ouais, et on voit là, dès que le contrôle est un peu moins bon, les Français qui pressent. Mais maintenant que les Canadiens ont le contrôle du palais, on va voir plutôt des Français qui vont se positionner.
11: Tavares avec McLean Celebrini. Celebrini qui va redonner à John Tavares. Celebrini avec Morgan Riley derrière lui. Riley qui peut retrouver son capitaine. McLean Celebrini avec Villardi qui a demandé. Tavares aussi. La reine Nekar et le rebond pour Gabe Villardi. Cette fois, ça va faire 4 buts 1 pour le Canada. Le but du joueur des Jets de Winnipeg. Et on savait que la supériorité numérique canadienne ferait très mal. C'est pas les mêmes joueurs, mais historiquement, ils ont toujours été terrifiants en supériorité numérique.
12: Ouais, là, on va payer cash cette pénalité avec ce petit shoot de Celebrini, ce rebond qui est laissé par Nekar et Villardi qui arrive en deuxième lame. Regardez l'arrêt de la bande et là qui arrive et qui va tromper au-dessus du bouclier. Magnifique en lucarne ce but de Villardi. Et là ça commence à faire beaucoup pour les Français.
11: Il ne faudrait pas que ça tourne à la correction quand même. Jeux Olympiques, il y avait eu 10-2 pour le Canada. Et là on est déjà à 4-1. Je suis un peu frustré parce que notre première période, elle était tellement bonne que c'est dur de nous voir galérer comme ça. Ouais. Mais bon, ils sont meilleurs que nous en face.
12: Non, mais
11: dire les choses clairement. Hein.
12: J'allais vous dire, la première période et même le tout début de la seconde période, on avait su se montrer un peu dangereux dans la zone offensive du Canada. Mais là, ils ont clairement monté d'un cran, le Canadien. Et voilà, ils ont des meilleurs techniciens, patineurs. Donc là, ça devient difficile pour nos Français.
11: il faut résister un peu dans ce fin de deuxième tiers-temps. Le rebond a été donné. Je vous ai vu, Jérôme, vouloir dégager l'enclave devant Robert Thomas qui, heureusement, n'a pas pu rediriger du revers. Ouais. Robert Thomas encore. La passe, le lancer qui a été bloqué par un défenseur français. Et on va libérer le territoire. C'est la première fois, je crois, qu'on aura un dégagement refusé. Expliquez-nous ce que c'est.
12: Oui, mais quand vous êtes dans votre camp, dans votre moitié de patinoire, vous n'avez pas le droit de dégager le palais à l'opposé. Ce qu'on appelle un dégagement interdit. Donc là, ce qui va se passer, c'est qu'on va avoir de nouveau un engagement en zone offensive, sachant que les 5 joueurs français ne peuvent pas changer.
11: Les Français restent sur la glace, les Canadiens ont changé de ligne. On a vu que John Tavares était arrivé. Ils sont un peu frais. Et Martin Descartes fait, le fait à l'ancienne, comme s'il avait 35 ans et qu'il connaissait ça par cœur. Il permet peut-être à tout le monde de respirer parce qu'il a un problème de masque.
12: Ouais, on sent que physiquement, là, pour les Français, ça commence à être difficile.
11: On a joué le Kazakhstan, la Lituanie, l'Ukraine, la Pologne et le Japon dans les 10 derniers jours. Donc c'est normal que ça pèse un peu.
12: Ouais, et puis en plus, le score fait que ça pèse encore plus dans les jambes.
11: On a bien réagi pour sortir après ce face-off de la part de Baptiste Bruch. Bruch qui peut donner à Simonsen. Simonsen qui va essayer de résister le long de la bande à deux Canadiens. Et c'est Denton Matejczak qui a pu ressortir. Les Canadiens sont beaucoup plus agressif qu'en première période. Il nous laisse beaucoup, beaucoup moins d'espace.
12: Et sur le peu de sortie de zone qu'on a à faire, les Canadiens qui se replient alors qu'ils faisaient peut-être un peu moins en première période, ce qui nous laisse vraiment pas vraiment d'occasion. Et on est reparti sur une phase un peu de domination canadienne.
11: Avec Dylan Cousins qui a pu retrouver dans l'enclave John Tavares qui n'a pas pu cadrer son lancer. Cousins qui va aller changer au banc. On a voulu prendre de la vitesse à la bleue.
12: Et regardez,
11: on est libéré par Simonsen. Non, on n'arrive même pas à quitter le territoire. C'est, ça, c'est dur. Hein.
12: C'est ça, c'est sur les zones de transition. Là, vous défendez tellement que vous n'avez plus d'énergie pour les contre-attaques. Et les Canadiens qui se replient bien en plus. Donc, il n'y a pas de situation de surnombre. Chose qu'on avait pu voir lors des premiers tiers.
11: Là, sur le but de Leclerc, notamment. Où ça part d'une sortie de zone qui est superbement effectuée par... par Flavien Dair avec cette bonne passe, mais comme on est plus fatigué, on a moins de vitesse et on ne peut plus trouver cette passe-là. Les Canadiens encore,
12: attention,
11: qui insistent pour essayer d'aller marquer le cinquième. Le bon petit pivot de Sam Dickinson.
12: Alors peut-être là. Mais là, regardez, Leclerc. Tous les Canadiens qui sont déjà repliés. Vous avez les 5 joueurs canadiens qui sont là.
11: Et puis Leclerc, il est sur la glace, je pense, depuis une bonne minute déjà. Il n'a pas tardé à changer.
12: Non, les Français qui vraiment se travaillent beaucoup en zone défensive.
11: Ça, c'est bien. Perret et Colotti en échec avant. Avec Leclerc qui va récupérer quand même la possession de ce palais. Et la bonne passe à l'opposé, elle était coupée par un bâton canadien qui était très actif.
12: Ouais, bon, très bon chiffre de Guillaume Leclerc. Très bon match de manière générale depuis cet après-midi. Voilà, ça fait du bien. Les Français qui ont un peu le contrôle du palais. Attention. Par contre,
11: ce genre de revirement peut faire très très mal avec une nouvelle échappée pour Celebrini. Ah bah oui, faut pas lui laisser ça. Pas à lui. On vous disait que c'était l'une des pépites, que c'était la star montante de cette équipe canadienne. Il vient de nous montrer tout son talent. McLean Celebrini.
12: Ouais, chaque erreur se paye cash.
11: Il
12: n'a
11: pas encore 20 ans.
12: Ouais. C'est vraiment la future star de la NHL. Et qui est bien récupéré. Et en breakaway, décale complètement d'écart. En lui faisant croire, regardez, il va lui faire croire qu'il va partir sur le revers. Il se remet sur le coup droit. Et il décale du coup d'écart. Et il a tout le but vide. Et c'est dommage parce que c'est parti d'une mauvaise relance française. On avait plein contrôle du palais, on avait une relance à faire et une perte de palais en zone neutre. Ces revirements là, c'est quelque chose qui est très difficile à défendre puisqu'on n'est pas en position défensive. Et là, face à un tel joueur comme McLean Celebrini, ça se paye cash.
11: Pas encore 20 ans, capitaine du Canada pour les championnats du monde. J'ai l'impression que depuis un quart d'heure, je ne vois que lui sur la glace. Alors, il n'est pas tout seul, mais
12: non, il n'est pas que lui, mais
11: beaucoup de choses.
12: C'est vrai que son trio, là, avec les deux joueurs de Winnipeg, Villardy et Scheffel,
11: Ceux qui marquent, d'ailleurs. Ouais. Ceux qui marquent dans le deuxième, dans ce deuxième tiers-temps. 5 buts à 1. Et encore Marc Scheifele qui va sauter sur un palais, sur une erreur d'inattention.
12: On a changé de gardien. Du côté français, c'est Keller qui est rentré.
11: Keller qui, lui, a été drafté en NHL.
12: Par les Washington. Mais attention, encore
11: les Caps.
12: La belle intervention.
11: Et qui là va sortir et qui va empêcher au moins temporairement le sixième but canadien. Allez, il faut les pousser, nos tricolores. Ouais, et notamment sent... Kevin Bozon.
12: Et vous avez peut-être 2 minutes
11: de pénalité là.
12: Non, apparemment ça n'a pas été sifflé.
11: On va pas les donner, mais il me semblait.
12: Il y avait tout à fait. Minutes.
11: Bon, allez, les arbitres ont toujours raison, donc ça sert à rien de les demander. De toute façon, on les aura pas. Bon lancer de Bosque qui a été bloqué par les Canadiens. Enfin, on est en territoire offensif pour essayer de créer quelque chose. Peut-être d'aller marquer ce deuxième but. Le bon jeu en pivot de la part de Valentin Grosstedt. Grosstedt qui a pu redonner derrière lui avec Baptiste Bruch. Bruch vers Grosstedt.
12: Et on arrive Bosque. Vraiment.
11: Le lancer de Thierry, oh, il a regardé derrière lui Graves, il a réussi à faire l'arrêt malgré tout.
12: Et offensif, quand on est installé dans la zone offensive, on arrive à les mettre en danger par notre vitesse, notre qualité de passe. Mais voilà, c'est des situations qu'on a trop rarement vues hein, depuis le début de ce second tiers, parce qu'on passe notre temps à défendre en zone défensive et on manque d'énergie pour venir vraiment mettre la pression en zone offensive. Mais ce chiffre fait du bien, un peu côté français, avec des, voilà, ça redonne un peu de baume au cœur au public de Bercy.
11: On va découper l'analyse de ce match en deux. Dans notre zone, c'est la galère. Oui. En territoire offensif, le match des Français est très intéressant.
12: Oui, et exactement.
11: Bon, ça ne suffit pas, mais
12: je
11: prenons quand même
12: les
11: points très positifs de ce match-là face à un adversaire, on le dit, on le répète, et vous le savez, qui est beaucoup, beaucoup plus fort.
12: Mais c'est qu'on a fait en plus des petites erreurs dans ce deuxième tiers.
11: Alors là, il y a un palais de relance, il y a un 2 contre 1 joué avec l'équipe de France qui peut accélérer, le lancer, le et rebond, il a fait l'arrêt, Graves il ne le savait pas devant Johan Coulot qu'il avait quasiment battu, plus ouais. On n'a pas de réussite.
12: Ouais, là c'est dur hein, pour le retour, attention à la contre-attaque quand même.
11: Ce qui est dur c'est de voir le gardien en face faire l'arrêt et ne pas savoir
12: pas
11: qu'il
12: maîtriser.
11: A fait l'arrêt.
12: Ouais, tout à fait. Je pense qu'il cherchait éventuellement un rebond, le... attention...
11: John Tavares, la passe vers Robert Thomas, bien joué de la part de Keller.
12: Et on va revoir sûrement l'occasion de Coulot et ce 2 contre 1, voilà cette perte de palais. Simonsen qui transmet à Coulot et là c'est le 2 contre 1. Il me semble avec Baptiste Bruch et là on va chercher. Ah non, il cherche au deuxième poteau entre le corps et le bouclier et Graves qui cherche le palais. Regardez, il pense avoir fait l'arrêt et il ne sait pas du tout que le palais est entre ses jambes. C'est presque dommage que Coulot soit derrière la cage pour exploiter le rebond.
11: Il a de la chance sur le rebond. Si on avait eu un peu plus de lucidité et un peu moins de fatigue, on aurait eu un Français qui aurait filé à la cage et qui aurait pu nettoyer tout ça. Ce que nous font les Canadiens depuis tout à l'heure. Jordan Perret, la petite feinte.
12: C'est intéressant le mot que vous avez employé.
11: Le lancer de Bosque et le bel arrêt de Graves. Le problème, c'est quand il n'y a pas de monde devant lui, il voit tout.
12: Ouais, à ce niveau-là. Et encore, le Bosque était plutôt bien placé, mais un gardien de ce niveau... S'il n'a pas de trafic devant la cage, il n'est pas gêné, il y a très peu de chances qu'il soit trompé. On va le revoir, cette belle transmission. Et ce palais qui roule un peu, c'est dommage. Et le palais qui est un tout petit peu en avant sur la reprise de Jules Bosque qui fait qu'elle manque un peu de puissance. Donc là, c'est un arrêt facile pour Graves. Et vous avez employé un mot intéressant, Corentin, juste avant, c'était lucidité. Et on en manque un peu sur ce second tiers par la fatigue et par le travail de sape, en fait, hein, qui est réalisé par les Canadiens en zone offensive. On passe du temps à défendre. Donc on manque un peu de lucidité sur les transitions.
11: Connor Brown qui donne à John Tavares. Et un petit peu de facilité là aussi pour Parker Waterspoon qui a mal contrôlé la possession de ce puck. Dylan Cousins ne pourra pas s'échapper mais on libère toujours pas le territoire. Ça fait 3-4 fois qu'on fait ça, qu'on a des palais de relance. Et on pourrait tranquillement le lober en territoire central. Et non, du coup, on prend toute la pression. Attention. Qui revient. L'arrêt de la part de Keller. Et derrière, le manqué de la part d'Emmitt Finick. On a regardé le toit de Bercy en disant comment j'ai raté ça.
12: Alors, je ne sais pas si on va le revoir au ralenti, mais il a réalisé un geste incroyable. Il s'est amené le palais entre les jambes. On va voir.
11: Il avait fait le plus dur.
12: Ouais.
11: Et derrière, il a manqué la cage. Keller fait une belle entrée aussi.
12: Oui, il essaie de s'imposer physiquement. Exactement. Il n'est pas timide. Il réalise les arrêts qu'il faut.
11: Nickel. On est dans la dernière minute de cette deuxième période. On vivra ensemble sur la chaîne L'Équipe le troisième tiers-temps avant de filer au tennis de table pour la finale des championnats du monde par équipe Chine-Japon.
12: Et encore, attention, un bel arrêt, une nouvelle plus de Keller. Keller qui est un gardien intéressant, hein, qui évolue en Ligue nationale suisse. Donc c'est attention à cette contre-attaque.
11: Et le lancer qui a été bloqué.
12: On sent que c'est difficile là pour nos Français, hein, qui ont du mal à patiner.
11: Bel arrêt à nouveau de Keller. Est-ce qu'il peut connaître une carrière comme l'a connu Christophe Alluet en NHL, où il est encore un peu trop tendre pour espérer jouer à ce niveau-là?
12: Non, il évolue en tout cas au bon endroit. C'est-à-dire que la Ligue suisse est quand même un des meilleurs championnats d'Europe, en Europe, et il est quand même titulaire. Donc à ce niveau-là, c'est qu'il faut qu'il emmagasine. Attention. Du temps de jeu et de l'expérience, et pour l'instant il est en train de le faire. Donc de là avoir une carrière comme Christophe Alluet, je sais pas, mais s'il accumule les saisons titulaires en championnat suisse, il y a de grandes chances qu'il fasse une carrière vraiment à très haut niveau.
11: En tout cas, il fait une bonne entrée dans ce deuxième tiers-temps, on en avait besoin. Mais Saoud, 5 buts 1 pour le Canada. Bon, clairement ils ont décidé de patiner plus vite que nous.
10: Et ça se voit effectivement avec le score, en tout cas 5-1. On va quand même espérer quelque chose pour le dernier tiers-temps, et c'est un match de gala. De toute façon, il y aura du spectacle quoi qu'il arrive. On est de retour dans quelques minutes à l'Accor Arena. Vous le savez, on vit en ce moment également les finales des championnats du monde par équipe de tennis de table. La finale homme, c'est à 17h. La finale femme vient de se terminer il y a quelques instants. C'était ultra spectaculaire avec la Chine qui finalement s'est imposé à l'issue du cinquième match décisif. Voici la balle de match justement que vous avez pu vivre sur l'Équipe Live, le site, l'application L'Équipe.

0: La Chine qui était ultra favorite, hein, qui restait sur 6 titres consécutifs dans cette compétition, qui a été malmenée par le Japon, grande finale, et ce sera le cas également pour les hommes à partir de 17h. C'est la même affiche, Chine-Japon au lendemain d'une demi-finale fantastique face à l'équipe de France. Chine-Japon 17h pour la finale hommes. Et tiens, retournons à la Cor Arena puisqu'on a une réaction côté équipe de France avec Paul Télion.
1: Oui, avec Flavien, 5-1 pour le Canada, qui a élevé son niveau de jeu, plus efficace. Pour vous, c'est un petit peu plus difficile?
2: C'est sûr qu'on est un peu revenu à la réalité, ouais. Ils ont élevé leur niveau de jeu. Maintenant, à nous de faire en sorte d'arriver à les contrer, quoi. Donc, on l'a montré au premier tiers, pourquoi pas montrer par la suite.
1: Et justement, qu'est-ce qu'il faudra changer là pour la dernière période?
2: Eh ben, nous aussi, se mettre à leur niveau, hein. Pas baisser les bras, surtout pas baisser les bras, et puis montrer qu'on est capable contre ces grosses nations, quoi.
1: Merci beaucoup Flavien.
0: Et on les retrouve pour le dernier tiers-temps. L'équipe de France qui est menée 5-1. 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On marque une courte pause. On est de retour en direct à l'Accor Arena. Ça nous emmènera jusqu'à 17h. Et la finale homme du tennis de table, les championnats du monde par équipe, ultra spectaculaire, une grande finale Chine-Japon avec un niveau absolument sensationnel depuis le début de ces championnats du monde. Restez bien avec nous. Et puis ce soir, tiens, 22h55, on en profite pour vous donner de nouveau le rendez-vous, l'équipe du soir autour de Giovanni Castaldi, pour débriefer l'avant-dernière journée de Ligue 1 avec tous les enjeux, la course au titre, la course à la Ligue des Champions, à la Coupe d'Europe et au maintien évidemment. 22h55 ce soir. Restez bien avec nous, à tout de suite pour retourner à la Corail.
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12: La suite des grands lives, bienvenue à vous si vous nous rejoignez, très bon dimanche à vous. On vit ensemble un match de gala à l'Accor Arena, c'est notre mur des directs, l'Accor Arena avec la fête du hockey sur glace. L'équipe de France qui affronte en ce moment dans ce match de gala le Canada vice-champion olympique. Et puis c'est une belle journée pour le tennis de table avec les finales des championnats du monde. La finale femme vient de sacrer la Chine de nouveau face au Japon après un match splendide en 5 matchs. Voici la cérémonie de remise des médailles qui a lieu en ce moment même. D'abord la médaille de bronze, vous savez, lorsqu'on est demi-finaliste, eh bien

0: choc. 16h45, demain l'événement, les Bleus du tennis de table, invités de l'équipe de choc. Avant de retourner à l'Accor Arena, on surveille la remise de la médaille d'or, hein, si c'est le cas, et du trophée pour la Chine. On verra les images un petit peu plus tard s'il faut. Corentin Minier, Jérôme Wagner, avant que les Bleus et les joueurs ne reviennent dans quelques instants, on surveille ce qui se passe en direct. On va revoir les buts canadiens, c'est aussi l'occasion d'apprécier du côté du hockey sur glace, cette équipe canadienne, un vice-championne olympique qui prépare les mondiaux qui débuteront en mi-mai.
1: Oui, absolument, Messaoud. Et puis de suivre, si vous n'avez qu'un joueur à suivre, je vous conseille le numéro 71, qui est le capitaine du Canada. On en a parlé, on va en parler pour les 10-15 prochaines années. C'est un signe fort de l'avoir mis capitaine, même si c'est pas lui qui marque le premier but et que c'est Waterspoon. Jérôme, ça veut dire que maintenant Team Canada appartient à McLean Celebrini, qui a été le joyau canadien au JO, et on le voit encore cet après-midi, il a vraiment un truc en plus. Vous allez le voir concerné sur quasiment tous les autres buts marqués depuis le début de cette rencontre, après celui de Dylan Holloway.
2: Ouais, incroyable ce joueur de 19 ans, mais vous l'avez dit, Corentin, il a fait ses preuves pendant les JO, entouré des stars, et il a fait la différence pendant ces JO. Donc c'est un joueur absolument extraordinaire. Et le Canada, bah oui, qui est clairement monté d'un cran, excusez-moi, dans cette deuxième période, et qui ont su exploiter n'importe quelles petites erreurs françaises et des gestes techniques vraiment de toute beauté. Là, on va voir cette transmission au deuxième poteau. Vous avez des gestes vraiment, des conservations du palais, des shoots qui sont vraiment précis. Et on arrive vraiment à se trouver. On voit, voilà, Celebrini qui vient faire l'appel au premier poteau, cette transition au joueur de Winnipeg, Scheffel, le numéro 55. Donc les Français qui ont eu du mal à défendre, hein, dans cette seconde période, c'est difficile face à ces individualités canadiennes.
0: Alors qu'est-ce qui se passe quand une telle équipe accélère, Jérôme, et pourquoi à un moment on est submergé par une telle équipe?
2: Ben, on est submergé parce que là, y a un contrôle du palais qui est tel que, en fait, vous perdez de l'énergie à défendre, vous êtes de moins en moins lucide. Mm-hmm. Et il y a ces petites distances, ces petits détails qui font que les shoots qui sont contrés en première période ne le sont plus, et ça se transforme en but, tout simplement.
1: Je compare ça au niveau de l'énergie, mais Saoud, alors c'est pas la meilleure comparaison possible, mais c'est comme si une équipe de rugby ne faisait que défendre, courir constamment après le ballon. Vous fatiguez beaucoup plus en défense qu'en position d'attaque.
2: Oui, et dans cette seconde période, regardez, en plus d'être dépassé, on a fait des petites erreurs de transition. On peut le voir sur ce but, par exemple, on a le plein contrôle du palais, et face à des joueurs comme ça, regardez, en deux passes, on arrive à se trouver face au but. Et là, c'est le fameux Celebrini, numéro 71. Donc oui, vous manquez de lucidité sur votre distance par rapport aux joueurs pour intervenir. C'est un sport qui est très physique. Donc vous devez à la fois être concentré au contact du joueur, et la fatigue arrivant et le niveau technique étant différent entre ces deux équipes, le Canada qui fait clairement la différence sur ce second tiers.
0: La France qui est menée 5-1. Pour ceux qui n'étaient pas avec nous lors du premier tiers-temps, Corentin et Jérôme, on va quand même voir le but français, parce que les Bleus ont tenu tête pendant le premier tiers-temps.
1: Et en plus, le but est très très beau. Le but des Français, on parlait de la relance tout à l'heure. Regardez, ça c'est une relance de qualité.
2: Ça part même du gardien, hein, de Nekar qui transmet à Coulot, Der qui va transmettre à Leclerc en zone neutre qui vient tromper le portier canadien. On risque d'avoir des situations un peu plus comme ça, même s'il y a de la fatigue niveau français. On expliquait que le fait d'évoluer loin de son banc en seconde période, c'était franchement pas l'avantage des Français. Donc les Français qui nous ont aussi montré en fin de deuxième période des situations intéressantes en zone offensive. Donc on risque de voir des zones de transition. Et puis on l'a eu aussi lors de l'interview, on a vu qu'ils ne vont essayer de rester au contact des Canadiens dans la combativité. Et comme vous l'avez dit, Messaoud, c'est un match de gala. Donc peu importe le score, les Français vont vouloir montrer des belles choses sur cette troisième période.
0: C'est l'occasion, Corentin et Jérôme, justement, pour les fans de cette équipe de France, ou même ceux qui s'y sont intéressés pendant les Jeux Olympiques, de donner des nouvelles. On rappelle que la France avait l'occasion de revenir parmi l'élite, elle évolue en deuxième division mondiale, et malheureusement les Bleus n'ont pas saisi leur chance il y a quelques jours.
1: Oui, parce qu'on jouait donc dans la deuxième division, qu'on appelle la division D1A. Il y avait deux équipes qui pouvaient monter dans l'élite. Malheureusement, on a très mal démarré avec cette défaite. Enfin, on avait plutôt bien démarré face au Japon. On avait galéré face au Japon, une victoire 4-3, mais ça avait été un peu compliqué. Derrière, victoire au tir au but face à la Pologne. Et puis, il y a eu cette défaite face à l'Ukraine, qui était un peu le concurrent. On savait que le Kazakhstan, sans doute, allait monter, que ça allait se jouer face à l'Ukraine. Cette défaite-là nous a un peu fait dérailler.
2: Oui, c'est clairement une déception, ce championnat du monde. Après, il manque énormément.

0: énormément de titulaires, pas moins de 12 titulaires dans cette équipe de France. Et c'est une configuration qu'on a peu connue, puisqu'on est habitué à évoluer dans le championnat élite, et c'est un championnat élite où les autres effectifs sont supérieurs, donc on est plus une manière de défendre et de jouer. Et là, on a dû faire le jeu, et l'équipe de France n'est plus habituée à faire ça depuis quelques années. Et chaque score est serré, hein. On a pu le voir avec la Pologne qui pouvait monter et qui a perdu le dernier match contre la Lituanie. Donc on a perdu des points, notamment contre la Lituanie, des équipes dites petites entre guillemets. Et voilà, c'est dommage, l'Ukraine qui passe devant les Français. Mais comme on l'a dit en début de retransmission, et ça peut être aussi une base pour reconstruire et faire émerger des joueurs qu'on a moins l'habitude de voir. Donc l'équipe de France qui va devoir construire là-dessus.
1: Parce qu'on a pas mal de départs, mais Saoud à la retraite aussi.
2: Oui, bien sûr, changement de génération.
1: Ouais. Sacha Treille, on a beaucoup, beaucoup de joueurs qui ont porté très haut les couleurs de l'équipe de France pendant très longtemps, et à un moment donné, il faut que le flambeau passe.
0: Ouais, comme Pierre-Édouard Belmar, comme vous l'avez mentionné, Messaoud, à qui un hommage sera rendu à la fin de cette rencontre. On a pu compter sur des cadres, et on en a d'autres, mais qui ne seront pas forcément disponibles. On pense notamment à Alexandre Texier, la star française qui évolue au Canadien de Montréal et qui est pris pendant les playoffs. Donc il faut s'habituer à donner de la responsabilité à d'autres joueurs.
2: On vient de retrouver l'Accor Arena. On va surveiller le dernier tiers-temps avec vous, avec l'équipe de France donc, qui s'offre ce dernier tiers-temps de gala face au Canada. Et on retourne à Londres ensuite pour la finale des championnats du monde par équipe de tennis de table, Chine-Japon, avec les Bleus qui recevront leur médaille de bronze pour ces championnats du monde à la fin de la finale. 22h55 ce soir, l'équipe du soir, pour débriefer l'avant-dernière journée du championnat de France de Ligue 1. Allez, Corentin et Jérôme, on peut s'installer avec vous pour ce dernier tiers-temps à l'Accor Arena.
1: L'objectif, c'est de faire la troisième période comme la première, en se créant des opportunités offensives. Je vous rappelle qu'on a changé de gardien en fin de deuxième tiers-temps. C'est Antoine Keller maintenant qui est devant la cage. Il faut résister un peu plus à ce Canada qui a passé la vitesse supérieure lors des 20 minutes précédentes et qui a encore la conservation de ce puck, le contrôle et le lancer qui va passer juste à côté. Pour résumer, Jérôme, ces 40 premières minutes, offensivement, on était plutôt très intéressant. Défensivement, on est plutôt dans le dur.
0: Oui, on a été dans le dur, surtout sur cette deuxième période, puisque défensivement, c'était aussi intéressant du côté français. Mais voilà, il faut avoir un peu plus de réglages et pour pouvoir partir sur ces contre-attaques. Parce que défensivement, dès que vous avez la petite demi-seconde de retard, ça devient difficile face à de tels joueurs. Donc faire ces petits réglages en zone défensive afin de pouvoir mieux se projeter vraiment sur la zone neutre et la zone offensive.
1: Et le changement entre la première et la deuxième période sont ces sorties de zone où maintenant, à l'image encore de celle-là, on galère alors qu'on le faisait tellement bien lors des 20 premières minutes.
0: Ouais, alors après c'est aussi conditionné par l'équipe du Canada qui se positionne peut-être un peu mieux aussi et qui est plus sérieux défensivement.
1: Ouais, ils ont su s'ajuster. Pas facile, je me suis lancé dans une phrase extrêmement galère. Et ils se sont bien adaptés, on va le dire comme ça, ce sera plus simple, à la relance française qui doit être portée maintenant par Bercy. Là, on a de la vitesse et on a un petit peu d'espace pour venir peut-être pour Jordan Bougro créer quelque chose. Une bataille à 4 joueurs le long de la rampe. Et c'est Dan Renouf, le joueur le plus connu du Canada, qui fait partie des 3 invités pour cette préparation. Ce sont 3 joués en Allemagne. Il y a Renouf, il y a Brendan O'Donnell, le 21, et il y a Ner Schneer, le 76. Pour venir compléter le contingent canadien. Il y a peut-être encore quelques petits bobos avant d'attaquer les championnats du monde.
0: Voilà, et ça c'est l'agressivité, mais malgré, vous avez vu cette agressivité, il y avait 3 joueurs français sur un seul joueur canadien, il arrive malgré tout à transmettre le palais, ce qui crée un décalage et cette situation intéressante avec ce bel arrêt de Keller.
1: Et si vous êtes complètement honnête, on a l'impression d'être surclassé par le Canada, mais en fait on est surclassé par un trio du Canada, c'est celui qui était sur la glace là, Celebrini, Scheifele, Villardi, eux on n'arrive pas à les prendre, je trouve qu'on lutte plutôt bien, on ne voit pas beaucoup Robert Thomas par exemple, le joueur des Blues de Saint-Louis. C'est vraiment le trio des stars canadiennes qui nous fait le plus de mal, c'est assez logique.
0: Et c'est vraiment,
1: mais on n'arrive pas à les prendre. Hein.
0: Des superstars pour le coup.
1: Oui, c'est des vrais superstars.
0: Parce que Scheifele, il aurait pu faire les JO, il n'a pas été pris, mais parce qu'il y a eu des choix de groupe au niveau du Team Canada qui ont été faits, mais il a clairement le niveau pour être dans l'équipe du Team Canada, même dans la grande équipe qui fait les Jeux Olympiques.
1: Scheffler, et il avait fait, je crois, le tournoi des 4 nations, non? Il devait être dans le roster. En tout cas,
0: il était. C'est pareil, à chaque fois, il est pas loin de le faire.
1: L'objectif aussi pour Keller, c'est de montrer tout son talent. Là, il va capter, même si ça semblait pas cadré. Lui, il est bien rentré dans sa partie, le dernier tricolore.
0: Oui. Et là, il a bien été aidé par sa défensive, parce qu'on a pu le voir sur le shoot, il n'a pas été masqué, ce qui facilite grandement son intervention.
1: Allez, le dégagement par la bande.
0: C'est voilà, là où on avait été sortir. Bon dans ces zones de transition. Sauf que là, voilà, le Canadien qui regagne un peu ses palais en première période. On gagnait ces petits duels contre la bande et on gagnait ces petites imprécisions. Mais regardez là, Barzal qui conserve le palais.
1: Bonne passe, ça revient devant avec ce revers de Sam Dickinson qui va pouvoir récupérer.
0: Et là, ça demande une grande communication. Il y aura hors-jeu. Voilà, ça sera sifflé.
1: Alors pourquoi, Jérôme, le hors-jeu?
0: Parce que le palais était tout simplement sorti de la zone. Et le Canadien est malgré tout rentré avec. Donc on n'a pas le droit de rentrer. Voilà, il ne faut pas qu'il y ait des joueurs qui soient dans la zone offensive. Donc à droite de la ligne bleue, avant que le palais y soit. Et comme le palais était ressorti et que les joueurs canadiens étaient restés dans la zone, ils n'avaient pas le droit de re-rentrer dans la zone.
1: Pour rentrer ou sortir de la zone, il faut qu'il soit sorti entièrement. Ça touche encore un bout de ligne.
0: Ouais, attention, c'est bon. Ouais,
1: ça, c'est le petit. Ils nous font une fois par match. Une petite balustrade de Bercy. À chaque fois qu'il y a un match à Bercy, on sait que ça peut revenir une fois le long de la bande. C'est la petite spécificité maison.
0: Ouais, attention à ces palais perdus en zone neutre.
1: Oui, Accor Arena, bien entendu. Je dis Bercy parce que ça, c'est l'habitude. Ça trahit un petit peu mon âge. Dylan Cousins, et le bon pivot de Cousins, mais on ne l'a pas lâché en couverture défensive. Et là, on a été mieux recroquevillé devant Keller. En revanche, ça va être compliqué pour Perret, qui s'en sort pas si mal.
0: Attention aux deux minutes, il avait un peu accroché.
1: Avec Aurélien Dair.
0: C'est ce qu'on vous explique, c'est que le fait physiquement d'être au contact, comme on le voit là en zone neutre, des joueurs canadiens défensivement, ça va vous permettre une meilleure agressivité. Et ça, c'est vrai, ça a vraiment été le point faible dans cette seconde période.
1: Ils ont le contrôle du palais. On est usé et on a beaucoup plus de mal derrière à pouvoir jouer. Bosque et Ritz derrière la cage. Bien joué de la part de Jules Box. Jules Bosque, le joueur de Bordeaux, le défenseur qui a pu donner à l'opposé. La petite passe transversale, le lancer qui a été bloqué malheureusement par Denton Matejchuk.
0: C'était pas mal cette transition hein, en zone. En zone neutre, puis en zone offensive, les Français qui quand ils ont de la vitesse, se montrent vraiment intéressants.
1: White Cloud qui va chercher Schneider. C'était pas bien exécuté et Thomas Thiry va pouvoir effectuer une sortie de zone.
0: Là, c'est dommage, hein. On partait d'une situation de relance simple et par un mauvais contrôle, des petits gestes techniques, on perd toute l'avance qu'on avait et on se met en difficulté. Ça aboutit sur une arrivée en zone offensive des joueurs canadiens.
1: Cette passe par la bande de début de territoire offensif, les Canadiens, ils la font à chaque fois et elle passe à chaque fois. Il la maîtrise parfaitement. Il a tenté en angle fermé, Zach Whitecloud, de battre Antoine Keller qui ne lui avait pas laissé d'espace. Celebrini qui a pu récupérer avec Whitecloud.
0: C'est le trio offensif hein, dont vous parliez, Corentin, avec ce fameux numéro 71 qui a le palais contre la bande.
1: Et mais voilà, là on ne lui laisse pas d'espace. On a grosse tête avec Coulot. On oblige Celebrini à tenter quelque chose, ça va quand même ressortir et ça va nous offrir un palais de contre, un 2 contre 1 peut-être, qui va se dessiner pour l'équipe de France avec cette accélération, cette passe, le super barret de la part du gardien canadien Graves avec ce jeu de Baptiste Bruche qui était vraiment très bien exécuté avec Fabien Colotti.
0: Ah oui,
1: on n'a pas été payé là.
0: Non, ils ont su exploiter cette erreur de Dickinson et vraiment Bruges qui a su montrer toute sa qualité de patinage, résister à l'attaquant et trouver Simonsen magnifiquement. Et il a fallu vraiment un arrêt important du gardien canadien, mais très belle occasion pour l'équipe de France.
1: Ça s'était bien dessiné pour les Bleus. Leclerc.
0: C'est bien bon match hein, vraiment de Leclerc qui s'est bien protégé. Le palais qui trouve magnifiquement.
1: Et le nouvel arrêt de Graves. Qui commence à m'agacer sérieusement parce qu'il est très solide devant la cage. Ce qui n'est pas une mauvaise nouvelle pour le Canada qui a un problème depuis quelques années, c'est d'avoir un peu de relève au niveau des gardiens de but. Parce qu'ils avaient d'excellents gardiens de but. parlait de nos Français un peu vieillissants qui ont pris leur retraite. C'est un peu le même problème chez eux, alors qu'on revoit les arrêts de Graves.
0: Ouais, c'est dommage. Ce tout petit contrôle de Mony qui rate son contrôle, alors que là on revoit l'occasion de Simonsen qui cherche au premier poteau, et Graves qui avance bien dans son déplacement et qui va boucher l'angle de l'attaquant rouennais. Mais oui, on a deux occasions coup sur coup là pour les Français. Et excusez-moi Corentin, vous me parliez des portiers canadiens. Et vous disiez que...
1: Vous disiez qu'à l'instar de l'équipe de France qui perd des Belmar et compagnie, les gardiens canadiens sont de plus en plus vieillissants. Je pensais à Marc-André Fleury, Jordan Binnington est plus jeune. On a besoin aussi un peu de relève. Et la relève est de plus en plus maigre au pays du hockey.
0: Oui, alors après, on avait aussi accordé toute la confiance à Jordan Binnington, le gardien de Saint-Louis, qui était vieillissant aussi. Donc on n'a pas mis en place d'autres... Les attaquants, mais il y a des gardiens, canadiens qui sont de très très haut niveau, et voilà, on va mettre la confiance sur d'autres joueurs aussi. Donc on risque de voir aussi Graves, il s'inscrit un peu dans cette continuité, enfin cette nouveauté, pardon. C'est un gardien qui a 25 ans, ce qui est très jeune pour un gardien. Et on peut voir aussi Ivankovic, qui est un gardien qui est sur le banc et qui a 18 ans. Donc là, il n'est même pas entré en NHL, il est drafté. Donc voilà, on prépare l'avenir du côté canadien.
1: Mais on n'est plus à l'époque quand même des Martin Brodeur, des Roberto Luongo, des Carey Price. Il y a peut-être une place pour les 10-15 prochaines années pour un gardien de but à prendre. Peut-être aussi en équipe de France. J'aime bien ce que je vois aussi de Keller, qui là vient résister sur ce lancer à bout portant.
0: Keller n'est qu'à, de toute façon, ce sont par leur âge et leur talent le futur de l'équipe de France. Donc on sait qu'un gardien arrive en maturité à peu près à ses 27-28 ans au début. Et là, on a deux jeunes gardiens, donc c'est important de leur faire connaître le haut niveau. Et notamment par des matchs comme ça, et de continuer à les développer. Donc, mais on a deux gardiens d'avenir en équipe de France. Et c'est vrai qu'après avoir connu des Christo Baluet, des Fab Henry ou des des Florian Hardy, on avait connu vraiment un trio de gardiens qui était très solide et qui nous a permis de rester dans l'élite mondiale. Donc voilà, ce renouvellement de génération doit se faire.
1: Allez, la descente à 4 contre 2 pour les Bleus. Avec une bonne passe peut-être. Oh, il était arrivé ce palais, on n'a pas pu conclure. La part de Valentin Grosse-Tête était sur la tranche. Je pense qu'il rebondissait, il n'était pas plat, le palais.
0: Ouais, il était même en l'air, il me semble. Mais les Français qui sont intéressants dans cette période, qui arrivent par quelques comptes à se montrer dangereux. On s'attendait à ce profil de période. On vous l'avait dit, ce qui était le plus risqué, c'était la seconde période. Et là, les Français qui réagissent bien dans cette troisième période.
1: Et pour plein de raisons, parce que les bancs à l'opposé, parce que le Canada peut être vexé de la réaction française dans les 20 premières minutes et qu'ils se mettent en place, les Canadiens qui auront un autre match de préparation face à la Hongrie dans 3 jours et qui font tourner avec Sam Dickinson, jeune joueur lui aussi, Sam Dickinson, Waterspoon qui a voulu mettre à la cage.
0: Attention, c'est perte de palais.
1: Ça sera vraiment le point noir de l'après-midi, ces relances difficiles pour libérer le territoire.
0: Oui, mais c'est toutes les petites différences face à une grande équipe comme ça. C'est le contrôle du palais, les petites erreurs techniques qui fait qu'on manque de lucidité et d'espace pour faire une relance propre. C'est toute la différence entre les deux équipes aussi.
1: Et puis on vient de jouer le Kazakhstan, la Lituanie, l'Ukraine. Et là, on avait plutôt la possession du puck. On n'est pas du tout dans le même genre de rencontre.
0: Non, et puis les joueurs en face, l'adversité vient moins vite sur le porteur du palais aussi. Hein. Attention au rebond.
1: Ouais, bien joué. Oh, avec l'arrêt encore de la part de Keller, une fois face à Tavares, face à Connor Brown et même face à Dylan Cousins.
0: Superbe arrêt du portier français face aux attaquants canadiens. On va le revoir avec Riley qui vient mettre ce petit palais à la cage. Brown qui vient exploiter le rebond. Et deuxième fois, et vraiment avec son bras gauche. On va voir Keller qui va prendre l'arrêt au sol et sur le deuxième rebond il remet son bras. Magnifique intervention du portier français.
1: C'est dur hein, le deuxième rebond, de pousser comme ça, ouais, vous donnez le premier.
0: Et il retend son bras une deuxième fois. Vraiment un geste magnifique.
1: Très très bien joué de la part d'Antoine Keller. Toujours 5-1 pour le Canada. Il reste un peu plus de 8 minutes dans ce match de gala qui se dispute à l'accord hôtel à l'Accor Arena de Paris. Et qu'on suit en direct sur la chaîne L'Équipe. Dylan Cozens. Les petits pivots de Cozens face à Bosque. Tavares qui a voulu redonner à Cozens et qui vient tomber sur Kevin voilà. Dussault.
0: Et là, une fois de plus, ces petites erreurs de relance avec les palets dans les patins. Et attention.
1: Et on se retrouve embouteillé.
0: Intelligemment, il attend du soutien, l'attaquant canadien.
1: C'est John Tavares. Tavares qui se donne un peu d'espace, qui remet le palet à la cage. Vous devinez quoi ? John Keller est encore.
0: Ouais, c'est belle action de l'attaquant, le vétéran, entre guillemets, du joueur de Toronto. Et ça, ça part d'une mauvaise erreur, enfin, d'une erreur de relance des Français. Et par ces erreurs, on subit encore une occasion canadienne. Même si elle n'était pas très dangereuse, on a ce tir de loin de Tavares et le bel arrêt de la mitaine de Keller.
1: Et on défend encore arc-bouté devant la cage de Keller.
0: Et voilà, et c'est dommage encore cette relance. On avait l'occasion de mettre un peu de vitesse dans le jeu.
1: Au moins, on est sorti du territoire.
0: À défaut, oui, tout à fait. Mais c'est là où, en première période, Corentin, on arrivait à faire ces belles relances et du coup à prendre de la vitesse en zone neutre pour porter le danger dans la zone offensive.
1: Grosse tête aux prises avec Minten. Le palais va sortir. Après ce match, on filera du côté de Londres pour suivre la finale des championnats du monde par équipe de tennis de table entre la Chine et le Japon. Alors malheureusement, pas d'équipe de France qui aura quand même été incroyable hier. La Chine, championne depuis 25 ans, est invaincue. Les Bleus ont failli les renverser hier. On verra si le Japon aura autant de force que l'équipe des frères Lebrun. C'est à suivre juste après le hockey sur glace sur la chaîne L'Équipe à partir de 17h. Je crois par du basket aussi avec la 29e journée de Betclic Elite. Monaco Paris Basket 19h10. Allez, ça serait bien de marquer un petit but pour réveiller un peu Bercy.
0: Mais on sent qu'on est dans un temps mort entre guillemets avec l'équipe canadienne qui a fait la différence au score et qui contrôle plutôt le jeu. Et les Français qui ont du mal à se montrer dangereux offensivement, mais ouais, ça mériterait un peu plus d'action, Corentin, comme vous le dites.
1: Après, on a beaucoup donné hein, sur les matchs de deuxième division. Et on sent la fatigue pour les joueurs de Yorick Trey. Jordan Perret.
0: Voilà, un peu d'intensité avec cette mise en échec, ouais.
1: Ouais, mais match d'exhibition ou pas, vous êtes obligé quand même de donner un peu d'énergie.
0: Bah c'est du hockey, hein. On l'avait mentionné en première période. Il avait également terminé un jeu avec une grosse charge comme ça. C'est le genre de jeu qui amène de l'énergie à toute l'équipe et qui monte la voix. Parce que vous devez exister hein, face à des formations comme ça. Vous n'avez pas la qualité technique des Canadiens. Donc dans l'intensité physique, l'équipe de France se doit de répondre présent.
1: Chose obligatoire en hockey, terminer ses mises en échec et avoir un petit peu d'orgue avant de remettre le palais sur la glace. On a coché toutes les cases.
0: Regardez là, voilà, bah là par exemple on tourne, ça aurait pu se terminer par une mise en échec. Voilà, exactement comme le fait Kevin Bozon. Attention aux 2 minutes.
1: Oui, parce que là il y a peut-être un petit fer trébucher, quoique le Canadien n'a pas fait grand chose pour rester sur la glace. Robert Thomas
0: ça sera sifflé malgré tout.
1: C'était l'arbitre à l'opposé alors qu'il avait levé le bras. Pas celui derrière la cage.
0: Et attention, il le sait Nicolas Ritz. On va le revoir à la ligne bleue avec sa crosse.
1: Ça peut paraître frustrant en se disant pourquoi 5 buts à 1 les arbitres. Mais bon, elle semble logique cette pénalité-là. Hein. Les arbitres, ils n'ont pas arbitré selon le score. Ils ont arbitré selon les règles.
0: C'est vrai, on avait l'impression que le Canadien on a rajouté. On va le voir avec sa crosse. Non, c'est son patin. Avec son patin. Ah non, et la crosse dans un deuxième temps. Ouais, c'est, ça doit siffler. Et attention, parce que les Canadiens sont à 100% hein, en powerplay.
1: Ouais, 1 sur 1
0: ce soir.
1: En même temps, ils ont eu une supériorité numérique qu'ils ont marquée. Et c'est Celebrini qui a le palais avec Morgan Riley. Tavares. La passe pour McLean Celebrini à l'opposé.
3: Oh, quelle passe.
1: Il est écœurant, McLean Celebrini. C'est John Tavares qui vient compléter le jeu pour le 6e but canadien. On a bien fait de vous dire qu'il fallait le suivre, mais ça paraît simple, ça paraît tellement facile ce qu'il fait.
0: Oui, mais ça paraît simple quand vous avez le niveau technique et le physique pour pouvoir exécuter ce style de jeu. Et les Canadiens qui, dans un premier temps, ont joué sur la droite de Nekar. Et Schaffel qui trouve la transversale pour Celebrini. Voilà, qui va venir trouver, regardez le numéro 91 qui a su mettre sa crosse au palais. Et là, quand vous avez un joueur comme Celebrini, il va faire une passe dans la palette. Et Tavares qui n'a plus qu'à pousser le palais au fond des cages. Jeu magnifique de l'offensive canadienne.
1: On le savait, depuis les Jeux Olympiques et même depuis plus longtemps, face au Canada, c'est jamais une bonne idée de se retrouver au banc des pénalités. On l'a payé à prix très très fort cet après-midi. Deux infériorités numériques, deux buts pour le Canada qui mène désormais 6 buts à 1 à 4 minutes de la fin de cette rencontre. Avec ce but du joueur des Maple Leafs de Toronto, John Tavares. Le premier d'ailleurs encaissé par Antoine Keller qui ne pouvait pas faire grand chose sur ce coup-là. Complètement déporté par la belle passe de Mark Scheifele dans un premier temps.
0: Ouais, attention pour les Français, alors peut-être une contre-attaque avec Simonsen.
1: Oui, Simonsen y va, c'est bien joué, il va remiser devant. Seule différence, c'est que là où les Canadiens ils sont postés devant le gardien, bah nous on a plus grand monde, on a du mal à accompagner.
0: Ouais,
1: mais en revanche, c'était mieux avec cette remise devant le filet.
0: Encore Simonsen qui vient trouver en haut du slot.
1: Ouais, le lancer qui a été bloqué devant.
0: Il est intéressant, on l'avait vu déjà sur la chaîne L'Équipe en finale de la Coupe de France, hein, ce joueur Thomas Simonsen. Il a une bonne période des Français, ça serait bien de conclure ça par un but.
1: Avec le lancer bloqué encore, c'est Johan Coulot qui avait tenté sa chance. Allez, on est positionné, Leclerc. Petite feinte de Leclerc qui n'a pas réussi et qui va permettre à Dylan Holloway... peut-être de relancer son camp et de libérer sa zone. Non, les Canadiens aussi n'arrivent pas à libérer le territoire. Petite passe, remise du revers. Faut compléter ce jeu-là. Et c'est encore Graves qui vient empêcher Flavien Dair d'aller marquer le deuxième but tricolore. Fait un gros match le gardien canadien, un très gros match.
0: Ouais, il a été sérieux. Hein. Et en plus, un match pas facile pour lui parce que, attention, au premier tiers, il a eu beaucoup de shoots, mais quand en deuxième, troisième tiers, c'était moins le cas. Et malgré tout, il a su répondre présent sur chaque initiative française.
1: Et là, c'était vraiment deux occasions de qualité des Français. Hein. C'est pas pour vous faire genre, ah oui, on peut marquer. Là, il y avait un vrai danger sur la cage.
0: Ouais, il y avait un vrai danger. On avait su trouver des joueurs au deuxième poteau, mettre du trafic devant la cage. Donc non, vraiment des belles interventions du portier canadien.
1: On va récupérer encore le palais, malheureusement. Pas pour longtemps, parce que c'est Connor Brown.
0: Alors là, il n'y aura pas de jeu, puisque c'est un Canadien qui a remis le palais dans sa zone défensive. C'est pour ça que l'arbitre n'a pas sifflé hors jeu.
1: Ce qui est bien, c'est que ça nous permet de faire un petit contrôle des règles pour tout le monde. La passe défensive, effectivement... n'est pas considéré comme une entrée de zone. Qui a pu trouver à l'opposé le bel arrêt de Keller alors qu'on fonçait devant lui avec Émile Fini qui avait joué la redirection de ce puck.
0: C'était une belle tentative des Canadiens qui cherchent le petit jeu quand même. On sent qu'on est un peu moins direct à la cage et qu'on va chercher le beau jeu avec la petite passe en plus. Et encore une bonne intervention de Keller.
1: L'essentiel a été fait avant pour Team Canada. Qui a peut-être été un peu vexé par la bonne première période de l'équipe de France et qui s'est dit non, on n'est pas là pour rigoler, il va falloir faire le travail quand même.
0: Oui, et puis les joueurs doivent montrer aussi à leur entraîneur un peu, même si c'est des joueurs qui sont connus, mais il y a un temps de jeu à gagner. Et donc ils doivent se montrer aussi dans ces... dans ces matchs de gala, d'exhibition et de préparation.
1: Valentin Grosse-Tête.
0: Ouais, c'est dommage, c'est le contrôle une fois de plus. Mais par sa combativité, il va récupérer le palais, Valentin Grosse-Tête.
1: Il a voulu le remettre dans l'enclave, il est tombé sur un Canadien.
0: Il a été intéressant par moment ce trio, Simonsen, Grosse-Tête et Bruch.
1: Offensivement, on les aura quand même pas mal vus. Hein. Et ce trio-là, il y a le trio de Leclerc qui auront été sans doute les deux meilleurs trios tricolores de l'après-midi. Il reste 20 secondes dans ce match que le Canada aura maîtrisé à partir de la deuxième période. L'équipe de Micha Donskov qui va s'imposer 6 buts à 1 pour préparer sereinement ces championnats du monde. 6 buts à 1 ou...
0: Il aurait pu avoir un petit 2 minutes, mais de toute façon c'est la fin.
1: L'équipe de France aura lutté pendant 20 minutes, sera tombée sur plus fort dans une belle après-midi quand même de hockey sur glace à l'Accor Arena. Victoire de Team Canada face aux Bleus de Yorick Trey. Et un très bon gardien canadien qui nous aura empêché d'aller marquer un but de plus.
0: Oui, le Team Canada qui a fait le boulot, mais l'équipe de France qui a su montrer un beau visage. Dommage d'avoir su craquer dans cette seconde période, mais qui ont montré des choses aussi intéressantes. On savait qu'il y avait une différence de niveau entre ces deux équipes, qui est confirmée au niveau du score, mais les Français qui ont montré de belles choses. Et voilà, c'est le genre de match qui peut faire grandir un effectif, qui a apporté de l'expérience. Donc voilà, félicitations aux deux équipes.
2: Merci Jérôme Corentin, on en a profité tous ensemble. On va quitter l'Accor Arena pour filer à Wembley, puisque la finale du championnat du monde de tennis de table par équipe va commencer dans quelques minutes. Chine-Japon, c'est une magnifique affiche, ça nous permettra de revenir sur la demi-finale extraordinaire hier face à la France. Les Bleus qui ont fait plus que bousculer cette équipe de Chine. La remise du trophée pour les filles, les Chinoises se sont imposées face aux Japonaises. Et puis on reviendra faire un petit tour à l'Accor Arena pour une réaction après ce beau match de gala entre la France et le Canada. Canada. Tout de suite pour les grands lives avec donc cette grande finale de tennis de table par équipe Chine-Japon.
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2: La suite des Grands Lèvres, on vient de vivre le match de gala France-Canada à l'Accor Arena. Les Bleus qui ont été battus 6-1 par les vice-champions olympiques canadiens au hockey sur glace. On a profité de ce match de gala. On va profiter maintenant de la grande finale des championnats du monde par équipe de tennis de table à Londres au lendemain d'un France-Chine absolument extraordinaire. Les Bleus qui ont tenu tête à la Chine. Ils ont même fait plus que ça, les Bleus. La Chine qui retrouvera finalement le Japon dans quelques minutes pour cette grande finale. On aura l'occasion de revenir avec les images sur ce match absolument somptueux. On parlera du niveau de cette Chine qui est prodigieux aussi. Puis tiens, on en profite pour vous dire que les Bleus seront invités de l'équipe de choc demain, 16h45 autour de France Piron. C'est toute l'équipe de France qui sera là pour revenir sur ces mondiaux absolument fantastiques de la part des Bleus. Médaillés de bronze donc. D'ailleurs, leur médaille de bronze, ils la recevront à la fin de la finale avec le protocole qui célébrera les Bleus et toutes les équipes. Médaille de bronze donc pour l'équipe de France après une médaille d'argent il y a 2 ans. La finale femme a été remportée par la Chine face au Japon. Il a fallu attendre le 5e match décisif et ça c'est une surprise en soi puisque le Japon a vraiment bousculé cette équipe chinoise qui était ultra favorite. Victoire au bout du 5e match décisif donc pour la Chine qui remporte ces championnats du monde pour la 7e fois consécutive.

Et avec l'ambiance, hein, on est à Londres, hein, Londres où le public chinois, comme hier soir d'ailleurs, est extrêmement nombreux pour accompagner cette équipe de Chine. Le trophée donc pour la 7e fois consécutive du côté féminin pour la Chine.

La Chine vainqueur donc de ces championnats du monde. Avant de revoir les temps forts de Chine-France chez les garçons hier, l'hymne chinois pour célébrer donc cette septième victoire consécutive pour les Chinoises.

0: La Chine, médaillée d'or, l'argent pour le Japon et le bronze, on le rappelle, pour la Roumanie et Taipei dans ce tableau féminin. La grande finale Chine-Japon chez les garçons dans quelques instants, mais prenons le temps de revenir sur ce qui nous a époustouflé hier, un grand moment de sport, la manière dont l'équipe de France a combattu face à cette équipe chinoise. Les Bleus ont bousculé les Chinois. Ils étaient si près de les battre enfin et d'accéder à la finale. C'était beau. Les meilleurs moments que vous a compilé Garance Ferro.
1: Eh oui, il grimace, ce numéro un mondial. Il est gêné. Oui! Mais quel contre! Il revient à hauteur! Toute l'équipe de France est debout! Et nous aussi! 7 partout!
2: Pour le coup, là c'est un coup plutôt chinois ça. Hein le pivot. Ah, magnifique. Hein. Quelle justesse! On voit vraiment de belles images. Hein. Une belle cohésion d'équipe. Enfin, c'est frustrant hein, parce que encore une fois la remise elle est agressive, mais il a cette faculté toujours à remettre. 8-7, allez, il faut revenir à 8-8 avant d'avoir les deux services. Il commet des fautes, bien sûr qu'il commet des fautes, parce que Flavien lui fait mal. Ah, il a fait l'effort hein, de bien se baisser sur les jambes à Flavien, de remonter cette balle

0: Oui.
1: Oui.
0: Et cette fois, c'est lui qui remporte le rallye, Félix. Il était loin, mais il était plutôt bien installé dans ce point.
1: Ouais, il a pris une dimension, hein, on l'a dit dans le set précédent, mais je le vois jamais en difficulté, peu importe la phase de jeu maintenant. Ce qu'il est capable de faire, Félix, quand même.
0: Et le voir Arena est debout. Les supporters chinois, évidemment, qui hurlent. Elle est sauvée, cette deuxième balle de 7.
2: Oui, oui,
0: Félix Lebrun, numéro 1 de cette équipe de France, et il le prouve. Malgré les nombreux supporters chinois, il est là, il ramène la France à hauteur. 3-7-0 face à Lin Shidong. Chine 1, France 1.
1: Ah oui, régale-nous, Alexis.
0: Mais
1: oh
0: oui,
1: là, là, là, là, là, là.
0: Il lui fait jouer le coup de plus à chaque fois. Encore une fois, l'attention qui gagne Liang Jingkun, qui lâche complètement ce dernier coup. Il revient 8 partout, Alexis.
1: Quelle combativité. Là, on peut vraiment dire qu'il l'a fait craquer pour le coup.
0: Au terme d'un rallye époustouflant, une balle de match pour mener 2-1 face à la Chine.
1: Oh là là, mais c'est comment il peut finir le point comme ça?
0: Et 8 balles de match désormais pour Liang Jingkun, 8 balles de match consécutives qui plus est. Il a été impressionnant, il a été phénoménal même, Liang Jingkun, il peut fêter ce match comme s'il était lui-même champion du monde, mais là il a renversé Alexis Lebrun d'une manière magistrale. Les Bleus sont au bord de l'élimination. Maintenant il est temps pour Félix Lebrun de créer l'exploit contre Wang Shuxi, numéro 1 mondial. Ouais, ouais, voilà, ça on aime.
1: Ah, c'est vraiment avec le cœur, magnifique.
0: Un peu comme le fait Alexis ou Simon. Et il force Wang Shuxin à commettre des fautes. Allez, deux bons services, enfin un seul suffira évidemment.
1: Allez, c'est pas grave, on passe à autre chose. Oh, oh, oh.
0: Quelle défense, mais quelle défense de Wang Shuxin sur ce... sur cette attaque.
1: Juste avant, pas trop se prendre la tête sur les placements, mais non, c'est Wang Shuxin en face. Il faut quand même.
0: Ouais, ouais, ouais. Superbe. Il est grand, Félix Lebrun, et il revient une manche partout. 7 balles de match pour Wang Shuxin, 7 balles de finale pour la Chine.
1: Tous les points, Féfé, tous les points. Notre grand frère, hein, qui nous a montré tout à l'heure qu'on pouvait gagner, quoi, peut-être 7 points d'affilée.
0: Ouais, il y avait 10-3 pour Liang Jingkun, exactement.
1: Et nous, pareil.
0: Ouais, malheureusement, la marche était trop haute. Il n'est pas numéro 1 mondial pour rien. Le leader de la Chine, Wang Shuxin, envoie son pays en finale des championnats du monde. Félix a bataillé, mais il est encore obligé de s'incliner face au numéro 1 mondial. Les Bleus sortent, mais les Bleus ont bataillé.
3: Ah, c'était même sensationnel, hein, les Bleus si près des étoiles pour éliminer enfin la Chine au championnat du monde par équipe. Et les Bleus qui nous ont offert un spectacle absolument prodigieux. On attend cette finale maintenant entre la Chine et le Japon. Rémi Dos Santos et Tristan Fleur sont déjà en place. D'abord, Rémi, Tristan, est-ce que vous êtes remis de cette soirée complètement dingue hier?
1: Ouais, pas facilement, mais Saoud, hein, évidemment. On a eu du mal à trouver le sommeil, comme je pense un peu tous les joueurs qui ont participé à cette rencontre de légende. Il a fallu faire retomber un petit peu le palpitant et voilà, se concentrer sur cette finale.
3: Tristan, là, après avoir vécu le plus beau match de l'histoire de la France face à la Chine, on est d'accord, hein?
4: Ah oui, et honnêtement, de loin, je pense pour le coup. Tu me demandais si on s'était remis... Moi non, hein. Je vais être clair. Non, c'est horrible ce qui s'est passé. C'est vraiment un sentiment partagé, voilà, fier d'eux, mais très triste forcément.
3: Ah, c'était tellement, enfin, cruel, peut-être pas, mais tellement dur à encaisser, hein, pour l'équipe de France, parce que le niveau, il était stratosphérique, comme vous l'avez beaucoup utilisé ce mot hier, et beaucoup d'histoires, hein, au sein de cette finale, avant que la Chine et le Japon ne se mettent en place pour la grande finale. Beaucoup d'histoires dans cette demi-finale, le lapsus hier. Il y a d'abord Tristan et Rémi, ce petit génie, maintenant on peut l'appeler comme ça, Flavien Coton, 18 ans seulement, qui a... Mais alors, c'est plus que tenue tête. Il a complètement fait dériver. Il a parfois bousculé. Il a presque marché sur le numéro 1 mondial Wang Chuxin.
1: Et il a été assez impressionnant, hein, Flavien, parce qu'il a totalement répondu présent mentalement dans ce match, mais aussi tennistiquement parlant, enfin, pongistement parlant, je ne sais pas comment on le dit exactement. il a surpris. Il a un jeu très agressif, ce qui peut justement poser problème à Wang Chuxin. Et comme il est en pleine confiance de par ses résultats, mais aussi de par la confiance qu'il a de Nathanaël Molin et de ses coéquipiers, bah, il s'en est servi pour poser énormément de problèmes au numéro 1 mondial.
3: Il était remplaçant, hein, dans cette équipe de France. On salue Simon Gauzy. Toute l'équipe de France sera là demain à 16h45, encore une fois, dans l'équipe de choc. Mais la révélation au plus haut niveau pour le grand public de Flavien Coton. Et puis, il y a ce revers. Tristan, parlez-nous-en, parce que ce revers, ça va devenir une grande histoire pour le tennis de table et Flavien Coton.
4: Oui, tout à fait. C'est rigolo en plus, parce qu'avec Félix, ils ont cette faculté à prendre la balle très très tôt en revers. On va dire que maintenant, ça va être un peu un clin d'œil français, hein. Peut-être qu'il y en a d'autres qui vont jouer comme ça. Mais oui, il y a une vitesse d'exécution un peu hors norme. Il arrive à prendre la balle tôt, taper fort et mettre en même temps beaucoup d'effets. Donc ça fait beaucoup de qualité pour un seul coup technique. Mais... Oui, Flavien, moi je trouve qu'il a surtout montré tout simplement qu'il était à la hauteur de l'événement. Il y a très peu de gens qui sont capables de mettre autant en difficulté le numéro 1 mondial.
3: On voit là, il l'a complètement déstabilisé. Hein.
4: Ah oui, c'est plus que déstabilisé. Je pense qu'à un moment, vraiment, Wang Chuxin a eu peur. Ça s'est joué à pas grand-chose à la belle, mine de rien. Il mène 3-1, il me semble. Flavien, dès le début, avait juste après son revers en ligne magnifique là qu'on va voir justement. Et après, honnêtement, il faut aussi rendre hommage, je trouve, aux Chinois, notamment Wang Chuxin, qui porte un peu son équipe depuis le début de la compète, et on voit à quel point c'est des grands champions.
3: Et il a tenu bon parce que l'adversité française était très grande hier, effectivement. Ça, c'est la première histoire, Flavien Coton. L'histoire également de cette demi-finale. Alors hier, il nous a fendu le cœur, honnêtement, Alexis Lebrun, qui avait l'occasion, deux balles de match pour lui, de conclure son match et donc de permettre à l'équipe de France de basculer en tête dans cette finale. Et ça a coincé pour Alexis Lebrun. Et ça permet de mesurer à quel point le mental dans ce sport, il est déterminant.
1: Ah, exactement. En plus, on passe vraiment de tout à rien en quelques secondes, parce qu'il y a ce point formidable. On est à 9-9 dans la troisième manche.
3: Est-ce que c'est pas le plus beau point du match?
1: C'est probablement
3: de la finale, de la demi-finale, pardon.
1: Ouais, peut-être même de la compétition. En tout cas, pas très loin.
3: De l'histoire.
1: Allez, allons-y. Il y a balle de match et derrière, malheureusement, Alexis, peut-être aussi encore sur son nuage de son match et de ce point,
0: bah, il va rater cette première balle de match. Il y en a une deuxième qui là pour le coup est sauvée de manière un peu miraculeuse par Liang Jingkun. Et c'est vrai qu'à partir de là, le match il bascule en fait. Et quand on est passé comme ça à deux doigts du précipice comme l'est le chinois, bah, on n'a plus vraiment grand chose à perdre. Et là, il s'est remis à jouer comme l'ancien numéro 3 mondial qu'il a été.
3: Parce qu'on pouvait mener 2-1 avec ce match, Tristan. Et ça changeait tout évidemment pour la suite du scénario.
4: Oui, tout à fait. Après, on peut refaire un peu le match, hein, mais en menant 2-1, on peut imaginer que Félix allait être encore plus en confiance contre Wang Shuqin, qu'il n'avait jamais encore battu. Mais oui, c'est le match, c'est vraiment le match de l'histoire pour moi. Alexis contre Liang Jingkun, il y a tout eu dans ce match. On y a cru pour Alexis jusqu'au bout du match. Honnêtement, c'était un truc de dingue, que ce soit dans les échanges, l'intensité, l'évolution tactique. C'est voilà, le plus beau match, moi, que j'ai pu voir de mes propres yeux, en tout cas.
3: Bon, on se demandait quand est-ce que ça allait s'arrêter, hein, ce qu'ils s'envoient les deux.
4: Ah oui, non mais notamment là, Alexis, hein, quand il gagne 11-1, après il rate deux balles de match, ensuite il est mené 10-3 et il revient à 10-10. Là on s'est dit c'est bon, c'est pour nous, c'est pour nous. Et non, Liang Jingkun il a été très solide. Faut se rendre compte aussi à quel point Liang Jingkun a réussi à être bon là, hier soir.
3: Ben, tout était extraordinaire hier, encore une fois, hein, l'atmosphère, le niveau, le scénario, parce que Félix Lebrun a endossé le costume de leader de cette équipe. Hein, c'est lui qui a permis à l'équipe d'abord de revenir à un partout, et c'est lui qui a affronté Wang Shuqin ensuite, malheureusement pour le match qui a offert la victoire à la Chine. Mais la manière dont Félix, tiens, voyons, dites-nous, tiens, il nous a offert un visage... pas différent, mais on le voit avec une facette vraiment de leader. Il était complètement habité hier, Félix.
0: Oui, c'est. Il est en train vraiment de s'imposer, je pense, définitivement, comme le leader numéro 1 de cette équipe de France. Ça fait quelques temps maintenant qu'il est le numéro 1, mais voilà, il y a. Depuis les JO de Paris, il y a quand même quelque chose de différent. Il a été médaillé de bronze. Alors, je parle en individuel, hein, il l'a été aussi avec les copains par équipe. Mais c'est un niveau différent en le faisant en individuel. Il a mené cette équipe de France l'année dernière à la victoire au championnat d'Europe. Et depuis le début de l'année, il y a Wang Shuqin qui est au-dessus de lui au niveau international. Voilà, il a un statut de plus en plus important au niveau international. Et donc ça se retranscrit aussi en équipe de France. Et sa performance contre Lin Chidong, elle témoigne de ce nouveau statut, entre guillemets, en tout cas de ce statut confirmé désormais pour Félix.
3: Et malheureusement, Tristan, il n'a pas réussi à battre encore une fois Wang Shuqin dans le match décisif ensuite. Mais on l'a vu à sa réaction, hein, qu'il y a une histoire, il faut absolument boucler cette histoire un jour. Hein.
4: Oui, après il y a eu un autre événement, je pense, assez important qui a impacté Félix, hein, de voir son frère passer à deux doigts de la victoire. Déjà pour l'équipe de France, ensuite son coéquipier, puis il ne faut pas oublier que c'est quand même son frère, donc il a forcément été touché, j'imagine, émotionnellement avant de jouer ce match contre Wang Shuqin. Et tu as raison de le souligner, pour moi Félix c'est vraiment le deuxième meilleur joueur du monde actuellement, et malheureusement il n'arrive pas à gagner contre Wang Shuqin. Il est dominé certes techniquement, c'est un joueur extraordinaire Wang Shuqin, mais ça doit peut-être un peu lui rentrer dans le cerveau. Voilà, Félix n'a pas l'habitude de buter comme ça contre quelqu'un. Il butait au début de sa carrière contre son frère, il a réussi un peu à inverser la tendance. Et ça aurait été magnifique qu'il le batte hier, Wang Shuqin, mais bon, ce sera Los Angeles. Voilà,
3: c'est parfait. Et on rappelle qu'il a 19 ans, hein, Félix Lebrun. Il ne faut pas l'oublier. On a tendance, on le voit depuis si longtemps maintenant au plus haut niveau, à 19 ans seulement, Flavien Coton, 18 ans. Toute l'équipe de France, encore une fois, sera sur ce plateau en compagnie de France Piron dans l'équipe de choc demain, 16h45. Notez le rendez-vous pour revenir sur ces mondiaux, encore une fois, extraordinaires. Et la finale qui s'annonce le sera tout autant, Chine-Japon, la remise des médailles à la fin de la finale, et donc les Bleus médaillés de bronze qui recevront leur médaille à l'issue de cette grande finale. La finale femme, on vous l'a dit, a été remportée par la Chine. On a eu droit à des points absolument sensationnels là aussi. Voici par exemple la balle de match, le match 3, puisque ça s'est joué en 5 matchs. La finale était très disputée. La japonaise Hashimoto surveillait sa manière de jouer et cette balle de match exceptionnelle commentée par Rémi et Laura Pfeffer qui vous accompagnait tout à l'heure.

0: Raël craque encore une fois. Et quel mur, Konoka Hashimoto, la solidité de la japonaise qui remporte en 4 manches ce troisième match de la finale. Le Japon repasse devant.
1: Qui ne craquerait pas face à un style de jeu pareil? Voyez comme ça se met en place du côté de Londres. Le générique est parti. Ça veut dire que les deux équipes finalistes, Chine, Japon, vont apparaître dans quelques instants. On en profite pour marquer une très courte pause. Et on est ensemble pour le coup d'envoi de cette grande finale. Ça va être encore hyper spectaculaire. Chine-Japon et la remise des médailles ensuite avec l'équipe de France, médaillée de bronze de ces championnats du monde par équipe à Londres. A tout de suite, on vous emmène à Londres pour profiter du dernier match de ces championnats du monde.
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17: La suite des grands lives et cette finale des championnats du monde par équipe de tennis de table. On aperçoit les Chinois triomphants et c'était face aux Bleus hier en demi-finale. Cette demi-finale qui restera dans l'histoire du tennis de table français. La Chine face au Japon en finale. Les Bleus qui recevront, et c'est dur de revoir Félix Lebrun en larmes après cette défaite lors du dernier match face à Wang Chuqin, le numéro 1 mondial. Les Bleus qui seront sur ce plateau demain 16h45 avec France Piron dans l'équipe de choc. Soyez là pour célébrer. Ces mondiaux extraordinaires pour l'équipe de France. 16h45 demain, ils seront célébrés à la fin de cette finale en recevant leur médaille de bronze parce que vous le savez, les demi-finalistes des championnats du monde sont médaillés de bronze. La France qui décroche une médaille de bronze deux ans après une médaille d'argent aux championnats du monde. 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On se tourne vers notre mur des directs. Vous voyez comme l'aréna de Wembley est en train de s'illuminer. Ça veut dire que l'entrée des équipes est imminente. Tristan Flore, Rémi Dos Santos. D'abord, une petite cérémonie. Un peu de danse, un peu de show. Et ensuite, Shinjap.
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0: Voilà comment à Wembley on célèbre les 100 ans des championnats du monde. Les premiers étaient à Londres. Et nous voici prêts donc. Allez, 8, 7, 6, 5, 4, 3, 2, 1. Chine, Japon, Rémi et Tristan en finale de ces grands championnats du monde par équipe de tennis de table.
1: Et on va laisser entrer l'équipe japonaise pour commencer.

0: numéro 1 mondial qui va emmener cette équipe de Chine. Mais ce ne sera pas lui qui va lancer les hostilités côté chinois. Et c'est le petit changement dans cette composition mise en place par Wang Gao, Tristan. C'est que Liang Jingkun remplace Lin Shidong. Lin Shidong passe en 3 et ne jouera donc qu'un match. Liang Jingkun va lancer la Chine contre Arimoto et donc jouera potentiellement 2 matchs.
1: Oui, je te cache pas que je suis surpris. Moi, honnêtement, certes, Liang Jingkun, il a très très bien joué contre Alexis, notamment pendant les trois derniers sets. Mais quand même, depuis le début de la compétition, c'était pas trop ça. Hein. Liang Jingkun qui a beaucoup d'expérience, presque le plus ancien des joueurs de la Chine, cette génération. Et voilà, je pense qu'il considère que Liang Jingkun a totalement pris confiance hier et Lin Shidong finalement a perdu assez sèchement hein, contre Félix. Donc voilà, il y a ça. Il y a peut-être aussi des raisons de style de jeu, peut-être. Mais j'avoue que je suis surpris. Moi quand même, là, de changer à ce moment-là, c'est quand même pas évident. Et bon, Gao qui a jamais fait deux fois la même compo, pratiquement.
0: Ah, il a presque bricolé, on a l'impression, avec ses 5 joueurs. Enfin, 4, puisque Xiang Peng n'a jamais joué. C'est vrai qu'ils sont passés du statut de numéro 1 à numéro 2, puis numéro 3, etc. etc. Mais ça a plutôt porté ses fruits. Et on a remarqué un petit truc, une petite info sur le déroulé de toutes les rencontres des deux équipes. C'est que ce sont deux équipes qui ont perdu 2 rencontres en poule. Alors on rappelle, hein, les poules de ces grosses équipes n'étaient pas éliminatoires. Hein, on avait juste un statut et une position dans le tableau, et japonais et chinois ont perdu 2 matchs, et du coup bah comme quoi cette première phase de poule, on va pas dire qu'elle ne servait à rien, parce qu'on avait pris énormément de confiance aussi côté français en gagnant nos 3 matchs, mais c'était pas du tout le même tournoi que la phase éliminatoire.
1: Ah oui, je suis totalement d'accord avec toi, c'est la première fois hein, qu'ils ont fait cette manière un peu de jouer le tournoi. C'est assez particulier, hein. Non, on s'attendait pas vraiment à ça. Ça fait jouer certes beaucoup plus d'équipes dans ces championnats du monde, mais c'est vrai que c'est particulier voilà, d'attaquer sur des matchs aussi chauds pour ensuite faire un 16e de finale où on a vu vraiment beaucoup de différences de niveau hein, quand même dans ce tournoi, dans les 16e de finale, même les 8e parfois. Deux équipes voilà, qui sont en finale et qui ont perdu 2 matchs. C'est paradoxal.
0: Quoi qu'il arrive, l'équipe championne du monde aura plus perdu que l'équipe de France. Voilà. Mais il y a des matchs à ne pas perdre, évidemment. Et on avait la possibilité de perdre dans cette phase de poule à partir des 16e. Le faux pas était interdit. Et à partir de là, ils ont été très solides. Et évidemment, malheureusement, la réalisation qui remet ce qui est quasiment un exploit de la part de Liang Jingkun d'avoir renversé ce match contre Alexis hier. Une ambiance qui était étourdissante. Ça a énormément crié côté supporters chinois et français. Hein. Il y avait du monde pour soutenir l'équipe de France. Et vu ce qu'on a entendu pendant la finale chez les dames, Chine-Japon également, pas l'air d'y avoir beaucoup de supporters japonais dans cette OVO Arena de Wembley. Forcément des conditions qui vont perturber un Arimoto ou un Matsushima bien sûr. Mais ça peut toujours offrir un petit surplus

0: Tomokazu Harimoto est le troisième joueur mondial. C'est lui qui lance le Japon dans cette finale. Le voilà à l'image. Le japonais qui aurait pu jouer pour la Chine. Tomokazu Harimoto, tout comme sa sœur. En face de lui, Yang Jingkun, le moins bien classé des cinq chinois, mais qui a réalisé un tour de force hier.
1: Ouais, Yang Jingkun qui est révolté. Il a essayé, je pense, d'avoir un peu la même attitude qu'hier contre Alexis.
0: Oh, oh là là, quelle remise de la part d'Harimoto.
1: Comment commencer une finale?
0: Quel réflexe.
1: Je crois qu'elle a vraiment roulé. Hein.
0: Oh, ah ouais, y a pas de rebond.
1: Oh là là.
0: Quasiment pas de rebond.
1: Ouais, deux joueurs qui sont très solides, notamment en revers sur revers. Souvent proches de la table, on va le voir.
0: Pour l'instant, il est dans la lignée de son cinquième set. C'est quatrième et cinquième set contre Alexis Lebrun. Mmh. Yang Jingkun, solide, il ne commet pas de faute.
1: Vraiment très attentif, Yang Jingkun, il a bien préparé son point. Tout de suite anticipé la brèche qu'il avait laissée dans le coup droit là. Ouais, très bien vu. Il sert un peu de la vitesse adverse parfois.
0: Oh, il est agressif, exactement comme il faut, Yang Jingkun.
1: Oh, ouais, magnifique l'angle. On appelle ça une roulette, nous, dans le jargon du ping.
0: Heureusement qu'il a ce point, hein, Harimoto, sinon c'est 6-0. Ah, et forcément, il va donner de la voix, là, sur chaque point.
1: On a vu des points qui se ressemblent énormément, là, en ce début de match. Ah, ouais. Changement de rythme, bien joué. Parc de salle, hein, quand même, le tennis de table. Il y a des années, on jouait beaucoup plus de coups droits que de revers. Maintenant, quand on regarde, ça paraît assez criant, hein, quand on touche plus la balle du revers que du coup droit.
0: Oh, ce revers en ligne d'Harimoto, ça y est. Son match est lancé.
1: Ah, pour moi, c'est l'arme qu'il a en plus de Yang Jingkun. Il est capable, lui, de tordre un peu son poignet au dernier moment pour envoyer la balle en ligne droite. Décroiser la balle. Ah, il a essayé encore une fois.
0: Ah, ça joue tellement les lignes, forcément, qu'il va y avoir des erreurs, évidemment.
1: Non, les deux joueurs sont totalement rentrés dans la partie. Hein. Ouais, je pense qu'il devrait insister un peu, Harimoto, sur le centre de la table. J'ai la sensation que Yang Jingkun, certes, joue bien, mais... On l'entend un peu souffler quand il doit se décaler en coup droit.
2: No flash, please.
0: Oh, mais quel rallye encore! Allez, ça y est, ce match est définitivement lancé. Il y avait 5-1 pour Yang Jingkun. On est désormais à 6 partout. Quelle distribution du japonais.
1: Ça a été magnifique ce revers. Ah, Harimoto, je trouve qu'il tient vraiment la baraque. Hein. Il était mené 5-1, il entendait Yang Jingkun... un peu crié partout. Pas de panique pour le japonais. Qui est très jeune mais qui a beaucoup d'expérience maintenant.
0: Ah,
1: Un peu les coups parfois qui peuvent arriver à tout type de niveau. Hein. On sent qu'il a joué son revers en reculant un petit peu. Ah, bien joué, bien avancé, hein, Liang Jingkun, bravo. Là, je pense que c'est le match de sa vie, clairement, Liang Jingkun.
0: Qu'est-ce qu'elle est bien relevée, cette balle. Mm.
1: Solide
0: Arimoto.
1: Quand Arimoto est un peu plus offensif, il fait la différence quand même. Encore le placement. Hein. Oh, une des premières fautes là du Chinois dans ce début de match.
0: Attention déjà, évidemment. On est dans la fin de ce premier set.
1: Ouais, bravo.
0: Et il va se la chercher, cette première balle de set. Tomokazu Arimoto. Il y en aura même deux si besoin.
1: Encore comme il le dérange là avec ce placement en revers. Quand il joue un petit peu plus loin en fait sur la gauche du coup de Liang Jingkun, il a du mal. Liang Jingkun a anticipé cette trajectoire. Il prend la balle, non pas en face de lui, mais un peu sur le côté. C'est pas facile de cadrer. Ah, et là, il revient au milieu. Chapeau, hein. Chapeau Arimoto.
0: Incroyable. Ce premier set d'Arimoto qui a été mené 5-1 et qui l'emporte 11-8. Qui, avec son revers, est en train de rouer de coups Liang Jingkun. Et il prend les devants dans ce premier match de cette finale. Encore évidemment beaucoup de travail. C'est même lui qui est en train de parler. Hein. Retour en arrière il y a 4 ans. Il avait remporter son match contre Wang Shuxin et également contre Fan Zhendong. Incroyable l'exploit de Tomokazu Arimoto.
1: Quelle détermination.
0: Shunsuke Togami par contre n'avait pas réussi à apporter le point décisif face à un Wang Shuxin qui n'était pas numéro 1 mondial à l'époque mais qui était déjà très solide.
1: Je crois que Togami menait peut-être 10-5 au premier set ou un truc comme ça. Ça me dit quelque chose, je suis pas sûr, mais ça avait été chaud quand même.
0: Et évidemment, la Chine l'avait emporté en finale derrière. Parce que je le rappelle, ils ont remporté tous les championnats du monde par équipe depuis 2000 et une défaite en finale contre la Suède. Domination incroyable de cette équipe de Chine. No flash, please.

0: C'est lui qui domine l'échange. Arimoto, il est sur son revers alors que Liang Jingkun est sur son coup droit. Il vient l'agresser en cherchant une position assez centrale sur la table. Il y a un énorme niveau dans cette rencontre. Et il y aura du spectacle évidemment dans cette finale.
1: C'est que ça joue vite, hein.
0: Oh là là là là là là!
1: Il me bluffe Arimoto sur sa capacité sur le premier coup. Il a vraiment juste mis sa raquette en opposition. D'un côté un peu défensif. Et après, dès qu'il a une petite fenêtre, une opportunité, il reprend l'ascendant. C'est vraiment ce qui le caractérise, je trouve, Arimoto.
0: Important, un point gratuit. Il n'y en a pas beaucoup hein, pour l'instant. Ils font pas beaucoup de fautes, les deux hommes. Oh, agressif dès le service.
1: Ouais, et puis le coup droit, il est bien joué. Hein. La balle est pas si évidente. Arimoto qui prend quand même beaucoup d'élan au coup droit, qui tord vraiment son buste. C'est un effet presque élastique après.
0: Oh, quelle zone trouvée là! Il continue d'appuyer Arimoto. Il ne baisse pas le pied. Et cette balle quasiment hors de portée de Liang Jingkun, c'est superbe. De parler.
1: Oui. Encore une fois, hein, les mêmes schémas, c'est assez bluffant. Je pense qu'à la place de Liang Jingkun, il sait pas trop hein, s'il doit attaquer le premier ou laisser Arimoto faire le jeu. Il n'y a pas vraiment de phase de jeu où il est serein, Liang Jingkun.
0: Oh, quelle accélération encore avec son revers.
1: Non, c'est beau à voir, vraiment.
0: 4 points d'avance pour Arimoto. On n'a pas un Liang Jingkun qui fait un mauvais match. Hein. C'est pas le Liang Jingkun des deux premiers sets contre Alexis. C'est simplement qu'Arimoto va trop vite. Et surtout très agressif.
1: Après, je me permettrai plus maintenant de dire que Liang Jingkun est malmené. Hein.
0: On n'a plus le droit.
1: J'ai vécu hier, c'est bon, c'est fini.
0: Il y a eu un match hier?
1: Je ne réponds plus à ça.
0: Et la petite poussette, il en met un petit peu trop. Reste à 4 points.
1: Mais là pour le coup, j'ai pas la sensation que Liang Jingkun déjoue. Vraiment, je le sens juste tout simplement dominé. Arimoto qui a joué quand même beaucoup de matchs depuis le début de la compète. Hein. Il a vécu quand même des défaites. Malgré ça, il est là. Il a dû perdre peut-être. Kudang et oh là là, quelle vitesse, oh là, oh là là, là, là.
0: C'est magnifique, incroyable ce duel, cet échange est somptueux.
1: Oui, je pense qu'il a perdu Kudang et Félix peut-être.
0: Je crois que c'est ça. Hein. En phase de poule, les deux matchs que le Japon a finalement perdu. Et derrière, c'est parfait.
1: Ouais. Oh là là là là là. Il peut pas mieux jouer hein, pour l'instant Arimoto. Comme on dit aussi, c'est un peu le charme du tennis de table. Il y a parfois des changements tactiques qui peuvent faire la différence. C'est pas seulement un empilement de coups techniques le tennis de table.
0: Ouais, mais Il y a quand même une grosse dose de technicité dans ce que propose Arimoto. 2-7-0. Il a pris actuellement le dessus largement sur Liang Jingkun. Mais attention, on ne va jurer de rien avec le joueur chinois. Ça fait quand même 2-7-0 pour Arimoto. 11-8 puis 11-4. C'est sévère. Et petite rectification, on a fait une erreur. Il a perdu un autre match, Arimoto, dans cette compétition. Il avait perdu contre le Belge Neutink en 16e de finale. Voilà.
1: Avec ce match, on se demande comment c'est possible. Hein. Quand on voit le niveau d'Arimoto, là.
0: Ouais, il a pas dû le prendre de la bonne manière.
1: C'est surprenant. Hein.
0: Après, quand on voit la prestation qu'il a sortie contre Félix Lebrun lors du France-Japon, ouais. Il était peut-être dans cette lignée. Hein. Il avait quand même gagné le match 4 pour assurer la victoire contre Rasenfoss du Japon, qui derrière a déroulé, que ce soit en quart et en demi contre Taipei.
1: Elle est incroyable, hein.
0: La donne, elle est simple, hein, de toute façon, pour les Japonais. C'est comme pour l'équipe de France hier. Il faut absolument gagner les matchs quand il n'y a pas Wang Shuxin en face. Pour l'instant, Tomokazu Arimoto, il est en train de faire le job contre Liang Jingkun. Et ça lancerait formidablement cette finale.

0: commence à se tendre. Hein. Jin-kun.
1: Ah, ça, ce sont des points donnés à l'adversaire. Il n'en a pas besoin en plus.
0: Ça va devoir passer par là. Je pense que Jin-kun, s'il veut regagner un peu ses duels dans le revers-revers, qui est sûrement son point fort, il va falloir qu'il change, qu'il aille un peu dans le coup droit pour ensuite revenir dans sa propre filière. Ouais, super, ouais, bien joué. Accès, ouais. Bien joué. Il n'y a pas grand chose à dire, hein, honnêtement, sur le point de vue, en tout cas technique. On s'approche de la perfection quand même là.
1: Oui, oui. Grosse faute.
0: Ouais, ça c'est un coup quand même très favorable pour Arimoto. J'ai assez surpris qu'il n'ait pas décroisé ce coup droit, qu'il essaie de rester dans la... Bah, je sais pas si on peut dire décroisé, mais en tout cas, dommage qu'il n'ait pas un peu plus ouvert son poignet pour toucher le revers de Lan Jin-kun. Un retour un peu plus neutre, sans trop de vitesse.
1: Il a de la réponse là, il a du répondant. Liang Jin-kun, c'est solide.
0: Il serait pas en train de nous refaire une Liang Jin-kun du coup?
1: Il est peut-être en train de nous la refaire. Peut-être, on sait pas, il a tellement confiance en lui qu'il commence les matchs à 0-2.
0: Tranquille.
1: Plus serein Wang Hao qu'hier. Il sait, il connaît la tactique maintenant.
0: C'est presque celui qui attaque le premier dans le revers qui perd le point.
1: Il y a vraiment, c'est vraiment une dose tactique là, ouais. Quand on voit ce petit jeu court entre les deux hommes. Magnifique! Il était très très loin, il a réussi à se rapprocher. Et il finit par faire plier Liang Jin-kun.
0: C'est rare de voir Arimoto si loin de la table. Un bel engagement physique hein, quand même.
1: Temps mort. Hey, c'est normal, hein. On est à 5-5 dans la troisième manche. Il n'y a pas trop le choix, Liang Jin-kun. Et on a perdu des points en dominant le coup. En dominant comme ça hier, en envoyant son adversaire très très loin de la table. Oui, c'était il y a quelques instants. Wang Shuxin en plein échauffement, juste à côté. Il va affronter Sora Matsushima, 19 ans seulement, le japonais, 8e mondial.
0: Un des seuls hein, qui a battu Wang Shuxin il n'y a vraiment pas longtemps pour le coup.
1: Exactement. C'était en quart de finale du Champions de Chongqing. Avec son jeu si particulier, Sora Matsushima, surtout ce personnage si particulier qui semble imperméable à toute forme de pression et qui peut parfois balancer un match littéralement. Il est dos au mur, Liang Jingkun. Il va lui falloir encore trouver des tours de magie là pour essayer d'éviter l'inéluctable.
0: C'est dur hein, de lui reprocher des choses à Rimoto depuis le début du match. Il arrive à toucher les angles parfaits. Ouais, grosse faute quand même.
1: Ouais, c'est une très grosse faute. Là. Ouais.
0: Ça c'est impardonnable.
1: Ah, surtout là, à 6-5 en faveur de d'Arimoto. Ouais.

0: Parfois, on dit que le jeu dans le revers-revers peut se jouer un peu à la confiance. Si Yang Jikun commence à gagner quelques points, ça peut totalement changer les choses.
1: Il revient à 7 partout. Il s'accroche. Ouais, la réussite en plus. Il avait encore dégainé un revers puissant.
0: Parce qu'il avait lâché Arimoto sur la première balle en revers là. Waouh. Et voilà, mais parfois c'est presque plus efficace. Changer la trajectoire, beaucoup de longueur. Pas mal de hauteur hein, quand même dans ce top spin. Ouais, mais ça oblige à monter un peu le centre de gravité pour Yang Jikun sur cette balle.
1: Oh, attention! Il commet plus de fautes quand même dans ce troisième set, Arimoto. Yang Jikun a 2 points de prolonger cette partie. Ça touche.
0: Rendu.
1: 9 partout. Et 2 services pour le japonais. Qui est à 2 points du match.
0: C'est assez incroyable quand même. C'est le jeu aussi de retour de service d'Arimoto qui fait quasi aucune erreur. Ouais, bien joué, vraiment dans le revers-revers, Yang Jikun qui a repris un léger ascendant. Arimoto, il est un tout petit peu plus loin, domine un peu moins l'échange.
1: Ah, quelle confiance en son revers, Yang Jikun, encore une fois mené de 7 à 0 et qui remporte cette troisième manche. Et pas besoin de sauver de balle de match ce coup-ci. Alors, est-ce que ça va faire tourner cette rencontre? Là, on voit sur ces images la pression sur les épaules de Yang Jikun. C'est qu'il n'a pas le droit à l'erreur. Japan to serve la ball. Ça faisait longtemps qu'il ne vous avait pas fait ce revers en ligne.
0: Ouais, après, là pour le coup, pour ça, hein, Karimoto, on l'a vu s'excuser, il a eu de la réussite, il a touché la balle de la tranche. Mais t'as raison, hein. Par contre là on voit tactiquement qu'il essaie beaucoup plus d'ouvrir dans le coup droit pour ensuite ramener dans l'envers. Qu'est-ce que ça va vite.
1: Et puis tu le disais en début de match, hein, faire bouger Liang Jingkun. Mm.
0: Très très haut niveau de Starimoto, que j'ai senti un tout petit peu statique sur les deux derniers coups là.
1: Ouais. Il n'y avait que le corps qui bougeait, les pieds, les jambes restaient fixés au sol.
0: Oh, dommage. Bon, en termes d'attitude, vraiment, Liang Jingkun, il n'y a rien à dire. Hein. C'est un exemple. Un vrai soldat. Encore une fois ce placement. On sent au fur et à mesure du match les deux qui se poussent vraiment dans leur retranchement. Ça évolue.
1: On est sur un vrai combat de boxe là. Mm. On essaye de se rendre coup pour coup. Il y a quand même un petit peu d'avance pour Arimoto, mais il est pas loin, Liang Jingkun.
0: Ouais, bien placé là. Ça fait 3 points hein, qu'il gagne grâce à ce placement un petit peu au centre de la table. Arimoto qui a fait la faute en coup droit juste avant, du coup là qui est resté en revers et fait pas l'effort nécessaire.
1: C'est quand même fou hein. Il perd les deux premiers sets, il est dominé. Alors il fait pas un mauvais match, mais il est dominé. Mmh. Et il revient vraiment à la bagarre. Ouais. Il s'arrache pour rester. Et il oblige Arimoto à devoir en remettre toujours un peu plus.
0: Arimoto gagne quand même beaucoup de points hein, quand il prend son coup droit.
1: C'est un même bac.
0: Ouais, tout à fait. Puis c'est un peu ce qu'on disait juste avant. Hein. Au set d'avant, on a senti Liang Jingkun qui a un peu pris l'ascendant revers. Du coup, Arimoto, logiquement, il essaie d'écarter dans le coup droit et ça fait quand même deux fautes d'affilée. Très précis hein, quand même, venir de loin comme ça pour garder la balle courte.
1: Il faisait longtemps qu'il n'avait pas commis une faute, Liang Jingkun. Et deux services pour Arimoto pour essayer de recoller. C'est quand même la course derrière globalement dans ce quatrième set. Il a quand même rarement le dessus dans le jeu.
0: Ouais, moi je pense qu'Arimoto il a pas trop de raison de vouloir changer dans le revers, même s'il a perdu quelques points au set d'avant. Il est quand même très efficace, notamment quand il va chercher très loin dans le revers, parce que sur la jambe gauche de Liang Jingkun.
1: Oh là là, quelle attaque là!
0: Oh, le placement de balle.
1: Ouais, au corps, directement.
0: Ah là, clairement, il a touché son buste.
1: Ouais. Boum. 7 partout, encore une fin de set. Très serré et forcément tendu. Oh, ça vient toucher.
0: Incroyable, hein. J'ai l'impression qu'il y avait 7-4 il y a 10 secondes.
1: Ouais, oui, c'est vrai, il y avait 7-4.
0: Il est monté sur la table, Arimoto.
1: finit par craquer. Il a beaucoup donné là sur ce point, Yang Jingkun, pour revenir à 8 partout.
0: Tout petit geste, hein, mais très précis en coup droit. On peut jouer si vite, si fort, si précis là, à ce moment-là du match.
1: Il la reprend très très vite, hein, très très tôt. 9-8, il est de nouveau à 2 points du match. Il l'était au set précédent. Mais là, c'est lui qui sert. Il est solide.
0: Ouais, il a pas joué trop fort, il a mis un peu plus d'effet, Yang Jingkun, j'ai l'impression. Ouais. Ouais, pas évident à jouer celle-là.
1: Allez, 9 partout encore. Soit une balle de 7, soit une balle de match. Ouais, c'est bien retourné par Harimoto. Première balle de match pour le numéro 3 mondial. Pour offrir le premier point au Japon dans cette finale.
0: Je sais même pas si Harimoto il a raté une remise de service dans ce match encore.
1: S'il négocie bien celle-là, ça peut être fini.
0: De toute façon, Yang Jingkun, il sauve au moins une balle de match.
1: Hein. Il est obligé, normal, hein. C'est contractuel.
0: Celle-là, il n'en a pas raté beaucoup comme ça, Harimoto.
1: Ça y est, crispé. C'est pas bon signe, hein, pour l'adversaire. Ça va être au tour de Yang Jingkun d'avoir une balle de 7 pour revenir à 2-2.
0: Ah, c'est magnifique, hein, quand même.
1: Il s'en sort bien.
0: Les deux qui ont fait la même faute sur des points importants. Ils n'ont pratiquement pas raté une du match, comme ça, on peut appeler ça des contre-tops du revers. Faire un top spin sur un top spin.
1: Nouvelle balle de 7. Et comme en fin de troisième manche, il sert le jeu quand même, Yang Jingkun.
0: Il a vraiment fermé les yeux comme si les larmes allaient venir presque.
1: Ah, il a pas osé y aller, Tomokazu Harimoto. Il part finalement à la faute. Yang Jingkun a encore sauvé une balle de match. Il était encore mené 2-0. Mais il y a 2-7 partout. Ce match va aller au 5e set décisif. Et la joie du bon chinois Wang Gao, le technicien Xiang Peng et Zhou Xiao, les numéros 4 et 5, qui se lèvent tous les trois comme un seul homme. Peut pas perdre.
0: C'est incroyable.
1: Et pourtant on rappelle, hein, c'est pendant toute la compétition quasiment il a été en difficulté. Il a perdu des matchs qui étaient sur le papier à sa portée. Et là, face à deux des meilleurs joueurs du monde, il sauve des balles de match. Et il renverse petit à petit la situation. Rien n'est fait bien sûr.
0: Non, puis on a l'impression que, certes, hein, Harimoto joue un peu moins bien comme Alexis hier, mais c'est surtout lui qui joue mieux, quoi, tout simplement. Et il a besoin d'être encore plus dos au mur pour complètement se révéler. C'est... J'ai jamais vu ça, moi, personnellement.
1: Quelle ambiance! On n'est pas à Shanghai ou à Pékin, on n'est pas aux Champions de Chongqing, on est... à Wembley, et pourtant toute l'enceinte hurle pour Yang Jingkun. Et de ce set,
2: pardon.
0: Et pardon Dozu.
2: De ce set découlera une bonne partie de cette finale peut-être. Allez, on marque son territoire d'entrée. Et tu voulais dire du coup, désolé, je t'ai coupé tout à l'heure.
0: Là, je disais que on sait en plus les tensions qu'il peut y avoir entre parfois ces deux pays.
2: Exactement.
0: Ça passe parfois par le sport.
2: Oh,
0: c'est pratiquement du 100% dans ce match, placement de balle. Vraiment encore plus loin que l'angle. Très très croisé ce revers.
2: À toi, à moi.
0: Ouais, c'est incroyable.
2: Ça s'enjaille moins là sur ces fauteuils-là et dans les tribunes.
0: Les points ressemblent beaucoup, hein, de manière générale, au tennis de table un peu féminin, asiatique, très proche de la table.
2: Oh, quelle accélération d'Arimoto qui conserve ce petit mat là d'avance, 2 points. C'est pas grand-chose et en même temps c'est énorme.
0: Chapeau, hein. Arimoto qui baisse pas en intensité.
2: Exactement. Vraiment, c'est vraiment un rapport de force constant cette partie. Et là, dans ce cinquième set, encore plus. Je rappelle que Leon Jinkun n'a plus de temps mort. Ça déroule. Attention. On tourne, puisqu'on est en manche décisive et qu'on a atteint les 5 points. Enfin, un des deux a atteint 5 points. Pour l'instant, on a l'impression de voir le même scénario que sur la finale dames, sur le premier match. 2-7-0 pour la japonaise. Miwa Arimoto, la petite sœur. Et succès en 5 manches finalement pour elle.
0: Vraiment Arimoto, même dans l'attitude, hein. C'est le leader du Japon.
2: Oh, magnifique contre. Ça va lui faire du bien à Leong Jin-kun.
0: Ouais, il faudra absolument qu'il y ait au moins 6-4, hein, s'il veut y croire.
2: Il avait encore pris une immense gifle. Oh là là, non. Incroyable cette réponse. Ce coup droit en ligne là. Il est venu attaquer cette balle pour venir la réaccélérer.
0: Ouais, magnifique.
2: Ouais, le contre-pied il est parfait. Il s'accroche avec ce qu'il peut, Leong Jin-kun.
0: Ah, il est gratuit celui-là. Ah, un peu de réussite encore une fois. Le papa d'Arimoto. Ah, petite faute là quand même.
2: Chaque point vaut cher, hein. Même s'il y a 8-4, faut pas ouvrir la porte, pas offrir des points à l'adversaire.
0: Ouais, tout à fait. Et puis j'ai la sensation que Arimoto fait une grosse faute, mais quand même, quand on voit au ralenti, la balle elle passe même pas un cheveu.
2: Oh, celle-là.
0: Je pense, ouais, bah oui. Time out.
1: Il va pas prendre de risque, bien sûr. Tomokazu Harimoto, il a encore son temps mort. Il va aller souffler une minute, discuter avec son coach, avec ses coéquipiers peut-être. C'est lui-même qui l'a demandé. Et comme souvent, c'est lui qui parle beaucoup et le coach qui lui répond après.
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0: Et seulement 3 points d'écart, rien n'est fait.
1: S'il revient à 8-6, ça va peut-être tendre le japonais.
0: Oh là là là là là là.
1: Il y avait 8-3.
0: Ah, celle-là lui a vraiment échappé, Harimoto. Oh là là là. C'est pas possible, il va pas refaire le coup, Jikun, quand même.
1: Il est incroyable. Il est incroyable. Il met pas un pied devant l'autre depuis le début de la saison. Mais il en met trop. Il en met trop. 8 partout. 5 points de suite pour Liang Jingkun. Et cette fin de match ultra tendue, ultra serrée, parce que désormais il n'y a plus du tout le droit à l'erreur, ni pour l'un ni pour l'autre.
0: C'est incroyable. Le compte. Alors certes, hein, il a de la réussite, mais le contrôle de balle dans ces moments-là, hein, je pense qu'il doit être à au moins 180 là.
1: Oh là là. Et il va s'offrir deux balles de match, Liang Jingkun. Il refait le coup de la demi-finale face à Tomokazu Harimoto, troisième mondial. Il y avait 8-3 pour le japonais. Il y a désormais 18 pour le chinois.
0: Et 8-3, un coup droit pas si difficile que ça.
1: Eh oui.
2: No flash, please.
1: Incroyable. On n'a pas de mots pour décrire ce que vit Liang Jingkun dans cette compétition. Il a encore été mené 2-7-0, il a encore sauvé une balle de match, mais il l'emporte et il offre un point ultra important à l'équipe de Chine. On va se retrouver dans quelques instants pour le deuxième.

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14: Sora Matsushima et le Japon sont peut-être déjà dos au mur. Avec la victoire incroyable et complètement renversante encore une fois de Liang Jingkun qui vient de battre Tomokazu Arimoto dans le premier match de cette finale. Place désormais au numéro 1 mondial du côté de la Chine. Wang Shuxin, impérial depuis le début de ces championnats du monde, qui porte cette équipe et qui en plus maintenant peut compter sur Liang Jingkun. Mais le Japon est loin d'avoir dit son dernier mot. D'autant plus, Tristan, que Sora Matsushima sait battre le numéro 1 mondial. Il l'a fait il n'y a pas si longtemps.
15: Ouais, t'as totalement raison de le dire. Je crois que c'est peut-être le seul joueur actuellement qui est loin d'être favori, hein, bien évidemment, sur Wang Shuxin. Mais en tout cas, c'est serré. Il l'a battu il n'y a pas longtemps. Il l'a perdu juste après, mais très très chaud. Hein. C'était, il me semble, 4-3, quelque chose comme ça.
14: Exactement, à la dernière manche en finale de la Coupe du Monde de Macao.
15: Donc là, c'est très intéressant dans la composition. Hein, mais il vient de prendre une vraie claque, on va pas se le cacher, bien évidemment, le Japon pensait tous hein, qu'Arimoto allait le faire. C'est vrai que le Japon devient totalement outsider dans cette rencontre.
14: On rappelle, hein, pour ceux qui n'ont pas vu l'entièreté de ce Arimoto Liang Jingkun, le Japonais a mené 2-7 à 0. Il a eu une balle de match, pas dans le troisième, mais dans le quatrième.

0: Et Yang Jingkun est revenu de nulle part. Il était mené 8-3 dans la cinquième manche pour l'emporter finalement 11-8 dans cette manche décisive. Bref, il a totalement renversé la situation et il a encore sauvé une balle de match. Et je parlais en plus du scénario du Chine-Japon chez les dames qui s'est déroulé tout à l'heure. Bah, plus du tout pareil du coup maintenant. Puisque c'est finalement le Japon qui a mené 1-0 grâce à Miwa Arimoto, la petite sœur de Tomokazu, qui avait battu Wang Manyu, la numéro 2 mondiale. C'était une énorme perf qui n'a pas suffi, hein, on le rappelle. Parce que les filles, tout à l'heure, la Chine a remporté son 7e titre de rang. Il a pris un coup, Arimoto, le Japon aussi probablement. Au tour de Matsushima d'essayer de réagir.
1: Ce que j'aime bien quand même, c'est on voit Arimoto qui est tout de suite sur le banc, hein, qui n'est pas là dans les vestiaires à se morfondre ou quoi que ce soit. Vraiment un coéquipier en or. Là, c'est un match assez intéressant, déjà deux gauchers. C'est pas tous les matchs qu'on voit ça. Et Sora Matsushima qui a un jeu très très surprenant, très actuel. Il joue le plus fort possible pratiquement sur tous les coups. Bon, Chukin, pas besoin de le décrire. Peut-être le joueur le plus complet du ping

0: Ah, bien joué. Très intéressant ça de trouver ce placement au milieu de la table. Félix a essayé de le faire hier, mais qu'est-ce que c'est difficile.
1: Il n'y aura pas beaucoup de longs échanges non. Dans ce match.
0: Quelle ambiance. Peut-être la première fois Matsushima qu'il assiste vraiment à ça aussi.
1: Oui, ça peut jouer, hein, bien
0: sûr. Ça doit faire drôle.
1: Ouais, oh, superbe. Après, quand ils se sont joués à Chongqing, donc en Chine et à Macao,
0: ouais,
1: il y avait quand même un public particulièrement derrière Wang Chuxin, mais bon. On représente le Japon aussi, c'est par équipe, ça a une dimension supplémentaire.
0: Ouais, responsabilité un peu différente.
1: Oh là là, pour l'instant, ça a l'air de lui glisser dessus, mais en même temps, tout a l'air de lui glisser dessus, Sora Matsushima.
0: Là, il a tapé extrêmement fort. Hein.
1: Il sait faire aussi Wang Chuxin, hein, donc il se mettra au niveau, il n'y a pas de problème.
0: Ça fait deux fois hein, qu'il va très fort, on va dire, dans la grande diagonale du coup droit parce qu'il enroule la balle, elle est très fuyante. Ouais, vraiment, il prend la ligne. C'est souvent Wang Chuxin hein, qui aime bien gagner les points avec le coup droit contre Sora Matsushima. Flash.
2: Flash, please. Ouais.
0: Ça avait déjà été le cas en finale, je crois, quand ils étaient joués.
1: Oui.
0: Il y avait l'histoire de flash.
1: Oui, ça avait été un peu le running gag de la finale.
0: Oh, il s'en sort vraiment bien Wang Chuxin là parce que c'était une agression de Sora Matsushima en retour de service. Boum. Il a manqué un peu de finesse hein, quand même le japonais là sur la balle.
1: Il y a un peu de précipitation derrière peut-être. Pour l'instant, c'est vraiment très très serré. Il y a eu un des sets hein, lors de leur finale à Macao. Qui est allé très très loin. Hein. Le deuxième set se termine à 18-16 pour Wang Chuxin, donc ils savent aussi se tenir sur la durée.
0: C'est parfois ce qui est un peu plus difficile pour Matsushima quand il est un tout petit peu plus loin de la table. Il a du mal à assez accrocher la balle. Ah, par contre, du côté revers, il n'y a pas grand chose à dire. Hein. De la précision, de l'effet.
1: On a vu hein, le geste, le mouvement de Wang Chuxin pour essayer de s'écarter de cette balle, c'était impossible. 7 partout, premier set très accroché, comme attendu. Oh là là, il vient fixer là, magnifiquement.
0: Ah, Wang Chuxin qui était un peu timide quand même sur ce coup droit. Oui, bon c'est très bien joué hein, de la part du japonais, mais un peu petit bras. Ça fait plaisir de dire qu'il puisse être petit bras de temps en temps.
1: Après, ça dure qu'un point, hein, généralement.
0: Oui, laisse-moi profiter un peu.
1: Pardon.
0: Ils sont arrivés, ils étaient habillés en civil. Maintenant, ils sont avec le maillot et le survêt de la Chine. Hein. Les anciens champions du monde.
1: Et ils sont, ils ont pris de la hauteur pour cette finale. On les voyait hein, hier, stressés autant que le staff chinois. Ouais, Matsushima qui en met un petit peu plus là sur ses deux points et qui s'offre les deux premières balles de set. Qu'importe les conditions, il répond présent. Et bien pour l'instant, avantage à Matsushima, 1-7-0. Il a fait moins d'erreurs, notamment sur la fin du set. Et il vient chercher cette première manche 11-8, mais ça reste évidemment très serré.
0: Ouais, j'ai senti un peu... On l'a dit sur un point vers le petit bras, mais je l'ai senti un peu moins délié. Donc Chokin, notamment sur la fin de set, à mettre un petit peu de temps à partir, notamment dans le plein coup droit. Il a dû perdre au moins 4 points hein, dans le plein coup droit. Donc Chokin, c'est pas son habitude quand même. Parfois le stress peut un peu inhiber le temps de réaction, ça arrive.
1: Ah, et pourtant, il devrait être incroyablement serein avec le succès de Yang Jingkun juste avant.
0: Mais je me sens un peu immobile. Peut-être un grand mot, mais je l'ai rarement vu aussi déséquilibré.
1: Il a pourtant l'habitude hein, de jouer des grands matchs en compétition par équipe. On a vu tout à l'heure ce fameux Shin-Japon de Chengdu en 2022. La tranche.
0: L'attitude Matsushima, parfois, il n'y avait pas de joueur amateur, mais il est très nature, disons. C'est plein que son adversaire a touché la balle de la tranche, hein. C'est ça que ça veut dire.
1: Oh.
0: J'ai l'impression qu'il a pratiquement jeté un frisbee, là, hein, tellement il est allé fort en revers.
1: Enchaîne, hein. On n'a pas le temps de regarder les ralentis. On n'a pas le temps de mettre des ralentis. Il y a du jeu, c'est tout.
2: Left. One, two.
0: Je trouve qu'il met longtemps à aller dans le plein coup droit.
1: Ouais, il est moins mobile, ouais. Ouais, il y a de la tension, bien sûr, hein, évidemment. Matsushima pour l'instant du haut de ses 19 ans. Hey, oui, ça ce sont des points cadeaux.

0: Non, en revers, il n'y a rien à dire. Vraiment, Onchokine qui réalise un très bon match. C'est dans le coup droit pour l'instant qui manque un peu de fluidité. Magnifique hein, quand même ce que Sora Matsushima, il a quoi, 18 ans même pas ?
1: 19, ouais.
0: 19. Arriver à déployer ça, c'est énorme.
1: Ah, il est bien avancé sur celle-là.
0: Comment il va la chercher là ? De prendre le revers dans son propre coup droit.
2: Waouh,
0: quelle prise de risque, bravo. Là il a été fluide, hein. Rien à dire, il a tapé extrêmement fort. Échange dans ce match. Les joueurs sont très proches, hein, mais comme Harimoto contre Liang Jingkun, ça va très vite proche de la table.

0: Attention, ça déroule quand même un petit peu trop facilement là pour le japonais, pour le chinois.
1: Bien placé, vraiment. Ah, c'est seulement avec le poignet hein, qu'il arrive à être aussi précis.

0: Oh là là là là, quelle puissance!
1: On a cette sensation que Sora Matsushima joue parfois de plus en plus fort dans l'échange. Surtout quand il est un peu mené au score comme ça, il se lâche complètement. Ouais, temps mort peut-être. Ouais.
0: Et il n'y a pas le choix parce que il enchaîne les points à Wang Chuxin. À son désavantage et il a besoin de stopper un petit peu l'hémorragie. Il est gêné par Sora Matsushima. On l'avait dit qu'il pouvait l'embêter.
1: Grosse pression là quand même pour Wang Chuxin.
2: 7-8.
1: Un cataclysme pour lui d'être mené 2-0. Oh yo yo, dommage, dommage sur Matsushima là. C'était très audacieux. Passe pas loin ce revers en ligne droite.
0: Oh, il vient le transpercer encore.
1: Ah, il fait vraiment un super match. Pratiquement personne n'arrive à pousser autant dans ses retranchements Wang Chuxin. Il est vraiment le numéro 1 mondial, incontestable. Qu'est-ce que c'est bien servi.
0: Il a tenté hein, le tout pour le tout en mettant la raquette en opposition Matsushima. Ça ne suffit pas. Il était très loin de la table, hein, Wang Chuxin sur le côté. Et deux balles de 7.
1: Oh, voilà. Parfois ça peut marcher aussi, hein, les grosses variations de trajectoire. Balle très lente avec de l'effet.
0: Oh, oh.
2: 9-10.
0: Pas hésiter l'arbitre.
1: Ouais.
0: Oh, il fait des grosses, grosses fautes là, Wang Chuxin. Deux balles de 7 qui s'envolent.
1: Ouais, t'as raison. Là, pour le coup, c'est de la très grosse faute. Faute de démarrage à ce moment-là du match, c'est pas commun. Il a toujours après, quand même son revers.
0: Et après, il arrive à être de nouveau solide pour.
1: Ça enchaîne vite entre les points. Ouais. Mal servi.
0: Il s'en sort plutôt bien quand même, Wang Chuxin. Il a dû prendre son temps mort. Il a eu besoin de 3 balles de 7. Mais il revient à hauteur dans ce gros, gros choc de cette finale entre la Chine et le Japon. Si Matsushima remet les deux équipes à égalité. Ça relance totalement cette finale. Si Wang Chuxin apporte le deuxième point, le Japon sera clairement dos au mur.

0: Mais Matsushima, il est impressionnant hein, parce que, on rappelle, il a 19 ans. La dernière fois que le Japon était en finale de ses championnats du monde par équipe, c'est 2016. Il avait 9 ans. Il a peut-être regardé ça à la télé. Et lui, il arrive, la pression, je sais pas ce que c'est.
1: Incroyable quand même. Hein. Non, et puis Matsushima, la sensation qu'il progresse un peu. Chaque fois qu'on le voit, il joue encore mieux.
0: Il va devenir, dans les prochaines années, il l'est déjà, hein, il est 8e mondial, mais dans les prochaines années, s'il continue à progresser de cette manière, il va devenir très dangereux.
1: Ouais, surtout sur la gestion des émotions. Hein. Au début, c'était compliqué, maintenant, c'est quand même mieux.
0: Oh, on l'a pas bien vu ce décalage, mais c'est parti vite. En remise de service, hein, il fait ça. Il est en train de d'osser le curseur là. C'est le Wang Chuxin qu'on a vu hier, notamment contre Félix. Le public n'a pas le temps de se calmer, le point est déjà reparti.
1: Ouais.
0: Ça défile vraiment très très vite.
1: Ouais.
0: Ça fait deux fois hein, qu'il se fait
1: faire un peu haut.
0: Comme ça, fixé.
1: Ouais, ouais. Un peu trop de hauteur dans ce service.
0: Débarrasse un peu de la balle là, c'est Matsushima.

0: Ça déroule, ça déroule. Là, il n'y a rien à dire. Hein. Ce que fait Wang Shuxin, c'est parfait.
1: Il y a du mal. Hein. Parfois, on parlait un peu de la gestion des émotions de Sora Matsushima. C'en est un peu l'expression.
0: Aïe, aïe. Oh, la remortie. Ah, il lui fait tout. Il le fait courir dans tous les sens. Et c'est vrai que le niveau moyen de Sora Matsushima, il est encore un peu bas. Il a des hauts très très hauts. Mais son niveau moyen reste quand même encore un peu bas par rapport à un joueur comme Wang Shuxin.
1: Il a des mauvais temps faibles, hein, effectivement, je suis assez d'accord.
0: 9-2. Qu'est-ce que ça part vite, 9-2.
1: Il joue jambes tendues là.
0: Se débarrasse de la balle là, ça fait beaucoup beaucoup de fautes. 8 balles de 2 manches à 1 pour Wang Shuxin. Et attention parce qu'il y aura forcément danger sur le Japon dans cette quatrième manche. Bon, il n'a pas tremblé là. Wang Shuxin, il est lancé pour emmener son pays à nouveau au sommet des championnats du monde. Depuis 2000. Cette équipe de Chine n'a pas perdu dans cette compétition. Si on veut être factuel, depuis 2000, ils ont toujours ramené la médaille d'or parce qu'ils ont perdu 2 matchs cette année. On rappelle. Que va pouvoir inventer Sora Matsushima pour rester au contact, pour essayer d'emmener ce deuxième match. Encore dans un cinquième set.

0: Lavo.
1: Shukin qui sert d'entrée. On connaît Matsushima, on sait à quel point les 3-4 premiers points vont être importants. Un détail n'est pas pris en compte hein, quand même par rapport à de Wong Shukin là. Ouais, exactement. Je pense que Sora Matsushima, s'il veut y croire, va falloir qu'il soit quand même un peu plus expressif, un peu plus méchant, disons, avec le numéro 1 mondial. Voilà, vraiment quand il met son physique en action, c'est autre chose le japonais. Très très bien avancé.
2: Obligé de forcer.
1: Ah, mais il a essayé, moi je pense qu'il a, il essaie de bien faire là du coup Sora Matsushima, il essaie vraiment de se battre, de pas être un petit peu comme il le montre parfois un peu nonchalant.
2: Ah, on l'entend aussi hein, pendant le point justement.
1: Il donne beaucoup, ça fait qu'il est un tout petit peu moins élastique peut-être dans sa manière de jouer. Ouais, très bien joué. Peut-être ça hein, la stratégie pour Sora Matsushima de faire reculer un petit peu Wong Shukin, mais par contre lui, faut qu'il reste prêt. Ouais, déjà 3 points d'écart. Wow, qu'est-ce que c'est bien servi, fameux service long.
3: Très très vite.
1: L'expression c'est sauter. Hein. En fait, il met tellement d'effet lifté que la balle saute un petit peu devant l'adversaire. Ce qui fait que Wong Shukin n'a pas réussi vraiment à cadrer la balle au centre de la raquette. Il l'a touché de la tranche. Il n'existe plus hein, les coups de transition.
2: Ah, puis en plus, oui, avec des joueurs comme Matsushima ou Wong Shukin, on peut pas envoyer de l'à peu près. On va se faire immédiatement contrer.
1: Quel niveau, oh là là.
2: Reste au contact.
1: C'est ça, hein, le plus dur, je trouve, contre Wong Shukin, c'est cette stabilité qu'il peut avoir. C'est très difficile de mettre un point.
2: Oh, là oh là, il est solide le chinois.
1: Attends, mort, je pense. C'est bien ce qu'il fait hein, Sora Matsushima, c'est quand même sévère là. Il y a de très bonnes intentions dans pratiquement tous ses coups. Faut qu'il garde absolument cette mentalité. Même s'il est un peu mené au score, il peut revenir comme ça. Le coach, un ancien très bon joueur qui était de l'entour de la 15e place mondiale, Kishikawa. Et vraiment, il y a la finale est pas du tout jouée. Hein. Si Sora Matsushima pouvait aller au 5ème set pour gagner. Bon, magnifique. Oh, oui. Ah, ça fait plaisir hein, de le voir comme ça, courir après un point, très dynamique. ça aussi, hein, la différence entre les deux. Autant en revers, on sent un peu la même manière de jouer, mais en coup droit, Wang Chuqin qui a un engagement physique hors du commun. Ah, bien joué, bien résisté.
0: Il résiste, 8-6, il conserve 2 points d'avance sur Matsushima. Il n'est qu'à 3 points d'aller à la belle.
2: Et il faut refaire pareil, mais très compliqué.
0: Oh là là, un peu de réussite là.
1: Et c'est pas la première fois, hein, Wang Chuqin avec ce bloc. Il met tellement de profondeur que ça lui arrive quand même assez fréquemment, je trouve. Toucher le coin de la table. Ouais, très bien joué là. Ça va un peu trop vite pour Sora Matsushima. C'est pas son point fort de se décaler sur la balle milieu comme ça. Qu'est-ce que c'est bien joué de la part du numéro 1 mondial, encore une fois. Les partenaires, hein, d'entraînement de Wang Chuqin qui sont révoltés.
2: 3 points du match, le numéro 1 mondial.
0: Oh ouais, oui. Il peut ouvrir la porte, on le sait, parfois. Ça peut arriver.
1: Il a joué le coup droit un peu en reculant. Mais...
0: ouais, ça passe pas. J'y ai cru un moment, mais on va passer à 9-9. Ça aurait pu être 2 balles de 7 pour le japonais.
2: Mais il faut en remettre toujours.
1: Chuqin qui a eu un petit peu de réussite, hein, qui a accroché le filet avec son revers. Et qui soigne bien son service, hein, Sora Matsushima. Pas trop de hauteur quand même.
2: Quelle longueur.
1: Ah, il prend le bord, hein, de la table. Mais c'était quand même bien joué dans le sens où la remise longue là, Matsushima l'avait pas anticipé. Hein.
0: Ah, il va s'en sortir. Ça a été un match serré, ça a été un match compliqué. Il est certainement soulagé. Wang Chuqin permet à la Chine de mener 2-0. Il ne leur manque qu'un point pour aller chercher le titre. On se retrouve dans quelques instants pour le troisième match.
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12: Cette OVO Arena de Wembley résonne au son des supporters et des supportrices chinois qui sont à quelques 7 seulement d'aller chercher un nouveau titre mondial. Cette équipe de Chine est décidément injouable, ou presque. Yang Jingkun a renversé Tomokazu Harimoto alors qu'il était mené 2-7-0 et a gagné le premier match en sauvant une balle de match. Wang Shuxin a eu un petit retard à l'allumage face à Sora Matsushima, mais en bon numéro 1 mondial qu'il est, il a renversé la situation. Et donc, charge à Lin Shidong, numéro 6 mondial, de terminer le travail face à Shunsuke Togami, qui est un très solide numéro 3, mais qui a une immense pression, Tristan.
13: Ah bah là, c'est plus qu'une pression, hein. C'est presque une obligation de gagner ce match. Il l'a déjà battu, hein, on le sait, mais il reste complètement outsider de ce match. On peut pas dire non plus que Lin Shidong soit dans une forme olympique. Hein. Hier, il a quand même perdu assez sèchement. On l'a tous vu contre notre Félix Lebrun. Ça risque d'être un match, je pense, très tendu. Je serais assez surpris hein, que les deux joueurs arrivent à jouer leur meilleur ping sur un match comme ça. Mais on sait jamais, après toutes les surprises qu'on a pu voir, des retournements de situation dans ces championnats du monde.
12: Lin Shidong et la Chine à seulement 3 sets d'aller chercher un 12e titre consécutif, rendez-vous compte. Et Togami qui doit relancer le Japon.
13: Il commence, hein. Comme tous les matchs depuis l'écart. À lever le point à tous les points. Et Togami qui a un jeu où il prend la balle très très tôt. Connu vraiment pour son dynamisme. Lin Shidong, lui, peut-être un des revers les plus puissants du monde. La Chine quand même qui peut aligner en numéro 3 quelqu'un qui était numéro 1 mondial il y a moins d'un an. Hein. T'imaginez ce que c'est. Et malgré ça, on s'est dit qu'il était vraiment pas favori pour cette compétition.
12: Et on l'a dit. Et... on l'a dit, on l'a pensé même d'ailleurs. Hein.
13: On l'a espéré.
12: On l'a aussi un petit peu espéré, je pense. Ah, ils sont... il y a quand même 7 jours et la nuit. Hein, entre ce qu'ils ont montré en phase de poule et ce qu'ils montrent sur cette fin de compétition, que ce soit aujourd'hui, que c'était hier en demi-finale et aussi en quart. Il n'a pas encore eu l'occasion de se servir de son revers, hein, Lin Shidong.
13: Non. Je pense que c'est aussi la stratégie du japonais.
12: Indéniablement, il n'a pas le choix. Regardez, hein, vraiment, drapeaux chinois sont de sortie. On les entend bien, les supporters.
13: Ah, il a Un peu de réussite certes, hein, Lin Chedong, je trouve, mais qui aborde très bien le match. Beaucoup de courbes sur ce dernier coup droit. Beaucoup de sécurité. T'as raison de le dire, hein. C'est vrai qu'en coup droit, ils jouent particulièrement bien. Ah, on voit nos Français.
12: Ah, ils vont recevoir leur médaille de bronze tout à l'heure. Peut-être, peut-être dans pas si longtemps. Voilà, voilà le revers de Lin Chedong. Et alors lui, le facteur X de cette équipe de Chine.
13: Allez, je pense qu'on mesure pas, hein, à quel point le match d'hier restera dans l'histoire. On continuera à en discuter dans les salles de ping dans encore 20 ans, je pense.
12: Il est en train d'enchaîner à Lin Chedong. On revoit le Lin Chedong qui s'est baladé face à Jiang Wujin en quart de finale face à la Corée du Sud.
13: C'est vrai qu'il avait gagné très facilement, on avait été assez surpris.
12: Ah oui, mais là, il a tenté, hein, mais revers face à Lin Chedong.
13: Qui plus est quand il est devant au score.
12: Oui. Lui aussi, hein, dans une moindre mesure, il a montré qu'il pouvait être friable. Mais si on nommait sa défaite hier contre Félix qui l'a dominé, il a quand même plutôt répondu présent.
13: On voit quand même deux sacrés athlètes. Encore une fois, il n'y a rien à dire en termes d'attitude. Togami qui donne tout ce qu'il a, irréprochable.
12: Là. Côté coup droit, forcément.
13: Oh. Ouais, dehors, je pense. C'est allé très très fort, hein, sur les premiers échanges.
12: Allez, il est en train de réagir. Shunsuke Togami, il est en train de lancer son match. Bien sûr qu'il y a de la tension aussi de son côté. Allez, allez. 9-6. Il s'est réaccéléré quand il le faut, Lin Chedong. 4 balles de première manche. Encore une fois, hein, il s'appuie sur la balle de Togami pour venir contre-attaquer avec son revers.
13: Balle de 7. Dommage hein, que Togami ait mis si longtemps à rentrer dans la partie. Ouais. Parce que là, il lui pose des problèmes sur les premiers coups de raquette. Il prend la balle très tôt là. Ouais.
12: Temps mort déjà demandé par Lin Chidong ou Wang Hao d'ailleurs.
13: Oh, je dirais plus Wang Hao.
12: Ah puis quand on parle de la renaissance quasiment de Liang Jingkun, il faut évidemment donner le crédit à Wang Hao qui a choisi cette équipe. On s'est posé des questions hein. Il prend Liang Jingkun 21e mondial, c'est le 5e, c'est le plus mal classé des 5. Xiang Peng ne joue pas un match, 15e mondial. Et puis surtout, il s'est privé de Wen Ruibo, 11e mondial, 19 ans, qui est en train de briller et sur le circuit WTT est en train de se faire une place. Finaliste à Chongqing, battu par Félix Lebrun. C'était au mois de mars. Mois d'avril. Il y a quelques semaines. Il avait son idée, Wang Hao, et manifestement, il avait raison. En tout cas, pour l'instant, ça en prend le chemin. Encore faut-il que Lin Chidong termine le travail. Deux balles de 7 encore pour le Chinois. Et c'est sur son service en plus.
13: Oh là là. Ça, c'est une grosse faute. Oh là là là là. Et deux ou trois balles où il touche le filet, la balle sort. C'est de Nîmes parfois de... Vraiment de tension pour le coup.
12: Oh, Togami qui vient un petit peu gâcher cette remontée là. Avec ce dernier coup qui sort. Lin Chidong, ça va forcément lui faire du bien. Ça va peut-être même totalement le décrisper dans cette partie. Il mène un 7-0. La Chine se rapproche un petit peu plus du titre. Rappel, hein, ils visent un 12e titre consécutif, les Chinois, dans cette compétition, les championnats du monde par équipe. Laisse de chance à personne. Il y en a eu des équipes finalistes hein, depuis la dernière victoire des Suédois. Il y a eu la Belgique, il y a eu la France bien sûr en 2024, l'Allemagne, le Japon, la Corée du Sud. Chacun notre tour, on y va.
13: C'est terrible. Hein.
12: Et puis bah non, ça passe pas. D'ailleurs je regardais les stats. Hein. Depuis leur défaite en 2000 à Kuala Lumpur, ils ont donc gagné les 11 titres. Ils n'ont jamais perdu plus d'un match en finale.
13: Ouais, c'est... Je ne sais pas si c'est déjà arrivé dans un autre sport, ça.
12: Je pense qu'il faudrait regarder dans quelques sports un petit peu plus niche ouais. Pour trouver une telle domination.
13: Ah, très bien, Togami qui est beaucoup plus proche de la table.
12: Il a modifié quelque chose en cours de set, hein. C'est évident, il faut qu'il s'appuie là-dessus, même s'il a finalement perdu la première manche. Oh, heureusement qu'il parvient à en remettre une parce que la défense de Lin Chidong elle était incroyable.
13: Ouais, bel enchaînement. Ouais, bien joué, hein, vraiment Togami qui passe pas du tout à côté de son match depuis la moitié du premier set.
12: Oh là là là là là là, il est sur la trajectoire de cette balle, il a tout donné.
13: Ouais, ça joue bien.
12: Avec ce... secoue un petit peu comme peut le faire Simon Gauzy.
13: Ouais, petite toupie.
12: Ah, c'est tout ou rien. C'est. Soit ça passe.
13: Oh, magnifique. Oh, il a vraiment bien compensé là avec son haut du corps. Qualité de balle qu'il est capable d'envoyer Lin Chinwong, notamment en revers.
12: Oh, ça touche. Non, ça touche pas.
13: Non, mais elle est vraiment à deux doigts celle-là. Ah non, quand même, elle passe, ouais, passe un passe, peu à côté.
12: Elle passe très très loin. En fait, elle a touché le filet. Je n'ai donc pas eu une hallucination auditive. Je suis assez content. Ah, et pourtant, il est agressif. Vraiment, dès le service, hein, Togami.
13: Ah non, c'est bien ce qu'il fait. C'est juste que voilà, non. Dans les moments comme ça, sur un joueur aussi fort, il faut être très juste au bon moment, réaliser son meilleur match. Ouais, ça peut... Quand il recule un tout petit peu de la table comme ça, Togami, il est un peu moins performant. Et en plus, il essaie tellement d'être au niveau, montrer qu'il en est capable, qu'il surjoue un peu ce coup droit pour moi. Ce point hein, sera levé depuis 3-4 jours maintenant.
12: Il a failli s'en sortir Shunsuke Togami, mais c'est en train de défiler là en faveur de Lin Chinwong. Avec ce superbe décalage. Il vient chercher le revers, bien sûr.
13: Ah, bien bougé. Très mobile. Et on espère que la prise de risque elle va fonctionner un peu pour Togami là. 2-0, ce serait très compliqué de revenir.
12: Oh là là là là. Ah, mais il a la possibilité d'avancer là et de venir attaquer avec le revers sur la table carrément.
13: Une vraie prise de risque hein, dans l'anticipation quand même. Là on a la sensation hein, pour l'avoir vécu de pratiquement prendre la raquette dans la tête hein, d'adversaire tellement il est proche de toi. Très très précis Lin Chinwong là sur les premiers coups. Très attentif. Il était prêt à envoyer en coup droit. Hein.
12: C'est solide, hein. Il a eu du mal à conclure le premier set. Il a été gêné sur les premiers points de ce deuxième et pourtant il y a 9-5 en sa faveur.
13: Ah, il fait ce qu'il peut hein, Togami, mais un seul coup ça suffit pas. Il en faut au moins deux aujourd'hui contre Lin Chinwong. Quelle résistance là.
12: On a vu furtivement, mais Wang Gao est plus du tout stressé. Hein.
13: Non, ça a l'air d'aller mieux.
12: Oh, quel retour magnifique. Il y a un peu de réussite en effet, mais là, Lin Chinwong, il est lancé. Il est en rythme de croisière, 11-5, 2-7 à 0. La Chine se rapproche d'un 24e titre par équipe. Le 12e consécutif, les chiffres sont affolants. Et le tout en plus en étant à un set de mettre 3-0 au Japon, à un trio Arimoto, Matsushima, Togami. Position moyenne, hein, si on fait le cumul des places au classement mondial, c'est 9. Hein.
3: Grande finale entre la Chine et le Japon. Rémi, Tristan, on reste avec vous évidemment. Sachez que dès la fin de cette finale, on bascule sur le basket, la 29e journée du championnat de France, avec le choc entre Monaco et le Paris Basketball de Nadir Rifi. Vous le savez, Monaco qui vit des temps très agités d'un point de vue financier. Eh bien, ce Monaco-Paris Basketball nous attend dès la fin de cette finale. Et ce sera pour quand? Tiens, votre pronostic, Rémi, Tristan, est-ce que la Chine va boucler ça maintenant?
12: Ah oui. Aucun doute de mon côté, j'ai vu Tristan acquiescer également. Il est bien lancé, la ligne Chidong, il est solide. Et même si Togami a de bonnes intentions, il n'arrive pas vraiment à trouver la solution.
13: Oh,
12: oh non, ça c'est une grosse faute par exemple. Alors qu'il peut terminer ce point à mener 2-0.
13: Ouais, c'est pas besoin de taper si fort sur cette balle. Même peut-être un léger manque de lucidité de Togami. Là, sur un coup pareil, on a beau être lucide, c'est pratiquement impossible de bloquer ça. Oh, quelle puissance! Ouais, belle prise de risque. Je pense qu'il peut se permettre de plus prendre de risques en revers qu'en coup droit. Pour moi, Togami, je trouve qu'en coup droit, il est parfois il a du mal à doser, alors qu'en revers, il est la plupart du temps assez juste.

0: C'est-à-dire qu'il y a beaucoup d'effets.
1: Très bien.
2: Commet des fautes là, Lin Chidong.
0: Une très grosse faute là, une balle vraiment sans consistance.
2: S'il y a 5-4, il y a temps mort.
0: Je trouverais ça un peu tôt, mais on peut s'entendre. Oh, hey, magnifique!
2: C'est bien!
0: C'est beaucoup mieux ce qu'il fait en coup droit, le japonais. Parce que le retour de service, c'était magnifique. Chidong qui a du mal à conclure.

0: là là, quel duel. Il s'en sort bien, Lin Chidong, avec cette balle qui a touché le filet. Ah, ça aurait peut-être permis de tuer le suspense dans ce set pour Togami, ce point.
1: Parce qu'il a pu lâcher en revers là, Lin Chidong. Quand on est loin, c'est toujours plus difficile.
0: Oh, il est très très fort là.
1: C'est ça sa qualité un peu normalement, Togami. Là où il fait la différence. Prise de balle très tôt.
0: Quelle cadence. Et 8-4. Peut-être prolonger le suspense un petit peu. Ah, il est pas du tout là, Lin Chidong, dans ce set. Et il en profite tout de suite, Togami.
1: Il y a pas mal de points de gala quand même là.
0: Les visages sont fermés, hein, d'un côté comme de l'autre. Et pourtant, ça joue un ping incroyable, en effet.
1: Attention à ce qui n'est pas vite 9-7 quand même, hein, pour Togami.
0: C'est normal, il lui est resté. Ah, il faut absolument mettre ce dixième point là tout de suite parce que 9-8, ce sera l'énorme, énorme pression sur Shunsuke Togami.
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2: タイムプリーズ。
3: Toujours deux points d'avance. Togami. Il y a deux services au japonais pour essayer de prolonger cette rencontre. Et il va avoir trois balles de 7 pour le faire.
4: Pas très dur quand même cette balle.
3: Ce match va se poursuivre dans un quatrième set. Shunsuke Togami a mieux géré cette troisième manche. Lin Chino a été beaucoup plus attentiste. Il va falloir aller chercher ce match aux Chinois.
5: Vous êtes un petit peu moins bon en prono qu'au commentaire de cette grande finale. Rémi et Tristan, ça va durer encore un petit peu et on va en profiter parce que c'est fantastique. Rémi, Tristan, ça veut dire qu'on va profiter un petit peu plus encore de cette finale fantastique entre la Chine et le Japon et que l'affiche de la 29e journée, le sprint final du championnat de France de basket entre Monaco et le Paris Basketball, eh bien le coup d'envoi sera donné sur l'équipe live. Vous allez sur le site ou l'application l'équipe, long ou le QR code en bas à droite. Vous pouvez cliquer et vous pourrez accéder au coup d'envoi de ce match Monaco-Paris Basketball et on basculera sur ce match sur la chaîne dès la fin de cette finale entre la Chine et le Japon à Londres. Allez, la fin de cette finale tout d'abord. Est-ce que cette fois, vous pensez que la Chine va boucler ça maintenant?
3: Eh bien moi je pense, mais Saoud, qu'un des deux joueurs va remporter le quatrième set déjà.
4: Oh la Suisse.
5: Ça ne fait aucun doute, vous aviez dit tout à l'heure. Bravo hein.
3: Allez, pronostiqueur, c'est un autre métier a priori.
5: Et vu le niveau, pas simple de pronostiquer honnêtement.
3: Ah non, parce que Shunsuke Togami a vraiment réagi dans cette troisième manche. Lin Chidong peut-être un petit peu baissé le pied de 7-0, il s'est peut-être vu un petit peu arriver. Il va falloir en remettre.
4: C'est une belle finale. Hein. Ça mériterait hein, honnêtement quand même là de au moins aller dans un cinquième set. Togami qui nous montre toutes ses ressources.
3: C'est parti très très vite là. Oh,
4: quel déplacement dans le pivot. Donc, il y a du feu hein, sous ses pieds.
3: Il reste au contact, hein. Pas comme sur le set précédent, Lin Chidong, s'il veut pas laisser Togami s'installer. Ça, c'est des cadeaux, ça.
4: Ah ouais, à ce moment-là du match, quand même, c'est rare. Rester si longtemps dans le jeu court comme ça, réaccrocher, remettre de l'effet pour que la balle freine. Ah ouais, vraiment, ça demande beaucoup d'habileté.
3: Ah, puis dès que la balle est un peu haute, il peut déclencher, ouais. C'est clinique. Oh là là là là! Quel duel là, de loin, en coup droit. Et Lynchy donc plus solide.
4: Ouais, vraiment, on voit hein, d'ici à quel point la balle est très haute par rapport au filet. Quand même mettre énormément de puissance. Et encore une fois là je trouve que Nishidong fait vraiment un bon match notamment en coup droit. On ne voit pas comme d'habitude hein, pouvoir taper très très fort en vert. Là vraiment il se tourne bien, il anticipe bien, il met beaucoup d'effets. Togami qui fait ce qu'il peut mais qui est un peu moins fort tout simplement. Depuis ce service manqué là, il mène 2-1 à ton service hein, il me semble.
0: Exactement, c'est exactement ça, j'allais te dire.
4: Ça coûte cher.
0: Allez, on n'y croit plus. Du côté de Matsushima et Arimoto.
4: Arimoto qui doit s'en vouloir hein, quand même. Un peu comme notre Alexis hier. Ça c'est une faute quand même. Premier rebond, il était à même pas 10 cm du filet là. Vraiment, il a failli se rater complètement Lynchy Dong.
3: Aïe aïe aïe. Le filet est avec lui. Ouais. Ça, c'est la chance du champion, comme on dit.
4: Toujours difficile hein, de fermer un match comme ça. Je crois pas que Lynchy Dong ait déjà eu l'occasion hein, de remporter le dernier point dans un match si important pour son pays.
3: De retour à 7-5, Togami.
4: Ah, je trouve ça beau hein, le combat auquel on assiste. Vraiment, personne n'est prêt à rendre les armes. On a senti vraiment un grand geste d'humeur hein, de Wang Yao qui espérait que ce coup droit rentre sur la table, d'avoir 4 points d'avance. Allez. Là il y a seulement 7-5. Ouais. Super remise de service.
3: Ouais, qui vient un peu toucher le filet. Il applaudit Arimoto, mais il n'est pas dedans.
4: Hein. Ouais, c'est difficile pour lui, je pense. Quelqu'un qui a beaucoup d'ambition.
3: Oh là là. Il était en difficulté et il repart de l'avant de cette manière.
4: Avec quelle audace quand même de servir et d'anticiper directement le revers sur la balle courte. Si Togami avait pensé à remettre long dans le revers, il n'aurait même pas touché la balle peut-être. Lynchy Dong. Oh, bien joué, bravo.
3: Il reste au contact, Togami. Il donne tout ce qu'il a.
4: Alors là, pour le coup, c'est très bien joué. Non, la raquette très très haute, Togami. Et là, c'est le point du match, je pense. Oh.
3: Oh là là, mais ils s'envoient dans tous les sens, les deux hommes, et Togami voit cette balle rester dans le filet de Lynchy Dong, 8 partout. C'était en effet le point du match, Tristan.
4: Incroyable. Oh, Togami, quel courage, quelle combativité.
3: De service pour Lin Chidong, 8 partout.
4: Il faut qu'il le fasse jouer. Hein. Il peut faire des fautes. Oh,
3: il a pas osé vraiment attaquer. Et là derrière, il vient totalement dévisser son revers.
4: Ah, Lin Chidong qui a pas paniqué quand même. Il va refaire le même service très lifté.
3: Ouais, cette fois ça tourne en sa faveur. Deux balles de match, deux balles de titre pour la Chine et pour Lin Chidong.
4: Allez, deux points pour la délivrance. Ah, il est vraiment allé la chercher Togami parce que c'était à deux doigts là. Il a presque été un peu attentiste je trouve Lin Chidong. Je pensais qu'il allait gagner le point. Attention, un point comme ça, ça peut coûter cher hein,
3: ouais,
4: de se voir un peu gagner.
3: Exactement. Hey, Togami il y a cru, il a défendu les deux trois premiers coups et puis derrière il s'est mis dedans, il a renversé la situation. Deuxième balle de match pour le chinois. La Chine reste au sommet du monde. Lin Chidong peut se jeter dans les bras de son coach pour la 12e fois de suite. La Chine est championne du monde par équipe, 24e titre planétaire pour les hommes. L'émotion de Lin Chidong.
5: Fabuleux Rémi Tristan, vraiment on s'incline devant cette équipe de Chine. L'équipe de France y a cru hier, plus que le Japon d'ailleurs aujourd'hui hein, pour cette finale. Bravo aux Chinois, bravo à vous Rémi et Tristan, merci infiniment pour ces championnats du monde par équipe qui étaient absolument sensationnels.
3: Ah, on a vraiment vibré, indéniablement, on a pris beaucoup de plaisir. Et c'est vrai que bah oui, hein, cette équipe de France aura pris un match, ce que le Japon n'aura pas réussi à faire.
5: Le tennis de table, vous le savez, hein, l'entièreté du circuit mondial, l'intégralité du circuit mondial est sur les antennes de l'équipe, que ce soit la chaîne ou la plateforme, l'équipe live. Et d'ailleurs, le match de basket entre Monaco et le Paris Basketball a débuté sur l'équipe live il y a quelques instants. 29e journée de la phase régulière, on est dans le sprint final. On va retrouver le basket sur la chaîne cette fois-ci dans quelques instants après une courte pause. Restez bien avec nous parce que la cérémonie va débuter à Londres pour la remise des médailles et du trophée. Et l'équipe de France avec les frères Lebrun, avec Flavien Coton, Simon Gauzy, Thibaut Poré également va recevoir la médaille de bronze. Les Bleus qui sont médaillés de bronze, et ils seront demain à 16h45 invités de l'équipe de choc. D'ailleurs, la remise de médaille, on la verra à la mi-temps de Monaco Paris Basketball. D'ailleurs, le match qui a débuté, vous le voyez, on découvre le score ensemble. C'est Paris qui mène sur le parquet de Monaco, mais les conditions sont très spéciales du côté des Monégasques avec beaucoup de déstabilisation financière du côté de Monaco. Allez, courte pause et on file à Gaston Metz.
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2: La suite des grands lives, nous voici donc à Monaco pour le choc de la 29e journée de la phase régulière du championnat de France de basket, le sprint final, et c'est Monaco qui accueille le Paris Basketball et les deux derniers finalistes du championnat qui s'affrontent. Le coup d'envoi qui a été donné sur l'équipe live, nous voici sur la chaîne avec donc Erwan Abotret, Pape Malik Amagou, pour ce choc entre Monaco et le Paris Basketball. C'est le Paris qui a l'avantage sur ce début de match.
3: Eh oui, mais Saoud, on est dans ce match un petit peu fou là, où Monaco trouve enfin un petit peu d'adresse avec Nedovic, mais ce début de match, vous le voyez au score, est très à l'avantage du Paris Basketball. Ouais. Allez, encore un rebond offensif.
4: Il a envie de jouer, il a vérifié.
2: Léo
3: Cavalière à 3 points, il est long.
4: Ouais, gros écart, hein.
3: De la relance avec Mathieu Strazel. Il va aller provoquer Léo Cavalière qui va provoquer la faute, ouais. Surtout.
4: Mathieu Strazel, là, le petit coup s'est fait un peu tard.
3: Allez, on va se revoir. Ce panier de Nadir ici, assez incroyable. Non, ça, là, c'est la faute, hein, ouais, provoquée par Mathieu. Et regardez, derrière, le compte magnifique. Ouais. De Mohamed Faye derrière Nadir ici qui part en contre-attaque. Il pense vouloir obtenir la faute de Terry Tarpey. Derrière, ça donne cette prière exaucée.
4: Incroyable, là, je vous dis, on appelle ça un tir pour le pot de soupe, pour le savon. On sait que dans les clubs, souvent, à la fin du mois, toute l'équipe se met sur la ligne du milieu de terrain. Et le dernier qui n'arrive pas à marquer, il paye le savon pour l'ensemble de l'équipe. Et ça, c'était le tir faute de saut de Nadir Ify en plein match.
3: Allez, on retrouve Mathieu Strazel, le visage fermé pour Mathieu. Le premier lancer réussi pour Strazel.
5: Un point, deuxième lancer.
3: On le répète, on l'a dit, beaucoup d'absents côté Monaco. Seulement 5 pros, pas de Mike James, pas de Léo Kobo, pas de Mirotic, pas de Daniel Theis, pas de Bégarin. Et pas d'Alpha Diallo, évidemment. Nadir Ify, il est passé derrière le pick and roll, il va aller se cacher derrière le cercle et il va obtenir la faute. Nadir Ify, la faute de Kevarius Hayes, Pape.
4: Ouais, j'aimerais bien voir cette action-là. Une belle accélération de Nadir Ify après le pick and roll. Et c'est plus qu'ailleurs. Ouais, elle est dure cette faute là sur Kevarius Hayes, peut-être faute de corps.
3: Et la rentrée côté Monaco d'Issam Mungala qu'on avait vu très à son avantage face à l'ASVEL. Il y avait déjà des problèmes d'absence côté Monaco. Nice. La rentrée aussi de Kylian Miché.
4: Et puis s'il y a bien des gagnants dans ces petites absences côté Monaco, c'est les jeunes. Les jeunes qui arrivent à grappiller des minutes et qui font plutôt des bonnes choses.
3: Et c'est Kylian Miché qui va se charger de monter la balle. L'ancien pensionnaire du Real Madrid, le Marseillais. Et voilà, Kylian Miché l'écran avec Kevarius Hayes. Mungala, 3 points à l'opposé. Maintenant, face à l'Aston. Premier ballon, première filage à 3 points.
4: Il avait fait une très très bonne mi-temps face à Villeurbanne, avant d'un petit peu disparaître.
3: Ah, la vérifie. Oh, il va rater. Un tir facile derrière la contre-attaque. Et ils doivent essayer de garder un peu plus la balle, Monaco quand même. 3 points 2 à jouer. Et Léo Cavalière qui finit dans le cercle. Ouais. Toujours à la transition qui fait très très mal.
4: Il va falloir éviter de donner des ballons comme ça, c'est une mission facile pour eux.
3: Il y a Mathieu Strazel encore une fois qui va prendre une faute technique. Ça va être sa troisième faute. Il y a une expulsion désormais aussi.
4: Expulsion de qui?
3: Nedovic.
4: Expulsion de qui?
3: Ah, j'ai vu j'ai cru voir le geste. Il me semble avoir vu le geste de l'arbitre pour une expulsion. Alors est-ce que c'est sur le banc? Est-ce que c'est Nedovic? Je sais pas.
4: Moi, j'ai rien vu de Mathieu Strazel, j'ai surtout vu Nedovic.
3: J'ai vu les arbitres faire un geste de technique et un autre arbitre faire un geste. Et oui, on le voit, le geste de l'expulsion.
4: Ouais,
3: et Nedović qui va être expulsé. Honnêtement, c'est pas normal, Pape. C'est pas normal quand on met ça. On avait vu ça avec Mike James face à l'Asvel. C'est pas normal de se faire expulser, même dans le milieu du premier quart-temps, alors qu'il y a 5 gamins sur la feuille de match.
4: J'aimerais bien comprendre ce qui s'est passé. J'ai pas suivi là, le film. Je regardais vraiment la montée de balle.
3: Allez, il va falloir que tout redescende un petit peu. Il y a un match de basket à jouer. Et évidemment, ça siffle. Et il cherche une explication. Nedović je pense qu'il ne l'aura pas.
4: Il est debout, ok.
3: Allez, il faut aller au vestiaire. Maintenant qu'on est expulsé, il ne faut pas aggraver les choses.
4: Donc, il y a des mots qui sont dits de sa part.
3: Et voilà, la rentrée au vestiaire de Nedović.
4: Ouais, allez, non, ça. Ça va pas faire les affaires de Monaco. Déjà, on l'a disait, un effectif réduit. Pas en plus Nedović. Alors, vous me direz, il était pas mal en travers dans ce début de match. Mais néanmoins, on connaît les qualités de shooter.
3: Mais là, on n'est même plus dans un profil de joueur. On est sur un pro, quoi. T'en as que 5. Je pense que lui, notre personne, est au courant du contexte.
4: Bien sûr.
3: Là, quoi qu'il puisse passer, se faire expulser à 3 minutes 30 de la fin du premier quart-temps, c'est pas sérieux. Allez, Sébastien Herrera, 1 sur 2 sur la ligne pour l'instant. Il aura un nouveau lancer franc.
4: Ouais.
3: Vous voyez, parce qu'il y a eu technique aussi. Hein.
4: Ouais.
3: Il y a eu une faute technique.
4: Et Herrera, depuis qu'il est arrivé sur le parquet, par contre, qu'est-ce qu'il a fait mal?
3: Ah bah oui,
4: deux flèches longue distance, le lancer franc, il est en train de les enquiller.
3: Et il va laisser sa place à Yacouba Ouattara.
4: Il a meilleur marqueur du match avec 8 points.
3: Allez, du basket, messieurs, le jeu. Nadir ici. Bien défendu de la part de Nadir ici. Jérémy Morgan à 3 points. Il y a eu un coup de sifflet. Marché de Nadir ici.
4: Le public est déjà bien chaud. Là. Ah ouais. Le public monégasque aussi chaud là dans un premier quart temps.
3: Allez, ça va être au petit maintenant de prendre le relais. C'est aussi comme ça qu'on lance les carrières.
4: Bien sûr.
3: Kylian Miché. Bien joué ça, ce jeu, pour aller trouver Mathieu Strasel. C'était un bon tir. Et la faute de Léo Cavalière. Le public est chaud boudard avec son médecin.
4: Je ne sais pas si c'est Léopold Cavalière ou plutôt Stevens qui a fait la faute. On va bien voir ça. Bah, c'est Stevens qui prend la faute.
3: Ah, c'est Stevens, bien vu Pape.
4: Faute de corps. Bah, ça, c'est Aitar Pé qui joue ce rôle de poste 4. Ça lui rappelle ce qui est le poste qu'il jouait par moment quand il était en NCAA, en université. Qui a développé un sens du rebond incroyable pour un extérieur parce que pendant sa formation en collège, il a beaucoup joué à ce poste de 4 pour rendre service.
3: Terry Tarpé, c'est le joueur qui rend service.
4: Ouais, c'est pompier de service. Puis là, c'est un joueur qui...
3: Ah, le premier lancer raté.
4: Il va falloir qu'il apporte des points aujourd'hui, Terry.
3: Allez, 1 sur 2. 15-30. C'est pas encore Roland Garros, mais c'est bien le score de ce match entre le Paris Basketball et Monaco.
4: Allez, ça change défensivement. C'est de changer un petit peu surtout.
3: L'avantage de taille bien lu pour aller trouver Léo Cavalière sur Mathieu Strasel qui ne peut pas faire faute, hein, évidemment.
4: Il y en a déjà deux, Mathieu. C'est bien lu, hein, c'est bien lu, c'est très très juste ce qu'il propose aux Parisiens.
3: Kylian Miché qui va trouver Terry Tarpé, maladroit, ouais, et la relance. Toujours cette volonté d'aller très très vite pour les Parisiens. Yacouba Ouattara, ouais, il les connaît bien ses cercles, lui qui a joué tant d'années ici.
4: Ah, du côté de Gaston Médecin, il faut que je la monte, là, Terry Tarpé, parce que Michel est gêné là par la grosse pression de Robinson.
3: Et pour la première fois de la rencontre, on atteint les 20 points d'écart, Pape.
4: Ouais. Quel premier carton en termes d'intensité.
3: Oh là, la faute, bien joué. Alors, Terry Tarpé, là, il se la doit qu'à lui, hein, cette faute.
4: Ouais, il était là cherché. Stephen, c'est sa deuxième faute. Hein. Stephen, c'est presque perdu ses appuis, là, Terry Tarpé.
5: La sortie, Mathieu Strasel,
4: Et toujours ces changements, incessants côté parisien.
3: À Paris, on peut être sûr que ils vont pas être dans l'empathie. Hein. Eux, ils ont, comme on l'a dit en début de transmission, il faut qu'ils gagnent leurs deux matchs.
4: Ouais,
3: si Monaco perd ses deux matchs et qu'aujourd'hui ils gagnent de plus de 6 points, ce qui il y a une opportunité en tout cas, il pourrait encore finir premier et donc avoir l'avantage du terrain tout le long des playoffs. C'est pas rien. On se souvient de l'année dernière, la finale se joue aussi peut-être sur un détail de l'avantage du terrain.
4: Exactement, ça peut jouer son rôle. Et puis surtout, c'est aussi ça, respecter l'adversaire. Hein. Ils ont un match à jouer, ils le jouent à fond. Ils sont pas responsables que Monaco se présente avec un effectif réduit. Et c'est sûr qu'il ne faut pas leur demander l'empathie, au contraire.
3: Allez, Justin Robinson. Rentrée côté Monaco. Jeune Mantas. Lorenz Sikas. Allez, un stop côté Monaco. Et toujours un. Hein. Cette pression sur les valeurs du jeu. Il faut que Terry passe la ligne.
4: Ouais.
3: Il est passé. Il a pris de la vitesse. Terry Tarpé.
4: Allez, ils ont déjà, il reste plus de 10 secondes là pour jouer l'action. Allez, le petit runner. Bien joué ça.
3: Ah, dommage. C'était bien amené de la part de Kylian Miché.
4: Et qu'est-ce que ça relance vite. Hein. Qu'est-ce que ça rend vite de côté de Paris. Robinson, bien sûr, qui va s'arrêter derrière l'écran.
3: Et c'est Filoche. Ouais, Filoche, c'est... Hein. Paris Filoche,
4: ouais.
3: Dangereusement sur ce début de match.
4: Et en plus d'être intense, d'être agressif, ils sont plus dans un soir où ils sont très adroits, en tout cas, dans ce début.
3: Ils sont à 6 sur 10 à 3 points.
4: Assez propre. Hein. Ouais, la grosse pression, regardez la grosse pression qu'ils mettent. Sikas.
3: Allez, faut jouer. Hein. Les petits, là, il n'y a plus rien à perdre.
4: Ouais, bien joué, ils sont sortis.
3: Et qu'il a touché, il va inscrire 2 points.
4: Ouais, bien bouger là sans ballon.
3: Et la faute de Terry Tarpé sur ce close-out, il est déjà un peu dans le rouge, hein, physiquement Terry Tarpé.
4: Ouais.
3: Et il va sortir.
4: Il n'a qu'un seul mode, Terry Tarpé c'est 100%. Il n'a pas l'habitude d'un tricher, il sait toujours qu'il a un temps de jeu limité, c'est un joueur qui joue à fond. Là c'est bien joué hein, par Ahmad Mai. Petite fin de shoot, petit départ en dribble pour aller chercher les bras, à l'expérience. Ils font le choix défensivement, là, les hommes de Sergi Gladir, de changer surtout. Chaque fois qu'il y a un pick and roll.
3: Amatemba, la belle passe pour Alain Dokosi, c'est bien joué.
4: Ouais, c'est quand même un sacré joueur, Samamba, là.
3: C'est un petit peu oublié, là, sur les rotations. Allez, les 30 dernières secondes de ce premier quart-temps.
4: 40 points encaissés, 40 points encaissés un quart-temps. Ça va être un record là sur la saison.
3: Et Mathieu, il est passé. Mathieu Strasel, de nouveaux points pour lui. Et il est à 8 points déjà, Mathieu.
4: Ouais, là.
3: Ballon perdu derrière, Pape.
4: Ouais, ballon perdu. On voit là, la petite pénétration. Tout en contrôle. Ouais, puis c'est Robinson qui n'ose pas faire faute.
3: À la sortie d'Alain Dokosi, le retour de Mohamed Faye.
4: Qu'est-ce qui était sifflé, je crois que c'est Samanba qui s'est fait attraper sur son bump.
3: Et ça va donner deux lancers francs.
4: Ouais, parce que Paris est dans la pénalité.
3: Exactement, à Mantas, Lorenz Sikas. Joueur passé formé à Kaunas.
4: Et on voit Mathieu Strazel là qui donne des consignes à la jeune garde monégasque.
3: Le premier lancer réussi pour Lorenz Sikas.
4: L'équipe de Monaco hein, qui a quand même un bel effectif espoir, on le voit. Et là ils doivent donner un coup de main à la classe Bigron là avec les grands.
3: Justin Robinson. Là, il le sait qu'il est défendu.
4: Marché.
3: Son pied de pivot qui a bougé.
4: Happy feet. Il y a des pieds joyeux. Robinson.
3: Ah, Justin Robinson, Nadirifi, dès qu'ils sont défendus par les jeunes, ils le savent. Hein.
4: Ouais, ils ont envie de les agresser.
3: Il est bien arbitré.
4: Il est bien lu là, Lorenz Sikas.
3: Il va falloir prendre un tir pour Mathieu Strader, il est loin.
4: Mathieu Strader,
3: incroyable, ce tir à 3 points qui permet à Monaco de revenir un petit peu dans la rencontre. On a vu un premier carton fou et le match ne fait que commencer, pas.
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3: De retour à Gaston Metzien après un premier carton assez fou où Paris Basketball mène déjà 40 à 25. On a vu qu'on a combien. Allez, tout laisser sur le terrain. 25 points marqués, Pap. C'est plutôt très bien. 40 points encaissés, c'est pas possible.
4: Ah, c'est beaucoup trop là. Paris en mode rouleau compresseur. On a vu des vagues de déferlement offensif du côté parisien.
3: Allez, Blossom Game qu'on a peu vu hein, pour l'instant dans cette rencontre. Lui aussi, il a un rôle à jouer. Le voilà, Jared Blossom Game. La bonne passe de Marcus Razzle. Et le panier, plus la faute.
4: Ouais. Manba est là qui était sur le. Sur la protection défensive côté faible qui a eu un petit temps de retard et ça a profité à la longue distance hein, entre Strazel et Blossom Game.
3: Ouf. Allez, très court ce lancer de Blossom Game et toujours cette relance parisienne.
4: Il n'y avait personne sur le rebond, sur le lancer point raté hein, de Blossom Game. Il se méfie de la contre-attaque, il y avait tous les joueurs de Monaco qui avaient déjà anticipé.
3: Et Mathieu Strazel toujours. Hein. Ouais, toujours la pression tout terrain, il va bien dormir ce soir Mathieu. Hein. Ah, il va prendre faute offensive, c'est sa troisième. C'est sa troisième faute offensive, il va prendre faute technique, c'est sa quatrième. Après, il se fait toucher beaucoup quand même sur le démarquage. Et quatrième faute, troisième et quatrième coup sur coup.
4: Ah, c'est.
3: On la revoit cette situation. Ouais. Alors, il y a le geste de Mathieu, mais on a l'impression qu'il est quand même touché d'abord.
4: Ouais, il est quand même touché.
3: Ah, il revient à 13 points, on avait presque un semblant d'espoir et c'est vrai que là, cette double faute sur Mathieu Strazel, elle est compliquée. Il reste sur le terrain, Mathieu, allez ne pas prendre quand même une nouvelle faute. Et il va rester Mathieu sur le terrain avec ses 4 fautes.
4: Bah oui,
3: on assiste à un scénario hein,
4: ouais,
3: qu'on voit rarement, voire jamais, Pape. Hein.
4: Ouais, moi, c'est rigolo à dire, il se dit quitte à jouer autant perdre. Qu'il joue.
3: Jaren Roden. Et on va assister évidemment là sur Stevens, sur Kylian Miché, bien orienté ligne de fond. Bien joué.
4: Ouais. Ah, il n'y a pas grand-chose à faire.
3: Ah, ça. On n'est pas content hein, dans les travées de Gaston Metzien.
4: Pour cause. C'est quand même un scénario cauchemardesque.
3: Mathieu Strazel, encore une fois, il est passé, Mathieu. Ouais. Et temps mort de Julius Thomas, le coach du Paris Basketball, qui est fou furieux de donner des lay-ups comme ça. Mathieu Strazel, il a 4 fautes, mais il est surtout à 13 points, Pape.
4: Bah, il a 13 points, il fait son match, mais malheureusement, il est plombé par les fautes. Oh, ce petit lay-up là, tout en technique, tout en contrôle.

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1: Allez, la sortie de temps mort des Parisiens après la colère de leur coach.
2: On a dû parler aussi de Mathieu Strazel en disant attendez, pick and roll, là, les double pas qui n'arrêtent pas de marquer, puis surtout il a 4 fautes, s'il vous plaît, sortez-le du match.
1: Voilà, Justin Robinson qui va jusqu'au cercle inscrire 2 points main gauche.
2: Et toujours le chien de garde attitré de Mathieu Strazel.
1: Bien joué, la passe de Bosanquin, le jeu sans ballon de Kylian Miché.
2: Petit Miché là, il bouge bien son ballon, il est intéressant son ballon.
1: Il va donner 3 lancers francs. Et là, il va donner 3 lancers francs. On va la revoir cette faute. Alors, on voit cette belle action collective sur le champ de rôle de Blossom Game. Et là, on retrouve Justin Robinson avec 3 lancers francs. Allez, Justin Robinson.
2: Et toujours la grosse pression. Anne de Cossi là qui vient gêner la montée de balle.
1: Voilà, Lorenz Sikas qui s'y colle est plutôt bien pour monter la balle. Attention à la pression de Justin Robinson. Voilà, le speed d'écran de Lorenz Sikas qui va provoquer la faute. C'est bien ce qu'il fait le Lituanien. Ouais. On décale Mathieu Strazel en poste 2.
2: On l'avait vu déjà contre l'Asvel, il tient bien le ballon, hein, Lorenz Sikas. On sait que c'est pas forcément un gros shooter, c'est le Lituanien qui met pas dedans de loin dans le jeu. Qui a besoin de progresser en tout cas, mais en termes de pénétration, de tenue de balle, c'est un joueur qui a un Q basket qui est au-dessus de la moyenne.
1: Allez, 5 secondes sur la possession, Mathieu qui va devoir trouver quelque chose de in and out. Il est court, le rebond pour Terry Tarpé. Mathieu Strazel qui va décaler Blossom Game à 3 points, c'est ses tirs ça, Blossom Game.
2: Et se tire ça à Blossom Game, qu'elle arrive comme ça à avoir ses appuis bien placés.
1: Voilà, c'est dur pour le jeune Kylian Miché sur l'impact physique de Jaren Roden.
2: Ah, Jaren Roden, c'est un animal, hein. Physiquement, il est puissant, il est rapide, il est agressif en plus. Et là, il y a quelques kilos au moins du côté du jeune Miché.
1: Et la bonne faute.
2: Ouais, la bonne faute. Qui oblige Jaren Roden à aller chercher ses points sur.
1: Alors voilà le bon décalage de Mathieu. Alors Mathieu il a 4 fautes, il a pris une technique, il est un peu chaud mais il est quand même en train de remplir la feuille de stats. Ouais. On l'a dit, il est à 13 points, il est à 10 déval déjà, 11 maintenant avec cette passe D, 2 passes décisives. Et le lancer réussi par Jaren Roden qui laisse sa place pour le retour de Sébastien Herrera, le sniper chilien. Déjà hauteur de 8 points.
2: Ouais, qui a fait mal hein, quand il est rentré. Tout de suite deux paniers marqués.
1: Et la sortie pour Mathieu Strazel. Ça va mieux quand même pour les Monégasques. Hein. Dans le jeu, ils arrivent à installer un petit peu plus de système. Et Kevin Russell qui va se resituer.
2: Qui n'arrive pas à terminer.
1: C'était bien amené.
2: Ah, c'était bien amené cette passe, c'était bien privé par Mathieu Strazel qui a feinté d'envoyer au large et qui a servi son big man sur le rôle.
1: Allez, Sébastien Herrera.
2: Il faut monter sur Herrera, il est capable de les prendre de loin.
1: Jérémy Morgan. Il y a un coup de sifflet. 3 secondes de Mohamed Fay.
2: Ouais. Mohamed Fay qui dit Grammy, il m'attrape.
1: Eh ben, tu te rassures qu'il essaie de mettre du rythme.
2: Ouais. Je ne peux pas dire ici.
1: Allez, Kylian Michier.
2: Oh, la petite faute là.
1: Elle n'est pas sifflée.
2: Petit contact.
1: Allez, tira là pour Mathieu Strasser. La défense du par Nadir Ify, c'est le duel de cette rencontre. Il est passé, Mathieu. Il va provoquer la faute de Nadir Ify.
2: Il vient aller chercher là ce coup de sifflet.
1: Allez, nouveau changement à Matembaye qui sort, Léo Cavalière qui fait son retour. Remise en jeu, ligne de fond. Terry Tarpé, l'attrapé shooté. Oh, il va prendre faute offensive, Terry Tarpé. Il va prendre faute offensive.
2: Les arbitres ont estimé qu'il a laissé traîner le pied en avant, Terry. Il n'y a rien qui va, Le coup de sifflet. Compliqué, première mi-temps très compliqué, très délicate pour l'instant. Le Monégasque.
1: Et derrière, il y a dû avoir une. Alors, c'est après le tir.
2: Alors, je sais plus, je crois que.
1: Alors, Pape, je ne suis pas très au fait du règlement, mais on a cru comprendre faute offensive. Alors, pourquoi il y a lancé? On sait que sur les fautes offensives, il n'y a pas de lancé.
2: Ouais, je sais pas. J'ai pas compris le coup de sifflet qu'il y a eu.
1: Alors, c'est certainement. La faute a été considérée après le tir, donc ça devient une faute, ouais, une faute classique.
2: Et je pense qu'il s'est peut-être dans la pénalité, ici doit y être dans la pénalité de Monégasque.
1: Voilà.
2: Parce qu'on voit qu'il n'y a pas de, possession derrière, en tout cas pour eux.
1: Ah oui. Et les champs de Gaston de Médecin, évidemment, contre le trio arbitral. Il a Michier qui est passé.
2: Marché
1: au départ.
2: Ouais. Et là, il va prendre une petite soufflante en plus qu'il y a Michier de Mathieu Strasel qui lui dit un redoublement de passe. Ah, quand on part comme ça, il faut être. Il ne pas faire marcher derrière. Ah, c'est bien joué ça, la bonne passe. Ah, c'est trop facile là, c'est trop facile. Ils sont en train de prendre l'eau de toutes parts.
1: Ah, le tir.
2: Oui, là par contre.
1: L'écart.
2: C'est reparti déjà dans l'autre sens. Qu'est-ce que ça va vite.
1: Et Nadir Ify, un échec. Nadir Ify, le bon rebond. Pour Monaco. Et c'est Mungala qui s'est collé. Et la faute provoquée de Mathieu Strasel.
2: Ah, c'est seulement la quatrième. Ils sont seulement dans la pénalité. Il n'y aura pas de lancer. Une faute de Morgan. J'ai vu qu'il était pris là, sur la pénétration de Mathieu Strasel. C'est le tarpeau qui va les souffler. Arrivée de Mudio sur le parquet. J'ai pas encore vu ce jeune centre de formation de Monaco. Ah, bonne passe.
1: Ah, dommage, il va rater le layup.
2: Ouais, c'est dommage.
1: Là-dessus,
2: parce que...
1: Issam Mungala.
2: Ouais, les arbitres avaient laissé l'avantage, même si ça n'existe pas au basket. Il avait le layup tout cuit.
1: Ça existe désormais, l'avantage au basket. Il est particulier, mais il existe.
2: Ah, voilà.
1: Alors, on a vu Modio Martel aller en échec. Et derrière, il y aura une faute.
2: Ouais, qui va réussir ici.
1: Donc, il est fou ce match. Hein. Ça va dans tous les sens.
2: Alors on voit.
1: Voilà, faute de Kevar Hussein qui était monté au contre.
2: Ouais, c'est deux corps très clairement. Il touche le ballon, il touche surtout le joueur. Et temps mort pris par le staff technique monégasque.

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2: Thomas hein, qui se prolonge du côté Monaco. Et on va retrouver celui qui avait commencé la saison du côté des Toronto Raptors, qui avait été le dernier coupé d'ailleurs avant l'effectif définitif, avant de rejoindre le Paris Basketball, la Red Roden. Bel athlète hein, de notre championnat.
3: Très physique, athlétique, rapide, dur, belle qualité défensive et puis surtout le pétard dans les jambes.
2: Allez, Kylian Miché.
3: La grosse pression, on vérifie.
2: Allez, l'écran, Kevary Seize avec Matthew Strazel.
3: Et qui survit avec ses 4 fautes, hein, Matthew Strazel.
2: Le petit jumper de Kylian Miché. C'est parfait. Allez. C'est très bien ce que fait le jeune Kylian Miché. Jérémy Morgan est toujours ce rythme infernal des Parisiens. Il va prendre l'antisportive. Jérémy Morgan.
3: Puisqu'il est en retard.
2: Il est dur hein, parce qu'il n'a même pas essayé de défendre Jérémy Morgan. On le revoit là.
3: Les arbitres ont estimé que là, il ne jouait pas du tout le ballon.
2: Bon, il joue rien du tout. Donc,
3: c'est clair.
2: Donc oui, il ne joue pas le ballon, mais il joue rien du tout. Et là, on revoit ce joli petit jumper.
3: Ouais, bien joué, techniquement, c'est pas mal du tout. Hein. Petite fin, petit dribble
2: de Kylian Miché. 6 points pour lui.
3: Ouais, il fait son match.
2: Il a une belle histoire, hein, Kylian Miché. Donc c'est un Marseillais de formation, passé par le grand club formateur du SMUC à Marseille, et qui est parti très jeune du côté du Real Madrid. Il a passé quelques années là-bas, dans la belle et grande Maison Blanche, avant de revenir cette saison du côté de Monaco.
3: Ouais, et puis d'avoir des...
2: Parce qu'il n'est pas considéré comme JFL.
3: Ah oui, formé, ok, d'accord.
2: Avec cette règle-là, ouais. il est JFL espagnol.
3: Il n'a pas fait ses années.
2: Ouais. Il est considéré JFL espagnol, parfois c'est ce qui est un peu paradoxal, lui qui a joué avec des équipes de France jeunes. Donc il est de retour en France et c'est très bien. Matthew Strazel, très court, se tire à 3 points.
3: Ouais, et t'es gêné hein, par la belle détente là de Roden.
2: On a Dirifi qui va trouver Sébastien Herrera. Et il va rajouter un drive et il va provoquer la faute. Sébastien Herrera. Issam Mungala qui a été pris là sur le drive.
3: Et on voit, c'est parti de la bonne feinte, on voit la faute à la fin sur l'épaule droite d'Herrera.
2: Le lancer assuré par Sébastien Herrera.
3: Sébastien Herrera, ça fait 9 points pour lui. Il a un marqueur de la rencontre Strazel côté Monaco et côté Paris, c'est 12 points pour Robinson.
2: Allez, 10 points désormais pour Herrera. Allez, messieurs, faut faire la remise. C'est Mungala qui va s'y coller. Et toujours un set pression très haute. Oui. Marcher sous la pression.
3: Ah, ils sont pas d'accord.
2: Ouais. Et ça va être faute. Ça va être rejugé en faute. Et ça va donner deux lancers francs à Kylian Miché.
3: Et là, Jerry qui est frustré par ce coup de sifflet.
2: Et le lancer réussi. Deuxième lancé pour Miché. Deux sur deux, il est parfait. Hein. Ouais. Kylian Miché sur cette première mi-temps. On l'a senti, hein, monter crescendo. Et la bonne rotation. Ballon gagné. Et l'agressivité, très bien l'agressivité. Ouais. Pour aller provoquer la faute, Mathis Moutiot-Martel.
3: C'est ça, il a bien saisi sa chance.
2: Exactement. C'est ce qu'on va attendre de toute façon de cette jeune garde monégasque, Pape, c'est pas de regarder les pros jouer.
3: Ah, essayer de se lancer, d'être agressif, personne ne leur en voudra, qu'il soit plein de spontanéité. Ah, ils vont faire des erreurs, mais c'est aussi ça la jeunesse, faut qu'ils jouent.
2: Et le lancer franc, réussi.
3: Et ce ne serait pas ses premiers points avec les pros, Jules Mudio. Et le 2 sur 2. Bonne action pour lui, la 3 des balles, petite interception, cause to cause, les deux lancés.
2: Sébastien Herrera qui va trouver à l'intérieur et la faute. Non, il a marché une nouvelle fois. Cette fois, c'est le Paris Basketball qui est sanctionné, les pieds qui ont bougé aussi. Ouais. Pour Mohamed Faye.
3: Là, c'est la prise de position. Pourtant, il avait été bien servi, hein, Faye. J'aime beaucoup dans sa tenue de balle là face à la pression. Il perd pas le ballon, il arrête pas son dribble.

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1: Petit temps, voire, petit temps fort là, qui va un petit peu mieux.
2: Et ils ont besoin de
1: Monégasque.
2: Ils ont besoin un petit peu de toute façon, quitte à être sur le terrain, pas pour le C1. Hein. On n'est pas là pour faire du pouce-ballon.
1: Ah, il faut jouer, il faut gamer, il faut qu'ils soient agressifs et c'est bien. Personne n'en voudra faire des erreurs.
2: Et on a un match. Hein. On a un match. 13 points désormais d'écart entre les deux équipes. Jared Roden.
1: Ah, il hésite à prendre son tir.
2: Et il va se lever. C'est le rebond pour Mugala.
1: Il y a Ouattara qui va venir aux affaires.
2: Là, il va se mettre en mission. Hein. Il va retrouver Mathieu Strazel. La passe à l'opposé pour Mugala, 3 points.
1: Mugala ah à 3 points. Et il y a plus de 10 points. Qu'est-ce que ça va vite au basket.
2: Justin Robinson, il va très vite aussi pour inscrire un lay-up.
1: Allez, il ne peut pas faire. Il ne pouvait pas défendre. Il ne peut pas défendre Mathieu Strazel. Il sait très bien qu'au moment de contact, bah, c'est à la douche. Ils sont en train de prendre le match à leur compte, là, les jeunes monégasques.
2: Ouais. Allez, Mathieu Strazel qui va obtenir un nouveau coup de sifflet. Qu'est-ce qui provoque beaucoup de fautes, Mathieu Strazel. Pas autant qu'il voudrait, hein, mais
1: ça, c'est clair.
2: Il en provoque quand même beaucoup.
1: Là, on va le voir, là, il va réussir à splitter l'écran. Là, c'est la belle passe au large, là. Mugala. Regardez là, l'acclamation du public pour la sortie de Miché. Là, on le voit, c'est le bon tir en 4ème chute comme ça dans le corner à 0 degré.
2: Ouais, il a mérité d'aller souffler, d'aller boire un canon, comme diraient certains. Kylian Miché, après son très bon passage, 11 points pour lui dans cette première mi-temps. Ah, Mathieu, il laisse un lancer en route après. Il doit avoir le cœur qui bat rapidement, hein, Mathieu Strazel. Il s'occupe de tout hein, sur cette première mi-temps. Il est déjà à 14 points.
1: Et deuxième qui a ajusté par Mathieu Strazel.
2: Roden. On va chercher Lamar Stevens à la position qui a forcément un avantage,
1: l'avantage
2: de taille, de puissance. Yacouba Ouattara à 3 points. Ouais, et la gamelle et le rebond pour Blossom Game.
1: Ouais, c'est pas payé ça pour les Parisiens parce que ça avait été bien fixé. Ça, c'est des bons tirs hein, pour eux.
2: Mugala à 3 points, une nouvelle fois dans le corner. C'est court, le rebond. Lorenz Sikas.
1: Faisant rebond.
2: La très très belle présence des jeunes du centre de formation pour les gars.
1: Ils sont parfaits pour l'instant.
2: Mathieu Strazel, il y a marché, il y est.
1: Ouais, il y est marché. Mathieu Strazel, il aurait voulu qu'il coup de sifflet avant.
2: Il est bien, le marché.
1: Ouais. J'ai une vidéo qui va aller souffler. Bon passage hein, pour le petit jeune.
2: Ouais, Justin Robinson. Le système pour aller retrouver l'écran de Dokosi. Ah, il y a un mismatch, on n'a pas le joué avec Dokosi sur Strazel. Si on va le retrouver là, bien les bonnes mains. Actif, ballon gagné. Mugala.
1: J'ai cru qu'il allait se lever.
2: Mathieu Strazel, ballon perdu. Pas de faute, Mathieu. Et la Marseillaise qui va trouver Alain Dokosi. Le bon repli là des Parisiens. Très bon repli des Parisiens.
1: Ça, c'est une bonne passe ça.
2: Et Jared Roden.
1: Bien suivi
2: là par Buyac. Ils sont plus maladroits dans cette deuxième période. Deuxième carton, les Parisiens à 3 points. Ah, c'est pas payé ça pour Lorenz Sikas.
1: Et nouveau ballon perdu.
2: Mathieu qui va se stopper.

0: distance. Grosse, hein. Déjà 17 points, déjà 17 points. Le nombre de ballons perdus, on sait que ceci, ça fait chez Mission Paris.
1: Nouveau ballon perdu.
0: Ils en perdent 16 en moyenne, hein, par match. Ça va aussi avec la philosophie de jeu de cette équipe parisienne. Mathieu Strazel, il avait Terry Tarpas à droite, il va bien fixer. Tir de meneur de jeu au niveau des lancers francs. Ça tombe dedans.
2: C'est ce qu'on va faire.
3: Allez, la tire ici. La tire ici à 3 points.
0: Nadir Ifi qui nous fait du Nadir Ifi.
3: Ouais. Grande filoche à 3 points. Lui qui était assez discret, qui est quand même déjà
0: ouais, 10
3: à 10 points.
0: On a quand même déjà mis 10. Petit side step, un step back. Pour créer la distance. 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
3: Ah, on aura vu des choses, un pape dans cette première mi-temps. On va aller tout de suite après aller prendre un peu les premières impressions des joueurs.
0: Avec déjà 64 points marqués, c'est l'équipe parisienne. Ouattara qui met la pression. Elle appuie ses jeunes, ses jambes d'espoir. Toujours bien en canne.
3: Portée de balle, portée de balle.
0: Il l'a vu, il l'a vu, la portée de balle.
3: Il subit sous la pression.
0: Et ça, ça met au crédit hein, de la grosse pression qui est mise sur les extérieurs. Les Parisiens qui font un travail qui est remarquable dans ces premières mi-temps. Couper les lignes de passe pour mettre de la dureté, pour mettre de l'impact physique sur la montée de balle.
3: Et Nadir Ifi, l'écran avec Yacouba Ouattara. Il n'y a pas de faute, Nadir Ifi, ballon gagné. Terry Tarpé qui va aller tout mettre dedans. Le ball de Terry Tarpé. Monaco revient à 12 points dans la dernière minute de ce deuxième carton. Sébastien Herrera avec Amatembaï.
0: Ouais. Hésité.
3: Ouattara, 3 points. La filoche de Ouattara. Paris qui arrive quand même toujours hein, à remettre le tir à 3 points qu'il faut.
0: Ah, ils sont sérieux les Parisiens, malgré un petit coup de moins dans le deuxième carton. Il faut quand même le boulot. Bonne fixation à Damanbaï pour décaler. Va Ouattara.
3: Et la faute d'Alain Dokossi qui va envoyer Kylian Michier sur la ligne des lancers francs.
0: Ouais, il a fait l'effort de sortir Alain Dokossi. On revoit, c'est l'action précédente. La perte de balle là, de Nadir Ifi. Terry Tarpé. Il va mettre le dunk le plus facile de sa saison.
3: Et le premier lancer franc réussi.
0: Il va faire son record en carrière sur une mi-temps. Et Miché, déjà 12 points. Deuxième meilleur marqueur monégas derrière les 17 points de Mathieu Strazel.
3: Allez, 2 sur 2. À la dernière possession de cette incroyable, cette folle première mi-temps. Allez pour les Parisiens. Nadir Ifi qui fait descendre le chrono, il va jouer Nadir, le step back à 3 points. Et on va en rester là. Paris 67, Monaco 54. Ouais. Pap, c'était dur d'imaginer une première mi-temps aussi folle.
0: Ouais, excellent première mi-temps, avec beaucoup, beaucoup de rythme. L'équipe de Monaco qui a mis 40 points, l'équipe de Paris qui avait mis 40 points au premier quart-temps, ouais, qui a été un peu plus limité, mais il y a quand même 27 points qui ont été scorés. On va voir si on arrive à voir les joueurs. Jesse Robinson.
3: Allez, on va commencer avec, avec Justin Robinson. Justin, crazy first half.
0: Première mi-temps folle.
3: You had a pretty, pretty start, but you're struggling a little bit in second
0: quarter. Un très très bon premier quart-temps, un peu plus dur en deuxième. C'est un match compliqué. Ils ont des jeunes là qui jouent bien en première mi-temps, qui jouent dur. Il ne faut pas les sous-estimer. Il faut continuer et être meilleur en deuxième mi-temps.
3: Allez, on va aller avec Kylian Michier. Kylian, tu nous as sorti une très grosse performance dans cette première mi-temps.
4: Ouais, mais bon, le plus important, c'est pas ça. Le plus important, c'est qu'on est derrière à la mi-temps et là, on va tout faire pour revenir.
3: Dis-nous, tu savais que tu allais avoir ta chance ce soir. Comment tu t'es préparé à ce match?
1: Je me suis préparé comme d'habitude. Franchement, je me suis pas mis de pression. Voilà, mes coéquipiers m'aident beaucoup sur cette première mi-temps. Donc, je leur remercie et je vais essayer de faire d'apporter encore plus en deuxième mi-temps.
3: Merci, Kylian.
4: Les jeunes monégasques qui n'abdiquent pas face au Paris Basketball. 13 points d'écart en faveur des Parisiens après cette première période. On marque une courte pause et on se retrouve pour la deuxième période. Est-ce que les jeunes monégasques vont parvenir à créer l'exploit ou la surprise face à ce Paris Basketball? A tout de suite.
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9: La suite des grands lives à la pause dans ce drôle de choc entre Monaco et le Paris Basketball. Ce sont les Parisiens qui mènent de 13 points. On attend les joueurs pour la reprise dans quelques instants. On verra quelques points qui ont magnifié cette première période dans quelques instants. Le temps, comme promis, de filer à Londres. Vous le savez, c'était la fin des championnats du monde par équipe de tennis de table. L'équipe de France a décroché la médaille de bronze après sa défaite, malheureusement, hier en demi-finale face à la Chine. La voici, la médaille qui a été remise à nos Bleus. Après un match épique hier face à la Chine, vous le savez, hein, sur les championnats du monde, lorsqu'on est demi-finaliste, on obtient la médaille de bronze. Et donc, on va les citer: Flavien Coton, Félix Lebrun, Alexis Lebrun, Simon Gauzy, Thibaut Poré, avec l'entraîneur Nathanaël Molin pour le bronze.

Hey, il faudra se rappeler hein, de ce match extraordinaire des Bleus face à la Chine hier. La Chine qui s'est imposée face au Japon en finale. Avant de voir la remise du trophée, sachez que l'équipe de France tout entière sera l'invité de l'équipe de choc demain. Invité exceptionnel, tous les Bleus seront là sur ce plateau aux côtés de France Piron. Demain, 16h45, notez le rendez-vous. Invité exceptionnel, toute l'équipe de France donc de tennis de table après ces championnats du monde ultra spectaculaires qu'on était heureux de vivre avec vous. Les frères Lebrun d'ailleurs, on les retrouvera le week-end prochain, c'est la Ligue des Champions avec Montpellier. Vous le savez, tout le circuit mondial du tennis de table est à suivre sur la chaîne ou l'équipe live avec ces Chinois qui sont injouables. Enfin, hier on y a cru, mais la Chine qui conserve son trophée et c'est comme ça depuis 2001.

0: La Chine vainqueur face au Japon, et dans l'équipe du soir, vous reverrez quelques points absolument extraordinaires dans cette finale. Alors, on va retourner à Monaco, la deuxième période, le troisième carton donc de ce choc. On est dans le sprint final de la saison régulière. Monaco qui est mené de 13 points par le Paris Basketball. Monaco en tête du championnat et qui traverse une période très orageuse financièrement. L'équipe avec des absents rajeunis, mais Mathieu Strasel qui est présent, 17 points sur cette première période, et on va pouvoir aller retrouver toute l'équipe sur place pour vivre le troisième carton avec Erwan Abotret et Pape Philippe Amagou.
1: That's the screen of big man coming back. Both of you, you stretch it. Watch out, this quick pass to Kylian for a tight closeout. Okay? Boy, again, you have this guy.
2: If I can't have it, run. If I can't have it, I'm gonna pass it to you and you look for kill.
3: Hey! T'as le temps pour demander quoi? Puisque Pape, avec ce deuxième carton, remporté 29 à 27. Les Monégasques, qui y croient, on a entendu à la mi-temps Sergi Gladir nous dire ben maintenant, il faut qu'on gagne, on va aller la chercher cette victoire.
4: Ouais, Sergi Gladir qui croyait avant le match, on avait vu en interview, ben, il y croit toujours autant à la mi-temps. En tout cas, il a envie de chercher, de gagner la victoire, d'être compétitif, même avec cet effectif où on voit qu'il y a la part qui est très très lâche qui est donnée aux jeunes.
3: Et en même temps, on imagine que. Côté parisien, on a dû un peu s'expliquer dans les vestiaires. Hein. Le coach Julius Thomas, pas content du deuxième carton de ses joueurs. J'imagine qu'on va remettre un petit peu le bleu de chauffe côté parisien. Pour l'info aussi, pour ceux qui nous rejoignent, c'est Mathieu Strasel qui est dans un grand, grand soir avec 17 points pour lui, mais qui est à 4 fautes. Ouais. Mathieu Strasel, s'il prend encore une faute, c'est fini pour lui le match. Donc il va devoir gérer 4 fautes pendant quasiment 20 minutes.
4: Ouais, il va devoir gérer avec des arrières. Des arrières de Paris qu'on sait très très très très agressif, balle en main. J'ai quand même du mal à voir Mathieu Strasel terminer le match, hein, parce que ce serait vraiment exceptionnel de devoir réussir à tenir 20 minutes encore la haute intensité.
3: Allez, réponse dans deux cartons. Et le premier ballon de ce troisième carton, il est pour les Parisiens. Le pick and roll à Matembaï avec Justin Robinson.
4: Elle a la prise de position, bien sûr, on va tout de suite siffler Mathieu Strasel.
3: Lamar Stevens, bah, c'est bien joué d'aller chercher l'avantage de taille et de puissance de Lamar Stevens pour le premier panier du troisième quart-temps.
4: C'est intéressant de voir quelle intensité vont mettre les hommes de Thomas dans ces débuts de troisième quart-temps.
3: Il est grand ouvert, ça c'est des tirs de poste 4.
4: Ah, c'était une très bonne passe à Pantéry Tarpé qui encourageait un partout bon monégasque à prendre ces genres de tirs.
3: Oh, les attitudes défensives de Kevarus, ballon gagné. Et là, il va y avoir un duel en très haute altitude avec Terry Tarpé qui va joliment terminer avec la planche.
4: Ah, Terry Tarpé qui a eu la bonne intelligence hein, d'aller se protéger, finir du côté gauche pour éviter le contre. Regardez, on cible dans ce début de match. Mathieu Strasel.
3: On a dû cibler ça hein, dans les vestiaires, côté parisien. Il a 4 fautes et on va le jouer sur toutes les attaques.
4: La 3 actions coup sur coup, c'est pas anodin.
3: Strasel, encore il va mettre dedans, 19 points pour lui.
4: Mathieu Strasel là qui est dépité de ne pas avoir les coups de sifflet.
3: Et la faute de Terry Tarpé.
4: Et Mathieu Strasel qui va voir son banc, qui dit voilà, faut parler aux arbitres.
3: On n'est pas content hein, dans les tribunes parce que quand je suis descendu faire les interviews de mi-temps, y a tout le monde qui m'a attrapé pour me dire ils sont pas contents. Hein, les supporters de Gaston Médecin. Roden à 3 points, c'est fort ça.
4: Ouais, c'est fort.
3: Son premier tir primé de la rencontre.
4: Bon écran à Terry Tarpé pour aider la montée de balle de son jeune meneur.
3: Allez, Kylian Michet. Kevarus Hayes pour Blossom Game dans le corner. Et oui, Terry Tarpé s'est fait oublier, lutte de fond.
4: Qui monte tout de suite au dunk là. Pour mettre Alan Dokosi légèrement en retard sur la photo.
3: C'est la bonne défense de Kylian Michet, ballon gagné.
4: J'ai annoncé Game là qui a failli lancer la contre-attaque sur Terry Tarpé. Il fait moins de la main sur le ballon.
3: Il y a une faute technique. Ouais. Faute technique à Jaren Roden, très frustré de ne pas avoir obtenu coup de sifflet sur la dernière action.
4: Ouais. Deuxième technique du match là. Enfin, qui redescend là, Jaren Roden. Regardez le regard hein, de coach Thomas qui l'a fusillé son extérieur du regard.
3: Ouais, Julius Thomas, jeune coach. Hein, ouais. Ça a été le plus jeune coach à officier en Euroleague, lui qui a été assistant de Tuomas Sisalo, qui est arrivé dans les valises du technicien finlandais il y a deux saisons. Et qui était l'assistant de Francesco Tabellini. C'est lui qui a pris donc assez logiquement, l'envie de dire, Papin la relève et surtout, derrière. Et...
4: Ouais, logiquement, avec beaucoup de réussite surtout.
3: Et ça se passe plutôt, là, ça se passe plutôt bien. Matthew Strazel. Oh, le dribble croisé de Matthew Strazel. Oh, avec la planche, Matthew Strazel.
4: Oh, le chantier,
3: il est incroyable, Matthew Strazel, ce soir. 21 points pour lui. Amatembaï, le rebond pour Terry Tarpe dans les mains.
4: Michel. On met tout de suite dans les mains du maître à jouer de cette équipe de Monaco. Il est loin, ça tombe dedans, ça.
3: Oh là, c'est un gros les coups, ça fait partie des prises de risque à prendre. Mais l'info, c'est que Monaco est à 11 points.
4: Et on voit, c'était l'action précédente, là. Il y a eu tout, le petit dribble entre les jambes, le petit cross. Là, il veut la faute, il l'a pas. Ensuite, il part sur un simple appui, la petite pierre qui tombe avec la planche. Le petit regard pour le banc, le petit trash talk. Tout y est, tout est bon. Tout est bon à prendre, là, dans cette action pour Matthew Strazel.
3: Herrera, le ghost screen avec Amatemba et ça amènerait à Nadjirifi. Nadjirifi bien contesté par Kylian Miché.
4: Bon rebond à Terry Tarpe. Une possession potentiellement pour passer sous la barre de 10 points. Ça fait un bout de temps qu'ils n'ont pas été sous les 10 points, les Monégasques.
3: Kevin Russell, c'est la belle finition. Joli two-man game entre eux. Strazel et Kevin Hussein.
4: Et il n'y a plus que 9 points.
3: Ils sont passés sous la barre des 10 points, pas bien vu.
4: Qui aurait pu dire ça après qui aurait pu croire ça après le premier carton où ils avaient pris l'eau, hein, les Monégasques.
3: Ouais, ils avaient pris l'eau, ils avaient encaissé 40 points.
4: À 25.
3: Il y avait plus 15 après 10 minutes et ils sont là, ils sont bel et bien là. Et on revoit cette jolie pocket pass de Matthew Strazel pour Kevin Hussein. En échec. Oh, ça contré. Alors j'ai pas bien vu, je crois que c'est Terry Tarpe qui compte. Et derrière Matthew Strazel qui va aller prendre la balle. Avec le one. C'est Matthew Strazel qui peut rouler des épaules.
4: Qui va venir bomber le torse comme ça. Le plus timide des épaules là qu'on apprécie. Matthew Strazel dans le trafic, regardez, il vient prendre d'abord le contact sur la hanche là de faille. Et la bonne finition. Et alors on aime bien ça aussi, ça roule des mécaniques, ça roule des épaules là. Le petit Jimmy.
3: Il a 24 points, Matthew Strazel. Et surtout Pape, Monaco est de retour à 7 points.
4: Incroyable. Qu'est-ce que ça peut aller vite au basket.
3: Et le lancer franc réussi par Matthew Strazel. 25 pions pour lui. Et on a un match, on a un vrai match de basket.
4: Et à tout public là qui crie défense comme un seul homme. Et le match qui est relancé.
3: Cavalière, allez, pour trouver Nadjirifi. Le jeu à deux, bien joué ça entre les grands. Paris Basketball et le ballon s'échappe. Bravo avec Faye.
4: J'arrive plus là, les Parisiens, ils sont dans le dur. Ah, c'est compliqué la remise en jeu.
3: Et ils y arrivent quand même. Allez, Nadjirifi, il a pris son tout terrain sur Kylian Miché. Bah, tu le soulignais, papa. Très belle tenue de balle.
4: Oh, le attrapé.
3: Avec Faye, magnifique. Dans le second rideau.
4: Ah, bien en hauteur, le timing parfait.
3: Herrera attrapé, shooté, il est court. Et le rebond, il retombe dans les mains de Mohamed Faye.
4: À tout qui va.
3: Morgan
4: pour mettre un peu. Voilà, il fait du bien ce tir là en tout cas de Morgan parce que c'était la panne sèche hein, niveau offensif du côté de Paris.
3: Toujours cette adresse. Hein. Ouais. 10 sur 23 à 3 points pas pour les Parisiens.
4: Ouais. Avec une adresse excellente, que ce soit à 2 ou à 3 points. Là, c'est l'action avant, là, le petit runner.
3: Et le contre.
4: Et attrapé par la verticalité de Faye.
3: L'envergure de Mohamed Faye.
4: Là, et le bon tir à 3 points pour Morgan.
3: Ouais, c'est Kevin Russell qui va monter sur l'écran.
4: C'est compliqué hein, de trouver des solutions.
3: Voilà, Blossom Game à 3 points.
4: Oh, court.
3: Il est court, il est court, il est court.
4: C'est, pas son tir,
3: c'est moins son registre après dribble à Blossom Game. Jérémy Morgan, il va se lever.
4: Ouais, hésiter.
3: On y a cru, on y a cru. Et là, la Jérémy qui va encore mettre un tir incroyable. Il avec la plaque, mais celui-là, il va être refusé. Celui-là, il va être refusé, mais quel sens du panier.
4: Infernal, la Jérémy. Mais c'est toujours où elle va, où c'est toujours où se trouve le cercle. Hein.
3: Pas besoin de boussole. Ah.
4: Il va pas être bon à prendre au horse, hein. Je sais pas ce que vous en pensez. Il va être bien relou. Il va être bien relou au horse.
3: Allez, la sortie de Terry Tarpey, le retour d'Issam Moungala qui a été très bon avec ses 6 points en première mi-temps. Ouais.
4: Nadjeri Fi. Pas trop de réussite, Nadjeri Fi. Pourtant, c'est son go-to move, ça.
3: Il reste à 10 points, Nadjeri Fi. 4-40 encore à jouer dans ce troisième quart-temps.
4: Allez, Mathieu Strasel qui a envie de forcer le switch.
3: À 3 points, Mathieu Strasel, ça va être long. Fond de cercle pour lui, le rebours. Une nouvelle fois de Moungala. Et la faute, la faute derrière de,
4: ouais, un petit peu,
3: de Jérémy Morgan.
4: Un peu bête cette faute de Morgan. Pas besoin de mettre ce taquet là. Et sont dans la pénalité, les Parisiens. Alors, Moungala, on va le voir, c'est sur sa passe. La faute, faute de corps sifflée. Voilà sur le côté à l'arrière fond, Nadjeri Fi en grande discussion avec son coach. Ouf, ouais, dommage, perte de balle.
3: Et ça va être un retour en zone.
4: Mais grâce à la bonne pression de Robinson, mais ça passera par là. Ah bah,
3: il, a mis 13 points en première mi-temps. Ouais. Il l'a dit, Justin Robinson, à la mi-temps, il a dit oui, c'est des jeunes qui élèvent leur niveau de jeu.
4: Bien sûr.
3: Pas, c'est un peu toujours des matchs bizarres. Bon. Ouais. Au bout d'une mi-temps, ils vont s'y mettre et c'est aussi tout le challenge de cette deuxième mi-temps pour ces jeunes monégas.
4: De toute façon, c'est là où Paris a été excellent. Quand, dès le début de match, là, il avait mis le curseur à 100 à l'heure avec beaucoup de pression, beaucoup d'intensité, de dureté.
3: Et bien vu, et bien lu, Kevin Russell de la contre-attaque. Mathieu Strasel à 3 points.
4: Mathieu Strasel à 3 points. Quel match, Mathieu Strasel.
3: 28 points pour lui.
4: 28 pions.
3: La réponse derrière de Sébastien Herrera.
4: Allez,
3: 3
4: ça
3: points,
4: y est, ça y est, c'est tour. Parti. Ah, les shooters sont sortis, je vous avoue que c'est pas pour nous déplaire.
3: Ah là, c'est un match incroyable en rebondissement et en surprise.
4: Il faudra qu'on regarde les records pour Mathieu Strasel là. Ce qu'il est en train de faire là. Un match.
3: Strasel avec Kevin Russell, il a envie de jouer Mathieu Strasel, il va aller provoquer la faute. Il était à deux doigts de marquer derrière. Hein. Rappelle, rappelle qu'il n'est pas à 100%.
4: Ouais,
3: il a pris un coup de coude au match 3 contre
4: Heureusement qu'il
3: n'est
4: pas à 100%. Hein. Là, il part en dérive, il va prendre le contact.
3: On a passé une bonne nuit, Mathieu, ce soir.
4: Hein. Un bon
3: on
4: tir.
3: Le revoit, ce tir en première intention, Pape. Et la réponse derrière du sniper chilien.
4: Possibilité pour Mathieu de passer la barre.
3: J'ai
4: 30 points.
3: J'ai fait le pénible calcul des jeunes monégasques qu'ils ont apporté en cumulé 23 points.
4: Ouais, c'est significatif par rapport aux 72 points marqués par Monaco.
3: Ouh, la gamelle. Mathieu Strasel qui reste à 29 points. 8 points d'écart toujours entre les Parisiens. On est déjà parti de l'autre côté. Wakuba Ouattara à 3 points, c'est fort. Ça, c'est vraiment ce jeu parisien de transition, de première intention.
4: Ça empêche l'équipe. On peut pas s'assoupir une seule seconde. On ne peut pas respirer parce que la menace est constante.
3: Mathieu Strasel. Il s'est fait mal. Il s'est fait mal au dos, Mathieu. La passe à l'opposé. Pour Moungala, 3 points. Faites faute, demande Mathieu. Il demande de faire faute. Il s'est vraiment fait mal au dos.
4: Ouais. Faut qu'il se mette à terre.
3: Et la faute, elle est là. Issam Moungala. Et il va sortir Mathieu Strasel, remplacé par Lorenz Sikas. Mais on l'a dit, il avait pris un coup au dos. Il n'était pas à 100%.
4: Ouais. Et là, sur un mouvement, il a senti une douleur.
3: On rappelle, hein, Nedovic s'est fait expulser après 4 minutes de temps de jeu seulement. Et là, Mathieu Trazel qui sort en grimaçant.
4: Ouais. Ça, c'est pas bon. C'est pas bon. Il est en train d'expliquer ce qui s'est passé. Que j'ai à dire là, qui redonne ses consignes à sa jeune garde.
3: Et Lamar Stevens, premier lancé réussi, l'ancien joueur des Memphis Grizzlies, des Cavs de Cleveland. Un des physiques les plus solides du championnat.
4: Ouais, c'est vrai. C'est 3-4 comme ça, 2-3-4. Il est volumineux, il est puissant. Il a été gêné par les blessures en début de saison. Le temps à lancer sa saison.
3: Et qu'il a touché tout le temps, toujours sous la pression de Yakuba Ouattara. Il a pris de la vitesse, il va trouver Kevin Sales, la magnifique passe décisive pour Kevin Sales.
4: Bon caviar quand même de.
3: Qu'est-ce qui va vite, Justin Robinson?
4: C'est un vrai dragster. Transition comme ça en open court. Et on voit la bonne fixation. La bonne fixation, il va chercher le cavalier, il aura tout lu. Bien servir son pivot. L'écart, hein, qui est en train de se maintenir autour d'une dizaine de points là depuis quelques minutes.
3: Ah, ce carton pour l'instant est même gagné par Monaco 18-17.
4: Incroyable. Monaco qui avait déjà remporté, on rappelle, le deuxième carton.
3: 29-27, ouais, tout à fait.
4: On précise un bien incroyable par rapport à l'effectif qui est affiché aujourd'hui.
3: Après, l'histoire est belle, Papin, sur la réalité de ce match-là.
4: Ouais.
3: Il n'empêche, ça fait quand même plusieurs fois que Monaco se retrouve avec de gros problèmes d'effectifs liés à plein de choses. Mais... Et encore une fois, la bonne passe de Kylian Miché.
4: Et surtout qu'en début de saison, il y a Marché qui est sifflé. Alain de Cossi.
3: Ah, c'est une équipe qui a 38 millions de budget quand même, hein, ouais. Pape.
4: Ah, mais surtout qu'au début d'année, tout le monde louait justement cet effectif-là qui avait été construit pour aller très très loin dans les deux compétitions, que ce soit le championnat domestique ou l'Euroleague, avec un effectif richissime, avec des postes doublés, avec des arrivées. Et on n'aurait pas cru pouvoir dire que cette équipe serait avec un manque d'effectifs, un manque de profondeur.
3: Et on a vu à l'antenne Julius Thomas très très agacé. Le contre de Lamar Stevens.
4: Ouais.
3: Le bon timing pour aller attraper Lauren Sikas.
4: Ouais. Le appui inversé, il se fait cueillir. Bonne descente là, Stevens qui joue au volleyball, là. Attrapé.
3: Ouais, le sien pour aller trouver Blossom Game. Terry Tarpé.
4: Ah, ça manque de rythme, le petit cadeau empoisonné pour le petit jeune.
3: Il y a peu de créateurs, hein, à part Kylian Miché sur le terrain. Et là, ça va donner une contre-attaque à Lamar Stevens qui va aller en tout arraché en contre-attaque.
4: T'as tapé, elle fait l'effort de revenir. Après, c'est non, vu la brute en face, les qualités athlétiques, vaut mieux pas. Violence là.
3: Il y a des fois, il faut savoir raison garder.
4: Exactement.
3: Lauren Sikas qui est passé, bien joué ça.
4: Ah, c'est bien ce qu'il propose. Ça agace au plus haut point, coach Thomas.
3: Roden, très bonne passe pour Mustapha Fay. Ah, Mustapha Fay qui a quelques demandes, hein, du côté du championnat universitaire américain. On sait avec des prix qui.
4: J'imagine.
3: Les prix du moment. Ah, Lauren Sikas, encore une fois, le speed de l'écran, le bon décalage pour Mungala, 3 points. C'était un très bon tir, la belle activité encore de Terry Tarpé.
4: C'est Robinson qui va prendre la faute, il va essayer de chercher la faute offensive.
3: Il ne l'obtiendra pas.
4: Quatrième faute à Robinson.
3: Il va être obligé d'être coaché, ça va surtout envoyer Issa Mungala sur la ligne.
4: Il est rapidement devenu le chouchou, moi. Miché.
3: On va revoir.
4: Tout en technique, tout en sûreté, je suis lituanien. Hansikas. Ah, il respire bien là. Là.
3: Ah, le lancer franc raté. Mungala. Et le retour de Mathieu Strasiol, bien sûr, à noter. Mungala, son histoire, elle est bien. Il y a deux ans, un an, l'année dernière, il n'y avait pas de club.
4: Ouais, ouais,
3: il n'avait pas été gardé par le Paris Basketball il y a deux ans. Il n'y avait pas de club l'année dernière. Et cette année, il joue un match où il met 7 points professionnels. Et il avait starté, on se souvient, face à l'Asvel, où il avait joué 40 minutes. Comme quoi, faut jamais lâcher.
4: Exactement. C'est un marathon, cette accession de haut niveau.
3: Roden à 3 points, c'est fort. Il fait une très très bonne deuxième mi-temps. Hein. Jared Roden, 13 points pour lui désormais.
4: On le sentait très frustré, notamment en première mi-temps. On a entendu Thomas crier, pas de faute.
3: Oh, le Roden s'y casse, elle était.
4: Ouais, Tarak en train de mettre l'intensité. Ça, on sait que c'est son job. On sait qu'il aime ça, c'est une mission.
3: Il est adorable, Yacouba Ouattara, mais en défense tout terrain, il n'a pas d'humour.
4: Ouais, c'est ça. Non, c'est pas le plus drôle. C'est pas un comique là sur le parquet.
3: Pas de second degré. Mathieu Strasel. L'écran avec Kevary Seize.
4: Mathieu Strasel, j'ai l'impression qu'il est quand même bien impacté hein, au niveau.
3: Le step back de Mathieu Strasel. Et le rebond assuré par Jared Roden.
4: Ouais, 10 secondes. L'écart qui a remonté à 16 points.
3: Ouh, la bonne pression et la faute. Dissa Mungala qui ne se démonte pas hein, dans son duel face à Roden. Et la faute ouais, sur Jared Roden. Allez, 1 sur 2 pour Roden.
4: Avec 10 secondes là, il va falloir jeter.
3: Il va jeter. Ouf, et on en reste là, il a une crampe. Il a une crampe, Terry Tarpey, on en reste là, on se retrouve très rapidement pour le dernier quart-temps.
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3: Allez, de retour à la salle Gaston Médecin de Monaco, où la Roca Team est menée 77-94 face au Paris Basketball. Il reste 10 minutes dans cette rencontre encore et on a vu des Parisiens finalement rentrer dans un rythme à eux, contrôler finalement cette rencontre malgré tous les grands et beaux efforts de Monaco.
4: Oui, après dès que Paris commence à rejouer à son niveau, à mettre l'intensité, bah, même si Monaco fait les efforts, bah, ils sont quand même supérieurs en termes de talent, d'expérience et de dureté. Ils sont impactés, hein, les jeunes, même s'ils sont héroïques. Ça devient rapidement compliqué quand Paris se met à durcir comme c'était le cas au premier carton et comme c'était le cas dans les dernières minutes de ce troisième carton.
3: Allez, Mathieu Strasel. Le pick and roll avec Kevarius Hayes. Il est maladroit, Kevarius Hayes, mais il suit bien son rebond. Mungala, il va envoyer, bien sûr, qu'il va envoyer. Il a une vraie main, Issa Mungala.
4: Il a une vraie main et une vraie confiance en lui.
3: Troisième tir à trois points, par contre, on s'est complètement oublié sur le repli. Oh, il est passé, attention, Rodel, le décalage.
4: Ah, c'est bien joué ça.
3: Ça, c'est bien amené, c'est très bien amené.
4: Ouais, le ballon qui a bien circulé. Bon tir ouvert là pour les Parisiens.
3: Ah, mais c'est le moins bon shooter de Paris. À part Alain de Cossy qui a finalement pris ce tir. Lorenzi casse la balle, la passive pour. Oh, le panier pour Issam Mungala.
12: Je peux vous dire qu'elle va terre à le mettre parce qu'il avait à côté de lui l'extra passe avec Mathieu Strasel complètement ouvert. Après, il a regardé, il a dit bon, c'est l'action à 4 points, j'ai rien à dire au gamin.
3: 12 points pour lui. Et regardez.
12: Ah, on voit pas l'image là, gros tir, plein de couteaux, plein de culots. Mais regardez à sa gauche, il y avait Mathieu Strasel tout seul. Et je veux dire que quand on fait ça aux anciens, surtout quand les anciens sont à 29 pions, il y a intérêt à le mettre.
3: Et le lancer franc derrière.
4: C'est un gros match.
3: 14 points désormais pour lui. Et de nouveau 10 points d'écart, Pape.
4: Ah, ils étaient à 17-18 points il y a quelques minutes. Il lâche pas cette équipe de Monaco.
3: Amatemba qui veut insister. Amatemba, il est bonne rotation de Kevarius Hayes, notamment ballon gagné. Il est un petit peu forcé là-dessus,
4: ouais.
3: Amat.
4: Ouais, pourtant ça ne ressemble pas à Matt Mbaye.
3: Mathieu Strasel à 3 points. Oh, Mathieu Strasel à 3 points, 32 points pour lui. 7 points d'écart à mort pour le Paris Basketball.
12: Ils sont impressionnants, enthousiasmants ces jeunes monégasques. Bien l'idée par leurs anciens, Mathieu Strasel qui est en train de nous faire un match de patron.

0: Après, regardez les scores de... on est sur un grand match d'attaque. Hein.
1: Un grand match d'attaque, en effet. Là, les pourcentages sont très très hauts de part et d'autre. Hein. C'est un petit peu les attaques qui prennent l'avantage sur les défenses, très clairement.
0: 94. Mathieu Trazel, tu nous dis, c'est un ancien. Mathieu Trazel, il est de 2002.
1: Ah, mais quand je parle des anciens, c'est un faux jeune. Ah, oui,
0: c'est Benjamin Button du basket.
1: Ah, oui, c'est ça, en fait. C'est un faux jeune. Il commençait déjà à gagner des titres à 17 ans.
0: C'est un jeune qui a le palmarès d'un mec de 38 ans.
1: Exactement.
0: Dans le meilleur des cas.
1: J'allais dire, exactement, il y en a 38 ans qu'on ne rend jamais ce palmarès-là. Ah, il paraît qu'il doit faire attention, hein,
0: 23 ans
1: sérieux.
0: Mathieu Trazel, et donc 32 points pour lui, comme son numéro. Et surtout Monaco qui est revenu à 7 points. Et plus que jamais qui peut y croire à une improbable victoire. Allez, Justin Robinson. Lamar Stevens. Il est passé Lamar Stevens, il va trouver
1: Yacouba
0: Ouattara. Il fait un énorme match.
1: Yacouba Ouattara. Dur en défense. Pénible au possible sur la montée de balle. Et puis tellement précieux dans le catch and shoot à 3 points.
0: La belle fixation de Lamar Stevens pour un nouveau tir de Yacouba Ouattara. Kevin Hussein qui va provoquer la faute. On sait qu'il y avait faute provoquée, ça sera un marché pour Kevin Hussein.
1: Un petit appui trop là, c'était pas propre là techniquement.
0: 4 sur 6 à 3 points pour Yacouba Ouattara. Justin Robinson.
1: Ah, ça change défensivement.
0: Robinson, la gamelle. Et le rebond propre pour Kevin Hussein et un petit peu de relance pour les Monégasques. Oh, attrapé. Et ballon récupéré, Mathieu Trazel à 3 points. Et salut au rebond à Matembaye.
1: Il va y avoir
0: la contre-attaque. Yacouba Ouattara qui va aller finir les deux mains dans le cercle. Et temps mort pour Sergi Gladir.
1: Ah, il en reste encore un petit peu là, Yacouba Ouattara. Un petit peu de gaz.
0: Un ancien vainqueur du concours
1: bien
0: de
1: sûr, Dunk. Bien sûr, bien sûr. À l'époque, ça met la tête au cercle. À la bonne passe à Bug, là. Par contre, il sait cueillir Moudio.
2: We go in defensively. What we do in defense? As soon as they come in, Robinson keeps it here with the point guard. As soon as somebody comes in for a pick, we stay and we let him pass the ball. We make him pass the ball. So it's a trap. So these guys share the defense and this guy rotating, okay? First defensively. We trap him, make him pass the ball, okay?
3: It's a guy's class.
2: We're doing the same thing.
1: Shoot the ball. Avec encore 7 minutes 32 à jouer.
0: Mathieu Trazel. Il veut jouer Mathieu Trazel. Oh, c'est bien joué, c'est encore le stop and go sur Yacouba Ouattara. Il va obtenir...
1: Et pourtant c'est un client en face à Yacouba, mais regardez là, le petit dribble entre eux.
0: Il va obtenir de lancer. Hein.
1: Ouais, il va obtenir de lancer. Petit stop and go. Tout en changement de rythme. Et c'est incroyable. Ça serait incroyable que Mathieu Trazel termine ce match-là avec 4
0: fautes. On rappelle qu'il avait 4 fautes au premier carton.
1: Incroyable.
0: Pas à la mi-temps, au premier carton. Allez, 2 sur 2 pour lui. 35 points désormais pour Mathieu Strasel. On a 34, autant pour moi. Justin Robinson, le décalage pour Yacouba Ouattara, il est dans son spot. Ouais, Yacouba Ouattara, cinquième tir à 3 points pour lui.
1: Il est incandescent, Yacouba Ouattara. Allez, j'ai Michi qui passe mieux le terrain.
0: Munga l'a attrapé, joué l'agressivité, c'est très bien ça encore une fois.
1: Ouais. Parce qu'on respecte sur le catch and shoot, on respecte sur son tir, il a déjà mis pas mal de banderies. Là c'est la connexion d'arrière, là, des espoirs de Monaco. On voit la faute. Le Steven sur l'avant-bras.
0: Allez, la sortie de Lamar Stevens, le retour de Jeremy Morgan. Mais tu sais, Pape, il le disait, Justin Robinson, et tu vas peut-être pouvoir nous le dire, c'est compliqué quand on est une équipe de très haut niveau, qu'on joue l'Euroleague et qu'on arrive et qu'on joue contre une équipe, certes Monaco, où il y a 5 gamins sur le terrain et 4 pros, parce que Nedovic fait sortir. C'est dur de trouver son rythme.
1: Bien sûr, c'est dur parce que c'est pas les mêmes habitudes, c'est pas la même opposition, et puis ils apportent une fraîcheur, une façon de jouer qui est différente, une opposition différente. C'est pour ça qu'on louait justement les premières minutes qui étaient proposées par Paris, parce qu'ils étaient très sérieux. Mais il faut vous rappeler qu'ils avaient commencé face aux 5 majeurs et qui étaient 5 professionnels.
0: Les 5 pros.
1: Exactement. Et c'est là où l'écart a été fait.
0: Et Mungala, 2 sur 2 à 3 points, 16 points désormais pour lui. Bien joué. Très agressif. Ouais. Très agressif, Yacouba Ouattara.
1: Très agressif et surtout très très très juste. Regardez la pression qu'il met Yacouba Ouattara.
0: Et faute offensive sur cette pose d'écran de Kevarius Hayes. Et c'est encore une fois, c'est le travail de Yacouba Ouattara, en pression tout le temps.
1: Ah, elle y est, on peut s'en
0: rendre. Il l'a bien attrapé. Hein. Il est en mouvement, Kevarius
1: Hayes. Kevarius Hayes, là.
0: Comme on dit à Marseille, il a tanké.
1: Il a bien tanké. Kevarius Hayes, c'est sa 4e faute.
0: Et là, on va jouer ultra small ball. Hein. C'est Blossom Game qui va jouer poste 5.
1: Et c'est qui Mungala en 4 sur eux. Et Mungala en 4, l'avantage, il n'a pas vu un faille, mais il avait Cavalière sur Miché.
0: Robinson à mi-distance, ça fait un moment qu'il n'a pas marqué. Justin Robinson bien suivi de la part de Faille.
1: Faille là, il va régner au niveau du rebond. Au niveau des rebonds offensifs, s'il n'y a pas Kevarius Hayes, il n'y a personne qui pourra s'opposer physiquement. Ils se sont pas compris. Et puis il y a aussi le manque de lucidité, parce qu'il y a pas mal de minutes au compteur pour Mathieu Strasdel ce soir.
0: Il est à 34.
1: Ouais.
0: Il reste 5 minutes 45 à jouer. Je vous laisse faire le calcul. Encore une fois, tu l'as dit, Pape. Là, avec cette ultra small ball, Faille va régner. Ah, il a mis le pied sur la ligne. C'est vraiment Yacouba Ouattara, des deux côtés du terrain, qui est en train d'enterrer peut-être les derniers espoirs monégasques. Et Mathieu Strasia qui sort de nouveau, touché au dos. Ouais, il s'est bloqué le dos, apparemment, Mathieu Strasel. On va suivre ça, le jeu qui continue. Justin Robinson.
1: Il va aller
0: provoquer la faute.
1: Alors, on va voir si c'est sur Kevarius Hayes ou Terry Tarpe, parce que si c'est Kevarius Hayes, ça sera la douche. Et là, Mathieu Strasel, ce sera fin de match. Hein. Fin de match, il va aller au vestiaire. Strasel là, regardez la ovation là, tout de suite il a sauté pour l'applaudir.
0: Ouais, Mathieu Strasel qui rentre au vestiaire sous une ovation bien méritée. Ah.
1: Et 2 sur 2, Robinson. Ah, ils sont en train de, voilà, de mettre la main sur cette fin de match pour avoir une fin de match tranquille. 12-19, 110 points déjà marqués avec encore la moitié du quatrième carton à jouer.
0: Allez, il faut prendre. Et il court le rebond et la faute. Issa Mungala, c'est un filou, hein. Il a déjà des petits gestes
1: d'ancien, de petit filou. Ouais, et puis il n'a pas peur de mettre du contact.

0: mettre un petit point à Kevarusevic.
1: Allez, Kylian Miché, toujours avec son, son nouveau garde du corps.
0: Ouais, Ouattara, elle n'a pas terminé.
1: Bien passe. Joué, ça la passe à l'intérieur. Ah, les mains qui fuient pour Kevarusevic et Terry Tarpe. Ah, c'est bien, bien défendu de la part. Il a des crampes, Terry Tarpe. Ouattara à 3 points.
0: Ouais, Terry Tarpe, il faut qu'il sorte. Terry Tarpe.
1: Et la faute, sur la Kuba Ouattara et Terry Tarpe, ouais, il va y avoir changement.
0: Ah, ils ont tiré.
1: C'est Matisse Mojo Martel.
0: Ouais. Ah, Terry là qui en peut plus. Terry Tarpe.
1: Ah, ils ont donné, hein. Ils ont beaucoup donné. Ouais. Terry Tarpe qui sort avec ses 9 points.
0: C'est 9 points et puis il aura bataillé. Poste 4, un engagement tous les instants. Faire attention à Monaco hein, parce que sera énormément tiré sur les mêmes là dans cette fin de saison.
1: La semaine prochaine, ils se déplaceront du côté de Boulazac où il faudra obligatoirement gagner s'ils veulent s'assurer la première place du championnat et avoir l'avantage du terrain, donc jusqu'en finale. Multiplex hein, la semaine prochaine à suivre samedi. Toutes les dernières journées se joueront en même temps. Il y aura un grand multiplex à suivre.
0: Là, il y a eu quelque chose de très cocasse là. Blossom Game, il sait pas où il est. Il a failli se mettre à la place de Yakuba Ouattara pour tirer dans ses francs.
1: En échec, Yakuba Ouattara. Et 0 sur 2 pour Yakuba Ouattara, c'est bien suivi par Léo Cavalière.
0: Morgan, grand ouvert.
1: Et Kevarusevic, lui aussi, hein, il aurait été grand, Kevarusevic dans l'attitude.
0: C'est jamais celui qu'on voit le plus, hein, jamais plus flashy.
1: Et faille, qui va aller dunker tout seul. Il n'est pas en train de se faire des copains. Ouais. Blossom Game, alors, on ne va pas oublier tout ce qu'il a fait dans les grands matchs.
0: Monaco, hein,
1: attention,
0: sûr,
1: mais là,
0: sûr.
1: C'est vrai que cette passe un peu nonchalante, ça n'a pas beaucoup plu. Allez, Kevarusevic à mi-distance. Allez, bien finir, c'est important. Et le dunk de Jérémy Morgan. Et il va prendre temps mort. Sergi Gladir, on imagine hein, qu'il va sortir Blossom Game.

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2: Ah, le temps mort monégasque. On peut faire un petit point score, hein, scoring surtout. Le meilleur score du match, c'est évidemment Mathieu Strasel avec ses 34 points. Ensuite, c'est Kylian Miché avec 13 et Mungala avec 16. Côté parisien, ils sont 1, 2, 3, 4, 5, 6 à avoir marqué 10 points en plus. 114 points marqués. Je pense qu'ils vont s'assurer le titre de meilleure attaque du championnat de manière définitive.
3: Ça,

0: Ça c'est sûr.
1: Allez, à 3 points.
0: C'est dommage.
1: C'est un bon tir. Draco. Et le rebond pour Terry Tarpey qui n'en a pas fini avec ce match.
0: Ouais. J'espère qu'il en a fini avec ses crampes. Ouf,
1: la tranche là.
0: C'est vraiment pas son fort.
1: Ouais, c'est un axe de travail important, nous disait son coach en espoir, Michael Pivot. Joueur à fort QI. Lorenz Sikas, mais il doit beaucoup travailler son tir extérieur. Allez, 2 minutes 39 encore à jouer. Plus vraiment de suspense hein, dans ce match-là, mais Pape, un match qui nous a quand même livré plein de choses. On rappelle samedi prochain le multiplex et évidemment tous les playoffs de Betclic Elite à suivre. Le meilleur moment de l'année va commencer.
0: Exactement, le moment que tout le monde attend. On voit Monaco qui termine maintenant en zone.
1: Ouais, belle passe et la belle finition de Lamar Stevens.
0: Fin du match là, ça a déroulé là. Ils y sont plus, les Monégas depuis quelques minutes. Les dernières minutes de ce match là, je vais pas vous parler de money time, hein. On va arriver dans ces deux dernières minutes qui vont dérouler tranquillement.
1: Lorenz Sikas, il les aime bien, il aime bien splitter les écrans.
0: Ouais, il aime bien, il est pas mal dans l'attaque, l'agressivité derrière le pic. Alors très clairement c'est au niveau de son shoot qu'il va falloir progresser, son axe d'amélioration principale. Il a une grosse capacité à tenir le ballon, à splitter.
1: Varusez, la mise distance, lui aussi, il fait son match.
0: Ouais. Premier tir qu'on voit du soir comme ça.
1: Deuxième pas. Il avait mis un petit dans le elbow.
0: Oh, j'en ai envie, je suis mauvais.
1: Herrera, il est loin, Sébastien Herrera, mais il n'a pas de distance, le Chilien. 16 points pour lui. Il va réussir une nouvelle fois à mi-distance, cette fois c'est long. Et le rebond pour Lamar Stevens.
0: Ouais, la dernière minute. Ah, toujours cette zone 3-2 là.
1: Il est rentré dans la dernière minute de ce match.
0: Ah, ça. L'argent coffre pour lui, ça tombe pas dedans.
1: Et la bagarre encore entre Kevin Hayes et Fay, et c'est le Monégas qui en sort vainqueur. Bien joué, faute offensive de Kevin Hayes, très frustré par ce coup de sifflet. Et c'est la cinquième de Kevin Hayes. Il va sortir le pivot américain. Qui a été encore une fois plus que combatif.
0: Ah, il a un petit coup de sifflet. Voilà, qui va se dérouler. Je ne sais même pas si Paris va jouer cette dernière possession. Faire juste tourner le ballon pour égrener le chrono. Et la dernière flèche.
1: Herrera. Elle est là. Ah, on sait que le grand couvert, Herrera. Et là, voilà, la dernière possession de la rencontre. Il va là, non, il va pas la jouer, il va pas la jouer. On va en rester là. On va en rester là. Paris s'impose à Monaco 123-95 avec beaucoup d'absents. On a vu beaucoup de choses dans ce match-là, mais Paris a fait l'essentiel et s'impose donc 123-95, Pape.
0: Dans un match bizarre. Donc c'est moins qu'on puisse dire. Différentes absences. L'effectif monégasque réduit qui se sera battu, en tout cas la satisfaction de leur côté. Ce sera les jeunes qui auront fait beaucoup d'efforts côté monégasque.
1: Paris devra gagner la semaine prochaine et espérer une défaite de Monaco pour finir premier de la saison régulière.
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0: J'arrive pas à les réveiller.
1: À réveiller qui, ma petite ?
2: On a une overdose en banlieue.
3: Adresse ?
2: 22 Charleston.
3: Quoi ? Tu peux répéter ?
2: 22 Charleston.
4: Excusez-moi, madame.

0: l'enfant? Mais où est l'enfant?
1: Là.
2: Tati!
0: Viola, je m'en occupe. Je m'en occupe. Ça va aller. Je suis là.
3: Vamos, niños. Vamos, vamos tarde para el colegio. Vayan y cojan la loncherita.

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Salut mon pote. Comme d'habitude. Comment ça va, beauté? Hein? Non, vieux, non. Je ne vais pas le faire. Oh oui, c'est ça. C'est bon ça, allez-y, les filles. Attendez. Hé, hé, hé, hé, merde!

0: Crème brûlée. Crème, vanille, sel, œufs, sucre. C'est si facile. Et c'est exquis. Tu peux me faire son numéro ?
1: Ouais.
0: Faut que tu me règles ça vite, mon vieux.
1: C'est que, monsieur, je...
0: C'est le deuxième chargement. C'est trop léger et trop coupé.
1: Je suis au courant.
2: Alors arrange ça.
1: Oui, monsieur,
0: C'est ton territoire, c'est ta responsabilité.
2: Tu sais ce qu'ils en pensent dans le sud ?
1: Oui, monsieur.
2: Très bien.
0: On est d'accord, c'est la dernière fois. Je vais t'envoyer quelqu'un.
1: Non.
2: Je veux que tu suives le chargement.
0: Et que tu arranges ça.
1: Allô ?

0: Je vois que tu portes le collier. Tu vas quelque part? Dans le sud?
1: Faut que je contrôle.
0: Tu m'avais dit que c'était fini, tout ça.
1: Il y a quelques problèmes administratifs dont je dois m'occuper, mon amour.
0: Et qu'est-ce que je fais, moi, s'il t'arrive quelque chose?
1: Chérie, il ne va rien m'arriver, crois-moi. Et même si c'était le cas, tu es à l'abri du besoin.

0: Salut, toi.
1: Hé, bébé. Regarde-toi.
0: La fête peut commencer.
1: Oh, je suis tout à fait d'accord, chérie. Par contre, je paye pas plus pour ça. Allez, on file dans la chambre, mademoiselle.
2: Tu veux te la prendre dans le cul?
1: Juste après avoir mis le feu à ta petite chatte, ma belle.

0: sais?
1: Ouais.
0: Oh, oh. Mon pote. Le type qui sait qu'il sait. Ah oui, ça
2: comment
0: va?
2: Ça va bien?
0: Oh, en mode ouais, c'est ça. Matin.
2: Oh, regardez ça, qu'est-ce qu'on a là?
0: Je vais pas tarder à aller faire un petit tour dans le nord, ça te dit?
2: Carrément, mon pote. Je crache pas sur un peu de blé.
0: Ouais, très bien. Oh. Mmh. Vas-y, serre-toi, la pile de gauche.
2: D'accord. Je suis intrigué. C'est quoi la pile de droite? Mmh.
0: J'expérimente, mon ami.
2: Ah ouais?
0: Ouais, tu sens cette décharge, tu la
2: ouais,
0: sens.
2: Grave. Avec quoi tu la coupes, ta dope, mec?
0: T'inquiète, elle est bonne, mon pote. Mm-hmm. Ils en raffolent tous, ils adorent.
2: Ok, c'est bon, je suis au top. Ah, des petites nénettes?
0: Les putes, c'est par là.
2: Les putes, c'est par là.
0: Par là.
2: C'est par là.
0: C'est par là. Tu m'en gardes, hein?
2: Ouais, ouais.
0: Oh, la vache. Ouh. Comme c'est bon. Oh ouais, bébé.
2: Merde. Gaël.
3: Quoi?
2: Les...
3: Quoi?
2: Elles sont mortes, putain. D'overdose, mec.
3: Quoi?
2: J'étais sur le point de me marier avec
3: ces pépettes
2: et... Viens voir vite. C'est quoi ça? C'est quoi ça?
3: C'est quoi ce bordel?
2: Regarde, c'est quoi ça? C'est quoi cette merde?
0: Oh merde. Attends,
2: comment on le trouve, ce putain de poux?
0: Attends, attends.
2: Comment on le trouve, ce putain de poux?
0: Merde.
2: Putain.
0: Il a fallu que ces espèces de putes amatrices viennent faire une overdose chez moi après tout le fric que je leur ai laissé.
2: Chier.
0: Oh, attends, attends, attends. Elle est en vie. Elle est en vie.
2: Et elle est morte?
0: Oui, elle est morte. Mais elle, elle est en vie. Ça veut dire que je dois revoir un peu de mon dosage.
2: C'est quoi la merde que tu fous dedans, mec?
0: Tu te sens bien, toi, hein?
2: C'est vrai que je me sens bien. Je me sens super bien. Mais bon, putain, putain, c'est
0: exactement.
2: Un peu malade. J'ai presque rien pris. Un petit doigt,
0: je te
2: là,
0: le
2: du
0: dis,
2: tout.
0: C'est de la bombe. Ça, c'est sûr, mon pote. Je vais faire plein de nouveaux addicts avec cette dope. Ça, c'est plein de fric, des nouveaux marchés. La totale, mon pote.
2: Ils en pensent quoi de cette dope dans le sud?
0: Ils en savent rien dans le sud. Ils ont pas besoin de savoir. Ils ont pas besoin de savoir.
2: Ouais, ouais, ouais.
0: Compris?
2: Ouais.
0: Viens faire la prochaine tournée avec moi. T'auras une belle part, t'en fais pas. Allez.
2: Je sais pas, mec.
0: Marche avec moi sur ce
2: plan.
0: Elles ont pas l'air. Oublie ces putes, mec. Je te jure que je vais faire le bon mélange. Et on fera ça bien. Ça te va comme deal?
2: Je pense qu'on devrait appeler une ambulance.
0: Quoi?
2: Je pense qu'on devrait appeler une ambulance.
0: Attends, attends, attends, s'il te plaît. Attends. Appelle pas, s'il te plaît, écoute-moi. J'ai un truc à te dire, mec. J'ai besoin que tu les emmènes.
2: Ah ça, non, c'est pas mon problème.
0: Je comprends, mec. Mais j'ai besoin de redescendre, là. Je dois aller au concert de piano de ma fille. Mais je suis trop défoncé pour y aller.
2: Concert de piano? C'est quoi ton délire, mec?
0: Il faut que tu les emmènes.
2: Très bien, d'abord, tu te calmes. Ensuite, si je le fais, et c'est un gros si, d'accord? Tu vas devoir payer, c'est clair. Une de ces filles est en train de crever.
0: D'accord. 5 000? Comme si c'était fait. Moitié maintenant, et moitié quand elles sont plus là.
2: D'accord, c'est bon, c'est
0: d'accord.
2: Bon.
0: Allez, allez, allez. Ferme les yeux pendant que je parle à Peaches.
2: Quoi?
0: Ferme les yeux pendant que je parle à Peaches.
2: Pourquoi est-ce que je dois fermer les yeux?
0: Je te demande de fermer les yeux pendant que je parle à Peaches.
2: Je sais parfaitement, tu planques ton fric.
0: Je le sais, ça, et je sais que tu sais que je sais. Mais ferme les yeux.
2: D'accord, d'accord, je ferme les yeux, voilà, d'accord.
0: Merci.
2: Il est pas possible, ce mec. Qu'est-ce que ça peut faire?
0: Qu'est-ce que tu regardes?
2: D'accord. Est-ce que je peux ouvrir les yeux?
0: Oui.
2: Eh ben, c'est pas trop tôt. T'as une voiture?
0: Oh, ouais. Juste en bas.
4: Bonjour, messieurs. Tu as quelque chose?
5: C'est pas bon.
4: Pourcentage?
5: Les mêmes que les autres.
4: On doit débarrasser la ville de cette merde.
5: On bosse déjà 24 sur 24.
4: C'est la priorité.
5: Compris.
4: Double les effectifs. Je dois aller faire un truc, d'accord?
5: Il y a une affaire que le boss veut que tu gères. À l'est.
4: Eh bien, dis-lui que je suis...
6: Me dire quoi? Ça ne prendra qu'une seconde. L'un d'entre vous doit aller au Mexique.

0: 게? 이거 한 말래도 여기다
1: Avec le boulot, c'est... Je veux pas exiger quoi que ce soit, mais si tu pouvais... C'est ta nièce aussi. Merci.
2: On pose ça là. Voilà.

0: c'est pas vrai.
1: J'ai tout raté, c'est ça?
0: Ouais, c'est ça, ouais. Qu'est-ce que t'as, tes sous?
1: Quoi?
0: Défoncé?
1: Non, non.
0: Une sale gueule.
1: Oh, content de te voir, moi aussi. Salut, beauté, comment ça va? Où tu vas comme
0: c'est
1: ça, chérie?
0: T'es
1: attends.
0: Censé arrêter tes conneries. Tu peux pas juste débarquer comme ça dans sa vie quand tu te souviens d'elle ou quand ça t'arrange.
1: D'accord, d'accord, ça va, on se calme.
0: Non,
1: tiens,
0: non, non,
1: je me rattrape,
0: non,
1: regarde.
0: Non, non, il est hors de question que tu la prennes ce soir.
1: Qu'est-ce que
0: non,
1: tu.
0: Non, tu ne fais que la décevoir. C'est vrai. Qu'est-ce qui t'est arrivé?
1: Prends ça.
0: Non,
1: prends
0: non.
1: cet argent. D'accord? Ça devrait
0: Qu'est-ce
1: effacer
0: toutes nos.
1: Qu'est-ce qui m'est arrivé?
0: Ouais.
1: Qu'est-ce qui t'est arrivé? Je fais ce que je peux, d'accord? Je fais ce que je peux.
0: Oui, ben essaie de faire mieux.

0: Merde.
1: Putain.
2: Ouais.
3: Les flics viennent de serrer un gars qui était sur le point de poser deux putes droguées à mort devant les urgences. Il y avait aussi plusieurs kilos. Un flingue et 5000 en cash. Je me suis dit que le tampon sur la cam pourrait t'intéresser. Et sa pureté aussi.
4: Thank you.

0: Il vaudrait mieux pour toi que ses fils s'en sortent. Waouh! 3 kilos, c'est un paquet d'eau pour un type dans ton genre. Tu sais ce que c'est, le tampon du diable? Non? D'accord. C'est pas joli, joli. C'est vrai. Toute cette coke, plus un flingue, plus du cash. Tu joues dans la cour des grands, maintenant. T'es dans la place.
1: C'est pas ma caisse.
0: Oh, et c'est la caisse de qui?
1: C'est...
0: Oui?
1: Je veux un avocat. Je peux avoir un avocat?
0: D'accord.

0: Tu sais quoi? Pour moi, tu es libre. Tu peux partir maintenant.
1: Quoi? Je peux te parler dehors une seconde?
0: Bien sûr, tu peux.
2: Je peux m'en aller, c'est
0: oui,
2: vrai?
0: Oui, tu peux y aller. D'accord.
2: Non?
1: Toi, tu te la fermes.
0: C'est bon, je m'en occupe.
1: T'as pété les plombs, quoi? On a une vidéo de lui avec les putes devant les urgences. Mm-hmm. 3 kilos de cocaïne pure, 15 000 $.
0: Une seconde.
1: Et un flingue.
0: Salut, c'est moi. Ouais, c'est pour toi. Vas-y, dis allô.
1: Allô? Non, j'étais... Oui, monsieur. Oui, monsieur, tout de suite.
0: Merci. Libère-le dans une quinzaine de minutes.
3: Neuf, mon grand.
4: T'es en retard.
3: Ouais, j'essaie de trouver le ticket gagnant.
4: Fais pas le malin avec moi.
3: J'ai pensé à toi aujourd'hui. J'ai surtout pensé... à ça. On est bon?
4: Pour l'instant, ouais.
3: Mon pote,

0: RAS en Colombie. J'embarque pour le Mexique. Ouais.
1: Faut juste que tu manges quelque chose. On va se faire du foie de veau aux oignons ce soir. Ça te dit de te joindre à nous? Je prends ça pour un an.

0: ¿Qué onda, amigo?
1: Manifiesta y papeles.
2: Chinga.
1: Órale.

0: Gracias de vous être déplacé si rapidement.
1: Toutes les occasions sont bonnes pour faire voler mon jet. C'est toujours mieux de rencontrer son maître chanteur en personne.
0: Vous savez, manger, c'est ma passion. Mais j'aime aussi beaucoup tout ce qui est équipement militaire.
1: Et si on allait droit au but?
0: J'ai l'impression que vous ne comprenez pas vraiment ce que je fais, amigo.
1: Si, je comprends. Votre truc, c'est qu'on vous rende des services.
0: Quelquefois, mes généraux sont difficiles à contrôler. Mais vous, vous avez pas l'air content.
1: Je ne suis pas content seulement quand je suis mécontent.
0: Je vous prie de m'excuser pour tout le mal que je peux vous faire.
1: Le plus dur, ce n'est pas le mal que vous pensez me faire. Les affaires sont les affaires. Non, le plus dur, c'est de me retenir de vous le faire payer, au prix fort.
0: Ah, por favor.
1: Là, je suis mécontent, mon ami.
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3: 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J'ai besoin d'une ambulance. Code 3.
4: Prends-moi tout ça en photo et relève les empreintes aussi.
5: Un petit peu.

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0: Ole. Je pense qu'on l'a raté.
1: C'est pas grave, j'ai un autre plan. Ramène tes fesses.
0: D'accord.

0: décédé au 22 rue Charles.
1: Où est l'enfant?
2: Tati.
1: Je suis là, je suis là.
3: Désolée, c'est interdit de fumer.
1: Oh, j'ai déjà arrêté, la vraie.

0: Bon, je vais parler. Je vais parler.
1: Salut. On va survoler l'océan, c'est les eaux internationales. On fera tout le vol juste en dessous du radar, et tu sauteras juste là, tu vois, à Death Valley.

0: Tu veux manger? Ouais, c'est bon. C'est pour après-demain.
1: Cool.
0: Tu prends le camion.
2: T'es prêt?
3: Ouais.
1: Salut. C'est pour après-demain, frérot.
3: D'accord. C'est bon.
2: Qu'est-ce qu'il a dit?
3: C'est pour après-demain.
2: D'accord.
3: Voilà.

0: J'en reviens pas, ce fils de pute va encore se prendre du bon temps. C'est moi qui devrais m'éclater, putain.
1: Il n'y a pas de tarif pour 15 minutes. C'est minimum une heure.
2: Et la politique qui dit que le client est roi?
1: Vous voulez la chambre ou pas? C'est 20 dollars.
2: Écoutez, ça c'est pour la chambre et ça c'est pour vous, si vous vous joignez à nous.
1: Il me faudrait beaucoup plus que 15 minutes.
2: Si vous changez d'avis, vous savez dans quelle chambre on est. Oh ouais, ça va être la grosse éclate. Après toi. Wouhou!
3: Hey.
0: Oh, ça va pas? Putain! C'est pas possible, pourquoi vous êtes toujours aussi brutal?
3: Il est si fragile.
0: N'importe quoi.
3: C'est l'heure, vas-y.
0: Je sais pas, putain. Je sais pas si je peux faire ça.
3: Oh, waouh. Très bien, tu veux retourner dans la cave? Ton téléphone. Et ton traceur, tiens.
0: Espèce de malade.

0: Salut.
1: Merde.
2: Qu'est-ce que c'est?
0: C'est la femme de chambre.
2: Oh, merde.
0: Je tombe bien. Des serviettes, peut-être? On va jouer à un petit jeu qui s'appelle Faisons un marché.

0: Salut.
1: C'est qui?
0: C'est le gars dont je t'ai parlé.
2: Non, salut, mec.
0: Il va venir avec nous sur ce coup.
1: Où ça s'arrête?
0: Ça s'arrête jamais.
1: Vous êtes prêts?
0: Ouais, on doit juste prendre notre matos. Allez. Allez.
2: Ravi de te rencontrer.

0: que je pisse. Fais le plein, je paierai.
1: Hey, attends.

0: C'est bon?
1: Ouais. Par contre, je préfère conduire. En passager, j'ai été barbouillé.
0: D'accord.
1: Qu'est-ce que tu cherches? T'as perdu un truc?
0: Non.
1: T'as l'air un peu tendu.
0: Non, c'est juste... Je croyais que...
2: Qu'est-ce qui t'arrive, mec?
0: Non, je pensais que j'avais des chewing-gums.
1: Oh, des chewing-gums? D'accord.
0: Des chewing-gums? Mon téléphone, est-ce qu'il est derrière?
2: T'as perdu ton téléphone?
0: Je l'ai pas perdu, il est sûrement... Ah, regarde.
2: Il y a absolument rien d'autre que moi.
0: Il a dû glisser, c'est pas possible.
2: Ah, il y a pas de téléphone, je l'ai
0: dit dans ma poche arrière.
2: Y a pas de chewing-gum non plus, d'ailleurs.
0: Ouais, bon, laisse-moi, il faut que
1: j'arrive. D'accord, monsieur chewing-gum, je vais m'arrêter et t'auras qu'à regarder si tu trouves ton téléphone.
0: Merci, il y a les chewing-gum aussi. Désolé, les gars.
1: D'accord. Bon, allez, va le chercher.
0: D'accord.
1: J'aurais dû aller pisser à la station-service quand on y était. J'en ai pour une seconde.
2: Vas-y, t'inquiète. Ouais.
1: Tu te trouves, petit?
0: On va devoir retourner à la station-service.
1: Oh, qu'est-ce qui te prend, putain? T'as complètement pété les plombs, mec! Tu peux te taire un peu? La réception est naze, ici. C'est moi. On a un problème.

0: On n'a plus de signal.
1: Aucun des deux?
0: Non, ni la voiture, ni le portable. Rien de rien.
2: Quoi, tu vas pas en parler du tout?
3: Pourquoi t'irais pas faire un brin de toilette avant le dîner? T'en as assez eu pour aujourd'hui.
2: D'accord, j'y vais.
4: T'as pu régler le problème?
5: En partez.
4: Qu'est-ce que t'en penses?
5: C'est un coup monté, j'en suis sûr. C'est lui qui la coupe avec de la merde.
3: Vas-y, choisis.
5: Je vais prendre un cig.
3: T'es sûr?
5: Ouais.
3: Tu sais pas ce que tu vas voir en face.
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0: plus vraiment, j'ai quelque chose. C'est important de bien gérer son énergie.
1: J'ai pourtant fait ce trajet souvent, mais là, aujourd'hui, ça me tue.
0: Faut tenir le coup. On a encore beaucoup de route.
1: Je fais ce que je peux, je fais de mon
0: mieux. Faut respecter le timing.
1: D'accord. D'accord.
2: Ouais.
1: Tu veux qu'on parle du type que t'as dézingué hier?
0: Tu lui faisais confiance?
1: Ouais.
0: Très bien. Parlons-en. J'ai trouvé ce téléphone dans la voiture. Avec un texto d'un agent fédéral. Dis-moi, c'est ton téléphone?
1: Non.
0: Donc ça va, j'ai eu le bon gars. Maintenant, laisse-moi te poser une question. Tu te ferais pas un business de ton côté en coupant ma coke?
1: Quoi? Qu'est-ce que... Sérieux, c'est n'importe quoi, qu'est-ce que tu racontes?
0: Voilà à quoi ressemble la coke, normalement. Cette merde, par contre, je sais pas ce que c'est.
1: Fentanyl et héroïne.
0: Putain de merde!
1: Je suis désolé.
0: À qui tu achètes le fentanyl et l'héroïne?
1: À des gens différents à chaque fois. T'as pas à t'inquiéter.
0: Tu te fous de moi? J'ai pas à m'inquiéter?
1: Non, je t'assure, t'inquiète pas.
0: Tu te fais pas assez de fric,
1: ça? Ça n'a rien à voir avec le fric. J'ai merdé. J'ai touché à cette merde. Et je peux plus m'arrêter. Tu sais pas ce que c'est, toi, frérot. T'as toujours eu ta vie bien en main. Tu as toujours été plus malin que moi. J'ai merdé, c'est tout.
0: Où ça s'arrête? Pourquoi tu m'en as pas parlé? Je t'aurais trouvé un endroit calme, je t'aurais sevré.
1: Comment? Comment tu voulais que je te dise ça?
0: Est-ce que t'as parlé aux flics?
1: Oui, je leur ai parlé. Je leur ai balancé des cracks. De quoi les faire tourner en rond, il n'y a pas de souci à se faire de ce côté-là. Je suis désolé. Peut-être. Peut-être que tu pourrais régler ça maintenant et t'en aller. Tu vois?
0: C'est pas moi qui décide.

0: où est ton sac?
1: J'en sais rien.
0: Si on n'a pas tout, on est morts tous les deux.
1: J'ai froid.
0: Allez, couche-toi. Faut qu'on retrouve ton sac.

0: Chope le sac. Allez, vas-y, remonte-moi.
1: Non, je le ferai pas. Je vais tenter ma chance avec le cartel. Désolé, frérot. Où ça s'arrête ?

0: et ton partenaire?
1: Il a chuté d'une crête. J'ai essayé de le remonter. Mais c'était un point mort.
0: Donc il est mort? Et la cam qu'il portait? T'es sourd?
1: La cam est dans le sac. Tout y est.
2: Ouais. T'en es sûr? Tiens, en parlant du diable, il vient d'arriver. Ouais, tout est là. Entendu. Très bien. Beau boulot. Tout y est. Parfait. Rentre à l'hôtel, repose-toi, prends un bon bain. Mmh. Et on fait les comptes au club demain soir.
1: Merci, boss.
2: Pas de quoi. Merci à toi.

0: Les putes s'en sont pas sorties. On dirait qu'il se tire au Canada, d'après ce qu'on a eu de son téléphone. Nos agents infiltrés sont dessus.
1: Je vais demander un mandat pour double homicide.

0: vraiment très triste ce qui lui est arrivé. Vous savez, je le connaissais depuis longtemps, mais... voilà. Ma priorité a toujours été le produit, donc.
1: Bien joué, en tout cas. Tu as fait bonne impression dans le Sud, ça c'est sûr. Livrer autant de cam tout seul.
0: Merci.
1: Ils vont t'envoyer un jet privé demain.
0: Super.
1: Beau boulot.
0: Merci, merci, je peux vous...
1: Non, ça va, merci.
0: T'as du feu ? Pas grave. Je le garde pour plus tard. Ouais.
1: Bon voyage.

0: c'est?
1: Ouvre la porte. Faut y aller, t'as 5 minutes, l'avion va partir, on y va.
2: D'accord, d'accord, d'accord, d'accord.
1: Oh, hé. Viens, on va prendre l'ascenseur de service. Allez, par là.

0: C'est lui. Hé, regarde. Monsieur, monsieur, il faut pas que cet avion décolle.
1: Madame, vous devez attendre ici.
2: On est des agents fédéraux américains, vous devez nous laisser passer.
1: Désolé, je peux rien faire.
2: Cet avion ne doit pas décoller, est-ce que c'est compris? C'est pas possible.
0: Monsieur, cet homme est accusé de double homicide aux États-Unis.
1: On n'est pas aux États-Unis ici.
0: J'en suis bien consciente, mais on doit arrêter cet avion.
1: Je peux rien faire pour vous.
3: Monsieur?
2: Vous devez absolument...
4: Oui, c'est vide.
2: Cet homme est un criminel.
0: Merde! Me touchez pas!
5: Ça va, c'est bon. Je peux vous aider?
0: Vous connaissez cet homme?
5: Je ne crois pas, non.
0: Vous êtes sûr?
5: Ouais, je me souviendrai de ce visage.
0: Moi, je pense que vous le connaissez, parce qu'il est venu ici hier. Et je sais que vous vous êtes vus. Et ce matin, un avion appartenant à l'une de vos succursales a décollé de Vancouver pour Carthagène. Et devinez qui était à bord?
5: Je vais jouer à votre jeu.
0: Oh non, ce n'est pas un jeu. Je sais que vous êtes derrière tout ça.
5: Qu'est-ce que vous avez? Hein? Vous avez un jet, qui m'appartient peut-être ou peut-être pas, et qui est allé à Carthagène. La Colombie est plus populaire que le Mexique en ce moment. Vous vous attaquez à du lourd. Mais il y a des gens, comme moi, et des gouvernements, partout en Amérique du Nord, qui prête un sacré paquet de fric à nos frères et sœurs en Amérique centrale et en Amérique du Sud. Et ce n'est pas en grains de café qu'ils nous remboursent.
0: Vous me dégoûtez.
5: Sortez un peu, envoyez-vous en l'air. Vous n'arrêterez pas tout ça.
0: C'est ce qu'on verra.
6: Faut y aller.
7: Alors, où ils sont tous passés ?

0: Tiens, en parlant du diable, il vient d'arriver.
1: Si on croit à toutes ces choses, et je suis sûr que t'y crois, ce sera différent. Mais en tout cas, c'est ici et maintenant que tu vas mourir. Où ça s'arrête?

0: Tu as mal?
1: Ouais, un peu, mais c'est supportable. Ça va.
0: C'est bien que tu sois là.
1: Ouais.
2: C'est gentil. Peut-être une pizza pepperoni? Ouais. Ah, et prends aussi une petite ananas jambon.
1: Bonjour.
2: Désolée, nouveau chéri.
1: Tout va bien?

0: S'il vous plaît, ne fumez pas dans ma cuisine.
1: Vous savez ce qui est drôle? Malgré nos efforts pour en venir à bout, rien n'a changé. Dieu sait comme j'ai lutté. J'ai perdu ma sœur. Je n'avais pas le temps de m'investir dans une relation. Et tout ça pourquoi? On peut toujours avoir toutes les drogues qu'on veut, 24 heures sur 24. Il y a toujours des gars comme vous qui traînent partout. Vous ne vous ferez jamais prendre, c'est clair. Jamais. C'est comme... comme un énorme cône de glace qu'on lèche sans arrêt et qui ne fond jamais. Ouais.
0: Et ça, c'est pourquoi? Vous allez m'arrêter?
1: Non.

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avec beaucoup d'enseignements. On va en parler en long, en large et en travers dans l'équipe du soir. Vous verrez le maximum d'images. On ira également sur la planète foot en Europe puisque le FC Barcelone est sacré en Espagne après une victoire face au Real Madrid. Mais je le disais, des enseignements très importants pour la Ligue 1. Le Paris Saint-Germain se rapproche à grands pas d'un 14e titre de Ligue 1. L'Olympique de Marseille, malgré sa victoire au Havre,

0: l'heure. Pour le reste du casting Régis, on a Fred Verdier, Jérémy Jalingros, Yoann Riou et Hugo Guimet. Bonsoir messieurs.
1: Bonsoir Giovanni.
2: Bonsoir Giovanni.
0: Vous êtes régalé?
2: Oui. On vous trouve extrêmement excité, ce qui est bon signe.
0: Mais exactement. Avant de vous faire gagner de l'argent grâce à Jérémy Jalingros, on va vous remontrer quand même ce dispositif, puisqu'on est un petit peu partout en France. Et oui, la chaîne L'Équipe, c'est ça également. On sera avec Candice Roland, qui est du côté du Havre, pour nous parler. C'est terminé pour Marseille et la Ligue des Champions. On a également une caméra avec Tom Trichereau du côté du Parc des Princes, Paris, qui se rapproche de ce titre. Et donc, Lyon, qui a vraiment une sorte de grand perdant de la soirée, même s'ils sont encore en lice pour la Ligue des Champions. On est du côté de Toulouse pour avoir toutes les réactions. Je le disais, Jérémy Jalingros, vous êtes un homme talentueux, mais aussi généreux. Vous allez faire gagner de l'argent à la France.
3: Bien sûr.
0: Beaucoup d'argent, j'espère.
3: 1000 euros, c'est la question énorme. SMS du
0: une
3: jour.
0: Une demi-pige de Yoann Riou.
3: Bien sûr, c'est beaucoup. Pour ça, pour les gagner, il faut écrire au 7-10-21 et répondre à cette question. Dans quel sport s'illustrent les frères Lebrun? Réponse 1
2: coton.
3: Au biathlon.
2: C'est coton.
3: Réponse 2 au tennis de table. Vous envoyez 1 ou 2 au 7-10-21. 1 pour le biathlon, 2 pour le tennis de table au 7-10-21.
0: Ouais, toujours plus dur, hein, les questions.
1: Bah moi, je l'ai parce que j'ai regardé sur Internet, mais je ne l'avais pas signé.
2: Et si je peux me permettre, je trouve la question coton.
0: Il y a un indice. Oh oui.
2: Je signale une astuce.
0: Très bien. Est-ce qu'on est prêt en régie pour montrer les images de la victoire du PSG?
4: C'est OK.
0: Magnifique, merci Jacouille. Jérémy, on y va, victoire du Paris Saint-Germain au Parc des Princes.
3: Exactement, avec un 11 très remanié pour le Paris Saint-Germain. Ils avaient des absents, il y avait 3 blessés, Pacho, Nuno Mendes, Zaire Emery. Et donc une équipe qui a réussi à s'imposer grâce à ce but de Désiré Doué. Ça s'est décidé à la toute fin du match, à la 83e minute. Juste pour vous rappeler que c'était remanié, il y avait Gonçalo Ramos, Lee et Drou qui étaient titulaires. Donc une équipe où on préserve les équipes avant la finale de Ligue des Champions.
0: Ouais, on aura dans quelques instants des nouvelles d'Arsenal qui se déplaçait aujourd'hui. Un déplacement court, c'était sur la pelouse de West Ham, mais c'était important. Victoire donc du Paris Saint-Germain 1-0. On rappelle qu'il y a ce match mercredi en retard face au Racing Club de Lens à Bollard, mais avec la différence de but et donc cet écart au classement, on le va voir dans quelques instants, Paul Giffard, si on peut avoir le classement, ça serait formidable. On est d'accord,
1: ils sont champions.
0: Oui. Ils sont champions, Hugo.
1: Là, on peut demander aux copains là, de changer le synthé.
0: Vous êtes journaliste, c'est important la précision, c'est pas fait mathématiquement,
1: oui, mais
0: officieusement.
1: Important. Non mais il faut voir ce qui est possible aussi dans le football. Merci. Ils ont plus 44 de différence de but,
0: oui.
1: Lens a plus 29, ce qui voudrait dire que Lens doit gagner par plus de 7 buts d'écart face au PSG. Je ne pense pas que ça puisse arriver.
0: Sur potentiellement ce 14e titre du Paris Saint-Germain, est-ce que, au vu, puisqu'on tout le monde pense à la finale avec des champions sans faire offense à la Ligue 1, est-ce que c'est bien il se épargne un peu ce suspense, Johan?
5: Bah bien sûr, hein, parce que s'il n'y avait pas eu ce but de Doué, le match de mercredi aurait été absolument capital. Et si mercredi, Lens avait battu le Paris Saint-Germain, il n'y aurait eu plus qu'un point d'écart. Et la dernière journée, ça aurait été coton quand même. Hein. Paris FC contre le Paris Saint-Germain,
0: oui.
5: Ça aurait été compliqué pour Lens, évidemment, à Lyon. Mais on aurait eu un suspense de dingue. Donc le but de Doué est fondamental. Et bravo au Paris Saint-Germain, parce qu'un soir où c'est quasiment, entre guillemets, après c'est une super équipe, évidemment, il y avait Marquinhos, il y avait Barcola, il y avait Ruiz, mais quand même beaucoup de changements, et bah, ils l'ont fait. Ils l'ont fait dans une saison quand même très, très compliquée, avec énormément de match, avec la Ligue des Champions jusqu'au bout, avec 50 000 matchs, pas de vacances. Moi, je trouve que ce titre, il est énorme, il est immense, parce que ça montre bien le sérieux de cette équipe. Et même ce soir où c'est pas évident, même ce soir où Brest les accroche, ils prennent les 3 points.
0: Bon, on rappelle, si vous nous rejoignez, on n'est pas fous. Hein. On sait que le titre n'est pas encore officiellement acquis de la part du Paris Saint-Germain. C'est officieux. Fred, ce titre, mine de rien, avec le parcours en Ligue des Champions, le manque de préparation... Est-ce que c'est normal que ça ait été un peu plus long que d'habitude pour le PSG par rapport au standard qu'a imposé Luis Enrique depuis qu'il est arrivé?
2: Ah oui, c'est normal.
0: Oui.
2: C'est normal et c'est même, je veux dire, encore une
0: rassurant.
2: Fois... Rassurant. Bah, c'est dans un sens rassurant, oui, Giovanni, parce que ça montre qu'il n'y a rien d'acquis. Les choses ne sont pas gratuites. C'est vrai que quand il démarre
0: rien
2: la saison...
0: Rien n'est gratuit dans la vie, Fred. Absolument rien.
2: Sauf parfois pour vous, puisque vous avez...
0: énormément... Là, vous avez des infos que je n'ai pas.
2: Non, plaisanterie, évidemment. Le troisième degré, oh là là, oh là là. Je ramène tout.
0: Tout va bien. On a encore le droit de faire de l'humour en 2026. Ne vous inquiétez pas.
2: On parlera du cas Régis tout à l'heure. Non, mais...
1: Je vais apprendre des choses.
2: Oui.
0: Non, mais sur ce titre du PSG, parce que Lens, et on ne cessera de le répéter, a fait une saison exceptionnelle,
2: oui,
0: officiellement en Ligue des Champions. Ce duel, il vous a tenu en haleine, vous l'avez apprécié?
2: Oui. Ben, je me souviens de nous, en début de saison, et on n'était pas les seuls d'ailleurs autour de ce plateau, à dire qu'en fait, le principal concurrent de Paris, ça serait Marseille, parce que l'effectif était construit de cette manière, parce qu'il y avait des moyens, parce qu'il y avait une espèce d'énergie et d'envie. On sentait un souffle et une ambition, surtout, que Lens, au départ, fondamentalement, ne peut pas avoir. Après, il voit ce qui se passe.
0: Après, les ambitions martiaises ont pris un coup d'extracteur.
2: Voilà. Ouais. Mais si on a une équipe de Lens normale cette année, qui n'est pas comme ça totalement soufflée et insufflée par Pierre Sage, on a un championnat qui est joué, je pense,

0: France en février ou en mars.
1: Oui,
0: à cause notamment de la baisse de Marseille. Donc gloire à Lens et bravo à Paris d'avoir su quand même très vite se remobiliser malgré l'usure physique colossale du début de saison.
2: Régis, sur la préparation de la finale, d'avoir quasiment ce titre acquis à presque 3 semaines, c'est un vrai luxe pour Luis Enrique ?
3: C'est un avantage considérable. Dire dans la gestion de l'effectif, la gestion du vestiaire, avoir gagné ce soir, il a fait tourner, les titulaires sont rentrés en fin de match, c'est eux qui ont fait la différence. Mais je trouve que ça a quand même une saveur un peu particulière, ce titre. Parce que la saison, elle n'a pas été si simple que ça. Hein. Les blessés, la préparation... Il y a eu un concurrent quand même qui s'est battu, Lens, qui a fait une saison incroyable et extraordinaire, qui a maintenu en haleine quand même à un certain moment un petit truc. Et il fallait le faire. Et aujourd'hui, Paris, ils arrivent à retourner toutes les situations, même ce soir. Hein, ils marquent en fin de match. Alors après, c'est un exploit.
2: Ça a mis
3: du temps. Après, c'est un exploit d'un joueur avec un but magnifique, hein, une fréquence d'appui, une qualité de frappe, des choses incroyables. Mais ils sont sur une dynamique de jeu, une dynamique de groupe. Une dynamique de vestiaire, quand on voit le match retour au Bayern, c'est quand même incroyable. Mais je trouve quand même qu'il a une saveur quand même particulière.
2: Johan, je sais, parce qu'on fait pas mal de dimanches ensemble, un moment, je me souviens, vous avez cru à Lens capable d'être champion et à Paris chuté. Vous aviez vraiment cette conviction ou parfois c'était pour...
4: Non, mais regarde...
2: Vraiment, vous l'aviez
4: parce que même ce soir, regarde, parce que s'il n'y a pas ce but de Doué, et c'est malheureusement, alors on n'est pas là ce soir, on est comme dans un bonheur collectif, on a vécu un multiplex absolument extraordinaire, mais je trouve dommage encore, et je suis obligé, malheureusement c'est terrible d'en parler, mais comme les autorités du football français, comment ça se fait que la Ligue a décidé de mettre ce match fondamental pour la Ligue 1, pour Ligue 1+, Lens-PSG, mercredi, entre la 37e et la 38e journée, ce match aurait dû arriver...
2: 33-34. Parce que Yo est un grand nostalgique. Ah oui. Et c'est normal.
4: C'est vrai. Et c'est vrai, Giovanni, moi je pense que
1: c'était le 12 avril et ça n'avait rien à voir. Le 12 avril, les états de forme n'étaient pas les mêmes.
4: Exact. Et je pense que pour Lens, t'imagines même le match qu'on aurait pu avoir déjà mercredi si Paris n'avait pas marqué aujourd'hui. Mais ce match aurait dû arriver bien plus tôt. C'est pas possible que la Ligue a mis le match de la saison, le match le plus important de l'année, entre la 33e et la 34e journée, à 4 journées de la fin, à 4 jours de la dernière. Ce n'est pas possible. Et malgré tout, finalement, tout le monde en est victime. Le foot français est victime de cette programmation.
2: Hugo, par rapport à ce titre quasiment acquis du Paris Saint-Germain, est-ce que c'est quelque chose à banaliser compte tenu de qu'ils sont en passe de réussir en Ligue des Champions, le back-to-back, ou faut le valoriser ?
1: Non, il faut complètement le valoriser parce que PSG, cette saison, a disputé le championnat comme on dispute un truc un peu à côté d'une vraie priorité. Ils ont utilisé le championnat pour remettre un petit peu les joueurs en forme, les joueurs qui revenaient de blessures, etc. Ils ont quasiment...
2: Vous voulez dire qu'ils ont fait leur préparation en Ligue 1 un peu ?
1: Ils ont complètement fait leur préparation en Ligue 1. Et les joueurs ont fait leur préparation jusqu'au mois de mars, grâce à la Ligue 1, en n'étant jamais complètement décroché par Lens, qui a fait une saison extraordinaire. Il faut insister là-dessus, parce que 67 points en 32 journées, c'est plus de 2 points de moyenne par match. Ça prête
2: le
1: rythme de champion. Donc ça veut dire que le PSG a eu un rythme encore supérieur en n'ayant pas eu de vacances, en ayant eu tous les blessés qu'on connaît, jouer la Coupe du Monde des clubs, etc. Le Ballon d'Or Dembélé, il a commencé quoi, 10 matchs cette saison en championnat.
2: C'est, on il en a vraiment lancé sa saison en 2026. Ouais.
1: Voilà, mais on en parlait parce qu'il est nominé dans les trophées NFP alors qu'il a 9 ou 10 titularisations en Ligue 1. Mais vraiment, ce qu'a fait le PSG cette saison, non, il ne faut pas le banaliser. Ils ont 7 ou 8 fois plus de moyens que n'importe qui, mais c'est quand même un... C'est quand même très très fort d'avoir dominé ce championnat et de jamais s'être fait peur finalement.
2: Si vous nous rejoignez, on est en train de débriefer ce multiplex complètement fou de la 33e journée de Ligue 1. Je vous rappelle les enseignements principaux. Jérémy, peut-être les 3-4 infos à retenir de la soirée pour ceux qui allument leur télé maintenant.
5: C'est énorme. Bien sûr, pour le titre, c'est quasi fait. Donc pour le Paris Saint-Germain qui a 6 points d'avance sur Lens, c'est une différence de but de plus 15. Pour la Ligue des Champions, l'OM, c'est terminé. Principal enseignement de la soirée, Lille 3e fait la bonne opération en battant Monaco. Lyon, très mauvaise opération parce qu'ils sont 4e avec un seul point d'avance sur Rennes. Rennes est dans la course à la Ligue des Champions. Pour le reste, Marseille 6e, synonyme de Ligue Conférence. Monaco est 7e, place qui sera européenne si Lens gagne la Coupe de France. Et en bas du classement, c'est très important, Auxerre fait une opération énorme en battant Nice dans la finale du maintien. Meilleure différence de but pour les Auxerrois qui ne sont plus barragistes, au contraire de Nice. Nice est en danger. Et pour le Havre, ce n'est pas terminé aussi, 14e avec un point d'avance sur Nice.
2: Merci Jérémy. Dans quelques instants, on aura toutes les réactions en direct du Parc des Princes. Mmh. On verra comment Luis Enrique accueille cette victoire, je suppose avec extrêmement de notes positives. On aura également des réactions au Havre avec Candice Roland qui nous attend, puisque Marseille, c'est l'autre info de la soirée, comme Jérémy vous l'a dit, ne peut plus se qualifier en Ligue des Champions. On reste encore quelques instants sur ce titre en approche du PSG. Mmh. Hugo le disait, Ousmane Dembélé n'a pas débuté énormément de matchs cette saison en Ligue 1. Si vous deviez retenir un homme du sacre parisien qui approche en Ligue 1, ça serait lequel, Fred ?
0: Ah, c'est...
2: Sur la Ligue 1, je parle, c'est pas une question
0: c'est pour
2: facile.
0: Ça, c'est pour ça, sur la Ligue 1, parce que sur la Ligue des Champions, il y a évidemment des noms qui se détachent, celui de Kvara.
2: Bah, Kvara hein.
0: Fait une forme de différence quand même, mais pas tellement en
2: il
0: Ligue 1.
2: Il peut aider Kvara en Ligue des Champions.
0: Oui, il rend des services. Mais en Ligue 1, je sais pas, j'ai presque colle. Envie de dire Safonov.
1: Safonov, oui. Ouais.
0: Parce que Safonov s'est imposé, il n'était pas du tout attendu. C'était une espèce de canard boiteux des gardiens. Ils rendaient des services plus ou moins. Souvenez-vous du match au Bayern la saison dernière avec le but qui est quand même un peu pour lui.
2: La et bourde,
0: qui, ouais. Ouais. Il précipite la défaite. Donc voilà. Et en fait, il a vraiment pris les galons de titulaire, y compris en Ligue 1, puisque ce poste-là, finalement, n'a que très peu tourné, contrairement à tous les autres.
2: Effectivement. Moi, de manière naturelle, j'aurais répondu Régis Luis Enrique par rapport à ce qu'évoquait.
3: Moi, tous les arguments que Hugo a. Dites alors, je partage totalement, parce que c'était loin d'être une saison...
2: Vous trouvez que c'est un beau chroniqueur, Hugo ?
3: Pas mal. Ouais,
2: pas mal, il se débrouille.
3: On se croise de temps en temps dans la rue.
2: Ah, d'accord. Ouais. On est voisins. C'est un jeune qui manque.
3: On est voisins. Ouais. Non, mais il a entièrement raison, parce que quand vous êtes entraîneur, vous n'avez pratiquement aucune préparation, vous devez gérer un effectif, vous savez automatiquement qu'il va y avoir des blessés, parce que l'accumulation des matchs, et vous êtes pratiquement toujours d'être obligé d'être dans l'anticipation des choses. Et là, il a une faculté, lui, à s'adapter. Alors après, il a un effectif incroyable et important, malgré qu'il se dégage une équipe, je ne vais pas dire une équipe une, mais quand même une équipe forte, et après, il y a le reste. Mais je trouve que dans sa gestion, il a été pratiquement parfait. Parfait. Et puis surtout, l'idée de jeu est toujours restée les mêmes. Les joueurs rentrent, ça sort, c'est toujours la même chose. Ouais. Les mecs qui sont sur le banc, bah, ça ne fait pas la gueule. Ça rentre, ça fait la différence.
2: Ce soir, Mayulu qui joue latéral droit dans le rôle hybride quand même. Bah, c'est-à-dire la polyvalence.
3: Voilà, il y a une gestion du vestiaire qui est quand même aussi incroyable parce qu'il n'y a que des stars là-dedans.
2: Bien sûr.
3: Et il faut les gérer.
1: Et pardon, mais Yoann est timide pour en parler, mais il m'a soufflé à l'oreille Zaïre Emery. C'est vrai que c'est le...
2: C'est vrai que c'est vrai, pilier. Je ne sais pas y aller. Attends, non, Yoann, timide. Ouais. Je sais pas, là, il y a un truc que j'ai raté, là.
1: En fait, je
0: suis arrivé des scoops.
2: Là, mais là, c'est peut-être l'info principale de la soirée, en fait.
6: Mais je suis un vrai timide.
2: Un vrai timide. Mais un timide de quoi, Yoann ?
1: Allez, envoie sur.
4: Non, mais Zaïre-Emery, comme aussi. Pas seulement en Ligue des Champions, mais aussi en championnat. Et d'ailleurs, il est tellement intelligent, le garçon. Il n'a pas pris un match par-dessus la jambe. Toujours présent, toujours impliqué. Et c'est vrai que ce duo, Luis Enrique, Zaïre-Emery, c'est absolument extraordinaire. Combien de joueurs à la place de Zaïre Emery auraient. Tu sais, quand il y a un an ou un peu plus d'un an, on lui a dit allez, maintenant tu vas aller sur le banc, maintenant tu vas aller arrière droit. Et lui, il a dit ok, il a compris, il n'a pas pété les plombs, il n'a pas dit mais attends, il me prend pour qui l'entraîneur. Et je trouve que ce duo, cette fusion, voilà aussi. Et peut-être le football de demain aussi. Un joueur qui peut jouer arrière droit, qui peut jouer milieu, on l'a vu sur le premier.
2: Le fantasme absolu de Luis Enrique.
4: Et hein. Moi, je pense que, à part le poste de gardien, je pense, et même j'espère, grâce à l'intelligence des joueurs, parce que tous les joueurs sont intelligents, je pense qu'on arrivera un jour. En tout cas, c'est mon souhait, un football total où l'arrière-gauche peut jouer.
0: C'est Rinus Michels, ouais. c'est l'Ajax, c'est les Oranges de 74.
4: Exactement.
1: Mais il a dit tous les joueurs sont intelligents.
2: Bah, si je pensais que sur un début de débat où on me dit que Yoann Riou est timide de finir sur l'Ajax, là franchement, j'y aurais pas cru. On rappelle ce dispositif exceptionnel. On aura des réactions un petit peu partout, à Toulouse notamment, où Lyon s'est incliné de 2-1. L'Olympique de Marseille qui a dit adieu à l'Olympique de Marseille au Havre. Et au Parc des Princes, les réactions de Luis Enrique. Mais puisqu'il y a cette finale de la Ligue des Champions, Jérémy, dans quelques semaines face à Arsenal, qu'est-ce qui s'est passé pour les Gunners?
5: Un immense soulagement pour Arsenal qui fait un pas important vers le titre en Première Ligue. Manchester City avait gagné hier, donc il fallait l'emporter contre West Ham. Il y a deux actions dont les supporters des Gunners vont se rappeler. Celle-là, c'est le but à la 83e de Trossard. Qui offre le 1-0. Et derrière, à la 95e, le but de Callum Wilson pour West Ham. Ça franchit la ligne ici, mais derrière, ce but est annulé à cause d'une faute sur le gardien Raya. Arsenal, vous voyez en vert, il y avait faute. Revue à la VAR, Arsenal a été libéré en toute fin de match dans les toutes dernières semaines
4: de la saison
5: et prend donc 5 points d'avance sur City avec un match en plus.
2: Et autre information importante durant cette rencontre, Ben White, le latéral droit, en l'absence d'Uren Timber, s'est blessé. On attend des nouvelles. Merci Paul Giffard en régie. Timber et peut-être ouais. Ben White forfait pour la finale. C'est Declan Rice qui a un temps comblé cette position et ça a fini avec Mosquera.
4: Oui, l'image là où l'arbitre, quand on a attendu pendant plusieurs minutes, t'avais quasiment un championnat qui se jouait. T'avais le destin de West Ham, le destin de Tottenham, et ils se battent pour le maintien, le destin également de Manchester City, et on a attendu. Et c'est vrai que c'était une décision fondamentale. Et ce qui est fou, c'est que Arsenal, qui a marqué, c'est la qualité principale, c'est les coups de pied arrêtés. Il y a peut-être eu des buts cette saison aussi qu'ils ont mis, et c'était validé. Alors peut-être il y avait des petits coups de coude aussi. Non, mais à quoi ça se joue un championnat? Ça se joue à ça. Pourquoi j'ai pris un jeune?
2: Alors, c'est Paul Giffard, qui est le patron de cette émission, qui me dit « Johan nous empêche d'aller voir l'Olympique de Marseille, donc mettez-lui un carton. »
4: Priorité au terrain.
2: Et en plus, on commence même pas par le terrain. Je crois qu'il vous aime pas, Paul Giffard. L'Olympique de Marseille s'est imposé, ça fait du bien, après une nouvelle semaine mouvementée, Jérémy, avec la fameuse affaire de l'extincteur. Vous avez pu lire ça tout au long de la semaine dans les colonnes du journal L'Équipe. Marseille qui s'impose au Havre.
5: Bien sûr, victoire 1-0 pour les Marseillais face au Havre. Un seul but qui a été marqué sur pénalty grâce à Greenwood. Il avait été mis en cause cette semaine pour une attitude compliquée à l'entraînement. Il y a eu un autre pénalty, il a été manqué sur la barre transversale derrière. Bel arrêt de Rulli. Victoire donc 1-0. Mais malgré cette victoire, l'OM ne sera pas en Ligue des Champions, c'est mathématique.
2: La question peut paraître un peu saugrenue, mais vous retenez quoi? Marseille qui dit adieu à la Ligue des Champions, ou Marseille qui se relance à cette victoire et qui s'offre une finale pour l'Europa League la semaine prochaine au Vélodrome? Ah, Habib Bey en conf, on y va, Candice Roland.
7: Alerte générale!
8: Je pense qu'il y a de la satisfaction, il doit y avoir de la joie, même après cette victoire qui n'a pas été simple à obtenir, mais qu'est-ce qui t'a plu ce soir dans ton équipe?
9: L'état d'esprit, le combat dès la première seconde, parce qu'on savait qu'en venant ici face à cette équipe-là, qu'on définit comme une équipe athlétique, ça n'est pas qu'une équipe athlétique, c'est une équipe qui joue au football. Et Didier fait un travail fantastique ici avec son équipe et on savait qu'on serait confronté à cet aspect athlétique, mais cet aspect du jeu qui pouvait nous imposer. On a très très bien défendu dès les premières secondes, on a manqué de connexion offensive sur le début de ce match, mais ce qui est sûr c'est qu'on savait qu'il fallait qu'on soit solidaire toute la semaine, tous ensemble, pour obtenir un résultat. On a peut-être la réussite qu'on n'a pas eue aussi ces dernières semaines à travers le pénalty obtenu et le pénalty raté des Havrais, mais jusqu'au bout, à l'image des jeunes joueurs qui sont rentrés, tout le monde a donné ce qu'il fallait donner pour obtenir un résultat qui fait du bien à tout le monde. Et je suis très content pour mes joueurs qu'ils puissent vivre ça. C'est une victoire et c'est une victoire qui est très appréciable.
10: Bruno,
11: vous avez beaucoup crié, on entend un autre joueur peut-être. Êtes-vous surpris, vous êtes peut-être surpris de la réaction de l'OM? On ne savait pas trop sur quel pied lancer avec cette équipe, on en a parlé, par rapport aux dernières prestations, notamment le passement. Là, le comportement était bien meilleur, l'état d'esprit également. Est-ce que ça vous a surpris, vous aussi?
9: Non, ça ne m'a pas surpris pour une simple et bonne raison, c'est que cette semaine, le fait qu'on soit ensemble, qu'on partage des moments ensemble, qu'on vive cette situation-là où on n'est pas à la maison, où on est vraiment à la commanderie sur une longue durée, ça permet aussi de ressentir ces joueurs. Et c'est aussi pour ça que ce soir, la confiance, elle a été aussi donnée à cette équipe qui a été critiquée, ce groupe qui n'a pas été bon du tout à Nantes et qui ne méritait rien, mais à qui j'ai donné des responsabilités parce que je leur ai dit, vous êtes tous des internationaux de très très haut niveau. Et je pense que ce soir, au-delà de la qualité de jeu, qu'on mettra de côté dans les discussions que nous avons maintenant, c'est l'état d'esprit qu'ils ont chacun montré dans le match dont on avait besoin de faire ensemble. Voilà, tout simplement. Et donc c'est pas être surpris, mais c'est une satisfaction de les avoir vus batailler ensemble, combattre ensemble. Parce que c'était nécessaire pour nous.
10: Candice.
12: Bonsoir. La jouer face à Rennes la semaine prochaine.
9: Oui, parce que ce que j'ai dit, c'est que peut-être que les objectifs qu'on avait définis au départ ne sont pas atteignables aujourd'hui. Par contre, il y a une réalité, c'est qu'on veut finir quand même sur quelque chose de positif. Parce que dans la construction d'un club, il est important de bien finir, pour beaucoup de raisons. Et il est important aussi à domicile d'offrir à nos supporters qui ont vécu une saison très difficile un match qui compte et un match où on aura un état d'esprit de conquérant pour aller chercher une place en Coupe d'Europe et s'offrir une finale sur un dernier match de Ligue 1, c'est toujours une bonne chose parce qu'on aurait pu être hors course et n'avoir rien à jouer et là ça aurait été encore plus difficile, donc ça va nous donner de la motivation dans la préparation de ce match. Rien n'est acquis parce que c'est une belle équipe en face, mais tout est jouable, donc on doit se préparer pour ça et essayer de vivre une très très belle soirée.
10: Fabrice.
13: Bonsoir. Justement, par rapport à cette finale pour la cinquième place contre Rennes, est-ce que tu sais déjà comment est-ce que tu vas la préparer? Est-ce que tu vas revenir quelque chose d'un peu plus conventionnel ou pas?
7: Et est-ce que tu peux nous dire un mot sur, sur l'absence de Pierre-Emerick Aubameyang?
9: Non, on va la préparer comme on l'a fait jusqu'à maintenant. C'est-à-dire que j'ai, et je vous l'ai dit, c'est ce qui nous a surpris sur les dernières prestations, c'est que les prestations n'étaient pas à l'image de l'engagement qu'il pouvait y avoir à l'entraînement. Cette semaine, on a eu un engagement de la part des joueurs qui a été remarquable. J'ai lu, entendu ici ou là qu'il y avait eu des comportements déviants et que le coach aura arrêté l'entraînement à cause de certains joueurs. Je pense que vous avez vu ce soir qu'il n'y a aucun problème entre mes joueurs et moi. Et pour ce qui est de l'absence de certains joueurs, il faudra poser la question à, et il ne faut pas me la poser à moi. C'est aujourd'hui une réalité. Je préfère parler des joueurs qui sont là et encore une fois, je valorise la totalité de mon effectif. Mais je veux surtout donner et mettre en avant ce que mes garçons ont fait ce soir et ce que les joueurs ont fait ce soir.
5: Karim ?
14: Justement, par rapport à ce que tu dis, on a vu quand même que Benson Guénaud, après le but, est venu te taper dans la main. Il y a beaucoup de bruit autour de ce qui se passe à l'Olympique de Marseille. C'est un club qui est différent. Là, cette semaine, on a beaucoup parlé. On a dit que tu as prêté un arrêt de séance, peut-être par rapport à Mason Greenwood. Là, on le voit ce soir, buteur, heureux avec toi. C'est pas du cinéma, ça.
9: Karim, je vais être très honnête sur une chose. C'est que quand on parle de tout ça, je vais vous dire ce qui s'est passé. J'ai arrêté l'entraînement qui était sur la grosse séance de la semaine, 2 minutes 30 avant la fin. Pas du tout à cause d'une perte de balle de Mason Greenwood. C'est que j'ai estimé à ce moment-là que ça ne servait pas à grand-chose d'aller plus loin dans l'entraînement. C'est-à-dire qu'un coach doit ressentir les choses. Quand la qualité de l'entraînement baisse, l'objectif, ce n'est pas de se dire on va continuer à le faire pendant 3 minutes si on estime que ce n'est pas l'idée de continuer. C'est comme ça que ça s'est passé. Ça a été ensuite romancé. Et après, moi, ce qui me dérange, ce n'est pas ce qui est dit. En fait, c'est les mensonges vis-à-vis de moi et de ma personne. Parce qu'on va être très clair maintenant. Ce n'est pas une question de savoir si c'est l'Olympique de Marseille ou il y a toujours ces problèmes-là à l'Olympique de Marseille. Je vais être factuel. C'est qu'aujourd'hui, c'est des mensonges qui sont aujourd'hui mis sur la place publique vis-à-vis d'Habib Bey. Ce n'est pas l'entraîneur de l'Olympique de Marseille. Je vais vous dire, quand je le lis, il n'y a pas marqué Habib Bey, l'entraîneur de l'Olympique de Marseille. Il y a marqué Habib Bey, il y a eu un problème avec Mason Greenwood. Quand je regarde sur tous les autres coachs de Ligue 1, il y a marqué Bruno Genesio, l'entraîneur de Lille. Il y a marqué Francaise, l'entraîneur de Rennes. Moi, il y a marqué Habib Bey, il y a eu un problème avec Mason Greenwood. La problématique que nous avons aujourd'hui, c'est que nous sommes rentrés dans une course à l'info, à la mauvaise info et au mensonge qui n'est plus du tout vérifié. Et je parlais il y a quelques semaines de déontologie journalistique. Et c'est là où je dis que c'est un problème. Il faut vérifier les informations. Je n'ai jamais arrêté l'entraînement par rapport à Mason Greenwood. Et ce soir, ce que fait Mason, c'est lui qui le fait. Il le fait pour une raison. Il le fait parce que lui, je vais vous dire, quand c'est sorti l'info, il est venu dans mon bureau, il m'a dit « Coach, vous avez vu l'info ?» J'ai dit « Non ». Il m'a dit « Regardez ». Il m'a dit « Est-ce que vous voulez que je fasse quelque chose et que je dise quelque chose ?» Je lui ai dit « Non, mais ça ne sert à rien ». Donc en fait, je ne veux même pas épiloguer sur le sujet, je te réponds par rapport à ça, ce n'est pas vis-à-vis de l'Olympique de Marseille. Ce n'est pas vis-à-vis de l'Olympique de Marseille, et tu le sais parce que tu me souris, c'est vis-à-vis de l'entraîneur Habib Bey, mais surtout de la personne Habib Bey. Parce qu'on n'emploie plus le mot « entraîneur d'Olympique de Marseille ». C'est-à-dire qu'on oppose le nom de Mason Greenwood à celui d'Habib Bey, pas à celui de l'entraîneur d'Olympique de Marseille. Et c'est là où ça devient un problème pour moi, quand c'est relaté de cette façon et que les infos ne sont pas vérifiées. Et c'est ce qui me désole aujourd'hui, parce que je pense être assez ouvert et j'aimerais que tout ce qui soit dit sur moi vis-à-vis de mes joueurs, mon groupe, soit des informations qui soient vraies. Si elles le sont, je vous le dirai, sans aucun problème. Je n'ai pas de problème avec ça. Ça me dérange quand c'est des mensonges qui sont posés là pour nuire à je ne sais pas qui, en l'occurrence, sûrement moi. Mais voilà, c'était bien de voir Mason marquer surtout. C'est ça qui est important pour moi aujourd'hui.
5: Une dernière question, Bruno.
2: Bon, dernière question. Le gros coup de gueule d'Habib Bey, qui se sent un peu maltraité de la part d'une partie de la presse. Hugo, je me tourne vers vous, même si vous ne suivez pas l'Olympique de Marseille. Ça fait longtemps maintenant que vous êtes au journal L'Équipe. Vous avez l'habitude d'avoir ce type de réaction. Est-ce que vous estimez qu'il y a une cabale médiatique contre Habib Bey, tout simplement?
1: Non.
2: Pas du tout.
1: Absolument pas. Il faut quand même traiter factuellement ce qui se passe à l'Olympique de Marseille depuis qu'Habib Bey est arrivé. Quand il est arrivé, Marseille avait 7 points d'avance sur Rennes. Là, ils en ont 3 de retard parce qu'ils vont essayer de les rattraper à la dernière journée. Ça fait un gap de 10 points en 10 matchs. Donc, ce n'est pas non plus une réussite sportive, ce changement de coach. Donc, sur le sportif, c'est ça. Ensuite, sur ce qui se passe sur l'extra-sportif, moi, j'ai une confiance totale en mes collègues et en la manière dont ils travaillent, parce qu'en plus, c'est pas un journaliste qui travaille tout seul, c'est trois, voire quatre qui travaillent ensemble, qui recoupent. Donc,
2: c'est pas sorti après, en plus qu'à l'équipe. Il y a
1: non, après, ils pensent pas. Non, moi, je parle que pour l'équipe.
2: Oui, oui, bien sûr.
1: Alors, évidemment, à Marseille, après, le problème, c'est qu'il y a un écosystème autour du club.
2: Voilà.
1: Il y a un directeur sportif démissionnaire qui a des relais. Pas forcément dans les médias, mais sur les réseaux sociaux, etc. Il y a beaucoup de choses qui sont sorties dernièrement sur les réseaux sociaux. Moi, je crois que Habib Bey, il fait un mélange des genres, parce que quand Mason Greenwood lui montre quelque chose sur son téléphone, peut-être qu'il lui montre quelque chose qui est sur les réseaux sociaux, j'imagine. Je crois pas que Mason Greenwood, j'aimerais bien, mais je crois pas qu'il ait un abonnement à l'équipe et qu'il ouvre le PDF et qu'il le montre à Habib Bey. Donc voilà, il faut, je pense qu'il a pas réussi à faire la part des choses par rapport à ce qui sortait dans les médias, notamment la Provence ou l'équipe, à ce qui a pu sortir aussi sur les réseaux sociaux de la part d'influenceurs, etc. Et je trouve là que dans sa conférence de presse, il a perdu pied. Moi, j'ai de l'affection pour lui, la personne, etc. Mais je comprends pas l'opposition qu'il a faite entre. On parle d'Habib Bey, on parle pas d'Habib Bey, l'entraîneur de l'OM. Si, on parle d'Habib Bey, l'entraîneur de l'OM. J'ai pas compris.
2: On le voit juste Hugo, 30 secondes. On voit la conférence de presse qui vient de se terminer d'Habib Bey. Dans quelques instants, on aurait la réaction de Candice Roland, qui était sur place pour suivre cette conférence de presse. Régis, vous connaissez bien. Habib,
3: oui.
2: Moi je le connais pas personnellement, mais là je sens vraiment un homme touché. Voilà, est-ce que quand on est un peu touché, blessé, le mot est peut-être trop fort, est-ce que de manière indirecte il y a une forme de paranoïa qui peut s'installer? Est-ce que c'est compréhensible?
3: Tous les entraîneurs sont paranoïaques.
2: Oui.
3: Tous. C'est Habib là, mais on est tous un peu comme ça. Toujours une fiction où on est toujours en train d'imaginer des choses. Et notre métier, c'est d'essayer de prendre le plus de recul possible et de ne pas faire attention, même si on est au courant de certaines choses. Et là, je trouve que Habib, il exagère entre sa position d'entraîneur et sa position personnelle. D'accord. Je veux dire, là, à un moment, il parle de sa position personnelle parce qu'on le traite éventuellement de menteur par rapport à une situation qui s'est passée à l'entraînement. Personnellement, je ne trouve pas ça très grave.
2: Ouais.
3: Je veux dire, pour quelle raison il a besoin de se justifier et de dire et d'expliquer qu'il a arrêté la séance à 2 minutes 30 parce qu'effectivement, le jeu il était moins bien ou plus de qualité.
2: Peut-être Régis, parce qu'il est usé de lire des choses qu'il estime pas vraies, non?
4: Ben là, il ne fallait pas dire oui à Marseille, alors.
2: Ouais. C'est Candice qui nous fait signe, elle a dû se mettre en place. Désolé Régis, qui a assisté à la conférence de presse. Bonsoir Candice, merci d'être avec nous. On rappelle que vous suivez l'Olympique de Marseille pour la chaîne L'Équipe. Comment vous avez trouvé Habib Bey? On a assisté à sa tirade où il était extrêmement mécontent envers la presse française. Racontez-nous un peu, décrivez-nous cette ambiance, s'il vous plaît.
12: Oui, bonsoir à tous. Oui, c'est vrai qu'il a, voilà, il a un peu vidé son sac, tout simplement, Habib Bey, alors que Didier Digard va s'installer. Donc, on se retrouve tout à l'heure.
2: Quand les aléas du direct. Régis, vous vouliez terminer par rapport à la phrase de...
3: Non, mais après, je comprends. Il y a un agacement qui est... Gaulle l'a dit aussi. J'apprécie beaucoup Habib. Hein, hier, il y a une forme de... Parce que là, il est porté aussi par le résultat, parce qu'il y a une satisfaction d'avoir gagné. Ouais. Donc, il profite
2: d'avoir un soulagement énorme.
3: Toute la semaine, tout ce qui s'est dit avec l'extincteur, bon, toutes les choses dans la presse. Donc, j'ai l'impression qu'il s'est vidé un petit peu. Il s'est soulagé de dire certaines choses pour se justifier. Mais moi, je pense que dans la position de l'entraîneur...
2: Il faut garder la distance.
3: Il faut garder la distance et on n'est pas obligé de toujours se justifier pour des petites choses.
2: D'accord. Avant d'entendre Johan et Fred sur la question, Jérémy, pour ceux qui nous rejoignent, peut-être un point sur les enseignements de cette 33e journée et un petit point sur la J34 qui arrive.
5: Bien sûr, de la première à la dernière place pour le titre, le Paris Saint-Germain s'est quasi fait. Le Paris Saint-Germain est à un point d'un 14e titre, le 12e sous QSI. Il y aura une lutte à trois pour la Ligue des Champions entre Lyon, Rennes et Lille. Pas de Ligue des Champions pour l'OM, mais la Ligue Europa peut-être. Il y aura un match très important, on y reviendra, face à Rennes à la dernière journée. Et puis en bas du classement, un point d'écart pour la place de barragiste qui est occupée par Nice. Et elle concerne encore Auxerre et Le Havre. On va regarder justement cette dernière journée qui va être passionnante avec beaucoup d'enjeux à tous les étages. Il y a plusieurs chocs dans ce match. Il y aura un Lyon-Lens pour l'objectif top 4 pour l'OL qui veut rester donc 4e. Peut-être aller chercher une 3e place. OM-Rennes aussi pour la 5e place. Ce sera une finale pour la Ligue Europa. Un derby PFC contre le Paris Saint-Germain. Strasbourg-Monaco, LOSC, Auxerre pour l'Europe. Auxerre concerné par le maintien. Nice-Metz, ça concernera aussi le maintien. Nice est actuellement barragiste. Lorient-Le Havre parce que Le Havre n'est pas encore maintenu. Et puis Brest-Angers et Nantes-Toulouse.
2: On rappelle que le Paris Saint-Germain se déplacera à Lens cette semaine, mercredi, à Bollard, pour s'assurer ou non officiellement du titre de champion de France. On revient à l'Olympique de Marseille, cette sortie d'Abi Bey qui était extrêmement mécontent envers la presse française. Johan, votre réaction par rapport à ce qu'il a dit tout simplement à
4: Giovanni, alors sans être corporate et défendre notre métier, c'est très important par rapport aux téléspectateurs. Le métier de journaliste aujourd'hui est honni par la population. C'est ce qu'il a dit est insupportable à entendre. Je vous explique pourquoi. Aucun journaliste sportif ne se lève le matin en disant « Tiens, on va se faire Abi Bey aujourd'hui. Tiens, on va faire une cabale contre Abi Bey. Tiens, on va inventer un truc à l'entraînement. » Et ça, c'est très important de le dire à nos chers téléspectateurs. Régis, tu nous côtoies depuis des années maintenant. Ce qui est encore plus grave, c'est qu'Abi Bey, il a travaillé à Canal+ pendant des années. Donc il a côtoyé des journalistes. Oui. Il sait très bien comment on fonctionne. Évidemment qu'il peut toujours avoir une brebis galeuse à gauche ou à droite, tous les journalistes ne sont pas extraordinaires. Mais il faut arrêter, surtout on parle d'Abi Bey là. Personne ne se lève un matin, un journaliste qui suit l'OM, pour dire attends, on va faire un complot contre Abi Bey. Et en plus, il n'y a même pas besoin de faire un complot, il s'est passé tellement de choses à Marseille depuis son arrivée, c'est tellement cataclysmique, c'est tellement catastrophique, il n'y a même rien à inventer. Et surtout, c'est que le timing est extrême. Donc déjà, le fond, c'est honteux. Moi, je dis c'est honteux, et je ne suis pas là pour défendre ma profession. Deuxième truc honteux, c'est le moment. Il fait ça ce soir parce qu'il est content, il a gagné son petit match, il y a un match à jouer encore. C'est-à-dire que Marseille peut encore aller arracher une Ligue Europa conférence.
2: Il l'a dit d'ailleurs avant.
4: Dans une semaine. C'est-à-dire que ne fais pas ces déclarations maintenant. Attends déjà une semaine, parce qu'il n'y a rien de gagné encore. Donc, c'est-à-dire même, il déplace le problème. Son équipe a quand même gagné ce soir. Tu gagnes au Havre, il y a quand même un petit truc, il y a eu pénalty à un moment donné. Donc, remets pas une pièce. Et c'est lui qui remet une pièce à preuve ce soir, on fait déjà au moins 5 minutes là-dessus. Mais il faudrait vraiment.
2: Sa déclaration, Johan, sur la presse française a duré 2:40.
4: Mais tu te rends compte,
2: c'est important dans
1: Mais il a conclu en disant, je ne veux pas épiloguer là-dessus. Et alors qu'il vient de le faire.
4: Donc, paranoïa, victimisation. Vous dire, j'ai vécu 7 ans en Italie et j'adore la presse italienne aussi. En Italie, il y a 3 journaux de presse écrite, Gazzetta dello Sport, Tutto Sport, Corriere dello Sport. Les émissions d'actualité parlent énormément de football. C'est 100 milliards de fois. Nous, on est des bisounours, on est ultra tranquille. Et Abi Bey de dire, tu vois, non mais en plus, c'est même du moi-je, quoi. Il dit je.
2: Oui, il se plaint de ça, Johan.
4: Il parle de lui à la troisième personne, il parle de lui à la première. Mais surtout, Habib, t'es entraîneur de l'OM. Moi, j'ai envie de ce soir qu'il nous parle de l'OM, pas qu'il nous parle d'Abi Bey. Et là, il règle des comptes. Donc en fait, il suffit d'une victoire au Havre pour régler les comptes. Parce que t'imagines bien, Giovanni, s'il dit ça, t'imagines la haine qu'il doit avoir envers nous, les journalistes. Tu t'imagines le ressentiment. Et je peux t'assurer, Giovanni, on n'a rien contre Abi Bey. Au contraire. Au contraire, c'était un formidable consultant. Il a sa chance en Ligue 1. Je pense qu'on a accompagné son arrivée au Red Star, à Rennes. En plus, on avait un a priori hyper favorable. Mais là, il se met dans la sauce tout seul. Il met son club dans la sauce tout seul. Et sauf qu'ils ont un match capital à jouer contre Rennes au Vélodrome dimanche.
2: On va recentrer justement sur le sportif. Fred, cette finale pour la qualification en Europa League, est-ce que ça peut sauver la saison de l'Olympique de Marseille ou pour vous c'est trop tard ?
0: Non, c'est jamais trop tard. C'est jamais trop tard parce qu'il reste encore du carburant, même s'ils ont, avec Abi Bey encore ce soir, l'a prouvé, ils ont l'art de se mettre le feu un peu tout seul et puis de voir les dégâts comme ça autour de la table.
2: C'est sûr que le storytelling de la saison marseillaise.
1: Ça peut sauver. Mais
0: oui,
1: ça peut sauver.
0: Oui, si, ça peut sauver dans le sens où si tu t'apprennes et que tu in extremis alors que tout semblait perdu. 7e place, même pas d'Europe, etc. Pas de Coupe de France, le drame de Bruges.
2: Il y aura le sentiment d'un mini-exploit, vous trouvez ?
0: Pas d'un exploit, non, pas d'un exploit, mais d'un sauvetage de meubles, si vous voulez, un peu une extrémiste. Et donc, une belle victoire au Vélodrome, face à Rennes en plus, il y a un symbole. En plus, on sait, grâce à l'excellent Sévrac que j'ai entendu,
2: Dominique
0: ici
2: Sévrac,
0: même,
2: le confrère du Parisien.
0: Le jeune Sévrac qui nous a bien précisé que les Rennais étaient quand même bien remontés pour, disons, se payer un peu à Abi Bey au Vélodrome.
2: Info importante, on rappelle, Brice Samba ne sera pas là.
0: Oui, absence de Samba. Mais 6 victoires de Marseille sur Rennes, il y aura, de toute façon, demeurera le sentiment d'un gâchis et puis d'un feu incroyable toute la saison à l'OM, comme quasiment aucun club, à part peut-être le Real cette année, ne sait le faire, avec une espèce d'art comme ça. Mais il y aura quand même ce sentiment de, voilà, in extremis, on a préservé à peu près l'essentiel.
1: Mais le Real, reste... ils mettent le feu, mais ils font deuxième de leur championnat.
0: Bien sûr.
1: Ils vont être en
2: Hugo, pour vous, c'est impossible de la sauver cette saison.
1: Mais ça fait 3 semaines, 4 semaines que c'est impossible de la sauver. À partir du moment où on sait que l'OM ne terminera pas sur le podium, la saison est insauvable.
0: Oui, mais elle en peut fait, être plus ou moins quand même ratée, tu vois.
1: Ils auraient pu la sauver, peut-être en terminant quatrième. Depuis ce soir, on sait qu'ils peuvent pas terminer quatrième. Terminant quatrième, et encore, on aurait su qu'au mois d'août, s'ils l'avaient sauvé, parce qu'il aurait fallu se qualifier pour la Ligue des Champions. On a eu écho récemment de l'état des finances de l'Olympique de Marseille, de la nouvelle politique qui risque d'être probablement une politique d'austérité, parce qu'ils ont l'UEFA sur le dos, ils risquent d'avoir des amendes, etc. Donc ça va être une période qui va être difficile pour l'OM s'il n'y a pas un nouvel investisseur qui vient accompagner Franck McCourt. Et la Ligue des Champions était indispensable. Donc même s'ils arrivent à accrocher cette cinquième place, la différence que ça va faire, parce que là, Lens, ils sont quand même grands favoris de la finale de la Coupe de France. Si Lens gagne la finale de la Coupe de France, Marseille, même en restant sixième, sera en Ligue Europa. Mais la Ligue Europa est autrement moins dotée que la Ligue des Champions. Et
2: ça fait un peu de sous quand même.
0: Ils sont quand même en Europe.
1: Mais ça change rien.
0: Et je te rappelle que les plus grandes épopées marseillaises des dernières années, c'est en Ligue Europa, pas en Ligue des Champions.
2: On va retrouver Candice qui avait été interrompue par Didier Deschamps. C'est normal que Candice ait la place à l'entraîneur du Havre. Candice, on était sur l'Olympique de Marseille. Votre sentiment, vous qui connaissez bien cette équipe, voilà, est-ce que Habib Bey, avec cette sortie, vous avez senti une tension particulière?
12: Oui, j'avais surtout l'impression, voilà, qu'ils essayaient de se lâcher, de se sortir quelque chose qu'il avait vraiment au fond de lui. Et finalement, j'ai entendu un peu ce que vous disiez autour de la table. Effectivement, j'ai l'impression que c'était pas forcément le moment. Pourquoi ramener à lui alors que c'est une victoire qui fait du bien, une victoire qui, effectivement, laisse cette finale la semaine prochaine au Vélodrome? Peut-être que ça va convaincre certains supporters de venir, de donner de la voix. Ce soir, il n'y avait personne. Le parcage visiteur était vide. On a quand même eu une centaine de supporters marseillais à côté du parcage qui ont donné de la voix en fin de match. Donc peut-être que quelque part, ça va un peu convaincre le public de venir et de pousser pour ce dernier match pour aller chercher la Coupe d'Europe, parce que Marseille se doit d'être en Coupe d'Europe. Au départ du coup d'envoi, Marseille n'était pas sur une place européenne. Donc il y a un dernier objectif à aller chercher, pas celui du début de saison, c'est clair. Je ne vois pas pourquoi, effectivement, encore une fois, Habib Bey va parler de son cas. Et si effectivement il en souffre, eh bien il peut en parler, mais la semaine prochaine, qu'il arrive ou qu'elle n'arrive pas à atteindre cette cinquième place, et pour peut-être régler ses comptes aussi s'il le faut. Là, il y a quand même une semaine à gérer. Et dans un match où finalement, il fallait mettre en avant ses joueurs, qui, on le sent, il y en a plein qui manquent de confiance, il y en a qui sont un peu limités, mais qui donnent quand même ce qu'ils peuvent, eh bien il a un peu tiré la couverture à lui, alors que c'est plus un entraîneur qui a eu une semaine très difficile, et j'ai l'impression qu'il a dû un peu ouvrir les soupapes pour faire passer un peu ce sentiment qui le tracasse depuis quelques jours. Maintenant, il a aussi essayé de mettre en avant ses joueurs, leur dire que ils étaient en très bon terme, évidemment. Il a parlé d'un Mason Greenwood qui était il a vu un Mason Greenwood intense ce soir. Je n'ai pas vu le même match, effectivement, mais effectivement, c'est un joueur demain qui sera dans la liste des nommés pour le meilleur joueur de la saison, pour le trophée du meilleur joueur. Donc, c'était un Habib Bey. On le sentait requinqué finalement par cette victoire, un peu revanchard, mais le travail finalement ne fait encore que commencer. Il reste cette semaine qui est cruciale pour vraiment finir à cette cinquième place et aller chercher une Coupe d'Europe.
2: Merci beaucoup, Candice Roland. Évidemment, s'il y a quoi que ce soit, vous n'hésitez pas à intervenir. Justement, Régis, par rapport à cette finale face à Rennes, qui est très importante pour disputer l'Europa League, comment vous les sentez, les Marseillais, sur le plan footballistique, par rapport à ce que vous avez vu ce soir? Ça a été un match très, très compliqué face au...
3: Entre l'avant-dernier match contre Nantes, tout, ça a été
2: ils en avaient
3: très
2: pris
3: bon,
2: une belle,
3: on va dire. Ils en ont pris une belle. Puis là, ce soir... sur un pénalty, peuvent se faire égaliser sur un pénalty parce que le Havre a frappé la transversale. Ça n'a pas été un grand OM en termes de jeu. Alors oui, effectivement, dans l'état d'esprit, tout le monde s'est accroché, tout le monde s'est battu, on a senti quelque chose une équipe concernée, mais il n'y a rien eu d'extraordinaire, j'ai pas été rassuré par quelque chose.
2: Régis, quand on est coach et que, même si footballistiquement parlant, c'est pas exceptionnel, mais que les joueurs répondent dans le combat, dans l'état d'esprit, est-ce que c'est une petite victoire? Quand on est coach,
3: Oui, parce que vous arrivez en fin de championnat, malheureusement, mais c'est comme ça, le plus important, c'est le résultat. Donc on s'accroche, nous, à travers ça, parce qu'aujourd'hui, souvent, la presse a un manque d'état d'esprit, les supporters, l'état d'esprit n'est pas bon, donc on s'accroche à ça, on voudrait voir ça, et ce serait la suite logique des choses. L'état d'esprit, ça, c'est ce qui se dégage d'une équipe. Et là, ce soir, ils ont montré un état d'esprit. Il y a eu quelque chose. Maintenant, est-ce que ça peut suffire dans la durée? Non. Vous êtes obligé de montrer autre chose dans le jeu pour gagner les matchs. Vous ne gagnez pas des matchs en montrant un certain état d'esprit. Il faut montrer, faut faire autre chose.
2: Johan, est-ce que cette saison, parce que Hugo a commencé à l'amorcer, il se projetait déjà sur la saison prochaine, même en cas de qualification pour l'Europa League. On a vu cette semaine dans le journal de l'équipe, notamment, l'arrivée probable de Greg Lorenzi, l'architecte de Brest. Est-ce que vous êtes inquiet pour la rentrée prochaine de Marseille, déjà, par rapport à tout ce qui s'est passé cette année? Ça a été lourd, ça a été long.
4: Je pense que vraiment, il faut que ça s'arrête. Hein. Il faut qu'on soit dimanche à 23h pour l'Olympique de Marseille, parce que depuis le coup d'envoi du match contre Bruges, ou franchement au coup d'envoi du match contre Bruges, la saison était encore totalement honorable. Tu pouvais faire un petit truc contre Bruges et tu passais donc en...
2: Il y avait eu l'affaire Rabiot quand même, en première journée.
4: Totalement, hein. Giovanni. Mais disons qu'ils avaient réussi, disons, quand même, Bruges n'était pas insurmontable. Tu gagnais à Bruges, tu passais en huitième de finale ou en barrage, donc déjà c'était autre chose. Et depuis ce jour de Bruges, ben, on est d'accord, hein, depuis ce jour-là, ce n'est que catastrophe sur catastrophe, problème sur problème, désastre sur désastre. Je n'invente rien, il y a eu peut-être...
1: Il ne suffisait pas de gagner, il y avait 3-0 pour Bruges, il suffisait de perdre 3-1.
4: C'est ça. Après, il y a le but de Benfica. Donc, c'est-à-dire que depuis, jusqu'au coup d'envoi, et moi, j'y croyais encore à cet Olympique de Marseille jusqu'au coup d'envoi. Sauf que là, c'est tellement désastreux que ça, comment veux-tu que ça soit autant désastreux la saison prochaine? C'est juste qu'à un moment donné, il faut que Macourt aussi prenne les bonnes décisions. Mais là, il faut quasiment, moi, je jetterai tout le monde, hein, quasiment. Je garderai quasiment personne. Parce que c'est un échec de tout le monde. C'est un échec mais c'est un échec même dans le, t'imagines, là, il y a un extraordinaire papier d'Anthony Clément aujourd'hui. On a infantilisé les joueurs. Et ben, les joueurs se sont comportés comme des enfants, comme des gamins. Et ça, c'est un désastre. J'ai rarement vu un désastre aussi atomique en quelques semaines, de Bruges jusqu'à, disons, cette semaine. Et je vois pas qu'est-ce que, tu vois, Giovanni, je sais que t'es animateur ce soir, mais qu'est-ce qu'on garde ça? Mais qu'est-ce qu'on...
2: Je ne dis plus rien sur l'Olympique de Marseille.
4: Ben, c'est fini évidemment déjà. C'est-à-dire que il faut repartir d'une page blanche, et avec Grégory Lorenzi, au moins tu démarres avec quelqu'un de sérieux.
2: Par rapport à ce que Johan vient d'évoquer sur l'état d'esprit de l'Olympique de Marseille, Fred, dans quel état d'esprit peuvent jouer cette finale face à Rennes? Est-ce qu'on est soulagé? Est-ce qu'on pense aux conséquences? Comment on l'aborde, ce match-là?
0: Avec peut-être l'idée d'une dernière chance. Je dis, on a quand même bien bouffé la feuille cette année.
2: Je me demandais où vous alliez, vous êtes habilement retombé sur vos pattes.
0: on a un peu bien bouffé la feuille, et là, on a encore une ultime chance de sortir. Peut-être pas la tête haute, parce qu'effectivement, il faudrait que le linteau soit très très bas, quoi. Mais au moins, terminer par deux victoires, ne serait-ce que pour les joueurs, pour le staff aussi, et pour le public, parce que je pense quand même qu'au Vélodrome, il pourrait y avoir une ambiance relativement intéressante. Pour tout ça, oui, battre Rennes donnerait un peu de piment, non pas à la saison qui est ratée.
4: Mais tu penses qu'il y aura la fête au Vélodrome si dimanche à 23h, Marseille...
0: La fête, je pense pas.
4: Il peut pas, non.
0: Je pense pas, mais tu sais, le sentiment de, bon, allez, c'était de toute façon une saison pourrie, mais au moins on se quitte bons amis, entre guillemets.
2: Mais Régis, parce que je sais...
3: Ça devrait être une réflexion normale et logique, celle-ci. C'est le dernier match, on doit... Une dernière chance, ça doit être une réflexion.
15: Mais elle n'existe pas. Vraiment, elle n'existe pas. Ouais. Dans un vestiaire, c'est pas vrai. Ce discours, ils n'entendent plus les joueurs.
3: Alors, il y a une prise de conscience individuelle.
2: Mais ils pensent à quoi,
3: vous êtes footballeur professionnel. Ils pensent à ce qu'ils ont fait de mal, les histoires. Il y a des discours qui se passent parfois dans un vestiaire, c'est lunaire. C'est lunaire. Même quand vous êtes entraîneur, vous ne comprenez pas.
1: Vu que 70% d'entre eux vont partir, que l'OM finisse 5 ou 6...
2: C'est ce que Raymond Domenech, qui était là la semaine dernière, vous disait. Mais les joueurs, alors ils grossissaient un peu le trait, mais ils s'en foutent, ils sont déjà en train de penser à la saison prochaine. Et finalement, pour une grande partie des joueurs, peut-être que le sort de l'Olympique de Marseille, ça les intéresse peu.
1: Mais il va y avoir un contexte aussi très particulier. Ça va être difficile pour les joueurs, parce que c'est des joueurs qui sont démotivés par rapport à cette fin de saison. On l'a déjà vu. Là, Le Havre, bon, il y a eu un match quand même équilibré. Le Havre a eu autant d'occasions que Marseille. C'est une équipe qui n'a pas gagné depuis 3 mois, Le Havre. L'OM n'est pas non plus
2: guéri. Qui se bat pour sa survie en Ligue 1.
1: Parce qu'ils ont gagné 1-0 sur un péno au Havre. Et le Vélodrome, à juste titre, va être très frondeur. C'est prévu, en tout cas, que ça soit le cas face à Rennes. Et il va falloir déjà retourner cette atmosphère. Avec De Zerbi, ils avaient réussi à le faire une ou deux fois. Là, je ne suis pas sûr qu'ils aient les arguments en fait, sportifs pour y arriver.
4: Et Rennes est déchaîné. Hein. La victoire de Rennes, en plus, t'imagines.
2: Face au Paris FC.
4: Comment ça s'est passé aujourd'hui?
2: Ils étaient menés
4: 1-0. Ils vont être requinqués, ils sont à bloc, ils sont déchaînés. Pour eux, c'est un peu inespéré aussi, Rennes, vu la saison. Là, on a un match, là. Mais moi, je pense que la balle, elle est plutôt pour Rennes. Parce que Rennes, ce soir, t'imagines, t'es mené 1-0. Tu marques 2 buts en 15 secondes, 20 secondes. Ça change une saison, je trouve, quand même.
1: Mais en tout cas, il y en a qui vont être supporters de l'OM pour une fois dans la saison. C'est les Lyonnais et les Lillois.
3: Ces types de matchs à préparer, c'est quand même difficile. Parce que les leviers que vous pouvez utiliser. Vous parlez de l'équipe, du collectif, vous parlez de jeu. Et est-ce que vous utilisez les leviers des hommes? Ouais. Est-ce que vous allez les toucher là-dessus, qui ne sont pas toujours malheureusement ou qui comprennent pas ou qui ne veulent pas comprendre. C'est pas simple de leur faire comprendre. Il y a un tas de gens qui vous soutiennent, qui sont venus vous encourager. Vous portez un maillot qui représente quelque chose. Et les joueurs aujourd'hui, je me permets, ils pensent à autre chose. Ils sont ailleurs. Ils sont dans un ils sont déjà sur un projet individuel. Hugo vient de l'expliquer aussi. Et puis le dernier match à Marseille, où ça n'a pas été simple. Hein. Ils ont été accueillis.
2: Ils ont été chahutés.
3: Est-ce qu'ils ont les moyens aussi de subir quelque part cette pression, parce que là ils sont dans l'obligation de gagner. Et vous rencontrez un adversaire, en plus avec ce qui s'est passé avec Habib à Rennes, il y aura quand même une atmosphère un peu particulière autour de plein de choses. Maintenant, la priorité pour l'entraîneur et pour l'équipe, c'est quoi la priorité? Dire notre intérêt personnel, les hommes, le joueur, le club, où vous allez, quel discours vous devez porter?
2: C'est compliqué. Juste cette stat qu'on nous propose en régie, assez incroyable sur l'Olympique de Marseille. L'Olympique de Marseille n'a pas enchaîné deux saisons de suite en Ligue des Champions depuis 2012.
4: Échec total.
2: Je sais pas si on se rend compte, pour un club qui vise une régularité tout autre, c'est assez incroyable.
4: Et la Coupe de France est à domicile, hein, le match contre Toulouse et Saint-Louis. En plus, c'est l'opportunité à domicile.
2: Exactement.
4: Et ils ont tout foiré.
2: Exactement. Pour ceux qui nous rejoignent, on rappelle qu'on est en train de débriefer ce multiplex de la 33e journée de Ligue 1. Et Jérémy, il y a pas mal de choses à retenir.
5: Exactement. Paris, c'est quasi fait pour le titre devant Lens. Il ne leur manque plus qu'un point donc avant leur 14e titre, le 12e sous QSI. On a une lutte à 3 pour la Ligue des Champions. C'est terminé pour l'OM en Ligue des Champions. Ça va se jouer entre Lyon, Rennes et Lille. Donc pas de Ligue des Champions pour l'OM, qui vise plutôt la Ligue Europa et qui sera donc en lutte avec Monaco par exemple. En bas du classement, un point d'écart pour la place de barragiste occupée par Nice. Ça concerne aussi Auxerre et Le Havre qui n'est pas encore maintenu. Un œil sur la J34, la dernière journée de Ligue 1 qui sera en multiplex dimanche prochain, qui va être passionnante avec notamment deux chocs. Lyon, Lens, l'OL qui est quatrième et qui vise encore une troisième place. Lens qui est deuxième déjà qualifié pour la Ligue des Champions. OM, Rennes pour la cinquième place, on en parlait juste avant, une finale pour la Ligue Europa. PFC, PSG, c'est un derby pour le PSG pour terminer cette saison. Strasbourg, Monaco, LOSC, Auxerre, deux matchs pour l'Europe. LOSC, Auxerre, c'est aussi pour le maintien. Nice, Metz pour le maintien aussi, et Lorient, Le Havre pour le maintien.
2: Merci beaucoup Jérémy. Allez, on va aller voir une dernière fois Candice Roland, qui a assisté à la rencontre de l'Olympique de Marseille depuis le stade Océane du Havre. Est-ce que selon vous, Candice, l'Olympique de Marseille peut sauver sa saison en cas de victoire la semaine prochaine face à Rennes au Vélodrome?
12: Sauver, non. En tout cas, sauver les meubles. Voilà, on va plutôt dire ça, parce que sauver sa saison, c'est pas possible. Sachant que vous n'êtes pas sur le podium, il n'y aura pas de Ligue des Champions si lucrative et si nécessaire, presque indispensable pour la suite du projet, maintenant, qui va se restructurer aussi. Juste un mot pour dire que Jérôme Rouillet, il s'est arrêté en zone mixte. Voilà, il a été posé la question. Votre entraîneur dit qu'il y a un petit acharnement médiatique. Qu'est-ce que vous en pensez? Il en a souri, Jérôme Rouillet. Il a dit, c'est Marseille, c'est comme ça. Voilà, c'est évidemment, vous êtes plus exposé. Il faut aussi savoir faire avec ses critiques. Il a parlé de la semaine très difficile. Il a dit on a souffert cette semaine, mais on était ensemble, on était entre copains. C'était aussi difficile parce qu'on a une famille, on a des enfants. Mais la semaine qui se présente devrait être quand même plus simple. Et voilà, ils se concentrent tous maintenant vers cette finale pour aller décrocher cette Ligue Europa. Ce ne sera pas facile face à Rennes, mais c'est le point de mire, le point d'orgue en tout cas de cette saison si frustrante, si décevante.
2: Merci beaucoup Candice Roland d'avoir été avec nous en direct du Havre. Restez bien avec nous pour la suite de l'équipe du soir. Dans quelques instants, on parlera de cette course incroyable à la Ligue des Champions avec Lille, Monaco et Rennes. Et puis, non, Monaco c'est fini. Hugo Guimen fait les gros yeux, c'est vrai qu'ils ont perdu.
5: Lyon, Lille et Rennes. Ouais.
2: Lyon, Lille, Rennes. Bataille en trois équipes, ça va être magnifique. Et puis on aura les images du succès du FC Barcelone en Liga face au Real Madrid. A tout de suite.
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2: De retour pour la suite de l'équipe du soir, toujours en compagnie de Régis, de Fred, de Jérémy, de Johan et de Hugo. On est au cœur de cette 33e journée de Ligue 1, ce multiplex qui s'est achevé avec des enseignements à tirer absolument partout avant de voir les images dans quelques instants. Jérémy, notamment de Lille, de Lyon et également du Stade Rennais. On vous fait gagner de l'argent, beaucoup d'argent.
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2: 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Jérémy, c'est à vous. Vous allez briller, comme toujours, les images du succès de Lille à Monaco.
5: Exactement, la bonne opération de la soirée dans la Ligue des Champions, la course à la LDC. Lille a donc gagné ce match face à Monaco. Ça s'est joué sur un contre-son-camp de Zakaria. C'est lui, le malheureux, qui dévie ce ballon dans le but monégasque. Et donc, Lille qui passe à troisième.
2: la mauvaise opération de la soirée. Elle est pour l'équipe d'Hugo Guimet. C'est l'Olympique Lyonnais.
5: Exactement. Ils ont été surpris par Toulouse et par un jeune qui s'appelle Dayan Metali, international espoir, qui a ouvert le score pour Toulouse. Très bon joueur, un latéral dont on parlera beaucoup. Voilà, il ouvre le score 1-0. Dernière égalisation du meilleur joueur lyonnais de la saison, Corentin Tolisso, qui redonne de l'espoir. Et Toulouse qui reprend l'avantage grâce à Emerson. L'OL passe 4e. C'est une place pour les tours de qualification Ligue des Champions.
2: Voilà. Et au Roizen Park, l'ancienne équipe d'Habib Bey, désormais coachée par Franck Hess, s'est imposée face au Paris FC.
5: Et oui, la surprise au départ, c'est que le Paris FC a ouvert le score grâce à Willem Jeubels. C'est lui donc qui marque en premier dans cette rencontre face au Rennais. Mais il va y avoir un retournement de situation énorme dans ce match. 2 buts Rennais en 1 minute. Un but de Le Poll à la 74e. Et puis un 2e but à la 75e d'Embolo. Rennes est 5e.
2: Bravo Jérémy, c'était parfait. Question, quel résultat vous a le plus marqué dans cette course à la Ligue des Champions? Habillage, est-ce que vous voulez Henri? Fred?
3: La victoire de Lille à Monaco.
2: Jérém?
5: L'OL.
2: L'OL?
4: L'OL qui craque.
2: L'OL.
0: Ah, l'OL qui s'est fait, qui a craqué, mais qui s'est même fait bouffer.
2: Là, je parle à Hugo Guimet ou à l'Olympique Lyonnais, parce qu'on est dans les débats de si le club passe avant la personne.
0: Ouais, au suiveur. Le suiveur de l'OL qui a eu un œil plus attentif, parce que, évidemment, je suis...
2: Dans le monologue, c'est dans 2 secondes. Je prends la réponse de Régis. Oh, Régis, quel résultat?
3: Ah, la victoire de Lille.
2: La victoire de Lille. On va commencer par les Lyonnais, parce qu'il y en a trois. Hugo, vous suivez l'Olympique Lyonnais depuis des années.
0: Ah oui, il y avait vraiment un coup assez magistral à faire, c'est-à-dire qu'il fallait gagner à Toulouse et après c'était assez tranquille parce qu'un nul face à Lens aurait pu leur suffire, etc. Et ils se sont plantés tout seuls parce qu'on a vu les buts avec Jérémy à l'instant et il y a des énormes erreurs défensives. C'est interdit de défendre comme le fait Maitland Niles sur le... C'est pas un but difficile à défendre, celui de Metali, mais il est pris, il fait un tour sur lui-même. J'ai jamais vu un latéral défendre comme ça. Le deuxième but de Toulouse, c'est des très grosses erreurs défensives aussi.
2: Surtout en plus, le deuxième but, Hugo, il intervient après l'égalisation lyonnaise où on se dit Lyon a remis le... ils ont relancé la machine, exactement.
0: Et il y a eu d'autres événements dans ce match. Toulouse a touché le poteau, Greif a fait un énorme arrêt.
2: Alors, Benoum a pris un second jaune expulsé.
0: Voilà. L'arbitrage a été assez catastrophique tout le match. Mais au-delà de ça, Benoum prend un rouge. Oui. Lyon joue plus de 10 minutes à 11 contre 10. En se procurant une seule occasion sur la fin avec un très bel arrêt de reste, mais c'est vraiment pas suffisant. Je crois qu'il y a eu un excès de confiance cette semaine parce qu'ils se sont retrouvés à la 3e place. C'est ça. Ça commence un petit peu à parler, il faut sécuriser la 3e place. Et si Lens perd contre Paris, est-ce qu'on peut pas aller chercher Lens? Non, mais attendez. Déjà, il y a la 3e place. Mmh. Et la 3e place, aujourd'hui, elle est quasiment envolée. Mmh. Et la différence entre la 3e place et la 4e place, décisif, elle est énorme, elle est fondamentale parce que la 4e place, c'est la place du con, pardon de parler comme ça. Oui. C'est limite.
2: Ça va, il est minuit passé, limite, mais c'est la dernière fois.
0: Limite, c'est plus confortable de terminer 5e parce qu'en terminant 4e, il faut reprendre plus tôt une saison de Coupe du Monde. Il y a troisième tour préliminaire à passer.
2: Oui. C'est même pas le barrage. Hein.
3: Le club français se fait éliminer à peu près 4 fois sur 5.
5: Fois, on
0: et ensuite, le barrage qui est très difficile.
2: 4 matchs.
0: Bien sûr. Forcément, on prend une grosse équipe. Et ces matchs-là, ils sont en août. Ça plombe le début du championnat.
5: Le mercato.
0: Et le mercato aussi, merci Jérémy. Donc c'est une très, très, très mauvaise opération.
2: Et financièrement, le club va bien.
0: Financièrement, en revanche, tout est au vert à Lyon. Ils ne savent pas quoi faire de leur argent.
2: C'était ironique, bien évidemment. Johan, vous aussi, c'est ce résultat qui vous a marqué?
4: C'est un gâchis monumental pour Lyon. Hein. Tout ça pour ça. C'est-à-dire qu'encore une fois, il reste à 34.
2: Je me rappelle qu'ils avaient battu Rennes la semaine dernière.
0: Oui, mais c'était incroyable.
4: C'est 3e avec une saison complètement folle. La série de victoires absolument extraordinaire. Après, tu craquais un petit peu. Ça a été plus dur, mais après, tu as réussi. Et c'est vraiment tout ça pour ça. C'est dingue de se faire arrêt-crier à Toulouse qui n'avait plus rien à jouer. En plus, tu égalises avec
0: un match énorme.
4: Mais bien sûr,
0: tu as un match comme je n'ai pas beaucoup vu cette
4: meilleure publicité pour la Ligue 1, ce club de Toulouse. Mais quand même, t'égalises en plus par Tolisso. Enfin, partout, quand même, avec la Grinta, la Niaque. Et tu te dis, mais c'est fou d'avoir fait autant cette saison, d'avoir quand même, nous avoir fait comme autant rêver pendant très très longtemps, d'avoir un effectif euphorisant, des joueurs euphorisants, et de craquer à 2 mètres du port.
2: Yo, je vous coupe. Il y a Moussa Niakhaté qui est en zone mixte à Toulouse. On l'écoute.
1: Le principal enseignement, c'est la peur de la.
6: Trop près, si tu peux, s'il te plaît. Voilà. Et c'était là, c'est génial pour moi.
1: Des troisièmes, et là au moins bon des moments on perd cette place, mais moi il peut avoir un pire moment si on l'est plus la semaine prochaine. Nous on croit vraiment encore aux choses et voilà, donc on va se donner à fond pour gagner ce match la semaine prochaine. Et ce qui est vraiment chiant, c'est de ne plus avoir son défenseur ce match.
7: Comment vous l'expliquez cette défaite? Il y a peut-être eu un manque d'intensité en première mi-temps?
1: Ouais, d'agressivité surtout. Surtout, je pense que c'est l'agressivité où on a été mangé dans les duels. Et aujourd'hui, c'est pas acceptable de faire ça à ce moment-là de l'année. Mais on n'est pas là pour pleurer, on est là pour travailler et pour gagner la semaine prochaine, comme on a fait durant toute la saison. On a fait des contre-performances à des moments. On a su se relever et redonner espoir. Donc voilà, on va travailler pour gagner la semaine prochaine.
7: C'est la mauvaise opération, honnêtement, ce soir. On vous a senti sans solution ce soir, finalement.
1: C'est la pire opération possible. Voilà. C'est une très mauvaise opération. On perd, nos concurrents directs gagnent. Donc voilà, c'est le scénario, c'est le pire scénario, c'est sûr. Mais voilà, la semaine dernière, c'était le meilleur des scénarios quand tout le monde perdait et nous, on a battu Rennes, un concurrent direct. Voilà, c'est comme ça. Et juste aujourd'hui, nous, les footballeurs, on peut faire quelque chose, c'est travailler et gagner la semaine prochaine.
7: Oui, il vous reste encore vous avez les cartes en main, en tout cas, pour au moins avoir une qualif en Ligue des Champions, même si c'est par le Var.
1: Exactement, tout n'est pas perdu. Comme aujourd'hui, nous, on était avant le match, on se disait qu'il fallait gagner notre match, puis on verra ce qui se passera ailleurs. On n'a même pas rempli notre part du marché. La semaine prochaine, ça va être pareil. Remporter ce match face à Lens, qui va être un match très compliqué parce que Lens est sur une saison incroyable.

0: Non, je ne vais pas pleurer.
1: En revanche, en tant que compétiteur, dernière cinquième, ce serait une immense déception, j'imagine.
0: Exactement. Ouais. Il y en a beaucoup qui disent oh, aussi au début d'année, on avait signé. Ouais, mais on n'est plus au début d'année. On a mis l'exigence tellement haute qu'aujourd'hui, finir cinquième, oui, c'est une déception. Voilà. Il y a des objectifs qui sont mis au début de saison. C'est pas un scandale. C'est vrai qu'on les a mis à jour parce qu'aujourd'hui, en mode bilan, on était troisième. Donc finir cinquième, ce serait une déception. Mais déjà, gagner, après, on verra ce qui se passera. Et si on gagne, on ne sera pas cinquième.
2: C'est le pire scénario, a dit Moussa Niakate. Il y a un chiffre, c'est qu'il ne reste que 21% de chance pour l'OL de terminer troisième, 21% de chance d'être directement qualifié en Ligue des Champions pour les Lyonnais.
3: Ouais, c'est terrible pour l'OL qui avait...
4: Bah en fait, ça repose sur deux trucs, c'est très simple. Ouais. C'est-à-dire que Auxerre, grâce à son succès aujourd'hui...
3: On va voir les images dans quelques instants, ami Auxerrois. Ouais.
4: Voilà. Aide un petit peu Lyon parce qu'il va falloir qu'il fasse un résultat à Lille.
2: Ouais.
4: Voilà. Donc il faut qu'Auxerre fasse au moins match nul et que Lyon batte Lens qui n'aura plus rien à jouer.
3: Merci Hugo. Donc un peu perturbé, je vous ai un peu coupé Hugo, désolé.
4: Mais
3: j'ai saisi la balle au bon, quoi, comme on dit. Pour vous. Fred, j'ai complètement oublié votre réponse, mais vous allez la redonner en exclusivité.
5: Ça fait bien plaisir.
3: J'ai été plongé dans le résultat de la JOCR.
5: C'était la victoire lilloise à Louis II.
3: Comme Régis, exactement.
5: C'est Régis Fred, qui a pensé comme moi, ouais, non pas l'inverse.
3: Fred, vous avez la gonfle, allez-y.
5: Bah oui, parce que je trouve que c'est aussi c'est tout l'art de Bruno Genesio, cette victoire et ce rebond. C'est-à-dire qu'on a beau dire ce qu'on veut, à chaque fois, là c'est quand même une saison difficile, ils ont un passage à vide aussi très long, les Lillois.
3: À début 2026, c'était compliqué.
5: Ah ouais, et puis bon, ils ont des regrets parce qu'en Ligue Europa, ils peuvent aller plus loin, il y a encore Aston Villa, etc. Mais j'ai trouvé vraiment que on avait justement deux courbes qui se croisaient, parce que Monaco, en revanche, il y avait tellement mieux à faire que cette septième place qui maintenant leur semble promise. Alors en transition, en plus, ça leur sourit plutôt, hein, les Lillois, c'était un match qui était taillé pour eux, mais j'ai vraiment trouvé toujours cette cohérence de Genesio et puis cette capacité à mobiliser son groupe. Malgré, il y a eu des blessures, il y a eu des déconvenues, il y a eu des déceptions, il y a eu des séries de défaites, mais Monaco aussi a connu ça, et je trouve qu'ils ont moins de ressorts, il y a une forme de logique, c'est pour ça aussi que cette victoire me parle, parce qu'elle est éminemment symbolique des deux clubs et des errances malgré tout de Monaco, parce qu'ils ont, pour finir là-dessus, Monaco, ils se plantent quand même dans les grandes largeurs sur le recrutement, et ils payent ça quasiment toute la saison. Je veux dire, les Pogba, les Biarritz, même s'il était là la saison dernière, il est
3: Eric Dyer,
5: cette année. Eric Dyer, Ansu Fati, malgré tout, même s'il va peut-être rester...
4: Et le premier coach viré de la saison de Ligue 1.
5: Oui, c'est Adi Hütter.
4: C'est qui a des conséquences finalement qui sont assez mauvaises.
5: Ouais. Oui, et puis Pocognoli, on ne peut pas dire qu'il
3: a fait... Enfin, il y a eu un passage
4: place, hein.
6: Contre le PSG en Ligue 1.
3: Franchement,
5: oui. Mais ça avive encore les regrets, je trouve.
3: Bien sûr.
5: Tu arrives à garder Zakaria qui était censé partir, ouais. C'est ton joueur numéro 1, et c'est lui justement qui met le CSC. C'est éminemment symbolique, ça aussi.
3: Tout en symbole ce soir, Fred Verdier. Est-ce que vous êtes aussi admiratif du travail de Bruno Genesio? Fred a commencé à en parler.
7: Oui, alors j'ai beaucoup d'affection pour Bruno. Donc, en fait, le logiciel lillois, il fonctionne encore dans un moment important de la saison. La semaine dernière, sur ce même plateau, dû à la victoire de Lyon, pratiquement tout le monde a dit Lyon va finir troisième.
3: La magie du foot.
7: La magie du foot. Et quand on regarde les oppositions ou les matchs de ce soir, on aurait pu penser ça. Lille qui a fait match nul la semaine dernière à domicile et qui aurait mérité de gagner. Ils arrivent à nouveau à se mobiliser contre Monaco qui jouait aussi encore quelque chose ce soir. Et ils l'ont gagné normalement en fait. Ils ont fait le match qu'il fallait pour le gagner. Donc ça fonctionne, Bruno a toujours cette faculté à mobiliser dans les matchs importants et décisifs en fin de championnat, à faire des différences. Alors il va sûrement s'y passer encore des choses la semaine prochaine, parce que pratiquement tous les matchs il va y avoir, que ce soit en bas ou comme en haut. Mais je pense que quand même Lille a un avantage, ils vont jouer leur dernier match à domicile, malgré que Lyon aussi. Même si Auxerre va jouer quelque chose, c'est une victoire pour moi la plus importante, celle-ci. À Monaco, celle-ci, elle va vraiment compter, vraiment.
3: Je suis surpris quand même qu'il n'y ait personne qui me parle du Stade Rennais, parce qu'on a beaucoup parlé de la finale pour l'Olympique de Marseille en Europa League, mais pour le Stade Rennais, ils peuvent encore se qualifier en Champions League. Johan, quand on prend l'histoire de la saison de Rennes, c'est prodigieux ce qu'a réussi Francaise. Alors, il y a eu la victoire de Sébastien Tambouret, il ne faut pas l'oublier, face au Paris Saint-Germain, après le départ d'Habib Bey. Mais c'est énorme la manière dont il a relancé cette équipe.
6: Bah, c'était à un moment donné, Giovanni, tu as tout dit, hein, c'était catastrophique, ça n'allait pas. Problème dans le club, problème avec les joueurs, problème avec Habib Bey, rien n'allait. Et ils ont réussi à se relancer de manière admirable. Et puis le jeu aussi, hein, quand tu vois la saison d'Esteban Le Poll, moi je milite aussi comme certains pour peut-être

0: à la dernière seconde une place en équipe de France à la Coupe du Monde. Parce que même finalement le match de ce soir résume la saison de Lyon, de la saison de Rennes, ne jamais lâcher, toujours y croire, t'es mené, stade absolument extraordinaire, et c'est le pôle qui est encore là, c'est lui qui le relance aujourd'hui. Je trouve que effectivement ce qu'a fait Rennes de se sortir de ce pétrin, de cette nasse, de choisir aussi le bon nouveau coach de Francaise, encore un travail encore admirable, de ressouder les âmes. Et puis je trouve le jeu quand même, il y avait du jeu, il y avait des manières d'attaquer, il y avait des manières toujours de mettre ce club est quand même particulier avec ce stade, avec Francaise. Et c'est vrai que la dernière journée va être folle également. Et si Rennes, en plus oui c'est OM Rennes, t'imagines si Rennes arrive à...
1: Meilleur buteur Esteban Le Poll.
0: Esteban Le Poll, pourquoi pas la Coupe du Monde. Ouais, bravo, bravo. Non. Parce que comme quoi...
1: Je pense que pour la Coupe du Monde ça va être compliqué pour Esteban Le Poll. J'ai entendu ça, alors je veux pas du tout être offensant envers Esteban Le Poll qui est un joueur merveilleux, mais ça me paraît un peu bouché offensivement en équipe de France. Je peux me planter. Juste parce qu'on parle de Francaise, de Pierre Sage, de Bruno Genesio, parmi les trois, le meilleur en Ligue 1 cette saison, en un mot, Hugo.
2: Pierre Sage.
1: Sage.
0: Francaise.
1: Francaise.
3: Pierre Sage.
2: Ah, c'est difficile de dire autre chose.
3: Oh bah ouais,
1: je sais pas, moi je trouve ça énorme ce qu'il fait, Francaise.
2: Un peu de sérieux, il était à Nice quand même, t'as oublié. Enfin, ça compte, ça fait partie de la saison.
1: J'aime bien quand Hugo il dit un peu de sérieux avec cette arrogance qu'il caractérise. J'aime bien. Non mais attends,
2: il change d'avis.
0: Oui, non mais vraiment, il faut parfois.
2: On parle de la saison en entier.
3: C'est
2: normal
3: qu'il s'assure de lui, il met le but de la victoire aujourd'hui au London Stadium avec Arsenal. On le revoit ce soir et il débriefe.
1: C'est vrai que vous avez des faux airs de Leandro Trossard. Pour vous, c'est Pierre Sage aussi.
4: Non, mais alors effectivement, Pierre Sage a fait une saison incroyable, mais je vais quand même dire Bruno.
1: Bruno ?
4: Je vais quand même dire Bruno parce qu'il a traversé un moment difficile. Si difficile à travers le club, à un moment, ça a été limite pour lui. Et je trouve qu'il retrouve toujours des ressources humaines, avant tout, pour remobiliser son vestiaire, un groupe. Et il fait toujours des saisons remarquables, il faut le souligner, parce que... Tous les ans, ça se répète.
1: Ça se répète.
4: Et tous les ans, le résultat est présent. Mais là, on a un podium magnifique. Ce sont trois bons mecs, surtout.
1: Ouais. D'ailleurs, demain, Jérémy, vous serez au trophée UNFP. On verra qui sera sacré meilleur entraîneur de Ligue 1. Oui. On en parlera dans l'équipe de Greg et dans l'équipe du soir.
0: Giovanni, peut-être vraiment une seconde. Ah oui. On est de tout cœur, évidemment, avec Régis, avec son club de Rouen, puisque vendredi, va se battre pour aller en barrage de montée. Non. Et donc, non, mais de tout cœur avec toi, Régis, et je suis très, très sérieux.
2: Ça va pouvoir jouer contre nous.
1: Non, mais franchement, je vous sauve, Yo, parce qu'ils sont fous en Régis. Mets-le en rouge. Mais vu que c'est pour dire du bien de Régis, je vous l'accorde. Je vous l'accorde. Jérémy Jeannin-Gros, les enseignements de cette J33.
5: Pour le titre, le Paris Saint-Germain, c'est quasi fait. Il ne leur manque plus qu'un point à prendre en deux matchs pour avoir leur 14e titre de champion de France. Il y aura une lutte à 3 pour la Ligue des Champions. Elle sera sans l'Olympique de Marseille. Ça va se jouer entre Lyon, Rennes et Lille. Pas de Ligue des Champions pour l'OM qui va plutôt viser la Ligue Europa comme ce sera le cas pour Monaco notamment. Un point d'écart en bas du classement pour la place de barragiste occupée par Nice, encore concernée par le maintien, Auxerre et Le Havre.
1: Merci beaucoup Jérémy. On fait un petit point sur la J34. Il y aura le débrief dans l'équipe du soir après cette 34e journée de Ligue 1. Wow. Qu'est-ce qui nous attend ?
5: Deux immenses chocs déjà. Il y aura Lyon-Lens pour la quatrième place. Lens qui est déjà en Ligue des Champions, mais Lyon veut maintenir sa quatrième ou aller chercher la troisième. OM-Rennes, ça c'est un match pour la cinquième place. Un derby PFC-PSG pour l'Europe. Strasbourg-Monaco-Losc-Auxerre, match aussi pour le maintien parce que Auxerre. Nice-Metz aussi pour le maintien et Lorient-Le Havre pour le maintien également.
1: Merci beaucoup. On va tout de suite écouter Luis Enrique qui nous parle des chances de titre du Paris Saint-Germain. C'était au micro de Tom Trichereau.
3: Elles sont assez élevées.
6: Je crois que... on avait besoin de gagner ces trois points. Et dans ce moment, je pense qu'on est champion déjà. Et 89,9%. Et je pense que c'est suffisant et ça nous permet de préparer de manière individuelle les deux matchs qui restent de championnat pour arriver dans les meilleures conditions physiques, et mentales, et individuelles et collectives pour les matchs du 30 mai.
3: Qu'est-ce qu'il a dit ?
1: Forcément, ben non, mais ils pensent tous à cette finale de Ligue des Champions le 30 mai.
2: Comment les Bleus étaient champions ? Nous, on l'a pas dit, mais lui, il l'a dit.
1: Oui, il l'a dit. Si vous l'avez dit un peu en début d'émission, Hugo, 99%.
2: Non, mais là, on est encore tout proche.
1: Oui, tout proche. Voilà. Forcément, que Paris à la tête à Budapest, et on comprend le club de la capitale qui pourrait réussir l'exploit exceptionnel de remporter deux fois de suite la Ligue des Champions. Il y aura tout au long de cet événement, et bien évidemment, des éditions spéciales sur la chaîne L'Équipe. Match très important, Jérémy. Attention, l'heure est grave. Match essentiel pour la course au maintien. entre Auxerre et Nice. Qu'est-ce qui s'est passé ?
5: La bonne opération, elle est pour Auxerre. Auxerre est passé devant Nice. Il n'est plus barragiste. Ouverture du score pour Nice. Sofiane Diop, le bon travail. Et c'est Chaud qui va... c'est travail de Chaud et c'est Diop qui marque l'égalisation de Sekou Mara. Et Auxerre qui prend l'avantage grâce à Sinayoko. Auxerre passe devant Nice et n'est plus barragiste. Au contraire de Nice. Dernière journée, ce sera Nice-Metz et Lille-Auxerre.
1: Incroyable que Sinayoko réalise ce but, parce que quand on pense au feuilleton en début de saison, il devait partir dans tous les clubs de Ligue 1, il est resté à Auxerre. On a eu la chance la semaine dernière d'avoir Christophe Pélissier en direct dans l'équipe du soir. On
3: a pas des meilleurs fond blanc.
1: Oui, non mais le travail de Christophe.
0: Ce serait une histoire de dingue. Et combien de clubs l'entraîneur aurait sauté, hein. Dans 99% des clubs, il sautait. Hein. Ouais. Et franchement, ouais, c'est un énorme coup de cœur pour ce club. Et c'est Sekou Mara aussi. On sait très bien qu'il a un talent quand même assez prononcé depuis des années. Peut-être qu'il avait besoin de ce déclic et depuis quelques semaines.
1: Un des chouchous du regretté Jean-Louis Gasset. Oui. Il adorait Sekou Mara. Il disait, c'est dommage que tout ce que tu donnes à l'entraînement, tu ne le donnes pas en match. Et là, il se libère.
0: Il a un déclic. Alors c'est vrai que c'est pour la JA, c'est terrible parce que là, il sort de la zone de même de barrage. Mais il y a ce déplacement à Lille. Donc c'est peut-être le destin de ce Auxerre, vraiment qui mérite tellement de rester en Ligue 1, et ils ont cette dernière montagne à gravir à Lille qui joue sa peau aussi. C'est vrai qu'on est mitigé ce soir, mais déjà d'avoir gagné cette finale pour le maintien aujourd'hui, déjà il fallait le faire il y a quelques jours, c'est tellement magnifique. Maintenant on a une finale incroyable, ce match Lille-Auxerre, Lille pour la Ligue des Champions, Auxerre pour se sauver, c'est merveilleux.
2: Et attention, allez-y, parce que c'est une lutte à trois pour le maintien. Parce qu'on peut très bien se retrouver dans un cas de figure où Nice bat Metz, c'est quand même pas impossible, vu l'état de forme de Metz. Et où Auxerre.
1: Vous prenez un gros risque en disant
2: si,
1: ça. Hein.
2: Et si Auxerre, je vais prendre un autre risque moins mesuré, si Auxerre va prendre un point à Lille, Auxerre a 32 points. Si Le Havre perd à Lorient, ce qui est très possible aussi. Le Havre se retrouve dans la position du barragiste.
1: Oui, c'est vrai qu'on en a peu parlé du Havre ce soir,
3: mais il peut.
1: C'est terrible pour les Havrais également.
2: Qui n'ont pas gagné depuis 15 février.
3: À la reproduction de la mini-malédiction Yevan Diouf, qui pourrait revivre la même saison que l'an dernier, je ne lui souhaite pas. Avec Reims, dernière journée, il finit barragiste. Il est ensuite sorti par Metz en barrage, le Reims en Ligue 2. Finale de Coupe de France pour Yevan Diouf avec Reims. Ils sont battus par le PSG. Là, il jouera une finale de Coupe de France avec Nice. Et il risque d'être encore barragiste.
2: Ce sera peut-être
3: avec
2: Dupé
3: Nice.
2: Qui jouera à la fin.
3: Maxime Dupé, oui, mais il n'empêche qu'il est dans, ce club-là et il peut connaître doublement Diouf, le truc. Ce soir.
1: Attention pour Diouf à ne pas se sentir dupé par son destin.
3: Ah, très beau. Magnifique, très ça, beau. C'est très beau. C'est peut-être la dernière fois.
1: On n'était pas habitués. À minuit 20, c'est désastreux. C'est terrible.
4: Il y a le goal of the match.
1: Il y a le goal of the match.
4: Moins 14. Mais
3: Giovanni, ce scénario est Habib Bey a interrompu son entraînement 2 minutes 30 avant sa fin. Vous pouvez aussi rendre antenne 10 minutes avant.
1: Je m'en vais maintenant. Jérém me remplace et je m'en vais. Non, mais sur cette course, c'est vrai qu'Hugo, et c'est sa première bonne intervention à minuit 20, il a inclus Le Havre dans la course au maintien. C'est terrible pour les Havrais parce qu'on avait le sentiment qu'ils étaient sauvés. Moi, bon, je le dis de manière très honnête.
4: Ça fait rare, trois mois sans pas gagner un match.
1: Exactement.
2: 15 février.
4: Et souvenez-vous que la saison dernière, ils se sont sauvés à la dernière minute.
1: Exactement.
4: À la dernière minute. Donc, ils connaissent ce scénario.
1: Vous êtes inquiet pour lequel des clubs en priorité ? Et Nice, Auxerre ou Le Havre ?
4: Auxerre.
1: Auxerre ?
4: Mais, ouais, Auxerre.
2: À Lille quand même.
4: Oui.
2: Ils vont être déchaînés, les mecs qui sont troisièmes. Ils vont vouloir leur rouler dessus. Après, on ne sait jamais. Non, mais Metz, c'est qui a réussi à prendre un point la semaine dernière, pas Metz.
4: À Lille.
2: Oui, à Lille. Lille a fait match
1: nul. C'était contre, je ne l'ai plus, on va me le dire en ré. C'était Le Havre.
2: C'était justement Le Havre. C'était justement face au Havre. Donc, si Le Havre a réussi à prendre un point à Lille...
1: Ils sont énormes en régie, ils me disent dans l'oreille, maintenant, une fois qu'on l'a dit en plateau, un partout, c'était face au Havre. Merci les gars, après, c'est pas grave, il est minuit 22, c'est normal.
2: Moi, j'aurais tendance à être inquiet pour Le Havre, parce que je vois vraiment Le Havre perdre à Lorient.
1: Oui.
0: Et le scénario, là, ce soir, en plus le scénario,
2: Nice,
0: le penalty.
2: Nice, je les vois gagner contre Metz. Donc, on peut imaginer que Nice va finir devant Le Havre, déjà. Et ensuite, ça tout dépendra d'Auxerre s'ils arrivent à faire un match nul à Lille. Ils ont le goal average pour eux.
1: Merci Hugo. Et vous avez encore une autre inspiration, on peut avancer.
2: Non, je voudrais parler d'Angers. Angers qui peut rattraper Brest en deux
1: Merci. Merci. Bon, allez, on va maintenant ouvrir le mini info. Jérémy, il y avait un résultat qu'on attendait tous. Qu'est-ce qui allait se passer au Camp Nou entre le FC Barcelone et le Real après la semaine désastreuse du Real Madrid ? Eh bien, patatras.
5: Et patatras, c'est le Barça qui est champion et c'est la première fois que le Barça est champion en battant le Real dans un classico. Un Real sans Mbappé, trop juste physiquement. But exceptionnel de Rashford sur coup franc. coup franc du droit, il met le Barça sur la route du titre, un but mythique déjà pour un classico. 2-0 sur une remise délicieuse, regardez ici Dolmo pour Ferran Torres, on va la revoir au ralenti, regardez cette passe décisive là, comme ça. Voilà, en talonnade, une matière passe décisive pour Ferran Torres. C'est le Barça a dominé la rencontre et sauve son 29e titre de champion, le deuxième d'affilée.
1: Un mot sur ce sacre du FC Barcelone qui a été réalisé sans Lamine Yamal, hein, qui est toujours dans sa course contre la montre pour disputer la Coupe du Monde, ça devrait être le cas. Magnifique champion.
3: Ah non, mais c'est beau la confiance. Quand on voit le geste d'Olmo, là, qui est quand même pétri de confiance, même Ferran Torres, sans parler du coup franc pour un gaucher, a priori, de Rashford. Bon, ça m'a rappelé un souvenir qui est quand même assez sépia, parce qu'il a à peu près 30 ans. Éliminatoire d'Euro 96, le gardien polonais face à l'équipe de France, impassable. La Pologne mène 1-0. On va sans doute encore rater une grande compétition. Il reste quelques matchs après, mais c'est catastrophique. 85e minute, coup franc excentré côté droit. Pour un gaucher donc, eh ben non, c'est Djorkaeff qui le prend et il le met exactement au même endroit que Rashford.
4: C'est magnifique, Alfred.
1: Ouais, je crois qu'il a toujours dans l'histoire.
3: Il l'a imité.
1: sur ce sacre du FC Barcelone, Hugo, mérité, bon, y a pas eu
2: largement.
1: Largement.
2: Non, mais à un moment donné, il n'y a pas eu photo. C'est-à-dire qu'ils ont fait la différence dans les moments clés de la saison. Le Real s'est tiré plusieurs balles dans le pied et au final, l'écart est assez énorme parce qu'on voit même 14 points. Ah ouais. Et puis une différence de but, c'est 15 points. Quoi. C'est un écart énorme. Ils ont fait la différence dans les confrontations directes. Pour moi, il n'y a rien à dire. Et en plus, c'est eux qui ont eu le plus de régularité et surtout qui ont développé le plus beau jeu cette saison. Donc, c'est totalement mérité.
1: Par rapport à la saison du Real Madrid, donc ça sera une saison blanche pour les Madrilènes.
2: La deuxième de suite.
1: Mais non, la saison passée, ils avaient gagné.
5: Une petite supercoupette de
1: qu'est-ce
5: d'Europe.
1: Qu'est-ce qu'une saison blanche ouais, exactement.
2: Mais ça commence
5: à Varsovie.
1: Non, mais voilà, ils avaient gagné quelques trophées. C'est terrible, Johan, ce qui se passe à Madrid. C'est la bagarre entre Valverde et Tchouaméni. On rappelle Valverde qui n'était pas là parce que blessé et Tchouaméni qui était titulaire.
0: Tu vois que parfois on dit ça se passera pas ici, l'institution, ils ont volé en éclats. Et moi, il y a un truc que j'adore, et c'est pas du tout un tac pour Mbappé, mais vraiment pas. Hein. Mais tu sais, moi j'adore le côté, il y a un joueur qui marque 350 buts, ou 350, je sais pas, j'exagère un peu, et ben au bout du compte, t'as rien. C'est-à-dire que malgré tout, c'est un sport collectif, et c'est pas du tout un tac à Mbappé. Mais la vérité, il y a un joueur qui marque 800 buts, et ben au bout du compte, ça sert à rien, parce que c'est un sport collectif.
2: Peut-être qu'il avait vraiment marqué 800 buts, ils auraient été.
1: Non mais Régis, forcément, non mais vu de France et ouais. Johan dit c'est pas contre Mbappé, mais c'est vrai que c'est terrible parce que penser que l'institution la plus forte était le Real Madrid, Mbappé débarque et le club est au plus mal et vit une crise en plus institutionnelle.
0: Ah bah là, y a rien qui va.
1: Comment ne pas penser
4: comment on peut s'imaginer qu'un club comme le Real Madrid qui ait des problèmes en interne aussi avec des égos incroyables et des problèmes. Bagarre, ils sont battus, mais vraiment battus. Ah oui. D'après la presse, après on ne connaît pas les,
1: ah bah si,
4: les...
1: Le Real a communiqué 500 000 euros d'amende.
2: Les joueurs ont reconnu.
4: Ils se sont battus. Donc
1: ça doit faire bizarre quand même une retenue de 500 000 sur le.
3: Mais c'est votre salaire annuel.
1: Salaire du gaufre.
4: Il fallait pas venir sur ce sujet.
1: C'est fou quand même la crise que traverse le Real.
4: Une institution comme le Real, on peut jamais s'imaginer ça et. Qu'il y ait des problèmes de vestiaire, c'est incroyable. Après, en dehors du cas Mbappé qui a marqué un nombre incalculable de buts, alors effectivement, quand on regarde l'équipe de Real, l'équipe jouée du Real de Madrid, ils se dégagent rien en fait.
1: Oui.
3: Au-delà du jeu, Régis, où tu as raison évidemment, mais la direction et Florentino Pérez qui a tellement fait pour l'institution, là je trouve est extrêmement fautif. Et la vérole, il l'instille dès le début de la saison. En protégeant depuis tellement longtemps Vinicius, qui est son chouchou, l'attitude de Vinicius, justement, quand il est sorti du Classico par Xabi Alonso, qui ne le calcule pas, ensuite il fait la tronche, ensuite il se répand. Et en fait, Pérez déjuge son entraîneur pour lui donner une fois de plus raison à Vinicius. Et derrière, on sait que ça a sapé complètement l'autorité de Xabi Alonso dans le vestiaire. Là, ça y est, c'est complètement vérolé. Imagine si tu avais eu un président qui t'avait savonné la planche comme ça face à tes joueurs. C'est absolument, ça t'est certainement jamais arrivé. C'est effrayant.
1: En tout cas, évidemment, on en reparlera de la saison de Kylian Mbappé. Il était indisponible aujourd'hui. Ouais. On espère que le capitaine de l'équipe de France sera en pleine forme pour son objectif principal. C'est la Coupe du Monde cet été. Avec les Bleus, on ouvre le minuit info avec des images de la Coupe de France féminine qui revient à l'Olympique lyonnais.
5: Oui, trois ans après, c'est la 11e fois que les Lyonnaises soulèvent la Coupe de France. Victoire 4-1, large victoire face au PSG. Melky Dumornay entre les jambes de la gardienne. L'ailière française Vicky Béchaud pour le 2-0. Ça touche la barre et ça rentre. Regardez ce but assez original. Doublé pour Béchaud avant la mi-temps. Très belle reprise de volée. Regardez du droit de l'extérieur. Vous allez la revoir au ralenti. Regardez un joli but là. Bam, comme ça, du droit. Voilà. Le but du 4-1 derrière pour l'américaine. Lindsay Hipps, les Lyonnes visent un quadruplé avec déjà la Coupe de France et la Coupe de la Ligue en poche. Elles sont encore en lice pour le championnat. Et surtout, il y aura la finale de Ligue des Champions sur la chaîne L'Équipe, évidemment. Et ce sera le samedi 23 mai à 18h à vos agendas.
1: Face à
3: Barcelone.
1: Barcelone. Oui, elles ont eu Oslo. Arsenal.
3: Oui. Le chemin est montré.
1: Peut-être.
3: Une semaine avant la finale du 30 mai. Voilà.
1: Que c'est beau, une émission tout en symbole. On parle beaucoup de Paul Sexas, mais un autre Paul brille pour le cyclisme français au Giro.
5: Exactement, c'est dans le Tour d'Italie. Un autre Paul, un autre Français, il s'appelle Paul Magnier. Retenez bien ce visage, c'est la star du Giro. Deuxième victoire d'étape en 3 jours de course. Il domine un sprint devant, attention, Milan et Groenewegen, des stars du sprint mondial. Il est en cyclamen au centre de l'écran. Ça se joue à une demi-roue sur la photo finish. Regardez bien, pour le coureur de la Soudal Quickstep, il conserve son maillot de meilleur sprinter. Au général, c'est toujours l'Uruguayen Guillermo Thomas Silva qui porte le rose. Et pour terminer sur Paul Magnier en chiffres, c'est 22 ans et déjà 28 victoires dans sa jeune carrière. Vous pouvez retrouver un documentaire exceptionnel, L'Équipe Explore, sur le site L'Équipe, fait par Louis Fabre. On retrace un peu son parcours.
0: Donc extraordinaire, à regarder 29 minutes avec lui, avec sa famille, avec ses parents. C'est bouleversant, c'est le meilleur doc de sport. Et je vous dis franchement que j'ai vu depuis des années et des années, 29 minutes en immersion totale pendant 4 mois. Louis Fabre l'a suivi pas à pas et c'est un mec extraordinaire, ce Paul Magnier. C'est le Paul Sexas simplement du sprint et il gagnera plein de classiques dans sa carrière. On a de la chance, il va gagner plusieurs maillots verts sur le Tour de France. C'est un génie.
2: Il a Tom Boonen.
0: Oui, mais justement, lui, il dit moi, les gars. Je parle de Tom Boonen, je connais pas Tom Boonen, mais je connais Jules.
1: Et Marc, on avance. C'est terrible. Allez, on a vécu des émotions exceptionnelles ce week-end grâce au tennis de table sur la chaîne L'Équipe.
5: Oui, la formidable médaille de bronze des Français. Vous les connaissez, les frères Lebrun, Gauzy, le prodige Coton et Poret. Tous les 5 d'ailleurs, ils seront invités demain dans l'équipe de choc, émission exceptionnelle à 16h45. Les Français, ils ont perdu comme des héros en demi hier contre les Chinois. On a vibré, vous étiez nombreux à suivre les hommes et les femmes qui ont fini, elles, 5e. C'est les Chinois qui ont soulevé le titre de champion du monde. On vous propose de revoir la très belle balle de match de cette victoire avec les commentaires de Rémi Dos Santos et Tristan Flore.

0: Et pour terminer ce minuit info, un mot, MotoGP, c'était le Grand Prix de France.
1: Oui, sur le circuit Bugatti du Mans. Joie immense pour Jorge Martin, vainqueur espagnol de ce Grand Prix. Chute de Bagnaia qui jouait la gagne. Et Martin, qui était 7e, a fait une folle remontée pour aller chercher sa première victoire depuis presque 2 ans. Quartararo fait 6e, Zarco fait 11e.
0: Merci beaucoup, Jérémy. N'oubliez pas, demain, 16h45, rendez-vous exceptionnel dans l'équipe de choc, la présence de l'équipe de France de tennis de table qui a décroché la médaille de bronze avec notamment la présence des frères Lebrun. C'est à ne manquer sous aucun prétexte.
2: Flavien Coton.
0: Flavien Coton. Toute l'équipe de France, ça sera exceptionnel. Merci à vous, messieurs. Merci à vous. Excellente nuit sur la chaîne.

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0: C'est l'équipe du soir, bonsoir, ravi de vous retrouver. Quelle soirée exceptionnelle, on a vécu la 33e journée de Ligue 1 avec beaucoup d'enseignements. On va en parler en long, en large et en travers dans l'équipe du soir. Vous verrez le maximum d'images. On ira également sur la planète foot en Europe puisque le FC Barcelone est sacré en Espagne après une victoire face au Real Madrid. Mais je le disais, des enseignements très importants pour la Ligue 1. Le Paris Saint-Germain se rapproche à grands pas d'un 14e titre de Ligue 1. L'Olympique de Marseille, malgré sa victoire au Havre, ne peut plus être qualifié en Ligue des Champions. Pas de barrage, il y aura une lutte finale face à Rennes le week-end prochain pour l'Europa League. Et enfin, Auxerre a fait un coup énorme ce soir. Victoire face à l'OGC Nice. C'est Nice désormais qui est barragiste. Bataille à 3 pour la Ligue des Champions avec Lille, Rennes et l'Olympique Lyonnais qui s'est incliné ce soir. On va parler de tout ça. Pour m'accompagner, le président du soir, Régis Bois. Ça va, Régis?
1: Ça va, très bien.
0: Nouvelle fonction.
1: La position a changé. D'habitude, je suis toujours à la place d'Hugo. Bah, je suis surpris d'être là, mais bon, ça avec plaisir.
2: Moi, j'aimerais être à ta place.
0: C'est un honneur. Pour le reste du casting, Régis, on a Fred Verdier, Jérémy Jalingros, Johan Rioux et Hugo Guimet. Bonsoir, messieurs.
3: Bonsoir Giovanni.
4: Bonsoir, Giovanni.
0: Vous êtes régalé?
5: Oui. On vous trouve extrêmement excité, ce qui est bon signe.
0: Mais exactement. Avant de vous faire gagner de l'argent grâce à Jérémy Jalingros, on va vous remontrer quand même ce dispositif, puisqu'on est un petit peu partout en France. Et oui, la chaîne L'Équipe, c'est ça également. On sera avec Candice Roland, qui est du côté du Havre, pour nous parler. C'est terminé pour Marseille et la Ligue des Champions. On a également une caméra avec Tom Trichereau du côté du Parc des Princes, Paris, qui se rapproche de ce titre. Et donc, Lyon, qui a vraiment une sorte de grand perdant de la soirée, même s'ils sont encore en lice pour la Ligue des Champions. On est du côté de Toulouse pour avoir tout. Les réactions, je le disais, Jérémy Jalingros, vous êtes un homme talentueux mais aussi généreux. Vous allez faire gagner de l'argent à la France.
6: Bien sûr.
0: Beaucoup d'argent, j'espère.
6: 1000 euros, la question SMS du jour.
0: Une demi-pige de Johan Rioux.
6: Bien sûr, c'est beaucoup. Pour ça, pour les gagner, il faut écrire au 7-10-21 et répondre à cette question. Dans quel sport s'illustrent les frères Lebrun? Réponse 1 au biathlon.
4: C'est coton.
6: Réponse 2 au tennis de table. Vous envoyez 1 ou 2 au 7-10-21. 1 pour le biathlon, 2 pour le tennis de table au 7-10-21.
0: Ouais, toujours plus dur, les questions.
3: Bah moi, je l'ai parce que j'ai regardé sur Internet, mais je ne l'avais pas signé.
4: Et si je peux me permettre, je trouve la question coton. Je signale une astuce.
0: Très bien. Est-ce qu'on est prêt en régie pour montrer les images de la victoire du PSG?
7: C'est OK.
0: Magnifique. Merci, Jacouille. Jérémy, on y va. Victoire du Paris Saint-Germain au Parc des Princes.
6: Exactement, avec un 11 très remanié pour le Paris Saint-Germain. Ils avaient des absents. Il y avait 3 blessés, Pacho, Nuno Mendes, Zaire Emery. Et donc une équipe qui a réussi à s'imposer grâce à ce but de Désiré Doué. Ça s'est décidé à la toute fin du match, à la 83e minute. Juste pour vous rappeler que c'était remanié, il y avait Gonçalo Ramos, Lee et Drou qui étaient titulaires. Donc une équipe où on préserve les équipes avant la finale de Ligue des Champions.
0: Ouais, on aura dans quelques instants des nouvelles d'Arsenal qui se déplaçait aujourd'hui. Un déplacement court, c'était sur la pelouse de West Ham, mais c'était un important victoire donc du Paris Saint-Germain 1-0. On rappelle qu'il y a ce match mercredi en retard face au Racing Club de Lens à Bollard, mais avec la différence de but et donc cet écart au classement, on va voir dans quelques instants, Paul Giffard, si on peut avoir le classement, ça serait formidable. On est d'accord, Hugo.
3: Ils sont champions.
0: Oui. Ils sont champions, Hugo.
3: Là, on peut demander aux copains là, de changer le synthé.
0: Vous êtes journaliste, c'est important la précision, c'est pas fait mathématiquement,
3: oui,
0: officieusement.
3: Important. Non mais il faut voir ce qui est possible aussi dans le football. Merci, ils ont plus 44 de différence de but,
0: oui.
3: Lens a plus 29, ce qui voudrait dire que Lens doit gagner par plus de 7 buts d'écart face au PSG. Je ne pense pas que ça puisse arriver.
0: Sur potentiellement ce 14e titre du Paris Saint-Germain, est-ce que, au vu, puisqu'on tout le monde pense à la finale avec des champions sans faire offense à la Ligue 1, est-ce que c'est bien il se s'épargne un peu ce suspense, Johan?
8: Bah bien sûr, hein, parce que s'il n'y avait pas eu ce but de Doué, le match de mercredi aurait été absolument capital. Et si mercredi, Lens avait battu le Paris Saint-Germain, il n'y aurait eu plus qu'un point d'écart. Et la dernière journée, ça aurait été coton quand même. Un Paris FC contre le Paris Saint-Germain,
0: oui.
8: Ça aurait été compliqué pour Lens, évidemment, à Lyon. Mais on aurait eu un suspense de dingue. Donc le but de Doué est fondamental. Et bravo au Paris Saint-Germain, parce qu'un soir où c'est quasiment, entre guillemets, après c'est une super équipe, évidemment, il y avait Marquinhos, il y avait Barcola, il y avait Ruiz, mais quand même beaucoup de changements, et bah, ils l'ont fait. Ils l'ont fait dans une saison quand même très, très compliquée, avec énormément de match, avec la Ligue des Champions jusqu'au bout, avec 50 000 matchs, pas de vacances. Moi, je trouve que ce titre, il est énorme, il est immense, parce que ça montre bien le sérieux de cette équipe. Et même ce soir où c'est pas évident, même ce soir où Brest les accroche, ils prennent les 3 points.
0: Bon, on rappelle, si vous nous rejoignez, on n'est pas fous, hein. On sait que le titre n'est pas encore officiellement acquis de la part du Paris Saint-Germain. C'est officieux. Fred, ce titre, mine de rien, avec le parcours en Ligue des Champions, le manque de préparation... Est-ce que c'est normal que ça ait été un peu plus long que d'habitude pour le PSG par rapport au standard qu'a imposé Luis Enrique depuis qu'il est arrivé?
4: Ah oui, c'est normal.
0: Ouais.
4: C'est normal et c'est même, je veux dire, encore une
0: rassurant.
4: Fois...
0: Rassurant.
4: Bah, Dans un sens rassurant, oui, Giovanni, parce que ça montre qu'il n'y a rien d'acquis. Les choses ne sont pas gratuites. C'est vrai que quand il démarre
0: rien n'est gratuit dans la vie, Fred. Absolument rien.
4: Sauf parfois pour vous, puisque vous avez...
0: Là, vous avez de l'info que je n'ai pas.
4: Non, plaisanterie, évidemment, le troisième degré, oh là là, je ramène tout.
0: Tout va bien, on a encore le droit de faire de l'humour en 2026, ne vous inquiétez pas.
4: On parlera du cas Régis tout à l'heure.
1: Non, mais... Je vais apprendre des choses. Hein. Oui.
0: Non, mais sur ce titre du PSG, parce que Lens, et on ne cessera de le répéter, a fait une saison exceptionnelle, officiellement en Ligue des Champions. Ce duel, il vous a tenu en haleine, vous l'avez apprécié? Oui.
4: Ben, je me souviens de nous, en début de saison, et on n'était pas les seuls d'ailleurs autour de ce plateau, à dire qu'en fait, le principal concurrent de Paris, ça serait Marseille, parce que l'effectif était construit de cette manière, parce qu'il y avait des moyens, parce qu'il y avait une espèce d'énergie et d'envie. On sentait un souffle et une ambition, surtout, que Lens, au départ, fondamentalement, ne peut pas avoir. Après, il voit ce qui se passe. Il
0: après,
4: voit
0: les ambitions martiaises ont pris un coup d'extracteur.
4: Voilà. Ouais. Mais si on a une équipe de Lens normale cette année, qui n'est pas comme ça totalement soufflée et insufflée par Pierre Sage, on a un championnat qui est joué, je pense, en février ou en mars. À cause notamment de la baisse de Marseille. Donc, gloire à Lens et bravo à Paris d'avoir su quand même très vite se remobiliser malgré l'usure physique colossale du début de saison.
0: Régis, sur la préparation de la finale, d'avoir quasiment ce titre acquis à presque 3 semaines, c'est un vrai luxe pour Luis Enrique ?
1: Bon, c'est un avantage considérable. Déjà dans la gestion de l'effectif, la gestion du vestiaire, d'avoir gagné ce soir, il a fait tourner. Les titulaires sont rentrés en fin de match, c'est eux qui ont fait la différence. Mais je trouve que ça a quand même une saveur un peu particulière, ce titre. Parce que là, la saison n'a pas été si simple que ça. Hein. Les blessés, la préparation... Il y a eu un concurrent quand même qui s'est battu, Lens, qui a fait une saison incroyable et extraordinaire, qui a maintenu en haleine quand même à un certain moment un petit truc, et il fallait le faire. Et aujourd'hui, Paris, ils arrivent à retourner toutes les situations, même ce soir, hein, ils marquent en fin de match. Alors après, c'est un exploit.
0: Ça a mis
1: du temps. Après, c'est un exploit d'un joueur avec un but magnifique, hein, une fréquence d'appui, une qualité de frappe, des choses incroyables. Mais ils sont sur une dynamique de jeu, une dynamique de groupe. Une dynamique de vestiaire, quand on voit le match retour au Bayern, c'est quand même incroyable. Mais je trouve quand même qu'il a une saveur quand même particulière.
0: Johan, je sais, parce qu'on fait pas mal de dimanches ensemble, un moment, je me souviens, vous avez cru à Lens capable d'être champion et à Paris chuter. Vous aviez vraiment cette conviction ou parfois c'était pour...
8: Non, mais regarde...
0: Vraiment, vous l'aviez?
8: Oui, parce que même ce soir, regarde, parce que s'il y a encore une fois, s'il n'y a pas ce but de Doué, et c'est malheureusement, alors on n'est pas là, ce soir on est quand même dans un bonheur collectif, on a vécu un multiplex absolument extraordinaire, mais je trouve dommage encore, et je suis obligé, malheureusement c'est terrible d'en parler, mais comme les autorités du football français, comment ça se fait que la Ligue a décidé de mettre ce match fondamental pour la Ligue 1, pour Ligue 1 Plus, Lens-PSG, mercredi, entre la 37e et la 38e journée, ce match aurait dû arriver...
0: 33-34. Parce que Yo est un grand nostalgique. Et c'est normal.
8: C'est vrai, Giovanni, moi je pense.
3: C'était le 12 avril et ça n'avait rien à voir. Le 12 avril, les états de forme n'étaient pas les mêmes.
8: Exact. Et je pense que pour Lens, t'imagines même le match qu'on aurait pu avoir déjà mercredi si Paris n'avait pas marqué aujourd'hui. Mais ce match aurait dû arriver bien plus tôt. C'est pas possible que la Ligue a mis le match de la saison, le match le plus important de l'année, entre la 33e et la 34e journée, à 4 journées de la fin, à 4 jours de la dernière. Ce n'est pas possible. Et malgré tout, finalement, tout le monde en est victime. Le foot français est victime de cette programmation.
0: Hugo, par rapport à ce titre quasiment acquis du Paris Saint-Germain, est-ce que c'est quelque chose à banaliser compte tenu de qu'ils sont en passe de réussir en Ligue des Champions, le back-to-back, ou faut le valoriser?
3: Non, il faut complètement le valoriser parce que PSG, cette saison, a disputé le championnat comme on dispute un truc un peu à côté d'une vraie priorité. Ils ont utilisé le championnat pour remettre un petit peu les joueurs en forme, les joueurs qui revenaient de blessures, etc. Ils ont quasiment...
0: Vous voulez dire qu'ils ont fait leur préparation en Ligue 1 un peu ?
3: Ils ont complètement fait leur préparation en Ligue 1. Et les joueurs ont fait leur préparation jusqu'au mois de mars, grâce à la Ligue 1, en n'étant jamais complètement décroché par Lens, qui a fait une saison extraordinaire. Il faut insister là-dessus, parce que 67 points en 32 journées, c'est plus de 2 points de moyenne par match. Ça prête un rythme de champion. Donc ça veut dire que le PSG a eu un rythme encore supérieur en n'ayant pas eu de vacances, en ayant eu tous les blessés qu'on connaît, jouer la Coupe du Monde des clubs, etc. Le Ballon d'Or Dembélé, il a commencé quoi, 10 matchs cette saison en championnat.
0: Il a vraiment lancé sa saison en 2026.
3: Voilà, mais on en parlait parce qu'il est nominé dans les trophées NFP alors qu'il a 9 ou 10 titularisations en Ligue 1. Mais vraiment, ce qu'a fait le PSG cette saison, non, il ne faut pas le banaliser. Ils ont 7 ou 8 fois plus de moyens que n'importe qui, mais c'est quand même un... c'est quand même très très fort d'avoir dominé ce championnat et de jamais s'être fait peur finalement.
0: Si vous nous rejoignez, on est en train de débriefer ce multiplex complètement fou de la 33e journée de Ligue 1. Je vous rappelle les enseignements principaux. Jérémy, peut-être les 3-4 infos à retenir de la soirée pour ceux qui allument leur télé maintenant. C'est énorme.
6: Bien sûr, pour le titre, c'est quasi fait. Donc pour le Paris Saint-Germain qui a 6 points d'avance sur Lens, c'est une différence de but de plus 15. Pour la Ligue des Champions, l'OM, c'est terminé. Principal enseignement de la soirée, Lille 3e fait la bonne opération en battant Monaco. Lyon, très mauvaise opération parce qu'ils sont 4e avec un seul point d'avance sur Rennes. Rennes est dans la course à la Ligue des Champions. Pour le reste, Marseille 6e, synonyme de Ligue Conférence. Monaco est 7e, place qui sera européenne si Lens gagne la Coupe de France. Et en bas du classement, c'est très important, Auxerre fait une opération énorme en battant Nice dans la finale du maintien. Meilleure différence de but pour les Auxerrois qui ne sont plus barragistes, au contraire de Nice. Nice est en danger. Et pour le Havre, ce n'est pas terminé aussi, 14e avec un point d'avance sur Nice.
0: Merci Jérémy. Dans quelques instants, on aura toutes les réactions en direct du Parc des Princes. On verra comment Luis Enrique accueille cette victoire, je suppose avec extrêmement de notes positives. On aura également des réactions au Havre avec Candice Roland qui nous attend, puisque Marseille, c'est l'autre info de la soirée, comme Jérémy vous l'a dit, ne peut plus se qualifier en Ligue des Champions. On reste encore quelques instants sur ce titre en approche du PSG. Hugo le disait, Ousmane Dembélé n'a pas débuté énormément de matchs cette saison en Ligue 1. Si vous deviez retenir un homme du sacre parisien qui approche en Ligue 1, ça serait lequel, Fred ?
4: Ah, c'est...
0: Sur la Ligue 1, je parle, c'est pas une question
4: c'est pour
0: facile.
4: Ça, c'est pour ça, sur la Ligue 1, parce que sur la Ligue des Champions, il y a évidemment des noms qui se détachent, celui de Kvara.
0: Kvara
4: fait une forme de différence quand même, mais pas tellement en
0: Ligue 1. Il peut aider Kvara en Ligue des Champions.
4: Oui, il rend des services. Mais en Ligue 1, je sais pas, j'ai presque envie de dire Safonov.
3: Safonov, oui. Ouais.
4: Parce que Safonov s'est imposé, il n'était pas du tout attendu. C'était une espèce de canard boiteux des gardiens. Il rendait des services plus ou moins. Souvenez-vous du match au Bayern la saison dernière avec le but qui est quand même un peu pour lui.
0: La bourde, oui.
4: Ouais, qui précipite la défaite. Donc voilà. Et en fait, il a vraiment pris les galons de titulaire, y compris en Ligue 1, puisque ce poste-là, finalement, n'a que très peu tourné, contrairement à tous les autres.
0: Effectivement. Moi, de manière naturelle, j'aurais répondu Régis Luis Enrique par rapport à ce qu'évoquait...
2: Moi, tous les arguments que Hugo a... dit alors, je partage totalement, parce que c'était loin d'être une saison...
0: Vous trouvez que c'est un beau chroniqueur, Hugo ?
2: Pas mal. Ouais,
0: pas mal, il se débrouille.
2: On se croise de temps en temps dans la rue.
0: Non, d'accord. Ouais. On est voisins. C'est un jeune qui mange.
2: On est voisins. Non, mais il a entièrement raison, parce que quand vous êtes entraîneur, vous n'avez pratiquement aucune préparation, vous devez gérer un effectif, vous savez automatiquement qu'il va y avoir des blessés, parce que l'accumulation des matchs, et vous êtes pratiquement toujours d'être obligé d'être dans l'anticipation des choses. Et là, il a une faculté, lui, à s'adapter. Alors après, il a un effectif incroyable et important, malgré qu'il se dégage une équipe, je ne vais pas dire une équipe une, mais quand même une équipe forte, et après, il y a le reste. Mais je trouve que dans sa gestion, il a été pratiquement parfait. Parfait. Et puis surtout, l'idée de jeu est toujours restée les mêmes. Les joueurs rentrent, ça sort, c'est toujours la même chose. Ouais. Les mecs qui sont sur le banc, bah, ça ne fait pas la gueule. Ça rentre, ça fait la différence.
0: Ce soir, Mayulu qui joue latéral droit dans le rôle hybride quand même. C'est-à-dire la polyvalence.
2: Voilà, il y a une gestion du vestiaire qui est quand même aussi incroyable parce qu'il n'y a que des stars là-dedans.
0: Bien sûr.
2: Et il faut les gérer.
3: Et pardon, mais Yoann est timide pour en parler, mais il m'a soufflé à l'oreille Zaïre Emery. C'est vrai que c'est le... C'est vrai que
6: je ne sais pas y aller.
0: Attends, Johan, timide.
6: Ouais. Je sais pas.
0: Là, il y a un truc que j'ai raté là. C'est peut-être l'info principale de la soirée en fait.
6: Je suis un vrai timide.
0: Ouais. Un vrai timide. Mais un timide de quoi, Johan?
3: Allez, envoie sur.
8: Non, mais Zaïre-Emery comme aussi. Pas seulement en Ligue des Champions, mais aussi en championnat. Et d'ailleurs, il est tellement intelligent le garçon. Il n'a pas pris un match par-dessus la jambe. Toujours présent, toujours impliqué. Et c'est vrai que ce duo, Luis Enrique, Zaïre-Emery, c'est absolument extraordinaire.
3: Jouer.
8: Combien de joueurs à la place de Zaïre Emery auraient. Tu sais, il y a un an ou un peu plus d'un an, on lui a dit allez, maintenant tu vas aller sur le banc, maintenant tu vas aller arrière droit. Et lui, il a dit ok, il a compris, il n'a pas pété les plombs, il n'a pas dit mais attends, il me prend pour qui l'entraîneur. Et je trouve que ce duo, cette fusion, voilà aussi. Et peut-être le football de demain aussi. Un joueur qui peut jouer arrière droit, qui peut jouer milieu. On l'a vu sur le premier
0: but. Le fantasme absolu de Luis Enrique.
8: Et moi, je pense que, à part le poste de gardien, je pense, et même j'espère, grâce à l'intelligence des joueurs, parce que tous les joueurs sont intelligents, je pense qu'on arrivera un jour. En tout cas, c'est mon souhait, un football total où l'arrière-gauche peut jouer.
4: C'est Rinus Michel, ouais. C'est l'Ajax, c'est les oranges de 74.
8: Exactement.
3: Mais il a dit tous les joueurs sont intelligents.
0: Bah, si je pensais que sur un début de débat où on me dit que Yoann Rioux est timide de finir sur l'Ajax, là franchement, j'y aurais pas cru. On rappelle ce dispositif exceptionnel. On aura des réactions un petit peu partout, à Toulouse notamment, où Lyon s'est incliné de 2-1. L'Olympique de Marseille qui a dit adieu à l'Olympique de Marseille au Havre. Et au Parc des Princes, les réactions de Luis Enrique. Mais puisqu'il y a cette finale de la Ligue des Champions, Jérémy, dans quelques semaines face à Arsenal, qu'est-ce qui s'est passé pour les Gunners?
6: Un immense soulagement pour Arsenal qui fait un pas important vers le titre en Première Ligue. Manchester City avait gagné hier, donc il fallait l'emporter contre West Ham. Il y a deux actions dont les supporters des Gunners vont se rappeler. Celle-là, c'est le but à la 83e de Trossard, qui offre le 1-0. Et derrière, à la 95e, le but de Callum Wilson pour West Ham. Ça franchit la ligne ici, mais derrière, ce but est annulé à cause d'une faute sur le gardien Raya. Arsenal, vous le voyez en vert, il y avait faute. Revu à la VAR, Arsenal a été libéré en toute fin de match dans les toutes dernières semaines de la saison et prend donc 5 points d'avance sur City avec un match en plus.
0: Et autre information importante durant cette rencontre, Ben White, le latéral droit, en l'absence de Jürgen Timber, s'est blessé. On attend des nouvelles. Merci Paul Giffard en régie. Timber et peut-être Ben White forfait pour la finale. C'est Declan Rice qui a un temps comblé cette position et ça a fini avec Mosquera.
8: Oui, l'image là où la VAR, l'arbitre, quand on a attendu pendant plusieurs minutes, tu avais quasiment un championnat qui se jouait. Tu avais le destin de West Ham, le destin de Tottenham. Et ils se battent pour le maintien. Le destin également de Manchester City. Et on a attendu. Et c'est vrai que c'était une décision fondamentale. Et ce qui est fou, c'est que Arsenal, qui a marqué, c'est la qualité principale, c'est les coups de pied arrêtés. Il y a peut-être eu des buts cette saison aussi qu'ils ont mis et c'était validé. Alors peut-être qu'il y avait des petits coups de coude aussi. Non, mais à quoi ça se joue un championnat? Ça se joue à ça. Pourquoi j'ai pris un jeune?
0: Alors, c'est Paul Giffard, qui est le patron de cette émission, qui me dit « Johan nous empêche d'aller voir l'Olympique de Marseille, donc mettez-lui un carton. »
8: Au terrain.
0: Et en plus, on commence même pas par le terrain. Je crois qu'il vous aime pas, Paul Giffard. L'Olympique de Marseille s'est imposé, ça fait du bien, après une nouvelle semaine mouvementée, Jérémy, avec la fameuse affaire de l'extincteur. Vous avez pu lire ça tout au long de la semaine dans les colonnes du journal L'Équipe. Marseille qui s'impose au Havre.
6: Bien sûr, victoire 1-0 pour les Marseillais face au Havre. Un seul but qui a été marqué sur pénalty grâce à Greenwood. Il avait été mis en cause cette semaine pour une attitude compliquée à l'entraînement. Il y a eu un autre pénalty, il a été manqué sur la barre transversale derrière. Bel arrêt de Rulli, victoire donc 1-0. Mais malgré cette victoire, l'OM ne sera pas en Ligue des Champions, c'est mathématique.
0: La question peut paraître un peu saugrenue, mais vous retenez quoi? Marseille qui dit adieu à la Ligue des Champions ou Marseille qui se relance cette victoire et qui s'offre une finale pour l'Europa League la semaine prochaine au Vélodrome? Habib Bey en conf, on y va, Candice Roland.
7: Alerte générale.
9: Alors, je suppose qu'il y a de la satisfaction, il doit y avoir de la joie, même après cette victoire qui n'a pas été simple à obtenir, mais qu'est-ce qui t'a plu ce soir dans ton équipe?
10: L'état d'esprit, le combat dès la première seconde, parce qu'on savait qu'en venant ici face à cette équipe-là, qu'on définit comme une équipe athlétique, ça n'est pas qu'une équipe athlétique, c'est une équipe qui joue au football. Et Didier fait un travail fantastique ici avec son équipe et on savait qu'on serait confronté à cet aspect athlétique, mais cet aspect du jeu qui pouvait nous imposer. On a très très bien défendu dès les premières secondes, on a manqué de connexion offensive sur le début de ce match, mais ce qui est sûr c'est qu'on savait qu'il fallait qu'on soit solidaire toute la semaine, tous ensemble, pour obtenir un résultat. On a peut-être la réussite qu'on n'a pas eue aussi ces dernières semaines à travers le pénalty obtenu et le pénalty raté des Havrais, mais jusqu'au bout, à l'image des jeunes joueurs qui sont rentrés, tout le monde a donné ce qu'il fallait donner pour obtenir un résultat qui fait du bien à tout le monde. Et je suis très content pour mes joueurs qu'ils puissent vivre ça. C'est une victoire et c'est une victoire qui est très appréciable.
11: Bruno, vous avez beaucoup crié, on entend votre voix peut-être. Êtes-vous surpris, vous êtes peut-être surpris de la réaction de l'OM? On ne savait pas trop sur quel pied danser avec cette équipe, on en a parlé, par rapport aux dernières prestations, notamment le placement. Là, le comportement était bien meilleur, l'état d'esprit également. Est-ce que ça vous a surpris, vous aussi, ou pas?
10: Non, ça ne m'a pas surpris pour une simple et bonne raison, c'est que cette semaine, le fait qu'on soit ensemble, qu'on partage des moments ensemble, qu'on vive cette situation-là où on n'est pas à la maison, où on est vraiment à la commanderie sur une longue durée, ça permet aussi de ressentir ces joueurs. Et c'est aussi pour ça que ce soir, la confiance, elle a été aussi donnée à cette équipe qui a été critiquée, ce groupe qui n'a pas été bon du tout à Nantes et qui ne méritait rien, mais à qui j'ai donné des responsabilités parce que je leur ai dit, vous êtes tous des internationaux de très très haut niveau. Et je pense que ce soir, au-delà de la qualité de jeu, qu'on mettra de côté dans les discussions que nous avons maintenant. C'est l'état d'esprit qu'ils ont chacun montré dans le match dont on avait besoin de faire ensemble. Voilà, tout simplement. Et donc, c'est pas être surpris, mais c'est une satisfaction de les avoir vus batailler ensemble, combattre ensemble, parce que c'était nécessaire pour nous.
12: Candice.
13: Bonsoir. La jouer face à Rennes la semaine prochaine.
10: Oui, parce que ce que j'ai dit, c'est que peut-être que les objectifs qu'on avait définis au départ ne sont pas atteignables aujourd'hui. Par contre, il y a une réalité, c'est qu'on veut finir quand même sur quelque chose de positif. Parce que dans la construction d'un club, il est important de bien finir, pour beaucoup de raisons. Et il est important aussi à domicile d'offrir à nos supporters qui ont vécu une saison très difficile un match qui compte et un match où on aura un état d'esprit de conquérant pour aller chercher une place en Coupe d'Europe. Et s'offrir une finale sur un dernier match de Ligue 1, c'est toujours une bonne chose parce qu'on aurait pu être hors course et n'avoir rien à jouer. Et là, ça aurait été encore plus difficile. Donc, ça va nous donner de la motivation dans la préparation de ce match. Rien n'est acquis parce que c'est une belle équipe en face. Mais tout est jouable. On doit se préparer pour ça et essayer de vivre une très, très belle soirée.
12: Fabrice.
14: Bonsoir. Justement, par rapport à cette finale pour la cinquième place contre Rennes, est-ce que tu sais déjà comment est-ce que tu vas la préparer? Est-ce que tu vas revenir quelque chose d'un peu plus conventionnel ou pas? Et est-ce que tu peux nous dire un mot sur l'absence de Pierre-Emerick Aubameyang?
10: Non, on va la préparer comme on l'a fait jusqu'à maintenant. C'est-à-dire que je vous l'ai dit, c'est ce qui nous a surpris sur les dernières prestations, c'est que les prestations n'étaient pas à l'image de l'engagement qu'il pouvait y avoir à l'entraînement. Cette semaine, on a eu un engagement de la part des joueurs qui a été remarquable. J'ai lu, entendu ici ou là qu'il y avait eu des comportements déviants et que le coach aura arrêté l'entraînement à cause de certains joueurs. Je pense que vous avez vu ce soir qu'il n'y a aucun problème entre mes joueurs et moi. Et pour ce qui est de l'absence de certains joueurs, il faudra poser la question et il ne faut pas me la poser à moi. C'est aujourd'hui une réalité. Je préfère parler des joueurs qui sont là et encore une fois, je valorise la totalité de mon effectif. Mais je veux surtout donner et mettre en avant ce que mes garçons ont fait ce soir et ce que les joueurs ont fait ce soir.
12: Karim.
15: Justement, par rapport à ce que tu dis, on a vu quand même que Mélisson Guénaud, après le but, est venu te taper dans la main. Il y a beaucoup de bruit autour de ce qui se passe à l'Olympique de Marseille. C'est un club qui est différent. Là, cette semaine, on a beaucoup parlé, on a dit que tu as prêté un arrêt de séance, peut-être par rapport à Mélisson Guénaud. Là, on le voit ce soir, buteur, heureux avec toi. C'est pas du cinéma, ça.
10: Karim, je vais être très honnête sur une chose. C'est que quand on parle de tout ça, je vais vous dire ce qui s'est passé. J'ai arrêté l'entraînement qui était sur la grosse séance de la semaine. 2 minutes 30 avant la fin. Pas du tout à cause d'une perte de balle de Mason Greenwood. C'est que j'ai estimé à ce moment-là que ça ne servait pas à grand-chose d'aller plus loin dans l'entraînement. C'est-à-dire qu'un coach doit ressentir les choses. Quand la qualité de l'entraînement baisse, l'objectif, ce n'est pas de se dire on va continuer à le faire pendant 3 minutes si on estime que ce n'est pas l'idée de continuer. C'est comme ça que ça s'est passé. Ça a été ensuite romancé. Et après, moi, ce qui me dérange, ce n'est pas ce qui est dit. En fait, c'est les mensonges vis-à-vis de moi. Et de ma personne, parce qu'on va être très clair maintenant. Ce n'est pas une question de savoir si c'est l'Olympique de Marseille ou il y a toujours ces problèmes-là à l'Olympique de Marseille. Je vais être factuel. C'est qu'aujourd'hui, c'est des mensonges qui sont aujourd'hui mis sur la place publique vis-à-vis d'Habib Bey. Ce n'est pas l'entraîneur de l'Olympique de Marseille. Je vais vous dire, quand je le lis, il n'y a pas marqué Habib Bey, l'entraîneur de l'Olympique de Marseille. Il y a marqué Habib Bey, il y a eu un problème avec Mason Greenwood. Quand je regarde sur tous les autres coachs de Ligue 1, il y a marqué Bruno Genesio, l'entraîneur de Lille. Il y a marqué Francaise, l'entraîneur de Rennes. Moi, il y a marqué Habib Bey, il y a eu un problème avec Mason Greenwood. La problématique que nous avons aujourd'hui, c'est que nous sommes rentrés dans une course à l'info, à la mauvaise info et au mensonge qui n'est plus du tout vérifié. Et je parlais il y a quelques semaines de déontologie journalistique. Et c'est là où je dis que c'est un problème. Il faut vérifier les informations. Je n'ai jamais arrêté l'entraînement par rapport à Mason Greenwood. Et ce soir, ce que fait Mason, c'est lui qui le fait. Il le fait pour une raison. Il le fait parce que lui, je vais vous dire, quand c'est sorti, l'info, il est venu dans mon bureau, il m'a dit « Coach, vous avez vu l'info ?» J'ai dit « Non ». Il m'a dit « Regardez ». Il m'a dit « Est-ce que vous voulez que je fasse quelque chose et que je dise quelque chose ?» Je lui ai dit « Non, mais ça ne sert à rien ». Donc en fait, je ne veux même pas épiloguer sur le sujet, je te réponds par rapport à ça, ce n'est pas vis-à-vis de l'Olympique de Marseille. Ce n'est pas vis-à-vis de l'Olympique de Marseille, et tu le sais parce que tu me souris, c'est vis-à-vis de l'entraîneur Habib Bey, mais surtout de la personne Habib Bey. Parce qu'on n'emploie plus le mot entraîneur d'Olympique de Marseille. C'est-à-dire qu'on oppose le nom de Mason Greenwood à celui d'Habib Bey, pas à celui de l'entraîneur de l'Olympique de Marseille. Et c'est là où ça devient un problème pour moi, quand c'est relaté de cette façon et que les infos ne sont pas vérifiées. Et c'est ce qui me désole aujourd'hui, parce que je pense être assez ouvert et j'aimerais que tout ce qui soit dit sur moi vis-à-vis de mes joueurs, mon groupe, soit des informations qui soient vraies. Si elles le sont, je vous le dirai, sans aucun problème. Je n'ai pas de problème avec ça. Ça me dérange quand c'est des mensonges qui sont posés là pour nuire à je ne sais pas qui, en l'occurrence, sûrement moi. Mais voilà, c'était bien de voir Mason marquer surtout. C'est ça qui est important pour moi aujourd'hui.
12: Une dernière question, Bruno.
0: Bon, dernière question. Le gros coup de gueule d'Abib Bey, qui se sent un peu maltraité de la part d'une partie de la presse. Hugo, je me tourne vers vous, même si vous ne suivez pas l'Olympique de Marseille. Ça fait longtemps maintenant que vous êtes au journal L'Équipe. Vous avez l'habitude d'avoir ce type de réaction. Est-ce que vous estimez qu'il y a une cabale médiatique contre Abib Bey, tout simplement?
3: Non. Absolument pas. Il faut quand même traiter factuellement ce qui se passe à l'Olympique de Marseille depuis qu'Abib Bey est arrivé. Quand il est arrivé, Marseille avait 7 points d'avance sur Rennes. Là, ils en ont 3 de retard parce qu'ils vont essayer de les rattraper à la dernière journée. Ça fait un gap de 10 points en 10 matchs. Donc, c'est pas non plus une réussite sportive, ce changement de coach. Donc, sur le sportif, c'est ça. Ensuite, sur ce qui se passe sur l'extra-sportif, moi, j'ai une confiance totale en mes collègues et en la manière dont ils travaillent, parce qu'en plus, c'est pas un journaliste qui travaille tout seul, c'est 3, voire 4 qui travaillent ensemble, qui recoupent.
0: C'est pas sorti après, en plus qu'à l'équipe. Il y a
3: non, après, ils pensent pas. Non, moi, je parle que pour l'équipe.
0: Oui, oui, bien sûr.
3: Alors, évidemment, à Marseille, après, le problème, c'est qu'il y a un écosystème autour du club.
0: Voilà.
3: Il y a un directeur sportif démissionnaire qui a des relais. Pas forcément dans les médias, mais sur les réseaux sociaux, etc. Il y a beaucoup de choses qui sont sorties dernièrement sur les réseaux sociaux. Moi, je crois que Habib Bey, il fait un mélange des genres, parce que quand Mason Greenwood lui montre quelque chose sur son téléphone, peut-être qu'il lui montre quelque chose qui est sur les réseaux sociaux, j'imagine. Je crois pas que Mason Greenwood, j'aimerais bien, mais je crois pas qu'il ait un abonnement à l'équipe et qu'il ouvre le PDF et qu'il le montre à Habib Bey. Donc voilà, je pense qu'il a pas réussi à faire la part des choses par rapport à ce qui sortait dans les médias, notamment la Provence ou l'équipe, à ce qui a pu sortir aussi sur les réseaux sociaux de la part d'influenceurs, etc. Et je trouve là que dans sa conférence de presse, il a perdu pied. Moi, j'ai de l'affection pour lui, la personne, etc. Mais je comprends pas l'opposition qu'il a faite entre. On parle d'Habib Bey, on parle pas d'Habib Bey, l'entraîneur de l'OM. Si, on parle d'Habib Bey, l'entraîneur de l'OM. J'ai pas compris.
0: On le voit juste Hugo, 30 secondes. On voit la conférence de presse qui vient de se terminer d'Habib Bey. Dans quelques instants, on aurait la réaction de Candice Roland, qui était sur place pour suivre cette conférence de presse. Régis, vous connaissez bien. Habib,
1: oui.
0: Moi je le connais pas personnellement, mais là je sens vraiment un homme touché. Est-ce que quand on est un peu touché, blessé, le mot est peut-être trop fort, est-ce que de manière indirecte il y a une forme de paranoïa qui peut s'installer? Est-ce que c'est compréhensible?
2: Tous les entraîneurs sont paranoïaques.
0: Oui.
2: Tous. C'est Habib là, mais on est tous un peu comme ça. Toujours une fiction où on est toujours en train d'imaginer des choses. Et notre métier, c'est d'essayer de prendre le plus de recul possible et de ne pas faire attention, même si on est au courant de certaines choses. Et là, je trouve que Habib, il exagère entre sa position d'entraîneur et sa position personnelle. Je veux dire, là, à un moment, il parle de sa position personnelle parce qu'on le traite éventuellement de menteur par rapport à une situation qui s'est passée à l'entraînement. Personnellement, je ne trouve pas ça très grave.
0: Ouais.
2: Je veux dire, pour quelle raison il a besoin de se justifier et de dire et d'expliquer qu'il a arrêté la séance à 2 minutes 30 parce qu'effectivement, le jeu où il était moins bien ou plus de qualité.
0: Peut-être Régis, parce qu'il est usé de lire des choses qu'il estime pas vraies, non?
8: Mais alors, il ne fallait pas dire bien à Marseille, alors.
0: Ouais. C'est Candice qui nous fait signe. Elle a dû se mettre en place. Désolé, Régis, qui a assisté à la conférence de presse. Bonsoir, Candice. Merci d'être avec nous. On rappelle que vous suivez l'Olympique de Marseille pour la chaîne L'Équipe. Comment vous avez trouvé Habib Bey? On a assisté à sa tirade où il était extrêmement mécontent envers la presse française. Racontez-nous un peu, décrivez-nous cette ambiance, s'il vous plaît.
16: Oui, bonsoir à tous. Oui, c'est vrai qu'il a, voilà, il a un peu vidé son sac, tout simplement, à Bibey, alors que Didier Digard va s'installer. Donc, on se retrouve tout à l'heure.
0: Quand les aléas du direct. Régis, vous vouliez terminer par rapport à la phrase de...
2: Non, mais après, je comprends qu'il y a un agacement qui est... Gaulle l'a dit aussi, j'apprécie beaucoup Habib. Hein, Hier, il y a une forme de... Parce que là, il est porté aussi par le résultat, parce qu'il y a une satisfaction d'avoir gagné. Ouais. Donc, il profite
0: d'avoir un soulagement énorme.
2: Toute la semaine, tout ce qui s'est dit avec l'extincteur, bon, toutes les choses dans la presse. Donc, j'ai l'impression qu'il s'est vidé un petit peu. Il s'est soulagé de dire certaines choses pour se justifier. Mais moi, je pense que dans la position de l'entraîneur...
0: Il faut garder la distance.
2: Il faut garder la distance et on n'est pas obligé de toujours se justifier pour des petites choses.
0: D'accord. Avant d'entendre Johan et Fred sur la question, Jérémy, pour ceux qui nous rejoignent, peut-être un point sur les enseignements de cette 33e journée et un petit point sur la J34 qui arrive.
6: Bien sûr, de la première à la dernière place pour le titre, le Paris Saint-Germain s'est quasi fait. Le Paris Saint-Germain est à un point d'un 14e titre, le 12e sous QSI. Il y aura une lutte à trois pour la Ligue des Champions entre Lyon, Rennes et Lille. Pas de Ligue des Champions pour l'OM, mais la Ligue Europa peut-être. Il y aura un match très important, on y reviendra face à Rennes à la dernière journée. Et puis en bas du classement, un point d'écart pour la place de barragiste qui est occupée par Nice. Elle concerne encore Auxerre et Le Havre. On va regarder justement cette dernière journée qui va être passionnante avec beaucoup d'enjeux à tous les étages. Il y a plusieurs chocs dans ce match. Il y aura un Lyon-Lens pour l'objectif top 4 pour l'OL qui veut rester donc 4e. Peut-être aller chercher une 3e place. OM-Rennes aussi pour la 5e place. Ce sera une finale pour la Ligue Europa. Un derby PFC contre le Paris Saint-Germain. Strasbourg-Monaco, LOSC, Auxerre pour l'Europe. Auxerre concerné par le maintien. Nice-Metz, ça concernera aussi le maintien. Nice est actuellement barragiste. Lorient-Le Havre parce que Le Havre n'est pas encore maintenu. Et puis Brest-Angers et Nantes-Toulouse.
0: On rappelle que le Paris Saint-Germain se déplacera à Lens cette semaine, mercredi, à Bollard pour s'assurer ou non officiellement du titre de champion de France. On revient à l'Olympique de Marseille, cette sortie d'Abi Bey qui était extrêmement mécontent envers la presse française. Johan, votre réaction par rapport à ce qu'il a dit tout simplement à
8: Giovanni, alors sans être corporate et défendre notre métier, c'est très important par rapport aux téléspectateurs. Le métier de journaliste aujourd'hui est honni par la population. C'est ce qu'il a dit est insupportable à entendre. Je vous explique pourquoi. Aucun journaliste sportif ne se lève le matin en disant « Tiens, on va se faire Abi Bey aujourd'hui. Tiens, on va faire une cabale contre Abi Bey. Tiens, on va inventer un truc à l'entraînement. » Et ça, c'est très important de le dire à nos chers téléspectateurs. Régis, tu nous côtoies depuis des années maintenant. Ce qui est encore plus grave, c'est qu'Abi Bey, il a travaillé à Canal+ pendant des années. Donc il a côtoyé des journalistes. Oui. Il sait très bien comment on fonctionne. Évidemment qu'il peut toujours avoir une brebis galeuse à gauche ou à droite. Tous les journalistes ne sont pas extraordinaires. Mais il faut arrêter. Surtout, on parle d'Abi Bey, là. Personne ne se lève un matin, un journaliste qui suit l'OM, pour dire, attends, on va faire un complot contre Abi Bey. Et en plus, il n'y a même pas besoin de faire un complot. Il s'est passé tellement de choses à Marseille depuis son arrivée. C'est tellement cataclysmique. C'est tellement catastrophique. Il n'y a même rien à inventer. Et surtout, c'est que le timing est extrême. Donc, déjà, le fond, c'est honteux. Moi, je dis, c'est honteux. Et je suis pas là pour défendre ma profession. Deuxième truc honteux, c'est le moment. Il fait ça ce soir parce qu'il est content. Il a gagné son petit match. Il y a un match à jouer encore. C'est-à-dire que Marseille peut encore aller arracher une Ligue Europa conférence.
0: Il l'a dit d'ailleurs avant.
8: Dans une semaine. C'est-à-dire que ne fais pas ces déclarations.

0: nous, on est des bisounours, on est ultra tranquille. Et Abby Bay de dire, tu vois, non mais en plus, c'est même du moi-je, quoi. Il dit je.
1: Oui, il se plaint de ça, Johan.
0: Il dit. Oui, bah, oui. Il parle de lui à la troisième personne, il parle de lui à la première. Mais surtout, Habib, t'es entraîneur de l'OM. Moi, j'ai envie de ce soir qu'il nous parle de l'OM, pas qu'il nous parle d'Abby Bay. Et là, il règle des comptes. Donc en fait, il suffit d'une victoire au Havre pour régler des comptes. Parce que t'imagines bien, Giovanni, s'il dit ça, t'imagines la haine qu'il doit avoir envers nous, les journalistes. T'imagines le ressentiment. Et je peux t'assurer, Giovanni, on n'a rien contre Abby Bay.
1: Ah, oui,
0: bien
1: oui.
0: Au contraire. Au contraire, c'était un formidable consultant. Il a sa chance en Ligue 1. Je pense qu'on a accompagné son arrivée au Red Star à Rennes. En plus, on avait un a priori hyper favorable. Mais là, il se met dans la sauce tout seul. Il met son club dans la sauce tout seul. Et sauf qu'ils ont un match capital à jouer contre Rennes au Vélodrome dimanche.
1: On va recentrer justement sur le sportif. Fred, cette finale pour la qualification en Europa League, est-ce que ça peut sauver la saison de l'Olympique de Marseille ou pour vous, c'est trop tard ?
2: Non, c'est jamais trop tard. C'est jamais trop tard parce que il reste encore du carburant, même s'ils ont, avec Habib Bey encore ce soir, l'a prouvé, ils ont l'art de se mettre le feu un peu tout seul et puis de voir les dégâts comme ça autour de la table.
1: C'est sûr que le storytelling de la saison marseillaise
3: peut sauver. Mais oui, ça peut sauver. Non.
2: Si, ça peut sauver dans le sens où si tu t'apprennes et que tu in extremis alors que tout semblait perdu. 7e place, même pas d'Europe, etc. Pas de Coupe de France, le drame de Bruges.
1: Il y aura le sentiment d'un mini-exploit, vous trouvez ?
2: Pas d'un exploit, non, pas d'un exploit, mais d'un sauvetage de meubles, si vous voulez, un peu une extrémiste. Et donc, une belle victoire au Vélodrome, face à Rennes en plus, il y a un symbole. En plus, on sait, grâce à l'excellent Sévrac que j'ai entendu
1: Dominique
2: ici
1: Sévrac,
2: même,
1: un confrère du Parisien.
2: Le jeune Sévrac qui nous a bien précisé que les Rennais étaient quand même bien remontés pour, disons, se payer un peu à Big Bay au Vélodrome.
1: Info importante, on rappelle que Brice Samba ne sera pas là.
2: Oui, absence de Samba. Mais 6 victoires de Marseille sur Rennes, il y aura, de toute façon, demeurera le sentiment d'un gâchis et puis d'un feu incroyable toute la saison à l'OM, comme quasiment aucun club, à part peut-être le Real cette année, ne sait le faire, avec une espèce d'art comme ça. Mais il y aura quand même ce sentiment de, voilà, in extremis, on a préservé à peu près l'essentiel.
3: Mais le Real, ils mettent le feu, mais ils font deuxième de leur championnat.
2: Bien sûr.
3: Vont être en
1: Hugo, pour vous, c'est impossible de la sauver cette saison.
3: Mais ça fait 3 semaines, 4 semaines que c'est impossible de la sauver. À partir du moment où on sait que l'OM ne terminera pas sur le podium, la saison est insauvable.
2: Mais elle en peut fait, être plus ou moins quand même ratée, tu vois.
3: Ils auraient pu la sauver, peut-être en terminant quatrième. Depuis ce soir, on sait qu'ils ne peuvent pas terminer quatrième. Terminant quatrième, et encore, on aurait su qu'au mois d'août, s'ils l'avaient sauvé, parce qu'il aurait fallu se qualifier pour la Ligue des Champions. On a eu écho récemment de l'état des finances de l'Olympique de Marseille, de la nouvelle politique qui risque d'être probablement une politique d'austérité, parce qu'ils ont l'UEFA sur le dos, ils risquent d'avoir des amendes, etc. Donc ça va être une période qui va être difficile pour l'OM s'il n'y a pas un nouvel investisseur qui vient accompagner Franck McCourt. Et la Ligue des Champions était indispensable. Donc, même s'ils arrivent à accrocher cette 5e place, la différence que ça va faire... Parce que là, Lens, ils sont quand même grands favoris de la finale de la Coupe de France. Si Lens gagne la finale de la Coupe de France, Marseille, même en restant 6e, sera en Ligue Europa. Mais la Ligue Europa est autrement moins dotée que la Ligue des Champions.
1: Et ça fait un peu de sous quand même.
2: Ils sont quand même en Europe.
3: Mais ça change rien.
2: Et je te rappelle que les plus grandes épopées marseillaises des dernières années, c'est en Ligue Europa, pas en Ligue des Champions.
1: On va retrouver Candice qui avait été interrompue par Didier Deschamps. C'est normal que Candice ait laissé la place à l'entraîneur du Havre. Candice, on était sur l'Olympique de Marseille. Votre sentiment, vous qui connaissez bien cette équipe, voilà, est-ce que Habib Bey, avec cette sortie, vous avez senti une tension particulière ?
4: Oui, j'ai surtout l'impression qu'ils essayaient de se lâcher, de se sortir quelque chose qu'il avait vraiment au fond de lui. Et finalement, j'ai entendu un peu ce que vous disiez autour de la table. Effectivement, j'ai l'impression que ce n'était pas forcément le moment. Pourquoi ramener à lui alors que c'est une victoire qui fait du bien, une victoire qui, effectivement, laisse cette finale la semaine prochaine au Vélodrome ? Peut-être que ça va convaincre certains supporters de venir, de donner de la voix. Ce soir, il n'y avait personne, le parcage visiteur était vide. On a quand même eu une centaine de supporters marseillais à côté du parcage qui ont donné de la voix en fin de match. Donc peut-être que, quelque part, ça va un peu convaincre le public de venir et de pousser pour ce dernier pour aller chercher la Coupe d'Europe, parce que Marseille se doit d'être en Coupe d'Europe au départ du coup d'envoi. Marseille n'était pas sur une place européenne, donc il y a un dernier objectif à aller chercher, pas celui du début de saison, c'est clair. Je ne vois pas pourquoi, effectivement, encore une fois, Habib Bey va parler de son cas. Et si effectivement il en souffre, eh bien il peut en parler, mais la semaine prochaine, qu'il arrive ou qu'elle n'arrive pas à atteindre cette 5e place, et pour peut-être régler ses comptes aussi s'il le faut. Là, il y a quand même une semaine à gérer. Et dans un match où finalement, il fallait mettre en avant ces joueurs qui, on le sent, il y en a plein qui manquent de confiance, il y en a qui sont un peu limités, mais qui donnent quand même ce qu'ils peuvent, eh bien il a un peu tiré la couverture à lui.

0: Alors que c'est plus voilà, un entraîneur qui a eu une semaine très difficile et j'ai l'impression qu'il a dû un peu ouvrir les soupapes pour faire passer un peu ce sentiment qui le tracasse depuis quelques jours. Maintenant, il a aussi essayé de mettre en avant ses joueurs, leur dire qu'ils étaient en très bon terme, évidemment. Il a parlé d'un Mason Greenwood qu'il a vu un Mason Greenwood intense ce soir. Je n'ai pas vu le même match, effectivement, mais effectivement, c'est un joueur demain qui sera dans la liste des nommés pour le meilleur joueur de la saison, pour le trophée du meilleur joueur. Donc, bon, c'était un Abby Bay. On le sentait requinqué, finalement, par cette victoire, un peu revanchard, mais le travail, finalement, ne fait encore que commencer. Il reste cette semaine qui est cruciale pour vraiment finir à cette cinquième place et aller chercher une Coupe d'Europe.
1: Merci beaucoup, Candice Roland. Évidemment, s'il y a quoi que ce soit, vous n'hésitez pas à intervenir. Justement, Régis, par rapport à cette finale face à Rennes, qui est très importante pour disputer l'Europa League. Comment vous les sentez, les Marseillais, sur le plan footballistique par rapport à ce que vous avez vu ce soir? Ça a été un match très, très compliqué face au Rennes.
2: Entre l'avant-dernier match contre Nantes, où ça a été,
1: ils en
2: ont pris une belle. Puis là, ce soir, sur un pénalty, ils peuvent se faire égaliser sur un pénalty parce que Le Havre a frappé la transversale. Ça n'a pas été un grand OM en termes de jeu. Alors, oui, effectivement, dans l'état d'esprit, tout le monde s'est accroché, tout le monde s'est battu, on a senti quelque chose de... une équipe concernée, mais il n'y a rien eu d'extraordinaire. J'ai pas été rassuré par quelque chose.
1: Régis, quand on est coach et que, même si footballistiquement parlant, c'est pas exceptionnel, mais que les joueurs répondent dans le combat, dans l'état d'esprit, est-ce que c'est une petite victoire quand on est coach?
2: Oui, parce que vous arrivez en fin de championnat, malheureusement, mais c'est comme ça, le plus important c'est le résultat. Donc on s'accroche, nous, à travers ça, parce qu'aujourd'hui, souvent, la presse, un manque d'état d'esprit, les supporters, l'état d'esprit n'est pas bon. Donc on s'accroche à ça, on voudrait voir ça. Et ce serait la suite logique des choses. L'état d'esprit, ça, c'est ce qui se dégage d'une équipe. Et là, ce soir, ils ont montré un état d'esprit. Il y a eu quelque chose. Maintenant, est-ce que ça peut suffire dans la durée? Non, vous êtes obligé de montrer autre chose dans le jeu pour gagner des matchs. Vous ne gagnez pas des matchs en montrant un certain état d'esprit. Il faut montrer, faut faire autre chose.
1: Johan, est-ce que cette saison, parce que Hugo a commencé à l'amorcer, il se projetait déjà sur la saison prochaine, même en cas de qualification pour l'Europa League. On a vu cette semaine dans le journal de l'équipe notamment l'arrivée probable de Greg Lorenzi, l'architecte de Brest. Est-ce que vous êtes inquiet pour la rentrée prochaine de Marseille déjà, par rapport à tout ce qui s'est passé cette année? Ça a été lourd, ça a été long.
3: Je pense que vraiment, il faut que ça s'arrête. Il faut qu'on soit dimanche à 23h pour l'Olympique de Marseille, parce que depuis le coup d'envoi du match contre Bruges, la saison était encore totalement honorable. Tu pouvais faire un petit truc contre Bruges et tu passais donc en...
1: Il y avait eu l'affaire Rabiot quand même, en première journée.
3: Totalement, Giovanni. Mais disons qu'ils avaient réussi, quand même, Bruges n'était pas insurmontable. Tu gagnais à Bruges, tu passais en huitième de finale ou en barrage. Donc déjà, c'était autre chose. Et depuis ce jour de Bruges, on est d'accord. Depuis ce jour-là, ce n'est que catastrophe sur catastrophe, problème sur problème, désastre sur désastre. Je n'invente rien, il y a eu peut-être...
4: Pas de gagner. Il y avait 3-0 pour Bruges, il suffisait de perdre 3-1.
3: C'est ça. Après, il y a le but de Benfica. Donc, c'est-à-dire que depuis, jusqu'au coup d'envoi, et moi, j'y croyais encore à cet Olympique de Marseille jusqu'au coup d'envoi. Sauf que là, c'est tellement désastreux que ça, comment veux-tu que ça soit autant désastreux la saison prochaine? C'est juste qu'à un moment donné, il faut que McCourt aussi prenne les bonnes décisions. Mais là, il faut quasiment, moi, je jetterai tout le monde, je garderai quasiment personne. Parce que c'est un échec de tout le monde. C'est un échec mais c'est un échec même dans le, t'imagines, là, il y a un extraordinaire papier d'Anthony Clément aujourd'hui. On a infantilisé les joueurs. Et ben, les joueurs se sont comportés comme des enfants, comme des gamins. Et c'est que c'est un désastre. J'ai rarement vu un désastre aussi atomique en quelques semaines, de Bruges jusqu'à, disons, cette semaine. Et je vois pas qu'est-ce que... Tu vois, Giovanni, je sais que t'es animateur ce soir, mais qu'est-ce qu'on garde de ça? Mais qu'est-ce qu'on...
1: Quel joueur regarde sur l'Olympique de Marseille?
3: Il s'est fini évidemment déjà. C'est-à-dire que il faut repartir d'une page blanche, et avec Grégory Lorenzi, au moins tu démarres avec quelqu'un de sérieux.
1: Par rapport à ce que Johan vient d'évoquer sur l'état d'esprit de l'Olympique de Marseille, Fred, dans quel état d'esprit peuvent jouer cette finale face à Rennes? Est-ce qu'on est soulagé? Est-ce qu'on pense aux conséquences? Comment on l'aborde, ce match-là?
5: Avec peut-être l'idée d'une dernière chance. Je dis, on a quand même on a bien bouffé la feuille cette année.
1: Je me demandais où vous alliez, vous êtes habilement retombé sur vos pattes.
5: on a un peu bien bouffé la feuille, et là, on a encore une ultime chance de sortir... Peut-être pas la tête haute, parce qu'effectivement, il faudrait que le linteau soit très très bas, quoi. Mais au moins, terminer par deux victoires, ne serait-ce que pour les joueurs, pour le staff aussi, et pour le public, parce que je pense quand même qu'au Vélodrome, il pourrait y avoir une ambiance relativement intéressante. Pour tout ça, oui, battre Rennes, donnerait un peu de piment, non pas à la saison qui est ratée.
3: Mais tu penses qu'il y aura la fête au Vélodrome si dimanche à 23h Marseille...
5: La fête, je pense pas.
3: Il peut pas, non.
5: Je pense pas, mais tu sais, le sentiment de, bon, allez, c'était de toute façon une saison pourrie, mais au moins, on se quitte bons amis, entre guillemets.
1: Mais Régis, parce que je sais...
2: Ça devrait être une réflexion normale et logique, celle-ci. C'est le dernier match... On doit une dernière chance, ça doit être une réflexion.
6: Mais elle n'existe pas. Vraiment, elle n'existe pas. Ouais. Dans un vestiaire, c'est pas vrai. Ce discours, ils n'entendent plus les joueurs.
2: Ouais. Alors, il y a une prise de conscience individuelle.
1: Mais ils pensent à quoi
2: vous êtes footballeur professionnel. Ils pensent à ce qu'ils ont fait de mal, les histoires. Il y a des discours qui se passent parfois dans un vestiaire, c'est lunaire. Ouais. C'est lunaire. Même quand vous êtes entraîneur, vous ne comprenez pas. Ouais. Il y a...
4: Vu que 70% d'entre eux vont partir, que l'OM finisse 5 ou 6, c'est le cas de leurs soucis.
1: C'est ce que Raymond Domenech, qui était là la semaine dernière, vous disait. Mais les joueurs, alors ils grossissaient un peu le trait, mais ils s'en foutent, ils sont déjà en train de penser à la saison prochaine. Et finalement, pour une grande partie des joueurs, peut-être que le sort de l'Olympique de Marseille, ça les intéresse peu.
4: Mais il va y avoir un contexte aussi très particulier. Ça va être difficile pour les joueurs, parce que c'est des joueurs qui sont démotivés par rapport à cette fin de saison. On l'a déjà vu. Là, Le Havre, bon, il y a eu un match quand même équilibré. Le Havre a eu autant d'occasions que Marseille. C'est une équipe qui n'a pas gagné depuis 3 mois, Le Havre. L'OM n'est pas non plus guéri.
1: Il se bat pour sa survie en Ligue 1.
4: Parce qu'ils ont gagné 1-0 sur un péno au Havre. Et le Vélodrome, à juste titre, va être très frondeur. C'est prévu en tout cas que ça soit le cas face à Rennes, et il va falloir déjà retourner cette atmosphère. Avec Deserbi, ils avaient réussi à le faire une ou deux fois. Là, je suis pas sûr qu'ils aient les arguments en fait sportifs pour y arriver.
3: Et Rennes est déchaîné, hein. La victoire de Rennes en plus, t'imagines,
1: face au Paris FC,
3: comment ça s'est passé aujourd'hui?
1: Ils étaient menés 1-0,
3: ils vont être requinqués, ils sont à bloc, ils sont déchaînés. Pour eux, c'est un peu inespéré aussi, Rennes, vu la saison. Là, on a un match là, mais moi je pense que la balle elle est plutôt pour Rennes, parce que Rennes ce soir, t'imagines, t'es mené 1-0, tu marques 2 buts en 15 secondes, 20 secondes, ça change une saison, je trouve, quand même.
4: Mais en tout cas, il y en a qui vont être supporters de l'OM pour une fois dans la saison, c'est les Lyonnais et les Lillois.
2: C'est difficile, ces types de matchs à préparer, c'est quand même difficile, parce que les leviers que vous pouvez utiliser, vous parlez de l'équipe, du collectif, vous parlez de jeu. Et est-ce que vous utilisez les leviers des hommes? Est-ce que vous allez les toucher là-dessus, qui ne sont pas toujours, malheureusement, ou qui ne comprennent pas, ou qui ne veulent pas comprendre? C'est pas simple de leur faire comprendre. Il y a un tas de gens qui vous soutiennent, qui sont venus vous encourager. Vous portez un maillot qui représente quelque chose. Et les joueurs, aujourd'hui, je me permets, ils pensent à autre chose, ils sont ailleurs, ils sont déjà sur un projet individuel. Hugo vient de l'expliquer aussi. Et puis le dernier match à Marseille, ça n'a pas été simple. Hein. Ils ont été accueillis.
1: Ils ont été chahutés.
2: Est-ce qu'ils ont les moyens aussi de subir quelque part cette pression? Parce que là, ils sont dans l'obligation de gagner. Et vous rencontrez un adversaire. En plus, ce qui s'est passé avec Habib à Rennes, il y aura quand même une atmosphère un peu particulière autour de plein de choses. Maintenant, la priorité pour l'entraîneur et pour l'équipe, c'est quoi la priorité? Dire notre intérêt personnel, les hommes, le joueur, le club, où vous allez? Quel discours vous devez porter?
1: C'est compliqué. Juste cette stat qu'on nous propose en régie, assez incroyable sur l'Olympique de Marseille. L'Olympique de Marseille n'a pas enchaîné 2 saisons de suite en Ligue des Champions depuis 2012.
3: Échec total.
1: Non, mais je sais pas si on se rend compte, pour un club qui vise une régularité tout autre, c'est assez incroyable.
3: Et la Coupe de France est à domicile, hein, le match contre Toulouse, c'est ça. En plus, c'est l'opportunité à domicile.
1: Exactement.
3: Et ils ont tout foiré.
1: Exactement. Pour ceux qui nous rejoignent, on rappelle qu'on est en train de débriefer ce multiplex de la 33e journée de Ligue 1. Et Jérémy, il y a pas mal de choses à retenir.
7: Exactement. Paris, c'est quasi fait pour le titre devant Lens. Il ne me leur manque plus qu'un point donc avant leur 14e titre, le 12e sous QSI. On a une lutte à 3 pour la Ligue des Champions. C'est terminé pour l'OM en Ligue des Champions, ça va se jouer entre Lyon, Rennes et Lille. Donc pas de Ligue des Champions pour l'OM, qui vise plutôt la Ligue Europa et qui sera donc en lutte avec Monaco par exemple. En bas du classement, un point d'écart pour la place de barragiste occupée par Nice. Ça concerne aussi Auxerre et Le Havre qui n'est pas encore maintenu. Un œil sur la J34, la dernière journée de Ligue 1 qui sera en multiplex dimanche prochain, qui va être passionnante avec notamment deux chocs, Lyon-Lens, l'OL Lille qui est quatrième et qui vise encore une troisième place. Lens qui est deuxième, déjà qualifié pour la Ligue des Champions. OM, Rennes pour la cinquième place, on en parlait juste avant. Une finale pour la Ligue Europa. PFC, PSG, c'est un derby pour le PSG pour terminer cette saison. Strasbourg, Monaco, LOSC, Auxerre, deux matchs pour l'Europe. LOSC, Auxerre, c'est aussi pour le maintien. Nice, Metz pour le maintien aussi. Et Lorient, Le Havre pour le maintien.
1: Merci beaucoup Jérémy. Allez, on va aller voir une dernière fois Candice Roland qui a assisté à la rencontre de l'Olympique de Marseille depuis le stade Océane du Havre. Est-ce que selon vous, Candice, l'Olympique de Marseille peut sauver sa saison en cas de victoire la semaine prochaine face à Rennes au Vélodrome ?
0: Sauver, non. En tout cas, sauver les meubles. Voilà, on va plutôt dire ça parce que sauver sa saison, c'est pas possible. Sachant que vous n'êtes pas sur le podium, il n'y aura pas de Ligue des Champions si lucrative et si nécessaire, presque indispensable pour la suite du projet maintenant qui va se restructurer aussi. Juste un mot pour dire que Geronimo Rouillet s'est arrêté en zone mixte. Voilà, il a été posé la question. Votre entraîneur dit qu'il y a un petit acharnement médiatique. Qu'est-ce que vous en pensez ? Il en a souri, Geronimo Rouillet. Il a dit c'est Marseille, c'est comme ça. Voilà, c'est évidemment, vous êtes plus exposé. Il faut aussi savoir faire avec ses critiques. Il a parlé de la semaine très difficile, il a dit on a souffert cette semaine, mais on était ensemble, on était entre copains, c'était aussi difficile parce qu'on a une famille, on a des enfants, mais la semaine qui se présente devrait être quand même plus simple, et voilà, ils se concentrent tous maintenant vers cette finale pour aller décrocher cette Ligue Europa. Ce ne sera pas facile face à Rennes, mais c'est le point de mire, le point d'orgue en tout cas de cette saison si frustrante, si décevante.
1: Merci beaucoup Candice Roland d'avoir été avec nous en direct du Havre. Restez bien avec nous pour la suite de l'équipe du soir. Dans quelques instants, on parlera de cette course incroyable à la Ligue des Champions avec Lille, Monaco et Rennes. Et puis, non, Monaco c'est fini. Monaco c'est Lyon. Hugo Guimen fait les gros yeux. C'est vrai qu'ils ont perdu.
7: Lyon, Lille et Rennes.
1: Lyon, Lille, Rennes. Bataille en trois équipes, ça va être magnifique. Et puis on aura les images du succès du FC Barcelone en Liga face au Real Madrid. A tout de suite.
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0: Il est 20h30.
1: Pourquoi tu rentres pas chez toi?
0: Je vais pas partir avant toi.
1: Alors on y va en même temps.
0: Ouais.
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3: Retour pour la suite de l'équipe du soir, toujours en compagnie de Régis, de Fred, de Jérémy, de Johan et de Hugo. On est au cœur de cette 33e journée de Ligue 1, ce multiplex qui s'est achevé avec des enseignements à tirer absolument partout avant de voir les images dans quelques instants. Jérémy, notamment de Lille, de Lyon et également du Stade Rennais. On vous fait gagner de l'argent, beaucoup d'argent.
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3: Et puisqu'on parle de tennis de table, effectivement, demain, dans l'équipe de choc aux côtés de France Pierron, on aura l'immense honneur de recevoir l'équipe de France qui a décroché la médaille de bronze avec la présence des frères Lebrun. 16h45, l'équipe de choc France Pierron, Julien Aliane et toute son équipe. Un rendez-vous à ne pas manquer. Jérémy, c'est à vous. Vous allez briller, comme toujours, les images du succès de Lille à Monaco.
4: Exactement, la bonne opération de la soirée dans la Ligue des Champions, la course à la LDC. Lille a donc gagné ce match face à Monaco. Ça s'est joué sur un contre son camp de Zakaria. C'est lui, le malheureux, qui dévie ce ballon dans le but monégasque. Et donc, Lille qui passe à 3e.
3: La mauvaise opération de la soirée, elle est pour l'équipe d'Hugo Guimet, c'est l'Olympique Lyonnais.
4: Exactement, ils ont été surpris par Toulouse et par un jeune qui s'appelle Dayan Metali, international espoir, qui a ouvert le score pour Toulouse. Très bon joueur, un latéral dont on parlera beaucoup. Voilà, il ouvre le score 1-0, derrière égalisation du meilleur joueur lyonnais de la saison, Corentin Tolisso, qui redonne de l'espoir. Et Toulouse qui reprend l'avantage grâce à Emerson. L'OL passe 4e, c'est une place pour les tours de qualification Ligue des Champions.
3: Voilà. Et au Roizen Park, l'ancienne équipe d'Habib Bey, désormais coachée par Franck Hess, s'est imposée face au Paris FC.
4: Et oui, la surprise au départ, c'est que le Paris FC a ouvert le score grâce à Willem Jeubels. C'est lui donc qui marque en premier dans cette rencontre face aux Rennais. Mais il va y avoir un retournement de situation énorme dans ce match. 2 buts Rennais en 1 minute. Un but de Le Poll à la 74e. Et puis un deuxième but à la 75e d'Embolo. Rennes est 5e.
3: Bravo Jérémy, c'était parfait. Question, quel résultat vous a le plus marqué dans cette course à la Ligue des Champions? Habillage, est-ce que vous voulez enregistrer? Fred.
5: La victoire de Lille à Monaco.
3: Jérém,
4: L'OL.
3: L'OL.
6: L'OL qui craque.
3: L'OL.
7: Ah, L'OL qui s'est fait, qui a craqué, mais qui s'est même fait bouffer.
3: Là, je parle à Hugo Guimet ou à l'Olympique Lyonnais, parce qu'on est dans les débats de si le club passe avant la personne.
7: Ouais, au suiveur. Le suiveur de L'OL qui a eu un œil plus attentif, parce que évidemment, je suis.
3: Dans un monologue, c'est dans 2 secondes. Je prends la réponse de Régis. Oh, Régis, quel résultat?
5: Ah, la victoire de Lille.
3: La victoire de Lille. On va commencer par les Lyonnais, parce qu'il y en a trois. Hugo, vous suivez l'Olympique Lyonnais depuis des années.
7: Ah oui, il y avait vraiment un coup assez magistral à faire, c'est-à-dire qu'il fallait gagner à Toulouse et après c'était assez tranquille parce qu'un nul face à Lens aurait pu leur suffire, etc. Et ils se sont plantés tout seuls parce qu'on a vu les buts avec Jérémy à l'instant et il y a des énormes erreurs défensives. C'est interdit de défendre comme le fait Maitland-Niles sur le... C'est pas un but difficile à défendre, celui de Metali, mais il est pris, il fait un tour sur lui-même. J'ai jamais vu un latéral défendre comme ça. Le deuxième but... De Toulouse, c'est des très grosses erreurs défensives aussi.
3: Surtout en plus, le deuxième but, Hugo, il intervient après l'égalisation lyonnaise où on se dit Lyon a remis le. Voilà, ils ont relancé la machine, exactement.
7: Et il y a eu d'autres événements dans ce match. Toulouse a touché le poteau, Greif a fait un énorme arrêt.
3: Alors, Benoum a pris un second jaune expulsé. Voilà.
7: L'arbitrage a été assez catastrophique tout le match. Mais au-delà de ça, Benoum prend un rouge. Oui. Lyon joue plus de 10 minutes à 11 contre 10. En se procurant une seule occasion sur la fin avec un très bel arrêt de reste, mais c'est vraiment pas suffisant. Je crois qu'il y a eu un excès de confiance cette semaine parce qu'ils se sont retrouvés à la 3e place. C'est ça. Ça commence un petit peu à parler, faut sécuriser la 3e place. Et si Lens perd contre Paris, est-ce qu'on peut pas aller chercher Lens? Non, mais attendez. Déjà, il y a la troisième place. Et la troisième place, aujourd'hui, elle est quasiment envolée. Et la différence entre la troisième place et la quatrième place, décisif, elle est énorme, elle est fondamentale, parce que la quatrième place, c'est la place du con, pardon de parler de comme ça.
3: Oui.
7: C'est limite.
3: Ça va, il est minuit passé, limite, mais c'est la dernière fois.
7: Limite, limite, c'est plus confortable de terminer cinquième, parce qu'en terminant quatrième, il faut reprendre plus tôt une saison de Coupe du Monde. Il y a un tour de troisième tour préliminaire à passer.
3: Oui. C'est même pas le barrage. Hein.
6: Le club français se fait éliminer à peu près 4 fois sur 5.
7: Et ensuite, le barrage qui est très difficile.
3: C'est 4 matchs.
7: Où forcément, on prend une grosse équipe. Et ces matchs-là, ils sont en août. Ça plombe le début du championnat. Et le mercato aussi, merci Jérémy. Donc c'est une très, très, très mauvaise opération.
3: Et financièrement, le club va bien.
7: Financièrement, en revanche, tout est au vert à Lyon. Ils ne savent pas quoi faire de leur argent.
3: C'était ironique, bien évidemment. Johan, vous aussi, c'est ce résultat qui vous a marqué?
8: C'est un gâchis monumental pour Lyon. Hein, tout ça pour ça. C'est-à-dire qu'encore une fois, il reste à 34.
3: Je me rappelle qu'ils avaient battu Rennes la semaine dernière.
7: Oui, mais c'était
3: incroyable.
8: C'est troisième avec une saison complètement folle, la série de victoires absolument extraordinaire. Après, tu craquais un petit peu, ça a été plus dur, mais après, tu as réussi. Et c'est vraiment tout ça pour ça. C'est dingue de se faire arrêt-crier à Toulouse qui n'avait plus rien à jouer. En plus,
7: t'égalises avec un match énorme.
8: Mais bien sûr,
7: c'est un match comme j'ai pas beaucoup vu cette
8: meilleure publicité pour la Ligue 1, ce club de Toulouse. Mais quand même, t'égalises en plus par Tolisso. Enfin, partout, quand même, avec la Grinta, l'Agnac. Et tu te dis, mais c'est fou d'avoir fait autant cette saison, d'avoir quand même, nous avoir fait comme autant rêver pendant très très longtemps, d'avoir un effectif euphorisant, des joueurs euphorisants, et de craquer à 2 mètres du port.
3: Yo, je vous coupe. Il y a Moussa Niakate qui est en zone mixte à Toulouse. On l'écoute.
9: Oula. C'est pas l'enseignement, c'est la perte de la.
10: Trop près, si tu peux, s'il te plaît. Ouais. Si t'es là, c'est génial pour moi.
11: Les troisièmes, et là au moins bon des moments on perd cette place, mais moi il peut avoir un pire moment si on n'est plus la semaine prochaine. Nous on croit vraiment encore aux choses et voilà, donc on va se donner à fond pour gagner ce match la semaine prochaine. Et ce qui est vraiment chiant, c'est de plus avoir son défenseur tout
12: seul. Comment vous l'expliquez cette défaite? Il y a peut-être eu un manque d'intensité en première mi-temps?
11: Ouais, d'agressivité surtout. Surtout, je pense que c'est l'agressivité où on a été mangé dans les duels. Et aujourd'hui, c'est pas acceptable de faire ça à ce moment-là de l'année. Mais on n'est pas là pour pleurer, on est là pour travailler et pour gagner la semaine prochaine, comme on l'a fait durant toute la saison. On a fait des contre-performances à des moments. On a su se relever et redonner espoir. Donc voilà, on va travailler pour gagner la semaine prochaine.
12: C'est la mauvaise opération, honnêtement, ce soir, on vous a senti sans solution ce soir.
11: C'est la pire opération possible, voilà. C'est une très mauvaise opération, on perd, nos concurrents directs gagnent. Donc voilà, c'est le scénario, c'est le pire scénario, c'est sûr. Mais voilà, c'est la semaine dernière, c'était le meilleur des scénarios quand tout le monde perdait et nous, on a battu Rennes, un concurrent direct. Voilà, c'est comme ça. Et juste aujourd'hui, nous, les footballeurs, on peut faire quelque chose, c'est de travailler. Et gagner à ce projet.
12: Oui, il vous reste encore vous avez les cartes en main en tout cas pour au moins avoir une qualif en Ligue des Champions, même si c'est par le barrage.
11: Exactement, tout n'est pas perdu. Comme aujourd'hui, nous, on était avant le match, on se disait qu'il fallait gagner notre match, puis on verra ce qui se passera ailleurs. On n'a même pas rempli notre part du marché. La semaine prochaine, ça va être pareil. Remporter ce match face à Lens, qui va être un match très compliqué parce que Lens est sur une saison incroyable. Mais on peut le faire, on les a battus la première journée. On a fait match nul en Coupe de France où on s'est incliné au tir au but. Donc on peut faire ce match. On peut gagner et après on verra ce qui se passera. Mais déjà, nous, faire notre travail, ce qui n'a pas été fait aujourd'hui. Et voilà.
12: Si tu dois faire les tours préliminaires en début de saison prochaine, tout ça, c'est un crève-cœur parce que c'est pas la même saison qui se dessine quand tu rattaques aussitôt pour faire des tours préliminaires dès le mois de juillet.
11: Quatrième. Si l'Olympique Lyonnais finit quatrième, non, je ne vais pas pleurer. Non, je ne vais pas pleurer. Je vais le prendre, mais on veut finir troisième parce qu'on n'est qu'un point derrière. On a toutes nos chances de finir troisième, j'y crois fortement. Mais si on doit finir quatrième, non, je ne vais pas pleurer.
12: En revanche, en tant que compétiteur, dernière, cinquième, ce serait une immense déception, j'imagine.
11: Exactement. Ouais. Il y en a beaucoup qui disent « Oh, si au début d'année, on avait signé. » Ouais, mais on n'est plus au début d'année. On a mis l'exigence tellement haute qu'aujourd'hui, finir cinquième, oui, c'est une déception. Voilà. Il y a des objectifs qui sont mis au début de saison. C'est pas un scandale. C'est vrai qu'on les a mis à jour parce qu'aujourd'hui, en mode bilan, on était troisième. Donc finir cinquième, ce serait une déception. Mais déjà, gagner, après, on verra ce qui se passera. Et si on gagne, on sera pas cinquième.
4: C'est le pire scénario, a dit Moussa Niakate. Il y a un chiffre, c'est qu'il ne reste que 21% de chance pour l'OL de terminer troisième, 21% de chance d'être directement qualifié en Ligue des Champions pour les Lyonnais.
3: Ouais, c'est terrible pour l'OL qui avait...
7: Bah en fait, ça repose sur deux trucs, c'est très simple. Ouais. C'est-à-dire que Auxerre, grâce à son succès aujourd'hui...
3: On va voir les images dans quelques instants, ami Auxerrois.
7: Voilà. Aide un petit peu Lyon parce qu'il va falloir qu'il fasse un résultat à Lille.
4: Ouais.
7: Voilà. Donc il faut qu'Auxerre fasse au moins un match nul et que Lyon batte Lens qui n'aura plus rien à jouer.
3: Merci Hugo. Donc un peu perturbé, je vous ai un peu coupé Hugo, désolé. J'ai saisi la balle au bon, quoi, comme on dit. Pour vous, Fred, j'ai complètement oublié votre réponse, mais vous allez la redonner en exclusivité.
6: Ça fait bien plaisir.
3: J'ai été plongé dans le résultat de la JOCR.
6: C'était la victoire lilloise à Louis II.
3: Comme Régis, exactement.
6: C'est Régis Fred, qui a pensé comme moi, ouais, non pas l'inverse.
3: Fred, vous avez la gonfle, allez-y.
6: Bah oui, parce que je trouve que c'est aussi c'est tout l'art de Bruno Genesio, cette victoire et ce rebond. C'est-à-dire que on a beau dire ce qu'on veut, à chaque fois, là c'est quand même une saison difficile, ils ont eu un passage à vide aussi très long, les Lillois.
3: À début 2026, c'était compliqué.
6: Ah ouais, et puis bon, ils ont des regrets parce qu'en Ligue Europa, ils peuvent aller plus loin, il y a encore Aston Villa, etc. Mais j'ai trouvé vraiment qu'on avait justement deux courbes qui se croisaient, parce que Monaco, en revanche, il y avait tellement mieux à faire que cette septième place qui maintenant leur semble promise. Alors en transition, en plus, ça leur sourit plutôt, hein, les Lillois, c'était un match qui était taillé pour eux. Mais j'ai vraiment trouvé toujours cette cohérence de Genesio et puis cette capacité à mobiliser son groupe, malgré il y a eu des blessures, il y a eu des déconvenues, il y a eu des déceptions, il y a eu des séries de défaites, mais Monaco aussi a connu ça. Et je trouve qu'ils ont moins de ressorts, il y a une forme de logique. C'est pour ça aussi que cette victoire me parle, parce qu'elle est éminemment symbolique des deux clubs et des errances malgré tout de Monaco, parce qu'ils ont, pour finir là-dessus, Monaco, ils se plantent quand même dans les grandes largeurs sur le recrutement et ils payent ça quasiment toute la saison. Je veux dire, les Pogba, les Biéret, même s'il était là la saison dernière,
3: il est Eric Dyer, cette année.
6: Eric Dyer, Ansu Fati, malgré tout, même s'il va peut-être rester.
7: Et le premier coach viré de la saison de Ligue 1.
6: Et oui, c'est Adi Hütter.
7: C'est qui a des conséquences finalement qui sont assez mauvaises.
6: Ouais. Oui, et puis Pocognoli, on ne peut pas dire qu'il
3: a fait. Enfin, il y a eu un passage place
13: contre le PSG en Ligue des Champions.
3: Franchement,
6: oui, mais ça avive encore les regrets, je trouve.
3: Bien sûr.
6: Tu arrives à garder Zakaria qui était censé partir, c'est ton joueur numéro 1, et c'est lui justement qui met le CSC. C'est éminemment symbolique, ça aussi.
3: Tout en symbole ce soir, Fred Verdier. Est-ce que vous êtes aussi admiratif du travail de Bruno Genesio? Fred a commencé à en parler.
14: Oui, alors j'ai beaucoup d'affection pour Bruno. Donc, non, mais en fait, le logiciel lillois, il fonctionne encore dans un moment important de la saison. La semaine dernière, sur ce même plateau, dû à la victoire de Lyon, pratiquement tout le monde a dit Lyon va finir troisième.
3: La magie du foot.
14: La magie du foot. Et quand on regarde les oppositions ou les matchs de ce soir, on aurait pu penser ça. Lille qui a fait match nul la semaine dernière à domicile et qui aurait mérité de gagner. Ils arrivent à nouveau à se mobiliser contre Monaco qui jouait aussi encore quelque chose ce soir. Et ils l'ont gagné normalement en fait. Ils ont fait le match qu'il fallait pour le gagner. Donc ça fonctionne. Il y a toujours Bruno a toujours cette faculté à mobiliser dans les matchs importants et décisifs en fin de championnat, à faire des différences. Alors il va sûrement s'y passer encore des choses la semaine prochaine, parce que pratiquement tous les matchs il va y avoir, que ce soit en bas ou comme en haut. Mais je pense que quand même Lille a un avantage. Ils vont jouer leur dernier match à domicile, malgré que Lyon aussi. Même si Auxerre va jouer quelque chose, c'est une victoire pour moi la plus importante, celle-ci. À Monaco, celle-ci, elle va vraiment compter, vraiment.
3: Je suis surpris quand même qu'il n'y ait personne qui me parle du Stade Rennais, parce qu'on a beaucoup parlé de la finale pour l'Olympique de Marseille en Europa League, mais pour le Stade Rennais, ils peuvent encore se qualifier en Champions League. Johan, quand on prend l'histoire de la saison de Rennes, c'est prodigieux ce qu'a réussi Francaise. Alors, il y a eu la victoire de Sébastien Tambouret, il ne faut pas l'oublier, face au Paris Saint-Germain, après le départ d'Habib Bey. Mais c'est énorme la manière dont il a relancé cette équipe.
8: Bah, c'était à un moment donné, Giovanni, tu as tout dit, hein, c'était catastrophique, ça n'allait pas. Problème dans le club, problème avec les joueurs, problème avec Habib Bey, rien n'allait. Et ils ont réussi à se relancer de manière admirable. Et puis le jeu aussi, hein, quand tu vois la saison d'Esteban Le Poll, moi je milite aussi comme certains pour peut-être à la dernière seconde une place en équipe de France à la Coupe du Monde. Parce que même finalement, le match de ce soir résume la saison de Lyon, la saison de Rennes. Ne jamais lâcher, toujours y croire, t'es mené, stade absolument extraordinaire, et c'est Le Poll qui est encore là, c'est lui qui les relance aujourd'hui. Je trouve qu'effectivement, ce qu'a fait Rennes de se sortir de ce pétrin, de cette nasse, de choisir aussi le bon nouveau coach de Francaise, encore un travail encore admirable, de ressouder les âmes, et puis je trouve le jeu quand même, il y avait du jeu, il y avait des manières d'attaquer, il y avait des manières toujours de mettre, ce club est quand même particulier avec ce stade, avec Francaise, et c'est vrai que la dernière journée va être folle également, et si Rennes, en plus oui c'est OM Rennes, t'imagines si Rennes arrive.
3: Meilleur buteur, Esteban Le Poll.
8: Esteban Le Poll, pourquoi pas la Coupe du Monde? Ouais, bravo, bravo. Non. Parce que comme quoi,
3: pour la Coupe du Monde, ça va être compliqué pour Esteban Le Poll. J'ai entendu ça. Alors, je veux pas du tout être offensant envers Esteban Le Poll, qui est un joueur merveilleux, mais ça me paraît un peu bouché offensivement en équipe de France. Je peux me planter. Juste parce qu'on parle de Francaise, de Pierre Sage, de Bruno Genesio. Parmi les trois, le meilleur en Ligue 1 cette saison, en un mot, Hugo.
7: Pierre Sage.
3: Francaise.
6: Pierre Sage.
7: Ah, c'est difficile de dire autre chose.
6: Oh, bah ouais,
8: je sais pas, moi je trouve ça énorme ce qu'il fait, Francaise.
7: Un peu de sérieux, il était à Nice quand même, t'as oublié. Enfin, ça compte, ça fait partie de la saison.
3: Déjà, quand Hugo il dit un peu de sérieux avec cette arrogance qu'il caractérise, il
7: bien.
3: Non, mais attends,
7: il change d'avis.
8: Oui, non, mais vraiment, il faut parfois.
7: On parle de la saison en entier.
6: C'est
7: normal
6: qu'il s'assure de lui, il met le but de la victoire aujourd'hui au London Stadium avec Arsenal. Et on le revoit ce soir et il débriefe.
3: C'est vrai que vous avez des faux airs de Leandro Trossard. Pour vous, c'est Pierre Sage aussi.
14: Non, mais alors effectivement, Pierre Sage a fait une saison incroyable, mais je vais quand même dire Bruno. Je vais quand même dire Bruno parce qu'il a traversé un moment difficile. Si difficile à travers le club, à un moment, ça a été limite pour lui. Et je trouve qu'il retrouve toujours des ressources humaines, avant tout, pour remobiliser son vestiaire, un groupe. Et il fait toujours des saisons remarquables, il faut le souligner, parce que... Tous les ans, ça se répète.
3: Ça se répète.
14: Et tous les ans, le résultat est présent. Mais là, on a un podium magnifique. Ce sont trois bons mecs, surtout.
3: Ouais. D'ailleurs, demain, Jérémy, vous serez au trophée UNFP. On verra qui sera sacré meilleur entraîneur de Ligue 1. Oui. On en parlera dans l'équipe de Greg et dans l'équipe du soir.
8: Giovanni, peut-être vraiment une seconde. Ah oui. On est de tout cœur, évidemment, avec Régis, avec son club de Rouen, puisque vendredi, va se battre pour aller en barrage de montée. Et donc, non, mais de tout cœur avec toi, Régis, et je suis très, très sérieux.
7: Ça va pouvoir jouer contre
3: nous. Mais franchement, je vous sauve, Yo, parce qu'ils sont fous en Régis. Mais le rouge. Mais vu que c'est pour dire du bien de Régis, je vous l'accorde. Jérémy Janin-Gros, les enseignements de cette J33.
4: Pour le titre, le Paris Saint-Germain, c'est quasi fait. Il ne leur manque plus qu'un point à prendre en deux matchs pour avoir leur 14e titre de champion de France. Il y aura une lutte à 3 pour la Ligue des Champions. Elle sera sans l'Olympique de Marseille. Ça va se jouer entre Lyon, Rennes et Lille. Pas de Ligue des Champions pour l'OM qui va plutôt viser la Ligue Europa comme ce sera le cas pour Monaco notamment. Un point d'écart en bas du classement pour la place de barragiste occupée par Nice. Encore concerné par le maintien, Auxerre et Le Havre.
3: Merci beaucoup Jérémy. On fait un petit point sur la J34. Il y aura le débrief dans l'équipe du soir après cette 34e journée de Ligue 1. Qu'est-ce qui nous attend ?
4: Deux immenses chocs déjà. Il y aura Lyon-Lens pour la quatrième place. Lens qui est déjà en Ligue des Champions, mais Lyon veut maintenir sa quatrième ou aller chercher la troisième. OM-Rennes, ça c'est un match pour la cinquième place. Un derby PFC-PSG pour l'Europe. Strasbourg-Monaco-Losc-Auxerre. Match aussi pour le maintien parce que Auxerre. Nice-Metz aussi pour le maintien. Et Lorient-Le Havre pour le maintien également.
3: Merci beaucoup. On va tout de suite écouter Luis Enrique qui nous parle des chances de titre du Paris Saint-Germain. C'était au micro de Tom Trichereau.
6: Elles sont assez élevées.
13: Je crois que... on avait besoin de gagner ces trois points. Et dans ce moment, je pense qu'on est champion déjà. 89,9%. Et je pense que c'est suffisant et ça nous permet de préparer de manière individuelle les deux matchs qui restent des championnats pour arriver dans les meilleures conditions physiques, et mentales, et individuelles et collectives pour les matchs du 30 mai.
6: Qu'est-ce qu'il a dit ?
3: Forcément, ben non, mais ils pensent tous à cette finale de Ligue des Champions le 30 mai.
6: Comment les
7: Bleus étaient champions ? Nous, on l'a pas dit, mais lui, il l'a dit.
3: Oui, il l'a dit. Ouais. Bah, si vous l'avez dit un peu en début d'émission, Hugo, 99%
7: non, mais était là, sur on est encore tout proche.
3: Donc. Ouais, tout proche. Voilà. Forcément, que Paris à la tête à Budapest, et on comprend le club de la capitale qui pourrait réussir l'exploit exceptionnel de remporter deux fois de suite la Ligue des Champions. Il y aura tout au long de cet événement, et bien évidemment, des éditions spéciales sur la chaîne L'Équipe. Match très important, Jérémy. Attention, l'heure est grave. Match essentiel pour la course au maintien entre Auxerre et Nice. Qu'est-ce qui s'est passé ?
4: La bonne opération, elle est pour Auxerre. Auxerre est passé devant Nice. Il n'est plus barragiste. Ouverture du score pour Nice. Sofiane Diop, le bon travail. Et c'est Chaud qui va... c'est travail de Chaud et c'est Diop qui marque l'égalisation de Sekou Mara. Et Auxerre qui prend l'avantage grâce à Sinayoko. Auxerre passe devant Nice et n'est plus barragiste. Au contraire, de Nice. Dernière journée, ce sera Nice-Metz et Lille-Auxerre.
3: Incroyable que Sinayoko réalise ce but, parce que quand on pense au feuilleton en début de saison, il devait partir dans tous les clubs de Ligue 1, il est resté à Auxerre. On a eu la chance la semaine dernière d'avoir Christophe Pélissier en direct dans l'équipe du soir.
6: On n'a pas des très beau fond blanc.
3: Oui, non mais le travail de Christophe.
8: Ce serait une histoire de dingue. Et combien de clubs l'entraîneur aurait sauté, hein. Dans 99% des clubs, il sautait. Hein. Ouais. Et franchement, c'est un énorme coup de cœur pour ce club. Et c'est Kumara aussi. On sait très bien qu'il a un talent quand même assez prononcé depuis des années. Peut-être qu'il avait besoin de ce déclic et depuis quelques semaines.
3: Un des chouchous du regretté Jean-Louis Gasset. Oui. Il adorait ses Kumara. Il disait c'est dommage que tout ce que tu donnes à l'entraînement, tu ne le donnes pas en match. Et là, il se libère.
8: Il a un déclic. Alors c'est vrai que c'est pour la GIA, c'est terrible parce que là, il sort de la zone de même de barrage. Mais il y a ce déplacement à Lille. Donc c'est peut-être le destin de ce Auxerre, vraiment qui mérite tellement de rester en Ligue 1, et ils ont cette dernière montagne à gravir à Lille qui joue sa peau aussi. C'est vrai qu'on est mitigé ce soir, mais déjà d'avoir gagné cette finale pour le maintien aujourd'hui, déjà il fallait le faire il y a quelques jours, c'est tellement magnifique. Maintenant on a une finale incroyable, ce match Lille-Auxerre, Lille pour la Ligue des Champions, Auxerre pour se sauver, c'est merveilleux.
7: Et attention, parce que c'est une lutte à trois pour le maintien. Parce qu'on peut très bien se retrouver dans un cas de figure où Nice bat Metz, c'est quand même pas impossible, vu l'état de forme de Metz. Et où Auxerre.
3: Vous prenez un gros risque en disant ça.
7: Et si Auxerre, je vais prendre un autre risque moins mesuré, si Auxerre va prendre un point à Lille, Auxerre a 32 points. Si Le Havre perd à Lorient, ce qui est très possible aussi. Le Havre se retrouve dans la position du barragiste.
3: C'est vrai qu'on en a peu parlé du Havre ce soir, mais
6: il peut.
3: Terrible pour les Havrais également.
7: Qui n'ont pas gagné depuis 15 ans.
6: À la reproduction de la mini-malédiction Yevan Diouf, qui pourrait revivre la même saison que l'an dernier, je ne lui souhaite pas. Avec Reims, dernière journée, il finit barragiste. Il est ensuite sorti par Metz en barrage. Le Reims en Ligue 2. Finale de Coupe de France pour Yevan Diouf avec Reims. Ils sont battus par le PSG. Là, il jouera une finale de Coupe de France avec Nice. Et il risque d'être encore barragiste.
7: Ce sera peut-être Dupé qui jouera à la fin.
6: Maxime Dupé, oui, mais il n'empêche qu'il est dans ce club-là et il peut connaître doublement le truc.
3: Attention pour Diouf à ne pas se sentir dupé par son destin.
6: Très beau. Magnifique, ça, c'est très beau. C'est peut-être la dernière fois.
8: On n'était pas plus sûr.
3: À minuit 20, c'est désastreux. C'est terrible.
14: Il y a le goal over.
3: Il y a le goal over.
6: Moins 14. Giovanni, Habib Bey a interrompu son entraînement 2 minutes 30 avant sa fin. Vous pouvez aussi rendre antenne 10 minutes avant.
3: Je m'en vais maintenant. Jérém me remplace et je m'en vais. Non, mais sur cette course, c'est vrai qu'Hugo, et c'est sa première bonne intervention à minuit 20, il a inclus Le Havre dans la course au maintien. C'est terrible pour les Havrais parce qu'on avait le sentiment qu'ils étaient sauvés. Moi, je le dis de manière très honnête.
14: Ça fait trois mois sans pas gagner un match.
3: Exactement.
7: 15 février.
14: Et souvenez-vous que la saison dernière, ils se sont sauvés à la dernière minute.
3: Exactement.
14: À la dernière minute. Donc, ils connaissent ce scénario.
3: Vous êtes inquiet pour lequel des clubs en priorité ? Et Nice, Auxerre ou Le Havre ?
14: Auxerre.
3: Auxerre ?
14: Auxerre.
7: À Lille quand même, ils vont être déchaînés, les mecs qui sont 3e, ils vont vouloir leur rouler dessus. Après, on ne sait jamais. Non mais Metz, c'est qui a réussi à prendre un point la semaine dernière, pas Metz
14: À Lille.
7: Oui, à Lille. Lille a fait match nul.
3: Lille a fait match nul, c'était contre, je ne l'ai plus, on va me le dire, c'était Le Havre ?
7: C'était justement Le Havre. C'était justement face au Havre. Donc, si Le Havre a réussi à prendre un point à Lille...
3: Ils sont énormes en régie, ils me disent dans l'oreille maintenant, une fois qu'on l'a dit en plateau. Un partout, c'était face au Havre. Merci les gars. Après, c'est pas grave, il est minuit 22, c'est normal.
7: Moi, j'aurais tendance à être inquiet pour Le Havre, parce que je vois vraiment Le Havre perdre à Lorient.
3: Oui.
8: Et le scénario, ce soir, en plus, le scénario,
7: Nice,
8: le penalty raté.
7: Nice, je les vois gagner contre Metz. Donc, on peut imaginer que Nice va finir devant Le Havre, déjà. Et ensuite, ça tout dépendra d'Auxerre s'ils arrivent à faire un match nul à Lille. Ils ont le goal average pour eux.
3: Merci Hugo. Et vous avez encore une autre inspiration, on peut avancer.
7: Non, je voudrais parler d'Angers. Angers qui peut rattraper Brest en victoire.
3: Merci. Bon, allez, on va maintenant ouvrir le mini info. Jérémy, il y avait un résultat qu'on attendait tous. Qu'est-ce qui allait se passer au Camp Nou entre le FC Barcelone et le Real après la semaine désastreuse du Real Madrid ? Eh bien, patatras.
4: Et patatras, c'est le Barça qui est champion et c'est la première fois que le Barça est champion en battant le Real dans un classico. Un Real sans Mbappé, trop juste physiquement. But exceptionnel de Rashford sur coup franc du droit. Il met le Barça sur la route du titre, un but mythique déjà pour un classico. 2-0 sur une remise délicieuse. Regardez aussi Dolmo pour Ferran Torres. On va la revoir au ralenti. Regardez cette passe décisive là, comme ça. Voilà, en talonnade, une magère passe décisive pour Ferran Torres. C'est le Barça a dominé la rencontre et sauf son 29e titre de champion, le deuxième d'affilée.
3: Un mot sur ce sacre du FC Barcelone qui a été réalisé sans Lamine Yamal, hein, qui est toujours dans sa course contre la montre pour disputer la Coupe du Monde. Ça devrait être le cas Magnifique champion.
6: Ah non, mais c'est beau la confiance. Quand on voit le geste d'Olmo, là, qui est quand même pétri de confiance, même Ferran Torres, sans parler du coup franc pour un gaucher, a priori, de Rashford. Bon, ça m'a rappelé un souvenir qui est quand même assez sépia, parce qu'il a à peu près 30 ans. Éliminatoire d'Euro 96, le gardien polonais face à l'équipe de France, impassable. La Pologne mène 1-0. On va sans doute encore rater une grande compétition. Il reste quelques matchs après, mais c'est catastrophique. 85e minute, coup franc excentré côté droit. Pour un gaucher donc, eh ben non, c'est Djorkaeff qui le prend et il le met exactement au même endroit que Rashford.
14: C'est magnifique, Alfred.
3: Ouais, bah, c'est vrai, je crois que Rashford
14: est toujours dans l'histoire.
3: Ouais, je pense
6: qu'il il a non seulement pensé, mais il l'a imité.
3: sur ce sacre du FC Barcelone, Hugo, mérité, bon, il n'y a pas eu
7: largement.
3: Largement.
7: Non, mais à un moment donné, il n'y a pas eu photo, c'est-à-dire qu'ils ont fait la différence dans les moments clés de la saison. Le Real s'est tiré plusieurs balles dans le pied et au final, l'écart est assez énorme parce qu'on voit même 14 points.
14: Ah ouais.
7: Et puis une différence de but, c'est 15 points. Quoi. C'est un écart énorme. Ils ont fait la différence dans les confrontations directes. Pour moi, il n'y a rien à dire. Et en plus, c'est eux qui ont eu le plus de régularité et surtout qui ont développé le plus beau jeu cette saison. Donc, c'est totalement mérité.
3: Par rapport à la saison du Real Madrid, donc ça sera une saison blanche pour les Madrilènes.
7: La deuxième de suite.
3: Mais non, la saison passée, ils avaient gagné.
4: Une petite supercoupette de
3: qu'est-ce qu'une saison blanche. Oh, ouais, exactement.
7: Mais ça commence
4: à Varsovie.
3: Non, mais voilà, ils avaient gagné quelques trophées. C'est terrible, Johan, ce qui se passe à Madrid. C'est la bagarre entre Valverde et Tchouaméni. On rappelle Valverde qui n'était pas là parce que blessé et Tchouaméni qui était titulaire.
8: Tu vois que parfois on dit ça ne se passera pas ici, l'institution, ils ont volé en éclats. Et moi, il y a quand même un truc que j'adore et ce n'est pas du tout un tac pour Mbappé, mais vraiment pas. Hein. Mais tu sais, moi j'adore le côté, il y a un joueur qui marque 350 buts ou 350, je ne sais pas, j'exagère un peu. Et bien au bout du compte, tu n'as rien. C'est-à-dire que malgré tout, c'est un sport collectif et ce n'est pas du tout un tac à Mbappé. Mais la vérité, il y a un joueur qui marque 800 buts et bien au bout du compte, ça ne sert à rien parce que c'est un sport collectif.
7: Peut-être qu'il avait vraiment marqué 800 buts, ils auraient été.
3: Non mais Régis, forcément, non mais vu de France, et ouais. Johan dit c'est pas contre Mbappé, mais c'est vrai que c'est terrible parce qu'on pensait que l'institution la plus forte était le Real Madrid. Mbappé débarque et le club est au plus mal et vit une crise en plus institutionnelle.
8: Ah bah là, y a rien qui va.
3: Comment ne pas penser
14: comment on peut s'imaginer qu'un club comme le Real Madrid, qui ait des problèmes en interne, aussi avec des égos incroyables et des problèmes. Une bagarre. Ils sont battus, mais vraiment battus. Ah oui. D'après la presse, après, on ne connaît pas les,
3: ah bah si,
14: les...
3: Le Real a communiqué 500 000 euros d'amende.
7: Les joueurs ont reconnu.
14: Oui, ils ont reconnu. Ils se sont battus. Donc
3: ça doit faire bizarre, quand même, une retenue de 500 000 sur le.
6: Mais c'est votre salaire annuel.
3: Ouais. Salaire d'Hugo.
14: Il fallait pas venir sur ce sujet-là.
3: Non, mais c'est fou, quand même, la crise que traverse le Real.
14: Une institution comme le Real. On ne peut jamais s'imaginer ça. Et. Qui est des problèmes de vestiaire, c'est incroyable. Après, en dehors du cas Mbappé qui a marqué un nombre incalculable de buts, alors effectivement, quand on regarde l'équipe de Real, l'équipe jouée du Real de Madrid, ils se dégagent rien en fait.
3: Oui.
6: Au-delà du jeu, Régis, où tu as raison évidemment, mais la direction et Florentino Pérez qui a tellement fait pour l'institution, là je trouve est extrêmement fautif. Et la vérole, il l'instille dès le début de la saison. En protégeant depuis tellement longtemps Vinicius, qui est son chouchou, l'attitude de Vinicius, justement, quand il est sorti du Classico par Xabi Alonso, qui ne le calcule pas, ensuite il fait la tronche, ensuite il se répand. Et en fait, Pérez déjuge son entraîneur pour lui donner une fois de plus raison à Vinicius, et derrière, on sait que ça a sapé complètement l'autorité de Xabi Alonso dans le vestiaire. Là, ça y est, c'est complètement vérolé. Imagine si tu avais eu un président qui t'avait savonné la planche comme ça face à tes joueurs, ça t'est certainement jamais arrivé. C'est effrayant.
3: En tout cas, évidemment, on en reparlera de la saison de Kylian Mbappé. Il était indisponible aujourd'hui. Ouais. On espère que le capitaine de l'équipe de France sera en pleine forme pour son objectif principal, c'est la Coupe du Monde cet été. Avec les Bleus, on ouvre le Minuit Info avec des images de la Coupe de France féminine qui revient à l'Olympique Lyonnais.
4: Oui, trois ans après, c'est la 11e fois que les Lyonnaises soulèvent la Coupe de France. Victoire 4-1, large victoire face au PSG. Melky Dumornay entre les jambes de la gardienne. L'ailière française Vicky Béchaud pour le 2-0. Ça touche la barre et ça rentre. Regardez ce but assez original. Doublé pour Béchaud avant la mi-temps. Très belle reprise de volée. Regardez du droit de l'extérieur. Vous allez la revoir au ralenti. Regardez un joli but là. Bam, comme ça, du droit. Voilà. Le but du 4-1 derrière pour l'américaine Lindsay Hipps. Les Lyonnes visent un quadruplé avec déjà la Coupe de France et la Coupe de la Ligue en poche. Elles sont encore en lice pour le championnat. Et surtout, il y aura la finale de Ligue des Champions sur la chaîne L'équipe, évidemment. Et ce sera le samedi 23 mai à 18h à vos agendas.
3: Face à
6: Barcelone.
3: Barcelone. Oui, elles ont à Oslo. Arsenal.
6: Mmh. Oui.
3: Ah, peut-être le chemin est pour les montré. Clubs français. Peut-être.
6: Une semaine avant la finale du 30 mai. Voilà.
3: Voilà. Que c'est beau, une émission tout en symbole. On parle beaucoup de Paul Sexas, mais un autre Paul brille pour le cyclisme français au Giro.
4: Exactement, c'est dans le Tour d'Italie. Un autre Paul, un autre Français. Il s'appelle Paul Magnier. Retenez bien ce visage. C'est la star du Giro. Deuxième victoire d'étape en trois jours de course. Il domine un sprint devant, attention, Milan et Groenewegen, des stars du sprint mondial. Il est en cyclamen au centre de l'écran. Ça se joue à une demi-roue sur la photo finish. Regardez bien. Pour le coureur de la Soudal Quickstep, il conserve son maillot de meilleur sprinter. Au général, c'est toujours l'Uruguayen Guillermo Thomas Silva qui porte le rose. Et pour terminer sur Paul Magnier en chiffres, c'est 22 ans et déjà 28 victoires dans sa jeune carrière. Vous pouvez retrouver un documentaire exceptionnel, L'équipe Explore, sur le site L'équipe, fait par Louis Fabre. On retrace un peu son parcours.
8: Donc extraordinaire à regarder, 29 minutes avec lui, avec sa famille, avec ses parents. C'est bouleversant. C'est le meilleur doc de sport et je vous dis franchement que j'ai vu depuis des années et des années. 29 minutes en immersion totale pendant 4 mois. Louis Fabre l'a suivi pas à pas et c'est un mec extraordinaire, ce Paul Magnier. C'est le Paul Sexas simplement du sprint et gagnera des plein de classiques dans sa carrière. On a de la chance, il va gagner plusieurs maillots verts pendant, sur le Tour de France. C'est un génie.
7: Il a un Tom Boonen.
8: Oui, mais juste en lui, il dit moi, les gars. Je parle de Tom Boonen, je connais pas Tom Boonen, mais je connais Jules.
3: Et Marc, on avance. C'est terrible. Allez, on a vécu des émotions exceptionnelles ce week-end grâce au tennis de table sur la chaîne L'Équipe.
4: Oui, la formidable médaille de bronze des Français. Vous les connaissez, les frères Lebrun, Gauzy, le prodige Coton et Poret. Tous les cinq, d'ailleurs, ils seront invités demain dans l'équipe de choc, émission exceptionnelle à 16h45. Les Français, ils ont perdu comme des héros en demi hier contre les Chinois. On a vibré, vous étiez nombreux à suivre les hommes et les femmes qui ont fini, elles, cinquième. C'est les Chinois qui ont soulevé le titre de champion du monde. On vous propose de revoir la très belle balle de match de cette victoire avec les commentaires de Rémi Dos Santos et Tristan Flore.

0: Et pour terminer ce minuit info, un MotoGP, c'était le Grand Prix de France.
1: Oui, sur le circuit Bugatti du Mans. Joie immense pour Jorge Martin, vainqueur espagnol de ce Grand Prix. Chute de Bagnaia qui jouait la gagne. Et Martin, qui était 7e, a fait une folle remontée pour aller chercher sa première victoire depuis presque 2 ans. Quartararo fait 6e, Zarco fait 11e.
0: Merci beaucoup, Jérémy. 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C'est à ne manquer sous aucun prétexte.
2: Flavien Coton.
0: Le prodige. Flavien Coton. Toute l'équipe de France. Ça sera exceptionnel. Merci à vous, messieurs. Merci à vous. Excellente nuit sur la chaîne équipe. Ciao, ciao.

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